0: échafaudages qui vont devoir rester en place longtemps. Et rien que ce budget-là, ça représente des sommes considérables. Donc c'est un chantier qui va durer 5-6 ans. Vous voyez, on ne va pas régler ça d'un coup de baguette magique.
1: Alors, je voudrais vous poser une question, puisque on peut dire que ce pont de Valentrey, c'est le personnage principal de votre roman. Alors, est-ce que c'est difficile d'avoir comme personnage principal un pont, un monument ?
0: Alors, pas du tout, parce que le principe de cette série, où on retrouve le fameux Séraphin Cantarelle, sa femme Hélène et son adjoint Théo Trélissac, à chaque fois, c'est un monument. On s'était retrouvé, je crois, pour le phare de Cordouan, j'ai fait le château d'Ilbaritz, j'ai fait le Mont Saint-Michel, la cathédrale de Reims,
1: Rocamadour
0: avec la fameuse pomme d'or, et puis j'ai fait Albi et le musée Toulouse-Lautrec. Donc à chaque fois, c'est le monument qui est le héros. Et le principe de cette collection, c'est que le lecteur puisse découvrir un monument sous ses arcanes les plus secrets, et puis y bâtir une intrigue policière où il y a forcément un cadavre. Et puis, à partir de là, il faut résoudre cette énigme. Et c'est prétexte à raconter l'histoire de ce pont Valentrey.
1: Alors, nous allons y revenir dans le détail. Ce que je voudrais rappeler peut-être à nos auditeurs, c'est que vous êtes un écrivain très prolixe. Et vous avez donc... notamment, vous êtes à l'origine d'une série que l'on pourrait qualifier de nos policières, avec la série policière adaptée donc sur France 3, qui s'appelle Le sang de la vigne.
0: Le sang de la vigne, oui.
1: Alors, Le sang de la vigne, avec, qui était donc une série avec Pierre Arditi. Alors, il y a eu plusieurs...
0: 23 téléfilms.
1: Un grand succès. Et dites-moi, sur cette série, est-ce qu'on peut espérer avoir de nouveaux épisodes ?
0: Là, Philippe, vous allez avoir droit à un scoop, car ça y est, théoriquement, France Télévisions va reprendre au moins un ou deux nouveaux épisodes. Nouveaux, hein, ce sont des inédits qui devraient être tournés l'année prochaine, au printemps prochain. Car c'est le vœu de la productrice, Lisa Pilu, et c'est le vœu de Pierre Arditi, Pierre qui est passionné de vin, et qui me disait, mais tu sais que ce personnage de Benjamin Lebel me colle à la peau, et j'aimerais bien endosser à nouveau les habits de Benjamin. Ça sera chose faite au printemps prochain pour une diffusion, je pense, à la rentrée septembre 2026.
1: Alors, au-delà de vos sujets d'intérêt, j'allais dire classiques, qui tournent autour du patrimoine dans ce que vous écrivez, vous avez une passion qui est une passion orientée vers la mer.
0: Oui, je suis attiré par l'eau. À chaque fois, vous verrez dans chacun de mes bouquins, vous avez pu le constater, il y a toujours de l'eau. Là, il y a la rivière Lot, bien sûr. Mais souvent, il y a l'océan, car je préfère l'océan à la Méditerranée, parce qu'il est plus tumultueux. Oui, il y a une passion pour la mer. J'ai beaucoup écrit sur la mer. J'ai écrit sur les monstres marins. J'ai écrit sur les phares de France. J'ai fait un livre qui recensait tous les phares de France. Non, c'est une fascination. Peut-être parce que quand j'étais gamin, j'ai failli me noyer, vous savez, c'est une forme d'attirance, d'obsession, attirance, répulsion, mystère, voilà, les fonds marins. Quand j'ai écrit sur l'inventaire des animaux mystiques au fond de la mer. Voilà, c'est un livre que m'avait demandé un éditeur et sur lequel j'ai planché énormément, qui ne s'est pas très bien vendu. Je vais vous dire pourquoi, parce que à chaque fois que les enfants étaient tentés de lire le livre, qui était richement illustré, les parents disaient « Non, non, n'achète pas ça, tu ne vas pas dormir la nuit. » Donc, c'était les parents qui empêchaient l'acte d'achat.
1: C'était le titre « Monstres marins et autres curiosités ».
0: Absolument, d'accord. C'est ça.
1: Alors, vous avez cette passion de la mer, et puis, on doit dire, c'est évident, vous avez des talents de conteur, et vous avez un intérêt pour les contes, pour le fait de raconter des histoires. Et d'ailleurs, en 2024, vous avez publié un recueil qui s'appelle « Contes et légendes de Garonne ». Alors ça, c'est quelque chose aussi qui vous tient à cœur, de rassembler ces
0: contes. Oui, ce patrimoine verbal, hein, que moi je me souviens encore des veillées chez mes grands-parents, où mon grand-père racontait des histoires au coin du feu. Donc vous voyez, c'était il y a quelques années. Et ensuite, j'animais avec Michel Gardère sur les ondes de Sud Radio une émission qui s'appelait « Si mon pays m'était compté », et qui était faite donc de légendes que m'envoyaient les auditeurs et qui étaient ensuite racontées par Michel Gardère. Donc j'ai toujours eu beaucoup d'intérêt pour tout ce qui relève du conte, de la légende, où le bon Dieu est omniprésent, mais aussi le diable, et où il est question de personnages un peu fantasques, personnages ou animaux fantasques, comme le drac, le loup-garou, enfin, tous ces personnages sortis de l'imagination des adultes pour faire peur souvent aux enfants.
1: Alors, je recommande à nos auditeurs, effectivement, ce dernier ouvrage, là, qui s'appelle « Contes et légendes de Garonne », paru en 2024. On peut y retrouver beaucoup, je dirais, d'histoires.
0: Oui, il y a beaucoup d'histoires qui se passent de l'Ariège jusqu'à la Gironde. Hein. J'ai essayé de recueillir ces contes et de les mettre en musique pour qu'ils soient agréables à l'oreille. Parce qu'un conte, ce sont avant tout des mots juxtaposés, mais c'est un peu comme une nouvelle. Il faut que la chute soit efficace.
1: Alors, Jean-Pierre Allot, je voudrais vous questionner un petit peu sur un retour sur le passé. Comment vous est venue cette idée de la série des Cantarelles ?
0: C'est-à-dire que quand il y a eu le succès du Sang de la Vigne avec ce personnage récurrent qui est l'œnologue enquêteur, paru chez Fayard, eh bien, vous savez, les éditeurs sont toujours à l'écoute de ce qui se passe en face. Et la directrice de 10-18 à l'époque, c'est-à-dire le groupe éditorial opposé à Fayard, m'a sollicité, m'a invité à déjeuner en me disant « Jean-Pierre, vous n'avez pas marre de votre œnologue enquêteur, là, ça ne vous plairait pas d'écrire une autre série ?» Et moi, je suis ouvert à tout, et je dis « Pourquoi pas ?» Et elle me dit « Quel est le thème qui vous intéresserait ?» Et tout de suite, ce sont les vieilles pierres, le patrimoine qui s'est imposé à moi. D'où ce personnage donc, que j'ai inventé, le Séraphin Cantarelle, qui est originaire de Cahors. Mais ça, c'est toute ressemblance avec l'auteur ne serait pas forcément fortuite, vous l'avez compris. Et qui, finalement, est le patron des musées, des monuments français. Et il va au chevet de ces monuments qui ont tous des problèmes souvent de solidité, d'érosion, et donc il va pour les sauver, et à chaque fois, curieusement, il s'y passe quelque chose qui relève de l'enquête policière, et avec ses connaissances, Séraphin, mais aussi sa femme Hélène, qui est archéologue, et donc il y a un complément de connaissances, et Théo qui est un jeune assistant un peu, comment dirais-je, à la fois fébrile, très enthousiaste, et qui ce trio finit par résoudre l'énigme au nez et à la barbe des policiers.
1: Alors, il y a une recette pour un épisode. Alors, vous venez de nous donner les premiers ingrédients, mais il y a... est-ce que vous pourriez nous définir les ingrédients indispensables pour la recette d'un bon épisode?
0: Alors, je crois que le trait majeur, c'est le monument. Il faut que je sois amoureux du monument, ou que le monument m'interpelle dans ses failles. Hein, alors, les gens me disent, mais pourquoi tu ne fais pas le pont du Gard? Pourquoi tu ne fais pas le pont d'Avignon? Pourquoi tu ne fais pas la cathédrale de Strasbourg? Alors, oui, pourquoi pas? Ou la cité de Carcassonne. Mais à chaque fois, il faut que je sois amoureux du monument. Alors, vous noterez que je reste beaucoup dans le sud-ouest. Hein, j'ai fait Cordouan, j'ai fait Île-Baritz, Rocamadour, on en parlait. Et là, le pont Valentré, ça s'est imposé à moi parce que, par chauvinisme d'abord, et parce que, avec mes fonctions au sein de la Fondation pour le patrimoine, je ne pouvais pas faire autrement que de sauver à ma petite échelle. Hein, sauver donc ce monument, et j'en connais les tenants et aboutissants. C'est un pont qui a été créé au début du Moyen-Âge, c'est un des plus beau pont médiéval d'Europe. Il semble inébranlable et pourtant, il a besoin qu'on vienne à son chevet. Voilà, donc, et puis il y a cette légende, vous la connaissez comme moi, c'est-à-dire qu'il a été construit au début de la guerre de Cent Ans. La guerre de Cent Ans a duré, comme vous le savez, plus d'un siècle. Et donc, l'édification a duré très très longtemps. Et il a fallu le concours de l'architecte avec le diable. C'est le diable qui a négocié d'apporter sa pierre à l'édifice. D'où le petit diable qu'on voit sur la tour centrale qui a été sculptée, non pas au début du pont, mais il y a uniquement un siècle. Hein. C'est en 1890 qu'on a mis ce diable sur la pierre angulaire. Voilà, donc c'est le concours du diable qui a pactisé avec l'architecte, ou l'architecte qui a pactisé avec le diable, qui a permis, selon la légende, naturellement, la création de ce pont qui est unique, un pont qui a servi véritablement de... vous savez que sur ce pont Valentré passent toutes les énergies possibles. Autrefois, on y passait en voiture. Moi, j'ai connu l'époque où, aujourd'hui, il est piéton. Mais autrefois, on y passait en voiture. À l'époque, les circulations n'étaient pas aussi conséquentes. Mais vous savez que sous ce pont passe toute l'eau qui alimente la ville de Cahors. Il y a la fontaine des Chartreux, donc, et il y a tous les réseaux téléphoniques, il y a tous les réseaux électriques. Mais ça, personne ne le sait. Tout le monde ne voit ce pont Valentré qu'au travers de son histoire moyenâgeuse. Et le point de départ, c'est la cage de fer.
1: Voilà. Alors, on va y revenir en détail hein, sur ce pont. Alors, moi, je voulais vous faire dire peut-être aussi que dans la recette, il y avait le terroir, il y avait ses produits, il y avait la gastronomie.
0: La truffe,
1: pour ce qui concerne cet épisode. Et puis, pour en avoir lu plusieurs, il y a ce que vous appelez finalement la vie souterraine apparemment calme en province, où vous révélez tout ce qui s'y passe. On dirait, on pensait pas que ici il y avait tant de choses qui pouvaient se passer.
0: C'est vrai. Alors, on peut penser que la province, on dit, vous savez, ces belles villes de province, très calmes, très bourgeoises. Mais derrière tout ça, si vous allez à Cahors aujourd'hui, il y a de la drogue. Pas autant qu'à Toulouse, peut-être. Hein. Il y a de la délinquance. Il y a aussi tout un marché parallèle. Même les truffes se vendent sous le manteau, mon cher Philippe. Vous voyez, tout ça, ça mérite d'être conté, raconté, avec de l'humour et une partie de dérision, bien sûr.
1: D'accord. Alors, effectivement, dans le livre, on se rend compte qu'il y a certaines choses qui se passent à Cahors. Et on aurait pu penser que peut-être ça ne se passait qu'à Toulouse. Mais nous y reviendrons. Jean-Pierre Allot, je vous propose d'écouter un lotois.
0: Charles Dumont.

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1: Nous sommes toujours en compagnie de Jean-Pierre Allot pour son roman Sur le pont de Valentré. On ne dansera plus, paru aux éditions Toute Latitude en 2025. Jean-Pierre Allot, Charles Dumont. Charles Dumont, pourquoi ?
2: Charles Dumont, il est né à Cahors. Et pour la petite histoire, vous savez que dans ce roman, il y a une scène cruciale qui se passe à la prison, à l'ancienne prison de Cahors, où a été enfermée Madame Claude. Et c'est une prison vraiment très, très ancienne, qui a été installée dans un palais. Et Charles Dumont est né dans la rue, précisément, du Château du Roi, puisque c'est ainsi qu'elle s'appelle. Et si vous promenez vos guêtres, Philippe, à Cahors, vous verrez la maison natale de Charles Dumont. C'est un petit clin d'œil.
1: Voilà. Il faudra absolument que j'y retourne, effectivement. Alors, nous sommes donc dans cette série des cantarelles sur l'épisode du pont. Pour imprimer une ambiance, annoncer un peu la couleur, vous aimez bien utiliser, comme de nombreux auteurs d'ailleurs, des épigraphes. Et dans ce livre, il y a deux épigraphes qui cadrent bien le décor. Le premier, c'est, vous citez Pierre Sourza, défenseur acharné de la cause truficole.
2: Oui.
1: Alors, est-ce que vous pourriez nous expliquer qui est Pierre Sourza ?
2: Ah, Pierre Sourza est quelqu'un qui nous a quittés l'an passé, qui était quelqu'un que j'ai très bien connu. On l'a appelé le pape de la truffe. C'est quelqu'un qui, dès son plus jeune âge, moi je l'ai connu, il avait 18 ans ou 19 ans, il s'est intéressé à ce champignon secret qu'est la truffe, et il a fait des tas d'études, il a sillonné le monde pour parler de la truffe, et j'ai voulu lui rendre hommage, et la truffe est un élément déterminant de l'intrigue, puisqu'elle se passe en partie à Cahors, aux abords du pont Valentré, et l'autre partie se passe du côté de l'Albinque, où il y a le fameux marché aux truffes, et vous savez que c'est un marché, alors tout à fait officiel, qui a lieu le mardi en décembre et en janvier-février, mais il y a tout un marché plus ou moins occulte, parce que vous savez que la truffe, elle pousse certes dans des truffières officielles, mais il y a une part de très très secrète. On ne sait pas pourquoi vous trouvez une année beaucoup de truffes. Si, il faut de l'eau à la fin du mois d'août, ça c'est sûr, hein, d'où l'importance des orages du mois d'août. Mais il y a des années bonnes et des années où il y a très peu de truffes, ce qui fait monter le prix de la truffe, et c'était un marché qui, au début du XXe siècle, était extraordinaire. Vous savez que, vous le savez peut-être pas, mais on transportait de la truffe par wagon entier du côté de Paris, à la Tour d'Argent. Les grands restaurants de Paris étaient approvisionnés avec la truffe du Lot. C'était un produit de qualité. Hélas, le temps a passé. Aujourd'hui, les quantités sont moindres et les cours ont augmenté.
1: Ce qui est presque logique. Deuxième épigraphe que je trouve aussi qui contribue très bien à l'ambiance du roman. Vous citez Antoine Isaac Sylvestre de Sacy en lui faisant dire « Une fable est un pont qui conduit à la vérité ».
2: Oui. Alors ça, c'est un petit clin d'œil. C'est vrai que vous savez, on dit toujours que l'herbe est plus verte de l'autre côté de la rive. Et pour aller de l'autre côté de la rive, il faut passer le pont. Et donc, là, c'est un petit clin d'œil. La recherche de la vérité, c'est le propre d'une enquête policière. Donc là, c'était évidemment la passerelle nécessaire pour dire que, au travers de cette intrigue, dont la résolution se trouve quelque part dans la vallée du Lot, eh bien, se cache une certaine vérité. Et là, vous m'amenez à parler de la cage de fer, cette fameuse cage qui était dans la tour centrale, qui maintenant est dans les réserves du musée Henri Martin à Cahors. C'était une cage qui permettait, où on enfermait les femmes infidèles, on les plongeait dans la rivière, c'était un véritable supplice, et on les plongeait, et puis on levait la cage avec une corde, et elles devaient s'engager à ne plus tromper leur mari. Hein, c'était pour punir les femmes infidèles, et c'était un supplice, mais un supplice qui s'est pratiqué à Cahors, mais aussi à Cajar, et même à Toulouse, pas très loin d'ici. Vous voyez, c'était ces fameux supplices inventés au Moyen-Âge, où on voulait que la femme soit d'une fidélité absolue, et on les punissait sévèrement. Certaines sont restées, bien sûr, naturellement, noyées dans ces cages, et on a, à Cahors, encore une de ces cages, et là... L'intrigue veut qu'un bateau de croisière qui fait une croisière touristique, eh bien, soit confronté, enfin son ancre, à cette ancienne cage dans laquelle, naturellement, il y a une personne décédée, est-ce un homme, une femme, un délinquant, un prostitué, une prostituée, on ne sait pas, on se perd en conjecture dès le début du roman, avec la fébrilité qui doit caractériser tout début d'intrigue.
1: Donc c'est effectivement sur cette cage que débute l'intrigue, que le lecteur est soumis à une multitude d'interrogations, et c'est au cours de ce roman que vous allez opérer peut-être ce qu'on pourrait qualifier de un petit supplice pour le lecteur, en lançant de temps en temps
2: des pistes très différentes.
1: Hein. Très différentes. Et donc, je recommande au lecteur d'être très, très attentif dans leur lecture. Alors, avant que nous continuions à l'intérieur du roman, à Cahors, il n'y a pas que le pont Valentré.
2: Oui, alors il y a la maison Henri IV, cette maison où on l'appelle maison Henri IV, vous savez, Henri IV qui préconisait la poule au pot, vous savez que c'était le ver galant. Et donc, partout où passait Henri IV, on lui prêtait une conquête féminine, et dès l'instant où il avait passé une nuit dans une de ces maisons, elle devenait la maison Henri IV. Alors, à Cahors, c'est l'hôtel de Roaldès, une famille honorablement connue, qui aurait hébergé le temps d'une nuit Henri IV. Elle est située sur les berges du Lot, elle est magnifique, elle vient d'être rachetée récemment d'ailleurs, mais pendant très longtemps elle a été un peu squattée, et j'y ai bâti une scène à l'intérieur qui permet de brouiller les pistes. Hein, voilà. Et ça c'est important, parce que c'est pour montrer la façade un peu underground, comme disaient les Américains, d'une ville de province bourgeoise où a priori il ne se passe pas grand chose, mais on s'aperçoit qu'il s'y passe les mêmes choses que dans les grandes métropoles, à une échelle peut-être moindre, mais où la corruption peut s'inviter naturellement. Et dans cette maison Henri IV, il s'y passe des choses que la morale réprouve. Et on voit cela par le petit trou de la serrure, évidemment. Hein, c'est ce qui m'a plu dans cette écriture.
1: Voilà, donc c'est ici que laisse au lecteur un certain nombre d'informations qui génèrent elles-mêmes beaucoup d'interrogations.
2: C'est ça.
1: Où est-ce qu'il m'amène avec cette scène, etc. etc. Alors, je voulais aussi, tout à l'heure, quand je vous ai posé la question, il n'y a pas que le pont Valentré. Il y a trois ponts à Cahors.
2: Oui. Oui, alors il y a le pont Louis-Philippe, et puis il y a l'autre pont. Alors, les ponts à Cahors, souvent, ont été emportés par les crues. Seul le pont Valentré a bien résisté. Hein. Et si vous allez à Cahors en plein cœur du mois de juillet ou du mois d'août, vous apercevrez les traces, en empruntant le pont Louis-Philippe, d'un autre pont qui a disparu, qui a été emporté à la faveur de crues. Oui, les ponts à Cahors ont été, c'était capital. Soit vous arriviez de Toulouse, et là c'est le pont Louis-Philippe, soit vous arrivez de l'Aveyron, de Villefranche, et là il fallait franchir le pont en dessous du après Terre Rouge, et rentrer dans la ville. Et donc, cette ville qui, en fait, est une boucle, hein, c'est un isthme, le Lot. Et Cahors est prisonnier de cette boucle, et on peut penser qu'il fallait la protéger, d'où des remparts, bien sûr, pour ce qui est de l'extrémité de l'isthme, et le reste, il fallait protéger les ponts, dont le fameux pont Valentry, qui a été le premier construit donc, en 1300, avec toutes les péripéties, parce que c'est de la pierre du cru, hein, c'est du calcaire qui a été utilisé pour ce pont. Vous savez comme moi, Philippe, que le calcaire, c'est friable, c'est fragile, d'où les détériorations que l'on peut constater aujourd'hui. Et il y a eu un architecte qui, à la fin du 19e siècle, s'est penché sur le cas, et on a fait des petites restaurations. Viollet-le-Duc est passé par là, vous savez, et a donné un caractère un peu moyenâgeux à ce pont. Tous les créneaux que vous voyez sur le manteau du pont, tout ça, c'est récent, hein, ne vous laissez pas voir, Philippe. Ça date de 1890-1900. Ça a été fait avec des moellons qui ne sont pas très costauds et qui, aujourd'hui, sont en train d'être très abîmés, qu'il va falloir remplacer. Donc, l'entrée du pont, notamment du côté de la ville de Cahors, un petit côté factice, hein. Et de l'autre côté, il y avait un castellet, c'est-à-dire côté falaise, et ce castellet a été supprimé pour permettre le passage de la route qui va à la fontaine des Chartreux. Tout ça pour dire que ce pont Valentré a connu une grosse restauration à la fin du 19e, un siècle et demi après, il faut tout recommencer.
1: Jean-Pierre Allot, je vous propose maintenant d'écouter un autre Lotois.

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1: Après le Sud, nous restons dans le Lot, Jean-Pierre Allot.
2: Oui, un petit clin d'œil à Nino Ferrer, parce que d'abord c'était un ami, et que je reste très lié à ses deux fils, Pierre et Arthur. Et comment ne pas avoir une pensée pour Kinou, qui était son épouse et qui nous a quittés il y a quelques mois.
1: Donc ce roman, tout le monde l'a compris, se situe à Cahors, dans le Lot. Et vous faites allusion, vous en profitez pour instruire votre lecteur, les informer des personnages célèbres qui sont lotois. Donc nous avons eu deux chanteurs. Alors, j'ai appris aussi, donc, en vous lisant, que Maximilien de Béthune était un lotois. Et Maximilien de Béthune, c'est qui ?
2: Alors, c'est vrai que parmi les personnages, il y a plein de personnages qui ont pris les noms de certains collèges ou établissements. Mais là, en l'occurrence, on a Clément Marot, on a Gambetta. Alors, ce Maximilien, bon, c'est un personnage de l'histoire lotoise. Honnêtement. Il n'y a que moi qui... c'était un petit clin d'œil comme ça, mais il est anecdotique dans l'intrigue. N'essayez pas de me faire dire que vous êtes en train de donner un élément qui permettrait de comprendre l'intrigue.
1: Ah non, non, je n'oserais pas faire ça. Je n'oserais pas faire ça. Mais néanmoins, c'est intéressant que vous citiez ces personnages. Ouais. C'est intéressant que vous disiez que le futur pape... Jean 22 était lotois, parce que je pense pas qu'il y ait beaucoup de monde qui
2: alors
1: qui
2: quand vous êtes à Cahors, que vous êtes en haut du boulevard Gambetta, vous avez la tour du pape Jean 22, ce pape qui était un pape en Avignon, c'est lui, mon cher Philippe, qui quand il était pape en Avignon a emmené dans ses bagages les cépages du Malbec,

0: Dieu. Hein? C'est-à-dire que les vignes de Châteauneuf-du-Pape ne sont autres que des, à l'origine, des cépages de Malbec transférés du Quercy à donc ce coin de Provence et du Vaucluse, donc en Avignon. Voilà, Châteauneuf-du-Pape, ça vient des cépages que le pape Jean XXII avait embarqués.
1: J'en profite donc pour faire remarquer à nos auditeurs que Jean-Pierre Allaud a remis sa casquette d'œnologue pour la circonstance.
0: Voilà.
1: Alors, ce roman, on l'a compris, se situe dans le Lot. On y voit beaucoup de descriptions de paysages, de villages, notamment le petit village de Bâche,
0: Bâche, ah oui.
1: qui a une spécificité.
0: Une auberge.
1: Voilà, que vous aviez déjà mis en scène dans le précédent roman
0: Oui,
1: sur Rocamadour.
0: absolument. Il y a des petits clins d'œil comme ça. Alors, c'est vrai que celle qui avait créé cette auberge et qui joue un rôle, le personnage, l'ami de Hélène Cantarelle, qui est une cuisinière hors pair en matière de truffes, existe réellement, Philippe. Hein. Vous pouvez la rencontrer. C'est un personnage adorable qui cuisine la truffe magnifiquement et qui a tenu cette auberge donc du Bourdier donc à Bâche et qui maintenant l'a donnée à sa nièce, je crois. Voilà. Mais c'est toujours aussi bon. Hein. Je vous invite à aller faire un tour quand vous allez à l'Albinque, au marché de l'Albinque. Allez à Bâche, au Bourdier, et croyez-moi, vous y mangerez bien.
1: Et vous nous donnez des preuves que cette auberge vaut le détour, puisque à la page 89, nous avons droit à la recette des œufs pochés dans son intégralité. Donc je le recommande effectivement.
0: C'est aussi un livre de cuisine, mon roman.
1: Voilà. Alors, donc ce petit village de Bâche, vous parlez de Payas et de son église.
0: Oui, qui est en train d'être restaurée, l'église de Payas, grâce à la Fondation pour le patrimoine. Ça aussi, ce sont des petits clins d'œil. Et c'est vrai que l'Albinque est un village qu'il faut, il faut découvrir. L'église de l'Albinque aussi est intéressante. Et vous savez qu'on y a découvert un trésor. Le trésor dont je parle dans l'ouvrage est un véritable trésor qu'on a retrouvé incidemment à la faveur de fouilles comme ça. Et on a retrouvé des pièces. Alors, des pièces d'argent, c'est pas tout à fait de l'argent, c'est un alliage particulier qui ont été examinés ici à Toulouse et qui constituent le trésor de l'Albinque qui va être restitué à la commune. Cette histoire-là est une histoire vraie, cher Philippe.
1: À Payas, il y a une église et dans le roman...
0: Il y a une croix, une croix amovible.
1: Voilà.
0: Et... Elle existe.
1: Elle existe, elle est là.
0: Arrêtez de penser que celui que vous avez en face de vous raconte des histoires complètement loufoques. Non, non, non. Cette pierre, cette croix, donc, est une croix que vous pouvez déplacer. Et lors des enterrements, quand il y avait des obsèques, eh bien, on déplaçait, on faisait pivoter la croix de façon à ce qu'elle soit orientée vers le caveau, la tombe de la personne qui était décédée. Et aujourd'hui encore, vous pouvez vous amuser à faire pivoter avec prudence toutefois, parce que quand même elle est fragile, mais tout ça est une histoire vraie.
1: Alors, de toute façon, lorsqu'on lit ce roman, on arrive à la fin, et la première envie que l'on a,
0: C'est de partir
1: sur le terrain.
0: Voilà, c'est ça.
1: Et je peux témoigner que si on part sur le terrain, on va vraiment faire une seconde lecture, on va revivre à nouveau le roman, c'est ça qui est intéressant. Alors, dans ce roman, il y a des personnages, il y a le couple Cantarelle que nous connaissons, Théo Trestignac que nous connaissons aussi, et il y a une certaine Marie-Anne Foresti. Alors, qui est-elle, cette dame, et que fait-elle?
0: Alors, Marie-Anne Foresti, elle est chargée du patrimoine au sein de la ville de Cahors. Alors c'est un personnage qui existe pour moitié quand même, hein, c'est-à-dire que les Caillurciens peut-être la reconnaîtront, mais elle est à 50% un personnage réel et 50% un personnage de fiction. Je lui prête une vie amoureuse un peu particulière, mais c'est quelqu'un qui connaît très bien la ville de Cahors, et c'est son érudition qui va matcher, passez-moi l'expression, avec Séraphin Cantarel et aussi avec Hélène, et également avec Théo, évidemment. Théo Trélissac, qui, vous l'avez rappelé, est un personnage qui... c'est un peu un coureur de jupons, hein. C'est un beau gosse, il est intelligent, il est madré, il est sportif. Comment ne pas trouver éminemment sympathique le fameux Théodore Trélissac, que tout le monde appelle Théo, et qui joue un rôle important, parce que souvent c'est lui qui apporte sa pierre à l'édifice quand il faut résoudre l'intrigue. C'est une intrigue qui dans la résolution, passe par trois personnages, Séraphin, Hélène et Théo. C'est la conjugaison des trois jugements qui permet de savoir qui a fait le coup.
1: Et donc, on sent effectivement qu'ils sont bien rodés et finalement très spontanément complémentaires.
0: Oui, oui, oui. Vous savez, je l'avais rappelé quand on s'était vu pour la Pomme d'Or de Rocamadour, le couple Cantarel est un couple sans enfants. Ils n'ont pas pu avoir d'enfants. Et donc, il y a une espèce de tendresse de Séraphin vis-à-vis de son assistant Théo. Et il y a une tendresse un peu amoureuse entre Théo et Hélène. Vous voyez, ça relève du non-dit. Mais ça permet effectivement de créer des liens un petit peu particuliers, parfois légèrement ambigus, mais c'est la vie, enfin, parce que ce Théo, il a une énergie débordante, et ça sert bien à l'intrigue, croyez-moi, parce que Séraphin... C'est un homme installé, c'est un homme, allez, on va dire un peu conservateur dans les deux sens du terme. Il est conservateur en titre, mais politiquement, il était assez conservateur. C'est un homme de tradition. Alors que Hélène, c'est une archéologue qui travaille beaucoup en Égypte, où là, en l'occurrence, elle est du côté du Rhône, où on trouve des statues romaines dans les eaux du Rhône. Hélène, elle a fait mai 68, vous voyez ce que je veux dire. Donc, elle a des idées très, très généreuses, plutôt de gauche. Et donc, c'est la conjugaison de ces courants très différents qui m'amuse beaucoup quand j'écris, parce que ça me permet d'aller d'une rive à l'autre en passant par le pont Valentré, bien sûr.
1: Alors dans ce roman, il y a la gastronomie, dans le rôle principal, rayon gastronomie, la truffe. Et si vous permettez cette expression, le texte est truffé de bonnes expressions et on apprend un certain nombre de choses. Par exemple, page 62, vous dites « Maintenant, on ne truffe plus aux cochons ».
0: Oui. Voilà. Alors, dans le Vaucluse, du côté de Richange, on dit « cavé ». Cavé, ça veut dire chercher la truffe. Du côté de l'Albinque, on dit truffer. Ça veut dire aller chercher la truffe dans le sol. Et jadis, on cherchait la truffe avec un cochon. Et ce cochon, quelles que soient les familles, s'appelait quinou. Tous les cochons à l'Albinque s'appelaient quinou. Aujourd'hui, il y a de moins en moins de cochons et on cave, on truffe avec des chiens la plupart du temps.
1: Les lagotos,
0: qui font partie de ces chiens d'origine italienne, donc, qui sont assez doués pour la truffe. Mais vous pouvez aussi, Philippe, caver ou truffer à la mouche. Alors, à la mouche, il suffit de s'asseoir et de regarder où se pose la mouche. Alors, il faut être très, très patient, mais quand vous voyez que vous êtes au cul d'un chêne truffier, hein, là où se pose la mouche, vous grattez et vous avez nécessairement la truffe dessous, à quelques centimètres. Ça, c'est... j'ai truffé très peu dans le Lot, mais beaucoup dans le Vaucluse, du côté de Richerange, à la mouche. Et ça, c'est extraordinaire. Mais il faut être patient. Hein, c'est-à-dire que vous pouvez rester quelques minutes au pied de votre chêne truffier avant de détecter l'endroit où la mouche va se poser et donc par là même trouver la truffe.
1: Alors Jean-Pierre, je vous crois sur parole. Néanmoins, je lance un appel à tous nos auditeurs, pour ceux qui veulent bien aller dans le Lot et tenter l'expérience et ensuite nous communiquer les résultats.
0: Oui, oui, mais écoutez, moi je veux bien les accompagner. Hein. Allez, on se donne rendez-vous en décembre, ou plus précisément en janvier-février, et on ira à la mouche cavée ou truffée du côté de l'Albinque.
1: L'appel est lancé. Alors, l'importance de la truffe génère un certain nombre de comportements, d'habitudes culinaires, effectivement, et au sujet de Cantarelle, vous dites « Cantarelle a renoncé au nœud papillon, car, relisant Balzac, il sait que la cravate est à la toilette, ce que la truffe est au dîner.
0: » Ça, c'est un clin d'œil, effectivement. Quand j'ai trouvé cette phrase de Balzac qui faisait allusion à la truffe, j'ai pas pu m'empêcher de la placer dans le texte. Et c'est vrai que ce Séraphin Cantarelle, il ressemble un peu à Philippe Noiret, vous savez, toujours très bien habillé, avec souvent un nœud papillon. Voilà, il a un côté un peu classe. Et là, pour la circonstance, il avait ôté son nœud papillon au profit d'une cravate.
1: Voilà, c'était la touche Noiret. Alors, dans vos romans, dans cette série-là, il y a toujours des personnages, le personnage central qui est le monument historique, etc. Si je compare avec La Pomme d'Or, avec Rocamadour, vous avez replacé un autre personnage, mais on ne va pas s'y attarder, c'est le Capitole et les dîners politiques dans le train.
0: Du temps de Maurice Faure, de Jacques Chirac, de Bernard Ponce, quand la politique se faisait entre la gare d'Austerlitz et Cahors. C'était un temps très ancien, parce que quand on voit l'état de la ligne de chemin de fer qui relie Paris à Cahors, aujourd'hui la ligne Polt, on se dit que nos hommes politiques ont bien failli. Hein, parce qu'on a une ligne qui est vraiment en piteux état, au profit bien sûr du TGV, mais enfin bon, on aimerait que le trajet Cahors-Paris ne dure pas 6h30 ou 7h, quand c'est pas 8h, quand il n'y a pas une panne de motrice. Je bénis le temps où on prenait le Capitole et où on pouvait déjeuner dans le Capitole avec des couverts, mon cher Philippe, en argent. On pouvait boire du Cahors et manger des plats à la truffe. Ça, ce temps-là, c'était du temps dans les années 70, temps de Georges Pompidou. Où est le progrès depuis? Dites-moi.
1: Jean-Pierre, c'était un autre temps. La prochaine aventure des Cantarelles, c'est pour quand?
0: On reste en Occitanie, et ça sera en Aveyron, et c'est pour le printemps 2026.
1: Donc, on vous attend. Chers auditeurs, je vous rappelle que nous venons d'avoir un échange très fructueux, gastronomique,
0: littéraire,
1: enfin très polar, varié, avec Jean-Pierre Allot pour son ouvrage sur le pont Valentré, On ne dansera plus, paru aux éditions Toute Latitude. Et n'oubliez pas de lire et d'acheter ce livre, parce que vous pourrez contribuer donc à la restauration de ce pont, puisque 1 euro sera reversé systématiquement à la Fondation du Patrimoine. Merci, chers auditeurs, pour votre fidélité. Merci à Coraline à la technique. Au revoir à tous et bonne lecture.
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0: Il est 3 heures.
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0: Le bruit de la course changeait de timbre. Une vitesse frénétique perçait les gares. Des immobilités d'hommes et de mâles volaient en sens inverse, avec des lettres en bleu qu'on n'avait pas le temps de changer en nom de ville, aussitôt rejetées derrière l'épaule, comme des noyaux de fruits mangés. En face d'Augustin, son père, ayant fumé la dernière cigarette et jeté le papier jaune du Scafaretti, étendait sous la banquette ses longues jambes, tandis que ses regards, traversant le plafond du wagon, fuyaient entre deux valises vers le ciel crépusculaire, Dieu savait où. Ils se taisaient tous deux, s'étant dit tout ce qu'ils pouvaient se dire, et l'habitude qu'ils avaient d'être ensemble nourrissait sans parole leur communauté d'âme. Toutes les variétés de l'espérance, de l'élation et du bonheur avaient peu à peu succombé aux coups mutilés des sensations nouvelles. Et même, il ne restait de celles-ci que leur partie commune, l'élargissement et l'étrangeté. Paris fut là. Augustin, son père et leurs valises s'écoulèrent dans un fleuve humain, composé du ruissellement de tous ces hommes et de bien d'autres, sous les grands édifices de verre, de fonte et de nuit. Des gens savaient leur chemin dans ces remous, presque tous. Quelques-uns d'une sécurité inerte, des porteurs chargés de très belles valises, au nom d'hôtels d'Italie ou d'Égypte. Les messieurs propriétaires des valises le savaient aussi, d'une indolente science, partie infime de la notion beaucoup plus vaste des grands parcours internationaux. Des messieurs en par-dessus de voyage et une jeune fille de type anglo-saxon, blonde et de très grande taille, regardaient une locomotive immense qui poussait de grands sanglots métalliques à des intervalles mathématiquement égaux. Augustin s'aperçut qu'il remorquait, sans qu'il sût pourquoi, ce petit incident perdu. Les conversations paternelles de la dernière demi-heure lui revinrent. Si nous prenons la malle avec nous dans la voiture, c'est 40 sous et 5 de pourboire, et une demi-heure d'attente probablement. Si nous la donnons à Duchemin, c'est 50 sous et 6 de tramway. Nous prendrons la voiture. Le fiacre les mena au petit trot, sous une traditionnelle bruine, le long de boulevards sans nom, qu'on quitta pour des rues sombres et populaires. Aux maisons d'angle, des plaques bleues, peu lisibles, épaississaient l'étrangeté des sites par les éclaircissements eux-mêmes obscurs. Monsieur Méridier ne manquait pas d'offrir quelques identifications ténébreuses qui, la minute d'après, renforçaient l'anonymat de Paris. Le fiacre longeait des maisons jaune-brun, d'une odeur de misère, des marchands de vin, des boutiques de légumes et des boucheries fermées. Ils furent arrêtés par un embarras de camions et de baladeuses. De tristes passants rapides les frôlaient. Un vieil homme pris de vin, en blouse blanchâtre, eut le temps de développer, juste contre leurs roues, des réflexions pâteuses. Augustin entendit
1: « Tout ça, c'est problème. C'est ce qu'on étudiait, ils savent. Moi, je sais pas. »
0: Ce détail perdu dans la pauvreté des très grandes villes resta longtemps épinglé à ses premiers souvenirs de Paris. Ils s'évadèrent par des rues fort désertes, coupées d'embranchements moins peuplés encore, creusées à travers de véritables solitudes monastiques. Une vie multiple et ancienne leur soufflait des possibilités innombrables et austères et sans bonheur. « Ah !» dit le père, « voici le Panthéon. » Il formait dans le ciel une tache mate, haute et ronde, qui semblait une variété de la nuit. On entrevoyait des édifices d'un curieux Moyen-Âge, derrière des murailles aveugles. Le fiacre s'arrêta. Ouverte, la porte cochère montra un jardin à perspective courte, avec des colonnes en fonte et un jet d'eau sur la pelouse de droite. Un bec de gaz d'avant au air sifflait dans une lanterne, au centre d'ondes successives de jaune et de nuit. Un homme, en bourgeron bleu, traîna la malle et dit « Pour quelle classe ? Première supérieure préparatoire ? Monsieur le proviseur reçoit demain toute la journée. Venez plutôt le matin. Venez plutôt vers 8 heures. » Après ces précisions concentriques, il cracha, reçut 20 sous et ferma la porte. Augustin et son père reprirent la valise et la portèrent à un petit hôtel sordide que le professeur avait occupé pendant son année de bourse d'agrégation. « Elle n'est pas trop lourde, papa ? » Nous l'avons allégé de nos repas, comme dans la vie d'Ésope. Toutes les traîtrises que recèlent les actes de débarquer, de prendre une voiture, de calculer les pourboires, de décharger mal les valises s'étant laissé désarmer, et toute angoisse apaisée, Augustin eut conscience d'une légèreté heureuse dans la démarche de son père. Paris lui offrait une acceptation de sa personne qui allait presque jusqu'à l'accueil. Et il se laissait glisser de nouveau sur les pentes de l'avenir. La rue, droite et large, ruisselait de lumière. L'enfant reprenait le sentiment de ses puissances et de quelque chose comme une solitude, comme le chaos bariolé des premières foules. Il pleuvait tout à fait, de cette sorte de pluie qui glisse sur le vernis et la soie du bonheur, sans parvenir à les mouiller. Des phrases 100 fois dites réapparaissaient, par pure monotonie de joie. En latin et grec, tu es très au point. Les raffinements viendront tout seuls. En français et philosophie, la maturité est question de temps, que les efforts hâtent peu, pourvu bien entendu qu'on ait le don qui ne t'a pas été refusé. Et l'on verra ce que l'on verra. Ainsi, il s'en allait sous l'averse douce et dorée. Ils dînèrent dans un petit restaurant du boulevard Saint-Michel, d'éclairage étincelant et de prix minime, confondant confort et clinquant par désarmement devant la vie. Désarmement inégal, radical et de naissance chez le professeur, dont le métier ne faisait qu'imiter l'âme, provisoire chez Augustin, et qui céderait sous des poussées venues de plus loin, d'un autre canton de sa race. Le garçon enroué, cordial et boutonneux, portait des plaques de pelade dans ses moustaches. « Voilà, dit-il, en les plaçant contre le vitrage. C'est le meilleur endroit pour voir les dames. » Ils choisirent un potage vermicelle, un merlan frit, hésitèrent entre une longe de veau maringot au cèpe et du poulet cresson. D'autres noms de mets magnifiques sur la carte violette, tirés à la gélatine, imitaient la poésie des inscriptions illisibles. À mesure qu'avançait le dîner, une déception tentait, sans grand succès, de mordre sur leur idéalisme. Les noms étaient peut-être les mêmes que pour la cuisine maternelle, plus prétentieux seulement. Mais la substance de ce que l'on mangeait, l'honnête, succulente et généreuse substance de mouton gras et de feu de bois, un simple reflet d'elle-même la remplaçait. Un pur rien, une saveur négative, un goût de carton-pâte, qu'une traîtresse tranche mince leur abandonnait sur la langue en mourant. Ils s'accordèrent en fin de repas une glace vanille qui sentait l'eau. Paris roulait au verso des vitrages, derrière l'écran des rideaux au crochet et des plantes vertes. Traversant un grondement continu, certains sons brutaux à cassure nette, timbres de tramway ou cornes de véhicules mécaniques, transportaient vers des régions inconnues quelques parties infinitésimales de la formidable vie. Ils refusèrent le café, versèrent 6,30 francs dans les mains du garçon aux moustaches lacunaires et retrouvèrent dehors une pluie plus légère sous laquelle ils s'enfuirent jusqu'à l'hôtel. Le père manipulait un exemplaire nouveau de l'éternelle cigarette. Les souvenirs remontaient en foule du fond de son immatérielle jeunesse. Il en reconnut quelques-uns au coin même de ce kiosque à journaux qui leur faisait face, non loin d'un café célèbre. D'autres n'avaient pas assez de force pour dépasser les limbes intérieures. Il restait d'étranges petites choses molles, faites de résurgence et d'oubli, d'actuel et de passé. Le professeur appelait sa bourse d'agrégation. « Tu n'en auras pas besoin, tu auras mieux. »« Tu recevais combien, papa ?»« 120 francs par mois. J'en envoyais une trentaine à ta grand-mère. » Que tu n'as pas connu. C'était certainement la pauvreté, ici, ce geste de distinction et de renoncement mêlé qu'Augustin connaissait trop. La grande pauvreté. Gêné par rien, ni argent, ni événement, il ne se passait rien dans ma vie. Ailleurs peut-être oui, mais dans ma vie non. Une fois par semaine, le samedi ou le lundi, je ne me rappelle plus. À cause du feuilleton dramatique, j'achetais le journal des débats, un numéro de couleur rose. Je n'allais pas au théâtre autrement. Aussi, la vie parisienne m'a-t-elle toujours semblé de consistance théâtrale et de teinte rose. C'est tout ce que j'ai su d'elle. Mais l'Antiquité me donnait mes revanches. Le renouvellement des études historiques ne datait pas de si loin que nous n'en goûtions encore la fraîcheur. C'était la fin du temps de Fustel, celui de Gaston Paris, celui de Boissier. J'ai regretté, continuait-il, d'avoir été reçu dès ma seconde année, trop tôt. À 50 mètres d'ici, pourrissaient les baraques Mangerson, véritable zone de fortifs, dans les restes de l'ancienne Sorbonne. Le latiniste Riemann y professait. Il est mort en Suisse, d'un accident de montagne.

Ce n'est pas une mort de latiniste. Je lui dois infiniment. J'aimerais revoir avec toi ces baraquements, mais eux aussi ne sont plus. Ils durent emprunter un instant, à cause de la pluie, l'abri d'une tente de café. Augustin pénétrait ainsi l'âme de son père, y retrouvant sous toute la culture ultérieure le fond triste et délicat. Je suis injuste, continuait Monsieur Méridier. Je garde aussi, envers Paul Desjardins, une grande dette profonde. Mais je ne sais pourquoi, ce soir, je préfère mon passé classique. La même intuition leur vint à tous deux. Le père l'exprima, parce qu'il est le seul que nous ayons partagé. Mais il mêla les matières où se jouaient ses souvenirs et sa rêverie. J'aimerais savoir ce que fait ta mère en ce moment, au milieu de quelle besogne elle se débat en pensant à nous. Puis, une émotion tout à fait imprévue. Quel que soit le temps qui me reste, tu seras là pour les petits. Et comme il voyait Augustin tout raidi de douleur subite, il ajouta d'un demi-sourire « J'espère que tu n'auras pas à le faire trop tôt. » Quand ils se réveillèrent le lendemain, dans la franche pluie des rentrées, le jour gris-jaune leur montra deux lits d'un affreux acajou, des dessus de lits en dentelle pourrissante et un baldaquin du temps de Balzac. La chambre sentait une mince odeur bizarre et inexplicablement fade. Ils ouvrirent la fenêtre pour la chasser. Le spectacle, bien qu'Augustin le devina banal et semblable à celui de tous les autres matins, leur parut triste, ce qu'il était. Et de plus, tout à fait particulier et spécial à ce jour, et tel qu'on ne pouvait vraiment le voir qu'une fois. Il faisait corps avec des impressions de rentrée, de séparation, de partie de vie révolue, et à quoi se mêlait la souffrance causée la veille au soir par les paroles de son père. Tout cela n'était ni plaisant ni douloureux, grave seulement, au-dessus du plaisir et de la douleur. Longtemps après, quand Augustin voulut retrouver cette maison, rien n'en restait. Disparu l'hôtel Borgne, charrié en de lointains et poussiéreux décombres, eux-mêmes dissipés dans les terrains des diverses banlieues. 8 étages de meulière, de calcaire de Beauce et de ciment armé le remplaçaient. Ce côté est la partie noble de l'édifice. J'habitais par derrière, je te montrerai. Ils décidèrent d'explorer le revers. Ils s'y rendirent par des couloirs à carreaux rouges, sur lesquels respiraient des cabinets infermables. L'odeur ne venait pas de là, bien qu'elle crût à chaque pas. La chambre où nous avons couché coûtait 40 francs par mois. Celle que nous allons voir, 20 francs. Un garçon frisé, au cou gras et trop blanc, granulé de petites véroles, caressait le carreau rouge avec un manche à balai habillé de chiffon. Ils glissèrent la tête par l'ouverture des portes. « Vous pouvez entrer, » fit le garçon frisé. Un haut mur strict barrait une courette à si courte distance que le garçon lui touchait par la fenêtre. Un haut mur strict barrait une courette à si courte distance que le garçon lui touchait par la fenêtre, avec le manche de son balai. Par-dessus le mur, des cimes d'arbres oscillaient dans un ciel jaune où couraient des vapeurs. « Le jardin des Feuillantines, » dit le père, « celui d'Hugo. » Mais Augustin ne pensait qu'à l'odeur. On l'apercevait là, dans la pureté de l'état naissant, mêlé à rien d'autre. La poussière l'atténuait sans en changer l'essence, comme l'eau tempère le goût du vin. Doucereuse, repoussante, indescriptiblement sournoise et évoquant le bouge, elle s'atténuait pour reparaître. Si Augustin changeait de place, faisait un pas ou un geste, ou simplement y repensait. De consistance variable, tantôt mince et diluée, tantôt concentrée en empattement, d'épaisseur presque touchable, elle étalait dans l'arrière-gorge, au centre des nausées, une onctuosité narquoise, une sorte de crème infâme et permanente, de substance inconnue, d'une fadeur à s'évanouir. Mais enfin, qu'est-ce que ça sent ici ? Soit qu'il devina des voyageurs de passage dont le séjour ne pouvait être abrégé par ce renseignement,
ou qu'il y vit le moyen d'exprimer son mépris pour tous ceux qui, jugeant à son propre échelon social, se faisait néanmoins servir par lui, le garçon frisé, émis sans hésitation, un diagnostic compétent et froid. Ça sent la punaise. Cela ne sentait pas ainsi autrefois, dit le père, pour autant qu'il me souvienne. Ça sentait un peu, dit le garçon frisé. Ça sent davantage depuis qu'il vient des Russes. C'était rudimentaire sans doute, continuait M. Méridier sans répondre, comme toute chambre à 20 francs. 35, rectifia le garçon. Augustin n'aurait jamais cru que son père pût descendre à cette bassesse sociale, où l'université laisse se dégrader les intellectuels pauvres. Perdu dans ses évocations gréco-latines, son père n'avait pas dû s'affecter beaucoup de cette horreur, ni peut-être même la sentir. Il fut entendu avec le proviseur qu'il entrerait en première supérieure préparatoire. Pourquoi se hâter ? La préparation avait aussi son rythme. Suivait des conseils de simple bon sens, pour lesquels le proviseur semblait quêter l'approbation de son père. Ils avaient l'air de deux médecins consultants. Le vieux monsieur décoré, qui parlait à Augustin, regardait avec intérêt son maigre et sérieux visage. « Et puis, dit-il, changeant brusquement la conversation, pas d'excès de travail, n'est-ce pas ? Du sommeil, beaucoup de sommeil. Une veillée facultative existe. Je soulèverais mes internes si je la supprimais. Je n'ai jamais vu les très bons élèves en avoir besoin. » Le premier feu de bois de l'année sifflait derrière leur dos. Un luxe administratif, rouge sombre et grenat, régnait dans la belle pièce grave. L'université imitait, quand il le fallait, la grande bourgeoisie. Ils s'enfurent au Louvre, à Notre-Dame, et aussi, comme le père continuait à rechercher ardemment sa jeunesse, tournèrent autour de la bibliothèque Sainte-Geneviève. Monsieur Méridier ne s'y trouvait plus. Augustin commençait de sentir autour de lui une force d'une complexité extrême, intellectuelle, économique, morale, pompant les sucs d'une immense histoire, escomptant d'infinis futurs. Quelque chose de sa vie intérieure grossissait, au fond de lui, à cette étonnante mesure, parce qu'il sentait le désir d'absorber le plus possible du contenu de cette force, tout l'art et toute la philosophie et toute l'histoire. Il avait besoin d'un précis rappel du bon sens calculateur qui fournissait les seconds moments de sa nature. Je vais juste chercher de l'eau. À la messe de Saint-Étienne-du-Mont, il se tint debout près de la balustrade du fond. Peut-être le père désirait-il éviter les 4 sous de chaise. Loin du cœur, tenu au bout d'une longue laisse, l'esprit d'Augustin vagabondait. Un ouragan de distraction soufflait dans sa pensée. Jamais la clochette n'avait paru plus froide et plus lointaine, ni plus comble et plus confuse l'immensité de ses futurs. Un huissier à chaîne, vieillot, décoré d'une médaille inconnue, annonçait un prêtre quêteur à coups de canne sourd. Entre deux rêveries, Augustin pensa à Renan, le méprisa, fut hautain avec lui, décida que lorsque ses besognes scolaires seraient finies, eh bien, on verrait. Il subodora le retour de la fameuse question obsédante, celle de la vocation, celle de l'appel. Il remarqua la diction du vieux prêtre qui venait de prononcer en chaire de très courtes paroles avec une articulation d'acteur. De cette froideur formaliste qui l'avait frappé dès le début de la messe, la cause était obvie. Un très subtil parfum janséniste fumait sous ses voûtes depuis 300 ans. À l'élévation, il se mit à genoux, à même les dalles. Quelques remords, un recueillement tardif, l'idée d'un temps perdu à rattraper, le saisir et, encore une fois, l'inquiétude de l'appel. Il lui sembla impossible que Dieu voulût l'arracher au légitime attrait de cette force infinie qui le sollicitait. Le devoir était de vivre dans le présent jusqu'à ce que tout fût clair. Dieu ne se réfractait-il point dans l'œuvre de Dieu ? Son père rêvait, debout, un petit sourire sur sa figure fine.
son âme revenue peut-être au temps de l'Action morale et de Paul Desjardins. À mesure que s'avançaient les heures, leur sensibilité à l'un et à l'autre baissait d'éclat et de flamme, exactement comme le jour.

0: Augustin devait dîner le soir au lycée pour épargner le prix du repas. Ils allèrent, avant cette rentrée, payer l'hôtel. Le père trouvant intolérable le retour à une chambre d'où son fils serait parti, il préféra prendre en main la petite valise provinciale en toile grise et ils la véhiculèrent ensemble autour de l'énorme panthéon. Ils ne se parlèrent guère plus. Aucun mot n'aurait pu décharger la millième partie de ces minutes gonflées. Parfois, se faisait jour, non pas un soupir, mais une respiration audible, coupée d'étranglements et de ressauts, comme une petite cataracte. Une seule espèce d'entretien, les détails matériels. « Et toi, papa, où dîneras-tu ? » Il trouverait près de la gare du pain et du jambon à acheter. « Et cette valise, comment la porteras-tu jusqu'au tramway ?» Il prendrait son temps. Augustin, raidi, tendu, se sentait pris dans un corset étroit. Il y avait bien un moyen qu'on pouvait essayer, le jeu des récitations factices, des mots qui parlent d'autre chose. Ille etiam caecos instare tumultus saepe monet. Penser intensément, cela pouvait provisoirement réussir. D'autres détails aussi servaient. Le fiacre, l'odeur de punaise, et même tout ça, c'est des problèmes. À côté de lui, proie d'une bien autre détresse, M. Méridier marchait, soumis mais chaviré, toute son âme en débâcle, ses habitudes bien-aimées cassées et mortes. L'enfant qui sentait cela ne sentait pas tout. Il faussait l'âme de son père. Il la faisait étroite. On parle de l'amour paternel ou maternel ? Peuf ! Qu'est-ce que ce mot « amour » ? Bien trop ampoulé et étriqué à la fois pour dire le don total, détaillé et raffiné, dans chaque fibre et dans la masse, du cœur qu'un homme a fait molle et large, exprès pour que puisse s'y étirer à l'aise tous les mouvements de son enfant. À peu près tout ce qui restait valide de sa vie, le père le laisserait là, derrière la porte cochère de ce vieux lycée célèbre. Refoulé sur le trottoir, lui et la petite valise grise qu'il allait maintenant porter seul, son abandon matériel et moral serait palpable comme un corps. Bien sûr, il y avait, consolatrice, l'assurance que le petit ferait ce qu'il n'avait su faire lui, le pauvre homme. Bien sûr aussi, il restait ses autres enfants. Mais que voulez-vous ? Cet amour a ceci de particulier qu'il foisonne autour d'un fils comme s'il existait seul. Et celui-là était le confident, l'intellectuellement, l'intimement préféré. C'est plus tard qu'Augustin comprit ces choses, dans le détail des reconstitutions posthumes. Sur le moment, il ne sentit rien que le tendre et sauvage baiser d'une moustache mouillée. Le camarade en uniforme qui le guidait coupa court à toute explication d'état civil scolaire. T'es en cagne ? Moi aussi. Il lui précisait la topographie nocturne. Ça, c'est la cour grand A, c'est notre cour. Il dardait sur lui les charbons luisants cachés dans ses yeux, à chaque bec de gaz rencontré. Comment t'appelles-tu ? Finit-il par demander. Puis, sur sa réponse et l'indication de son ancien lycée. Ah, c'est toi le prix de philo ? Ainsi, la vie de camaraderie, rude et insentimentale, dévora les restes de l'adieu. L'étude lâchait des hurlements par toutes ses fissures. Le nouveau venu y plongea en nageur. Augustin ne fit qu'ajouter un garçon long et maigre à la série des isolés sur la fange de cette houle. Le chemin du dortoir lui montra une heure plus tard d'autres corridors en pierre de taille, une autre cour dont il ne sut si elle était aussi dédiée à quelques majuscules, et ce même papillotement de gaz jaune que chaque tournant d'escalier passait au suivant comme pour un jeu. Dès qu'il connut l'horaire des classes, Augustin répartit son temps avec la joie de nouveaux mariés plaçant leurs meubles. L'immense travail ne lui avait jamais paru plus fraternel. Chez son père, il n'était que la meilleure partie de lui-même. Ici, il absorbait sa vie tout entière, Il était sa respiration, sa nourriture, ses amours. Augustin se languissait loin de lui. Laki grandissait automatiquement, tout seul, comme une fortune de millionnaire. Et les professeurs étaient les comptables. La grammaire grecque de Koch, elle-même, engendrait de la joie. Augustin eut la chance d'en trouver une, d'occasion, pour 3,75 francs à un étalage de la rue Cujas. L'exemplaire sentait la poussière et l'anisette. Mais rien n'en marquait sur les beaux mots grecs en marbre jauni. Dans la prose, dans les vers où ils se trouvaient enchâssés, ils respiraient comme des statues sacrées auxquelles ils eussent appartenu.
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1: Écoutons le Seigneur nous dire « Venez à moi, vous tous qui peinez, qui souffrez, et moi, je vous donnerai le repos. » Dans la confiance filiale, nous vous invitons à méditer le chapelet.

0: nous allons prier les mystères joyeux du chapelet avec Marie qui défait les nœuds.
1: Au nom du Père et du Fils et du Saint-Esprit. Amen. Mon Dieu, j'ai un très grand regret de vous avoir offensé, parce que vous êtes infiniment bon et que le péché vous déplaît. Je prends la ferme résolution, avec le secours de votre sainte grâce, de ne plus vous offenser et de faire pénitence.
2: Vierge Marie, femme et mère, toute disponible à la volonté de Dieu, communiquez-moi la force de votre foi et de votre amour. Je viens à vous aujourd'hui, le cœur chargé de douleur, pleurer dans les bras de la mère qui toujours nous écoute, supporte tout, croit tout. Je vous demande seulement de m'écouter. Marie, ma mère, présentez mes supplications à votre Fils bien-aimé. Intercédez pour moi. Pour que je puisse dire à mon tour, Seigneur, que votre volonté soit faite. Rendez-moi capable d'accueillir le projet de Dieu pour ma vie. Chaque jour, je trébuche dans les filets de mon orgueil, de mon manque d'amour. Libérez-moi des faits de ces nœuds qui m'empêchent d'être heureux, de me rapprocher de vous et de votre Fils. Changez mon cœur de pierre et faites de moi l'artisan d'un monde meilleur et plus généreux. Marie, écoutez ma prière. Observons comment Marie est capable de défaire les nœuds du manque de confiance, car elle a cru en l'accomplissement de ce qui lui a été dit de la part du Seigneur. Et elle est capable aussi de défaire les nœuds de mort, car elle est celle qui, par l'œuvre du Saint-Esprit, engendre le Fils de Dieu, auteur de la vie.
3: Notre Père qui es aux cieux, que ton nom soit sanctifié, que ton règne vienne, que ta volonté soit faite sur la terre comme au ciel. Donne-nous aujourd'hui notre pain de ce jour. Pardonne-nous nos offenses, comme nous pardonnons aussi à ceux qui nous ont offensés. Et ne nous laisse pas entrer en tentation, mais délivre-nous du mal. Amen.
1: Sainte Marie, donnez-moi la force de persévérer dans mon amour pour Dieu. Faites que non seulement j'ai recours à lui dans les moments difficiles, mais aussi que j'apprenne à lui rendre grâce pour tous ses dons, ceux que je vois et ceux que je ne parviens pas à voir.
2: Je vous salue Marie, pleine de grâce, le Seigneur est avec vous. Vous êtes bénie entre toutes les femmes et Jésus, le fruit de vos entrailles, est béni.
4: Sainte Marie, Mère de Dieu, priez pour nous pauvres pécheurs, maintenant et à l'heure de notre mort. Amen.
2: Je vous salue Marie, pleine de grâce, le Seigneur est avec vous. Vous êtes bénie entre toutes les femmes et Jésus, le fruit de vos entrailles, est béni.
4: Sainte Marie, Mère de Dieu, priez pour nous pauvres pécheurs, maintenant et à l'heure de notre mort. Amen.
2: Je vous salue Marie, pleine de grâce, le Seigneur est avec vous. Vous êtes bénie entre toutes les femmes, et Jésus, le fruit de vos entrailles, est béni.
4: Sainte Marie, Mère de Dieu, priez pour nous pauvres pécheurs, maintenant et à l'heure de notre mort. Amen.
2: Je vous salue, Marie, pleine de grâce, le Seigneur est avec vous. Vous êtes bénie entre toutes les femmes, et Jésus, le fruit de vos entrailles, est béni.
4: Sainte Marie, Mère de Dieu, priez pour nous pauvres pécheurs, maintenant et à l'heure de notre mort. Amen.
2: Je vous salue, Marie, pleine de grâce, le Seigneur est avec vous. Vous êtes bénie entre toutes les femmes, et Jésus, le fruit de vos entrailles, est béni.
4: Sainte Marie, Mère de Dieu, priez pour nous pauvres pécheurs, maintenant et à l'heure de notre mort. Amen.
2: Je vous salue, Marie, pleine de grâce. Le Seigneur est avec vous. Vous êtes bénie entre toutes les femmes, et Jésus, le fruit de vos entrailles, est béni.
4: Sainte Marie, Mère de Dieu, priez pour nous pauvres pécheurs,

0: entre toutes les femmes, et Jésus, le fruit de vos entrailles, est béni.
1: Sainte Marie, Mère de Dieu, priez pour nous pauvres pécheurs, maintenant et à l'heure de notre mort. Amen.
0: Je vous salue, Marie, pleine de grâce, le Seigneur est avec vous. Vous êtes bénie entre toutes les femmes, et Jésus, le fruit de vos entrailles, est béni.
1: Sainte Marie, Mère de Dieu, priez pour nous pauvres pécheurs, maintenant et à l'heure de notre mort. Amen.
0: Je vous salue, Marie, pleine de grâce, le Seigneur est avec vous. Vous êtes bénie entre toutes les femmes, et Jésus, le fruit de vos entrailles, est béni.
1: Sainte Marie, Mère de Dieu, priez pour nous pauvres pécheurs, maintenant et à l'heure de notre mort. Amen.
0: Gloire au Père, au Fils et au Saint-Esprit,
1: comme il était au commencement, maintenant et toujours, et dans les siècles des siècles. Amen.
2: Ô Marie, ma protectrice, aidez-moi à résoudre cet écheveau de problèmes que je me crée moi-même, et rendez-moi capable d'aimer notre Seigneur Jésus-Christ, votre Fils, par-dessus tout.
0: Marie, Vierge très pure, Dame du bel amour, défaites ce nœud que je vous présente.
2: Deuxième dizaine, Marie, servante du Seigneur, est bénie entre toutes les femmes.
0: Contemplons comment Marie est capable de défaire les nœuds de la tristesse, car toute sa vie, elle a tressailli d'allégresse en son Sauveur, et les nœuds du doute et de l'incertitude, car même si elle n'a pas compris quand Jésus a dit qu'il devait se consacrer aux choses de son Père, elle méditait toutes ces choses en son cœur.
3: Notre Père, qui es aux cieux, que ton nom soit sanctifié, que ton règne vienne. Que ta volonté soit faite sur la terre comme au ciel. Donne-nous aujourd'hui notre pain de ce jour. Pardonne-nous nos offenses, comme nous pardonnons aussi à ceux qui nous ont offensés. Et ne nous laisse pas entrer en tentation, mais délivre-nous du mal. Amen.
2: Sainte Mère du Seigneur, enseignez-moi à aimer avec votre simplicité la vie et tout ce qui m'entoure. Marie, Mère généreuse, épouse exemplaire, faites que je sois animée, comme vous l'avez été, par l'amour inconditionnel de mon prochain.
4: Je vous salue, Marie, pleine de grâce. Le Seigneur est avec vous. Vous êtes bénie entre toutes les femmes, et Jésus, le fruit de vos entrailles, est béni.
1: Sainte Marie, Mère de Dieu, priez pour nous pauvres pécheurs, maintenant et à l'heure de notre mort. Amen.
4: Je vous salue, Marie, pleine de grâce. Le Seigneur est avec vous. Vous êtes bénie entre toutes les femmes, et Jésus, le fruit de vos entrailles, est béni.
1: Sainte Marie, Mère de Dieu, priez pour nous pauvres pécheurs, maintenant et à l'heure de notre mort. Amen.
4: Je vous salue, Marie, pleine de grâce. Le Seigneur est avec vous. Vous êtes bénie entre toutes les femmes, et Jésus, le fruit de vos entrailles, est béni.
1: Sainte Marie, Mère de Dieu, priez pour nous pauvres pécheurs, maintenant et à l'heure de notre mort. Amen.
4: Je vous salue, Marie, pleine de grâce. Le Seigneur est avec vous. Vous êtes bénie entre toutes les femmes, et Jésus, le fruit de vos entrailles, est béni.
1: Sainte Marie, Mère de Dieu, priez pour nous pauvres pécheurs, maintenant et à l'heure de notre mort. Amen.
4: Je vous salue, Marie, pleine de grâce. Le Seigneur est avec vous. Vous êtes bénie entre toutes les femmes, et Jésus, le fruit de vos entrailles, est béni.
1: Sainte Marie, Mère de Dieu, priez pour nous pauvres pécheurs, maintenant et à l'heure de notre mort. Amen.
4: Je vous salue, Marie, pleine de grâce. Le Seigneur est avec vous. Vous êtes bénie entre toutes les femmes, et Jésus, le fruit de vos entrailles, est béni.
1: Sainte Marie, Mère de Dieu, priez pour nous pauvres pécheurs, maintenant et à l'heure de notre mort. Amen.
4: Je vous salue, Marie, pleine de grâce. Le Seigneur est avec vous. Vous êtes bénie entre toutes les femmes, et Jésus, le fruit de vos entrailles, est béni.
1: Sainte Marie, Mère de Dieu, priez pour nous pauvres pécheurs, maintenant et à l'heure de notre mort. Amen.

0: Je vous salue, Marie, pleine de grâce. Le Seigneur est avec vous. Vous êtes bénie entre toutes les femmes, et Jésus, le fruit de vos entrailles, est béni.
1: Sainte Marie, Mère de Dieu, priez pour nous pauvres pécheurs, maintenant et à l'heure de notre mort. Amen.
0: Je vous salue, Marie, pleine de grâce. Le Seigneur est avec vous. Vous êtes bénie entre toutes les femmes, et Jésus, le fruit de vos entrailles, est béni.
1: Sainte Marie, Mère de Dieu, priez pour nous pauvres pécheurs, maintenant et à l'heure de notre mort. Amen.
0: Je vous salue, Marie, pleine de grâce. Le Seigneur est avec vous. Vous êtes bénie entre toutes les femmes, et Jésus, le fruit de vos entrailles, est béni.
1: Sainte Marie, Mère de Dieu, priez pour nous pauvres pécheurs, maintenant et à l'heure de notre mort. Amen.
0: Gloire soit au Père, au Fils et au Saint-Esprit,
1: comme il était au commencement, maintenant et toujours, et dans les siècles des siècles. Amen.
2: Ô Marie, qui avait mis au monde l'Emmanuel, Dieu avec nous, conduisez-nous à votre Fils et rendez-nous capables d'accueillir la joie qu'il est venu apporter sur terre. Marie, Dame de la Sainte Espérance, qui connaissez les pierres de nos chemins, défaites ce nœud que je vous présente. Troisième dizaine, la foi de Marie associée à la mission du Christ.
3: Méditons comment Marie, qui a élevé un chant au Tout-Puissant, qui disperse les superbes et élève les humbles, est capable de défaire les nœuds de la vanité et de l'esprit de domination. Elle est aussi capable de défaire les nœuds de l'ambition et de la richesse, car elle est celle qui glorifie Dieu, lui qui comble de bien des affamés et renvoie les riches les mains vides.
4: Notre Père qui es aux cieux, que ton nom soit sanctifié, que ton règne vienne, que ta volonté soit faite sur la terre comme au ciel. Donne-nous aujourd'hui notre pain de ce jour. Pardonne-nous nos offenses, comme nous pardonnons aussi à ceux qui nous ont offensés. Et ne nous laisse pas entrer en tentation, mais délivre-nous du mal. Amen.
2: Sainte Marie médiatrice et ma mère, enseignez-moi à apprécier les biens terrestres en fonction des biens du ciel. Faites que, par mes efforts, je parvienne à mettre mes pas dans les pas de votre Fils pour atteindre ainsi le royaume des cieux.
3: Je vous salue, Marie, pleine de grâce. Le Seigneur est avec vous. Vous êtes bénie entre toutes les femmes et Jésus, le fruit de vos entrailles, est béni.
1: Sainte Marie, Mère de Dieu, priez pour nous pauvres pécheurs, maintenant et à l'heure de notre mort. Amen.
3: Je vous salue, Marie, pleine de grâce. Le Seigneur est avec vous. Vous êtes bénie entre toutes les femmes, et Jésus, le fruit de vos entrailles, est béni.
1: Sainte Marie, Mère de Dieu, priez pour nous pauvres pécheurs, maintenant et à l'heure de notre mort. Amen.
3: Je vous salue, Marie, pleine de grâce. Le Seigneur est avec vous. Vous êtes bénie entre toutes les femmes, et Jésus, le fruit de vos entrailles, est béni.
1: Sainte Marie, Mère de Dieu, priez pour nous pauvres pécheurs, maintenant et à l'heure de notre mort. Amen.
3: Je vous salue, Marie, pleine de grâce. Le Seigneur est avec vous. Vous êtes bénie entre toutes les femmes, et Jésus, le fruit de vos entrailles, est béni.
1: Sainte Marie, Mère de Dieu, priez pour nous pauvres pécheurs, maintenant et à l'heure de notre mort. Amen.
3: Je vous salue, Marie, pleine de grâce. Le Seigneur est avec vous. Vous êtes bénie entre toutes les femmes, et Jésus, le fruit de vos entrailles, est béni.
1: Sainte Marie, Mère de Dieu, priez pour nous pauvres pécheurs, maintenant et à l'heure de notre mort. Amen.
3: Je vous salue, Marie, pleine de grâce. Le Seigneur est avec vous. Vous êtes bénie entre toutes les femmes, et Jésus, le fruit de vos entrailles, est béni.
1: Sainte Marie, Mère de Dieu, priez pour nous pauvres pécheurs, maintenant et à l'heure de notre mort. Amen.
3: Je vous salue, Marie, pleine de grâce. Le Seigneur est avec vous. Vous êtes bénie entre toutes les femmes, et Jésus, le fruit de vos entrailles, est béni.
1: Sainte Marie, Mère de Dieu, priez pour nous pauvres pécheurs, maintenant et à l'heure de notre mort. Amen.
3: Je vous salue Marie, pleine de grâce, le Seigneur est avec vous. Vous êtes bénie entre toutes les femmes, et Jésus, le fruit de vos entrailles, est béni.
1: Sainte Marie, Mère de Dieu, priez pour nous pauvres pécheurs, maintenant et à l'heure de notre mort. Amen.
3: Je vous salue Marie, pleine de grâce, le Seigneur est avec vous. Vous êtes bénie entre toutes les femmes, et Jésus, le fruit de vos entrailles, est béni.
1: Sainte Marie, Mère de Dieu, priez pour nous pauvres pécheurs, maintenant et à l'heure de notre mort. Amen.
3: Je vous salue Marie, pleine de grâce, le Seigneur est avec vous. Vous êtes bénie entre toutes les femmes, et Jésus, le fruit de vos entrailles, est béni.
1: Sainte Marie, Mère de Dieu, priez pour nous pauvres pécheurs, maintenant et à l'heure de notre mort. Amen.
3: Gloire au Père, au Fils et au Saint-Esprit,
1: comme il était au commencement, maintenant et toujours, et dans les siècles des siècles. Amen.
2: Ô ma Mère, aidez-moi à garder un cœur pur dans mon amour pour Dieu et pour mes frères. Faites que je chasse de mon cœur toute trace d'égoïsme et toute trace d'orgueil.
3: Marie, médiatrice de toute grâce, défaites ce nœud que je vous présente.
2: Quatrième dizaine, Marie, première à entendre la parole de Dieu et à la garder.
3: Méditons comment Marie défait les nœuds qui empêchent l'union de la famille, car elle a été épouse et mère dans sa maison de Nazareth. Et comme épouse et mère du charpentier, elle défait les nœuds du chômage et de l'oisiveté.
4: Notre Père qui es aux cieux, que ton nom soit sanctifié, que ton règne vienne, que ta volonté soit faite sur la terre comme au ciel. Donne-nous aujourd'hui notre pain de ce jour. Pardonne-nous nos offenses, comme nous pardonnons aussi à ceux qui nous ont offensés. Et ne nous laisse pas entrer en tentation, mais délivre-nous du mal. Amen.
2: Marie, ma mère, je vous prie de dénouer les chevaux de mes problèmes. Guidez-moi dans ma mission d'être au quotidien quelqu'un qui répand la parole du Seigneur. Que par mon exemple de chaque jour, je puisse lui amener ceux qui n'ont pas la foi.
0: Je vous salue Marie, pleine de grâce, le Seigneur est avec vous. Vous êtes bénie entre toutes les femmes, et Jésus, le fruit de vos entrailles, est béni.
1: Sainte Marie, Mère de Dieu, priez pour nous pauvres pécheurs, maintenant et à l'heure de notre mort. Amen.
0: Je vous salue Marie, pleine de grâce, le Seigneur est avec vous. Vous êtes bénie entre toutes les femmes, et Jésus, le fruit de vos entrailles, est béni.
1: Sainte Marie, Mère de Dieu, priez pour nous pauvres pécheurs, maintenant et à l'heure de notre mort. Amen.
0: Je vous salue Marie, pleine de grâce, le Seigneur est avec vous. Vous êtes bénie entre toutes les femmes, et Jésus, le fruit de vos entrailles, est béni.
1: Sainte Marie, Mère de Dieu, priez pour nous pauvres pécheurs, maintenant et à l'heure de notre mort. Amen.
0: Je vous salue Marie, pleine de grâce, le Seigneur est avec vous. Vous êtes bénie entre toutes les femmes, et Jésus, le fruit de vos entrailles, est béni.
1: Sainte Marie, Mère de Dieu, priez pour nous pauvres pécheurs, maintenant et à l'heure de notre mort. Amen.
0: Je vous salue Marie, pleine de grâce, le Seigneur est avec vous. Vous êtes bénie entre toutes les femmes, et Jésus, le fruit de vos entrailles, est béni.
1: Sainte Marie, Mère de Dieu, priez pour nous pauvres pécheurs, maintenant et à l'heure de notre mort. Amen.
0: Je vous salue Marie, pleine de grâce, le Seigneur est avec vous. Vous êtes bénie entre toutes les femmes, et Jésus, le fruit de vos entrailles, est béni.
1: Sainte Marie, Mère de Dieu, priez pour nous pauvres pécheurs, maintenant et à l'heure de notre mort. Amen.
0: Je vous salue Marie, pleine de grâce, le Seigneur est avec vous. Vous êtes bénie entre toutes les femmes, et Jésus, le fruit de vos entrailles, est béni.
1: Sainte Marie, Mère de Dieu, priez pour nous pauvres pécheurs, maintenant et à l'heure de notre mort. Amen.
0: Je vous salue Marie, pleine de grâce, le Seigneur est avec vous. Vous êtes bénie entre toutes les femmes, et Jésus, le fruit de vos entrailles, est béni.
1: Sainte Marie, Mère de Dieu, priez pour nous pauvres pécheurs, maintenant et à l'heure de notre mort. Amen.
0: Je vous salue, Marie, pleine de grâce. Le Seigneur est avec vous. Vous êtes bénie entre toutes les femmes, et Jésus, le fruit de vos entrailles, est béni.
1: Sainte Marie, Mère de Dieu, priez pour nous pauvres pécheurs, maintenant et à l'heure de notre mort. Amen.
0: Je vous salue, Marie, pleine de grâce. Le Seigneur est avec vous. Vous êtes bénie entre toutes les femmes, et Jésus, le fruit de vos entrailles, est béni.
1: Sainte Marie, Mère de Dieu, priez pour nous pauvres pécheurs, maintenant et à l'heure de notre mort. Amen.
0: Gloire soit au Père, au Fils et au Saint-Esprit.
1: Comme il était au commencement, maintenant et toujours, et dans les siècles des siècles. Amen.
2: Sainte Marie, Mère de Dieu, je vous demande d'inspirer les prières que j'adresse à mon Père Céleste. Que sa miséricorde se répande sur mes proches et sur ceux que j'aime. Marie, Mère très aimante, défaites ce nœud que je vous présente. Cinquième dizaine, Marie, médiatrice de toutes les grâces, Mère de Dieu et notre Mère.
3: Méditons comment Marie défait les nœuds de l'abandon des orphelins. Car c'est à tous que Jésus sur la croix a dit « Voici ta mère ». Elle est aussi capable de défaire les nœuds de la désunion entre chrétiens. Car, infiniment unie aux apôtres et à d'autres femmes dans la prière, elle a attendu l'Esprit-Saint, promis par Jésus ressuscité.
5: Notre Père qui es aux cieux, que ton nom soit sanctifié, que ton règne vienne, que ta volonté soit faite sur la terre comme au ciel. Donne-nous aujourd'hui notre pain de ce jour. Pardonne-nous nos offenses, comme nous pardonnons aussi à ceux qui nous ont offensés. Et ne nous laisse pas entrer en tentation, mais délivre-nous du mal. Amen.
2: Marie, vous qui dénouez les nœuds, fidèle servante des intérêts du Seigneur, faites que je sois constamment animé par l'amour de mon prochain. Ce sera une preuve de mon amour pour Dieu. Aidez-moi à comprendre qu'il n'est pas possible d'aimer Dieu si je n'aime pas mes frères.
3: Je vous salue Marie, pleine de grâce. Le Seigneur est avec vous. Vous êtes bénie entre toutes les femmes et Jésus, le fruit de vos entrailles, est béni.
1: Sainte Marie, Mère de Dieu, priez pour nous pauvres pécheurs, maintenant et à l'heure de notre mort. Amen.
3: Je vous salue Marie, pleine de grâce. Le Seigneur est avec vous. Vous êtes bénie entre toutes les femmes, et Jésus, le fruit de vos entrailles, est béni.
1: Sainte Marie, Mère de Dieu, priez pour nous pauvres pécheurs, maintenant et à l'heure de notre mort. Amen.
3: Je vous salue Marie, pleine de grâce. Le Seigneur est avec vous. Vous êtes bénie entre toutes les femmes, et Jésus, le fruit de vos entrailles, est béni.
1: Sainte Marie, Mère de Dieu, priez pour nous pauvres pécheurs, maintenant et à l'heure de notre mort. Amen.
3: Je vous salue, Marie, pleine de grâce, le Seigneur est avec vous. Vous êtes bénie entre toutes les femmes, et Jésus, le fruit de vos entrailles, est béni.
1: Sainte Marie, Mère de Dieu, priez pour nous pauvres pécheurs, maintenant et à l'heure de notre mort. Amen.
3: Je vous salue, Marie, pleine de grâce. Le Seigneur est avec vous. Vous êtes bénie entre toutes les femmes, et Jésus, le fruit de vos entrailles, est béni.
1: Sainte Marie, Mère de Dieu, priez pour nous pauvres pécheurs, maintenant et à l'heure de notre mort. Amen.
3: Je vous salue, Marie, pleine de grâce. Le Seigneur est avec vous. Vous êtes bénie entre toutes les femmes, et Jésus, le fruit de vos entrailles, est béni.
1: Sainte Marie, Mère de Dieu, priez pour nous pauvres pécheurs, maintenant et à l'heure de notre mort. Amen.
3: Je vous salue Marie, pleine de grâce, le Seigneur est avec vous. Vous êtes bénie entre toutes les femmes, et Jésus, le fruit de vos entrailles, est béni.
1: Sainte Marie, Mère de Dieu, priez pour nous pauvres pécheurs, maintenant et à l'heure de notre mort. Amen.
3: Je vous salue, Marie, pleine de grâce. Le Seigneur est avec vous. Vous êtes bénie entre toutes les femmes, et Jésus, le fruit de vos entrailles, est béni.
1: Sainte Marie, Mère de Dieu, priez pour nous pauvres pécheurs, maintenant et à l'heure de notre mort. Amen.
3: Je vous salue, Marie, pleine de grâce. Le Seigneur est avec vous. Vous êtes bénie entre toutes les femmes, et Jésus, le fruit de vos entrailles, est béni.
1: Sainte Marie, Mère de Dieu, priez pour nous pauvres pécheurs, maintenant et à l'heure de notre mort. Amen.
3: Je vous salue, Marie, pleine de grâce. Le Seigneur est avec vous. Vous êtes bénie entre toutes les femmes, et Jésus, le fruit de vos entrailles, est béni.
1: Sainte Marie, Mère de Dieu, priez pour nous pauvres pécheurs, maintenant et à l'heure de notre mort. Amen.
3: Gloire au Père, au Fils et au Saint-Esprit,
1: comme il était au commencement, maintenant et toujours, et dans les siècles des siècles. Amen.
2: Vierge très aimée, enseignez-moi à aimer comme vous avez aimé Jésus. Apprenez-moi à me donner toujours à lui et à mes frères dans un amour libre, généreux et désintéressé comme le sien.
3: Marie, Mère de Dieu, défaites ce nœud que je vous présente.

0: Il est 4 heures.
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3: Chers amis, depuis quelques émissions, nous voyons comme deux lignées spirituelles. Ces deux lignées spirituelles remontent à l'origine des temps. Nous avons déjà ce partage entre les anges bons, qui restent fidèles à Dieu, et les anges rebelles, qui s'opposent à Dieu. Mais cet antagonisme va aussi se manifester sur la terre. Nous le voyons dès la Genèse. Caïn, jaloux de son frère Abel, dont l'offrande a plu à Dieu, le fait sortir dehors et le tue. Caïn n'a fait que suivre la suggestion de celui qui est menteur et homicide depuis le commencement, à savoir le diable. Par son acte, il choisit l'obscurité spirituelle. Plus tard, nous avons aussi un partage entre Noé, dont il nous est dit qu'il avait trouvé grâce aux yeux du Seigneur, et une humanité pervertie et pleine de violence qui sera engloutie dans le déluge. On pourrait penser qu'à la fin du déluge, un nouvel ordre du monde pacifié naîtrait, donnant naissance à une nouvelle humanité honorant Dieu. Mais la nature déchue reprend vite ses mauvaises habitudes et nous avons l'épisode de la tour de Babel, où les hommes veulent bâtir une tour dont le sommet pénètre les cieux. Ils veulent par là se faire un nom. Au lieu de glorifier le saint nom de Dieu, ils cherchent à se glorifier eux-mêmes. Au lieu de recevoir la grâce de Dieu, ils cherchent à s'emparer du ciel par leur propre force, accueillant à nouveau la suggestion du serpent de la Genèse « Vous serez comme des dieux ». Face à ce projet de Babel, le Seigneur va appeler plus tard Abraham et sa descendance pour un autre projet, celui de Jérusalem, la cité de paix, dont le centre sera le temple du Dieu vivant. Mais le chemin pour en arriver là a été long et chaotique. Il est passé par l'exil en Égypte, où le peuple hébreu a failli être décimé sous la main terrible de Pharaon, qui a fait tuer tous les premiers-nés mâles des enfants des Hébreux. Il a fallu que le Seigneur envoie Moïse pour libérer son peuple du tyran impie et sanguinaire. Ensuite, le peuple a pu s'établir dans la terre de Canaan, promise par Dieu. Mais son implantation était soumise à une condition, celle de sa fidélité à Dieu et du respect de sa loi, cette loi donnée par Dieu à son peuple au mont Sinaï. Et de fait, le peuple n'a pas toujours été fidèle et il s'est retrouvé exilé loin de sa terre ou soumis à des guerres, des déportations, des asservissements sous la main de tyrans régionaux, que ce soit Antiochus, Épiphane, Sennachérib, Nabucodonosor et tant d'autres. Au temps de Jésus, la Palestine a bien un roi, Hérode le Grand. Mais celui-ci n'est qu'un vassal de l'empereur romain. Donc la terre d'Israël n'est pas libre, elle est sous tutelle. Et c'est dans ce contexte qu'advient l'événement extraordinaire de l'incarnation du Verbe, de la naissance de Jésus, précédée par la naissance de son cousin, Jean-Baptiste. Or, je voudrais vous rendre attentif à deux lignées spirituelles, là aussi. Nous avons en effet d'un côté Hérode le Grand, le sanguinaire. Et de l'autre côté, deux enfants, Jean-Baptiste et Jésus, recherchés pour être mis à mort par Hérode. Comme des siècles auparavant, nous avions d'un côté Pharaon et de l'autre un enfant, Moïse, condamné à mort par le décret même de Pharaon. L'histoire semble se répéter, avec d'un côté un tyran sanguinaire et de l'autre un enfant innocent. Et entre les deux, une confrontation de puissance, une confrontation de puissance spirituelle. C'est une guerre que Satan livre à Dieu par personne interposée. Comprenons bien qui est Hérode le Grand. Il est le roi de Judée, la Judée étant un état client de Rome à cette époque. Sa judaïté à Hérode était un peu contestée par certains juifs, du fait de sa mère nabatéenne, et d'une conversion forcée de ses ancêtres au judaïsme environ deux générations avant sa naissance. Mais lui, il se présente comme juif, même s'il est très à l'aise avec les coutumes grecques et romaines. Pour asseoir sa légitimité, il confère au temple de Jérusalem un aspect monumental par d'importants travaux. Pour consolider sa souveraineté, il retire le pouvoir politique aux prêtres qui dirigeaient la Judée depuis le début de l'époque du Second Temple. Et enfin, pour écarter toute rivalité politique susceptible de menacer son pouvoir, il fait assassiner son épouse, Mariam, ainsi que plusieurs de ses enfants. Nous avons là une perversion complète de la royauté selon Dieu. Hérode ne recherche pas la sainteté et le bien de son peuple. Il est dans l'apparence. Pour impressionner et séduire le peuple, il est capable d'investir beaucoup dans la beauté extérieure du temple. Mais il se soucie assez peu de celui qui habite le temple, à savoir Dieu et sa loi de sainteté. Il est dans l'idolâtrie du pouvoir, prêt à user de n'importe quel moyen pour garder et augmenter sa domination, allant jusqu'à tuer sa propre femme et ses enfants pour ne pas être détrôné. Vous imaginez un peu le degré de perversion et de cruauté de cet homme. Or, c'est précisément sous son règne que va naître le roi des Juifs, Jésus, le vrai roi, dont la royauté n'est pas de ce monde, car c'est une royauté spirituelle. Saint Matthieu, dans son évangile, nous raconte l'épisode de la visite des mages à Bethléem. Au temps du roi Hérode, voici que des mages venus d'Orient arrivèrent à Jérusalem en disant « Où est le roi des Juifs qui vient de naître ? Nous avons vu en effet son astre à son lever et nous sommes venus lui rendre hommage. » L'ayant appris, le roi Hérode s'émut et tout Jérusalem avec lui. Il assembla tous les grands prêtres avec les scribes du peuple et il s'enquérait auprès d'eux du lieu où devait naître le Christ. « À Bethléem de Judée, lui dirent-ils. Ainsi en effet est-il écrit par le prophète, « Et toi, Bethléem, terre de Juda, tu n'es nullement le moindre des clans de Juda. » Car de toi sortira un chef qui sera pasteur de mon peuple Israël. » Hérode, jaloux et cruel, qui avait été capable de tuer sa femme et ses enfants pour garder le pouvoir, craint maintenant un futur rival temporel en la personne de ce Messie annoncé. Et donc, par ruse et par mensonge, il va envoyer les mages se renseigner sur l'enfant. « Et quand vous l'aurez trouvé, leur dit-il, avisez-moi, afin que j'aille moi aussi lui rendre hommage. » Terrible tromperie, pour apprendre où se cache ce rival potentiel, afin de pouvoir non pas lui rendre hommage, mais le mettre à mort lui aussi. Seulement Dieu protège son fils, puisqu'il avertit les mages en songe de ne pas retourner chez Hérode. Celui-ci, alors pris de fureur, voyant qu'il avait été joué par les mages, envoya mettre à mort dans Bethléem et tout son territoire tous les enfants de moins de 2 ans, d'après le temps qu'il s'était fait préciser par les mages, espérant ainsi que le Messie se trouverait parmi eux. La fin justifie les moyens. Hérode est prêt à faire un massacre pour éliminer un petit enfant en qui il voit un rival potentiel. Il ne comprend pas la nature spirituelle du royaume apporté par le Messie. Orgueil, jalousie, cruauté, meurtre. Hérode est bien de la race spirituelle de Caïn, meurtrier de son frère, ou de Pharaon, meurtrier des enfants des Hébreux. Il se prétendait un bon juif, ayant reconstruit en partie le temple de Jérusalem pour lui donner un aspect majestueux. Il n'était en fait qu'un séducteur, serviteur de Satan. Le pape Léon XIV, dans son encyclique Magnifique Humanité, parle d'une culture de la puissance qui se déploie de partout, y compris dans la société. Il fustige l'hubris, la démesure, l'orgueil de l'ego des dirigeants de ce monde, qui poursuivent une logique de domination sur les autres. Eh bien, rien de neuf sous le soleil, n'est-ce pas ? Et Hérode en était comme la caricature. C'est donc sous le règne d'un tel tyran que Dieu a fait naître son Fils dans la chair. Et quel contraste entre les deux, puisque Jésus se présentera comme le serviteur de tous, doux et humble de cœur, donnant sa vie par amour pour ses frères et se présentant comme roi d'un royaume spirituel. Les enfants de Dieu, la lignée des fils adoptifs de Dieu, se reconnaissent à la droiture du cœur et à l'amour qu'ils ont les uns pour les autres. Quant à la lignée des enfants du diable, elle se reconnaît à la tromperie, la ruse, la haine et la cruauté qui habitent leur cœur. Hérode Antipas est bien le digne fils de son père Hérode le Grand. Il lui succède en effet à la mort de ce dernier, peu de temps sans doute après l'épisode du massacre des innocents. Hérode le Grand pensait protéger sa royauté en massacrant les enfants, mais c'est lui-même qui est mort peu de temps après. Le juste jugement, sans doute. Hérode Antipas lui succède donc, et s'avère aussi intrigant et mauvais que son père. Il reçoit le titre de tétrarque de Galilée et de Pérée. À la mort de son frère Philippe, il espère pouvoir récupérer l'administration des territoires que ce dernier avait reçus en partage à la mort de Hérode le Grand. Pour être nommé à la tête de la tétrarchie de Philippe par l'empereur, Hérode Antipas a imaginé de conforter sa position en se mariant avec Hérodiade, pourtant mariée à son demi-frère Hérode Boétos. Partant pour Rome, là où tout se décide, il fait donc étape au début du voyage chez son demi-frère Hérode Boétos, qui l'héberge dans sa demeure. Obéissant à des motivations purement dynastiques, il en profite pour proposer à Hérodiade, la femme de ce dernier, de se marier avec lui. Il faut dire qu'Hérodiade est une descendante des Asmonéens, la dynastie juive légitime, ce qui accroîtrait donc la légitimité d'Hérode Antipas. Ils conviennent qu'elle cohabiterait avec lui dès son retour de Rome et qu'il répudierait Phasaélis, sa propre femme. Hérodiade s'empresse d'accepter ce projet de mariage. Mais ce mariage va faire scandale, car il a lieu alors qu'Hérode Boétos, le frère d'Hérode Antipas, est encore vivant. Et c'est là qu'intervient Jean-Baptiste, lui qui s'est préparé au désert dans la prière depuis l'enfance. Car de fait, le courage de la parole se nourrit de silence et d'union à Dieu. Il faut être bien proche de Dieu pour avoir la force de résister aux pressions, aux compromissions, aux persécutions des puissants de ce monde. La confrontation de puissance qu'il y avait eu des années auparavant entre Hérode le Grand et l'enfant Jésus va de nouveau avoir lieu entre Hérode Antipas, fils du premier, et Jean le Baptiste, et aussi Jésus, puisque nous retrouvons Hérode Antipas au moment du procès de Jésus. Mais voyons déjà cette confrontation de puissance entre Hérode Antipas et Jean le Baptiste. Saint Marc s'en fait l'écho dans son évangile au chapitre 6. C'était lui, Hérode, dit-il, qui avait envoyé arrêter Jean et l'enchaîner en prison, à cause d'Hérodiade, la femme de Philippe, son frère, qu'il avait épousée. Car Jean disait à Hérode, « Il ne t'est pas permis d'avoir la femme de ton frère. » Jean le Baptiste marquait ainsi son opposition claire et franche au mariage avec Hérodiade. Cette union ne pouvait que choquer parce qu'elle contredisait frontalement la loi lévitique et donc l'interdiction légale du mariage avec la femme de son frère. En effet, au chapitre 20 du Lévitique, verset 21, il est écrit « L'homme qui prend pour épouse la femme de son frère, c'est une souillure. Il a découvert la nudité de son frère. Ils mourront sans enfant. » Jean-Baptiste rappelait donc sans ménagement la vérité morale de la Torah donnée par Dieu à Moïse. Selon les évangiles, c'est bien à la suite de ces admonestations de Jean-Baptiste qu'Hérode Antipas le fit jeter en prison. L'historien juif Flavius Joseph, qui a écrit en grec à Rome l'histoire de son peuple vers l'an 93, a évoqué cet épisode dans ses Antiquités judaïques, au livre 18. Voici ce qu'il disait. Jean-Baptiste exhortait les Juifs à pratiquer la vertu, à agir avec justice les uns envers les autres et avec piété envers Dieu, pour être unis par un baptême. Comme les autres Juifs se rassemblaient, car ils étaient exaltés au plus haut point en écoutant les paroles de Jean, Hérode craignit qu'une telle force de persuasion n'incitât à une révolte. Chacun semblait prêt à faire n'importe quoi sur les conseils de cet homme. Il estima bien préférable de prendre les devants et de le supprimer avant que quelques troubles surgissent du fait de Jean, plutôt que de se retrouver lui-même dans l'embarras si un bouleversement se produisait, et d'avoir alors à le regretter. Victime des soupçons d'Hérode, Jean fut donc envoyé prisonnier à la forteresse de Macéronte et il y fut mis à mort. Flavius Joseph ne fait pas référence précisément au problème de la vie conjugale d'Hérode. Mais les évangiles donnent plus de précisions Et nous savons que c'est bien la mise en cause de son mariage illégitime qui a valu à Jean-Baptiste son arrestation. Comment s'est nouée l'intrigue de ce drame ? D'abord, il y a l'ambivalence d'Hérode, dont on eût dit qu'il craignait Jean, sachant que c'était un homme juste et saint, et il le protégeait. Quand il l'avait entendu, il était fort perplexe, et c'était avec plaisir qu'il l'écoutait. Donc, d'une certaine manière, Hérode joue avec la vérité. Il reconnaît en Jean-Baptiste un homme juste, mais il le laisse en prison. Il aime à l'entendre, mais reste toujours indécis. Et c'est sa vanité et sa faiblesse qui vont le perdre devant la fille d'Hérodiade, devant Hérodiade elle-même et devant les convives invités à son anniversaire. La fille d'Hérodiade, que l'historiographe Flavius Joseph nomme Salomé, est la jeune danseuse qui va faire tourner la tête à Hérode. Elle apparaît comme une simple exécutante, sans caractère, sans idée, sans profondeur. Tout son désir est de plaire. En dehors de sa danse, elle ne sait rien, ne cherche rien, ne pense rien. Mais elle plaît, et ceci suffit pour qu'elle soit l'instrument du piège d'Hérodiade tendu à Hérode pour éliminer Jean-Baptiste. En effet, Hérodiade, la mère de Salomé, est une femme de tête. Elle sait ce qu'elle veut, et elle le veut froidement, par tous les moyens. Saint Marc nous dit qu'elle était acharnée contre Jean-Baptiste et voulait le tuer. Seulement, elle ne le pouvait pas parce que Hérode le protégeait. Or, quand l'anniversaire arrive, c'est pour elle une occasion inespérée d'assouvir enfin sa vengeance. Et c'est à son instigation que la fête va se transformer en un crime abject. Saint Marc décrit le drame. Or, vint un jour propice, quand Hérode, à l'anniversaire de sa naissance, fit un banquet pour les grands de sa cour, les officiers et les principaux personnages de la Galilée. La fille de la dite Hérodiade entra et dansa, et elle plut à Hérode et aux convives. Alors le roi dit à la jeune fille, « Demande-moi ce que tu voudras, je te le donnerai. » Et il lui fit un serment, « Tout ce que tu me demanderas, je te le donnerai, jusqu'à la moitié de mon royaume. » Elle sortit et dit à sa mère, « Que vais-je demander ?»« La tête de Jean le Baptiste, » dit celle-ci. Qu'est-ce que nous voyons ici ? Eh bien, nous voyons que Hérode, qui est un faible, commence à céder. Il se laisse subjuguer au niveau de ses sens par la jeune danseuse. Et sa vanité en est renforcée du fait que les convives, eux aussi, ont apprécié la danse ou la danseuse. Et Hérode, qui peut-être a aussi bien arrosé son anniversaire, se laisse donc aller à des promesses démesurées, à des promesses sous serment, et donc il se piège lui-même. Hérodiade, quant à elle, froide et calculatrice, s'est servie de sa fille pour obtenir ce qu'elle voulait. Et nous ne sommes pas étonnés de voir que Salomé ne trouve rien à redire à la demande épouvantable de sa mère. Il faut dire qu'avec une mère pareille, il serait presque miraculeux qu'elle ait une conscience morale bien affinée. Et donc, sans aucun scrupule, aussitôt elle revient vers le roi et sans vergogne, et même avec un raffinement dans l'horreur que sa mère elle-même n'avait pas exprimé, elle demande que lui soit apportée tout de suite, sur un plat, la tête de Jean le Baptiste. Hérode s'est montré faible devant la danseuse. Il se montre maintenant faible devant la requête de sa femme Hérodiade, ce qu'il ne veut pas perdre la face devant les convives invités. Il a fait une promesse par serment et il estime qu'il ne peut s'en dédire. Après le péché des sens, voici donc le péché d'orgueil. Péché qui l'entraîne à sacrifier sur l'autel de son égo le bien moral auquel tout homme est tenu. Saint Marc poursuit le récit en disant « Le roi fut très contristé, mais à cause de ses serments et des convives, il ne voulut pas lui manquer de parole. Et aussitôt, le roi envoya un garde en lui ordonnant d'apporter la tête de Jean. » Et c'est ce qu'il fait. Hérode n'a pas le courage du bien. C'est vraiment un faible qui a cédé sur toute la ligne et il s'est laissé entraîner par l'engrenage du mal. Marche après marche, il est descendu jusqu'au fond du péché. Cela a commencé par le péché des sens, puis est venu le péché d'orgueil et maintenant le péché d'injustice. Puisqu'il a lui-même reconnu Jean-Baptiste comme un homme juste et saint et pourtant il l'a fait mettre à mort. Son rôle comme tétrarque de Galilée était d'assurer la paix et la justice du territoire qu'il avait reçu pour mission d'administrer de la part de l'empereur. Et le voilà qui commet une grave injustice. Injustice qui se traduit par un péché de cruauté absolue. On le voit bien ici. Le meurtre de Jean-Baptiste advient comme le couronnement de péchés successifs, de plus en plus graves. Quant au prophète, il est muet d'un bout à l'autre du récit. Il a parlé avant, avec courage. Il a dénoncé le mal. Il a appelé à la conversion et il s'est retrouvé au fond d'un cachot. Et cette mort dans l'ombre, en silence, est le plus beau couronnement de son œuvre. Hérode couronne sa vie par le meurtre du prophète, comme son père avait couronné sa propre vie par le massacre des innocents. Jean-Baptiste, lui, couronne son œuvre par le martyre. Il voulait s'effacer totalement pour laisser place à Jésus. « Il faut que lui grandisse et que moi je diminue », disait-il. Eh bien, il sera son précurseur jusque dans la mort. Jean-Baptiste peut mourir en paix, puisqu'il a été fidèle à Dieu jusqu'au bout. Quant à Hérode, Antipas, on peut deviner à sa réaction qu'il est torturé par sa propre conscience, puisque quand il entend parler de Jésus et que beaucoup s'interrogent sur son identité, lui se dit à lui-même « C'est Jean que j'ai fait décapiter qui est ressuscité ». On peut imaginer son trouble. En tous les cas, cela montre qu'il reconnaît être en présence d'une puissance qui lui est bien supérieure. Parce que si lui peut mettre à mort, il n'y a que Dieu qui puisse ressusciter un homme. À vue humaine, on pourrait penser que dans cette confrontation de puissance, c'est bien Hérode qui a gagné et Jean-Baptiste qui a perdu. Mais si nous nous plaçons du point de vue de Dieu, alors c'est Jean-Baptiste qui remporte la victoire et non Hérode. La cruauté d'Hérode dévoile sa filiation spirituelle avec le diable. Mais le martyre de Jean-Baptiste témoigne de sa filiation spirituelle avec Dieu. L'un est promis à la mort éternelle s'il ne se repent pas. L'autre est promis à la gloire du fait de sa fidélité inconditionnelle à Dieu. Vous vous souvenez que Jésus lui-même avait parlé de Jean-Baptiste comme d'Élie le prophète. Dans l'évangile de saint Matthieu, au chapitre 11, verset 14, Jésus disait en effet « Et Jean-Baptiste, si vous voulez m'en croire, il est cet Élie qui doit revenir. » Selon la tradition qui annonçait le retour d'Élie à la fin des temps. Non que Jean-Baptiste soit Élie, mais il est de la race spirituelle d'Élie. Il est comme Élisée, le fils spirituel de ce grand prophète, qui n'avait pas peur d'affronter les grands de ce monde pour rappeler la vérité. Dans le livre de Ben Sira le Sage, au chapitre 48, il nous est décrit la noble figure d'Élie, mais aussi d'Élisée, son disciple. Or, ce qui est dit de lui pourrait s'appliquer tout à fait à Jean-Baptiste. Élisée, tout comme Jean-Baptiste donc, fut rempli de l'esprit d'Élie, et pendant toute sa vie, aucun prince ne l'a intimidé. Personne n'a pu le faire fléchir. Rien ne lui résista. Et jusque dans sa tombe, son corps manifesta son pouvoir de prophète. Le prophète Élie s'était dressé contre le roi Achab, qui ne marchait pas dans la voie du Seigneur. Contre sa femme Jézabel aussi, qui protégeait les prophètes de Baal. Élisée, quant à lui, n'a pas craint non plus de reprendre avec autorité les rois d'Israël pour leurs infidélités. Jean-Baptiste, animé du même esprit, se dresse lui aussi contre Hérode et ses mœurs dissolues, préférant mourir que d'entrer en compromission avec le mal. Cet épisode nous invite à entrer dans la sagesse de Dieu, à poser un regard de foi sur tout ce que nous vivons. Mes pensées ne sont pas vos pensées, et mes voix ne sont pas vos voix, disait le Seigneur dans Isaïe. Autant les cieux sont élevés au-dessus de la terre, autant mes voix sont élevées au-dessus de vos voix et mes pensées au-dessus de vos pensées. Le martyre n'est donc pas un échec, même si à vue humaine, cela y ressemble. Car notre victoire, c'est notre foi, comme le disait encore saint Jean. Notre victoire, c'est la croix du Christ, puisque Jésus est passé par la mort pour ressusciter, monter aux cieux et entrer dans la gloire de son Père. Jean l'a précédé, mais nous, nous le suivons. Ne cherchons donc pas un autre chemin. Ne croyons pas remporter la victoire dans ce monde à la manière humaine, par l'écrasement des impies et notre glorification temporelle. Saint Paul nous avertissait de cela quand il nous disait « Pour nous, notre cité se trouve dans les cieux, d'où nous attendons ardemment comme sauveur le Seigneur Jésus-Christ, qui transfigurera notre corps de misère pour le conformer à son corps de gloire. » Cela, Hérode ne l'a pas compris. Il ne l'a pas compris quand il a fait décapiter Jean. Mais il ne l'a pas compris non plus quand Pilate lui a envoyé Jésus lors de son procès. Hérode, en effet, l'a traité comme un objet de cirque. Il espérait lui voir faire quelques miracles, nous dit saint Luc. Et donc il l'interrogea avec force parole. Mais Jésus ne lui répondit rien. Après l'avoir ainsi que ses gardes traité avec mépris et bafoué, Hérode le revêtit d'un habit d'une blancheur éclatante et le renvoya à Pilate. Jésus, tout comme Jean-Baptiste, a parlé, a prêché, et maintenant il se tait. Il laisse les puissants de ce monde le vaincre, apparemment. Ces puissants ne comprennent pas que Jésus entre dans l'offrande de sa vie pour le salut du monde. Ils ne comprennent pas la royauté du Christ. Ils s'en moquent même et font passer Jésus pour un fou, l'ayant revêtu d'une tunique blanche, tunique de dérision selon eux, mais qui ressemble à la chétonette, c'est-à-dire cette tunique blanche que portait le grand prêtre et dont le sens pour les Juifs encore aujourd'hui est d'expier la faute du meurtre. De même que Caïphe, voulant se débarrasser de Jésus, avait prophétisé malgré lui qu'il valait mieux qu'un seul homme meure pour le peuple, de même Hérode, en revêtant Jésus d'une tunique de dérision d'un blanc éclatant, le revêtait, sans le comprendre, de la tunique du grand prêtre, du vêtement de l'expiation. Ce faisant, il préparait la Pâque, où le Christ grand prêtre éternel offrait la victime sainte et s'offrait lui-même comme l'agneau de Dieu qui enlève le péché du monde. Hérode le Grand a voulu tuer l'enfant Jésus. Hérode Antipas, son fils, a tué Jean-Baptiste et humilié Jésus. Mais où est la vraie grandeur? Où est la vraie noblesse? De quel côté sont la justice, la vérité et l'amour? Qui a remporté la victoire? Celui qui est ressuscité d'entre les morts et qui a accueilli auprès de lui son serviteur Jean-Baptiste. C'est lui et lui seul, le roi victorieux qui demeure à jamais.
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2: Bonjour chers amis, faut-il redire l'importance de bien communiquer entre nous, d'autant plus que nous sommes souvent avec les mêmes personnes dans notre entourage, dans notre famille, et alors encore plus dans notre couple, où nous avons tant de choses à nous dire parce que communiquer, c'est faire vivre une relation. Et si on peut parler d'amour, l'amour n'est que le but, c'est à ça qu'on atterrit. Quand on a pris des moyens pour cela, on ne s'aime d'autant mieux que parce qu'on est en relation de mieux en mieux. Voilà pourquoi la communication reste quelque chose d'essentiel dans un couple et dans une famille, et peut-être beaucoup plus que dans les autres sphères de notre relation sociale. Voilà, donc la communication dont on a déjà dit ce que c'était, magnifique, extraordinaire, c'est ce qui fait presque notre humanité, puisque nous sommes des êtres de relation. Mais aussi que cette relation, elle est faussée, elle est incomplète, elle est tordue, elle est manipulée, elle peut être en proie à l'interprétation. Il y a une façon de parler, une façon d'écouter, une façon de bien comprendre, de se faire comprendre. Tout cela est tellement important pour que nous vivions une relation apaisée avec les autres. Il y a du bonheur à mieux communiquer. Alors nous avons vu aussi comment c'était difficile de communiquer et pourquoi il y avait de fait des distorsions dans le dialogue. Il y a ceux qui parlent trop, ceux qui ne parlent pas assez, etc. Alors maintenant, aujourd'hui, il faudrait voir un peu plus positivement quels sont les bons trucs pour mieux communiquer. Quel est l'esprit, en fait, qui procède de cela? Est-ce que communiquer, ce n'est pas aussi apprendre? Et ce n'est pas aussi se décider à certaines attitudes de base, des comportements qui sont au cœur de la relation et qui vont faire que ce sera de plus en plus fluide. On a parlé de la vérité parce que parler, communiquer, c'est essayer d'avancer ensemble vers une même vérité, c'est de mieux connaître quelque chose, c'est de se transmettre des vérités, c'est donc sans doute avoir aussi une autre qualité qui s'appelle la sincérité. La sincérité, c'est pas la vérité. L'objectif, c'est la vérité. Mais il y a une condition à cela, c'est qu'on reste sincère. C'est-à-dire que l'on se méfie de ce qui est mensonge, de ce qui est tordu, de ce qui ne va pas dans une véritable ouverture du cœur. La sincérité. On peut être très sincère pour dire des choses pas très vraies. Mais c'est parce qu'on est sincère que l'on est souvent capable d'entendre autre chose pour compléter ce que l'on a pu dire. J'ai parlé aussi du secret. Le secret qui est une chose à préserver quand il s'agit de quelque chose d'important, de notre jardin qu'on dit secret. Et pourtant, dans un couple en particulier, le secret devrait être réduit à pas grand-chose. Ce qui veut dire qu'il faut arriver à tout se dire, même si c'est quelquefois en son temps, pas n'importe comment, et au moment où l'autre est capable de l'entendre. Voilà des belles choses déjà pour dire plein de belles choses entre nous. Il y a dans la relation, vous voyez bien, quelque chose qui vient d'abord du cœur, surtout d'une façon conjugale ou d'une façon familiale. Hugues de Saint-Victor dit « On aime plus qu'on ne comprend ». Donc l'amour va comme plus loin que ce que fait l'intelligence. L'amour s'approche, dit-il, et il entre là où la science reste dehors. Donc ce n'est pas qu'une question de science, c'est un art de communiquer. L'intellect peut servir à ça, parce que bien sûr qu'on pense, on a des pensées à se livrer. Dans la relation, on a envie d'utiliser son intelligence. Et ça peut nous rassurer parce que, de fait, on ne fait pas de la communication avec des tableaux Excel ou des reportings ou des choses très techniques. on a besoin d'y mettre une autre qualité, c'est le cœur. C'est y mettre justement un cœur qui a envie de traduire tout ce qui est en lui. C'est « viens dans mon jardin », et parce qu'un jardin, c'est un lieu où se situent des allées, se situent des endroits charmants, etc. C'est offrir ce que vit notre cœur, c'est-à-dire des émotions. Alors ça, c'est très fort d'arriver à parler de ces émotions, justement parce que c'est une façon de prendre de la distance avec elles, mais pourtant nous sommes bien humains, c'est-à-dire pétris par des émotions. Et comment c'est riche de transmettre cela à l'autre. Une colère, ça se transmet justement avant qu'elle soit devenue une véritable ouragan. Parce que là, c'est plus de la relation. Dans la colère, je l'ai déjà dit, on n'est plus soi-même, on dit n'importe quoi. Il y a tant de mauvaises choses qui se passent dans la colère que c'est effectivement un péché capital, la colère. Donc, on dit quand même ce qui est en moi, cette énergie, ce ressort qui se fait en moi contre une injustice, par exemple, et qui pourrait donner une colère malheureuse. Eh bien, c'est parce que je l'exprime à l'autre que pour une part, je suis en train de vaincre la colère.

et aussi peut-être pour nous en arracher. Et il y a ainsi de nombreuses émotions qui, quand elles sont données, quand elles sont parlées, quand elles sont exprimées, alors elles perdent de leur mordant et elles deviennent beaucoup plus humaines, humanisées. Donc c'est le cœur qui parle, et c'est par le cœur d'abord que je cherche à rencontrer l'autre, puisque j'ai dit que la communication, c'est d'abord et surtout une rencontre. Mais pour celui qui parle, ça demande de fait une certaine attention. Je voudrais dire que l'attention, c'est sentir que l'autre a un intérêt, que j'ai un intérêt pour lui et que lui aussi a un certain intérêt pour moi. L'autre, c'est une personne. Et une personne, c'est un mystère, c'est un véritable jardin à découvrir. Pour cela, il faut pas simplement être dans le conditionnel, c'est-à-dire ce qui va relever du faire. Il suffit pas simplement de partager sur ce que je fais ou sur ce que fait l'autre. Du genre, ton repas est excellent, ce qui est une bonne communication parce que je le valorise. Je lui dis aussi quelque chose qui me fait plaisir. Donc je suis dans une émotion personnelle et en même temps je reconnais l'autre dans ce qu'il a fait de bien. Et ça, c'est vraiment un geste d'amour. Plus négativement, je peux aussi dire ce qu'il fait, mais négativement, c'est-à-dire tes courgettes sont vraiment dégoûtantes, quoi. Voyez, on peut être très positif ou pas. En tout cas, on n'est pas simplement sur le faire, ce qu'a fait l'autre, et surtout pas pour le juger, mais c'est plutôt parler aussi de l'être, ce qu'on appelle de l'inconditionnel. Être, c'est-à-dire j'aime en ce moment que je passe avec toi, c'est où j'aime telle qualité chez toi. C'est aussi une qualité négative quand on dira ben, tu es toujours comme ça, ou vraiment là tu as été nul. Mais en tout cas, c'est parler de l'être. Parler de l'être où on peut dire des belles choses, comme d'habitude, des bénédictions, ou dire des mauvaises choses, ça s'appelle des malédictions. Il y a une façon d'intéresser l'autre. Et ça, c'est important pour que la communication soit meilleure. Il y a des petites astuces. C'est d'abord vérifier la disponibilité de l'autre. Que je suis en train de le parler, que physiquement, on s'entend bien, que psychiquement, l'autre n'est pas trop encombré, trop soucieux de quelque chose. Il est donc assez libre. Il est disponible. Ensuite, il faut essayer de se mettre à sa place. Voilà une autre astuce. Essayer de voir comment il va me comprendre, d'abord. C'est aussi susciter l'interaction. Lui poser une question, lui faire confirmer quelque chose, ce qui maintient l'attention. Et puis, bien sûr, parler dans un langage simple. Un langage simple qui ne veut pas dire simpliste, parce qu'il faut en même temps être précis. Enfin, n'oublions pas qu'en parlant, il y a une façon d'être monotone et finalement d'endormir l'autre. On le voit dans certaines homélies où le prêtre parlant de façon très monotone, eh bien c'est difficile de garder de l'attention. Donc pour être bien compris, c'est vrai qu'il faut manifester de la voix, mais alors avec des intonations extrêmement différentes. C'est dire que l'on y met aussi de l'émotion dans sa façon de parler. Ah oui, et cela rend le discours plus intéressant et en tout cas, ça maintient aussi l'attention. Voilà donc toutes ces petites choses qui sont d'abord un peu pratiques pour pouvoir justement être dans une meilleure communication.

0: Mais alors, ce qui reste important pour améliorer une communication, je pense surtout au couple, mais ça s'applique aussi à la famille, c'est d'être avec ce langage du cœur dans ce que l'on appelle une écoute, ce qu'on appelle l'écoute active. Une écoute active parce qu'on écoute, apparemment on ne fait rien, alors que ce n'est pas vrai. Elle doit devenir très active. Être dans l'écoute, c'est être d'abord tendu vers ce qu'il faut se dire et ce qu'il faut comprendre. Ça demande un réel effort pour nous ouvrir à la pensée de l'autre. Comprendre, c'est pas d'ailleurs forcément être d'accord avec lui, mais c'est s'exprimer parfaitement tout en restant ouvert. Puisque j'ai dit qu'une bonne communication, elle est tournée vers l'autre, elle n'est pas tournée vers nous. C'est pas égoïstement que l'on va défiler toutes ses idées, mais on est soucieux de ce que l'autre reçoit. C'est ça, être dans l'écoute, c'est en tout cas le laisser parler. Alors qu'il y a des moments aussi où il faut se taire. C'est impressionnant que l'écoute active demande une sorte de processus. On apprend ça dans les séminaires d'entreprise pour améliorer la communication entre les personnes, vous savez. L'écoute active, ce n'est pas autre chose que de savoir écouter. Et c'est le premier geste de l'amour. C'est un ingrédient indispensable dans le dialogue. Parce que c'est d'abord accepter que l'autre a quelque chose d'important à me dire. Ah oui. L'autre n'est pas réduit à moins bien que moi, etc. Vous voyez là, la façon d'être dans le mépris, de ne pas être dans l'écoute de l'autre, parce que je n'attends rien de l'autre. Alors que toute personne est digne d'être écoutée, parce que toute personne a quelque chose à dire. Et donc, c'est se tenir dans une présence silencieuse, mais encore une fois, très active. Parce qu'on écoute sans interrompre. Ah voilà, vous voyez bien, quand on est un peu en dispute, on a plutôt tendance à tout de suite prendre la parole, s'imposer, à répondre immédiatement à ce qui a été dit sans attendre la suite, qui aurait pu être différente. C'est préparer dans sa tête ce que je vais lui répondre, ce qui permet à ce moment-là de ne plus l'écouter, puisque je ne m'écoute que moi-même. Voilà, toutes ces choses qui font que je ne suis pas dans l'écoute quand je décide de ne pas interrompre l'autre et d'attendre qu'il soit allé jusqu'au bout. Alors, qu'est-ce que l'on écoute ? On écoute des faits, mais on écoute aussi l'autre, on écoute ses sentiments, ce que l'on appelle le langage non-verbal. La façon dont il a de s'exprimer avec plus ou moins de force, des gestes, etc. Les regards aussi qui viennent à l'appui de la parole. Et puis, quand on a bien écouté, on peut en ce moment-là, parce que l'autre, pour ainsi dire, attend que nous répondions, et pour ainsi dire, il nous passe la main. Concrètement, ça veut dire que quand je sais que je suis maintenant libre de lui parler et que ça va s'inverser, que c'est l'autre qui va écouter et c'est moi qui vais parler, là, à ce moment-là, on peut être dans le questionnement, on peut reformuler ce que l'autre a à dire, ce que l'autre vient de dire, lui demander la permission de répondre et compléter aussi quelquefois ce qu'il a dit, pour vérifier son assentiment. C'est tout ça qui fait une écoute active, une écoute riche. Concrètement, quand on écoute, on commence par observer ce qu'a dit l'autre, on le reçoit, puis on le ressent, et puis ensuite, ça va donner lieu, dans l'autre sens, à exposer des besoins ou des demandes. On avance ensemble dans la conversation, chacun prenant son tour, chacun prenant sa part. C'est très important. Quelque chose qui peut nous aider, c'est que dans le dialogue, les rabbins juifs disent qu'on a reçu de Dieu deux oreilles alors que l'on n'a reçu qu'une seule bouche. Cela veut dire qu'il faut être deux fois plus. Il faut être deux fois plus à écouter qu'à ne parler. Alors voyez, c'est une règle intéressante. Si je conçois que je ne vais parler que deux fois moins que je n'écoute, ça donne une qualité à la conversation et peut même y avoir des moments de silence entre deux paroles qui permettent justement de descendre, de descendre dans la compréhension. Un autre moyen important, c'est peut-être de se dire tout simplement que l'autre ne devine pas tout. Et c'est bien parce qu'il y a de l'impénétrable et que même quand on se connaît bien, comme on se connaît dans un couple, l'autre pourtant ne connaît pas tout encore de moi. Et ce n'est pas, le dialogue n'est pas là pour que l'on devine quelque chose, mais au contraire parce qu'on exprime, on vient lever tous ces sentiments de mal conçus et mal connus, mal reçus. Une autre clé pour bien se comprendre dans le dialogue, c'est de se dire que le dialogue n'est pas là pour changer l'autre. Parce que, voyez, là, on est en train de glisser sur la main que je mets sur l'autre, la manipulation. Je ne suis pas là pour changer l'autre. Et si je lui parle, ce n'est pas parce que je veux qu'il change. Ce n'est pas un but dans le mariage, dans le dialogue, dans l'amour, que de se mettre à changer l'autre. C'est plutôt que le dialogue peut être là, au contraire, pour nous changer nous-mêmes. C'est parce que je rentre en relation avec les autres, c'est parce que je ne me satisfais pas de moi-même, c'est l'inverse du narcissisme, je ne me satisfais pas de moi-même, c'est pour ça que j'ai besoin d'être en relation avec les autres. Et donc j'attends des autres ce que je n'ai pas. Je sais que les autres sont là pour compléter quelque chose que je n'ai pas. C'est pour ça qu'il faut que je reste dans l'écoute, avide de ce que les autres peuvent me dire. Et donc ça, ce n'est pas vouloir changer l'autre, c'est attendre d'être changé soi-même. Et de fait, parce que nous sommes en relation, parce que je vais changer, alors la relation va changer. Et c'est ça qui fait que l'autre va aussi changer. Bien sûr qu'il est bon que l'autre change, autant que moi, sinon plus. Mais en tout cas, c'est parce que je vais changer moi-même que par influence, il y a quelque chose qui va retrouver l'autre. Voilà donc la richesse de la communication qui peut se faire dans ces attendus, ces présupposés, que l'on est là pour recevoir l'un de l'autre. On reçoit d'ailleurs beaucoup plus de l'autre que l'on est enclin à lui transmettre quelque chose. Là aussi, c'est un peu l'humilité qui fait que je sais que j'ai beaucoup à recevoir de l'autre. Et peut-être que sans doute l'autre peut aussi recevoir de moi. On n'est pas dans l'exigence, on n'est pas dans le refus de l'autre. On a cette ouverture. C'est ce qui fait que l'on a dans un couple une sorte de devoir de se donner à l'autre, de s'expliquer, de se dire. On a un devoir qui est le devoir de s'asseoir, comme on dit chez les équipes Notre-Dame, de s'asseoir, ça veut dire qu'il faut prendre du temps pour se parler. On ne se parle souvent beaucoup trop que par bribes ou d'une pièce à l'autre ou en vitesse entre deux choses qu'on est en train de faire, alors qu'il faut savoir s'asseoir. Le désir de s'asseoir, c'est aussi le désir de s'aimer, c'est se donner sans amertume, c'est être sur le divan en étant non pas anesthésié, mais en étant tout tendu vers l'autre. Pour ça, on prend du temps. Ça veut dire que concrètement, il s'agit de se voir, de se parler très régulièrement. Moi, je dis que c'est au minimum une fois par semaine que l'on met tout en veille, en particulier le téléphone, etc., etc. Et alors, on prend du temps, une heure et demie, une soirée, un petit peu de temps, comme ça, où il n'y a que cela qui compte, c'est de se parler, de se dire, de donner ses sentiments sur telle et telle chose, ses projets. C'est aussi parler de ses émotions, de ses inquiétudes, etc. C'est parce qu'on se donne à l'autre qu'il y a une sorte de on se vide de soi pour se remplir un peu plus de l'autre. Et c'est pour cela que ça construit une unité, ça construit plus d'union. Je parlerai la prochaine fois des écrans, comment ils sont chronophages, comment il y a aussi, avec l'ère numérique, à être intelligent pour utiliser les moyens de communication qui sont très technologiques au service, encore une fois, de la rencontre des personnes. comme il est bon de communiquer, comme il est bon de savoir que nous communiquons mal, mais pour nous changer l'un l'autre, pour trouver toujours des meilleurs moyens de se donner, de recevoir et finalement de s'aimer.
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0: est 5 heures.
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De l'évangile de Jésus-Christ selon saint Matthieu. En ce temps-là, comme Jésus était entré à Capharnaüm, un centurion s'approcha de lui et le supplia. « Seigneur, mon serviteur est couché à la maison, paralysé, et il souffre terriblement. » Jésus lui dit, « Je vais aller moi-même le guérir. » Le centurion reprit, « Seigneur, je ne suis pas digne que tu entres sous mon toit, mais dis seulement une parole et mon serviteur sera guéri. Moi-même, qui suis soumis à une autorité, j'ai des soldats sous mes ordres. À l'un, je dis « va » et il va. À un autre, « viens » et il vient. Et à mon esclave, « fais ceci » et il le fait. À ces mots, Jésus fut dans l'admiration et dit à ceux qui le suivaient. Amen, je vous le déclare, chez personne en Israël, je n'ai trouvé une telle foi. Aussi, je vous le dis, beaucoup viendront de l'Orient et de l'Occident et prendront place avec Abraham, Isaac et Jacob au festin des royaumes des cieux. Mais les fils du royaume seront jetés dans les ténèbres du dehors. Là, il y aura des pleurs et des grincements de dents. Et Jésus dit au centurion, « Rentre chez toi, que tout se passe pour toi selon ta foi. » Et à l'heure même, le serviteur fut guéri. Comme Jésus entrait chez Pierre dans sa maison, il vit sa belle-mère couchée avec de la fièvre. Il la toucha, il lui toucha la main, et la fièvre la quitta. Elle se leva et elle le servait. Le soir venu, on présenta à Jésus beaucoup de possédés. D'une parole, il expulsa les esprits, et tous ceux qui étaient atteints d'un mal, il les guérit, pour que soit accomplie la parole prononcée par le prophète Isaïe. Il a pris nos souffrances, il a porté nos maladies. Acclamons la parole de Dieu. Louange à toi, Seigneur Jésus. La guérison du serviteur du centurion vient tout de suite après la guérison du lépreux que nous avons entendu dans l'évangile d'hier. Au-delà des conditions et de la signification d'une telle guérison, j'aimerais m'attarder sur quelques paroles du centurion que nous reprenons à chaque messe. Seigneur, je ne suis pas digne que tu entres sous mon toit, mais dis seulement une parole et mon serviteur sera guéri. C'est quasiment mot pour mot ce que nous disons à chaque messe. Dans l'édition officielle du missel romain en latin, nous retrouvons cette notion de toi. Domine non sum dignus ut intres sub tectum meum. Nous retrouvons cette notion de toi que nous avons perdue dans la traduction en français. Quoi qu'il en soit, le sens reste. Seigneur, je ne suis pas digne de te recevoir. Laissons de côté ces considérations de traduction pour nous attacher au sens. Sommes-nous bien conscients de ce que nous disons et ce que nous faisons à chaque messe? Au moment de communier, nous accueillons le corps du Christ. Nous devenons le corps du Christ. Notre corps devient tabernacle du Sauveur. Dans quel état se trouve mon tabernacle? Est-il plein de poussière? Ses parois sont-elles en train de tomber? Ou bien est-il soigné, autant que faire se peut, bien préparé, pour accueillir le Seigneur qui vient faire sa demeure en moi? Il nous faut être bien clairs avec nous-mêmes. Personne n'est parfaitement digne de recevoir le corps du Christ, ni vous et surtout pas moi. Le Seigneur nous fait une grâce immense et incroyable de se faire pour nous nourriture. C'est quand même quelque chose d'extraordinaire. Dieu descend
dans une hostie de pain, il en fait son corps, pour que nous puissions y communier et devenir ainsi d'autres Christ. Ce passage d'évangile est une occasion pour raviver notre foi eucharistique. Est-ce que je crois sincèrement, avec le regard de la foi, qu'après la consécration, ce morceau de pain devient le corps du Christ? Il ne s'agit pas d'une image ou d'un symbole. C'est vraiment le corps du Christ que nous mangeons et qui demeure dans chacun de nos tabernacles. Dieu, malgré notre faiblesse et nos imperfections, vient habiter parmi nous, dans nos églises, et en nous, dans nos corps. Cette reconnaissance de notre indignité ne doit pas nous accabler au point de nous pousser à l'immobilisme, car c'est en la reconnaissant sincèrement, avec un grand amour et une grande confiance en Dieu, que lui-même nous rend dignes. Nous ne serons jamais à la hauteur de la grâce que nous recevons quand nous communions. Mais il nous revient de nous préparer au mieux, de préparer du mieux possible notre maison pour y accueillir le Seigneur. Cela passe par les moyens habituels, prière, confession, mise à l'écoute de l'enseignement de l'Église. Prenons cette résolution. Si je ne me suis pas confessé depuis plus d'un mois, prendre le temps d'accueillir la miséricorde du Seigneur pour pouvoir l'accueillir aussi dignement que possible lors de ma prochaine messe. Prendre le temps d'aller trouver un prêtre pour accueillir le pardon du Seigneur. Seigneur, viens affermir en nous notre dévotion eucharistique. Donne-nous de te reconnaître à travers les voiles de l'hostie. Viens préparer nos cœurs à recevoir ce grand mystère de ton amour. Viens, Seigneur, déployer ta force dans nos faiblesses. Amen.

0: paru dans la presse avec Chantal Rayrol.
1: L'enfer, c'est l'absence des autres. C'est le titre de l'article que je vous lis cette semaine dans l'hebdomadaire La Vie, une interview de Pascal Tournier. Dans La Vie à la lisière, fruit de leur voyage jusque sur les zones de front, l'essayiste Tetiana Ogarkova et le philosophe Volodymyr Yermolenko racontent la guerre en Ukraine et les bouleversements qu'elle imprime au plus profond des êtres. Depuis le début du conflit en Ukraine, l'essayiste Tetiana et le philosophe Volodymyr ont transformé le van qui les emmenait autrefois en vacances en véhicule d'aide humanitaire, transportant livres, matériel pour les soldats. Ils parcourent désormais le pays pour apporter leur soutien, mais aussi pour tenter de comprendre la brutalité du conflit. Au fil de ces trajets, ils prennent la mesure de ce que la guerre bouleverse, le rapport aux autres, au temps, à l'espace, au corps. De cette expérience est née La Vie à la lisière, être ukrainien aujourd'hui, un livre édité chez Gallimard, un reportage philosophique d'une rare intensité, organisé par mots-clés. L'ouvrage fait dialoguer l'expérience du terrain avec la pensée d'Henri Bergson et de Jean-Paul Sartre, et interroge au-delà du conflit ce qui demeure universel, la peur, l'amour, la mort et l'élan de vivre. La vie. Vous dites que le rapport au temps dans la guerre est modifié en profondeur. Volodymyr. En période de paix, on pense que le temps nous appartient. D'où les phrases « j'ai le temps » ou « je n'ai pas le temps ». En temps de guerre, le rapport s'inverse. Tout va très vite. Le temps a une longueur d'avance. De tous les genres littéraires, le drame est celui qui saisit le mieux cette accélération. L'effet du temps est de nous faire courir après lui. Nous n'avons pas le loisir de nous arrêter. Nous sommes noyés dans l'action. Tetiana. Autre changement. Nous assistons à un retour de l'histoire. Le retour du fascisme, du populisme, partout dans le monde, des tyrans aussi. Et notre avenir est amputé. On en tire un peu la conclusion avec Albert Camus que vivre aujourd'hui, c'est être à la hauteur de ce que nous sommes au présent, faire ce que l'on peut sans se poser de questions sur ce que l'on deviendra demain. Ce n'est pas un fatalisme inactif. La relation à l'espace est aussi transformée. Les repères changent. Tatiana. L'espace pendant la guerre peut être quelque chose de décisif. Nous sommes otages de notre géographie. Des endroits sont mortels, d'autres ne le sont pas. Quelques kilomètres peuvent jouer un rôle fatal ou salvateur. Nous vivons dans la ville de Brovary, au nord-est de Kiev, qui est épargnée, alors que Boutcha, proche aussi de Kiev, est devenu un lieu de massacre. Volodymyr, l'espace n'est plus homogène. Nombre d'Ukrainiens ont fui les villes pour les villages à la campagne. Mais ces derniers se sont révélés moins protégés. Avec le perfectionnement des drones, on ne parle plus de lignes de front, mais de très larges espaces devenus des sortes de « kill zone ». La Russie essaye de vider l'espace, de pousser des gens à quitter leur foyer. Nous vivons une sorte de déportation. Notre rapport aux barrières naturelles est aussi modifié. L'eau nous protège et peut aussi nous mettre en danger. Tatiana. Dans la lignée de ce que dit le philosophe Gaston Bachelard, on prend la mesure de ce que représentent des maisons. Quand des millions de gens sont déplacés par la guerre, Ils perdent un imaginaire, une identité. La maison est une unité organique de toute une vie passée. Tous les jours, des maisons sont détruites. Vous racontez aussi les répercussions intimes que peut avoir la guerre d'un point de vue sensoriel. La guerre parlerait à travers le bruit et aussi le silence. Volodymyr, dans les villes proches du front, les explosions deviennent comme le chant des oiseaux ou le bruit des voitures sur les grandes routes. J'adore le silence, car je suis plutôt de nature introvertie. Mais désormais, je sais qu'il peut signifier la mort. En entrant dans un village, on peut comprendre, à l'absence de bruit, que ses habitants sont peut-être partis pour toujours. Contrairement à ce que dit Sartre, l'enfer ce n'est pas les autres, mais l'absence des autres, de leur voix, de leur rire, de leurs remarques ou blagues ratées. Parfois, on déteste les gens qui sont autour de nous. Avec la guerre, leur absence devient insupportable. Tatiana. En surface, vous avez une ville morte. Les rues sont désertes, civils et trolleybus sont devenus des cibles des drones. Ici, on ne marche plus, on fonce. Une incursion éclair au supermarché, un achat vital. Puis, on rentre se terrer. C'est sous terre que les gens vivent. Ces derniers jours, à Kherson, nous étions encore dans un souterrain aménagé. Nous avons rencontré des enfants, de vrais enfants, qui sont présents. Il y avait aussi des écrivains ukrainiens et français. On nous a demandé si nous voulions rester, car un spectacle allait avoir lieu. Et bien sûr, nous sommes restés, pour la joie d'être ensemble. Vous écrivez que la guerre coupe les mots. Tatiana, au début, elle crée une forme de sidération. Puis vient vite l'envie de raconter, de témoigner et de penser. Ce n'est pas parce que nous n'avons rien à faire, c'est une obligation. Parce que nous sommes de moins en moins nombreux, parce qu'on nous tue. Ainsi, quand nous parlons, nous sentons derrière nous les ombres de ceux qui ne parleront plus. Écrire devient essentiel pour ces personnes, alors qu'elles n'étaient pas prédestinées à le faire. Parce que cela touche à ce qu'il y a de plus essentiel, notre humanité. Le plus grand capital de ceux qui tiennent au bord de l'abîme serait la confiance. Tatiana, ne parlez jamais à des inconnus. Cette phrase de Bulgakov dans Le Maître et Marguerite est la formule d'une société fermée, la quintessence de la paranoïa du totalitarisme stalinien. Dans sa vulnérabilité, la société ukrainienne n'a eu d'autre choix que d'apprendre le contraire, l'ouverture, la confiance, l'éthos de l'action commune. Pour survivre à la guerre, ce n'est jamais seul, mais grâce aux autres. Les institutions sont des ancres, la carcasse d'une maison commune, mais restent insuffisantes. La force et l'action commune peuvent amener des succès. La confiance est d'autant plus précieuse que la guerre nous apprend à vivre sans garantie, à ressentir des déceptions et à composer de plus en plus avec la fatigue et l'épuisement. Quelle serait la conclusion de tous vos voyages, Volodymyr? La vie à la lisière, notre livre, n'est pas à la périphérie. C'est le centre de la réinvention de soi-même pour nous tous, pour toute l'Europe. Face aux autocraties et au totalitarisme, nous devons avoir la capacité de nous battre pour la République, la démocratie, pour ce qu'on croit être vrai. C'était paru dans la presse, un article de Pascal Tournier dans l'hebdomadaire La Vie.

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3: Bonjour Catherine.
2: Bonjour Jean-Louis. Si j'ai bien compris, tu veux aujourd'hui poser une question aux auditeurs.
3: Oui, plus exactement leur suggérer qu'ils se posent à eux-mêmes la question.
2: Quelle est cette question ?
3: Faites-vous partie des 10%? Ou plutôt, est-ce que je fais partie des 10%?
2: Des 10%, de quoi s'agit-il ?
3: C'est précisément ce que notre chronique va s'efforcer d'expliquer.
2: Mais ces 10% ont-ils un lien avec René Girard ?
3: Bien sûr, mais nous ferons aussi un détour par un autre auteur, Serge Tchakotine.
2: Nous t'écoutons.
3: Serge Tchakotine, né en 1883 et mort en 1973, partage avec René Girard une pratique affirmée de l'interdisciplinarité. D'abord docteur en biologie, il devient un praticien et un théoricien des méthodes de la propagande. Il est l'homme d'un seul livre, « Le viol des foules par la propagande politique », titre des plus sobres en matière de féminisme. La première édition, 300 pages, date de 1940. La dernière, 800 pages, de 1952. D'abord menchevique, Tchakotine se rallie aux bolcheviques en 1921 et devient un activiste du régime soviétique dans divers pays européens. Son livre comporte trois parties. La première décrit sa conception de l'être humain, héritée de son mentor Pavlov et cousine des behavioristes américains. La psychologie y découle uniquement de la biologie. Elle n'est que réponse aux stimuli externes. D'où la possibilité de façonner la psychologie des gens à l'instar du fameux chien de Pavlov. Façonnage individuel, mais surtout collectif. La dimension collective s'appuie sur le comportement grégaire qui ne serait qu'un réflexe. Tchakotine déduit de cette conception ce qu'il considère comme les lois et principes de la propagande. Dans la deuxième partie de son livre, Tchakotine attribue à l'emploi efficace de ces principes l'arrivée des nazis au pouvoir. Il estime qu'Hitler avait une connaissance intuitive de ces principes dont il qualifie la mise en œuvre de « viol psychologique ». Au début des années 30, Tchakotine était devenu conseiller du SPD, le Parti Socialiste Allemand, et proposa une contre-propagande fondée sur ces mêmes principes, mais qui ne fut pas mise en œuvre sinon sporadiquement. Dans la dernière partie de son ouvrage, il expose pourquoi ces méthodes sont finalement légitimes à condition d'être utilisées par des acteurs démocratiques et progressistes, et comment le viol psychologique ne sera plus nécessaire une fois que l'humanité entière aura été correctement éduquée. C'est moi qui ajoute ici des guillemets.

0: Mais quel est le rapport entre Tchakotin et Girard ?
1: Serge Tchakotin n'est en rien un pré-girardien, mais il frôle très souvent les concepts de la théorie mimétique. Pour lui, les masses sont amorphes et sans désir. Quand elles sont physiquement regroupées, elles deviennent une foule, également sans désir. Mais voilà qu'apparaît le meneur, celui qui sait ce qu'il faut faire, et par cela même entraîne les foules. Nous ne sommes pas loin du médiateur de Girard. Les foules sont capables d'atroces violences. C'est pourquoi, selon Tchakotin, le meneur doit être capable de contrôler leurs excitations et leurs inhibitions en jouant sur l'agressivité et la peur. Il n'aborde que sommairement la question de l'imitation, qu'il divise en deux catégories. D'un côté, l'imitation des comportements, où il voit un strict mécanisme idéomoteur, dans lequel une image mentale déclenche immédiatement des réflexes musculaires, une gestuelle, des comportements. De l'autre, il reconnaît une imitation née de l'admiration, mais qu'il préfère requalifier d'émulation. Il affirme tirer cette distinction de Spinoza. Pas un instant, il ne songe que l'émulation peut conduire à la rivalité, que les rivalités peuvent se propager, se généraliser et mettre ainsi en danger la communauté. S'il décrit de nombreux rites sacrificiels, Tchakotin les attribue à un emballement de l'excitation dû à la pulsion d'agression, qui est l'une des quatre pulsions de son système. Mais il ne fait aucun lien entre mimétisme et crise généralisée dans la communauté. Le point qui soulève question dans son livre est celui du chiffre de 10%.
0: Nous y voilà. Tu vas enfin nous expliquer ce que sont ces 10%.
1: Tchakotin le présente comme le résultat d'une mesure en situation réelle. C'était pendant sa période de lutte politique contre le Parti National Socialiste au début des années 30, à Heidelberg puis dans d'autres villes allemandes. Il remarqua que seuls 10% de la population fréquentait les meetings des différents partis. Il les désigna donc comme les individus actifs, ceux physiologiquement capables de résister à l'emprise d'autrui sur le psychisme. Je viens de citer Tchakotin. Il classe ainsi les individus en deux catégories, les 10% et le reste de la population passive et suiveuse. Et selon lui, une loi essentielle de la propagande est que ces 10% sont à convaincre, alors que pour les 90% restants, l'intimidation suffit. Nous retrouvons là le concept de leader d'opinion, aujourd'hui rebaptisé influenceur, cher aux zélotes du marketing. Un ouvrage de deux consultants, Edward Keller et Jonathan Berry, The Influentials, 2003, l'énonce tranquillement. Un Américain sur 10 explique aux neuf autres comment voter, ce qu'ils doivent manger et acheter.

0: Par ailleurs, en 2017, une équipe polonaise a repris l'expérience de 1000 grammes.
1: Peux-tu nous rappeler ce qu'est cette expérience ?
0: Dans les années 60, le sociologue Stanley Milgram a voulu évaluer le niveau d'obéissance à l'autorité. Il s'y prit ainsi. Dans une cabine, une personne devait répondre à des questions. Les questions étaient posées par un homme en blouse blanche incarnant l'autorité. À côté de lui, une autre personne assise à un bureau devant une machine avec une manette. Si la personne dans la cabine donnait une mauvaise réponse à l'homme en blouse blanche, celui-ci donnait à la personne à la manette l'ordre d'envoyer un léger choc électrique à celle enfermée dans la cabine.
1: C'est choquant, une telle expérience.
0: En réalité, la personne enfermée dans la cabine était un acteur qui simulait la réception d'un choc électrique. Il n'y avait aucun choc électrique d'envoyer. Mais la personne assise au bureau, qui actionnait la manette, ne le savait pas. En fait, c'était elle le cobaye de l'expérience. Plus la personne dans la cabine se trompait, plus la personne au bureau devait augmenter l'intensité du choc électrique. La graduation indiquait quand l'intensité du choc atteignait un niveau mortel. Toujours au prétexte de mauvaises réponses, l'homme en blouse donnait instruction d'augmenter l'intensité du choc électrique au-delà de ce seuil mortel. Et la plupart des personnes lui obéissaient. L'équipe polonaise, qui a refait l'expérience récemment, a confirmé les résultats obtenus par Milgram 50 ans auparavant. 90% des personnes envoient des chocs électriques mortels quand une autorité leur en intime l'ordre. Dans un registre plus léger, les adeptes de la musique classique représentent entre 6 et 10% de la population, les autres se contentant d'écouter les musiques que la mode leur propose. Un chiffre du même ordre est donné pour les lecteurs assidus. Bref, tout converge. Les dénombrements faits par Tchakotin, l'expérience des spécialistes du marketing, les résultats du test de 1000 grammes, la musique, la lecture. Ces fameux 10% se retrouvent un peu partout en psychosociologie.

0: Jean-Louis se pose alors la question, la théorie mimétique intègre-t-elle quelque part cette proportion de 10%?
1: Je serais tenté de répondre peut-être. Selon Girard, nous sommes tous soumis au mimétisme du désir, c'est bien entendu. Mais une règle peut s'offrir des exceptions. Certains y seraient-ils moins soumis que d'autres? Forment-ils un quota de 10%? Que signifie précisément y être moins soumis? Est-ce échapper totalement au mimétisme du désir? Girard lui-même nous signale, dans Le songe d'une nuit d'été, un personnage, celui de Bottom, qui veut jouer tous les rôles d'une pièce, une pièce dans la pièce, que montent des artisans. Girard qualifie ce personnage, je cite, « d'extrêmement mimétique ». Est-ce donc que nous pouvons l'être modérément? Se trouve-t-il au lieu de l'alternative, mimétique ou pas, un continuum croissant depuis le non-mimétisme jusqu'à ce mimétisme extrême? Un peu, beaucoup, passionnément, à la folie, pas du tout. Pourrions-nous être mimétiques à certains moments et pas à d'autres? Et d'où viendrait que certains échappent au désir mimétique? Serait-ce de naissance? Serait-ce le fruit de l'expérience? Serait-ce par esprit de contradiction? Serait-ce de suivre un modèle qui prône de se garder du mimétisme? Ce qui fait un savoureux paradoxe. Et tous ceux qui ont eu conscience du mimétisme du désir, qui l'ont révélé ou ont tenté de le faire, de Cervantes à Girard, en passant par Stendhal et Shakespeare, font-ils partie de ces hypothétiques 10%? Et les girardiens présents et à venir, en feraient-ils partie?
0: En somme, Jean-Louis, tu nous demandes de nous interroger nous-mêmes. Ferions-nous comme la plupart des gens? Sommes-nous dans les suiveurs, comme dit Chacotine? Ou bien sommes-nous plus indépendants? Sommes-nous même capables d'échapper au mimétisme auquel Girard nous voit soumis?
1: C'est exactement cela, Catherine.
0: C'est là un redoutable sujet de réflexion. Courage aux auditeurs.
1: Et merci de leur écoute. Au revoir, Catherine.
0: Au revoir, Jean-Louis.
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0: Chers téléspectateurs de KTO, bonjour et bienvenue pour la retransmission directe de l'audience générale du pape Léon de la place Saint-Pierre. Donc le Saint-Père est déjà arrivé à la place dont sa papa mobile est en train de saluer les fidèles et les enfants venus du monde entier écouter sa catéchèse. Dès qu'il aura terminé de saluer les fidèles, il ira vers l'estrade et l'audience générale pourra commencer. Le Saint-Père ouvre cette audience générale avec le signe de la Sainte Croix et avec le salut liturgique. Apprêtons-nous à accueillir sa parole et à recevoir sa bénédiction.
1: Nel nome del Padre, del Figlio e dello Spirito Santo, la pace sia con voi.
2: De la première lettre de Saint Paul l'apôtre aux Corinthiens. Le corps ne fait qu'un. Il a pourtant plusieurs membres. Et tous les membres, malgré leur nombre, ne forment qu'un seul corps. Il en est ainsi pour le Christ. Or, vous êtes le corps du Christ. Et chacun, pour votre part, vous êtes membre de ce corps. Parole du Seigneur.
1: Cari fratelli e sorelle, buongiorno.
0: Frères et sœurs, bonjour et soyez les bienvenus. Nous poursuivons notre catéchèse sur les documents du Concile Vatican II, en particulier sur la Constitution Sacrosanctum Concilium sur la liturgie. Lorsque Saint Augustin veut expliquer aux nouveaux baptisés le mystère du corps du Christ, il reprend le passage de Saint Paul que nous venons d'entendre. Vous êtes le corps du Christ et chacun, selon sa part, ses membres. Et il ajoute, c'est votre mystère que vous recevez. À ce que vous êtes, vous répondez, Amen. Et votre réponse est comme votre signature. On vous dit, le corps du Christ, et vous répondez, Amen. Soyez donc des membres du corps du Christ, afin que votre Amen soit vrai. Soyez ce que voyez et recevez ce que vous êtes. Immédiatement après avoir évoqué la scène de Jésus, la constitution sur la liturgie parle de l'Eucharistie en ces termes d'inspiration augustinienne. Pour les chrétiens, prendre part à la table du Seigneur signifie en effet être formé par la parole de Dieu. Se restaurer à la table du corps du Seigneur, rendre grâce à Dieu. C'est en le recevant dans sa parole et dans l'Eucharistie que nous devenons ce que nous recevons. Nous devenons le corps dont le chef est le Christ ressuscité, assis à la droite du Père, qui nous prépare une place dans les cieux. L'Eucharistie est ainsi le sacrement du royaume à venir. C'est le pain de la route qui nous conduit vers la patrie céleste, jusqu'au jour béni où Dieu sera tout. L'assemblée liturgique offre le sacrifice non seulement par les mains du prêtre, mais aussi en union avec lui. Dans cette perspective, l'Eucharistie est la forme du sacrifice spirituel des chrétiens en tant que voie d'union avec Dieu et d'union réciproque. En y participant, ils apprennent à souffrir eux-mêmes et jour après jour à être consumés par le Christ dans l'unité avec Dieu et entre eux. Ainsi, en nous unissant au Christ, l'Eucharistie nous enseigne à adopter le mode de vie du Seigneur Jésus lui-même, marqué par le don gratuit de soi. Ce don nous fait donc entrer dans la dynamique de l'unité qui offre un puissant antidote aux germes de division qui minent notre monde, nos communautés, nos familles, notre cœur. Très chers, lorsque nous participons à l'Eucharistie, nous sommes invités à écouter la parole de Dieu et à nous nourrir à la table du Seigneur, où lui-même s'offre au Père. Ces deux parties de la messe, la liturgie de la parole et la liturgie eucharistique, sont si étroitement unies entre elles qu'elles constituent un seul acte de culte. En ce qui concerne la parole, il faut rappeler qu'il ne s'agit pas seulement d'acquérir une connaissance intellectuelle des Écritures, mais plutôt de recevoir la parole vivante et efficace, adressée par Dieu à tous et en même temps à chacun. Parole qui nourrit et alimente ensemble avec le pain eucharistique.

0: d'ouvrir plus largement les trésors de la Bible, afin que la table de la parole de Dieu soit offerte aux fidèles avec une plus grande abondance. La réforme liturgique a traduit ces demandes par ce trésor qui est le lectionnaire, c'est-à-dire le livre qui rassemble toutes les lectures bibliques destinées aux célébrations liturgiques. Cette richesse a été puisée à la source la plus pure de la tradition vivante, qui allie la fidélité à la tradition, à l'ouverture, à un progrès légitime. Le début du chapitre 2 de la Constitution sur la liturgie est tissé de référence au grand fleuve de la tradition qui s'étend des pères de l'Église jusqu'à nous. Je cite, notre Sauveur, à la dernière scène, la nuit où il était livré, institua le sacrifice eucharistique de son corps et de son sang pour perpétuer le sacrifice de la croix au long des siècles jusqu'à ce qu'il vienne et pour confier ainsi à l'Église son épouse bien-aimée le mémorial de sa mort et de sa résurrection, sacrement de l'amour, signe de l'unité, lien de la charité, banquet pascal dans lequel le Christ est mangé. L'âme est comblée de grâce et le gage de la gloire future nous est donné.
1: Cari fratelli e sorelle,
0: chers frères et sœurs,
1: con fede,
0: puisons avec foi à cette source de la vie divine et laissons-nous transformer par le mystère que nous célébrons.
2: Très bien, Père. Les fidèles de langue française sont heureux de vous exprimer leurs sentiments respectueux et leur filial attachement. Ils vous assurent de leur prière à toutes les intentions de votre ministère apostolique universel. À la fin de l'audience, nous chanterons le Notre Père en latin. Puis le Saint-Père donnera la bénédiction apostolique. Il l'accorde spécialement aux enfants, aux personnes âgées et aux personnes qui souffrent. Il bénira également les chapelets et les autres objets de dévotion que vous avez apportés à cette intention. Voici à présent un résumé en français de la catéchèse que vient de prononcer le Saint-Père. Chers frères et sœurs, nous poursuivons notre catéchèse sur la constitution du Concile Vatican II sur la liturgie. Pour les chrétiens, participer à l'Eucharistie, c'est se laisser former par la parole de Dieu, se restaurer à la table du corps du Seigneur et rendre grâce à Dieu. La parole reçue est une parole vivante et efficace, adressée par Dieu à tous et en même temps à chacun. Il s'agit d'une parole qui, avec le pain eucharistique, nous nourrit et nous fait passer de la décadence du péché à la vie nouvelle en Christ. L'Eucharistie est la forme du sacrifice spirituel des chrétiens. En y participant, ils apprennent à s'offrir eux-mêmes et, jour après jour, à être incorporés au Christ dans l'unité avec Dieu et entre eux. Elle leur enseigne à adopter le mode de vie du Seigneur Jésus lui-même, marqué par le don gratuit de soi. Notre Sauveur, lors de la scène, la nuit où il fut livré, a institué le sacrifice eucharistique de son corps et de son sang, afin de perpétuer, à travers les siècles, jusqu'à son retour, le sacrifice de la croix, et de confier ainsi à son épouse bien-aimée, l'Église, le mémorial de sa mort et de sa résurrection. Puisons avec foi à cette source de vie divine qu'est l'Eucharistie, et laissons-nous transformer par le mystère que nous célébrons. Maintenant, le Saint-Père va saluer en italien les pèlerins de langue française.
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1: Vous saluez en italien, le Saint-Père vient de dire. Je salue cordialement les pèlerins de langue française venus de Belgique, du Cameroun et de France. Frères et sœurs, puissions-nous trouver dans l'Eucharistie, source de l'unité du peuple chrétien, les forces nécessaires pour susciter la concorde et la charité dans nos familles et nos communautés, souvent marquées par des conflits et des divisions. Que Dieu vous bénisse.
0: Saluto cordialmente i polacchi.
2: Je salue chaleureusement le peuple polonais.
0: In particolare i bambini e i ragazzi.
2: Et plus particulièrement les enfants et les jeunes.
0: Sono un tempo di riposo.
2: Les fêtes sont un temps de repos et de recherche des signes de Dieu dans la beauté de la création. Profitez-en pour accroître votre participation à la Sainte Messe, votre méditation sur la parole de Dieu, vos retraites spirituelles, vos retrouvailles avec vos proches. Prions aussi pour les jeunes afin qu'ils choisissent leur école et leur université avec sagesse et discernent leur vocation avec discernement. Que Dieu vous bénisse.
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2: Saint Père, les fidèles de langue italienne vous expriment leur affection filiale et leur fidélité sincère en priant pour votre mission apostolique universelle.
4: A conclusione di questa udienza,
2: à la fin de cette audience, nous prierons notre Père en latin. Ensuite, le Saint-Père donnera sa bénédiction apostolique. Elle s'adressera en particulier aux enfants, aux personnes âgées et aux personnes malades. Et finalement, il bénira les chapelets ainsi que tous les objets de dévotion que vous avez apportés. J'adresse un accueil chaleureux aux pèlerins italophones.
0: In particolare, salute fedeli delle tante parrocchie.
2: Je salue tout particulièrement les fidèles de nombreuses paroisses présentes ici, malgré la chaleur de ces jours, ainsi que les membres de la fondation Rubens Triva et les participants à la cinquième édition du Festival international de la santé et de la sécurité au travail.
0: Cari fratelli e sorelle,
2: chers frères et sœurs, que la visite des tombeaux des apôtres fortifie votre communion fraternelle et inspire en chacun de vous le désir de vous mettre au service de la mission d'évangélisation de l'Église. J'accueille avec affection les prêtres du chemin néocatéchuménal.
0: Provenienti da diversi paesi.
2: Donc les prêtres qui sont venus de divers pays, et j'espère que l'offrande quotidienne du sacrifice eucharistique vous soutiendra dans votre ministère au service du peuple de Dieu. Et enfin, mes pensées se tournent vers les jeunes, vers les malades et les jeunes mariés. Aujourd'hui, nous célébrons la solennité de la nativité de Saint Jean-Baptiste qui a préparé le chemin du Christ. Puisse-t-il vous aider à redécouvrir votre vocation baptismale, à être des héros joyeux du royaume de Dieu partout dans le monde. Que Dieu vous bénisse.

C'est donc avec la prière de notre Père, suivie par la bénédiction apostolique, que nous sommes arrivés à la fin de cette magnifique audience générale à la place Saint-Pierre à Rome. Merci aux téléspectateurs. Je vous souhaite une très bonne journée. Merci et au revoir.

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1: Bonjour Pascal Jacob.
2: Bonjour Jean-Yves.
1: Le détail, c'est l'accessoire, le complémentaire. Mais pourquoi les détails ont-ils parfois tant d'importance ?
2: Oui, vous savez bien qu'on dit que le diable se cache dans les détails.
1: Exactement.
2: Mais finalement, si on y réfléchit, la réalité est faite de détails. Elle est faite de petits atomes qui ont l'air d'être des détails, c'est-à-dire qui ont l'air d'être des petits éléments. Mais petits éléments, ça ne veut pas dire nécessairement sans importance. Dire que tel événement est un détail de l'histoire, par exemple, pourrait nous faire penser que c'est un événement sans importance, mais c'est pas vrai. Alors, il y a des détails qui n'ont pas d'importance, peut-être la couleur que des cheveux de Louis XVI, par rapport à l'histoire de Louis XVI, n'a certainement aucune importance. Mais peut-être que telle décision, tel événement, tel climat qu'il a fait à tel moment, peut-être avait de l'importance. Et donc finalement, la grande question, puisque l'univers est fait de détails, l'histoire est faite de détails, c'est de savoir quels sont les détails qui sont importants et puis les détails qui sont pas importants.
1: Ouais, voilà.
2: Parce que finalement, l'agencement d'une chose, c'est l'agencement de ses détails. Prenez une voiture, on pourrait dire que chaque boulon est un détail de la voiture. Chaque pièce est un détail de la voiture. Mais il y a des pièces plus ou moins importantes. Il est clair que si vous oubliez de remonter la roue, c'est plus embêtant que si vous oubliez de remettre le cendrier. Enfin, ça dépend si vous êtes fumeur ou pas. Toujours est-il que la difficulté de la question ici vient du fait qu'on ne sait pas trop ce que c'est qu'un détail, finalement, tant qu'on ne l'a pas enlevé pour voir ce qui restait une fois qu'on l'a enlevé. Si vous voulez savoir si votre cendrier est un détail, bien enlevez-le et puis vous verrez si la voiture marche. Après, ce qu'il faut, c'est évidemment pas se perdre dans les détails. L'idée, c'est quand même, que ce soit dans l'histoire ou dans la vie, c'est d'avoir aussi une vue d'ensemble et de pas se laisser prendre par les détails, se faire laisser enfermer dans les détails. Et donc, finalement, dans la vie, comme dans les sciences, finalement, comme dans les études, eh bien, on est toujours dans une sorte de va-et-vient entre l'attention aux détails, à ce qui... à la délicatesse, par exemple, envers les autres, de soigner l'apparence, de soigner ses vêtements, de soigner la manière de s'habiller, la manière de parler, voilà, de l'attention aux détails qui est importante dans la relation à l'autre. Et puis, la vue d'ensemble, justement, pour ne pas être bloqué par ces détails et d'avoir quand même une vision un peu, on va dire, de sagesse sur l'ensemble de la vie, sur l'ensemble des choses. Parce que sinon, si on était sans cesse à ergoter sur chaque détail, eh bien, la vie ne serait pas possible.
1: Il y a une citation de Saint Paul qui dit « N'exaspérez pas vos enfants
2: hein ». Exactement.
1: Merci beaucoup, Pascal.
0: 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Il est 6h.
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4: Chers auditeurs, bonjour. Nous avons le plaisir de recevoir aujourd'hui la sœur Chantal Régnier, qui est docteur en théologie biblique, grande spécialiste de Saint Paul, je dirais l'une des principales spécialistes de Saint Paul, membre de l'Académie pontificale de théologie, qui a publié de nombreux ouvrages qu'elle a souvent évoqués sur notre radio et qui sort aux éditions du CERF. Un petit livre que je trouve absolument remarquable, Le Tour de Saint Paul en 80 étapes. C'est remarquable parce que c'est un ouvrage d'histoire, de théologie, d'exégèse, et tout cela est parfaitement adapté à notre époque. On comprend comment Saint Paul parle aussi pour nous. Bonjour ma sœur.
5: Bonjour.
4: Merci pour ce livre, qui est vraiment, comme je le disais à l'instant, une petite merveille. J'ai envie de vous poser une première question. D'où vous vient cet intérêt pour Saint Paul, qui n'est pas toujours le personnage le plus apprécié de la catholicité ?
5: Mais écoutez, je ne vois pas comment le christianisme et la catholicité pourraient se passer de Saint Paul. Donc, vous voulez, nous ne pouvons pas faire l'impasse sur un apôtre de cette envergure qui nous donne le Christ dans toutes ses lettres. Donc comment ne pas le lire et comment ne pas se passionner pour sa personne et ses écrits quand nous lui devons tant pour connaître davantage le Christ.
4: Et cette passion qui ne se dément pas, est-ce qu'il y a une part d'attachement, j'allais dire à la fois spirituelle et sentimentale pour le personnage de Paul ?
5: on ne peut pas lire, fréquenter quelqu'un de manière quasi quotidienne sans forcément lier des liens très forts, à la fois intellectuels, spirituels et personnels avec un apôtre, encore une fois, de cette envergure.
4: La première question qu'il faudrait poser, en fait, c'est qui est Paul ? Nous le connaissons très mal, nous souvent nous l'apprécions mal. Nous lui prêtons des opinions et des propos qui, finalement, quand on vous lit, apparaissent n'être pas les siennes. Alors, qui est Paul ?
5: Ah, c'est tout un programme.
4: Ah oui.
5: En tout cas, la chose, ce qu'on peut conseiller, recommander pour appréhender Paul, c'est déjà de lire peut-être les Actes des Apôtres, qui nous donne malgré tout un grand récit de sa vocation, de sa vie, de ses voyages, de son enseignement aussi, et puis de lire ses lettres, mais de les lire sans a priori, justement, en essayant de ne pas aborder avec toutes nos pensées sur le fait que c'est un misogyne, qu'il est autoritaire, que finalement ce qu'il dit n'a plus de rapport avec nos problèmes d'aujourd'hui, etc. Et acceptons de lire les textes tels qu'ils sont. Alors, je mets un bémol aussi, je sais très bien que j'ai tout à fait conscience que ce n'est pas facile d'entrer dans cette lecture, parce qu'il y a quand même un vocabulaire qui date, de 2000 ans. Il y a une culture qui ne correspond plus à la nôtre. Nous avons perdu ce lien parce que, entre parenthèses, parce qu'aujourd'hui, nous nous écartons un petit peu de tout ce qui est histoire. Et donc, nous perdons un peu le fil avec nos ancêtres. Donc il y a une réelle difficulté à le lire et à l'appréhender. Mais en même temps, si on ne s'y plonge jamais, on ne fera jamais connaissance non plus. Donc peut-être qu'on peut s'aider aussi avec des introductions qui peuvent... Déjà les introductions de nos Bibles, les notes des Bibles qui nous aident à appréhender l'apôtre.
4: Il y a quelques années, les éditions Sage avaient sorti un film sur saint Paul qui était d'ailleurs intéressant, mais qui commençait par nous montrer un Paul persécuteur, mais persécuteur violent, se livrant à des actes d'arrestation, de massacre à l'égard des premiers chrétiens de Jérusalem. Tout cela est absolument faux, évidemment, mais ça a beaucoup frappé l'opinion publique. Alors quand on parle de Paul persécuteur, Dieu sait qu'il s'en repent, qu'a-t-il fait vraiment contre l'Église ?
5: Alors, non seulement il s'en repent, mais il ne s'en cache pas non plus. Pour montrer justement le retournement que l'événement de Damas a provoqué en lui. Comme persécuteur, ce n'est pas une persécution sanglante au fil de l'épée qu'il caractérise. Le récit des Actes a tendance un peu à noircir le trait, justement, là aussi, pour faire ressortir le retournement fulgurant de sa vocation. Ce qu'il a fait, c'est que, en tant que pharisien, il a déjà un sens religieux très développé, et il a surtout le sens de la transcendance. Dieu, c'est le Dieu trois fois saint, donc il est impossible qu'il puisse s'incarner dans un être humain. Donc là, il y a un point d'achoppement assez violent, mais du point de vue de l'intériorité, de la foi, avec les chrétiens qui prétendent que Dieu a un fils en Jésus-Christ. Et donc, Paul, pharisien, très cultivé, très bien formé dans les Écritures, s'affronte à ces chrétiens. Et il veut surtout leur enlever l'idée d'un Dieu qui pourrait se compromettre avec la nature humaine. Et c'est ça le fond de son combat. Et d'où son renversement sur le chemin de Damas lorsqu'il est mis vis-à-vis du ressuscité. Parce que tout son raisonnement et toute sa foi s'effondre. Il s'aperçoit que ce Dieu trois fois saint, eh bien, il est le Dieu infiniment proche, puisqu'il a pris cher de notre chair.
4: C'est assez extraordinaire. On se demande d'ailleurs pourquoi Paul, qui est l'élève de Rabbi Gamaliel, qui apparaît dans les Écritures comme un homme pondéré, intelligent, j'allais dire non violent, pourquoi Paul prend-il, vous allez me dire, il est jeune, pourquoi Paul choisit-il une voie plus abrupte, plus brutale que son maître ?
5: Je pense que c'est Alors, il est jeune, oui, effectivement, mais c'est aussi un homme de passion, donc un homme qui s'engage à fond, donc qui au nom de la gloire de Dieu, c'est pas possible qu'il ne réagisse pas. Et donc, et les chrétiens en face sont aussi certainement, enfin, les chrétiens qui sont encore, qui côtoient encore ces communautés juives, ont une telle position, une telle foi dans ce Jésus qui est ressuscité, qu'il ne peut que vouloir les empêcher de sombrer dans ce qu'ils considèrent comme non seulement une hérésie, mais le reniement de la foi juive.
4: Paul, en fait, agit par piété. Pour lui, c'est un abominable blasphème qu'il ne peut tolérer. Mmh. Il ne veut pas qu'on insulte Dieu.
5: Et oui, on peut dire ça, oui. Oui, bien sûr.
4: Donc c'est un passionné qui prend la défense de l'honneur de Dieu et qui, bon, il ne participe pas physiquement à la lapidation d'Étienne, parce que comme il le dit lui-même, il a la vue basse, mais il garde les manteaux des autres. Donc il ne recule pas devant la violence.
5: Ah non, c'est pas le genre de la personne de reculer. Paul ne recule jamais.
4: Ça fait partie de ce côté intéressant. Mais d'ailleurs, il ne s'assagit pas en vieillissant. Il reste le même homme. C'est ce qui le rend sympathique, finalement.
5: Ah, tout à fait. C'est-à-dire que c'est un homme qui n'hésite pas à prendre des risques, à s'engager, à manifester ce que c'est que la liberté chrétienne. C'est pas un fade, c'est pas quelqu'un qui serait...
4: Alors, je crois qu'on ne peut pas l'accuser d'être fade, en effet. Mais l'événement de Damas, c'est quand même... J'ai lu je ne sais combien d'ouvrages sur la question. On a l'impression parfois que c'est une sorte d'hallucination, de problème psychiatrique, j'en passe, et des meilleurs. C'est quelque chose de très réel. Il s'est véritablement passé quelque chose qui, en une minute, va retourner complètement cet homme.
5: La preuve que c'est réel, c'est que, effectivement, Paul allait complètement changer, tout en restant enraciné dans sa culture, dans sa foi, mais sa foi a été éclairée. Donc ce Dieu transcendant dans lequel il croyait, qui reste transcendant et trois fois saint, il découvre qu'il peut s'incarner dans le Fils unique. Et la foi de Paul, ce qu'il va entreprendre comme voyage qu'il va écrire, ben tout ça découle de cet événement de Damas. Donc c'est bien qu'il y a bien un ancrage réel, et ça n'a rien d'une hallucination ou d'un problème psychologique, ou psychiatrique, pire.
4: Non, mais on a dit tellement de choses sur le chemin de Damas. Or, ce qui est tout de même fascinant quand on y réfléchit, c'est que le changement de paradigme entre les convictions de Paul pharisien, le jeune pharisien qu'il était, et le message chrétien est tellement abyssal qu'il ne peut pas ne pas être arrivé quelque chose. Donc il ne fait absolument aucun doute qu'il se passe un événement considérable, ne serait-ce que le fait pour un juif pieux, quand on songe aux réticences de Saint-Pierre par rapport au centurion Corneille, et on se dit, mais comment se fait-il que Paul, qui était beaucoup plus pharisien, beaucoup plus fidèle aux préceptes mosaïques que ne pouvait l'être Pierre, comment se fait-il que justement il ait cette intuition géniale d'aller vers les nations?
5: Alors ça découle de l'événement de Damas où le ressuscité qui lui apparaît l'envoie, enfin, lui donne la tâche d'être. Alors c'est les Actes qui disent que le ressuscité lui confie de l'annonce aux nations. Mais Paul le comprend, le vivre de cette manière, parce que d'une part, cette bonne nouvelle, ce qu'il découvre, cette expérience qu'il fait du Christ, il ne peut pas la garder pour lui. C'est le contraire de l'Évangile. Donc il se doit de l'annoncer, mais il se doit de l'annoncer jusqu'aux limites du monde. C'est pas possible de l'annoncer que autour de soi. Ça fait partie, c'est la nature même de l'Évangile qui le pousse à partir. Alors, s'il dit, il ne part pas tout de suite, il va d'abord, après l'événement de Damas, il va en Arabie, donc sans doute pour relire les Écritures complètement à rebours de ce qu'il lisait jusque-là, puisque c'est à la lumière du ressuscité qu'il va relire l'ensemble des Écritures. Mais ce n'est qu'après qu'il entreprendra les voyages. Mais en tout cas, ces voyages, comme les lettres, tout ça, c'est inhérent et c'est constitutif de l'annonce de l'Évangile.
4: Il y a autre chose d'assez déterminant pour prouver la réalité de son expérience, c'est qu'il débarque comme ça à Jérusalem, il a laissé le souvenir d'un persécuteur, oui. Et puis bon, finalement, le collège apostolique va lui dire, oui, bon, très bien, tu es des nôtres. Ça ne se fait pas sans l'action de l'esprit tout de même.
5: Alors, certainement. Ça montre à la fois la puissance de l'événement et en même temps la manière, la cohérence de la vie de Paul par rapport à l'expérience qu'il a faite et qui va lui permettre d'être reconnu par les apôtres. Mais c'est un petit peu une autre Pentecôte. C'est aussi, bien sûr, que l'esprit œuvre dans le fait que les apôtres le reconnaissent comme 13e apôtre.
4: Alors, est-il apôtre ou ne l'est-il pas? Vous posez la question, ma sœur, mais qu'en est-il? Est-il apôtre au sens... A-t-il été appelé par le Christ ou ne l'a-t-il pas été? Il l'a été, évidemment, et le collège apostolique le reconnaît comme tel.
5: Exactement, c'est-à-dire qu'il est appelé. Alors, il n'est pas appelé par Jésus, il n'a pas, par Jésus au cours de son existence terrestre, il n'a pas partagé la vie de Jésus, il ne l'a jamais rencontré, mais il est appelé apôtre, et il est appelé à la tâche des apôtres par le ressuscité lui-même sur le chemin de Damas. Là où les autres sont témoins de la vie et de l'enseignement de Jésus, Paul va être témoin du ressuscité. Et c'est pourquoi à lui est confié le déploiement des conséquences de la résurrection. C'est grâce à Paul que nous pouvons comprendre qu'est-ce que ça change dans notre vie, le fait que Jésus soit ressuscité. Les autres apôtres vont être témoins, nous raconter la vie de Jésus, vont être témoins de son enseignement, qu'est-ce que Jésus a dit, qu'est-ce qu'il a fait, comment il s'est révélé le Fils de Dieu dans l'histoire. Paul va nous dire qu'il est ressuscité et cela a des conséquences sur notre vie quotidienne à nous, même à nous aujourd'hui.
4: Est-ce qu'au fond, ce n'est pas aussi le détail qu'il est le seul véritable théologien de l'équipe?
5: Alors, oui. De par sa formation, de par ses études, ses capacités intellectuelles, on peut dire qu'il a tout ce qu'il faut pour réfléchir et pour s'exprimer sur ses conséquences de la résurrection. Saint Jean aussi.
4: On a souvent dit que, dans les années 60, 70, même probablement avant, que Saint Paul était l'inventeur du christianisme. C'est peut-être tout de même aller un peu loin.
5: Ça, je crois, parce que celui qui fonde le christianisme, c'est quand même c'est Jésus, sinon... Donc christianisme, christianos, qu'est-ce que ça veut dire?
4: Oui.
5: Qui appartiennent au Christ, donc c'est pas Paul. Ceci dit, Paul a la mission de faire connaître ce dessein de Dieu et de le déployer, de nous le faire comprendre et de nous y faire rentrer surtout.
4: Mais justement, ce qui me chiffonne un tout petit peu, ma sœur, c'est que je me dis, Paul était à Jérusalem du vivant de Jésus. Il n'a jamais eu la curiosité d'aller voir ce que racontait ce rabbi de Nazareth. Il n'est jamais allé au temple l'entendre.
5: Ah oui, ça c'est une question qu'on ne peut pas manquer de se poser. C'est tout à fait juste. Pourquoi est-ce qu'il n'a jamais rencontré Jésus? Alors, est-ce que il ne s'intéressait pas à ces courants qui à ses yeux devaient être complètement marginaux? Est-ce qu'il était pris dans ses études et puis voilà
4: Bon, ça c'est très possible qu'il était tellement absorbé par ses livres que le monde extérieur finit par disparaître à ses yeux. Il s'est réveillé un matin, c'est vrai, qu'est-ce qui se passe?
5: Ouais, exactement, c'est pas possible.
4: Ça, les intellectuels le savent tous. Un jour, ils disent, mais qu'est-ce qui s'est passé pendant que j'étais plongé dans mes bouquins?
5: Exactement.
4: Non, mais vous dites quelque chose d'extrêmement intéressant parce que c'est le fondement même. Paul théorise la résurrection, il en tire les conséquences pour son époque et pour l'Église de tous les temps. Il le dit lui-même, si le Christ n'est pas ressuscité, nous sommes les plus malheureux de tous les hommes. Pourtant, nous vivons dans une époque et un monde où nous entendons tous les jours, y compris dans des médias qui se prétendent catholiques, des gens nous assonner d'un air très, très assuré qu'ils ne croient pas que Jésus est ressuscité et qu'ils croient encore moins à la résurrection de la chair. Mmh. Mmh. Est-ce qu'il n'y a pas là une contradiction absolue? Est-ce qu'on n'a pas envie de se dire, mais ces gens ne sont plus chrétiens depuis très longtemps?
5: Juste une chose, vous avez dit, ils théorisent les conséquences de la résurrection. Alors,
4: je m'exprime mal, peut-être.
5: Je le dirais peut-être pas de cette manière, parce que sinon, dans théorie, on peut croire que voilà, c'est une théorie, mais après tout...
4: Non, mais je n'entends pas au sens de théorie de construction intellectuelle.
5: Oui, c'est bien que vous ne l'entendez pas comme ça, voilà. Mais effectivement, donc, il emploie des catégories intellectuelles pour essayer de dire quelles sont les conséquences du Christ ressuscité. Ceci dit, c'est très vrai... vous venez aussi de montrer que nous avons besoin de Paul et qu'il est absolument indispensable à tout chrétien. Parce que celui qui se dit chrétien et qui ne croit pas à la résurrection des morts, nie la résurrection du Christ, et donc bah, il se renie lui-même. Il n'est pas chrétien, puisqu'il ne veut pas reconnaître que le Christ est ressuscité. Donc celui qui nous dit, qui nous fait comprendre justement qu'on ne peut pas croire en la réanimation ou nier la résurrection des morts, ben c'est justement Saint Paul. D'où la nécessité absolue de revenir à ces lettres et d'essayer d'entendre ce qu'il nous dit.
4: Mais quelle est la différence fondamentale entre le message que répandent les apôtres, Pierre, Jean et les autres, à savoir nous avons trouvé le tombeau vide, nous l'avons revu vivant, et le message de Paul qui finalement n'a pas vu le tombeau vide, n'a pas vu la crucifixion, mais qui trouve le Christ sur le chemin de Damas. Quelle est la différence fondamentale et en quoi sont-elles complémentaires ces deux annonces ?
5: Alors, nous avons besoin des deux parce que nous avons besoin de connaître qui est celui qui est ressuscité, qui est celui qui a été mis sur la croix et qui est ressuscité. Donc, nous avons besoin du témoignage des évangiles et puis des témoignages des autres apôtres dans les lettres pour connaître cette vie de Jésus et savoir d'où il vient et qu'est-ce qu'il a, comment il a vécu, qu'est-ce qu'il a souffert, etc. Mais, quant à Paul, qui n'a jamais vu le tombeau vide, effectivement, mais par contre qui a vu le ressuscité, Paul peut dire que si le Christ est ressuscité, eh bien, ça change notre rapport, par exemple, à la nourriture. Si le Christ est ressuscité, ça veut dire que Dieu nous libère, nous rend libres. Et si nous sommes libres, nous n'avons plus à observer des interdits en matière alimentaire parce que telle part de viande serait réservée aux idoles ou je ne sais quoi, et qui prive d'une liberté par rapport à la nature que Dieu nous donne. Bon, ça, c'est un exemple. Si Paul ne développe pas les conséquences de la résurrection, ben, nous ignorons justement que la mort n'a pas le dernier mot, que si le Christ est ressuscité, eh bien, nous sommes aussi promis à la résurrection. Ce n'est pas possible autrement. Il est ressuscité dans son corps humain, donc nos corps, la chair est promise à la résurrection. Comment c'est irreprésentable, ça, bien sûr. Mais nous sommes promis à la résurrection. De même, autre conséquence de la résurrection, le monde ne va pas finir par une explosion ou une...
4: Oui, le soleil ne va pas venir carboniser la Terre.
5: Exactement. Alors, voilà. Peut-être que... Alors, admettons encore que, physiquement, cela se déroule de cette manière, mais Dieu ne laissera pas ni le monde, ni la création, ni l'être humain disparaître. Nous sommes dans les mains de Dieu. Les morts ne disparaissent pas comme ça pour toujours. Si nous croyons en la résurrection, eh bien, nous croyons aussi que Dieu sauve récapitule, comme dit Paul, la création et toute l'humanité. Enfin, et ainsi de suite, hein, on peut continuer encore longtemps comme ça. L'homme et la femme sont vus par Paul sur un pied d'égalité. Il n'y a pas une supériorité de l'homme par rapport à la femme, dit Paul. Et ce qui est une véritable bombe dans son temps. Même si on l'accuse de misogynie, voilà, ça c'est un mauvais procès et une erreur grossière. Mais c'est la conséquence de la résurrection qui fait que toute personne a une dignité aux yeux du Seigneur et toute personne est aimée de la même manière, homme ou femme, par le Seigneur.
4: Je cherche la petite bête, ma sœur, mais à propos de la misogynie de Paul, je vous citerai la fameuse phrase que je me suis entendue souvent opposée par de nombreux prêtres, « Tacet mulier in ecclesia ».
5: Ah, alors ça, voilà, oui, ça c'est comme vous dites, c'est un détail, ça a aussi son importance, c'est dans la situation des femmes dans les assemblées. Alors, c'est un petit peu la même chose que par rapport à ceux qui prophétisent, ceux qui parlent en langue. Il y a parfois un tel désordre dans les assemblées que Paul rappelle que lorsque les chrétiens se réunissent, ils le font au nom du Seigneur et qu'il y a certaines attitudes à respecter. Cependant, il ne demande pas aux femmes de...
4: Oui, il n'entend pas par là que la femme est priée de se taire et voilà, d'écouter sagement ce qu'on lui dit.
5: Exactement. La preuve, alors là aussi, contre-preuve, c'est que combien de femmes ont été choisies par lui pour être ses collaboratrices ? À qui il a donné... Lorsque Phébé lit la lettre, qui est une femme d'affaires, qui lit la lettre aux Romains devant la communauté de Rome... Ben c'est quand même bien une femme qui parle à l'Assemblée et on a besoin d'elle pour lire cette lettre aux Romains, qui n'est pas la plus facile.
4: Non, probablement une des plus difficiles, je pense. Mais dans la pensée de Paul, il y a quelque chose que j'aime particulièrement, c'est son discours sur la folie de la croix. Il a compris quelque chose de l'amour de Dieu qui est peut-être... Bon, vous allez me dire, dans Saint Jean, il y a des passages admirables sur la question, mais est-ce que ce n'est pas Paul qui a véritablement le génie de mesurer, si l'on peut dire, l'étendue de l'amour de Dieu dans l'incarnation et surtout dans la passion?
5: Alors, on peut dire, comme vous dites... Jean aussi, mais c'est une autre façon. Mais c'est vrai que Paul nous permet peut-être d'y entrer d'une autre manière, en déployant ce mystère de la croix et en nous présentant ce Christ crucifié que l'on ne peut regarder qu'à la lumière de la résurrection.
4: Mais il le regarde aussi dans une optique très juive, parce qu'il faut être juif en effet pour comprendre « il est maudit de Dieu celui qui pend au bois ». Mais ça, c'est quelque chose d'inexplicable si vous n'êtes pas juif.
5: Ou si vous lisez, il faut avoir lu le Deutéronome.
4: Oui, il faut avoir lu le Deutéronome et l'avoir compris.
5: Pour comprendre, hein, voilà, pour comprendre pourquoi il est maudit de Dieu. Oui, bien sûr qu'il y a un soubassement culturel et religieux qui est nécessaire pour comprendre certains...
4: Mais c'est là l'admirable de l'affaire. Comment peut-il, d'un seul coup... penser que celui qui est maudit parce qu'il pend au bois peut être le sauveur du monde et le Christ incarné. C'est ça qui prouve l'expérience de Paul. Je trouve ça bouleversant pour lui, pour nous.
5: Oui, tout à fait, ça je vous rejoins tout à fait.
4: Alors, vous soulevez, ma sœur, un point qui m'a interpellée, comme on dit. Vous posez la question, qui a tué Paul? Bon, évidemment, il meurt à la fin de la persécution de Néron. Probablement en 68. Mais vous soulevez une question, j'allais dire désagréable. Vous sous-entendez qu'il aurait pu être victime, directement ou indirectement, de certaines jalousies, de certaines dissensions au sein de la communauté romaine. Ce serait allé jusque-là. Bon, on sait bien qu'une certaine littérature pieuse a transformé les premières communautés en troupeaux de petits saints et de 12 agneaux bêlants. Ce n'est pas la vérité. Mais alors, qu'en est-il?
5: Alors, la question des divisions au sein de la communauté, c'est pas trop une surprise, puisque déjà, on voit bien la communauté de Corinthe, déjà au temps de Paul, s'entre-déchirer aussi. Donc que la communauté de Rome ait des problèmes, c'est pas étonnant. Alors, en temps de persécution, au moment où, en plus, à Rome, il y a de nombreuses communautés juives, la communauté romaine, les chrétiens de Rome sont aussi un peu dispersés, donc rien d'étonnant que dans un tel contexte il y ait des tiraillements de tous les côtés. En plus il y a la persécution de Néron, la persécution contre les philosophes, etc. En fait, donc il y a un climat délétère, l'attitude de Balbilus, l'ancien
4: préfet
5: d'Éphèse, qui est un intime de Néron, qui se trouve par là aussi, n'arrange rien. Donc, c'est pas invraisemblable que, finalement, à force de se tirailler, ça veut pas dire que les chrétiens ont voulu que Paul soit tué, mais à force de laisser échapper des dissensions, etc., les autorités ont pu percevoir quelque chose de trouble, et cela a pu conduire à la mort de Paul. Alors, c'est Clément de Rome, hein, surtout, qui nous dit cela. Par suite de la jalousie et de la discorde, Paul a montré le prix réservé à la constance. Donc Clément de Rome qui vit quand même...
4: qui est quasiment contemporain.
5: Contemporain, donc on peut... Bon, c'est quand même un homme de confiance. Donc voilà.
4: Il est proche du pouvoir, étant proche des empereurs Flaviens, donc c'est quand même une source autorisée, Clément.
5: Voilà, exactement. Donc à partir de là... Il me semble que c'est intéressant quand même de prendre en compte ce qu'il dit et de voir ce milieu romain qui n'était pas favorable au christianisme, et encore moins à Paul, qui devait quand même se faire remarquer.
4: Est-ce qu'un chrétien n'est pas là pour se faire remarquer?
5: Mais justement, donc il doit agir avec humilité, donc il n'est pas là pour se faire remarquer et pour se
4: mettre en avant, non, mais pour témoigner.
5: Pour devenir une star, parce que ça c'est bien de le redire aussi, pour aujourd'hui, mais par contre, il est là pour témoigner, et donc, bon, comme témoin et martyr sont synonymes, il va sans le chercher nécessairement se faire remarquer parce que sa vie est toujours quelque part en rupture avec la vie de ses contemporains.
4: Ma sœur, cette émission touche à sa fin. Malheureusement, j'avais encore des dizaines de questions à vous poser, mais je renvoie les lecteurs à votre livre qui est véritablement passionnant. Je rappelle à nos auditeurs, ma sœur, que vous avez publié aux éditions du CERF le tour de Saint-Paul en 80 étapes, ce qui permet effectivement d'aborder beaucoup de sujets que nous n'avons pas pu traiter dans cette émission, auxquels je vous renvoie. On comprend énormément de choses. Je vous remercie pour cela, ma sœur. À très bientôt, j'espère.
5: Moi, je vous remercie.

Je vous exhorte, mes frères, par la tendresse de Dieu, à lui offrir votre personne et votre vie en sacrifice saint, capable de plaire à Dieu. C'est là pour vous l'adoration véritable.

Notre Père qui es aux cieux, que ton nom soit sanctifié, que ton règne vienne, que ta volonté soit faite sur la terre comme au ciel. Donne-nous aujourd'hui notre pain de ce jour. Pardonne-nous nos offenses, comme nous pardonnons aussi à ceux qui nous ont offensés. Et ne nous laisse pas entrer en tentation, mais délivre-nous du mal. Amen.

de l'évangile de Jésus-Christ selon saint Matthieu. En ce temps-là, comme Jésus était entré à Capharnaüm, un centurion s'approcha de lui et le supplia. « Seigneur, mon serviteur est couché à la maison, paralysé, et il souffre terriblement. » Jésus lui dit « Je vais aller moi-même le guérir. » Le centurion reprit « Seigneur, je ne suis pas digne que tu entres sous mon toit, mais dis seulement une parole et mon serviteur sera guéri. Moi-même, qui suis soumis à une autorité, j'ai des soldats sous mes ordres. À l'un, je dis « va » et il va. À un autre, « viens » et il vient. Et à mon esclave, « fais ceci » et il le fait. À ces mots, Jésus fut dans l'admiration et dit à ceux qui le suivaient « Amen, je vous le déclare, chez personne en Israël, je n'ai trouvé une telle foi. Aussi, je vous le dis, beaucoup viendront de l'Orient et de l'Occident et prendront place avec Abraham, Isaac et Jacob au festin des royaumes des cieux. Mais les fils du royaume seront jetés dans les ténèbres du dehors. Là, il y aura des pleurs et des grincements de dents. Et Jésus dit au centurion, « Rentre chez toi, que tout se passe pour toi selon ta foi. » Et à l'heure même, le serviteur fut guéri. Comme Jésus entrait chez Pierre dans sa maison, il vit sa belle-mère couchée avec de la fièvre. Il la toucha, il lui toucha la main, et la fièvre la quitta. Elle se leva et elle le servait. Le soir venu, on présenta à Jésus beaucoup de possédés. D'une parole, il expulsa les esprits, et tous ceux qui étaient atteints d'un mal, il les guérit, pour que soit accomplie la parole prononcée par le prophète Isaïe. Il a pris nos souffrances, il a porté nos maladies. Acclamons la parole de Dieu. Louange à toi, Seigneur Jésus. La guérison du serviteur du centurion vient tout de suite après la guérison du lépreux que nous avons entendu dans l'évangile d'hier. Au-delà des conditions et de la signification d'une telle guérison, j'aimerais m'attarder sur quelques paroles du centurion que nous reprenons à chaque messe. Seigneur, je ne suis pas digne que tu entres sous mon toit, mais dis seulement une parole et mon serviteur sera guéri. C'est quasiment mot pour mot ce que nous disons à chaque messe. Dans l'édition officielle du missel romain en latin, nous retrouvons cette notion de toi. Domine non sum dignus ut intres sub tectum meum. Nous retrouvons cette notion de toi que nous avons perdue dans la traduction en français. Quoi qu'il en soit, le sens reste. Seigneur, je ne suis pas digne de te recevoir. Laissons de côté ces considérations de traduction pour nous attacher au sens. Sommes-nous bien conscients de ce que nous disons et ce que nous faisons à chaque messe? Au moment de communier, nous accueillons le corps du Christ. Nous devenons le corps du Christ. Notre corps devient tabernacle du Sauveur. Dans quel état se trouve mon tabernacle? Est-il plein de poussière, ses parois sont-elles en train de tomber? Ou bien est-il soigné, autant que faire se peut, bien préparé, pour accueillir le Seigneur qui vient faire sa demeure en moi? Il nous faut être bien clairs avec nous-mêmes. Personne n'est parfaitement digne de recevoir le corps du Christ, ni vous, et surtout pas moi. Le Seigneur nous fait une grâce immense et incroyable
de se faire pour nous nourriture. C'est quand même quelque chose d'extraordinaire. Dieu descend dans une hostie de pain, il en fait son corps, pour que nous puissions y communier et devenir ainsi d'autres Christ. Ce passage d'évangile est une occasion pour raviver notre foi eucharistique. Est-ce que je crois sincèrement, avec le regard de la foi, qu'après la consécration, ce morceau de pain devient le corps du Christ? Il ne s'agit pas d'une image ou d'un symbole. C'est vraiment le corps du Christ que nous mangeons et qui demeure dans chacun de nos tabernacles. Dieu, malgré notre faiblesse et nos imperfections, vient habiter parmi nous, dans nos églises et en nous, dans nos corps. Cette reconnaissance de notre indignité ne doit pas nous accabler au point de nous pousser à l'immobilisme, car c'est en la reconnaissant sincèrement, avec un grand amour et une grande confiance en Dieu, que lui-même nous rend dignes. Nous ne serons jamais à la hauteur de la grâce que nous recevons quand nous communions. Mais il nous revient de nous préparer au mieux, de préparer du mieux possible notre maison pour y accueillir le Seigneur. Cela passe par les moyens habituels, prière, confession, mise à l'écoute de l'enseignement de l'Église. Prenons cette résolution. Si je ne me suis pas confessé depuis plus d'un mois, prendre le temps d'accueillir la miséricorde du Seigneur pour pouvoir l'accueillir aussi dignement que possible lors de ma prochaine messe, prendre le temps d'aller trouver un prêtre pour accueillir le pardon du Seigneur. Seigneur, viens affermir en nous notre dévotion eucharistique. Donne-nous de te reconnaître à travers les voiles de l'hostie. Viens préparer nos cœurs à recevoir ce grand mystère de ton amour. Viens, Seigneur, déployer ta force dans nos faiblesses. Amen.

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2: Nous souhaitons une très belle et sainte fête au Cyril, au Ferdinand, ainsi qu'au Fernand. Peut-être né à Rome et apparenté à la famille impériale, le riche et philanthrope Samson est aussi médecin et plus encore chrétien et prêtre. Autant d'atouts qui lui permettent de faire le bien des corps et des âmes conjointement, ce qui lui vaut de son vivant d'être surnommé Samson l'Hospitalier. Après ses études, il devient médecin, mais contrairement à d'autres, il ne se soucie pas de faire carrière et préfère soigner gratuitement les pauvres. À la mort de ses parents très fortunés, il affranchit les esclaves, vend tous ses biens et part sans un sou pour Constantinople. Là-bas, il s'installe dans un modeste logis d'où il distribue des aumônes, réconforte, conseille et surtout continue à soigner généreusement les nécessiteux. En 532, une émeute éclate dans la ville et un incendie détruit sa maison. Mais Samson en sort miraculeusement indemne. Ce récit et sa vertu parviennent aux oreilles du patriarche de Constantinople qui parvient à le persuader de devenir prêtre. Ordonné et ainsi devenu prêtre médecin, Samson poursuit son sacerdoce auprès des malades. Un jour, l'empereur Justinien tombe gravement malade. Dieu lui révèle alors en songe que Samson le guérira. Justinien s'empresse au réveil de le faire venir à son chevet. Le saint homme a à peine posé sa main sur l'endroit malade que l'empereur est guéri. Il lui propose une grande fortune pour le remercier, mais Samson refuse ainsi. « Ô empereur, j'avais de l'argent et de l'or et d'autres richesses, mais j'ai tout abandonné pour l'amour du Christ, afin de pouvoir gagner l'éternelle richesse céleste. » Comme l'empereur insiste, Samson obtient la construction d'un hospice pour les pauvres et les malades, dans lequel il se dévoue sans compter. À sa mort, vers la fin du VIe siècle, l'hôpital prend son nom et lui-même est immédiatement honoré comme un saint et inscrit sur les calendriers liturgiques. Seigneur, nous vous confions nos médecins afin qu'ils s'emploient, à la suite de Saint Samson l'Hospitalier, à accueillir avec un cœur généreux chaque malade comme le Christ lui-même.
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0: L'ange du Seigneur apporta l'annonce à Marie.
1: Et elle conçut du Saint-Esprit.
0: Voici la servante du Seigneur.
1: Qu'il me soit fait selon votre parole.
0: Et le Verbe s'est fait chair.
1: Et il a habité parmi nous.
0: Priez pour nous, Sainte Mère de Dieu.
1: Afin que nous soyons rendus dignes des promesses du Christ.
0: Daigne, Seigneur, répandre ta grâce dans nos âmes, afin qu'ayant connu par le message de l'ange l'incarnation du Christ, ton Fils, nous arrivions par sa passion et par sa croix à la gloire de sa résurrection. Par le Christ, notre Seigneur. Amen.

0: Bonjour, bonjour à tous. Dans l'actualité, légère amélioration sur le front de la canicule avec de l'air plus frais qui arrive par l'ouest du pays. 11 départements ont quitté le rouge hier soir, 13 autres ce samedi matin, avant une levée plus massive attendue ce soir. Attention, en revanche, un épisode orageux assez violent attendu cet après-midi entre les Pays de la Loire et les Hauts-de-France notamment. Et face à l'intensité inédite de la canicule, le Premier ministre Sébastien Lecornu a activé le niveau 3 du plan Orsan avec l'achat d'urgence aussi de 30 000 climatiseurs pour les hôpitaux, alors que plusieurs dizaines de départements restent en vigilance rouge ce samedi et que les services d'urgence saturent, eh bien l'Île-de-France a déclenché de son côté le plan blanc. Les annulations d'événements majeurs se multiplient dans le pays à cause des risques liés à la chaleur. Et dans le même temps, la multiplication des canicules pourrait coûter cher, près de 210 milliards d'euros à l'économie française d'ici 2030. C'est ce que dit une étude Allianz, Jacques Terrance.
1: Oui, les économistes alertent sur les conséquences des épisodes de chaleur extrême qui se répètent chaque année lorsque les températures dépassent les 30 degrés. La productivité des salariés baisse fortement, notamment dans les secteurs les plus exposés comme le bâtiment, les transports ou encore l'agriculture. La consommation des ménages peut également ralentir, certaines activités être perturbées. L'étude estime que si les années à venir ressemblent aux plus chaudes observées récemment, eh bien la croissance économique des grands pays européens pourrait être amputée de 5 à 7% entre l'an prochain et 2030.
0: Merci Jacques. Les auteurs du rapport qui considèrent désormais la chaleur extrême comme un risque économique structurel pour l'Europe. Nouveau rebondissement dans l'affaire Liana. Jérôme Barella, le principal suspect dans le viol et le meurtre de la collégienne de 11 ans dans le Gers, est maintenant visé par une plainte de sa propre épouse. Une plainte pour viol et violence conjugale. L'homme est déjà au cœur d'une dizaine de procédures pour agression sexuelle et viol sur plusieurs mineurs. Regain de tension au Moyen-Orient. Les États-Unis ont mené des frappes ciblées en Iran. Une opération qui fait suite à l'attaque la veille d'un navire commercial dans le détroit d'Ormuz. Les raids américains ont visé des radars côtiers ainsi que des lieux de stockage de drones et de missiles. Et puis du foot, l'équipe de France qui termine en tête de sa poule du mondial après son net succès 4 buts 1 face à la Norvège hier soir. En 16e, les Bleus affronteront la Suède mardi. Dans le reste des matchs de la nuit, l'Espagne a battu l'Uruguay 1-0, le Sénégal écrase l'Irak 5-0 et le Cap-Vert et l'Arabie Saoudite se sont quittés sur un nul, 0 partout. Voilà pour l'actualité, très bonne journée à tous.
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3: Cette semaine particulièrement, puisque les vacances arrivent, l'été est là, je ne voulais pas vous plomber avec des sujets trop lourds, trop inquiétants. Et j'ai trouvé une petite étincelle qui m'a donné un peu d'espérance.
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3: Il s'agit de l'apparition d'un mouvement parmi les jeunes qu'on pourrait appeler les anti-scrolls, c'est-à-dire ceux qui cherchent volontairement à limiter ou à fuir l'accrochage compulsif par rapport aux écrans, aux téléphones, aux réseaux sociaux. On pourrait en français les appeler les anti-accros. Apparemment, ce mouvement qui commence à poindre concerne surtout la génération Z. Aujourd'hui, la génération Z donc comprend des personnes qui ont entre 14 et 30 ans. C'est donc cette génération Z qui est en train de connaître l'apparition, peut-être, d'une génération anti-scroll ou anti-accro aux écrans. Cette tendance, donc, est décrite à travers des jeunes adultes qui s'organisent pour déconnecter volontairement. On trouve des soirées sans smartphone, des clubs de lecture, des marches urbaines sans téléphone, la multiplicité des puzzles, des jeux de société ou encore de balades en plein air. Le tout avec les téléphones rangés dans des pochettes verrouillées. Une enquête a été faite par le magazine Madame Figaro qui s'intitule « Génération anti-scroll, enquête sur une jeunesse prête à tout pour déconnecter ». De fait, d'après cette enquête, il semble bien que la génération Z éprouve le besoin de couper avec les écrans. De nombreuses associations proposent des activités dans ce sens. C'est le cas du Offline Club Paris, le club des hors-ligne, on pourrait l'appeler comme cela, un concept qui est né à Amsterdam en 2022 et qui a déjà essaimé dans une vingtaine de villes européennes. En fait, l'association ne propose rien d'autre que de ranger son téléphone en revenant à la vie réelle. Partager un temps de lecture ensemble, une marche, des parties de puzzle ou de jeux de société, ou bien même déguster un thé en plein air devant un coucher de soleil. Mais cette association semble ne pas faire cavalier seul. Car, si nous faisons attention dans notre vie quotidienne, il n'est pas rare, aujourd'hui, de voir des signaux qui montrent une aspiration à la déconnexion. Certains restaurants, par exemple, vous proposent des boîtes en bois sur le côté des tables pour ranger le téléphone. On trouve dans certains cafés des autocollants « no phones », « pas de téléphone ». Et Emmanuel Macron a proposé il y a peu que les scolaires respectent une journée sans connexion, afin, a-t-il dit, qu'ils retrouvent la vitalité de la vie réelle à travers la lecture ou les sports. Remarquons que sans doute une journée par an est insuffisante pour pouvoir véritablement décrocher d'une telle addiction. Le téléphone est devenu cet objet absolument indispensable à toutes les étapes de notre existence. Non pas en tant que téléphone, mais parce que aujourd'hui, nos téléphones portables sont de véritables ordinateurs qui peuvent nous permettre notamment d'aller sur Internet et à partir de là, de nous ouvrir à un monde sans limite. Par lui, nos existences se sont numérisées. Vous cherchez une information, vous voulez communiquer, vous voulez contacter votre service bancaire, les services administratifs, vous avez besoin d'une connexion Internet. Et la période du Covid a fait plus qu'accélérer cette digitalisation, ne pouvant plus contacter directement les personnes ou les organismes, eh bien tout s'est transformé en numérique. En s'ouvrant au grand public, dans les années 90, le web est devenu l'infrastructure invisible de nos vies. Parfois, je me demande comment font les personnes qui ne sont pas reliées à Internet d'une façon ou d'une autre. Certes, Internet est un outil très pratique, mais il est devenu un réflexe compulsif. Mais tout excès engendre son antidote un jour ou l'autre. Pour la première fois, certains jeunes déclarent qu'ils préféreraient vivre dans le passé. Selon une étude de la British Standard Institution, 46% des jeunes britanniques de 16 à 21 ans déclarent préférer un monde sans Internet. Depuis plusieurs années, semble-t-il, nos sociétés occidentales manquent d'oxygène, manquent de vraie vie. Et pour éviter d'être engloutis, certains activent le mode hors connexion. De nombreux enseignants ou sociologues constatent aujourd'hui un frémissement parmi les jeunes qui consiste à se méfier de plus en plus de l'addiction aux écrans via, la plupart du temps, le téléphone. On voit une aspiration à, non pas délaisser totalement le téléphone et Internet, mais à leur redonner leur juste place. Sébastien Broca, qui est enseignant en sciences de l'information et de la communication, s'est intéressé justement à cette mouvance technocritique. Au début de mon enquête, dit-il, ce courant contestataire était assez minoritaire. Mais plus les gens devenaient dépendants de la technologie, et plus ces réflexions gagnaient du terrain. Pour le moment, certes, elles n'entraînent pas un basculement dans les usages. Elles sont prises simplement comme des signaux qui préfigurent peut-être de nouvelles dynamiques sociales. Chloé Morin, politologue, dans son dernier ouvrage qui s'intitule « Désaligné », montre que le net a créé de l'uniforme et que faire un pas de côté redevient un moyen de s'affirmer et d'exister. Cette pensée du « hors-connexion » apparaît dans le débat public, dit-elle, car beaucoup de gens sentent confusément que quelque chose ne va plus. Ils ne manquent pas d'informations, ils en ont trop. Trop de contacts sont joignables en permanence. Et pourtant, ils se sentent souvent seuls et vides. C'est dans ce brouillard numérique que le lien s'effondre. Les conversations deviennent plus difficiles, la lecture recule, la solitude augmente, la parole publique inspire de moins en moins confiance. Il ne s'agit pas seulement d'une fatigue numérique. C'est ce qu'elle appelle, Chloé Morin, une crise de la présence. On est là, mais souvent ailleurs. Il y a de plus en plus de lieux où on se croise, mais en restant absolument seul. Être là et pourtant ailleurs, c'est le syndrome qui explique la forme nouvelle de la solitude moderne. Une omniprésence absente, c'est peut-être ce qui pourrait caractériser le mieux ce monde de l'Internet dans lequel nous vivons à chaque instant. Quel bienfait retire ceux qui osent cette coupure ? Floriane, responsable de l'association Lève les yeux, qui intervient dans les milieux scolaires pour sensibiliser les jeunes aux dangers de l'hyperconnexion, répond. Le premier bienfait chez les jeunes concerne le sommeil, dont la qualité avait fléchi. De ce fait, ils étaient plus fatigués, plus irritables. Mais ce qui compte le plus pour tous ceux qui font la démarche, c'est que cette coupure leur permet de recréer du lien. Ils réapprennent à être ensemble, à vivre ensemble. Il est difficile d'imaginer un monde sans Internet aujourd'hui. Ou comment vivre sans être relié d'une quelconque manière à Internet. En tout cas, si on peut l'imaginer, cette vie serait terriblement compliquée pour effectuer la moindre démarche. Ce serait comme refuser d'utiliser l'électricité. Mais il faut discuter plus des applications qui abîment le lien social, qui détériorent la santé mentale des individus. Se méfiant du réflexe qui consiste à faire d'Internet un bouc émissaire, Aurélie Jean, qui est scientifique, entrepreneur et auteur, identifie les domaines à repenser. En ligne de mire, pour elle, les réseaux sociaux et une partie des IA conversationnelles qui font partie des outils à étudier et à encadrer au regard des enjeux. On passe, dit-elle, d'un modèle économique de l'attention avec les réseaux à un modèle de l'attachement avec les chatbots, aux effets peut-être encore plus néfastes pour l'individu, qui se voit plus manipulable et donc vulnérable quant à sa capacité de décider par lui-même. En expérimentant les contours d'une vie hors connexion, les laboratoires du offline ont un mérite, celui de nous faire réfléchir à ces outils et à nos pratiques pour réhumaniser le numérique. L'enjeu est bien là, on voit qu'il rejoint, et c'est bien logique, les questions fondamentales posées à propos de l'utilisation de l'intelligence artificielle. Je vous souhaite de bonnes vacances, un bon été, peut-être un moment favorable pour tenter de décrocher un peu de vos écrans.
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1: Bonjour Yannick.
2: Bonjour Jean-Yves.
1: Ah Yannick, je sais que vous aimez bien le chant.
2: Oui, c'est vrai Jean-Yves.
1: Puisque nous sommes que tous les deux là, vous ne voudriez pas m'interpréter un petit air ?
2: Non mais vous plaisantez Jean-Yves, les auditeurs de Radio Fidélité nous écoutent.
1: Ah oui, c'est vrai. Mais reconnaissez que dans les dernières décennies, vous avez souvent poussé la chansonnette.
2: Exact. J'en garde d'ailleurs d'excellents souvenirs. Je me revois dans les années 90 participer à des karaokés dans des ambiances tamisées des pubs de la ville.
1: Mais j'ai oublié un peu de quoi il s'agit. Les karaokés, ça consistait en quoi exactement ?
2: Le terme est une contraction de deux mots japonais qui signifient « orchestre vide ». On doit leur apparition dans les années 1970 au musicien Daisuke Inoue. Il a été à l'origine des premières machines pouvant diffuser des accompagnements musicaux sans interprète, afin que n'importe qui puisse entendre sa voix. Depuis, le karaoké est devenu un rituel profitant de la vague croissante d'intérêt pour les cultures asiatiques. En 2017, selon une étude Statista, 54% des Français disaient avoir déjà participé au moins une fois à une soirée karaoké.
1: Et vous, particulièrement, vous interprétiez quel genre de chansons ?
2: Des chansons très classiques, comme « La valse à mille temps » de Jacques Brel, ou des succès de Joe Dassin ou de Georges Brassens. Certains soirs, au pub, il y avait bien une cinquantaine de personnes qui venaient donner de la voix. Cela donnait une convivialité exceptionnelle.
1: Et ça se passait comment ?
2: Au début, seuls quelques établissements souhaitant renouveler leur offre d'animation ont osé faire chanter leurs clients, micro en main, sur des tubes de tous âges, les yeux sur un écran diffusant musique et paroles enregistrées. Puis ce fut une véritable vogue, notamment dans les stations balnéaires.
1: Eh bien Yannick, je peux vous annoncer que les karaokés n'ont plus du tout la cote, notamment chez les jeunes.
2: Quelles sont les raisons de cette désaffection ?
1: Changement de mentalité. Les jeunes d'aujourd'hui refusent de s'exhiber en public. Ils ne veulent pas être jugés par de vastes auditoires. Au contraire, ils préfèrent se retrouver entre eux, en petits groupes. C'est la mode de l'entre-soi. Comme le remarque un sociologue, on veut éviter des gens différents de soi. Vous connaissez toutes les analyses sur l'émiettement de la société d'aujourd'hui. Eh bien, on y est.
2: Alors, c'est fini le chant ? Quelle tristesse !
1: Mais pas du tout, car un nouveau concept est apparu, le karaoké en boxe privée.
2: Ce karaoké kezako, comme disent les Bretons.
1: Eh bien, de plus en plus de bars proposent des boxes privées à louer pour interpréter ses chansons préférées entre amis. C'est encore l'Asie qui a montré le chemin. Le terme de boxe est révélateur, car désormais, on loue des espaces fermés aux autres, aux étrangers du groupe. Ces espaces protecteurs sont devenus très à la mode. À Lille, le Carafoun Bar a été l'un des premiers à ouvrir et à proposer ses 20 salles de 2 à 25 places. L'accent est mis sur le respect du client. Personne ne doit se sentir scruté, nous dit la gérante. Alors que dans le karaoké ancien, on pouvait être confronté au jugement des autres. Désormais, on s'enferme.
2: Et je suppose que ça n'est pas gratuit.
1: Bien sûr. Comptez 7 à 10 euros par heure et par personne. Comme le résume un client, ce n'est pas donné, mais ça vaut le coup. Un propriétaire d'établissement commente « Ici, nos clients adorent se retrouver et partager une véritable expérience. Le chant possède une dimension cathartique qui plaît. Et nous transformons cela en un moment de bien-être en misant sur la qualité. »
2: Eh bien, les temps changent. Une petite chanson pour finir, Jean-Yves ?
1: Oh, évitons Yannick, si nous voulons garder du beau temps. Allez, au revoir.
2: Au revoir, Jean-Yves.
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De l'évangile de Jésus-Christ selon saint Matthieu. En ce temps-là, comme Jésus était entré à Capharnaüm, un centurion s'approcha de lui et le supplia. « Seigneur, mon serviteur est couché à la maison, paralysé, et il souffre terriblement. » Jésus lui dit, « Je vais aller moi-même le guérir. » Le centurion reprit, « Seigneur, je ne suis pas digne que tu entres sous mon toit, mais dis seulement une parole et mon serviteur sera guéri. Moi-même, qui suis soumis à une autorité, j'ai des soldats sous mes ordres. À l'un, je dis « va » et il va. À un autre, « viens » et il vient. Et à mon esclave, « fais ceci » et il le fait. À ces mots, Jésus fut dans l'admiration et dit à ceux qui le suivaient. « Amen, je vous le déclare, chez personne en Israël, je n'ai trouvé une telle foi. Aussi, je vous le dis, beaucoup viendront de l'Orient et de l'Occident et prendront place avec Abraham, Isaac et Jacob au festin des royaumes des cieux. Mais les fils du royaume seront jetés dans les ténèbres du dehors. Là, il y aura des pleurs et des grincements de dents. Et Jésus dit au centurion, « Rentre chez toi, que tout se passe pour toi selon ta foi. » Et à l'heure même, le serviteur fut guéri. Comme Jésus entrait chez Pierre dans sa maison, il vit sa belle-mère couchée avec de la fièvre. Il la toucha, il lui toucha la main, et la fièvre la quitta. Elle se leva et elle le servait. Le soir venu, on présenta à Jésus beaucoup de possédés. D'une parole, il expulsa les esprits, et tous ceux qui étaient atteints d'un mal, il les guérit, pour que soit accomplie la parole prononcée par le prophète Isaïe. Il a pris nos souffrances, il a porté nos maladies. Acclamons la parole de Dieu. Louange à toi, Seigneur Jésus. La guérison du serviteur du centurion vient tout de suite après la guérison du lépreux que nous avons entendu dans l'évangile d'hier. Au-delà des conditions et de la signification d'une telle guérison, j'aimerais m'attarder sur quelques paroles du centurion que nous reprenons à chaque messe. « Seigneur, je ne suis pas digne que tu entres sous mon toit, mais dis seulement une parole et mon serviteur sera guéri. » C'est quasiment mot pour mot ce que nous disons à chaque messe. Dans l'édition officielle du missel romain en latin, nous retrouvons cette notion de toi. Domine non sum dignus ut intres sub tectum meum. Nous retrouvons cette notion de toi que nous avons perdue dans la traduction en français. Quoi qu'il en soit, le sens reste. Seigneur, je ne suis pas digne de te recevoir. Laissons de côté ces considérations de traduction pour nous attacher au sens. Sommes-nous bien conscients de ce que nous disons et ce que nous faisons à chaque messe? Au moment de communier, nous accueillons le corps du Christ. Nous devenons le corps du Christ. Notre corps devient tabernacle du Sauveur. Dans quel état se trouve mon tabernacle? Est-il plein de poussière? Ses parois sont-elles en train de tomber? Ou bien est-il soigné, autant que faire se peut, bien préparé, pour accueillir le Seigneur qui vient faire sa demeure en moi? Il nous faut être bien clairs avec nous-mêmes. Personne n'est parfaitement digne de recevoir le corps du Christ. Ni vous, et surtout pas moi. Le Seigneur nous fait une grâce immense et incroyable de se faire pour nous nourriture.
c'est quand même quelque chose d'extraordinaire. Dieu descend dans une hostie de pain, il en fait son corps, pour que nous puissions y communier et devenir ainsi d'autres Christ. Ce passage d'évangile est une occasion pour raviver notre foi eucharistique. Est-ce que je crois sincèrement, avec le regard de la foi, qu'après la consécration, ce morceau de pain devient le corps du Christ? Il ne s'agit pas d'une image ou d'un symbole. C'est vraiment le corps du Christ que nous mangeons et qui demeure dans chacun de nos tabernacles. Dieu, malgré notre faiblesse et nos imperfections, vient habiter parmi nous, dans nos églises et en nous, dans nos corps. Cette reconnaissance de notre indignité ne doit pas nous accabler au point de nous pousser à l'immobilisme, car c'est en la reconnaissant sincèrement, avec un grand amour et une grande confiance en Dieu, que lui-même nous rend dignes. Nous ne serons jamais à la hauteur de la grâce que nous recevons quand nous communions. Mais il nous revient de nous préparer au mieux, de préparer du mieux possible notre maison pour y accueillir le Seigneur. Cela passe par les moyens habituels, prière, confession, mise à l'écoute de l'enseignement de l'Église. Prenons cette résolution. Si je ne me suis pas confessé depuis plus d'un mois, prendre le temps d'accueillir la miséricorde du Seigneur pour pouvoir l'accueillir aussi dignement que possible lors de ma prochaine messe, prendre le temps d'aller trouver un prêtre pour accueillir le pardon du Seigneur. Seigneur, viens affermir en nous notre dévotion eucharistique. Donne-nous de te reconnaître à travers les voiles de l'hostie. Viens préparer nos cœurs à recevoir ce grand mystère de ton amour. Viens, Seigneur, déployer ta force dans nos faiblesses. Amen.

0: Bonjour, bonjour à tous. Dans l'actualité, légère amélioration sur le front de la canicule avec de l'air plus frais qui arrive par l'ouest du pays. 11 départements ont quitté le rouge hier soir, 13 autres ce samedi matin, avant une levée plus massive attendue ce soir. Attention, en revanche, un épisode orageux assez violent attendu cet après-midi entre les Pays de la Loire et les Hauts-de-France notamment. Et face à l'intensité inédite de la canicule, le Premier ministre Sébastien Lecornu a activé le niveau 3 du plan Orsan avec l'achat d'urgence aussi de 30 000 climatiseurs pour les hôpitaux, alors que plusieurs dizaines de départements restent en vigilance rouge ce samedi et que les services d'urgence saturent, eh bien l'Île-de-France a déclenché de son côté le plan blanc. Les annulations d'événements majeurs se multiplient dans le pays à cause des risques liés à la chaleur. Et dans le même temps, la multiplication des canicules pourrait coûter cher, près de 210 milliards d'euros à l'économie française d'ici 2030. C'est ce que dit une étude Allianz, Jacques Terrance.
1: Oui, les économistes alertent sur les conséquences des épisodes de chaleur extrême qui se répètent chaque année lorsque les températures dépassent les 30 degrés. La productivité des salariés baisse fortement, notamment dans les secteurs les plus exposés comme le bâtiment, les transports ou encore l'agriculture. La consommation des ménages peut également ralentir, certaines activités être perturbées. L'étude estime que si les années à venir ressemblent aux plus chaudes observées récemment, eh bien la croissance économique des grands pays européens pourrait être amputée de 5 à 7% entre l'an prochain et 2030.
0: Merci Jacques. Les auteurs du rapport qui considèrent désormais la chaleur extrême comme un risque économique structurel pour l'Europe. Nouveau rebondissement dans l'affaire Liana. Jérôme Barella, le principal suspect dans le viol et le meurtre de la collégienne de 11 ans dans le Gers, est maintenant visé par une plainte de sa propre épouse. Une plainte pour viol et violence conjugale. L'homme est déjà au cœur d'une dizaine de procédures pour agression sexuelle et viol sur plusieurs mineurs. Regain de tension au Moyen-Orient. Les États-Unis ont mené des frappes ciblées en Iran. Une opération qui fait suite à l'attaque la veille d'un navire commercial dans le détroit d'Ormuz, les raids américains ont visé des radars côtiers ainsi que des lieux de stockage de drones et de missiles. Et puis du foot, l'équipe de France qui termine en tête de sa poule du mondial après son net succès 4 buts 1 face à la Norvège hier soir. En 16e, les Bleus affronteront la Suède mardi. Dans le reste des matchs de la nuit, l'Espagne a battu l'Uruguay 1-0, le Sénégal écrase l'Irak 5-0 et le Cap-Vert et l'Arabie Saoudite se sont quittés sur un nul, 0 partout. Voilà pour l'actualité, très bonne journée à tous.
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4: Nous recevons aujourd'hui Arnaud de Roger qui dirige Gazonbot à Bonchamp, société qui commercialise des robots pour tondre votre pelouse. Arnaud de Roger, bonjour.
5: Bonjour, bonjour.
4: Pouvez-vous nous parler de votre parcours ?
5: Alors, moi, je suis un jeune quarantenaire. Je suis un ingénieur ICAM, voilà, généraliste. J'ai monté une entreprise de ramonage il y a 12-15 ans qui s'appelle Ramon2 et je suis un créateur d'entreprise. Donc, c'est ma quatrième entreprise, Gazonbot, que j'ai créée au début de l'année.
4: Quels sont les produits que vous commercialisez dans votre entreprise ?
5: Alors, on est spécialisé dans le robot de tonte. Voilà, donc on a des robots de tonte pour toutes les surfaces de jardin, jusqu'à des golfs, par exemple, et des tout petits jardins également. Et on ne fait que du robot de tonte, avec de la prestation aussi un peu externe pour les pelouses. Mais voilà, on est vraiment spécialisé dans l'automatisation de la tonte de la pelouse.
4: Alors, est-ce que pouvez-vous nous dire un petit peu, est-ce qu'il y a plusieurs gammes de robots ?
5: Alors voilà, on a plusieurs gammes de robots, évidemment, sachant que c'est une technologie qui avance très, très, très rapidement. Aujourd'hui, il n'y a plus du tout de fil, par exemple, comme il pouvait y avoir sur les robots de l'époque. Donc aujourd'hui, on a à peu près, nous, trois gammes de robots. On a des robots qui demandent d'installer une petite antenne dans le jardin, voilà, dans la pelouse, qui est assez discrète, qui est comprise dans le robot, mais qui est quand même là.
4: Mais après, qui reste au long cours dans le jardin,
5: voilà,
4: qui ne bouge pas.
5: Qui ne bouge pas, voilà, qu'on met dans un coin un petit peu discret et qui va aider au guidage du robot. Et puis après ça, on a d'autres robots qui n'ont plus besoin d'antenne. Donc l'antenne est intégrée, si vous voulez, dans le robot. Donc ils vont pouvoir se guider sans cette antenne. Et voilà, on a des robots aussi qui sont 4x4 pour les terrains qui sont un petit peu plus difficiles. Pour les très grandes surfaces aussi, on a un robot qui fait jusqu'à 2,4 hectares pour les parcs de château, par exemple, qui est 4 roues motrices. Donc il va pouvoir aller vraiment partout, faire le tour des arbres et sur des longues distances, dans des grandes allées de château. Voilà, qui sont des produits qui sont vraiment intéressants et qui font gagner beaucoup de temps.
4: Et la surface minimum pour que le robot soit intéressant ?
5: Eh bah, bien, 300-400 mètres carrés, disons, à peu près, pour les gens qui ne veulent pas tondre leur pelouse. Mais il n'y a pas de surface minimum, si vous voulez. Nous, moi, j'en ai installé un au magasin où il y a 40 mètres carrés, une toute petite pelouse. Mais évidemment, on en a même mis deux, bah, vous voyez bien, pour faire des démonstrations.
4: Oui.
5: Et voilà, c'est un peu du luxe, mais il n'y a pas de surface minimum.
4: Ça laisse la tonte sur
5: place. Ça laisse la tonte sur place, mais comme ce n'est pas vous qui tondez, vous lui demandez de tondre tous les jours. Donc ce sont à chaque fois des très très fines particules qui vont être coupées de l'herbe, qui vont aller directement dans le sol, ce qui veut dire qu'il ne va pas y avoir, quand on marche dessus pieds nus par exemple sur la pelouse, il ne va pas y avoir des brins d'herbe, parce que ce sont vraiment des fines particules qui vont être coupées tous les jours, qui vont venir en plus engraisser votre pelouse. Donc votre pelouse va être beaucoup plus belle plus longtemps. Là en ce moment par exemple où il fait très chaud, bah, elle va rester verte parce qu'elle a vraiment été coupée tous les jours depuis le printemps, puis il y a beaucoup de matière organique dans la terre qui fait que la pelouse va vraiment être très très belle, oui.
4: Voilà, elle doit être enrichie grâce à la tonte. Est-ce que vous aidez le client à paramétrer son robot ? Comment ça se passe après l'achat du robot ? C'est une prise en main en autonomie ou bien vous accompagnez votre client ?
5: Alors nous proposons un forfait d'installation parce que ce sont des petit bijou technologique quand même, et bien que l'installation soit relativement intuitive, quand on a l'habitude, nous, on arrive à le faire assez facilement, quels que soient les terrains, mais il y a quand même une prise en main qui peut être compliquée pour certaines personnes. Donc il y a des personnes qui viennent nous voir, qui se sont renseignées, qui ont regardé 400 vidéos sur Internet et qui veulent absolument s'amuser à installer leur robot chez eux. Donc dans ce cas-là, ils peuvent partir avec un carton, et puis nous, on est disponible après ça au téléphone si jamais ils rencontrent des problèmes. Et puis la majorité des clients quand même nous disent non, allez-y, installez-le, on veut que ce soit bien installé, parce que c'est clair qu'un robot mal installé, ben on va pas être content du résultat. Donc installez-le, c'est des forfaits qu'on propose pour venir installer chez le client, et au moins on est sûr du résultat et on sait exactement comment le robot a été installé.
4: Oui, c'est rassurant pour le client final.
5: Exactement.
4: Vous proposez uniquement les robots à l'achat ou aussi à la location ?
5: Alors on propose donc de l'achat, de la location longue durée, alors sans option d'achat, parce que c'est un monopole des banques, les options d'achat. Donc on est vraiment sur de la location longue durée, avec des engagements de 2 ans, sachant que c'est une technologie qui va tellement vite que dans 2 ans, on aura forcément des robots qui auront des capacités absolument incroyables, qui iront cueillir les cerises dans les arbres ou tailler les haies. Donc il y a des gens qui sont très intéressés pour être toujours à la pointe de la technologie et qui peuvent être intéressés en effet pour juste avoir le robot pendant 2 ans qui ne leur appartient pas pour pouvoir en changer au bout de 2 ans. Voilà.
4: Un peu comme les voitures.
5: Un peu comme les voitures.
4: D'accord.
5: Et on propose également aussi, ça un peu plus pour les professionnels, mais aussi, pourquoi pas pour les particuliers, vraiment une prestation de service en disant, nous on met des robots, on vend la tonte de votre pelouse en prestation de service avec nos robots et vous vous occupez plus de rien. On vient mettre des petits coups de coupe bordure quand il faut de temps en temps, entretenir le robot, s'occuper de tout. Et voilà, vous oubliez votre pelouse et vous nous déléguez totalement l'entretien de votre pelouse.
4: Et quand ça s'adresse à des particuliers, alors ça donne droit à des remises d'impôts ou crédits d'impôts, pardon.
5: Alors, y a deux choses. La location de robots ne donne pas droit à des crédits d'impôts parce que c'est vraiment des prestations à la personne qui donnent ce droit-là. En revanche, en effet, si jamais on prend en charge l'entretien total de la pelouse, toutes les prestations qu'on va venir

0: Aujourd'hui, donc, dans l'entreprise, il y a un commercial et puis il y a un vendeur qui va arriver. Plus moi, donc moi, je vais être plus dévolu à l'installation des robots, surtout pendant la saison de printemps jusqu'à l'automne.
1: Technique, voilà. Puisque vous êtes ingénieur.
0: Et voilà. Et après ça, mais je suis aussi assez manuel, donc toute la partie coupe-bordure, voilà, d'aller entretenir les pelouses, ça ne me fait pas peur du tout parce que j'adore ça. Voilà, en binôme avec le vendeur. Et puis dès que l'entreprise commencera à bien tourner et qu'on aura beaucoup de clients, bah voilà, c'est une bonne source d'embauche pour le territoire, quoi.
1: Alors aujourd'hui, pourquoi acheter un robot tondeuse et quelles sont les motivations de vos clients ?
0: Alors, il y en a plusieurs. On a beaucoup de clients qui sont des jeunes cadres dynamiques et qui bossent toute la semaine avec acharnement et qui arrivent le week-end, qui veulent juste se poser pour prendre un barbecue avec leurs copains dans leur pelouse et pas passer une heure à la nettoyer parce qu'il y a les mauvaises herbes qui ont poussé partout, qu'elle n'a pas été tondue, etc. Voilà, et qui veulent un green. Donc ça, c'est une bonne source de clients. Il y a aussi des anciens, des seniors qui tondent leur pelouse depuis toujours. Soit qu'on en marre, tout simplement, parce que ça, au bout de 40 ans, on a un peu fait le tour de la pelouse, ou soit qui sont de plus en plus fatigués, donc qui prévoient de moins y arriver, et qui sont en plus très exigeants, ils veulent un résultat impeccable. Donc dans ce cas-là, le robot est vraiment parfaitement adapté à eux, parce que il va travailler à notre place. Et puis après ça, il y a aussi des gens qui ont des grandes propriétés, des terrains de 5000 m² ou de 10000 m², et qui deviennent esclaves de leur pelouse. Vraiment, on peut assez vite être esclave de la pelouse, surtout au printemps, et de dire, maintenant, je veux plus être esclave de ma pelouse, je veux qu'elle soit nickel, parce qu'on a des grosses exigences, mais sans y passer deux demi-journées par semaine. Quoi.
1: Plus du robot tondeuse, là, quels sont les accessoires qui sont disponibles avec ce matériel ?
0: Alors, on vend toutes sortes de petits garages à robot de tonte, parce que, alors ça craint pas la pluie, c'est étanche, mais en revanche, le soleil, ça risque de ternir un petit peu le robot avec le soleil. Donc, on propose des garages qui sont soit en plexiglas, soit en bois, il y a même des jardinières, on peut mettre une jardinière au-dessus du robot, voilà. Et puis, on prévoit également tous les accessoires consommables. Par exemple, les lames des robots sont des petites lames de rasoir, hein, qui viennent vraiment couper l'herbe très nettement, mais qu'il faut changer environ une fois par an ou deux fois par an pour des terrains très compliqués. Donc comment ça, c'est des petits kits qui coûtent une quinzaine d'euros. Hein. C'est vraiment, ce sont des petits budgets. Le but du jeu, c'est vraiment de ne pas avoir beaucoup d'entretien. Il n'y a pas de vidange. Voilà, c'est vraiment de la robotique. Oui. Tout est électrique. On annonce une consommation de 20 euros par an d'électricité, si vous voulez. Donc par rapport à une tondeuse thermique où on doit mettre le plein d'essence deux fois par semaine, ce sont des grosses économies également.
1: Et oui, donc si la tondeuse reste sous la pluie et qu'elle n'a pas ce petit garage, c'est pas sous tension sans arrêt. Comment ça se passe au niveau sécurité ?
0: Non, il n'y a aucun problème, c'est étanche autant au point de vue sécurité qu'au point de vue de la mécanique. Donc il y a un mode, on peut lui demander de tondre pendant la pluie, on peut lui demander d'arrêter de tondre pendant la pluie, mais elle peut tondre pendant la pluie sans problème. Le seul problème qu'il va y avoir, c'est que ça va coller, l'herbe va coller un petit peu plus en dessous quand on tombe pendant la pluie, forcément, parce que comme avec une tondeuse classique, quand c'est mouillé, ça colle, mais il n'y a aucun problème en tout cas de sécurité pour tondre pendant la pluie et ni pour le matériel.
1: Ni pour le stockage.
0: Non.
1: Est-ce que vous assurez aussi la maintenance et la réparation des robots tondeuses et à quelle fréquence faut-il faire réviser son matériel ?
0: Alors, on assure ça, on assure le service après-vente des robots que nous avons vendus.
1: Toutes les marques, vous êtes sur certaines marques.
0: Voilà, sur certaines marques. Et puis, on a beaucoup de clients aussi qui achètent. Nous, on propose les mêmes prix que sur Internet, mais il y a des clients qui ont acheté sur Internet et qui nous demandent de faire le SAV de leur robot. Donc, on fait vraiment le SAV que de nos robots pour avoir un vrai suivi. Voilà. Donc, on le fait ça à Bonchamp, à l'atelier à Bonchamp. Et concernant l'entretien, donc ça c'est en cas de panne. Concernant l'entretien, on conseille de d'hiverner le robot, que ce soit pour le robot ou pour la pelouse, entre novembre et février environ. Ça permet à la pelouse de bien s'enraciner et de pas non plus être tondue toute l'année. Voilà, l'hiver elle a besoin de se reposer un petit peu. Donc le robot comme ça, on le met au chaud. On charge les batteries parce qu'il ne faut pas qu'il passe les batteries pleines et surtout il ne faut pas qu'il prenne le gel parce que sinon les batteries vont avoir une bien moins bonne espérance de vie. Donc nous on propose un service d'hivernage.
1: Quelle est l'espérance de vie des batteries justement ?
0: C'est entre 3 et 5 ans environ. Voilà.
1: D'accord.
0: Donc nous on propose un service d'hivernage pour être sûr que le robot est stocké dans les meilleures conditions et on va démonter le robot pour graisser toutes les parties mécaniques, donc les moteurs, des roues, les capteurs, les plateaux de coupe, voilà, pour que ce soit vraiment bien entretenu, bien tout nettoyé. On va changer les lames immédiatement. Comme ça, quand le client en février, donc avant la première tonde, va venir récupérer son robot pour le remettre en route, et ben là, il va être prêt et il va être tout à fait opérationnel.
1: Alors, sinon, un petit sujet à propos de ce petit appareil, donc le robot tondeuse, est-ce que c'est un objet qui attire l'attention des voleurs ?
0: Alors, ça a attiré l'attention.

0: gens, les voleurs, à l'époque où c'était où fallait enterrer un fil, parce que c'était assez facilement transposable d'un jardin à un autre. Aujourd'hui, le propriétaire du robot, ça va être la première personne qui va se connecter avec son téléphone dessus. Donc nous, on se connecte à tous nos robots, et après ça, quand on va les installer chez les clients, quand les clients viennent les récupérer, on va se déconnecter pour que le client soit propriétaire du robot. À partir de ce moment-là, lui, il peut nous partager la gestion du robot, parce qu'on peut l'aider dans la gestion du robot avec l'application sans aucun problème. Mais en revanche, il peut nous enlever le partage de la gestion quand il veut. Ce qui veut dire que si jamais quelqu'un venait à voler un robot, il ne pourra jamais s'en servir, il ne pourra jamais l'utiliser chez lui. Et dès qu'il le reconnectera, on saura où est le robot, parce qu'ils sont géolocalisés, et donc on saura où aller le chercher. Donc il n'y a vraiment aucun... il y a très peu d'histoires de vol. Il y a mon fournisseur qui m'a raconté qu'il y avait quelqu'un qui s'était fait voler son robot, mais qu'il l'avait retrouvé à 300 km de chez lui dans un champ, parce que le gars avait essayé de l'installer chez lui. Il n'avait pas réussi. En effet, ce n'était pas volable. Donc, il l'avait jeté dans un champ. Ce qui veut dire qu'il n'y a pas de réseau aujourd'hui de vol de robots. Ponctuellement, il peut y avoir quelqu'un qui fasse du vandalisme.
1: C'est très rassurant.
0: Oui.
1: Voilà. Alors maintenant, pourquoi acheter son robot chez Gazonbot? Quel est le point fort de votre société?
0: Eh bien, justement, le point fort, c'est qu'on va s'occuper vraiment du service après-vente, de l'installation, de tout. C'est-à-dire que contrairement à Internet où vous allez recevoir un carton, nous, on va venir vous conseiller, on va être disponible pour vous en cas de moindre problème. On connaît très très bien, c'est notre métier, nous sommes des spécialistes, donc on connaît parfaitement nos robots, on sait exactement quels sont leurs avantages et aussi leurs défauts, donc on sait pallier aux défauts. On va les réparer, en effet, chez nous, et c'est notre métier, donc avec de la qualité. On va les hiverner, on va apporter tout le service de A à Z pour que vous soyez contents et que vous puissiez profiter de votre gazon.
1: Eh bien, merci Arnaud de Rougier, dirigeant de Gazonbot à Bonchamp.
0: Merci à vous. Au revoir, madame.
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4: Michel Fauquier, bonjour.
5: Bonjour, monsieur Delors.
4: Tout le monde connaît le bon roi Dagobert, et on connaît la chanson. Mais que sait-on vraiment de lui?
5: Eh bien, très peu de choses, mais qui sont toutes très parlantes. D'abord, la première chose qu'il faut noter, que vous avez souligné, c'est qu'en gros, nous ne connaissons le nom intuitivement, naturellement, que de deux rois mérovingiens, Clovis et Dagobert. Les autres, au fond, on demanderait aux gens d'en citer un troisième, un quatrième, je ne vous en parle même pas. Voilà. Alors, c'est le fils de Clotaire II, et il meurt assez jeune, hein. Il meurt avant 40 ans, oui. Entre 34 et 37 ans. Et sur cette grosse trentaine d'années, il va régner 16 ans. Donc quasiment la moitié de sa vie, il a régné, mais simplement 5 ans sur l'ensemble du Regnum Francorum. Et c'est une des raisons qui fait qu'il a laissé une certaine trace dans notre mémoire. C'est un des rares rois qui va effectivement réunir l'ensemble des héritages laissés par Clovis à ses quatre fils et régner un certain temps dessus, pas très longtemps à vrai dire. Alors, il est au départ roi d'Austrasie, il commence comme ça. En fait, il va y aller par étapes en 623. Puis, à la mort de Clotaire II en 629, eh bien, il va agrandir ses possessions à celle de la Neustrie, c'est-à-dire la partie occidentale, en gros centrée sur le bassin parisien. Et puis, il finira par récupérer la dernière partie, qui est la Burgondie. Et d'ailleurs, il va lui arriver le même problème qui a expliqué, disons, l'héritage qui lui a échu, c'est que ça devient trop grand. Les Mérovingiens ne sont pas habitués à ça. Ils vont contraindre Dagobert, les dernières années de sa vie, à nommer son fils, qui pourtant n'a que 3, 4 ou 5 ans, hein, donc très formellement, sur ses possessions d'Austrasie. Les Austrasiens râlent en disant « Vous n'êtes jamais à la maison », etc. Alors, de lui, eh bien, on sait peu de choses, mais à chaque fois des choses assez frappantes. On sait qu'il était considéré à son époque comme un nouveau Salomon. Donc, vous voyez, grande réputation, n'est-ce pas? Bien. Pourquoi? Parce qu'il tient des assises judiciaires qui annoncent déjà un peu par avance celle de Saint-Louis, par exemple. Voilà. C'est un roi parisien. Il aime beaucoup. Alors, exactement, il aime le lieu de Clichy, l'actuelle place Clichy, n'est-ce pas ? C'est là où était sa villa. Il est vraiment, il a passé l'essentiel de sa vie dans cette région-là, qui était giboyeuse, boisée, une belle région, n'est-ce pas ? En compagnie en particulier d'un orfèvre auvergnat qui va faire venir le fameux Saint-Éloi, qui va lui faire un siège, on va dire, on va dire la chose comme ça. Et puis c'est aussi un roi dionysien, c'est-à-dire un roi qui est attaché à l'abbaye de Saint-Denis, dont il va décider de faire la nécropole royale en se faisant enterrer, cette pratique étant perpétuée par ses successeurs. Donc vous voyez, très peu de choses, mais on pourrait développer évidemment à partir de là, parfaitement attesté, et qui montre que le règne de Dagobert a été une sorte de moment de grâce, d'une certaine façon, dans l'époque, à l'époque mérovingienne.
4: Merci beaucoup Michel Fouquier.
3: Cette chronique a été réalisée à partir du livre « Ce que nous devons aux Mérovingiens » de Michel Fouquier, paru aux éditions Armand Collin.
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1: Bonjour Didier.
2: Bonjour Mallory.
1: Après deux guerres mondiales en moins de 30 ans, le monde cherche à éviter un nouveau désastre. Le 26 juin 1945, à San Francisco, 51 pays fondent l'Organisation des Nations Unies. Didier, comment cette nouvelle institution veut-elle garantir la paix dans le monde après l'échec de la Société des Nations ?
2: Justement, Mallory, comme tu le dis, l'ASDN, la fameuse Société des Nations qui avait été créée après la Première Guerre mondiale, n'a pas réussi à éviter la Seconde Guerre mondiale, donc ça a été une vraie faillite, et on se rend compte que ça ne pouvait pas marcher. Alors, à la fin de la Deuxième Guerre mondiale, on décide justement, ce 26 juin 1945, de se réunir, il y a 51 pays, et on décide donc de fonder les Nations Unies, où on espère eh bien, qu'on va avoir un peu plus de puissance. Ce qui est vrai d'ailleurs, il faut bien comprendre que l'ONU a véritablement eu un rôle dans la deuxième moitié du XXe siècle. Malheureusement, aujourd'hui, force est de constater, avec tous les conflits internationaux, que l'ONU n'a plus véritablement cette force d'intervention pour éviter la guerre entre des pays. On sait aujourd'hui que c'est les fameux casques bleus de l'ONU, ils sont tirés dessus en permanence. Donc, il y a quand même aujourd'hui, en 2026, là encore, constatation hélas que ce qui était très beau en 1945 n'a plus véritablement le même pouvoir.
1: Et pourquoi seulement 51 pays ?
2: Parce que c'est toujours pareil. Si on attendait l'unanimité, on n'avancerait pas. Donc c'est quand même tous les pays qui ont connu la Seconde Guerre mondiale, donc il y en a quand même un certain nombre, ils décident de dire plus jamais ça. Donc ils se réunissent, ils sont 51. Et puis progressivement, on va demander à d'autres pays d'adhérer, parce qu'il faut payer, parce qu'il faut signer justement une charte. Donc certains pays plus ou moins totalitaires n'ont pas envie de se précipiter tout de suite dans cette organisation, mais on va dire que globalement maintenant, eh bien, je crois que tous les pays, quasiment tous les pays, font partie justement de ces Nations Unies.
1: Et quel rôle jouent Roosevelt et Churchill dans ce projet ?
2: Ils sont très importants, parce que c'est eux qui veulent justement créer une nouvelle organisation. Churchill, il a été marqué par l'échec de la Société des Nations, et puis le président des États-Unis, Roosevelt, lui aussi, dit ça ne peut pas continuer comme ça, donc on exit la Société des Nations, et on va créer quelque chose. Et alors, ça se passe aux États-Unis, parce qu'il y a un milliardaire, Rockefeller, qui décide de faire un don d'un très grand terrain près de New York. Et donc, on va décider naturellement de construire le fameux palais des Nations Unies près de New York, sur le terrain de M. Rockefeller.
1: Et comment l'ONU veut-elle empêcher les guerres entre États ?
2: Alors, il s'agit de faire des votes, on prend des résolutions, alors c'est des résolutions importantes, mais ce qui est intéressant aussi, c'est qu'on a créé, j'allais dire, des super postes par rapport à d'autres. La France en fait partie, des nations qui ont véritablement ce qu'on appelle un droit de veto. Donc, dès qu'il y a un pays qui est en guerre et qui demande une résolution en faisant signer tout le monde, pour dire, voilà, il faut qu'on arrête ça, vu la loi du temps, du temps, du temps, du temps. Sauf que il y a justement des grandes puissances, les États-Unis, l'Angleterre, la France, les Russes, eh bien, eux, ils peuvent mettre en permanence un veto. Et si un pays, parmi ces cinq-là, met un veto, eh bien, la résolution n'est même pas discutée.
1: Et donc, cela veut dire que le droit de veto bloque certaines actions ?
2: Complètement. Ouais. Et puis on le voit bien aujourd'hui, dès qu'il y a une crise, on voit bien de quel côté sont les uns les autres. Il y a toujours un jeu entre les Russes, entre les Américains, entre les Chinois. Et donc, c'est très compliqué. C'est pour ça qu'on arrive maintenant à une sorte de constat d'impuissance. Je ne dirais pas d'échec, mais d'impuissance. Et eh bien, c'est quand même dramatique. Alors, il faut aussi rappeler rapidement qu'il y a quelqu'un qui est désigné. Par l'Assemblée générale, on élit ce qu'on appelle le secrétaire général. Alors, secrétaire général, c'est un super diplomate, c'est comme une sorte d'autorité morale, et on peut citer quand même qu'il n'y en a eu que 8 depuis qu'existe l'ONU. Certains sont connus, d'autres moins, mais ils ont quand même véritablement un rôle. Alors, ils sont parfois, j'allais dire, le contre-pouvoir de certains membres permanents, comme les 5, je rappelle, c'est les États-Unis, l'URSS, la France, l'Angleterre et la Chine. Et donc, il y a des membres tournants, il y a toute une série d'ambassadeurs, etc. Mais il faut bien montrer que l'ONU également a véritablement un rôle dans d'autres domaines, pour la protection des enfants, pour la culture, etc. Et on peut dire malheureusement que c'est quand même des résultats aujourd'hui très modestes.
1: Merci Didier, et à la semaine prochaine pour une nouvelle date.
2: À bientôt Mallory.
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4: 8 heures.

0: Bonjour, bonjour à tous. Dans l'actualité, légère amélioration sur le front de la canicule avec de l'air plus frais qui arrive par l'ouest du pays. 11 départements ont quitté le rouge hier soir, 13 autres ce samedi matin, avant une levée plus massive attendue ce soir. Attention, en revanche, un épisode orageux assez violent attendu cet après-midi entre les Pays de la Loire et les Hauts-de-France notamment. Et face à l'intensité inédite de la canicule, le Premier ministre Sébastien Lecornu a activé le niveau 3 du plan Orsan avec l'achat d'urgence aussi de 30 000 climatiseurs pour les hôpitaux, alors que plusieurs dizaines de départements restent en vigilance rouge ce samedi et que les services d'urgence saturent, eh bien l'Île-de-France a déclenché de son côté le plan blanc. Les annulations d'événements majeurs se multiplient dans le pays à cause des risques liés à la chaleur. Et dans le même temps, la multiplication des canicules pourrait coûter cher, près de 210 milliards d'euros à l'économie française d'ici 2030. C'est ce que dit une étude Allianz, Jacques Terrance.
1: Oui, les économistes alertent sur les conséquences des épisodes de chaleur extrême qui se répètent chaque année lorsque les températures dépassent les 30 degrés. La productivité des salariés baisse fortement, notamment dans les secteurs les plus exposés comme le bâtiment, les transports ou encore l'agriculture. La consommation des ménages peut également ralentir, certaines activités être perturbées. L'étude estime que si les années à venir ressemblent aux plus chaudes observées récemment, eh bien la croissance économique des grands pays européens pourrait être amputée de 5 à 7% entre l'an prochain et 2030.
0: Merci Jacques. Les auteurs du rapport qui considèrent désormais la chaleur extrême comme un risque économique structurel pour l'Europe. Nouveau rebondissement dans l'affaire Liana. Jérôme Barella, le principal suspect dans le viol et le meurtre de la collégienne de 11 ans dans le Gers, est maintenant visé par une plainte de sa propre épouse. Une plainte pour viol et violence conjugale. L'homme est déjà au cœur d'une dizaine de procédures pour agression sexuelle et viol sur plusieurs mineurs. Regain de tension au Moyen-Orient. Les États-Unis ont mené des frappes ciblées en Iran. Une opération qui fait suite à l'attaque la veille d'un navire commercial dans le détroit d'Ormuz, les raids américains ont visé des radars côtiers ainsi que des lieux de stockage de drones et de missiles. Et puis du foot, l'équipe de France qui termine en tête de sa poule du mondial après son net succès 4 buts 1 face à la Norvège hier soir. En 16e, les Bleus affronteront la Suède mardi. Dans le reste des matchs de la nuit, l'Espagne a battu l'Uruguay 1-0, le Sénégal écrase l'Irak 5-0 et le Cap-Vert et l'Arabie Saoudite se sont quittés sur un nul, 0 partout. Voilà pour l'actualité, très bonne journée à tous.
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3: Il faut sauver le soldat. Non, pardon, il faut sauver le général de Gaulle. Après la déception au box-office du plus gros budget du cinéma français de l'année, le diptyque La bataille de Gaulle, Pathé a avancé à la sortie du deuxième volet du 3 juillet au 26 juin pour profiter de la fête du cinéma. S'il est presque un devoir d'aller découvrir à l'abandon, consacré aux 11 derniers jours de Samuel Paty, c'en est un autre de revivre la Seconde Guerre mondiale avec Simon Apkarian en Charles de Gaulle devant la caméra d'Antonin Baudry. Le sous-titre de cette seconde partie est emprunté à Paul Éluard, « J'écris ton nom ». Je vous laisse ajouter le dernier mot du poème. Avec cette sortie avancée, nous n'avons même pas encore vu la bande-annonce en salle. Au casting, on retrouve les excellents Simon Russell Beale, Malicieux Churchill, Benoît Magimel, toujours impressionnant, Loïc Corbery de la Comédie Française dans le rôle de René Pleven, et notons l'arrivée de Thierry Lhermitte en général Giroud. Pour la fête du cinéma, les deux parties seront à l'affiche, l'occasion de découvrir l'intégrale de la bataille de Gaulle. Un peu plus d'un an après le mélange des genres, Michel Leclerc signe son premier film en costume, Les Caprices de l'enfant roi. Le réalisateur rêvait depuis longtemps d'un film de cap et d'épée dans l'esprit de ceux de Jean-Paul Rapneau, Gérard Houry ou Philippe de Broca. Il mêle ici la fronde et les aventures d'une troupe de théâtre itinérante. Leclerc s'amuse à réunir Louis XIV enfant, Cyrano, Molière, Madeleine Béjart et D'Artagnan comme une véritable équipe de super-héros historiques. Au casting, Artus et Cyrano, Julia Piaton, Madeleine Béjart, Franck Dubosc et D'Artagnan, et le jeune Louis XIV est incarné par Niels Amel Broschen, bientôt 15 ans et déjà quasi professionnel. À voir également L'étrangère de la cinéaste franco-syrienne Gaïa Djigi. Selma fuit la Syrie en laissant derrière elle son fils et un mari disparu dans les geôles du régime. Arrivée à Bordeaux, elle tente d'obtenir l'asile et rencontre un avocat qui va bouleverser sa vie. Pour le rôle principal, Gaïa Djigi a choisi Zahr Amir Ebrahimi, comédienne iranienne et non syrienne, qui fut star dans son pays qu'elle dut fuir elle aussi comme le personnage. La réalisatrice l'a choisi, même si sa langue natale était le persan et non l'arabe, qu'elle dut apprendre. De la Syrie, passons au Liban avec Seuls les rebelles de la Libanaise Danielle Arbid, avec la grande Ayam Abbas. Suzanne, une veuve d'une soixantaine d'années, tombe amoureuse d'Osman, jeune migrant soudanais sans papier. Particularité du tournage, Beyrouth étant sous les bombes d'Israël, la réalisatrice a dirigé la captation des décors avec une équipe sur place, rue par rue, depuis Paris. Puis les images ont été rétro-projetées au studio de Montjoie, en banlieue parisienne, derrière les comédiens. Technique utilisée pendant l'âge d'or du cinéma à Hollywood. Enfin, la sortie familiale de cette fête du cinéma qui commence dimanche jusqu'au mercredi 1er juillet, avec tous les films à 5 euros, Des Mignons et des Monstres, troisième volet de la saga Moi moche et méchant. Les Mignons cumulant plus de 5,6 milliards de dollars de recettes dans le monde.
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3: Steven Spielberg prend la tête du box-office avec Disclosure Day. Un peu plus de 400 000 entrées en première semaine. Le film réalise un bon démarrage sans toutefois atteindre les meilleurs scores du réalisateur le plus rentable de l'histoire du cinéma. Et même si le thème des extraterrestres est loin d'être nouveau dans la carrière du cinéaste de E.T. et de Rencontre du troisième type, nous suivons l'évolution de Disclosure Day avec intérêt et plaisir. Mention à l'impressionnante Emily Blunt, devenue en 2026 l'actrice la mieux payée au monde. Deuxième, De Gaulle, première partie, L'âge de fer, résiste difficilement et recule de 40% en deuxième semaine, totalisant un peu plus de 600 000 entrées. C'est d'ailleurs pour cette raison que la sortie de la seconde partie a été avancée afin d'être à l'affiche pendant la fête du cinéma. Scary Movie 6 complète le podium et franchit le cap des 500 000. Quant à la comédie de Rim Kérissi avec Alexandra Lamy, pour le plaisir, elle devrait achever sa carrière au-delà des 700 000 spectateurs après 6 semaines d'exploitation. Bonne fête du cinéma et ne manquez pas Ulysse, petit bijou signé par la Lorraine Laetitia Masson avec la lumineuse Élodie Bouchez.
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0: Chers auditeurs, je vous retrouve avec plaisir cette semaine pour les actualités du diocèse. Les températures devraient redescendre ce week-end et nous permettre de profiter des nombreux événements ce samedi 27 juin. Tout d'abord, comme chaque année, il y aura la journée consacrée à Marie L'Huillier. Marie L'Huillier a vécu à Arquenay, religieuse chez les Ursulines à Château-Gontier sous le nom de Sœur Sainte-Monique. Elle meurt martyre, victime de la Révolution française. Pour découvrir ou redécouvrir cette figure mayonnaise, nous vous donnons rendez-vous ce samedi à 11h à l'église d'Arquenay pour la messe. Ensuite, à 12h15, ce sera le départ du pèlerinage, puis le repas à 13h. Et enfin, à 14h30, un topo permettra de se rappeler la vie de Sœur Sainte-Monique avant de visiter librement sa maison natale et l'oratoire qui s'y trouve. Si vous souhaitez plus de renseignements sur la journée, vous pouvez joindre Patrick Devinc au 06 32 23 46 75. Toujours samedi, le monastère orthodoxe de Bois-Salaire à Fontaine-Daniel propose une visite guidée de la chapelle récemment décorée de fresques selon la tradition byzantine. La visite vaut vraiment le coup, avec l'explication de l'architecture de la chapelle et de tout son programme iconographique. Ce petit coin orthodoxe en Mayenne permet de plonger dans la tradition des chrétiens orientaux et de découvrir aussi la formidable aventure de cette chapelle qui a rassemblé de nombreux acteurs. La visite est à 14h30, elle dure 45 minutes. Le tarif est de 4 euros, c'est gratuit pour les moins de 12 ans, il n'est pas nécessaire de réserver. Nous vous en avons parlé à plusieurs reprises, Victoire et moi, l'exposition sur Nakashi et Midori Nagai présentée à Saint-Denis-du-Maine par la Fraternité Saint-Vincent-Ferrier se poursuit jusqu'à dimanche. Si vous n'avez pas eu l'occasion d'aller la découvrir, profitez de ce week-end pour vous rendre à Saint-Denis-du-Maine pour découvrir ces figures exceptionnelles du Japon du XXe siècle. Médecin radiologue, d'abord athée, Nakashi est ébranlé par la mort de sa mère et la lecture des pensées de Pascal. Sa rencontre avec Midori, la fille de ses hôtes catholiques, sera déterminante. Il se convertit à la messe de minuit en 1932 et épouse Midori en 1934. Le 9 août 1945, il sera l'un des survivants de l'explosion de la bombe atomique. Atteint de leucémie, il consacrera les quelques années qui lui restent à vivre à redonner le courage, l'espérance et l'amour inconditionnel de la paix à tous ceux qui viendront le visiter dans la petite cabane qu'il habite sur le lieu de l'explosion. Les plus grands personnages jusqu'à l'empereur lui-même viendront chercher auprès de lui une lumière de sagesse. Sachez que pour clôturer cette exposition, la violoniste japonaise Tomoko Maeda donnera un concert spirituel le samedi 27 juin à 20h à Saint-Denis-du-Maine. Cet artiste de renommée internationale met la musique au service du message de Nakashi Nagai en interprétant principalement des œuvres de Bach. Une dernière information à destination des familles, notez dès maintenant la date du 5 juillet pour la deuxième édition des Familiades à l'abbaye Notre-Dame du Port du Salut avec le thème Port Boyard. Au programme, un grand jeu fédérateur avec des épreuves inspirées du célèbre jeu télévisé pour renforcer la cohésion familiale. Ensuite, le repas partagé, qui est un moment convivial pour échanger et se ressourcer ensemble. Et enfin, une bénédiction des familles aura lieu lors d'un temps spirituel en fin de journée sous le regard de Notre-Dame du Port du Salut. Et pour cultiver l'attitude d'action de grâce cet été, au mois de juillet, la paroisse Saint-Jean-Baptiste de Château-Gontier vous invite du mardi au samedi à venir chanter les louanges à l'église Saint-Jean à 8h. C'est une belle opportunité pour mettre le Seigneur au centre de notre été. Chers auditeurs, je vous souhaite une bonne semaine et je vous dis à bientôt.

0: Un livre, une histoire, aujourd'hui, exégèse et contresens, le commentaire de la Bible dans les extraits prophétiques d'Eusèbe de Césarée, de Sébastien Morlet, aux éditions Les Belles Lettres, en 2025. Alors, autant le dire immédiatement, il s'agit d'un ouvrage savant, à la lecture relativement difficile, mais si le sujet vous intéresse, vous verrez que cet ouvrage est absolument passionnant. En effet, le titre « Exégèse et contresens » nous invite à réfléchir à la notion de commentaire biblique, d'exégèse des textes bibliques. Et Sébastien Morlet, qui est d'ailleurs professeur à la Sorbonne, membre de l'Institut universitaire de France, est spécialiste de littérature patristique, donc de ce qu'on appelle les pères de l'Église. Il a d'ailleurs dirigé les tomes 4 à 6 de l'histoire de la littérature grecque chrétienne. Donc cet ouvrage est très intéressant à plus d'un titre, et d'abord parce qu'il nous renvoie au contexte culturel de ces premiers chrétiens, de ceux qu'on appellera plus tard les pères de l'Église, même si l'auteur dont il s'agit, ici, Eusèbe de Césarée, très célèbre, on va le présenter dans quelques instants, ne fait pas partie officiellement des pères de l'Église. Beaucoup donc d'exégèse. Sébastien Morlet va en étudier les contresens. C'est un littéraire qui s'intéresse beaucoup au sens des textes, comme les exégèses s'intéressent au sens des textes bibliques, mais de la même manière que parfois, quand nous interprétons des textes, nous faisons des contresens, alors que ce soit des textes en français, des textes en anglais, des textes en latin ou des textes en grec, des textes profanes ou des textes sacrés, le risque de contresens est fréquent. Et le contresens, c'est un sens qui va contre le sens évident, habituel du texte. On va en reparler parce que ce serait peut-être une légère critique que je pourrais adresser à Sébastien Morlet, c'est qu'effectivement sa notion de contresens me semble parfois éminemment moderne. On va y revenir. Alors d'abord, disais-je, le contexte culturel de cette exégèse chrétienne. Alors double contexte, d'abord celui global du monde de l'Antiquité, puisque l'Empire romain, dans lequel se déroule toute cette aventure des premiers chrétiens, c'est l'époque du commentaire. En philosophie, on commente Platon, Aristote, c'est même l'activité fondamentale des auteurs. Les Juifs écrivent des commentaires sur l'Écriture, en grec ou en hébreu, et les chrétiens, à leur tour, commentent l'Ancien et le Nouveau Testament. Donc, il y a eu une époque de grande production de textes, et puis il y a eu une époque ensuite de commentaires des textes, et à mains égards, on pourrait se poser d'ailleurs la question aujourd'hui de savoir si nous ne sommes plus dans le commentaire que dans la véritable création. Avec la question qui tue et que pose Sébastien Morlet, mais est-ce que les commentateurs comprennent ce qu'ils lisent? Plus exactement, est-ce qu'ils comprennent véritablement les textes? Alors, écart aujourd'hui entre ce que nous pouvons commenter des textes de l'Antiquité, Antiquité païenne ou chrétienne d'ailleurs, et puis, d'autre part, ce que les anciens eux-mêmes commentaient. Et puis, deuxième contexte, si j'ose dire, extrêmement intéressant, nous sommes à une époque, hein, Eusèbe de Césarée, dont les extraits prophétiques sont ici commentés. Eusèbe de Césarée est né vers 260-265. Il est mort en 339, prêtre, victime de la persécution, puis évêque de Césarée, grand ami de l'empereur Constantin, qui meurt, l'empereur Constantin, en 337. Lui meurt en 339 et il est essentiellement connu pour une gigantesque histoire ecclésiastique. C'est la première véritable histoire ecclésiastique, histoire de l'Église, écrite par Eusèbe de Césarée. Et quand il écrit ses extraits prophétiques, alors j'en donne immédiatement le sens, Eusèbe de Césarée va relire tout l'Ancien Testament pour chercher dans l'Ancien Testament toutes les annonces du Christ. Cette exégèse, elle est marquée par une réalité, c'est qu'il n'y a pas encore de véritable définition dogmatique. Les textes ici que nous étudions sont de 310-311. Le concile de Nicée, le premier concile œcuménique de Nicée, qui va définir la foi, qui sera ensuite précisé par le concile de Constantinople. Nicée, c'est 325, Constantinople, 381. Il y a donc eu toute une période où les premiers chrétiens, finalement, enseignaient à partir de multiples traditions, et notamment à partir du texte biblique qu'il s'agissait de commenter. Sauf que, et l'auteur donne de très très nombreux exemples, et c'est vraiment très intéressant, ce texte biblique, il n'est pas bien fixé. Eusèbe de Césarée, prêtre puis évêque, est le disciple d'Origène, il dit grand bien d'Origène, de multiples reprises dans son œuvre. Il dit même que c'est certainement l'interprète le plus studieux de l'Écriture, un homme merveilleux, et Origène lui-même, et l'auteur Sébastien Morlet à plusieurs reprises en parle, édifie une œuvre d'établissement du texte colossal, qu'on a d'ailleurs appelé les exaples, où sur 6 colonnes, et même plus, nous dit Sébastien Morlet, Origène compare, compile les différents textes bibliques pour arriver à un texte sûr. Et c'est d'ailleurs un des intérêts de l'ouvrage de Sébastien Morlet que de nous dire que ces contresens n'en sont peut-être pas vraiment, parce que le texte sur lequel les premiers pères de l'Église travaillent n'est pas le texte que nous avons aujourd'hui établi après toutes sortes de travaux scientifiques. On a cité Origène, il faudrait citer Saint Jérôme, et il faudrait citer évidemment tous les travaux des philologues et des exégètes depuis plusieurs siècles. Donc, l'auteur est prudent, il n'y a pas toujours des contresens, que le texte n'est pas forcément le même, et d'ailleurs à plusieurs reprises, Sébastien Morlet nous montre que Eusèbe de Césarée lui-même ne reprend pas systématiquement le texte d'Origène. Alors le texte a-t-il été corrompu? A-t-il sous les yeux un autre texte? Le texte a-t-il été trafiqué par des hérétiques pour lui faire dire ce que les hérétiques veulent lui faire dire? Ou même, à plusieurs reprises d'ailleurs, Eusèbe lui-même accuse les Juifs d'avoir modifié le texte de la Septante, cette Bible hébraïque, la Bible des Juifs traduite en grec, pour éviter précisément tous ces passages, et l'auteur Sébastien Morlet en donne de très nombreux, tous ces passages où l'Ancien Testament annonce, ou semble annoncer, si vous voulez, le Christ lui-même. Alors effectivement, cette méthode de lecture des anciens est intéressante, elle est très différente des modernes, et je suis assez surpris parfois que Sébastien Morlet s'en étonne. Il dit qu'effectivement, quand Eusèbe de Césarée lit le texte, il le lit avec des œillères, ce qu'il appelle des postulats théologiques. En effet, Eusèbe de Césarée, catholique, finalement, on lui reproche de considérer que les textes bibliques sont d'inspiration divine et qu'il relève de la révélation de Dieu. Alors effectivement, c'est un débat aujourd'hui parmi les exégètes, comment lire le texte, soit on le prend comme un texte ordinaire, soit on le prend comme un texte inspiré, comme un texte révélé, et à ce moment-là, le commentaire n'est plus du tout le même. Deuxième différence de méthode entre les exégètes modernes et Eusèbe de Césarée, et bien d'autres, Origène en particulier, c'est que les textes bibliques sont lus en écho. Voilà, c'est très joli, il y a la notion de symphonie, c'est une lecture symphonique. C'est-à-dire que les textes se renvoient les uns aux autres, et quand on lit un texte du Nouveau Testament, quand on lit un verset, on le rapproche de versets de l'Ancien Testament. On peut même faire des rapprochements entre d'autres textes du Nouveau Testament. Donc, lecture en écho avec d'autres textes ou à l'intérieur d'un même texte, plus qu'en liaison avec un contexte. Aujourd'hui, l'exégèse, Sébastien Morlet, dans son préjugé moderne, si j'ose dire, je n'ose pas dire moderniste, fait ce reproche à Eusèbe de Césarée, et à d'ailleurs ses commentateurs de la Bible des 2e, 3e et même 4e siècles, lecture en écho, lecture symphonique, qui se soucie assez peu du contexte, finalement. Nous, nous étudions les contextes historiques, archéologiques, philologiques, c'est-à-dire enfin, linguistiques, et on ne met pas forcément bien en relation les textes, parce qu'on considère ces textes, finalement, comme des textes sacrés, alors que, dans la perspective d'une inspiration divine et d'une révélation, on peut lire les textes en écho avec une remarque supplémentaire que nous fait Sébastien Borlet, c'est que tout est signifiant. Voilà, tout est signifiant, et que donc, tous les mots sont signifiants, c'est pour ça qu'il faut établir le texte, toutes les phrases sont signifiantes, de l'Ancien et du Nouveau Testament, puisque Dieu ne parle pas dans le vide, puisque le texte est inspiré, et effectivement, tout ceci nous amène à des considérations tout à fait intéressantes sur la culture antique, sur les méthodes de commentaire et avec de précieux renseignements sur ces lecteurs de la Bible et en particulier ici Eusèbe de Césarée dans ses extraits prophétiques. Alors, dont l'autre titre est « Extrait prophétique au sujet du Christ ». Nous n'avons pas tout le texte, mais effectivement, il y a toutes sortes d'exemples pris par l'auteur, examinés par l'auteur, qui montrent que parfois, Eusèbe de Césarée force le texte, déforme le texte, fait même parfois dire au texte ce qu'il ne dit pas, mais c'est assez normal, puisque Eusèbe de Césarée, chrétien, s'adresse à d'autres chrétiens, il le fait remarquer d'ailleurs, des chrétiens cultivés, il ne donne pas toutes ses références, c'est pas un cours pour des ignorants, puisque véritablement, c'est sans doute un cercle restreint de disciples avec lesquels il cherche à montrer à la fois la vérité, et puis il annonce aussi qu'il va chercher à réfuter les hérétiques, mais aussi les juifs, qui font tous deux une mauvaise lecture de l'Écriture. Alors, les exemples choisis sont souvent complexes, très détaillés, en prendre un serait sans doute trop long, mais sont extrêmement intéressants parce que, précisément, Sébastien Borlet confronte les textes disponibles à l'époque, ce que nous en savons aujourd'hui, et ça lui permet de discerner les sens et les contresens du texte biblique. Avec une dernière remarque, soulignée par Sébastien Borlet, c'est que Eusèbe de Césarée, comme Origène et beaucoup, considèrent que les textes bibliques sont dans une certaine obscurité, d'ailleurs voulue par Dieu, et que le travail des exégètes, après avoir fixé le sens littéral, doivent en dégager le sens spirituel, les exigences typologiques, c'est-à-dire, et ici précisément, retrouver le Christ dans un certain nombre de personnages de l'Ancien Testament, dans un certain nombre d'épisodes de l'Ancien Testament. Donc, édification d'un sens spirituel, d'un sens littéral. L'école d'Alexandrie, l'école d'Origène, va vers le sens spirituel. L'école d'Antioche penche pour le sens littéral et notre Eusèbe de Césarée, évêque et prêtre, disciple d'Origène, est plutôt dans le sens spirituel, mais à mains égards, il privilégie aussi le sens littéral. Donc, un ouvrage très intéressant, complexe, sur ce commentaire de la Bible dans les extraits prophétiques d'Eusèbe de Césarée, étudié par Sébastien Borlet dans cet ouvrage « Exégèse et contresens » aux éditions Les Belles Lettres.
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2: Bonjour, Nathalie Debroc. Ces femmes qui ont fait la Bretagne. Elle n'a été que de passage. Ses écrits le disent, le répète. Le titre de son dernier ouvrage, Survie, le proclame. Elle fut écorchée vive, toute dans la brûlure de ses mots. Daniel Colobert. Auteur de 4 ouvrages, Et quels ouvrages ! Daniel Colobert est difficile à raconter. Saurons-nous d'ailleurs jamais vraiment qui elle était ? Mais son destin interpelle, éveille, sinon la curiosité du moins, les interrogations. Daniel est né à Rostrenin. En 1940, sa mère est institutrice, elle enseigne dans un village voisin, ce qui la fait s'éloigner chaque jour. Daniel est donc à la garde de ses grands-parents. Son père est entré dans la résistance, elle ne le reverra qu'à la libération. Même chose pour la sœur de sa mère, qui est arrêtée par la Gestapo et déportée à Ravensbrück jusqu'à la fin de la guerre. En 1945, tout le monde part s'installer à Paris. En 1959, pour Daniel, ce sont les premiers textes. Elle refuse qu'on parle d'elle comme un poète, se revendique romancière, tout comme elle revendique son non-parcours universitaire. Elle avait entamé des études de géographie, mais elle les a abandonnées. Elle n'est d'aucune école, même si elle a rencontré Samuel Beckett, et que cette rencontre a certainement secoué l'écrivain en devenir. 2 ans plus tard, elle s'engage dans un réseau de soutien au FLN, le Front de Libération Nationale pour l'Algérie, rencontre un sculpteur italien dont elle va partager la vie. Elle se cherche, elle écrit et va bientôt être publiée chez Gallimard avec le soutien de Raymond Queneau. Ce sera Meurtre, en 1964, un ouvrage de 140 pages peuplé de récits d'une véritable puissance littéraire. Donc voici un très court extrait qui va vous donner la couleur de cette écrivaine inclassable. « J'ai une mer intérieure, pas bien grande, mais elle m'emplit tout entier. Ce n'est pas une eau tranquille, dormante, comme on dit. Suivant les jours, les heures, elle me gonfle, se secoue. Elle suit le rythme des marées. » Daniel Colobert entame ses séries de voyages, la Tchécoslovaquie en 1968, au moment où entrent les chars soviétiques en Prague. Elle en parle dans un ouvrage et répétera l'exercice à chacun de ses périples. Puis c'est l'Indonésie, l'Amérique du Sud, du Mexique, à la Bolivie, les États-Unis. Elle continue de noter dans ses carnets. Un de ses proches dira d'elle qu'elle a toujours été une créature de départ, de fuite, d'angoisse et de tremblement, qu'elle a surtout eu sur Terre un sac de voyage, qu'elle a fait de l'absence la raison même de son écriture. Elle ne cesse de partir. Elle vend son appartement pour payer ses voyages, file en Égypte, en Grèce, en Hollande, publie entre 2 vols des pièces radiophoniques. Difficile à suivre, Daniel. En 1978, c'est l'année de survie. Une œuvre qui, comme les autres, a été rééditée par les éditions POL. Grâce à Françoise Morvan, éditrice, écrivaine, poète, elle aussi originaire de Rostrenin. Mais cette année-là, c'est aussi la dernière de la vie de Daniel Colobert, car celle qui écrivait « J'ai une chance de m'en sortir, une seule chance sur des milliers. Je reste en arrêt devant le nombre de voies qui s'offrent à moi. Je ne sais que faire, quel chemin prendre. Ce choix demande une intense réflexion, me met dans un état de perplexité très grand. » Cet auteur-là va choisir sa voie. Le jour de son 40e anniversaire, le 23 juillet, elle se donne la mort dans un hôtel de la rue Dauphine à Paris. Daniel avait soigneusement préparé ce qu'elle avait décidé de laisser après son suicide. Françoise Morvan écrit « Lorsque j'ai ouvert le premier gros dossier contenant les archives qu'elle avait rassemblées, ce gros carton noir sérieux, presque administratif, je suis restée bouleversée. » De trouver une carte postale, une vieille carte postale conservée jusqu'à la fin de sa vie, avec une vue de la rue où se trouve sa maison natale. Rostrenin, rue de la Marne. Une vue prise depuis la place du centre et qui ne montre pas grand-chose. Des maisons, une Dauphine immatriculée 22, l'enseigne du marchand de couleurs, un cycliste en ombre plongeante, avec un chapeau feutre, et tout au bout de la rue, comme rongé de soleil, une avancée vers rien. Les collines, la campagne, la fin de la rue, de la ville, de la vie. Rostrenin, rue de la Marne,

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1: X, croix. D'accord, c'est un peu tiré par les cheveux et croix devrait se trouver à la lettre C. Mais quoi de mieux qu'un X pour représenter une croix? Et pourquoi s'en passer alors qu'il fallait bien au moins une définition pour la lettre X? Certes, la croix est la signature en bas de la page de celui qui ne sait pas écrire. Pour beaucoup, elle est aussi un instrument de supplice destiné aux condamnés des premiers siècles. Mais pour celui qui a la foi, elle est surtout le symbole de la passion du Christ pour expier nos péchés passés, présents et futurs. Par extension, la croix représente toutes nos difficultés, qu'elles soient intérieures, nos péchés, ou extérieures, nos épreuves. Mais pour moi, que la croix de notre Seigneur Jésus-Christ reste ma seule fierté. Par elle, le monde est crucifié pour moi et moi pour le monde. La croix exprime une vision quantique du monde, puisqu'elle est le signe du rachat des péchés passés, présents, mais aussi futurs. Une temporalité potentiellement inversée, que notre connaissance des lois de la physique classique nous empêche de comprendre. Comment, dans une vision newtonienne du temps qui s'écoule, la cause pourrait-elle être postérieure à la conséquence? Pourtant, l'hypothèse de la superposition des états de la physique quantique rend cela possible. Et la notion d'entropie elle-même peut être remise en question. Une tasse cassée, car tombée de la table, peut potentiellement reprendre sa place et sa forme. Autrement dit, quel que soit le degré de nos péchés, des plus insignifiants aux plus compromettants, notre rachat par la croix du Christ et notre repentance restent possibles. Nous pouvons être pour Dieu une source de joie quand il nous retrouve tel qu'il nous a voulu.
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Je vous exhorte, mes frères, par la tendresse de Dieu, à lui offrir votre personne et votre vie en sacrifice saint, capable de plaire à Dieu. C'est là pour vous l'adoration véritable. Ne prenez pas pour modèle le monde présent, mais transformez-vous en renouvelant votre façon de penser pour savoir reconnaître quelle est la volonté de Dieu, ce qui est bon, ce qui est capable de lui plaire, ce qui est parfait.

Notre Père qui es aux cieux, que ton nom soit sanctifié, que ton règne vienne, que ta volonté soit faite sur la terre comme au ciel. Donne-nous aujourd'hui notre pain de ce jour. Pardonne-nous nos offenses, comme nous pardonnons aussi à ceux qui nous ont offensés. Et ne nous laisse pas entrer en tentation, mais délivre-nous du mal. Amen.

0: Bonjour, bonjour à tous. Dans l'actualité, la vigilance rouge canicule devrait prendre fin demain soir. C'est ce que dit Météo France pour l'heure. 37 départements du centre, de l'est, du nord-est et de l'Île-de-France restent en rouge ce samedi. On note aussi l'arrivée d'une première salve d'orages violents depuis le centre Val-de-Loire, suivie d'une seconde ce soir par le sud-ouest. Dans le même temps, il est encore trop tôt pour chiffrer immédiatement le bilan humain de la canicule en cours dans le pays. Santé publique France estime la surmortalité grâce à des modèles statistiques croisant les températures et les décès enregistrés et non via un simple relevé de certificat de décès. Les premiers indicateurs ne seront publiés que 3 semaines après la fin de l'épisode et le bilan définitif est attendu seulement pour cet hiver. En revanche, ce que l'on sait déjà, c'est qu'une 60aine de personnes sont mortes noyées en France depuis le 18 juin. C'est le bilan de la protection civile. Les autorités appellent les Français à la prudence. Victor Baeux est coordinateur de la surveillance des plages et il donne des conseils pour éviter les risques au maximum. On l'écoute.
1: Bien rappeler que le premier conseil, c'est de se baigner dans des endroits surveillés par des nageurs sauveteurs professionnels et des sauveteurs aquatiques professionnels. Ça, c'est très important. Le deuxième, c'est de se renseigner sur la météorologie, à l'heure à laquelle on va se baigner, sur les dangers que peut représenter cette météo. Et puis après, c'est toujours avoir quelqu'un au bord de l'eau qui nous surveille, ou alors avoir prévenu quelqu'un au bord de l'eau qu'on part à la baignade. Surtout si on est des enfants ou des adolescents, il faut toujours être accompagné de ses parents et sous la surveillance de ses parents, c'est très important. Et puis, de se connaître bien soi-même et sa compétence, on va dire, et son aisance dans l'eau. C'est très important. Voilà, ce seraient les trois grands conseils.
0: Voilà des propos recueillis par Myline Desbac. Enquête ouverte par le parquet de Nanterre après des soupçons de trafic d'enfants sur la plateforme Vinted. Ça fait suite à des signalements d'annonces suspectes, des annonces sans valeur affichée, à des prix astronomiques avec des mentions d'âge et de taille. De son côté, Vinted affirme n'avoir trouvé aucun élément en ce sens. Au Moyen-Orient, la situation s'envenime à nouveau. L'Iran annonce ce matin avoir ciblé des positions militaires américaines dans le Golfe. Téhéran affirme avoir agi en représailles aux raids menées plus tôt par Washington sur son territoire, des frappes américaines qui faisaient suite déjà à l'attaque d'un navire commercial dans le détroit d'Ormuz cette semaine. Washington dénonce une agression injustifiée et une violation du cessez-le-feu. Et en foot, ce sera donc la Suède pour l'équipe de France en 16e de finale de la Coupe du Monde ce mardi. Les Bleus ont validé leur première place de groupe après leur victoire 4-1 contre la Norvège la nuit dernière. Voilà pour l'actualité, très bonne journée à tous.
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4: Bienvenue sur Radio Présence à l'écoute de cette mêlée de l'info, la dernière avant la longue parenthèse de juillet-août. Vous retrouverez ensuite cette émission à la rentrée. Voici les deux invités de ce numéro qui clôture la saison. Je salue tout d'abord Hélène Cabanne, conseillère municipale de Toulouse, conseillère métropolitaine de Toulouse Métropole, membre du parti Les Écologistes. Et je salue aussi Lucas Duval, membre de la LICRA et du Parti Radical de Gauche. Bienvenue également à tous les deux. Merci d'avoir accepté de participer à ce numéro. La France suffoque sous une canicule aussi longue que prématurée et la question de la climatisation est devenue, depuis le début de la semaine, un enjeu politique qui donne lieu à de nombreuses discussions à l'Assemblée et aussi dans les médias. Pour certains, il faut d'urgence la généraliser sur l'ensemble du territoire et même lancer un plan national massif comme le préconisent Marine Le Pen et le Rassemblement National. Pour d'autres, sans rejeter la nécessité de climatiser les établissements accueillant les personnes les plus vulnérables, là on parle des EHPAD, des crèches, des écoles, des hôpitaux, la généralisation de la climatisation ne ferait qu'aggraver les conséquences du réchauffement climatique, entre autres dans les grandes villes. Alors, vous concernant, après avoir suivi les débats sur le sujet ces derniers jours, pris connaissance des propositions des uns et des autres, quelle est votre vision concernant le recours à la climatisation et quelles solutions conviendrait-il de mettre en œuvre, selon vous, pour faire face du mieux possible à ces périodes de canicule répétées, de plus en plus longues et de plus en plus précoces ? Hélène Cabanne, je sais que les écologistes réfléchissent à ces questions depuis longtemps.
5: Oui, depuis longtemps. Bonjour à toutes et tous. Merci de votre invitation. J'ai envie, avant de répondre à votre question sur la climatisation, d'abord de reposer certaines choses et à faire certains constats. D'abord, il faut dire que cette canicule que nous subissons aujourd'hui, ça ne vient pas comme ça de nulle part. C'est pas un coup de malchance qui arriverait sur la France, même plus largement sur l'Europe en ce moment. C'est la conséquence de choix politiques et économiques qui ont été faits depuis de nombreuses années maintenant pour la France, continuer dans un système de production et de consommation dont on sait, au moins depuis les années 70, que cela va nous amener à un réchauffement climatique que nous vivons aujourd'hui concrètement dans notre chair et qui nous touche dans notre santé. Il faut toujours rappeler qu'une canicule, c'est toujours un pic de surmortalité. On a l'exemple de la canicule de 2003, où on avait été quelque part, quand je dis on, c'est les pouvoirs publics ont quelque part été surpris.
4: Pris de court,
5: en août 2003, où on rappelle d'urgence des ministres qui sont à droite à gauche en vacances, et ce sont les pompes funèbres qui alertent en disant « mais on n'a jamais vu autant d'essais sur une période comme celle-là ». Et on se rend compte que la chaleur tue. Et de 2003 jusqu'à aujourd'hui 2026, plus de 20 ans plus tard, ben, force est de constater que les conclusions et les conséquences de cette canicule de 2003 n'ont clairement pas du tout été entendues. Encore moins que les alertes des scientifiques et des écologistes qui, depuis les années 70, hein, depuis
4: René Dumont,
5: qui buvait son verre d'eau, le rapport de 72 halte à la croissance, on explique très clairement par des modèles que si on continue à ce rythme-là de consommer autant d'énergie fossile, parce qu'il faut dire les choses telles qu'elles sont, hein, donc énergie, pétrole, gaz, charbon, on va vers une augmentation de la température globale sur Terre avec des phénomènes extrêmes, comme on le connaît aujourd'hui, de canicule. Donc, il ne faut pas dire que c'est un coup de malchance qui nous arrive aujourd'hui. C'est la conséquence de l'inaction politique depuis plus de 50 ans. Et aujourd'hui, moi, je suis quand même un peu en colère quand je vois qu'on a un parti comme mené par Madame Le Pen, Jordan Bardella, Rassemblement National, se réveille parce qu'il fait chaud et dit on va mettre la clim. Nous les écologistes, ça fait 50 ans qu'on travaille sur ces sujets, ça fait 50 ans qu'on explique que un certain nombre d'actions, et je vais y revenir, doivent être mises en place de manière sérieuse, pas pour se rafraîchir un jour ou deux parce qu'en ce moment il fait chaud, pour sauver l'humanité sur Terre. On en est là aujourd'hui quand même, je pense qu'il faut, je pèse mes mots, on en est là, et pas que l'humanité. Parce que dans cette aventure, on est en train d'embarquer toutes les espèces, d'autres espèces animales que la nôtre, le vivant en général, les arbres, tout le vivant qui est autour de nous. Et on ne peut pas s'extraire, contrairement à ce que l'on croit, on ne peut pas s'extraire, nous, espèces humaines, du sort de tous ces animaux et de toutes ces espèces végétales. Si elles meurent, nous mourrons aussi. Nous le voyons aujourd'hui avec la diminution de la biodiversité qui nous impactera, qui nous impacte de toute façon tôt ou tard. Donc dans cette aventure, ce n'est pas juste une question de diminuer de quelques degrés et de mettre la clim partout comme le propose l'extrême droite. C'est comment on fait en sorte que l'espèce humaine et l'ensemble des animaux et végétaux qui constituent cette planète puissent continuer à vivre à peu près correctement dans 25 ans, dans 30 ans, dans 40 ans, où l'été et la période que nous vivons actuellement sera la norme. Je pense qu'on ne se rend pas bien compte, mais toutes les projections avec l'augmentation des températures vont vers des niveaux où ça va être très compliqué de vivre. On en est là. On est vraiment sur ces questions majeures. Donc la climatisation pour faire diversion, moi ça m'agace, si vous voulez. Alors, Marine Tondelier a répondu là-dessus. Évidemment qu'il y a des endroits qui vont et qui doivent être climatisés. Des hôpitaux, des établissements pour personnes âgées, les personnes qui sont fragiles, qui doivent être protégées, des lieux
4: écoles,
5: de fraîcheur, des écoles, des crèches, bien évidemment. Mais la solution, ce n'est pas la clim partout, tout le temps non plus. Inspirons-nous là aussi des choses qui se sont faites par le passé. Il y a des pays qui connaissent des chaleurs depuis très longtemps, et la clim n'existait pas. Et on savait construire, et on savait bâtir, et on savait faire des habitations qui sont isolées, qui permettent de vivre malgré ces températures très fortes. Donc, inspirons-nous dans la construction de ce qui se fait dans d'autres pays. Ayons la modestie d'aller voir ce qui se fait dans les pays du Sud, quand on dit plus globalement, hein, parfois avec un peu de condescendance, mais la réalité, c'est quand même ça, c'est qu'eux, ils ont des choses à nous enseigner, à nous, pays industriels et capitalistes sur la manière de bâtir, sur la manière de construire. Et donc, ça ne sert à rien, très honnêtement, de mettre la clim partout si vous n'isolez pas correctement vos bâtiments. On va gaspiller de l'énergie pour rien. C'est comme allumer un feu de cheminée et laisser les portes ouvertes. C'est pareil. Voilà.
4: Alors, après cette longue intervention d'Hélène Cabat, mais qui pose bien, je trouve, la question à laquelle nous sommes confrontés, Lucas Duval, d'abord, est-ce que sur les constats, vous êtes aussi alarmiste qu'elle ?
6: Oui, déjà, merci pour l'invitation. Évidemment, je ne peux qu'être alarmiste. Moi, j'ai 26 ans, la canicule de 2003... J'en ai aucun souvenir, hein. Mais en fait, dans ma vie, je peux dire qu'en tout cas, de ce que je me rappelle, j'ai toujours connu chaque été des canicules. Et quand mes parents me disent qu'eux, effectivement, ils connaissaient une canicule, tous les deux, trois ans, quand ils étaient jeunes, etc. En fait, ce qui, moi, entre guillemets, est ma norme, eux, ça relève de l'exceptionnel. Ça montre bien qu'il y a eu quand même un glissement, un réchauffement global, en tout cas, de la température. Et que, je me dis, j'ai encore, en tout cas, je l'espère, une longue vie devant moi. C'est peut-être un des étés les plus frais que je vais vivre de ma vie. Et se dire que, finalement, là, les températures qu'on connaît, 40 degrés, 41, 42, eh bien, ça sera finalement... un jeudi comme un autre, dans 20 ans, 25 ans. Ça fait, j'allais dire, froid dans le dos, mais non, justement. Et ça pose quand même, on va dire, le constat. Les scientifiques, Hélène l'a dit, hein, n'ont cessé d'alarmer sur ce sujet-là.
4: Harold Taziev, par exemple, en parlait dès les années 70.
6: Oui, mais
4: ça faisait sourire à l'époque.
6: Mais le vrai problème, c'est qu'en fait, nos politiques, les personnes qui nous dirigent, que ce soit au niveau national, au niveau municipal, au niveau départemental, régional, souvent, et c'est, je le regrette, ne gouvernent pas par la raison, mais par des idées, ou des idéologies. Et ce sont ces mêmes personnes qui aujourd'hui viennent reprocher aux personnes comme les écologistes, comme les radicaux de gauche. On n'a pas inventé l'écologie, mais presque. À La Rochelle, Michel Crépeau a quand même fait énormément au niveau de l'écologie municipale avant même qu'on se pose la question. Ils viennent dire que voilà, les personnes qui parlent de réchauffement climatique, qui parlent d'adaptation, de bifurcation écologique, parce que je pense qu'on en est là, en tout cas c'est ce qui est nécessaire de faire, eh bien, sommes-nous les idéologues ? Non. Nous, on est des personnes rationnelles. C'est-à-dire que, voilà, on nous dit, il y a des faits, voici quelques solutions qui pourraient être mises en place. On ne vous dit pas que ça va tout régler du jour au lendemain, mais on vous dit qu'en tout cas, peut-être qu'on pourra un peu mieux vivre, un peu mieux s'adapter au réchauffement climatique. Ensuite, concernant la climatisation, bon, évidemment, là où c'est nécessaire, oui, il faut mettre la climatisation. Ce n'est pas normal que dans une salle de cours, il fasse 40 degrés. C'est pas normal que dans un hôpital, j'ai vu, c'est à Paris, je crois, qu'on ait, il n'y avait pas la climatisation. Le fils d'une personne âgée a décidé donc d'acheter un bloc de clim mobile et on lui a refusé de le brancher parce que c'était pas aux normes administratives de je sais
4: ah
6: pas
4: oui,
6: quoi.
4: Bah là, on va se heurter effectivement.
6: Et en fait, on se heurte à des normes qui en fait sont très très belles sur un papier.
4: Qui sont peut-être dépassées par rapport à la situation.
6: Et qui sont sûrement dépassées parce qu'en fait, même si elles ont été écrites il y a 5 ans, ces normes, elles sont déjà obsolètes. Parce que si on se base sur ce qu'il y a 5 ans, on est déjà en retard. Et en fait, c'est une fuite en avant, toujours. Et en fait, la climatisation, en fait, on peut pas dire que c'est la solution magique. Parce que la physique, la thermodynamique nous dit, oui, c'est très bien. Peut-être qu'on va rafraîchir l'intérieur des bâtiments. Mais on va pas juste prendre la chaleur qu'il y a, enfin, la chaleur qu'il y a à l'intérieur pour la mettre dehors. On va aussi créer de la chaleur en, du coup, extrayant cette chaleur de l'intérieur. Et puis, concernant les bâtiments, concernant le bâti, oui, on a sûrement énormément à apprendre des pays du Sud.
4: De ça, qui vivent ça au quotidien,
6: absolument,
4: mais presque tout au long de l'année.
6: Mais il faut quand même dire qu'aujourd'hui, des bâtiments qui sortent de terre, tout neufs, qui sont aux normes RT 2020 ou RE 2020, je ne sais plus, 2012, je n'ai pas le nom exact, et qui, en fait, sont très, très bons sur le DPE, vont être des bouilloires thermiques.
4: Vous appelez le DPE, pour ceux qui vous écoutent.
6: Diagnostic de performance énergétique. Vous savez, c'est les lettres de A à G qui viennent dire si le logement est bien isolé ou pas. Et en fait, le logement, il pourra avoir un classement A, B, C, qui est aujourd'hui dans le haut du chapeau, mais en fait pourra quand même être une bouilloire thermique, parce qu'aujourd'hui, les performances énergétiques, en tout cas en France, en Europe de manière générale, sont basées sur le fait de retenir la chaleur. C'est-à-dire que nous, on veut que quand on chauffe l'hiver, eh bien, la chaleur ne s'échappe pas par les toits et les fenêtres, pour faire ça assez simplement. Ben peut-être que ce DPE, il irait le revoir vis-à-vis de la réalité aujourd'hui et se dire que oui, c'est bien effectivement de garder la chaleur à l'intérieur, mais comment est-ce qu'on fait aussi pour que la chaleur ne rentre pas à l'intérieur du bâtiment. Moi, je suis dans un appartement où il fait, enfin, où ça a été rénové, ça doit être peut-être classé C, ce qui n'est pas mauvais à Toulouse, ce qui est même très bien à Toulouse, et il fait 30 degrés.
4: En ce moment, le soir, quand vous rentrez chez vous...
6: Mais en fait, on est rentré d'une semaine de vacances, il y avait tout fermé. Mais alors, tout fermé, calfeutré, tout ce qu'on voulait. Il faisait 30 degrés dans l'appartement.
4: Une fois que c'est rentré, la chaleur...
6: Voilà. Mais c'est bien isolé l'hiver, c'est super, on n'a pas froid. Ça, c'est vrai. Mais sauf que la réalité des choses, c'est que l'été, bien, on surchauffe.
4: Oui. Alors, sur ces questions-là de... Certains donc, parlent d'un plan national climatisation. Bon, vous vous êtes exprimés tous les deux sur cette possibilité. On a bien compris. Par contre, qu'est-ce qu'on peut mettre en place sur le plan national, justement, pour revoir l'isolation des bâtiments avec des solutions peut-être qui pourraient privilégier une sorte de climatisation naturelle, je ne sais pas si le mot est adapté, mais qui permettrait de faire circuler l'air la nuit dans les bâtiments, et puis aussi peut-être qu'il faut désartificialiser, on a commencé, mais peut-être augmenter la cadence, et puis planter des arbres. Mmh. Hélène Cabam, vous avez sans doute d'autres solutions chez les écologistes.
5: Oui, il y a tout un panel de solutions, mais il ne faut pas, une fois encore... Dans cette polémique sur la clim, parce que finalement, ce sujet de clim s'impose, alors que ce n'est pas ça le sujet.
4: Ça s'impose en urgence.
5: S'impose en urgence parce qu'il y a l'idée qui est sortie là, comme ça, par le Rassemblement National, un petit peu pris par surprise, parce qu'il ne savait pas quoi dire, parce que jusqu'alors, quand même, il ne faut pas oublier qu'il disait que le GIEC était alarmiste, qu'il ne fallait pas trop s'en occuper, que le mode de vie des Français n'était pas négociable, hein, en empruntant les termes de Donald Trump et de la droite états-unienne. Si on les écoutait, il n'y avait pas de problème circuler, il n'y a rien à voir. Et puis dès qu'il fait chaud, là quand même, ils se rendent compte qu'il va bien falloir trouver quelque chose et dire quelque chose. Donc on lance l'histoire de la clim. Mais attention, la clim, là aussi, c'est en ça où je trouve que le Rassemblement National est un parti qui n'est pas sérieux même. Au-delà de ses idées, de son idéologie que je défends, que je combats profondément et que je ne défends pas, justement, c'est pas un parti sérieux. Pourquoi ? À une problématique aussi complexe que le dérèglement climatique, ils vont nous faire croire qu'en deux jours, on a la solution miracle qui s'appelle la climatisation et que personne n'y avait pensé pendant 50 ans. Non mais ça prête à rire, presque, honnêtement. Bon, soyons un petit peu sérieux. Je vous l'ai dit tout à l'heure, la clim dans certains endroits, évidemment, c'est pour être contre de façon...
4: Non, parce qu'encore une fois, il y a une urgence.
5: On en a besoin.
4: On
5: est d'accord. Hein. Sauf que là, on répond à une problématique à l'instant T, au moment où il fait chaud. Quand il va refaire les températures normales, tout le monde va oublier, on n'en parlera plus. Et c'est là où les écologistes sont là, et c'est là où on va revenir, et c'est là où on va rappeler qu'est-ce qu'on fait. On change notre droit du travail. La proposition qui a été faite par Marine Tondelier de faire un congé climatique, 5 jours par an. Ça se fait déjà en Espagne, ça a déjà expérimenté. La proposition de loi va être déposée par le groupe écologiste à l'Assemblée nationale. On va parler avec les syndicats de salariés, les syndicats d'employeurs également. Il faut savoir que, contrairement au MEDEF, qui pour l'instant semble pas trop enclin à aller vers ce projet, d'autres entrepreneurs, d'autres petites entreprises, PME, petites et moyennes entreprises, nous contactent et nous disent « Mais vous avez raison, parce que nous, on ne sait plus comment faire. » Vous avez quand même, en tant qu'employeur, l'obligation de veiller à la santé de vos salariés. À partir de quel moment, à partir de quel degré, à partir de... Vous considérez que une personne qui est dans le travail dans le BTP, qui travaille sur les toits, qui fait des travaux importants physiques, est en danger. À partir de quel moment on dit, bah là non, c'est plus possible, on faut arrêter. Le congé climatique peut permettre, par exemple, à ce moment-là, de 5 jours par an, la proposition est sur la table, je pense qu'il faut que ce soit affiné, mais de dire qu'il faut adapter notre code du travail à ces événements climatiques-là. Ça peut être la chaleur l'été, mais ça peut être des choses toutes bêtes. Vous êtes victime d'une inondation catastrophique chez vous, j'imagine bien que le jour même, vous ne pouvez pas aller travailler. Donc vous pouvez poser, vous, 1, 2 ou 3 jours de congé climatique pour nettoyer votre maison, par exemple.
4: Donc en fait, c'est entre guillemets une enveloppe de congé dans laquelle on peut piocher.
5: C'est ça.
4: Par exemple, un jour où effectivement il y a 40 degrés, on est couvreur, on ne va pas aller travailler sur le toit quand il y a 40 degrés. automatiquement, on fait valoir ce congé auprès de son employeur qui ne peut pas le refuser.
5: Je ne sais pas trop encore comment ça va fonctionner précisément. Ça peut être ça. L'idée, c'est quand même qu'il faut faire évoluer nos sociétés. Là, c'est sur le code du travail, mais ce n'est pas que ça. La situation est tellement complexe et, tellement, et ça nous impacte et ça nous percute complètement. Les êtres humains, je l'ai dit, les animaux, la nature, les infrastructures. Vous avez vu qu'il y a un nombre incroyable de trains qui ont été annulés. Ils ont été annulés pour plusieurs raisons, mais en particulier, c'est parce que des rails, par exemple, se dilatent et ça devient dangereux de faire circuler des trains sur des rails qui sont surchauffés. Il y a énormément d'impact qui peut y avoir sur nos activités humaines et qu'il faut bien évidemment anticiper. Et ce n'est pas juste quand il fait chaud qu'il faut sortir la carte magique de climatisation. D'autres propositions, évidemment, notamment dans les grandes villes, et nous, on souffre particulièrement à Toulouse, puisque vous savez qu'il y a un phénomène supplémentaire qui arrive dans les grandes villes, c'est ce qu'on a appelle des îlots de chaleur urbains.
4: Oui, oui.
5: C'est tellement minéral et trop minéral que dans les villes, en particulier ici à Toulouse, sont surchauffées. Dès que vous sortez un petit peu, que vous allez à la campagne, on voit tout de suite l'écart de température qu'il y a dès que vous êtes même sur la première partie de la campagne proche de Toulouse. Là, c'est une question de construction et d'aménagement de la ville. Et là, il y a une solution qui est longue à mettre en place sur le long terme, mais sur laquelle il faut oser aller. C'est la végétalisation. Mmh. Et pourquoi je dis qu'il faut oser aller vers ça? Parce que qui dit végétalisation dit espace de pleine terre, pour mettre des arbres en pleine terre, et non pas des arbres en pot comme fait la majorité municipale aujourd'hui. Les arbres en pot, ça ne fonctionnera pas. Il faut les arroser, on les déplace, ça c'est sûr que ça a un côté facile pour certaines activités, mais ce n'est pas ça qui va nous procurer de la chaleur. Il faut des arbres de pleine terre. Donc il faut débitumer, il faut enlever du bitume. Qui dit enlever du bitume, faut retirer de la place à la voiture. La réalité, elle est là. Il faut avoir le courage de le dire. Nous, dans la campagne électorale, on a eu ce courage-là. Et on avait un projet qu'on avait appelé l'étoile verte. Et de dire, par exemple, commençons par les boulevards où on a des contre-allées qui sont très larges, où on a des doubles voies, où on a la capacité d'enlever, de débitumer et de mettre de la végétalisation massivement.
4: Alors, je crois que, concernant, bon, puisque vous parlez de ce qui se passe à Toulouse, il y a déjà un plan qui est en cours pour débitumiser, puis il y a le ZAN aussi qui fait que le zéro artificialisation nette, il faut le faire de toute façon, avec la difficulté tout de même qu'on est dans une ville qui grossit beaucoup parce qu'on reçoit chaque année 5 à 6 000 habitants à Toulouse, 9 à 10 000 dans la métropole. Donc, comment on fait pour mener tout ça de front? Je ne sais pas, vous, Lucas Duval, qu'est-ce que vous en pensez?
6: Alors, y aurait beaucoup à faire, parce qu'en réalité, c'est pas juste avec une mesure ou un plan particulier qu'on va en tout cas solutionner ou débuter un début de solution.
4: Parce que, encore une fois, les gens qui arrivent à Toulouse, il faut les loger aussi.
6: Absolument.
4: Mais il faut qu'ils puissent circuler.
6: Mais, ou peut-être qu'ils puissent se déplacer plutôt que circuler.
4: Ouais. Oui, c'est ce que je voulais dire.
6: Oui.
4: Mais, circuler, c'est pas forcément
6: possible. Absolument. Voiture. Mais juste d'abord, pour revenir sur le phénomène d'îlot de chaleur urbain, la métropole a installé des capteurs dans plusieurs endroits de la métropole toulousaine. Il s'avère que j'en ai un qui est juste à côté de chez moi, donc quand même, je peux voir de manière très précise la température qu'il fait dans l'air extérieur chez moi. Et en fait, il s'avère, donc moi je suis vers Bonnefoy, Marengo, donc un quartier qui est particulièrement exposé à ce phénomène d'îlot de chaleur urbain, avec la gare, qui est du coup a une emprise énorme minérale.
4: Oui, puis qui
6: minérale.
4: Est très artificialisée, très minérale.
6: Absolument, hein, parce que c'est une gare.
4: Ouais, on pourrait penser même le quartier. Ouais.
6: Absolument. Le quartier en lui-même, c'est des bâtiments sur des bâtiments sur des bâtiments. Il y a le canal du Midi, mais ça fait presque rien en réalité sur le ressenti et sur la température réelle. Et sur ce quartier-là, qui du coup, on le sait, la métropole a des données, donc les élus de la métropole ont des données, pour se dire qu'est-ce qu'on va faire pour changer profondément la vie des gens et qu'ils puissent respirer un peu mieux. Eh bien, la réponse à ça, de la part de Jean-Luc Moudenc et de son équipe, c'est, écoutez, on va raser des immeubles, des habitations, des commerces, sur l'ancienne avenue de Lyon. On pourrait se dire, on va mettre un parc, on va faire un truc bien. Non, non, on va construire des bâtiments en R+7, R+8, R+10, pour continuer à densifier. Mais ils nous disent, attention, on va mettre des petits trucs de terre, vous allez voir, ça va être magnifique. Kaufmann Broad, ils vont nous faire ça super bien. Mais en fait, du coup, ils ont beau dire qu'ils ont des plans et des plans. Je crois que leur plan s'appelle Toulouse plus fraîche, il me semble.
4: Oui, ça, c'est justement pour les périodes de canicule.
6: Absolument.
4: Alors après, il y a des choses qui sont faites absolument. En fait, ils ont beau dire
6: qu'ils ont des plans. Peut-être qu'effectivement, sur le papier, ils ont des plans. C'est possible. Peut-être qu'ils se disent qu'ils font bien. Mais dans la réalité des faits, ils font tout l'inverse de ce qu'ils disent. Il y a une grande zone. Peut-être qu'Hélène pourra m'aider.
4: Excusez-moi, je ne voudrais pas qu'on parte sur du local parce que l'on
6: parle
4: de
6: national.
4: C'est pas le but de l'émission, c'est vraiment l'actualité nationale. Je vous dis ça aussi parce que j'ai personne en face de vous, la majorité municipale, pour répondre. Donc c'est un petit peu embêtant. Donc je voudrais pas que ce soit quelque chose qu'on tape sur la municipalité.
6: On va rester sur
4: là, on parle de ce qui se passe en France. Que faut-il faire en France? Parce que ce qu'il faut faire à Toulouse, il faut le faire ailleurs, je suppose.
6: Bon, eh bien, alors moi, je vais donner une mesure un peu choc que le président du Parti radical de gauche, Guillaume Lacroix, avait posée sur la table. C'est qu'à un moment, il va falloir faire accepter ça aux gens, c'est que tous les centres historiques, tous, sans exception, des villes en France, qui sont classées par les bâtiments de France et compagnie, si on souhaite qu'ils puissent rester vivables demain, eh bien on va devoir au moins en partie les modifier grandement, si ce n'est peut-être détruire aussi les bâtiments. Parce qu'aujourd'hui, en l'état, c'est impossible de dire qu'on va pouvoir rénover et qu'on va pouvoir adapter ces centres-villes historiques au réchauffement climatique. Ou alors on en fait des musées. Mais alors dans ce cas-là, c'est pas comme ça qu'on va accueillir 7 à 8 000 personnes par an dans Toulouse. Bon, Hélène l'a dit après sur le fait de végétaliser, c'est une nécessité. Et sur ça...
4: Si on parle de Toulouse, il y a un plan de végétalisation en cours, mais je pense que ça existe dans beaucoup de grandes villes.
6: Oui, là, je parlais de manière générale.
4: Mais justement, ça veut dire qu'il faut encore augmenter la cadence par rapport à ce qui se fait aujourd'hui. Il faut planter encore plus d'arbres,
6: en fait,
4: encore plus les artificialiser, débitumiser.
6: En fait, je pense qu'il faut juste penser la ville différemment. Et c'est-à-dire... on va arrêter de se dire, si je veux mettre des immeubles ici, il faut que je mette une route en deux fois deux voies pour qu'effectivement il y ait des gens qui viennent ici. Non, il faut qu'on arrête de faire ça. C'est-à-dire qu'effectivement, il faut une voie d'accès pour accéder à un immeuble, c'est sûr. Mais au lieu de faire une deux fois deux voies, eh bien, on va mettre des arbres en pleine terre, elle l'a dit, on va mettre des espaces ombragés, on va faire des pistes cyclables et on va surtout développer des modes de transport alternatifs. Parce qu'aujourd'hui en ville, je ne sais pas les chiffres exacts, mais... La voiture représente un pourcentage de l'air chaud que nous respirons, on va dire. Et en supprimant, on va dire, la place de la voiture en ville, en réduisant grandement la place de la voiture en ville, en mettant en place des transports en commun qui soient efficaces, qui soient attractifs, que ce soit par leur qualité, mais aussi par leur prix, c'est comme ça qu'on va faire en sorte que les gens puissent se dire « Bon, je vais peut-être me laisser ma voiture, alors soit chez moi si j'habite en ville, soit en périphérie de la ville, parce que j'ai des transports efficaces qui me permettent d'aller au centre-ville.
4: De la périphérie au centre.
6: C'est ça. Et il n'y a que comme ça qu'on pourra le faire. Regardez, en Espagne, les ZBE, ils appellent ça les zones de basse émission, elles sont très restrictives. Ce n'est pas une petite pastille.
4: Mais ce n'est pas nos ZFE tels qu'on envisage de les faire.
6: Oh là là, attention, on va vous mettre une petite amende. Non, c'est très restrictif. C'est-à-dire c'est des amendes qui peuvent aller à plusieurs centaines d'euros si on ne respecte pas. C'est ça, c'est dissuasif. Mais ils ont des réseaux de transport qui permettent aujourd'hui, de dire « Ok, je laisse ma voiture en périphérie et je vais en ville. » C'est une des pistes.
4: Alors, allez-y.
5: Pour compléter sur la végétalisation, effectivement, ce n'est pas assez ambitieux. Il y a beaucoup de villes écologistes qui ont quand même bien avancé là-dessus. Hein. L'exemple de Lyon, de Strasbourg, on fait beaucoup de choses. Et il faut continuer dans cette dimension-là. Il faut aussi penser le patrimoine végétal. L'erreur que l'on fait très souvent dans la ville, c'est qu'on pense d'abord le patrimoine architectural. Et si pour construire à tel ou tel endroit, il faut couper deux ou trois arbres, mais ce n'est pas grave, on les coupe. C'est fini, ça. Il faut arrêter. Il faut imaginer que les arbres aujourd'hui, ces arbres qui ont 50...
4: Donc il faut privilégier l'arbre par rapport au patrimoine. C'est ce que vous êtes en train de dire.
5: Ce que je suis en train de dire, c'est quand on projette un nouveau projet, souvent de construction, on se dit, pour faire tel projet, on sera obligé à cet endroit-là de couper deux ou trois arbres qui sont déjà là. Mais ce n'est pas grave, on nous dit, on en coupe trois, mais on en replantera neuf. Oui. Souvent, c'est un pour trois. On dit, on en coupe un et on en replantera trois. Mais un arbre qui a 50, 60, 70 ans, qui a déjà vécu un certain nombre d'épisodes climatiques, qui est déjà donc résistant, voire résilient, si on le coupe, et même si on en plante trois petits et même des essences qui sont soi-disant résistantes, puisqu'aujourd'hui on plante des essences quand même pour essayer de permettre à ces arbres-là de supporter des canicules telles qu'on les connaît aujourd'hui, c'est pas garanti qu'ils survivent. C'est pas garanti qu'ils... Et tout ce qui nous procure comme bien-être en termes d'ombre, d'évapotranspiration, c'est très bien que quand on est sous un arbre ou sous un parasol, la température n'est pas la même. On le ressent tous, très clairement. On sait bien que c'est beaucoup plus frais sous un arbre. Donc il faut privilégier ces arbres-là qui sont existants, et il ne faut surtout pas dire, c'est pas grave, je veux que j'en coupe un, puis j'en planterai 3 ou 4. Ça, il faut arrêter. C'est des raisonnements très mathématiques, très, on va dire, quantitatifs, alors qu'il faut aujourd'hui raisonner en qualitatif. Autre mesure, puisque vous nous lanciez là-dessus, pour trouver des solutions, ce qu'on appelle le phénomène de l'albédo. Ça, nous, les écologistes, sur le plan national que l'on a présenté en conférence de presse ce matin, on a la proposition de dire qu'il faut le plus possible faire en sorte qu'on ait des toitures claires. Vous savez, quand on a des vêtements qui sont blancs, on a moins chaud.
4: Bah, on réfléchit,
5: la chaleur.
4: Alors que le noir l'absorbe.
5: C'est pas le terme, exactement.
4: Le concentre.
5: Et donc on le vit, nous, dans nos vêtements.
4: C'est pareil pour un sol qui est noir.
5: Exactement, c'est pareil pour le bitume. Donc toutes les toitures, partout où c'est faisable, où on peut repeindre en blanc, où on peut mettre des matériaux de couleur claire, ça empêche d'emmagasiner la chaleur dans les bâtiments. Donc ça, c'est ce qu'on appelle les plans albédo, hein, c'est le phénomène de l'albédo, ça. C'est des choses qui peuvent être faites également et qui devront être faites. Ça permet aussi ce phénomène, cet albédo, ça permet aussi, pour lutter contre ça, c'est d'avoir des revêtements réfléchissants. On réfléchit maintenant à quel type de revêtement on met au sol pour éviter qu'il soit trop sombre, pour trop emmagasiner la chaleur, et surtout dans les villes où on a encore plus chaud quand on est après une journée comme on a eu aujourd'hui. Le chiffrage, nous, quand on reprend tout ça, le plan albédo, la végétalisation massive des villes, la débitumisation des sols, tout ce plan global, ça a été chiffré, nous on dit, qu'il faut 7 milliards d'euros d'investissement public supplémentaires chaque année jusqu'en 2032. Voilà l'investissement et l'effort qu'il faut consentir pour, j'ai envie de dire, tenter le plus possible de s'adapter à ces conditions.
4: Alors,
5: à venir.
4: Ça, c'est dans un pays qui est très endetté, comme vous le savez bien.
5: Et oui.
4: Donc ça veut dire qu'il y a des choix politiques à faire et des priorités à donner. Ce qu'on mettra là, on ne le mettra pas ailleurs. Donc il va falloir savoir où on l'enlève. Si on met 7 milliards là, où est-ce qu'on en enlève 7? Bon, ça, c'est des arbitrages qu'il faudra faire de toute façon si on considère qu'effectivement, c'est une priorité vitale. Je dis bien vital. Alors, il y a une question que je me pose aussi. Il y a la ville, la manière dont elle est construite, dont elle est structurée, mais il y a aussi la façon dont nous vivons la ville, dont nous vivons en ville. Est-ce que là aussi, il n'y a pas des choses à revoir? Je pense par exemple à l'ouverture des commerces, des administrations. Est-ce qu'il ne faut pas décaler les horaires? Peut-être aussi dans les écoles, j'en sais rien. En tout cas, dans les périodes où il fera très très chaud, est-ce que c'est quelque chose qu'il faut envisager? Parce que là, c'est vraiment une refonte totale, pas totale, en tout cas en partie, de notre façon de vivre. Hélène Cabanne.
5: Oui, non, complètement. Il faut se rendre compte que ce dérèglement climatique va nous affecter profondément dans notre manière de vivre, dans notre façon d'appréhender et de vivre tel qu'on vivait jusqu'à maintenant, j'ai envie de dire, et en particulier dans nos sociétés industrielles où on a une forte croyance dans le fait que toute technologie, toute innovation va nous sauver. Là aussi,
4: c'est important ce que vous dites, parce qu'effectivement, il y a des gens qui pensent, et ça, c'est pas nouveau, hein, c'est pas notre époque, que les méfaits de la technique vont être gommé, si on peut dire, ou atténué, en tout cas, par encore plus de techniques. Donc, il faudrait investir dans l'innovation, notamment, par exemple, pour les méfaits de la climatisation, le fait qu'on rejette l'air chaud à l'extérieur, ce qui va encore surenchérir le réchauffement climatique. Certains pensent qu'on peut innover, investir pour atténuer ces effets-là. Ça, vous pensez que c'est un leurre total? C'est un mythe?
5: Il faut faire attention à toutes ces innovations. Alors, comme toujours...
4: On peut faire les deux.
5: Tout n'est pas tout le temps... tout n'est pas à jeter non plus. Mais il faut faire attention à ce qu'on appelle la maladaptation. Si on prend une problématique de manière isolée, on voit qu'une toute petite partie du problème, on va potentiellement trouver une solution technologique ou autre. Mais il faut prendre ça dans la globalité. Le souci... Alors, c'est toujours compliqué, et ça, c'est la pensée complexe des écologistes, et c'est peut-être pour ça qu'on a parfois du mal
4: à convaincre
5: ou à percer dans les scrutins, dans les urnes. Mais je suis désolée, la problématique qui est face à nous, je le redis, elle est complexe. Donc, ce n'est pas juste une solution comme ça qui va répondre à ça.
4: Sachant que l'histoire de la climatisation, d'affronter les grosses chaleurs, c'est qu'une partie du problème. Il y a aussi, ce qui me semble peut-être encore plus important, la question de l'eau. Moi, ça me semble
5: exactement
4: beaucoup plus inquiétant.
5: Vous avez raison, vous avez raison. Et quand on parle de dérèglement climatique et qu'on dit qu'il faut lutter contre le dérèglement climatique, il faut regarder que l'ensemble des limites planétaires que l'on connaît autres sont menacées ou sont même dépassées. L'acidification des océans, la biodiversité qui s'effondre, les espèces d'oiseaux, on en parlait tout à l'heure avant de commencer les émissions, les oiseaux qui disparaissent. Tout ça, c'est un ensemble complexe et beaucoup plus large. Donc, ce n'est pas parce qu'on s'attaque à un petit point, à un sujet, et qu'on va peut-être potentiellement trouver à la marge une solution qui pourrait peut-être être temporaire ou fonctionner, mais qu'elle peut créer plus de problèmes à long terme qu'elle n'en résout à court terme. C'est ça qui est compliqué à expliquer aux gens. Et c'est ça qui est compliqué dans l'écologie et dans l'écologie politique. Mais malheureusement, on n'a pas d'autre choix que d'y être confronté aujourd'hui. Donc, tout ça pour dire que sur la manière de répondre à ces problématiques environnementales, il faut avoir une pluralité de propositions. Il faut faire attention à cette tentative qu'on appelle de technosolutionnisme, où on nous dit que par l'IA, on nous dit que par la géothermie, on nous dit qu'on va trouver des solutions. Attention, on a tout le temps fait comme ça jusqu'alors, et ça nous a toujours amené dans le mur. Parce que pourquoi ? Ces solutions, ça nous permet de quoi ? Ça nous permet surtout de ne pas nous poser les questions, j'ai envie de dire, à la racine. Les questions à la racine, c'est la question de notre mode de vie. Voilà, il faut le dire.
4: C'est la question que je posais aussi.
5: C'est notre mode de vie, de production et de consommation. Et quand on pose ces questions-là, oui, c'est, ça bouleverse dans nos sociétés, individuellement et collectivement, mais il faut qu'on se les pose, parce que de toute façon, si on ne les pose pas, au rythme actuel où vont les choses, ce sont des événements climatiques violents, où on va être percuté de plein fouet, et on n'aura pas le temps de réagir, et ça va se solder par des décès, par des gens malades. C'est déjà une réalité, ça le sera d'autant plus. Et je rajoute une dimension supplémentaire qui complexifie encore la chose, c'est que tout le monde n'est pas à égalité non plus dans la manière de vivre une canicule comme on vit aujourd'hui. Quand vous êtes dans certains quartiers populaires, vous êtes dans des bâtiments très mal isolés, avec du bitume partout tout autour, c'est pas la même chose que d'avoir sa résidence secondaire à proximité des Pyrénées en altitude. Tout le monde le comprend très bien. Donc vous avez une couche d'inégalité sociale qui se rajoute par-dessus, inégalité environnementale, inégalité sociale. Donc comment on fait pour changer de mode de vie sans laisser les gens déjà les plus précaires, les plus en difficulté au bord du chemin ?
4: Oui, lorsque vous disiez aussi, il y a un autre aspect que je vois, est-ce qu'il ne faut pas aussi se poser la question de redéployer notre population sur tout le territoire, notamment dans des campagnes qui aujourd'hui sont au contraire désertées, alors qu'on se concentre dans les villes où c'est là justement qui fait le plus chaud et où c'est le plus compliqué de trouver des solutions. Mais là aussi, ça nécessite des décisions qui vont bouleverser toute notre société telle qu'elle fonctionne aujourd'hui. Lucas Duval.
6: Je suis assez d'accord avec Hélène Cabanne, pour ne pas dire 100% d'accord. Effectivement, comme c'est un problème global, on ne peut pas juste regarder un pan du problème et dire qu'on traitera le reste plus tard. Parce qu'en fait, plus tard, ça sera trop tard. Et c'est peut-être même déjà trop tard.
4: Si je résume ce que a dit Hélène Cabanne, c'est que là, c'est reculer pour mieux sauter, si on ne fait rien.
6: Absolument.
4: Ou si on se contente de faire des...
6: C'est ça, faire des mesurettes, de mettre des pansements, voilà, et puis, on verra plus tard. Mais c'est par contre, la question, effectivement, la question sociale du réchauffement climatique, et même plus largement, de comment est-ce qu'on vit... avec la chaleur, avec le froid, avec les événements climatiques, c'est une vraie question. Les associations qui viennent en aide aux personnes sans-abri, elles le disent, les moments où il y a le plus de morts parmi les personnes sans-abri, c'est pas pendant l'hiver, c'est pendant l'été, quand il y a les canicules. Et ces personnes-là sont les premières aujourd'hui qui sont face à la canicule et qui, encore plus que quelqu'un qui serait dans son appartement surchauffé, mais qui aurait un ventilateur de fortune, ces personnes-là, elles sont soumises aux aléas météorologiques, n'ont pas de possibilité de se rafraîchir, et en fait sont laissées, comme Hélène a très bien dit, sur le bord de la route. Et on ne peut pas accepter, en tant que société, de manière générale, mais encore plus dans des cas extrêmes, de laisser quelqu'un sur le bord de la route. Donc oui, il faut traiter la question à la racine, et Et en fait, on se rejoint là-dessus. Bon, après, on se rejoint là-dessus. Bon, je fais une toute petite digression, mais la racine, ça vient de radiculus en latin. Les radicaux, ça vient également de là.
4: C'est la racine, oui.
6: Parce qu'on traite, on essaye en tout cas d'aller à la racine des choses plutôt que d'essayer de saupoudrer de mesurettes magiques. Voilà. Donc je pense que...
4: Oui, pour conclure très rapidement, oui. S'il vous plaît.
5: Très rapidement, pour rebondir sur l'histoire de l'aménagement du territoire, en fait. Parce que ce dont on parle, la faute question, elle revient à ça. Il existait à une époque des services de l'État qui avaient pour ambition de projeter et de préparer les territoires à un certain équilibre des territoires. Ça n'existe plus. Ça, c'est des choix politiques aussi qui ont été abandonnés. C'est des réalités qui ont été abandonnées. Et c'est une erreur. Parce que moi, je suis d'accord avec ce que vous dites. C'est qu'aujourd'hui, je pense qu'on est beaucoup plus résilient dans des campagnes. On a une sensibilité

0: est important. D'ailleurs, j'en profite et je fais la promotion. Ce week-end, il y a les universités des ruralités écologistes qui ont lieu à Gaillac, non loin de Toulouse, où on va parler de tous ces sujets et de l'écologie au sein de la ruralité.
1: Bon, on va clore ce débat, hein, et il y aura encore beaucoup de choses à dire, on l'a compris, puis ça vous passionne, et c'est normal. Il y a des propositions de loi donc, pour généraliser la climatisation dans certains établissements qui sont proposés, donc, qui vont être discutés pardon, à l'Assemblée nationale. Donc, bon, le débat va se poursuivre dans les semaines et les mois à venir. En tout cas, moi, ce qui me semble, c'est qu'il est probable, il serait souhaitable que la stratégie adoptée pour affronter les périodes de canicule ne soit pas éludée dans les programmes des candidats à la présidentielle de 2027. Je pense que tous devront se prononcer là-dessus. Nous faisons la pause dans cette émission. On se retrouve en direct dans une vingtaine de secondes. Restez bien à l'écoute de Radio Présence. À tout de suite.

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1: Retour au direct avec les deux invités de cette émission, Hélène Cabanne, conseillère municipale de Toulouse, conseillère métropolitaine de Toulouse Métropole, membre du parti Les Écologistes, et Lucas Duval, membre de la LICRA et du Parti Radical de Gauche. Après le meurtre de Liana et les révélations concernant le parcours de son assassin présumé, une mission d'inspection a été rapidement lancée à la demande du ministre de la Justice pour déterminer les défaillances et les responsabilités dans la chaîne judiciaire. Les rapporteurs ont publié leurs conclusions en début de semaine et ils ont pointé de nombreux ratés de la part des enquêteurs, des gendarmes et du parquet, le tout étant résumé en une phrase: l'urgence n'a pas été prise en compte. La publication de ce rapport a amené le ministre de l'Intérieur et le garde des Sceaux à demander des enquêtes administratives et à prononcer de premières sanctions contre le directeur d'enquête et le commandant de la compagnie de gendarmerie de Condom, idem pour le substitut du parquet d'Auch. Alors vous qui avez pris connaissance des grandes lignes de ce rapport et des loupés et responsabilités qu'il pointe, est-ce que vous considérez que les sanctions prononcées sont légitimes dans la mesure où ce serait en effet avant tout des défaillances individuelles qui ont mené à cette tragédie, ou estimez-vous que c'est notre système en général et notamment notre système de protection qui est défaillant par manque de moyens ou parce qu'il est mal organisé ? Lucas Duval, alors je précise que vous êtes originaire de Florence.
2: Absolument.
1: Vous êtes très concerné, et que, malheureusement.
2: Et qu'une de mes cousines, a priori, était dans la même classe que la jeune Liana. Bon, effectivement, il y aurait donc des responsabilités individuelles dans les différents niveaux de la chaîne de décision qui a dans une affaire normale. Bon, c'est normal que des personnes soient sanctionnées, il me semble, hein, en tout cas, quand il y a des fautes qui sont commises.
1: Avec les conséquences qu'on connaît.
2: Ah, c'est ça, avec les conséquences dramatiques qu'on connaît, eh bien, c'est normal qu'il y ait des personnes qui soient sanctionnées si elles ont fait des erreurs. Mais pour autant, il me semble qu'on est quand même face à une défaillance un peu plus générale du système. Je m'explique. Il me semble que les magistrats disent qu'effectivement, alors ils ont eu pour consigne, quand il y a une affaire qui touche un ou une mineure, eh bien que ça doit être sur le haut de la pile. Mais a priori, il y a quand même beaucoup de dossiers qui sont censés, selon les circulaires du ministère de la Justice, se retrouver en haut de la pile. Et qu'en fait, quand tout devient urgent, finalement, il n'y a plus rien qui est finalement urgent. Alors, du coup, ça veut dire qu'il y a, en tout cas politiquement ou administrativement, quelque chose qui dysfonctionne. Concernant, du coup, la responsabilité individuelle, oui. Mais en tout cas, je pense, si j'avais été à sa place, si j'avais été ministre de la Justice à ce moment-là, j'aurais sûrement moi-même tiré des conséquences individuelles de ce qui s'est passé, et au moins par dignité, j'aurais démissionné de mon poste de ministre de la Justice, parce qu'on ne peut pas, en tout cas, encaisser la chose, dire devant les caméras, devant la famille, que c'est un drame, que ça ne se reproduira jamais, mais en même temps, ne pas tirer de conclusions individuelles. Quand on est responsable politique, on est responsable.
1: Même si et si on peut dire le réceptacle de toute une chaîne de décisions qui a été prise depuis plusieurs ministres de la Justice successifs, et qu'il n'est pas forcément comptable de ce qu'ils ont fait ou pas fait, d'ailleurs.
2: Non, bah en tout cas, Emmanuel Macron est
1: au parce qu'il n'est pas ministre de la Justice
2: non,
1: depuis 10 ans.
2: Emmanuel Macron, oui, après, il a été ministre de l'Intérieur pendant une paire d'années, ouais, aussi. Donc, si ce n'est pas la justice qui est responsable, c'est peut-être au niveau de l'Intérieur qui est responsable.

0: national. Mais au-delà de ça, c'est, on va dire, la majorité macroniste de laquelle viennent les ministres successifs qu'il y a eu, autant à la justice qu'au ministère de l'Intérieur, qui, depuis 9 ans, sont aux manettes de la France et qui, en tout cas, pour une grande partie, sont responsables des différents dossiers qui sont censés être urgents et qui, finalement, il n'y a plus rien d'urgent. Et puis, c'est surtout eux qui, même s'ils vous diront le contraire, ils diront qu'ils ont augmenté comme jamais les moyens de la justice, etc., et même les moyens de la police, de la gendarmerie et compagnie, eh bien, c'est quand même eux qui votent les budgets de la France et qui donnent les directives politiques, on va dire. Donc, ils sont comptables de ça. En tout cas, si j'avais été à la place de Gérald Darmanin, j'aurais donné ma démission.
1: Ouais. Alors, ce n'est pas ça qui va résoudre, par contre, le problème
0: auquel
1: la justice est confrontée et la chaîne judiciaire dans son ensemble. Hélène Cavanne, quelle est votre vision des choses ?
2: Moi, j'ai d'abord envie d'apporter mon soutien aux magistrates, aux magistrats et au personnel de la justice qui œuvrent en France comme ils peuvent, avec les moyens qu'ils ont. Alors, il est normal que dans une démocratie, on s'interroge sur la manière dont la justice est rendue, dans la manière dont elle se fait. D'ailleurs, quand un jugement est rendu, c'est un jugement au nom du peuple français. Oui. Donc, il est normal qu'on interroge dans une telle situation aussi dramatique qui a bouleversé notre pays, qui n'est pas une situation isolée. J'y reviendrai après.
1: Non.
2: J'aimerais en dire un mot après. Malheureusement, non. C'est même systémique. Dans ce cas-là, qui a bouleversé la France, compte tenu de toute l'histoire que tout le monde connaît maintenant de cette petite Liana.
1: Et de son meurtrier, présumé, je dis bien présumé encore, parce que pour l'instant, il n'a pas été jugé coupable. Mais bon, il y a quand même un faisceau de présomption important qui va vers lui.
2: Il est normal qu'il y ait une enquête qui ait été diligentée, qu'on comprenne ce qui s'est passé quelque part dans les dossiers entre Toulouse et Auch, parce que c'est quand même là où
1: il y a bien eu quelque chose.
2: Par contre, pointer du doigt une unique personne, ou deux ou trois, en disant ce sont elles les responsables, point, circuler, il n'y a rien à voir, ça c'est pas admissible de la part d'un ministre de la Justice. Il est aussi responsable de ce qui se passe et de ce qui s'est passé. À force de dire que tout est urgent, puisqu'il faut, il faut aussi traiter des problèmes de trafic de drogue, il faut traiter des problèmes de pédocriminalité, il faut traiter une quantité astronomique.
1: De la délinquance tout court.
2: Tout est prioritaire et finalement plus rien ne l'est. Donc les directives.
1: Alors c'est ce que disent effectivement les magistrats, disent qu'il y a un trop-plein de priorités à gérer, en face duquel on a un manque criant de moyens.
2: C'est ça.
1: Voilà leur défense.
2: Et quand on entend tout de suite, quelques jours après la révélation de cette affaire, M. Macron qui tout de suite se dédouane en disant « Je ne veux pas entendre parler de questions de moyens », eh bien je suis désolée. La question, si on va parler de moyens. Parce que quand on compare les nombres de magistrats qu'il y a par habitant en France par rapport au nombre de magistrats qui existent dans d'autres pays européens, on est particulièrement à la traîne. Donc il y a bien une question de moyens et de qu'est-ce qu'on veut faire de notre justice en France et dans quel délai elle doit être rendue. Parce que la question du délai est importante aussi pour les victimes. Quand vous passez des années et des années à attendre un procès qui n'arrive jamais, laissez-moi imaginer la détresse dans laquelle sont certaines victimes qu'il faut passer par des procédures administratives longues, compliquées, et vous revivez l'événement 3 ans, 4 ans, 5 ans, 6 ans plus tard, si ce n'est pas plus long. Il y a une question à la fois d'efficacité de la justice qui doit se poser, c'est normal dans un pays démocratique, de responsabilité quand il y en a et c'est normal de les pointer, mais il y a une responsabilité aussi politique, et là, que ce soit messieurs Macron, Darmanin, ne peuvent pas se dédouaner de cette responsabilité-là. Un autre exemple, pourquoi monsieur Darmanin ne peut pas se dédouaner de cette responsabilité? Il dit que c'est pas une question de moyens. Sauf que la CIVISE, la commission donc, qui a été mise en place indépendante sur l'inceste et les violences sexuelles faites aux enfants, a fait toute une série de préconisations et de recommandations. Il y en avait 17 qui étaient prioritaires. Ces recommandations sortent en 2023. Sur ces 17 prioritaires, seulement 3
1: ont été prises en compte.
2: Donc il ne peut pas dire que, un, il ne savait pas l'ampleur du phénomène, et là j'y reviens par rapport à ce que je disais tout à l'heure, c'est 160 000 enfants chaque année victimes. C'est énorme. Donc le phénomène n'est pas isolé, le phénomène est d'ampleur, le phénomène est massif, il y aura de plus en plus de plaintes parce que les enfants parlent et on les écoute maintenant, contrairement à avant. C'est un peu, je dirais, le pendant du MeToo des femmes qui a commencé en 2017. On est en train de vivre le MeToo des enfants maintenant. La parole se libère et on écoute.
1: Et surtout, elle est prise en compte.
2: Et elle est prise en compte.
1: Qu'avant.
2: Et voilà, ce qui n'était pas forcément le cas avant, et on les écoute. Et donc, de ce fait, il faut s'attendre à ce qu'il y ait de plus en plus de dossiers, de plus en plus de plaintes qui vont être déposées. Donc, il faut mettre des moyens en face, bien évidemment.
1: Alors, les moyens, très bien. Est-ce qu'il n'y a pas aussi un problème d'organisation ? Parce que lorsqu'on regarde un peu ce qui est écrit dans ce rapport, il met en évidence ce qui aurait conduit au drame, ce serait, je reprends les termes, hein, une rupture fatale dans la transmission des informations concernant donc le meurtrier présumé, Jérôme Barella pour citer son nom, dans cette affaire, le meurtrier de Liana. Donc il y aurait une rupture de transmission des informations entre le parquet de Toulouse et celui d'Auch, et de manière générale, il y aura un problème de transmission des informations entre toutes les institutions qui sont concernées par des affaires de ce genre, et c'est ce dont vous parliez, l'Encabane, donc les gendarmeries, la protection de l'enfance aussi, les parquets. Bon, est-ce qu'il n'y a pas aussi une organisation à revoir ? Pourquoi ça fonctionne aussi mal ?
0: Je serais tenté de dire parce que la France fonctionne comme ça dans son administration. Tout fonctionne en silo, en fait. C'est-à-dire que on a une information à un endroit dans une administration, mais on n'est pas capable.
1: On a l'impression qu'elle se perd.
0: C'est pas qu'elle se perd, c'est qu'en fait.
1: Qu'elle reste à un endroit.
0: C'est ça, c'est qu'en fait, elle est dans un endroit, sauf que si dans une autre administration, eh bien, on a besoin de cette information. En tout cas, si on cherche cette information-là, comme elle n'existe pas dans la dite administration, bon, mais on ne peut pas savoir qu'elle existe. Bon, je pense quand même, alors il faudrait voir ce qu'en dit la CNIL, évidemment, sur
1: la protection de l'intelligence artificielle.
0: Même ça, sans parler d'intelligence artificielle.
1: Même ça, je veux dire, on devrait avoir des moyens aujourd'hui pour que l'information circule très rapidement.
0: C'est ça, sans parler d'intelligence artificielle, juste une... Je ne sais pas, peut-être la CNIL dirait autre chose sur la protection des données personnelles. Mais on est quand même, je pense, capable de faire en sorte que si on tape le nom de quelqu'un dans un fichier, ben on sait à peu près tout de la personne. Bon, évidemment, avec des niveaux d'accès différents, ça c'est sûr et certain. On ne peut pas, évidemment, l'agent territorial de mairie pourrait pas savoir toute la vie d'une personne, évidemment, mais je pense qu'on en est capable, en tout cas que c'est nécessaire. Mais ce n'est pas qu'au niveau de la justice, je pense. C'est au niveau à peu près de toutes les strates d'administration de l'État. Parce qu'il y a des redondances qui en plus, je pense, doivent coûter cher, autant dans le fonctionnement que dans le traitement, etc. Et qui, du coup, mènent à la fin à ce qu'il y ait des informations qui n'aient pas été communiquées à la bonne personne au bon moment.
1: Oui. Hélène Cabane, sur ce point.
2: Oui, alors là aussi, j'ai envie de dire, quand on en est à se poser des questions, j'ai envie de dire, c'est déjà tragique, parce que ça veut dire qu'il y a eu un drame, c'est-à-dire qu'il y a un enfant qui est mort ou qui est blessé, traumatisé à vie. Bien sûr qu'il faut se préoccuper de ces victimes-là et il faut, comme je le disais tout à l'heure, mettre les moyens de la justice, de la police pour traiter ces plaintes et pour traiter les problèmes et qu'il y ait un procès pour que les victimes puissent s'exprimer. Mais il faut revenir aussi à la genèse de ces affaires-là. Et aujourd'hui, dans le cas des violences sexuelles et sexistes, moi, j'insiste sur le fait que ces violences sont systémiques envers les femmes et envers les enfants dans nos sociétés. Et il faut revenir, une fois encore, là je reprends ce que je disais tout à l'heure qui est valable pour l'écologie, à la racine, et il faut revenir sur l'amont. Il faut éviter le plus possible qu'on se retrouve devant des tribunaux face à un violeur qui a violé un enfant, qui est passé à l'acte, tout à fait. Donc il faut revenir en amont, et là aussi se poser des questions sur notre société, sur la violence qui est exercée envers les femmes et envers les enfants. Il faut, dans ces cas-là, parler d'un certain nombre de choses qui existent déjà et qui devraient être plus mises en place en termes de prévention. Il existe notamment des cours d'éducation à la vie sexuelle et affective qui est proposé et qui est obligatoire normalement pour les enfants. Évidemment, le contenu est adapté à leur âge pour expliquer en quoi ça consiste, mais qui comprennent bien ce qui est autorisé ou pas d'un adulte sur un enfant. Ça, si on ne l'explique pas à un enfant, comment peut-il le savoir ? Il peut pas comprendre ce qui est qui relève de la normalité ou ce qui relève de l'anormalité. Donc, il y a un certain nombre de choses qui ne sont pas faites aujourd'hui en France et qui devraient l'être, par exemple ces cours d'éducation, qu'il faut mettre en place. Et il faut oser parler de ces sujets-là, parce que c'est des sujets compliqués, c'est des sujets tabous, c'est des sujets qui touchent beaucoup de familles, de familles, qui a un coût énorme pour la société aussi. Puisque ce sont des gens qui se murent parfois pendant des années et des années dans le silence, qui se construisent comme ils peuvent tant bien que mal, et puis un jour ça va plus, un jour c'est la dépression, un jour c'est l'alcoolisme, un jour c'est on se raccroche à ce qu'on peut pour vivre. Très honnêtement, tous, j'imagine, et toutes, on a autour de nous des gens qui sont dans des profonds traumatismes, probablement liés à des histoires de ce type-là. Ça coûte cher individuellement à ces gens-là, qui sont des victimes à vie et qui souffrent à vie. J'entendais quelqu'un qui parlait, un père d'une enfant qui avait été abusée, que sa fille, de toute façon, elle serait victime et malade à vie. Alors que le violeur en question, bon, pour le coup, il avait été écroué, mais il va faire, je ne sais pas, 10 ans, 15 ans de prison. Et pour le coup, il a eu un procès et il a été condamné. Alors que vous savez qu'aujourd'hui, très très peu, très peu de violeurs se retrouvent condamnés. Hein. Les plaintes n'aboutissent pas, donc il y a une problématique aussi de ce point de vue-là. Tout ça pour dire que on doit là aussi partir de l'origine de la problématique. Et il faut faire de la prévention vis-à-vis des enfants. Il faut arriver à avoir une société qui soit beaucoup plus sécuritaire, dans le sens de sécuriser pour les femmes, pour les enfants. Et il faut avoir cette dimension-là qui est importante, de la prendre de manière globale.
1: Vous êtes d'accord, Lucas Duval, ça c'est quelque chose dont il faut faire une priorité aussi?
0: Oui.
1: Ça fait beaucoup
0: après,
1: de priorités.
0: Après, ça va faire beaucoup de priorités. Bon, on a donné deux ce soir, mais oui, la prévention, évidemment. Autre sujet, évidemment, qui est lié, c'est les réseaux sociaux. Oui. C'est dramatique ce qui se passe sur les réseaux sociaux. Et je pense qu'il faut que la France, si ce n'est l'Europe, soit un exemple là-dessus. Interdiction aux mineurs, mais interdiction pure et dure. Parce qu'en fait, on ne peut pas dire oui, alors à un certain âge, machin. Non, à un moment, il y a tellement de risques, et on les connaît, les risques. C'est documenté autant par des psychologues, par des sociologues, que même par des économistes. Enfin, il y a de tout. On les connaît, les risques. Mais disons qu'on se plie devant les GAFAM, alors que si on souhaitait, en tout cas pour la société, mais aussi pour les individus, en tout cas pour les individuellement, si on souhaitait faire du bien, je pense que la question des réseaux sociaux serait une vraie question.
1: Alors il y a une question aussi, quelles limites on pose à la liberté individuelle dans certains domaines. Mais bon, c'est un vaste sujet, on ne va pas faire le sujet du bac de philo aujourd'hui. L'émission approche de son terme, on va vous donner chacun quelques instants pour partager vos coups de gueule ou vos coups de cœur. Donc on rend de l'antenne. Hélène Cabanne, d'abord.
2: Mon coup de gueule, moi, porte sur cette affaire, justement, Liana. Moi, je suis assez traumatisée, comme beaucoup de femmes, d'abord, et d'enfants aussi, je pense, par cette histoire. Ça nous touche profondément. J'espère qu'il y aura un avant et un après. C'est malheureux de dire, mais j'ai envie de dire, c'est le meurtre de trop. Trop de féminicides en France. Trop d'enfants abusés et qui en meurt. Ça, c'est mon coup de gueule. Et donc, je fais partie de ces femmes qui se réunissent tous les lundis soirs devant les tribunaux en France à 19h pour demander que ça change.
1: Lucas Duval, coup de cœur ou coup de gueule?
0: Je pense que c'est un peu des deux, vu la teneur des débats, mais on arrive peut-être, enfin, on en a parlé très souvent ici, à ce que la loi sur la fin de vie puisse être enfin votée et qu'on puisse enfin accorder aux personnes qui le souhaitent l'ultime liberté de choisir dignement leur fin de vie comme elles entendent la dignité assez personnellement, mais qu'on aura toujours des détracteurs qui feront des manifestations, et les mêmes personnes qui étaient contre le mariage pour tous, les mêmes personnes qui étaient contre l'avortement, qui tentent en tout cas de freiner des quatre fers ce
1: débat. On a le droit d'être contre quand même.
0: On a le droit d'être contre.
1: Et on a le droit de manifester.
0: Oui, mais disons que je ne suis pas d'accord avec eux.
1: Ça, c'est autre chose.
0: Et que quand on touche à la liberté des personnes et qu'on n'impose rien aux gens, laissons le choix aux gens.
1: On va arrêter là-dessus. Cette 235e mêlée de l'info est terminée. Merci beaucoup à tous les deux d'y avoir participé. Merci aussi à Coraline Camebra, qui est la réalisatrice de cette émission. Fidèle au poste presque tout au long de la saison. Elle a été très rarement absente, mais à chaque fois qu'elle était là, la technique c'était impeccable. Le podcast est disponible et téléchargeable dès maintenant sur le site web de Radio Présence. Merci bien sûr à celles et ceux qui nous ont écoutés aujourd'hui. Bon été, bonnes vacances à tous. On se retrouve bien reposés et tout bronzés à la rentrée.
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1: 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Emmanuel Blois.
2: Bonjour. Pour ce dernier agenda avant les grandes vacances estivales, voici d'ultimes rendez-vous. Samedi et dimanche, c'est la grande vente annuelle d'Emmaüs. Pour ce rendez-vous des chineurs à la recherche d'objets ou de vêtements à prix défiant toute concurrence, le site de la chevalerie à Villiers-Charlemagne ouvre ses portes de 10h à 18h. Pour que cette fête de la solidarité soit complète, ce marché sera accompagné de nombreuses animations, musique, danse, spectacles et espaces enfants. Samedi et dimanche toujours, le château du Frêne à Champéon a invité la troupe Les Zygomatiques pour des visites théâtrales de 10h à 21h. Ce week-end toujours, le centre-ville de Château-Gontier accueille la 36e édition de la Chalivaude, festival des arts de la rue. Cirque, théâtre, danse, marionnettes et humour sont au programme. Plusieurs sites patrimoniaux privés ouvrent leurs portes au public ce week-end à l'occasion des journées du patrimoine de pays, comme le château des Arcis à Mélédumène. Malgré la disparition du nom Moulin dans l'intitulé de cette manifestation, deux d'entre eux participent à l'événement, le Moulin de Gaulle à Saint-Pierre-sur-Erve et le Moulin du Petit Gouard à Sainte-Suzanne, qui reçoit des artistes habitués, Marie-Yvonne et Patrick Schrauers, avec leurs peintures et vitraux. Samedi, il y a des chances pour que le soleil darde encore ses rayons. Alors, c'est peut-être le moment de se jeter à l'eau à la pool party proposée de 14h à 22h par les piscines de Saint-Nicolas et l'Aquabulle à Laval, avec des animations, de la musique et des places de piscine à gagner. Mais pas cet été à la piscine Saint-Nicolas qui sera fermée pour cause de travaux. La fête de la musique se poursuit ce samedi à Baie pour la 11e édition des Baldifolies, le festival de musique amateur. Plus de 1600 musiciens amateurs du département, orchestres, écoles de musique, fanfares, investissent les rues de la petite commune d'Écouévron de 15h à 2h du matin. Le concert de clôture sera assuré par le bal des variétés pour reprendre en chœur les tubes des années 80 à nos jours. Samedi toujours, la grande surface au Paladrome à Laval accueille la troupe 33 bis pour deux représentations de « Dans la joie et la bonne humeur », une comédie grinçante sur le monde de l'entreprise, à 17h et 21h. La deuxième édition de Clermont en peinture, un rendez-vous artistique consacré à la peinture et à la création, aura lieu dimanche. Dans le cadre exceptionnel de la bille, artistes et visiteurs se retrouveront pour partager leur passion de l'art, découvrir des œuvres originales et profiter d'une journée placée sous le signe de la créativité et de la convivialité. À noter qu'une exposition de peinture et sculpture se tiendra tout l'été sur le site. Dimanche de 11h à 18h, le théâtre antique de Jublin reprend vie au rythme du chant et de la musique, avec la participation du duo Féli, de l'ensemble In Paradisum et de Désirée Panetier, coordinatrice du département Voix à Laval Agglomération. Ateliers participatifs, chorales, spectacles lyriques et visites commentées rythmeront cette journée pour redécouvrir ce site patrimonial. À Saint-Pierre-sur-Erve, charmante petite cité de caractère, décorée des œuvres des artistes invités de l'exposition In Situ, une balade croquée est proposée à ceux qui veulent s'initier au dessin et à l'aquarelle. Rendez-vous dimanche à 14h devant l'église. Une belle transition avec les rendez-vous de l'été. À Cossé-le-Vivien, le début de l'été rime avec théâtre. Réunis sous l'appellation Vivien des Anges, les troupes L'Appel des Planches de Cossé et le Théâtre de la Douve de Saint-Quentin-les-Anges se sont réunis pour présenter Les Raisins de la Colère, le célèbre roman de John Steinbeck. Une belle ambition pour ces troupes amateurs locales dont la qualité est reconnue. Les représentations sont programmées dans le Théâtre de Verdure de Cossé-le-Vivien les 27, 28 et 30 juin, puis les 3 et 4 juillet. La région des Pays-de-la-Loire aurait-elle quelque chose à se faire pardonner? Jusqu'au 4 juillet, diverses formations issues de l'Orchestre National des Pays-de-la-Loire partent en tournée avec Ma Région Virtuose Été, une série de 10 concerts gratuits en plein air. Le 3 juillet à 19h, Place Mazarin à Ernée, l'ONPL présentera une adaptation de l'histoire du soldat de Stravinsky, une œuvre empreinte de jazz, tango, ragtime et musique klezmer. Planète en fête, c'est le grand rendez-vous de l'agriculture biologique et du développement durable mayennais. Cette grande manifestation se déroulera les samedis 4 et dimanche 5 juillet à Saint-Denis-de-Gâtine. Conférences, stands, dégustations de produits, animations pédagogiques ou artistiques sont au programme du week-end. Un rappel pour conclure cet agenda, le Festival d'art sacré d'Evron débute le vendredi 3 juillet avec l'ensemble gospel Coruscant dans la Basilique Notre-Dame de l'Épine. C'est la 23e édition de ce rendez-vous très prisé des amateurs de musique baroque, renaissance, médiévale et classique. Il s'achèvera le 8 juillet avec une évocation de la chapelle Sixtine de Rome par l'ensemble polyphonique The Thalys Scholars, invité vedette de cette année. Avec au programme des extraits des messes lumineuses de Palestrina, des motets à la beauté méditative de Morales et Festa, et l'iconique Miserere d'Allegri, indissociable de la légende de ce haut lieu. Mention également pour le toujours très apprécié ensemble local Volubilis, dirigé par Annick Vert. Celui-ci interprétera le 6 juillet les funérailles de la reine Marie d'Henry Purcell. Bonne semaine et bonnes vacances.
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5: Comité de crise par Claudine Usherche. Le réflexe est connu. Quand une difficulté majeure surgit, les autorités créent une commission avant tout chargée de montrer qu'elles s'occupent du problème trop longtemps ignoré. En cas de crise, on réunit une cellule interministérielle que le Premier ministre vient présider avant de prononcer un discours résolu. L'administration publie ensuite un plan d'urgence et lance ou relance une plateforme téléphonique d'information. Cela marche pour les crimes pédophiles comme pour les attentats et les canicules. Tout est bien dit et bien mis au point. À ceci près que cette communication impeccable s'accompagne d'un angoissant désordre. Au cours du seul mois de juin, on a vu l'institution judiciaire dysfonctionner. Puis, on l'a oublié puisque, sous le coup de la chaleur, il a fallu supprimer des trains, fermer des classes et bricoler dans les chambres surchauffées des hôpitaux. Dans l'urgence, le gouvernement annonce une fois de plus qu'il est décidé à résoudre les problèmes non résolus depuis 10, 20 ou 30 ans. Les magistrats sont invités à traiter, avant le 14 juillet, 70 000 dossiers en souffrance. 23 ans après la première grande canicule, on s'inquiète des malades, des élèves, des locataires condamnés à vivre ou à survivre dans des fournaises. Confronté à l'ampleur des problèmes qu'il n'a pas su traiter, le gouvernement se défausse sur les communes, de la même manière que le garde des Sceaux s'était défaussé sur les magistrats. Comme si l'adaptation des hôpitaux, des salles de cours et des logements au changement climatique devait dépendre des initiatives des collectivités locales et des simples citoyens, alors qu'il faudrait articuler les efforts des diverses collectivités dans un plan d'ensemble de réaménagement des activités urbaines et rurales. Dès que la canicule sera terminée, le gouvernement sera requis par d'autres priorités et d'autres urgences. Devant les événements prévisibles, comme face aux imprévus, on s'ingénie, comme d'habitude, à repousser les décisions salutaires.
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7: Mes chers amis, dans cet entretien, nous allons parler de la béatitude des miséricordieux qui est liée au don de conseil. La cinquième béatitude est celle des miséricordieux. Nous avons besoin de cette béatitude qui vient en nous comme adoucir la quatrième béatitude, celle de la faim et de la soif de justice. En effet, écrit saint Thomas, la justice sans la miséricorde, c'est de la cruauté. Et la miséricorde sans la justice aboutit à la dissolution. Aussi, comme le suggère un psaume, le psaume 84, la justice et la miséricorde doivent-elles s'embrasser ? Certes, le don de conseil dirige toutes les vertus, mais il atteint son maximum dans l'un des effets de la charité, la vertu de miséricorde. Voici ce qu'écrit saint Augustin. La miséricorde, c'est une compassion cordiale à la misère d'autrui qui nous incite, si nous le pouvons, à lui venir en aide. La charité, mes chers amis, est universelle. Elle nous fait aimer notre prochain comme nous-mêmes, ainsi que nous le disons dans l'acte de charité. Et Jésus nous a précisé le mode surnaturel de cet amour, « Comme je vous ai aimé, aimez-vous les uns les autres ». La charité nous fait donc vouloir à tous les hommes, même à ceux qui ne sont pas malheureux, le bien suprême du salut éternel dans le Christ. C'est la charité qui est la cause de la vraie miséricorde. La miséricorde, en effet, nous incline vers le prochain en tant qu'il est misérable, c'est-à-dire qu'il est dans un malheur, de quelque ordre que ce soit. Nous nous penchons vers lui pour le relever, pour le sortir de cette misère dans toute la mesure où nous le pouvons. Or, la misère touche tout ce qui s'oppose au bonheur, soit dans les choses temporelles, soit dans les biens spirituels. Nous pourrons donc exercer des actes de miséricorde corporelle et des actes de miséricorde spirituelle. Je cite le catéchisme de l'Église catholique. Les œuvres de miséricorde sont les actions charitables par lesquelles nous venons en aide à notre prochain dans ses nécessités corporelles et spirituelles. Instruire les ignorants, conseiller ceux qui doutent, consoler les affligés, conforter par la prière les vivants et les morts, tout cela, ce sont des œuvres de miséricorde spirituelle, comme pardonner à ceux qui nous ont offensés et supporter avec patience les importuns. Les œuvres de miséricorde corporelle, continue le catéchisme, consistent notamment à nourrir les affamés, à loger les sans-logis, à vêtir les déguenillés, à visiter les malades et les prisonniers et à ensevelir les morts. La première des miséricordes, la justice. Lorsque l'on parle de charité et de miséricorde, il ne faut pas oublier les vérités qui sont le soubassement de tout l'ordre de l'amour, car la grâce n'enlève pas la nature. La première des charités, c'est la justice. On est frappé, en lisant l'Évangile et saint Paul, de l'insistance sur le respect des devoirs découlant de l'ordre naturel et, par exemple, de la place que tiennent les centurions, dont la fonction, à la différence de celle des publicains, est honorée, ainsi que de l'exhortation à la virilité. Saint Matthieu, au chapitre 11, le royaume des cieux souffre violence. Et saint Paul, dans la première aux Corinthiens, soyez des hommes. Il faut rappeler les devoirs qui sont la condition de toute humanité, comme du libre exercice de la religion chrétienne. La protection du faible, le légitime emploi de la force contre les injustes agresseurs, le courage de prendre des risques pour que vive le patrimoine dont nous héritons dans nos familles et dans notre pays. Il faut avoir le courage d'affirmer que le juste exercice de la force est la première des miséricordes dans certains cas. C'est une miséricorde vis-à-vis des victimes potentielles, évidemment. L'actualité ne le montre que trop. Mais, mes chers amis, c'est aussi une miséricorde vis-à-vis des agresseurs. Le premier droit du malfaiteur, c'est la peine. Faire preuve de lâcheté devant des fanatiques d'une religion dont la crédibilité tient essentiellement à la force, c'est commettre un crime. Le crime de renforcer dans leur délire meurtrier celui qui, demain, frappera plus fort. On peut donc dire, mes chers amis, que la miséricorde est une compassion active, inspiré par la charité et éclairé par la vraie prudence et par la foi. Si elle est ainsi réglée, la miséricorde est pour nous bien plus qu'un sentiment ou une passion de pitié que nous éprouvons. C'est la plus grande des vertus, celle qui nous rend actifs par rapport au prochain dans la misère, comme Dieu a fait par l'incarnation rédemptrice pour nous sortir de la misère du péché et de la mort éternelle. Le don de conseil perfectionne donc le jugement de la prudence pour nous faire voir juste en nous et dans les autres. Il nous fait discerner l'universelle misère et mettre en nous une pitié active découlant de la grande miséricorde dont parle le psaume 50, cette grande miséricorde de Dieu et du Christ, afin de relever le prochain. Un amour immense penché sur une misère sans fond. Soyons francs, mes chers amis, nous sommes souvent retenus d'exercer la miséricorde par le sentiment de notre impuissance. Que faire avec nos moyens si limités en face de tant de misères, si nombreuses et si variées? Mais plus souvent encore, c'est la peur qui nous retient, la crainte d'être souillé par la misère de l'autre. C'est pourquoi, avec l'angoissante vision de la misère humaine, l'Esprit Saint nous donne aussi le sentiment confondant de la miséricorde de Dieu. Avec les autres baptisés, nous bénéficions nous-mêmes de cette miséricorde et Dieu nous invite à en être le canal pour les autres. Dieu meut irrésistiblement notre âme par la soif d'être pardonné. Nous le savons, nous obtiendrons miséricorde dans la mesure exacte où nous aurons nous-mêmes fait miséricorde. Notre Seigneur le dit au chapitre 6 de saint Matthieu. Si vous remettez aux hommes leurs manquements, votre Père céleste vous remettra aussi. Mais si vous ne remettez pas aux hommes, votre Père non plus ne vous remettra pas vos manquements. Vraiment, mes chers amis, l'Esprit consolateur nous donne le meilleur des conseils lorsqu'il nous fait goûter intérieurement la parole de Jésus rapportée dans le chapitre 6 de saint Luc. Soyez miséricordieux comme votre Père est miséricordieux. Absolvez et vous serez absous. Avec la mesure dont vous mesurerez, il vous sera mesuré en retour. La miséricorde est en fait l'acte le plus propre, le plus spécial de Dieu. Elle est comme un amour infini penché sur une misère sans fond. Cette misère, c'est celle de la créature pécheresse, donc notre propre misère. Citation du Père Gardeil. Quand il regarde vers la pauvre créature, il est incliné à lui venir en aide parce qu'il est riche, parce qu'il est bon. Toutes nos bontés n'atteignent pas la noblesse de cet amour de Dieu qui, n'ayant besoin de rien, s'incline vers celui qui a besoin de tout pour lui donner tout. Jésus est vraiment l'image parfaite de la miséricorde. Isaïe nous dit au chapitre 11, « Sur lui repose l'esprit de conseil. » Il ne juge pas selon l'apparence, mais il fait droit aux miséreux en toute justice. Par le don de conseil, le Seigneur Jésus nous place avec tous les baptisés fidèles à leurs promesses baptismales et dociles à la grâce de leur confirmation sous ce que Maritain appelait la régulation de l'art amoureux de Dieu. On peut dire avec le Père Gardeil que l'Esprit Saint modèle dans une argile humaine la ressemblance de la face même de Dieu. Oui, mes chers amis, bienheureux serons-nous dans la société de tous les miséricordieux. Selon l'infinie libéralité de Dieu, nous recevrons beaucoup plus que nous n'aurons donné. Car il est dit au chapitre 6 de saint Luc, « On versera dans notre sein une bonne mesure, pressée, tassée, et débordante. »
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1: Dis mamie, ça veut dire quoi avoir la vocation ?
2: Le mot vocation provient du latin. Il signifie tout simplement appeler. C'est un terme qu'on utilise souvent au sens spirituel dans la religion chrétienne. Ce n'est que secondairement qu'il a pris un sens profane, très en vogue de nos jours. On entend ainsi parler de vocation de pompier ou d'enseignant. Au sens large, nous sommes absolument tous appelés par Dieu. En général, la vocation désigne les grands choix de vie, comme le mariage, la vie religieuse, la vie de prêtre, ou bien encore un service particulier. Dieu désire avoir une relation personnelle avec chacun d'entre nous afin de lui proposer une vie nouvelle, une vie grande et belle qui réponde à ses aspirations les plus profondes. C'est Dieu qui nous appelle à construire un monde avec lui où chacun trouve sa place. En aucun cas, il nous impose un destin tout tracé dans lequel l'homme n'aurait pas son mot à dire. Il s'agit plutôt d'une invitation à laquelle il nous demande de répondre librement. Dieu connaît chacun tel qu'il est. Il nous a montré jusqu'à quel point il nous aimait. Partant de là, nous avons l'assurance qu'il nous appelle à ce qu'il y a de meilleur pour nous et pour les autres. Découvrir sa vocation, c'est découvrir à quoi Dieu nous appelle à servir. Les choix sont multiples. Ils vont du profane au religieux, de médecin, avocat ou infirmier, à prêtre, religieux ou père et mère de famille. La vocation dans le cadre de la foi chrétienne est un appel unique et personnel de Dieu, inscrit en chacun de nous. Chaque personne humaine le reçoit pour y donner réponse dans la liberté de l'amour en vue de son bonheur. Chacun est ainsi appelé mystérieusement par Dieu à répondre à Dieu en donnant sa vie. Pour découvrir ce à quoi Dieu nous appelle, il faut avoir un bon discernement. Pour cela, il faut donc apprendre à bien se connaître, à savoir observer les talents qu'il nous a donnés, à écouter Dieu, à écouter les autres et à méditer tout cela au fond de son cœur. Il y va de l'intérêt de tous de découvrir l'appel de Dieu et d'y répondre avec joie. Mais ce n'est pas si simple que cela, surtout pour les grandes orientations telles que le mariage ou la vie religieuse. Une aide peut alors être réalisée grâce au conseil de prêtres. Quand on a enfin trouvé ce que Dieu nous demande, on peut dire que l'on a trouvé sa vocation. L'Église consacre un jour particulier sur ce sujet. Dimanche prochain, ce sera la journée mondiale de prière pour les vocations. C'est l'occasion pour demander à l'Esprit-Saint d'éclairer le discernement de ceux qui cherchent encore leur vocation et de remercier également les personnes qui ont répondu à l'appel du Seigneur.

0: Au nom du Père,
1: au nom du Père,
2: et du Fils,
0: et du Saint-Esprit.
3: Amen.
0: Je crois en Dieu, le Père Tout-Puissant, Créateur du ciel et de la terre, et en Jésus-Christ, son Fils unique, notre Seigneur, qui a été conçu du Saint-Esprit, est né de la Vierge Marie, a souffert sous Ponce Pilate, a été crucifié, est mort et a été enseveli, est descendu aux enfers. Le troisième jour est ressuscité des morts, est monté aux cieux, est assis à la droite de Dieu, le Père Tout-Puissant, d'où il viendra juger les vivants et les morts.
2: Je crois au Saint-Esprit, à la Sainte Église catholique, à la communion des saints, à la rémission des péchés, à la résurrection de la chair, à la vie éternelle.
1: Amen.
2: Amen.
4: Notre Père, qui es aux cieux, que ton nom soit sanctifié, que ton règne vienne, que ta volonté soit faite sur la terre comme au ciel.
2: Donne-nous aujourd'hui notre pain de ce jour.
4: Pardonne-nous nos offenses,
2: comme nous pardonnons aussi à ceux qui nous ont offensés. Et ne nous laisse pas entrer en tentation, mais délivre-nous du mal.
1: Amen.
4: Je vous salue, Marie, pleine de grâce. Le Seigneur est avec vous. Vous êtes bénie entre toutes les femmes. Et Jésus, le fruit de vos entrailles, béni.
2: Sainte Marie, Mère de Dieu, priez pour nous pauvres pécheurs, maintenant et à l'heure de notre mort.
1: Amen.
4: Je vous salue, Marie, pleine de grâce. Le Seigneur est avec vous. Vous êtes bénie entre toutes les femmes. Et Jésus, le fruit de vos entrailles, béni.
2: Sainte Marie, Mère de Dieu,
4: priez
2: pour nous pauvres pécheurs, maintenant et à l'heure de notre mort. Amen.
4: Je vous salue, Marie, pleine de grâce. Le Seigneur est avec vous. Vous êtes bénie entre toutes les femmes, et Jésus, le fruit de vos entrailles, béni.
2: Sainte Marie, Mère de Dieu, priez pour nous pauvres pécheurs, maintenant et à l'heure de notre mort.
1: Amen. Gloire au Père, au Fils et au Saint-Esprit.
2: Comme il était au commencement, maintenant et toujours, et dans les siècles des siècles.
1: Amen.
5: Chers amis, auditeurs, bonjour. Nous sommes des membres des communautés Foi et Lumière de la Mayenne, communauté Messager de la Joie et communauté Laetitia, qui regroupe des enfants et des adultes ayant une déficience intellectuelle, leur famille et des amis. Nous nous réunissons un dimanche par mois pour une rencontre d'amitié et de partage, de fêtes, de célébrations et de prières. Aujourd'hui, nous méditons ensemble les mystères joyeux.
6: Premier mystère joyeux, l'Annonciation de l'ange à Marie. L'ange Gabriel annonce à la Vierge Marie que Dieu désire qu'elle devienne la mère de son fils. Marie accepte avec foi et humilité. Avec Marie, apprenons à nous laisser aimer de Dieu et prions pour les mamans qui attendent un enfant qui soit bien entouré, particulièrement si l'enfant attendu a des difficultés.
7: Notre Père, qui es aux cieux, que ton nom soit sanctifié, que ton règne vienne, que ta volonté soit faite sur la terre comme au ciel.
2: Donne-nous aujourd'hui notre pain de ce jour. Pardonne-nous nos offenses, comme nous pardonnons aussi à ceux qui nous ont offensés. Et ne nous laisse pas entrer en tentation, mais délivre-nous du mal.
7: Amen. Je vous salue, Marie, pleine de grâce. Le Seigneur est avec vous. Vous êtes bénie entre toutes les femmes, et Jésus, le fruit de vos entrailles, est béni.
2: Sainte Marie, Mère de Dieu, priez pour nous pauvres pécheurs, maintenant et à l'heure de notre mort. Amen.
7: Je vous salue, Marie, pleine de grâce. Le Seigneur est avec vous. Vous êtes bénie entre toutes les femmes, et Jésus, le fruit de vos entrailles, est béni.
2: Sainte Marie, Mère de Dieu, priez pour nous pauvres pécheurs, maintenant et à l'heure de notre mort.
7: Amen. Je vous salue, Marie, pleine de grâce. Le Seigneur est avec vous. Vous êtes bénie entre toutes les femmes, et Jésus, le fruit de vos entrailles, est béni.
2: Sainte Marie, Mère de Dieu, priez pour nous pauvres pécheurs, maintenant et à l'heure de notre mort. Amen.
7: Je vous salue, Marie, pleine de grâce. Le Seigneur est avec vous. Vous êtes bénie entre toutes les femmes, et Jésus, le fruit de vos entrailles, est béni.
2: Sainte Marie, Mère de Dieu, priez pour nous pauvres pécheurs, maintenant et à l'heure de notre mort. Amen.
7: Je vous salue, Marie, pleine de grâce. Le Seigneur est avec vous. Vous êtes bénie entre toutes les femmes, et Jésus, le fruit de vos entrailles, est béni.
2: Sainte Marie, Mère de Dieu, priez pour nous pauvres pécheurs, maintenant et à l'heure de notre mort. Amen.
7: Je vous salue, Marie, pleine de grâce. Le Seigneur est avec vous. Vous êtes bénie entre toutes les femmes, et Jésus, le fruit de vos entrailles, est béni.
2: Sainte Marie, Mère de Dieu, priez pour nous pauvres pécheurs, maintenant et à l'heure de notre mort. Amen.
7: Je vous salue, Marie, pleine de grâce. Le Seigneur est avec vous. Vous êtes bénie entre toutes les femmes, et Jésus, le fruit de vos entrailles, est béni.
2: Sainte Marie, Mère de Dieu, priez pour nous pauvres pécheurs, maintenant et à l'heure de notre mort. Amen.
7: Je vous salue, Marie, pleine de grâce. Le Seigneur est avec vous. Vous êtes bénie entre toutes les femmes, et Jésus, le fruit de vos entrailles, est béni.
2: Sainte Marie, Mère de Dieu, priez pour nous pauvres pécheurs, maintenant et à l'heure de notre mort. Amen.
7: Je vous salue, Marie, pleine de grâce. Le Seigneur est avec vous. Vous êtes bénie entre toutes les femmes, et Jésus, le fruit de vos entrailles, est béni.
2: Sainte Marie, Mère de Dieu, priez pour nous pauvres pécheurs, maintenant et à l'heure de notre mort. Amen.
7: Je vous salue, Marie, pleine de grâce. Le Seigneur est avec vous. Vous êtes bénie entre toutes les femmes, et Jésus, le fruit de vos entrailles, est béni.
2: Sainte Marie, Mère de Dieu, priez pour nous pauvres pécheurs, maintenant et à l'heure de notre mort. Amen.
7: Gloire au Père, au Fils et au Saint-Esprit,
2: comme il était au commencement, maintenant et toujours, et dans les siècles des siècles. Amen.
3: Deuxième mystère joyeux, la visitation de Marie à sa cousine Élisabeth. Marie visite sa cousine Élisabeth, qui va devenir mère de Saint Jean-Baptiste. Elle rend service à Élisabeth pendant 3 mois. Demandons la charité de Marie, l'amour fraternel et familial, et prions pour que nous sachions être proches des parents et des enfants qui sont seuls et qui ont besoin de soutien.
8: Notre Père qui es aux cieux, que ton nom soit sanctifié, que ton règne vienne, que ta volonté soit faite sur la terre comme au ciel.
2: Donne-nous aujourd'hui notre pain de ce jour. Pardonne-nous nos offenses, comme nous pardonnons aussi à ceux qui nous ont offensés. Et ne nous laisse pas entrer en tentation. Mais délivre-nous du mal. Amen.
8: Je vous salue, Marie, pleine de grâce. Le Seigneur est avec vous. Vous êtes bénie entre toutes les femmes. Et Jésus, le fruit de vos entrailles, est béni.
2: Sainte Marie, Mère de Dieu, priez pour nous pauvres pécheurs, maintenant et à l'heure de notre mort. Amen.
8: Je vous salue, Marie, pleine de grâce. Le Seigneur est avec vous. Vous êtes bénie entre toutes les femmes. Et Jésus, le fruit de vos entrailles, est béni.
2: Sainte Marie, Mère de Dieu, priez pour nous pauvres pécheurs, maintenant et à l'heure de notre mort. Amen.
8: Je vous salue, Marie, pleine de grâce. Le Seigneur est avec vous.

0: Amen.
1: Je vous salue, Marie, pleine de grâce. Le Seigneur est avec vous. Vous êtes bénie entre toutes les femmes, et Jésus, le fruit de vos entrailles, est béni.
2: Sainte Marie, Mère de Dieu, priez pour nous, pauvres pécheurs, maintenant et à l'heure de notre mort. Amen.
1: Je vous salue, Marie, pleine de grâce. Le Seigneur est avec vous. Vous êtes bénie entre toutes les femmes, et Jésus, le fruit de vos entrailles, est béni.
2: Sainte Marie, Mère de Dieu, priez pour nous, pauvres pécheurs, maintenant et à l'heure de notre mort. Amen.
1: Je vous salue, Marie, pleine de grâce. Le Seigneur est avec vous. Vous êtes bénie entre toutes les femmes, et Jésus, le fruit de vos entrailles, est béni.
2: Sainte Marie, Mère de Dieu, priez pour nous, pauvres pécheurs, maintenant et à l'heure de notre mort. Amen.
1: Je vous salue, Marie, pleine de grâce. Le Seigneur est avec vous. Vous êtes bénie entre toutes les femmes, et Jésus, le fruit de vos entrailles, est béni.
2: Sainte Marie, Mère de Dieu, priez pour nous, pauvres pécheurs, maintenant et à l'heure de notre mort. Amen.
1: Je vous salue, Marie, pleine de grâce. Le Seigneur est avec vous. Vous êtes bénie entre toutes les femmes, et Jésus, le fruit de vos entrailles, est béni.
2: Sainte Marie, Mère de Dieu, priez pour nous, pauvres pécheurs, maintenant et à l'heure de notre mort. Amen.
1: Je vous salue, Marie, pleine de grâce. Le Seigneur est avec vous. Vous êtes bénie entre toutes les femmes, et Jésus, le fruit de vos entrailles, est béni.
2: Sainte Marie, Mère de Dieu, priez pour nous, pauvres pécheurs, maintenant et à l'heure de notre mort. Amen.
1: Gloire au Père, et au Fils, et au Saint-Esprit.
3: Comme il était au commencement, maintenant et toujours, et dans les siècles des siècles. Amen.
4: Troisième mystère joyeux, la nativité de Jésus à Bethléem. Jésus-Christ, Fils de Dieu, naît dans une étable. Sa mère le dépose dans la crèche. Les bergers et les mages le visitent. Demandons à Dieu l'humilité et prions pour que les pères soient bien présents auprès de leurs femmes et de leurs enfants. Et pour toutes les familles démunies ou en difficulté.
5: Notre Père, qui es aux cieux, que ton nom soit sanctifié, que ton règne vienne, que ta volonté soit faite sur la terre comme au ciel.
2: Donne-nous aujourd'hui notre pain de ce jour. Pardonne-nous nos offenses, comme nous pardonnons aussi à ceux qui nous ont offensés. Et ne nous laisse pas entrer en tentation, mais délivre-nous du mal.
5: Amen. Je vous salue, Marie, pleine de grâce. Le Seigneur est avec vous. Vous êtes bénie entre toutes les femmes, et Jésus, le fruit de vos entrailles, est béni.
2: Sainte Marie, Mère de Dieu, priez pour nous pauvres pécheurs, maintenant et à l'heure de notre mort. Amen.
5: Je vous salue, Marie, pleine de grâce. Le Seigneur est avec vous. Vous êtes bénie entre toutes les femmes, et Jésus, le fruit de vos entrailles, est béni.
2: Sainte Marie, Mère de Dieu, priez pour nous pauvres pécheurs, maintenant et à l'heure de notre mort. Amen.
5: Je vous salue, Marie, pleine de grâce. Le Seigneur est avec vous. Vous êtes bénie entre toutes les femmes, et Jésus, le fruit de vos entrailles, est béni.
2: Sainte Marie, Mère de Dieu, priez pour nous pauvres pécheurs, maintenant et à l'heure de notre mort. Amen.
5: Je vous salue, Marie, pleine de grâce. Le Seigneur est avec vous. Vous êtes bénie entre toutes les femmes, et Jésus, le fruit de vos entrailles, est béni.
2: Sainte Marie, Mère de Dieu, priez pour nous pauvres pécheurs, maintenant et à l'heure de notre mort. Amen.
5: Je vous salue, Marie, pleine de grâce. Le Seigneur est avec vous. Vous êtes bénie entre toutes les femmes, et Jésus, le fruit de vos entrailles, est béni.
2: Sainte Marie, Mère de Dieu, priez pour nous pauvres pécheurs, maintenant et à l'heure de notre mort. Amen.
5: Je vous salue, Marie, pleine de grâce. Le Seigneur est avec vous. Vous êtes bénie entre toutes les femmes, et Jésus, le fruit de vos entrailles, est béni.
2: Sainte Marie, Mère de Dieu, priez pour nous pauvres pécheurs, maintenant

0: Je vous salue, Marie, pleine de grâce. Le Seigneur est avec vous. Vous êtes bénie entre toutes les femmes. Et Jésus, le fruit de vos entrailles, est béni.
1: Sainte Marie, Mère de Dieu, priez pour nous pauvres pécheurs, maintenant et à l'heure de notre mort. Amen.
0: Je vous salue, Marie, pleine de grâce. Le Seigneur est avec vous. Vous êtes bénie entre toutes les femmes. Et Jésus, le fruit de vos entrailles, est béni.
1: Sainte Marie, Mère de Dieu, priez pour nous pauvres pécheurs, maintenant et à l'heure de notre mort. Amen.
0: Je vous salue, Marie, pleine de grâce. Le Seigneur est avec vous. Vous êtes bénie entre toutes les femmes, et Jésus, le fruit de vos entrailles, est béni.
1: Sainte Marie, Mère de Dieu, priez pour nous pauvres pécheurs, maintenant et à l'heure de notre mort. Amen.
0: Je vous salue, Marie, pleine de grâce. Le Seigneur est avec vous. Vous êtes bénie entre toutes les femmes, et Jésus, le fruit de vos entrailles, est béni.
1: Sainte Marie, Mère de Dieu, priez pour nous pauvres pécheurs, maintenant et à l'heure de notre mort. Amen.
0: Gloire au Père, au Fils et au Saint-Esprit.
2: Comme il était au commencement, maintenant et toujours, et dans les siècles des siècles. Amen.
3: Quatrième mystère joyeux, la présentation de Jésus au temple. Marie et Joseph vont au temple de Jérusalem présenter l'enfant Jésus à son Père du ciel. Laissons-nous conduire à Dieu par Marie et prions pour que nous découvrions que les personnes fragiles nous conduisent elles aussi à Dieu. Prions aussi pour les communautés foi et lumière dans le monde entier.
4: Notre Père, qui es aux cieux, que ton nom soit sanctifié, que ton règne vienne, que ta volonté soit faite sur la terre comme au ciel.
5: Donne-nous aujourd'hui notre pain de ce jour. Pardonne-nous nos offenses, comme nous pardonnons aussi à ceux qui nous ont offensés. Et ne nous laisse pas entrer en tentation, mais délivre-nous du mal. Amen.
4: Je vous salue, Marie, pleine de grâce. Le Seigneur est avec vous. Vous êtes bénie entre toutes les femmes, et Jésus, le fruit de vos entrailles, est béni.
5: Sainte Marie, Mère de Dieu, priez pour nous pauvres pécheurs, maintenant et à l'heure de notre mort. Amen.
4: Je vous salue, Marie, pleine de grâce. Le Seigneur est avec vous. Vous êtes bénie entre toutes les femmes, et Jésus, le fruit de vos entrailles, est béni.
5: Sainte Marie, Mère de Dieu, priez pour nous pauvres pécheurs, maintenant et à l'heure de notre mort. Amen.
4: Je vous salue, Marie, pleine de grâce. Le Seigneur est avec vous. Vous êtes bénie entre toutes les femmes, et Jésus, le fruit de vos entrailles, est béni.
5: Sainte Marie, Mère de Dieu, priez pour nous pauvres pécheurs, maintenant et à l'heure de notre mort. Amen.
4: Je vous salue, Marie, pleine de grâce. Le Seigneur est avec vous. Vous êtes bénie entre toutes les femmes, et Jésus, le fruit de vos entrailles, est béni.
5: Sainte Marie, Mère de Dieu, priez pour nous pauvres pécheurs, maintenant et à l'heure de notre mort. Amen.
4: Je vous salue, Marie, pleine de grâce. Le Seigneur est avec vous. Vous êtes bénie entre toutes les femmes, et Jésus, le fruit de vos entrailles, est béni.
5: Sainte Marie, Mère de Dieu, priez pour nous pauvres pécheurs, maintenant et à l'heure de notre mort. Amen.
4: Je vous salue, Marie, pleine de grâce. Le Seigneur est avec vous. Vous êtes bénie entre toutes les femmes, et Jésus, le fruit de vos entrailles, est béni.
5: Sainte Marie, Mère de Dieu, priez pour nous pauvres pécheurs, maintenant et à l'heure de notre mort. Amen.
4: Je vous salue, Marie, pleine de grâce. Le Seigneur est avec vous. Vous êtes bénie entre toutes les femmes, et Jésus, le fruit de vos entrailles, est béni.
5: Sainte Marie, Mère de Dieu, priez pour nous pauvres pécheurs, maintenant et à l'heure de notre mort. Amen.
4: Je vous salue, Marie, pleine de grâce. Le Seigneur est avec vous. Vous êtes bénie entre toutes les femmes, et Jésus, le fruit de vos entrailles, est béni.
5: Sainte Marie, Mère de Dieu, priez pour nous pauvres pécheurs, maintenant et à l'heure de notre mort. Amen.
4: Je vous salue, Marie, pleine de grâce. Le Seigneur est avec vous. Vous êtes bénie entre toutes les femmes, et Jésus, le fruit de vos entrailles, est béni.
5: Sainte Marie, Mère de Dieu, priez pour nous pauvres pécheurs, maintenant et à l'heure de notre mort. Amen.
4: Je vous salue, Marie, pleine de grâce. Le Seigneur est avec vous. Vous êtes bénie entre toutes les femmes, et Jésus, le fruit de vos entrailles, est béni.
5: Sainte Marie, Mère de Dieu, priez pour nous pauvres pécheurs, maintenant et à l'heure de notre mort. Amen.
4: Gloire au Père, au Fils et au Saint-Esprit.
5: Comme il était au commencement, maintenant et toujours, et dans les siècles des siècles. Amen.
6: Cinquième mystère joyeux, le recouvrement de Jésus au temple. Marie et Joseph recherchent pendant 3 jours l'enfant Jésus qu'ils ont perdu et le retrouvent au temple. Demandons la fidélité à l'appel de Dieu sur nous et prions pour que les jeunes trouvent des bons lieux de croissance et d'épanouissement, quelles que soient leurs difficultés. Et qu'ils répondent aussi à l'appel de Dieu sur eux.
4: Notre Père, qui es aux cieux, que ton nom soit sanctifié, que ton règne vienne, que ta volonté soit faite sur la terre comme au ciel.
1: Donne-nous aujourd'hui notre pain de ce jour. Pardonne-nous nos offenses, comme nous pardonnons aussi à ceux qui nous ont offensés. Et ne nous laisse pas entrer en tentation, mais délivre-nous du mal. Amen.
4: Je vous salue Marie, pleine de grâce. Le Seigneur est avec vous. Vous êtes bénie entre toutes les femmes, et Jésus, le fruit de vos entrailles, est béni.
5: Sainte Marie, Mère de Dieu, priez pour nous pauvres pécheurs, maintenant et à l'heure de notre mort. Amen.
4: Je vous salue Marie, pleine de grâce. Le Seigneur est avec vous. Vous êtes bénie entre toutes les femmes, et Jésus, le fruit de vos entrailles, est béni.
1: Sainte Marie, Mère de Dieu, priez pour nous pauvres pécheurs, maintenant et à l'heure de notre mort. Amen.
4: Je vous salue, Marie, pleine de grâce. Le Seigneur est avec vous. Vous êtes bénie entre toutes les femmes, et Jésus, le fruit de vos entrailles, est béni.
1: Sainte Marie, Mère de Dieu, priez pour nous pauvres pécheurs, maintenant et à l'heure de notre mort. Amen.
4: Je vous salue Marie, pleine de grâce. Le Seigneur est avec vous. Vous êtes bénie entre toutes les femmes, et Jésus, le fruit de vos entrailles, est béni.
1: Sainte Marie, Mère de Dieu, priez pour nous pauvres pécheurs, maintenant et à l'heure de notre mort. Amen.
4: Je vous salue Marie, pleine de grâce. Le Seigneur est avec vous. Vous êtes bénie entre toutes les femmes, et Jésus, le fruit de vos entrailles, est béni.
1: Sainte Marie, Mère de Dieu, priez pour nous pauvres pécheurs, maintenant et à l'heure de notre mort. Amen.
4: Je vous salue, Marie, pleine de grâce. Le Seigneur est avec vous. Vous êtes bénie entre toutes les femmes, et Jésus, le fruit de vos entrailles, est béni.
1: Sainte Marie, Mère de Dieu, priez pour nous pauvres pécheurs, maintenant et à l'heure de notre mort. Amen.
4: Je vous salue Marie, pleine de grâce. Le Seigneur est avec vous. Vous êtes bénie entre toutes les femmes, et Jésus, le fruit de vos entrailles, est béni.
1: Sainte Marie, Mère de Dieu, priez pour nous pauvres pécheurs, maintenant et à l'heure de notre mort. Amen.
4: Je vous salue Marie, pleine de grâce. Le Seigneur est avec vous. Vous êtes bénie entre toutes les femmes, et Jésus, le fruit de vos entrailles, est béni.
1: Sainte Marie, Mère de Dieu, priez pour nous pauvres pécheurs, maintenant et à l'heure de notre mort. Amen.
4: Je vous salue, Marie, pleine de grâce. Le Seigneur est avec vous. Vous êtes bénie entre toutes les femmes, et Jésus, le fruit de vos entrailles, est béni.
1: Sainte Marie, Mère de Dieu, priez pour nous pauvres pécheurs, maintenant et à l'heure de notre mort. Amen.
4: Je vous salue Marie, pleine de grâce. Le Seigneur est avec vous. Vous êtes bénie entre toutes les femmes, et Jésus, le fruit de vos entrailles, est béni.
1: Sainte Marie, Mère de Dieu, priez pour nous pauvres pécheurs, maintenant et à l'heure de notre mort. Amen.
4: Gloire au Père, au Fils et au Saint-Esprit,
5: comme il était au commencement, maintenant et toujours, et dans les siècles des siècles. Amen.
7: Extrait de la prière de foi et lumière. Seigneur, apprends-nous à accueillir nos blessures. notre faiblesse, pour qu'en elle se déploie ta puissance. Apprends-nous à découvrir ton visage et ta présence en tous nos frères et sœurs, spécialement les plus faibles. Apprends-nous à te suivre sur les chemins de l'Évangile.
8: Ô Marie conçue sans péché,
1: priez pour nous qui avons recours à vous.
8: Cœur sacré de Jésus,
1: que votre règne arrive.
8: Cœur sacré de Jésus,
1: j'ai confiance en vous.
8: Notre-Dame de Pontmain,
1: priez pour nous.
2: Au nom du Père, et du Fils, et du Saint-Esprit.
1: Amen.

0: Les lèvres du juste méditent la sagesse, et sa bouche énonce le droit. La loi de son Dieu est dans son cœur.
1: Au nom du Père, et du Fils, et du Saint-Esprit.
2: Amen.

0: Faisons mémoire de Saint Cyril d'Alexandrie, évêque et docteur de l'Église, artisan essentiel du Concile d'Éphèse qui a reconnu, défini Marie, Mère de Dieu, et l'unité de la personne du Christ dans les deux natures divines et humaines. Bien, demandons aussi par son intercession les lumières et la force de la foi pour spécialement nos pasteurs, tous ceux qui enseignent dans l'Église. Préparons-nous, frères et sœurs, à célébrer ce mystère de l'Eucharistie en reconnaissant que nous avons péché. Je confesse à Dieu Tout-Puissant, je reconnais devant vous, frères et sœurs, que j'ai péché en pensée, en parole, par action et par omission. Oui, j'ai vraiment péché. C'est pourquoi je supplie la bienheureuse Vierge Marie, les anges et tous les saints, et vous aussi, frères et sœurs, de prier pour moi, le Seigneur notre Dieu. Que Dieu Tout-Puissant nous fasse miséricorde, qu'il nous pardonne nos péchés et nous conduise à la vie éternelle.
1: Amen.

Lecture du livre des Lamentations. Le Seigneur a englouti sans pitié tous les pâturages de Jacob. Dans son emportement, il a détruit les forteresses de la fille de Juda. Il a jeté à terre et profané leur royaume et ses princes. Les anciens de la fille de Sion, assis par terre, se taisent. Ils ont couvert leur tête de poussière et revêtu des toiles à sac. Elles inclinent la tête vers la terre, les vierges de Jérusalem. Mes yeux sont usés par les larmes, mes entrailles frémissent. Je vomis par terre ma bile face au malheur de la fille de mon peuple, alors que défaillent petits-enfants et nourrissons sur les places de la cité. À leur mère, ils demandent où sont le froment et le vin, alors qu'ils défaillent comme des blessés sur les places de la ville et qu'ils rendent l'âme sur le sein de leur mère. Que dire de toi ? À quoi te comparer, fille de Jérusalem ? À quoi te rendre égale pour te consoler, vierge, fille de Sion ? Car ton malheur est grand comme la mer. Qui donc te guérira ? Tes prophètes ont de toi des visions vides et sans valeur. Ils n'ont pas dévoilé ta faute, ceux qui auraient ramené tes captifs. Ils ont de toi des visions, proclamations vides et illusoires. Le cœur du peuple crie vers le Seigneur. Laisse couler le torrent de tes larmes, de jour comme de nuit, muraille de la fille de Sion. Ne t'accorde aucun répit, que tes pleurs ne tarissent pas. Lève-toi, pousse un cri dans la nuit, au début de chaque veille. Déverse ton cœur comme l'eau devant la face du Seigneur. Élève les mains vers lui pour la vie de tes petits-enfants qui défaillent de faim à tous les coins de rue. Parole du Seigneur.

Pourquoi Dieu nous rejeter sans fin? Pourquoi cette colère sur les brebis de ton troupeau? Rappelle-toi la communauté que tu acquis dès l'origine, la montagne de Sion où tu fis ta demeure. »

Dirige tes pas vers ces ruines sans fin, l'ennemi dans le sanctuaire a tout saccagé, dans le lieu de tes assemblées, l'adversaire a rugi, et là, il a planté ses insignes.

On les a vus brandir la cognée comme en pleine forêt, quand ils brisaient les portails à coups de masse et de hache. Ils ont livré au feu ton sanctuaire, profané et rasé la demeure de ton ombre.

Regarde vers l'Alliance, la guerre est partout. On se cache dans les cavernes du pays. Que l'opprimé échappe à la honte, que le pauvre et le malheureux chantent ton nom.

En ce temps-là, comme Jésus était entré à Capharnaüm, un centurion s'approcha de lui et le supplia : « Seigneur, mon serviteur est couché à la maison, paralysé, et il souffre terriblement. » Jésus lui dit : « Je vais aller moi-même le guérir. » Le centurion reprit : « Seigneur, je ne suis pas digne que tu entres sous mon toit. Mais dis seulement une parole, et mon serviteur sera guéri. Moi-même qui suis soumis à une autorité, j'ai des soldats sous mes ordres. À l'un je dis « va » et il va, à un autre « vient » et il vient. Et à mon esclave « fais ceci » et il le fait. » À ces mots, Jésus fut dans l'admiration, et il dit à ceux qui le suivaient « Amen, je vous le déclare, chez personne en Israël, je n'ai trouvé une telle foi. Aussi, je vous le dis, beaucoup viendront de l'Orient et de l'Occident et prendront place avec Abraham, Isaac et Jacob au festin du royaume des cieux, mais les fils du royaume seront jetés dans les ténèbres du dehors. Là, il y aura des pleurs et des grincements de dents. » Et Jésus dit au centurion : « Rentre chez toi, que tout se passe pour toi selon ta foi. » Et à l'heure même, le serviteur fut guéri. Comme Jésus entrait chez Pierre dans sa maison, il vit sa belle-mère couchée avec de la fièvre. Il lui toucha la main et la fièvre la quitta. Elle se leva et elle le servait. Le soir venu, on présenta à Jésus beaucoup de possédés. D'une parole, il expulsa les esprits, et tous ceux qui étaient atteints d'un mal, il les guérit, pour que soit accomplie la parole prononcée par le prophète Isaïe : « Il a pris nos souffrances, il a porté nos maladies. » Acclamons la parole de Dieu.

après les enseignements, longs enseignements de Jésus que saint Matthieu a rassemblés dans les premiers chapitres, du moins à partir du chapitre 5 de son évangile, ce qu'on appelle le discours sur la montagne, saint Matthieu nous rapporte une série de miracles de Jésus. Et le premier miracle, celui qui était relaté hier dans la liturgie, a été pour un membre du peuple de Dieu, mais un membre exclu de ce peuple en raison de sa maladie, de sa lèpre. Et aujourd'hui, Matthieu nous relate le deuxième miracle, un deuxième miracle en tout cas, et c'est celui qu'il a choisi comme deuxième miracle de Jésus, au profit d'un païen. Et quel païen ! L'amour de Dieu brise les barrières que nous élevons entre nous. Jésus fait ce deuxième miracle pour un officier de l'armée d'occupation. Nous remettre, c'est si on essaye de remettre les choses dans une histoire assez proche, remettons-nous dans le contexte de la Deuxième Guerre mondiale. Si Jésus avait aussi accueilli comme ça un officier de l'armée nazie. Quel scandale. Jésus fait ce deuxième miracle pour donc l'armée d'occupation. Les Romains étaient méprisés, voire honnis par la population. Et on peut le comprendre, comme hélas, ça a été souvent le cas aussi, évidemment, de toutes les armées d'occupation d'ailleurs. Au point que beaucoup de Juifs crachaient par terre en signe de mépris après avoir dépassé sur leur chemin ces Romains. Eh bien, c'est ce centurion méprisé, honni, que Jésus accueille, lui, loue, dont il loue la foi devant son public de Juifs et exauce sur le champ, voyant sa foi immense. Jésus n'accepte pas nos divisions et nos racismes, nos étroitesses de cœur. Lui, il voit justement le cœur. Dieu ne regarde pas comme les hommes. Les hommes regardent l'apparence, les fonctions, l'extérieur, les critères sociaux. Dieu regarde le cœur. Il a vu la beauté, la grandeur de ce cœur plein d'humilité. Il ne fait pas le malin, il n'utilise pas justement sa position qui aurait pu en remontrer à Jésus parce qu'il était l'occupant et officier. Non, plein d'humilité, il sait qu'il est méprisé par la plupart de ceux qu'il domine. Plein d'humilité et plein de foi. Jésus n'accepte pas ces divisions, nos racismes, nos étroitesses de cœur. Voilà ce cœur de Jésus qui a tant aimé les hommes, comme il le dira Marguerite Marie, tous les hommes. Alors demandons-lui, parce que nous savons combien notre cœur est petit, si souvent petit, étroit et fermé, demandons-lui la conversion de notre regard et de notre cœur et la foi de ce centurion. Amen.

Dieu de l'univers, nous avons reçu de ta bonté le pain que nous te présentons, fruit de la terre et du travail des hommes. Il deviendra pour nous le pain de la vie.

Et béni, Seigneur, Dieu de l'univers, nous avons reçu de ta bonté le vin que nous te présentons, fruit de la vigne et du travail des hommes. Il deviendra pour nous le vin du royaume éternel.

vraiment il est juste et bon, pour ta gloire et notre salut, de t'offrir notre action de grâce toujours et en tout lieu, Seigneur, Père très saint, Dieu éternel et tout-puissant, par le Christ notre Seigneur. Tu donnes à ton Église de se réjouir en la fête de Saint Cyril. Par l'exemple qu'il a donné, tu nous encourages. Par son enseignement, tu nous éclaires. À sa prière, tu veilles sur nous. C'est pourquoi, avec la multitude des anges et des saints, nous chantons l'hymne de ta gloire et sans fin nous proclamons.

Tu es vraiment saint, Dieu de l'univers. Il est juste que toute la création proclame ta louange, car c'est toi qui donnes la vie, c'est toi qui sanctifies toutes choses par ton Fils, Jésus-Christ notre Seigneur, avec la puissance de l'Esprit Saint. Et tu ne cesses de rassembler ton peuple, afin que du levant au couchant du soleil, une offrande pure soit présentée à ton nom. C'est pourquoi nous te supplions, Seigneur, de consacrer toi-même les offrandes que nous apportons. Sanctifie-les par ton esprit pour qu'elles deviennent le corps et le sang de ton Fils, Jésus-Christ notre Seigneur, qui nous a dit de célébrer ce mystère. La nuit même où il fut livré, il prit le pain. En te rendant grâce, il dit la bénédiction, il rompit le pain et le donna à ses disciples en disant « Prenez et mangez-en tous, ceci est mon corps livré pour vous. »

De même, après le repas, il prit la coupe. En te rendant grâce, il dit la bénédiction et donna la coupe à ses disciples en disant « Prenez et buvez-en tous, car ceci est la coupe de mon sang, le sang de l'Alliance nouvelle et éternelle, qui sera versé pour vous et pour la multitude en rémission des péchés. Vous ferez cela en mémoire de moi. »

0: en faisant ainsi mémoire de ton Fils, de sa passion qui nous sauve, de sa glorieuse résurrection et de son ascension dans le ciel, alors que nous attendons son dernier avènement, nous t'offrons, Seigneur, en action de grâce, ce sacrifice vivant et saint. Regarde, nous t'en prions, l'oblation de ton Église, et daigne reconnaître ton Fils, qui, selon ta volonté, s'est offert en sacrifice pour nous réconcilier avec toi. Quand nous serons nourris de son corps et de son sang, et remplis de l'Esprit Saint, accorde-nous d'être un seul corps et un seul esprit dans le Christ.
1: Que l'Esprit Saint fasse de nous une éternelle offrande à ta gloire, pour que nous obtenions un jour l'héritage promis avec tes élus, en premier lieu, la bienheureuse Vierge Marie, Mère de Dieu, avec Saint Joseph, son époux, les bienheureux apôtres, les glorieux martyrs, Saint Cyril, et tous les saints qui ne cessent d'intercéder auprès de toi et nous assurent de ton secours. Et maintenant, nous te supplions, Seigneur, par le sacrifice qui nous réconcilie avec toi et tend au monde entier le salut et la paix. Affermis ton Église en pèlerinage sur la terre, dans la foi et la charité, en union avec ton serviteur, notre pape Léon, et notre évêque Matthieu, l'ensemble des évêques, les prêtres, les diacres et tout le peuple que tu as racheté. Écoute en ta bonté les prières de ta famille que tu as voulu rassembler devant toi. Dans ta miséricorde, ramène à toi, Père très aimant, tous tes enfants dispersés.
0: Pour nos frères et sœurs défunts, et pour tous ceux qui ont quitté ce monde et trouvent grâce devant toi, nous te prions. En particulier pour Paul Le Tourneur, Pierre Candela et les âmes du purgatoire des familles Bélanger, Gitto et Fouché. En ta bienveillance, accueille-les dans ton royaume, où nous espérons être comblés de ta gloire, tous ensemble et pour l'éternité, par le Christ notre Seigneur, par qui tu donnes au monde toute grâce et tout bien.

0: Livre-nous de tout mal, Seigneur, et donne la paix à notre temps. Soutenus par ta miséricorde, nous serons libérés de tout péché. À l'abri de toute épreuve, nous qui attendons que se réalise cette bienheureuse espérance, l'avènement de Jésus-Christ, notre Sauveur.
1: Car c'est à toi qu'appartiennent le règne, la puissance et la gloire pour les siècles des siècles.
0: Seigneur Jésus-Christ, tu as dit à tes apôtres, je vous laisse la paix, je vous donne ma paix. Ne regarde pas nos péchés, mais la foi de ton Église. Pour que ta volonté s'accomplisse, donne-lui toujours cette paix et conduis-la vers l'unité parfaite, toi qui vis et règnes pour les siècles des siècles.
1: Amen.
0: Que la paix

0: Voici l'agneau de Dieu, voici celui qui enlève les péchés du monde, heureux les invités au repas des noces de l'agneau. Seigneur, je ne suis pas digne de recevoir, mais dis seulement une parole et je serai guéri.
1: Qui médite la loi du Seigneur jour et nuit, donne du fruit en son temps.

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2: Nous souhaitons une très belle et sainte fête au Cyril, au Ferdinand ainsi qu'au Fernand. Peut-être né à Rome et apparenté à la famille impériale, le riche et philanthrope Samson est aussi médecin et plus encore chrétien et prêtre. Autant d'atouts qui lui permettent de faire le bien des corps et des âmes conjointement, ce qui lui vaut de son vivant d'être surnommé Samson l'Hospitalier. Après ses études, il devient médecin, mais contrairement à d'autres, il ne se soucie pas de faire carrière et préfère soigner gratuitement les pauvres. À la mort de ses parents très fortunés, il affranchit les esclaves, vend tous ses biens et part sans un sou pour Constantinople. Là-bas, il s'installe dans un modeste logis d'où il distribue des aumônes, réconforte, conseille et surtout continue à soigner généreusement les nécessiteux. En 532, une émeute éclate dans la ville et un incendie détruit sa maison. Mais Samson en sort miraculeusement indemne. Ce récit et sa vertu parviennent aux oreilles du patriarche de Constantinople qui parvient à le persuader de devenir prêtre. Ordonné et ainsi devenu prêtre médecin, Samson poursuit son sacerdoce auprès des malades. Un jour, l'empereur Justinien tombe gravement malade. Dieu lui révèle alors en songe que Samson le guérira. Justinien s'empresse au réveil de le faire venir à son chevet. Le saint homme a à peine posé sa main sur l'endroit malade que l'empereur est guéri. Il lui propose une grande fortune pour le remercier, mais Samson refuse ainsi. « Ô empereur, j'avais de l'argent et de l'or et d'autres richesses, mais j'ai tout abandonné pour l'amour du Christ, afin de pouvoir gagner l'éternelle richesse céleste. » Comme l'empereur insiste, Samson obtient la construction d'un hospice pour les pauvres et les malades, dans lequel il se dévoue sans compter. À sa mort, vers la fin du VIe siècle, l'hôpital prend son nom et lui-même est immédiatement honoré comme un saint et inscrit sur les calendriers liturgiques. Seigneur, nous vous confions nos médecins, afin qu'il s'emploie, à la suite de Saint Samson l'Hospitalier, à accueillir avec un cœur généreux chaque malade, comme le Christ lui-même.
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0: Bonjour, bonjour à tous. Dans l'actualité, c'est demain soir que les dernières vigilances rouges canicules devraient être levées. Annonce de Météo France, ce samedi en tout cas, 37 départements du centre, de l'est, du nord-est et de l'Île-de-France restent en rouge. Quasiment tout le reste du pays est en alerte orange. On note aussi l'arrivée d'une première salve d'orages violents depuis le centre-val de Loire, suivie d'une seconde ce soir par le sud-ouest. Les hôpitaux parisiens victimes des fortes chaleurs, la PHP en enregistré près de 3000 passages aux urgences en 24 heures, soit une hausse de 36% par rapport à la normale. Les appels au SAMU ont quant à eux bondi de près de 80%. Le plan blanc a été déclenché dans tous les établissements d'Île-de-France pour faire face. Et attention aux activités physiques et sportives en pleine canicule. Les médecins mettent en garde contre les risques pour la santé. Lors d'un effort, le corps peut avoir du mal à réguler sa température quand le mercure grimpe. Il est déconseillé de faire du sport entre 9h et 19h. Alexis Coach sportif, il donne quelques conseils pour continuer à bouger en toute sécurité. On l'écoute.
1: Boire régulièrement pendant l'effort, continuer à boire après et bien boire en amont. Déjà, je pense que c'est le premier conseil à donner. On essaye de changer peut-être les horaires des entraînements, plutôt matinal et plutôt en fin d'après-midi où la chaleur est moins intense. Peut-être choisir des lieux qui sont ombragés et des activités qui sont moins intenses. On peut faire du sport en intérieur, on peut faire du pilates, on peut faire du yoga, on peut faire des activités plus douces en intérieur, on peut aller à la piscine, on peut nager. Je trouve que la piscine, c'est une excellente alternative en cas de forte chaleur. Ça permet de maintenir une activité physique sans subir la chaleur.
0: Voilà des propos recueillis par Myline Desbac. Nouvelle plainte contre Jérôme Barella, déjà mis en examen pour le meurtre de la petite Liana dans le Gers. C'est sa femme qui dénonce des viols et des violences conjugales, les accusations qui s'ajoutent à d'autres procédures déjà en cours pour viol sur mineur. Après les frappes des États-Unis hier en Iran, en réponse à l'attaque d'un navire dans le détroit d'Ormuz jeudi, eh bien c'est au tour de l'Iran d'entamer des représailles aujourd'hui. Téhéran affirme avoir ciblé des positions militaires américaines dans la région du Golfe. De son côté, Washington dénonce une violation du cessez-le-feu. Et en foot, les Bleus qui vont affronter la Suède en 16e de finale de la Coupe du Monde. Le match est prévu mardi. L'équipe de France a validé sa première place de groupe après avoir renversé la Norvège 4 buts à 1 hier soir. Ce soir, on a encore Panama, Angleterre et Croatie, Ghana. Coup d'envoi des matchs à 23h. Très bonne journée à tous.
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4: Merci, frère Soleil, de nous réchauffer le cœur. Il y a des semaines où prier à l'école de Saint-François d'Assise, c'est, comment dire, pas si simple. Saint François écrit dans son Cantique des créatures « Loué sois-tu, mon Seigneur, avec toutes tes créatures, spécialement Messire, frère Soleil, par qui tu nous donnes le jour, la lumière, il est beau, rayonnant d'une grande splendeur, et de toi, le Très-Haut, il nous offre le symbole. » Oui, c'est ça qu'on appelle la foi. Et si on y réfléchit bien, à l'heure où la pensée écologique bat son plein, pas si facile que ça de dire toujours merci au Seigneur pour toutes ces grandes et petite créature. Frère Soleil, lorsqu'il se fait cuisant et étouffant, il faut la foi. Sœur Pluie, lorsqu'elle se fait inondation, il faut la foi. Sœur Guêpe, quand elle m'envoie aux urgences, il faut la foi. Frère Moustique, lorsqu'il se mêle du sommeil de mes nuits, il faut la foi. La foi, c'est ce qui nous fait dépasser toutes nos réticences à louer le Seigneur. Ce n'est pas de la magie, c'est de la foi. Et une grande, très grande purification du cœur pour la garder, la foi. En écrivant, je pense à un artiste que j'aime énormément, Augustin de Frison-Roche. Dans tous ses tableaux, foisonne toujours la nature, presque en transparence, mais toujours bien présente, comme un souvenir perpétuel, indélébile, de la création avant le chaos du péché. Comme une promesse du retour de la beauté de la création originelle, comme une contemplation du merveilleux jardin que Dieu avait voulu pour ses créatures tant aimées, l'homme et la femme. Et lorsque la nature semble jouer contre nous, fermons les yeux, ouvrons notre cœur, contemplons ce que la pluie était au jardin d'Éden, ce que le soleil était au jardin d'Éden, ce que la fourmi était au jardin d'Éden, et retrouvons la paix intérieure pour louer le Seigneur avec toutes ses créatures. Je termine avec des extraits du Cantique des créatures de Saint François. Loué sois-tu, mon Seigneur, pour sœur notre mère la terre, qui nous porte et nous nourrit, qui produit la diversité des fruits avec les fleurs diaprées et les herbes. Loué sois-tu, mon Seigneur, pour ceux qui pardonnent par amour pour toi, qui supportent épreuves et maladies. Heureux s'ils conservent la paix, car par toi, le Très-Haut, ils seront couronnés. Louez et bénissez mon Seigneur, rendez-lui grâce et servez-le en toute humilité.
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0: Bravo et merci Naïma Naouri, chanteuse de jazz, de musical, de comédie musicale, dont les parents Nathalie Dessay et Laurent Naouri sont eux-mêmes chanteurs, pas que lyriques. Portrait d'une jeune artiste enregistrée dans sa loge à l'Opéra National du Rhin à Strasbourg, avant une représentation de Gypsy, un musical de Jules Stein pour la musique. Le compositeur de Funny Girl est Stephen Sondheim, immense compositeur et parolier américain du XXe siècle, star dans les pays anglo-saxons. Un théâtre porte son nom à Broadway, un autre à Londres, mais il reste méconnu en France.
1: Bravo et merci.
2: Thierry Georges.
0: Je vais utiliser, Naïma Naouri, une expression ancienne. Je ne sais pas si on l'utilise encore, pour dire que vous êtes une enfant de la balle. Cette expression n'est pas toute nouvelle, puisque maman chanteuse, papa chanteur. Vous connaissez l'origine de cette expression? Alors, très franchement, moi, pas du tout, j'ai cherché.
3: Non, moi non plus, je ne connais pas.
0: Enfant de la balle, on remonte à la fin du XVIIe siècle, en 1690. On utilisait ce terme pour qualifier le fils du maître du jeu de paume. Donc, il y avait vraiment une balle dans cette affaire d'enfant de la balle. Imaginons sympathiser avec des personnes qui n'ont jamais entendu parler de vos parents, donc Nathalie Dessay, Laurent Naouri. Comment les présentez-vous?
3: Je dis que c'est des chanteurs d'opéra. Ça m'est déjà arrivé de rencontrer des gens, surtout de ma génération. Moi, quand j'ai étudié à Londres, par exemple, je dis que mes parents sont musiciens, qui sont chanteurs d'opéra. Si on me pose de plus amples questions, en général, je m'arrête là, mais si on me pose de plus amples questions, je dirais que ma mère, aujourd'hui, ne fait plus d'opéra et qu'elle fait du théâtre et de la comédie musicale.
0: Je suis toujours cette personne qui n'a jamais entendu parler de vos parents, mais Naïma, ils sont connus, tes parents?
3: Je leur dis que dans le milieu de l'opéra, ils sont plutôt connus, oui. Mais encore une fois, c'est un milieu que tout le monde ne connaît pas. Je leur dis, voilà, ma mère, c'est pas Beyoncé non plus.
0: Bon, mais elle est aussi hors du milieu de l'opéra et de plus en plus avec les musicals, etc. Elle a fait de la radio aussi, votre maman Nathalie Dessay. Ils ont une carrière exceptionnelle, hein, vraiment, vos parents. Oui. Vous avez grandi, Naïma Naouri, j'imagine, une enfance dans les coulisses, sur les plateaux, les scènes, les salles de spectacle, les opéras. C'était un formidable terrain de jeu, non, pour une enfant?
3: C'était très chouette. Après, mes parents ont toujours... ça a toujours été très important pour eux que mon frère et moi, on ait une scolarité tout à fait normale. On ne les suivait qu'en période de vacances. Oui, c'était une chance formidable de pouvoir voir ce genre de spectacle dès très jeune. Et encore des fois, franchement, en tant qu'enfant, on peut trouver ça très long.
0: Oui.
3: Très long. Si on doit, opéras, si on doit si taper court, un opéra de 4 heures quand on a 6 ans, c'est long. Surtout si c'est un opéra en allemand, qu'on ne sait pas encore lire, donc on ne peut même pas lire les sous-titres. Mon père me raconte toujours cette histoire quand on allait à l'opéra pour voir ma mère et qu'elle chantait un opéra en allemand et que donc j'avais genre 4-5 ans. Et qu'à chaque phrase qu'elle chantait, je disais « Et là, elle dit quoi ?» Donc pas toujours évident, mais par contre, moi, ce que j'adorais, plus que le spectacle, c'est être dans les coulisses, pouvoir voir les costumes, essayer les costumes, parce que moi j'essayais les perruques de ma mère quand j'étais petite, c'était un grand truc parce que mes cheveux ont poussé très tard. À 4 ans, j'avais toujours mes tout petits cheveux de bébé là. J'adorais pouvoir essayer les perruques de ma mère et voir le moment du maquillage, le moment de la pose de la perruque, voir la transformation. Moi, c'est ça qui me plaisait le plus, en fait.
0: Ouais, parce que tout enfant a envie de se costumer, de toute façon.
3: C'est ça.
0: Même si on n'est pas enfant d'artiste.
3: Mais là, on a des costumes d'une qualité plus, quoi.
0: C'était votre envie? Alors, je crois que vous avez appris le piano, enfant. Ça, c'était votre désir à vous?
3: Non. Ma mère a toujours dit... Il y a deux choses qui sont obligatoires pour les enfants, c'est l'école et la musique. On ne nous a pas donné le choix avec mon frère, on nous a mis au piano parce que c'est un peu l'instrument le plus accessible, qui est le plus simple pour apprendre le solfège aussi. Donc c'est pour ça qu'ils nous ont mis au piano. Et puis après quelques années de piano, ils nous ont donné le choix de changer d'instrument. Moi, il faut savoir que j'étais très très nulle en piano, que j'avais pas du tout envie d'en faire, que je pleurais devant mon piano. C'était vraiment la punition. Bien sûr, aujourd'hui, je regrette pas parce que ça m'a donné des bases qui me sont tellement utiles dans mon métier et je les remercie de m'avoir forcé. Quand on s'est posé la question de changer d'instrument pour choisir, je me suis dit non, je vais pas recommencer à zéro. Là, tout ce que j'ai galéré, le peu que j'ai galéré à apprendre.
0: Et donc, vous êtes glissé dans l'instrument familial, celui de vos parents, la voix.
3: Et voilà. Et en fait, moi, très tôt, j'ai su que je voulais chanter. C'est peut-être devenu une évidence pour moi quand je suis allée voir Lady Gaga en concert quand j'avais 11 ans. Je me suis dit, oh, j'ai envie d'être une pop star en fait. Et donc j'ai dit à mes parents que je voulais prendre des cours de chant quand je devais avoir 11-12 ans, ce à quoi ils m'ont répondu que de toute façon prendre des cours de chant avant que la voix ait mué, parce que même les femmes muent, même si c'est moins c'est impressionnant que la mue des garçons. Et donc ils m'ont dit quand tu auras 15-16 ans, tu pourras prendre des cours de chant. Dès que j'ai eu 15 ans, je suis allée voir une prof de chant. Et...

0: Vous êtes pratiquement dirigé tout de suite vers le musical, vers la comédie musicale. C'était votre envie,
1: disons que
0: jeune.
1: Oui, en tout cas, moi, la prof de chant que je suis allée voir, c'est Jasmine Roy.
0: Donc, qui est une artiste québécoise.
1: Qui est une artiste québécoise et qui fait énormément de comédie musicale.
0: Vous avez partagé la scène avec elle.
1: Et plusieurs fois.
0: Plusieurs fois. Hein.
1: Et elle, au début, mes cours, ça mélangeait un peu tout ce qui est chant moderne, on va dire. Donc, ça mélange jazz, comédie musicale, pop. J'ai travaillé un peu tout ça avec elle, tous ces répertoires-là. Et donc, à l'époque, je ne savais pas forcément ce que je voulais faire. Je ne savais pas forcément comment y arriver, parce que c'est quand même très différent d'un cursus classique de conservatoire. Et puis c'est elle qui m'a dit « Ah tiens, moi j'ai une élève qui fait une école de jazz, peut-être tu devrais essayer. » Donc j'ai auditionné pour cette école de jazz, j'y suis rentrée. Je faisais aussi le conservatoire en parallèle. Et puis après, c'est grâce à elle que j'ai eu mes premiers contrats, parce que c'est elle qui m'a mis le pied à l'étrier de la comédie musicale, finalement. C'est quelque chose que j'aimais déjà beaucoup, parce que moi, j'ai été un peu biberonnée à ça. Dans ma famille, j'ai regardé tous les films de l'âge d'or de Hollywood, de la comédie musicale, tous les Ginger Rogers, Fred Astaire, Barbara Streisand, Judy Garland. J'étais vraiment biberonnée à ça. Donc c'était un répertoire que je connaissais déjà bien. Et donc quand elle m'a dit « mais ça t'intéresserait pas de faire de la comédie musicale ?» Je me suis dit « bah si, si, grave ». Et puis même depuis toute petite, quand j'allais aux États-Unis avec mes parents, on allait voir des spectacles. Et moi c'était le moment que j'attendais le plus quand on allait à New York. C'était genre « ah, quand est-ce qu'on va voir le spectacle à Broadway ?» J'ai quand même toujours été passionnée par ça.
0: Aujourd'hui vous allez vers le jazz effectivement, toujours, et vers le musical aussi, vers la comédie musicale aussi, que vous avez étudié aussi à Londres.
1: Oui, c'est-à-dire que j'ai commencé à travailler un tout petit peu avant le Covid, avec le violon sur le toit qui était ici à l'Opéra du Rhin.
0: Parce qu'on se retrouve dans notre loge à l'Opéra National du Rhin, à Strasbourg.
1: Voilà. Et peu de temps après, quelques mois après, il y a eu le Covid, et donc tout s'est arrêté. Et c'était un peu une douche froide, parce que je commençais à peine ma carrière, et je commençais à avoir des propositions, oui. C'était super, et tout s'est arrêté. Et bon, je me suis dit, peut-être faut pas le voir comme une fatalité, mais peut-être une occasion d'approfondir ma formation et de faire une vraie formation exigeante de comédie musicale, parce que moi jusqu'ici j'avais fait que le conservatoire en comédie musicale, mais disons qu'on n'avait pas de théâtre par exemple, on avait très peu de danse.
0: Et un artiste de comédie musicale est un artiste complet qui sait danser, qui sait même aussi faire des claquettes, c'est tout
1: faire. Et surtout moi le répertoire français de comédie musicale ne m'a jamais intéressée. C'est pas mon truc, c'est pas mon identité musicale.
0: Par Jacques Demy, mais...
1: Le répertoire français, si. Les spectacles musicaux, Roméo et Juliette, Mozart l'opéra rock, Les Dix Commandements.
0: Alors on les appelle comédies musicales, mais...
1: Oui, on les appelle comédies musicales. C'est des comédies musicales françaises. Moi, personnellement, c'est pas ce qui m'intéresse, c'est pas ce que j'ai envie de faire. Après, j'émets aucun jugement de valeur, c'est juste pas mes goûts. Moi, je m'épanouis dans un répertoire anglais, anglo-saxon, et c'est peut-être parce que j'ai été biberonnée à ça, mais je préfère mille fois chanter en anglais qu'en français.
0: Votre grand-mère était angliciste, c'est ça ?
1: Ma grand-mère était agrégée d'anglais. C'est pas seulement ma grand-mère, parce que mon père a fait ses études à Londres aussi. Sa sœur, Elsa Rook, a fait ses études à Londres et elle a vécu pendant très longtemps à Londres. J'ai de la famille aux États-Unis.
0: Puis vous alliez aux États-Unis enfant.
1: Oui, et pour mes parents, c'était très important que mon frère et moi, on parle anglais très tôt. Donc on a eu des cours d'anglais particuliers quand on était petit, de théâtre en anglais, même si mon anglais n'est pas du tout parfait et je ne parle pas du tout comme une native, mais j'ai un bon anglais, j'ai un bon accent et c'est quelque chose qui me tient à cœur quand je chante d'avoir un accent irréprochable.
0: À chanter comme Maurice Chevalier il y a très longtemps.
1: Et donc, c'est pour ça que j'ai choisi d'aller faire mes études à Londres de comédie musicale, à la Royal Academy de Musique. Un master qui était une école dont j'avais entendu parler parce que j'avais plusieurs copains qui étaient passés par là et qui m'avaient dit que c'était une très bonne formation et très exigeante. Ouais. Effectivement, c'était une année très difficile parce que c'était très intense. C'est juste un an, très concentré. Je me souviens, je restais dans les locaux de l'école jusqu'à 23h. Je bossais après les cours. C'était vraiment très intense.
0: C'est une très bonne école. Alors.
1: Mais c'est une école extraordinaire. Et moi, j'ai fait un des plus beaux spectacles de ma vie. C'est le spectacle de fin d'année que j'ai fait là-bas.

0: la famille de Senaouri est une famille chantante. Votre frère, lui, a changé d'instrument. Après, il est allé plutôt vers le saxophone. Mm-hmm. Et puis, bien sûr, vos parents. Bon, il y a moins d'enfants que dans la famille Trapp, hein, de la mélodie du bonheur. Mais c'est un peu la mélodie du bonheur quand même. Et vous produisez sur scène. Alors, il y a la famille Chédid, il y a la famille Souchon. Mm-hmm. Et donc, il y a votre famille.
1: Et la famille
0: Naouri, effectivement, sur scène. C'est le Broadway Family Show.
1: Oui, on a un spectacle à quatre. C'est ma mère qui a eu l'idée de monter ce programme à quatre. Et je dois dire que c'est assez jouissif de pouvoir être sur scène tous les quatre. Et moi, de pouvoir chanter avec mon frère.
0: Qui chante aussi,
1: oui. Et qui chante très, très bien. On tourne avec Yvan Cassar au piano.
0: Oui, c'est le membre supplémentaire de la famille. Mais c'est un peu la famille aussi.
1: C'est notre chef d'orchestre. Mais oui, on travaille tellement avec lui que c'est un peu la famille, oui.
0: Cassard, ça rappelle bien sûr Jacques Demy, les parapluies de Cherbourg. Et votre maman ne travaille qu'avec des Cassards. Donc Philippe Cassard, Yvan Cassard, ce sont pas de la famille, c'est pas la même orthographe. Oui, c'est ça. Vous avez de la chance de finalement, alors d'être dans des spectacles qui ne sont pas forcément des compositions récentes, des créations récentes. J'ai noté trois spectacles finalement liés à Stephen Sondheim, qui n'est pas si connu que ça peut-être du grand public, mais c'était le parolier de West Side Story, présentons-le comme ça. Du grand public français. Ouais. Oui, parce que c'est un monument aux États-Unis.
1: Parce que c'est un monument aux États-Unis, oui, et en Angleterre.
0: Et des théâtres qui portent son nom, etc. Donc on le connaît moins en France, mais Jean-Luc Chopelin a vraiment contribué au Châtelet à faire connaître la création de nombreux spectacles. Mais vous avez été dans A Funny Thing Happened to the Way to the Forum. Ça, c'était au Lido, monté par Jean-Luc Chopelin. Ça date de 1962. Gypsy, 1959. Et puis Compagnie, qui est en ce moment, vous jouez Compagnie, ça sera le cas la saison prochaine, 1970. Mais la chance que vous avez, et là où c'est incroyable, même si les spectacles sont pas récents, vous faites des créations en France. Chacun de ces spectacles, vous avez participé à la création en France.
1: C'est vrai.
0: C'est pas une aventure si courante, finalement, d'être la première en France à être sur scène pour ces spectacles-là.
1: Ah oui, Sondheim, c'est vrai. C'était les premières fois en France. C'est une chance extraordinaire. Je pense que j'ai manifesté ça en disant tout haut, tout le temps, que Sondheim, pour moi, c'est le meilleur et que c'est mon dieu personnel et que j'ai un hôtel dédié à lui chez moi. Et c'est peut-être pour ça. C'est peut-être pour ça, Sondheim, de là où il est. Il entend mes prières.
0: Bon, le Forum, c'est moins connu, mais vous avez eu la chance d'être sur la scène du Lido. Ouais. Donc, c'est un lieu mythique. Alors, les deux projets de Gypsy et Compagnie, ce sont des projets associant un nombre assez important de maisons d'opéra, de structures culturelles, ce qui vous permet c'est pas si courant non plus, de partir vraiment en tournée avec ces spectacles-là, ça, qui sont donnés dans je sais pas combien de villes pour Gypsy et pour Compagnie, c'est prévu une douzaine.
1: Je sais pas, hein. Oui, c'est ça, mais surtout ce qui est formidable, c'est que souvent la comédie musicale, on ne la fait que dans des milieux privés, dans des théâtres privés. Je trouve ça génial qu'on puisse avoir l'opportunité de donner ses répertoires dans des théâtres publics pour populariser ce genre et montrer aux gens que c'est pas une sous-musique, c'est pas une sous-culture. Parce que peut-être en France, on peut avoir un peu ce préjugé-là vis-à-vis de la comédie musicale, notamment dans les milieux classiques, les milieux des opéras. Je suis très reconnaissante à des directeurs comme Alain Perroux.
0: Ici, à l'Opéra National du Rhin.
1: Ici, à l'Opéra National du Rhin. Qui mettent en valeur ce répertoire-là aussi et qui montrent que c'est aussi de la grande musique et que ça a tout autant sa place dans le domaine public que dans le privé, bien évidemment. Mais donc, je suis très reconnaissante à ces maisons-là d'accepter de mettre en avant ce répertoire.
2: Bravo et merci.
3: Thierry Georges.
0: Bravo et merci Naïma Naouri, suite de l'enregistrement réalisé à l'Opéra National du Rhin à Strasbourg, avant une représentation de la comédie musicale Gypsy de Stephen Sondheim.

0: On a l'impression qu'on en monte de plus en plus. Les vrais, ce que moi j'appelle les vrais, vous en avez cité quelques-unes. Oui. En plus, les spectacles
1: sont... Disons des comédies musicales du répertoire.
0: Du répertoire.
1: Anglo-saxon,
0: voilà. Donc on en monte, me semble-t-il, de plus en plus en France.
2: Il y en a de plus en plus. Je pense que c'est une culture qui s'exporte de plus en plus. Et ça se voit même dans les gens qui font ce métier. Les gens qui font de la comédie musicale sont de mieux en mieux formés ici. Ils sont de plus en plus forts. Enfin, moi, c'était pas du tout... Quand j'ai commencé, c'était un pourtant bassin beaucoup plus petit.
0: C'était il n'y a pas longtemps. Hein.
2: C'était il n'y a pas longtemps, non, ça va très vite. C'est pour dire à quel point ça va vite. En une dizaine d'années, on est peut-être 3 ou 4 fois plus, et avec des exigences bien supérieures en danse, en théâtre et en chant. Et ça me ravit de voir ça, et en même temps, ça peut être de plus en plus difficile de trouver du travail, parce qu'il y a plus de compétitivité.
0: Et avant, les patrons de maisons qui montaient ces spectacles, il faut bien reconnaître qu'ils allaient plutôt faire leur marché sur la scène londonienne, et au Royaume-Uni, voire plus loin éventuellement. Hein.
2: Oui, en tout cas, s'ils veulent monter des spectacles en anglais, tout en anglais. Mmh. Mais il faut savoir que ça reste quand même assez rare en France de monter un spectacle tout en anglais. Souvent, soit tout va être traduit, soit on va faire le compromis
0: là,
2: comme
0: c'est
2: si...
0: C'est un bon compromis, diriez-vous, ce que vous faites par exemple avec Gypsy, avec Compagnie aussi, donc les dialogues in French,
2: c'est ça,
0: et les airs en anglais,
2: c'est
0: enfin,
2: ça,
0: dans la langue originale.
2: Tout à fait, pour moi, et je sais que c'est très controversé dans le milieu, pour moi c'est le meilleur compromis, parce que la musique est écrite pour une langue, et que si on traduit la musique, quelque part on la trahit. Et en même temps, je comprends très bien l'argument inverse qui est de dire ça casse la dramaturgie d'un coup chanter dans une autre langue. Mmh. Pourquoi les personnages d'un coup se mettraient à parler en anglais?
0: C'était comme les films d'ailleurs, quand ils passent à la télé, qui ne sont pas intégralement en VO, souvent les dialogues sont doublés par des comédiens français et puis après ils se mettent à chanter en anglais.
2: Oui. Moi, personnellement, ça ne m'a jamais dérangé. Mais je comprends qu'on puisse trouver que ça casse la crédibilité et que ça casse la dramaturgie. Mais moi, je tiens trop à la musique. Et l'anglais est une langue qui swing tellement plus. Donc si c'est un répertoire un peu jazz, un peu swing, c'est l'anglais le sert mieux. Et c'est très dur aussi de faire des bonnes adaptations. Et aucune adaptation n'est parfaite, d'ailleurs. Mais c'est pour ça. C'est pour ça que je suis attachée à la langue originale.
0: J'ai entendu une interview de vos parents qui... Et la question qui leur a été posée, c'est qu'avez-vous transmis à vos enfants? Et ils ont répondu tous les deux, enfin ils répondaient, donc l'honnêteté par rapport au travail, et puis être gentil aussi.
2: D'ailleurs, c'est pour ça que ma mère a voulu appeler mon frère Tom. C'est parce qu'en hébreu, ça veut dire gentil. Donc c'est de dire à quel point, pour elle et pour eux, pour mes parents, la gentillesse est une qualité très importante. Et c'est marrant parce que souvent, moi, quand j'en parle autour de moi, on peut considérer que la gentillesse est plus une faiblesse.
0: Oui, c'est vrai. On dit, il est gentil. Bon,
2: alors, il est
0: bien gentil. Gentil. C'est un peu ça. Oui, c'est ça. Gentil.
2: Et en fait, moi, je ne suis pas du tout d'accord avec ça. Je trouve que la bonté, pour moi, la gentillesse, c'est la bonté. C'est avoir le cœur sur la main. Au contraire, c'est la plus grande force. Et je pense que c'est ça qu'ils nous ont transmis.
0: Neyma, c'est... alors, si je ne me suis pas gouré, c'est douce et délicieuse, c'est ça?
2: Alors, Neyma, ça veut dire douce, effectivement.
0: Oui,
2: en arabe, ça veut dire doux, Naïma.
0: Naïma.
2: Mais Neyma, en hébreu, c'est légèrement différent, ça veut dire mélodie.
0: Mais
2: mélodie qui est aussi un synonyme d'agréable, voilà. Ouais. Mais non, mélodie...
0: C'est parfait.
2: Bah, c'est...
0: Ouais. Et Naouri, apporter la lumière.
2: Voilà, je suis la mélodie qui apporte la lumière, en quelque sorte, sans prétention.

0: J'imagine que vous prenez beaucoup de plaisir, notamment dans Gypsy. On peut le prendre à plusieurs degrés, puisque vous êtes sur scène avec votre maman, avec Nathalie Dessay, dans une relation mère-fille sur scène. Oui. Hein, et mère-fille qui souhaite que ses filles, alors c'est pas votre personnage d'abord, mais ça deviendra votre personnage, réussissent. Tout cela est tiré d'une histoire vraie, oui, que je ne connaissais pas du tout, oui. Gypsy Rose Lee, mais qui souhaite qu'elle réussisse. Mais Rose, c'est le prénom de ta maman, qui, en fait, qui aimerait être elle-même dans la lumière. Oui. J'imagine que vous vous amusez de cette relation-là sur scène par rapport à votre relation à vous.
1: Oui, je dirais, enfin, il n'y a pas, franchement, il n'y a pas de parallèle, parce que c'est une relation extrêmement toxique, oui, et dysfonctionnelle, et c'est pas du tout le cas dans notre relation avec ma mère. Mais par contre, c'est sûr qu'on a une proximité et une connivence sur le plateau qu'on n'a pas eu à travailler, quoi. C'est déjà là, donc on est très à l'aise l'une avec l'autre. Moi, je vais vous faire une confession, il y a une scène où je lui crie dessus. C'est super de pouvoir crier sur sa mère sans aucune conséquence.
0: Et après, peut-être c'est même cathartique. Que les gens applaudissent.
1: C'est cathartique. Oui. Je souhaite ça à tout le monde.
0: Oui. Mais vous aimez être ensemble sur scène.
1: Ah, on adore être ensemble. Enfin,
0: et en famille, puisqu'il
1: y a aussi la
0: formule familiale.
1: Et on fait plein de concerts ensemble. Ouais. Et c'est marrant, le jour où on faisait une interview à la librairie Kléber à Strasbourg, une des questions de l'intervenant, c'était « Gypsy est sous-titré par les auteurs comme une fable morale ». Tiens, qu'est-ce que ça pourrait être la morale de cette histoire ? Ben, j'ai répondu très simplement que je pense que la morale, c'est qu'il faut pardonner à nos mères. Donc voilà.
0: Ouais. J'ai pensé aussi, en vous voyant sur scène toutes les deux, parce qu'elle l'avait fait aussi, de mettre en avant sa fille, Judy Garland, Liza Minnelli, il y a de ça aussi.
1: Mm-hmm. Après, en plus, moi, pour le coup... mes parents n'ont jamais particulièrement insisté pour que je sois sur scène. Peut-être même plus protégée de ça quand, en tout cas, j'étais petite, parce qu'ils auraient pu me mettre en horaire aménagé, dire « Ah, quand il y a besoin d'un enfant sur nos spectacles, ah ben, on ramène nos enfants. » C'était pas du tout le genre.
0: Là, on allait un peu vers Rose, finalement, dans Gypsy.
1: Franchement, c'était pas du tout le genre. Et même, alors que moi, j'aurais adoré, quand j'étais petite, j'aurais adoré être dans un opéra et faire l'enfant dans un opéra, j'aurais adoré ça. Mais... je pense que je l'ai pas manifesté très fortement. Et pour mes parents, ils avaient pas du tout, ils ont jamais voulu imposer ça sur nous. Pour eux, la musique était obligatoire, certes, mais c'était plus une question de culture que d'en faire un métier.
0: C'est pas, nos
1: il n'a jamais été question d'en faire un métier. Ouais, d'ailleurs, moi, après le lycée, mes parents m'ont tous les deux encouragé à faire des études littéraires, parce qu'il se trouve que j'étais très forte à l'école. Et ils m'ont dit « Ah, mais tu devrais faire une prépa. »
0: Vous avez une tante écrivaine aussi, voilà. Agnès de Sarthe.
1: Moi, j'avais des copines qui allaient en prépa et je ne savais pas tout à fait ce que je voulais faire. Je me suis dit « Ah, ben, allez, je vais faire Hippocagne comme mes copines. » Et bon, j'ai fait un an et je me suis rendu compte que ce n'était pas pour moi. Mais c'est une année que je ne regrette pas du tout et qui n'est pas du tout perdue, parce que ça m'a apporté tellement de culture et un accès tellement ouvert et concentré à, que ce soit de l'histoire, de la philosophie, de la littérature, et en fait tout ça, ça nous nourrit en tant qu'artiste. Donc en fait, moi, je pense que je souhaite à n'importe quel artiste de faire une prépa littéraire. Même si c'est extrêmement dur.
0: Et votre grand-père, alors, était pédiatre, il est décédé il y a quelques semaines. Aldo Lamori, pédiatre et renommé, très connu aussi.
1: Oui.
0: J'ai lu aussi que votre tante postulait, mais je sais pas où ça en est, pour entrer à l'Académie française.
1: Non, ce n'est plus d'actualité.
0: Ah, ce n'est plus d'actualité, mais j'ai pas trouvé la réponse. Okay, bon, donc ce n'est plus d'actualité.

0: Bon. Michel Legrand, alors, on connaît la relation qu'avait votre maman avec Michel Legrand. Vous l'avez bien connu, vous aussi?
1: Bien connu, non, parce que, disons que je l'ai souvent croisé, que ce soit à la maison ou dans des concerts. C'est pas quelqu'un à qui j'ai parlé particulièrement. J'étais encore un peu petite, je pense. Et lui, c'était quelqu'un de compliqué quand même. Hein. Il a une réputation qui le précède.
0: Oui, il y a un excellent documentaire à voir sur, lui, sur Michel Legrand.
1: même si après, avec ma mère, il avait une superbe relation. Il s'adorait. C'était pas le genre de personne à être très... papy gâteau avec les enfants, on va dire.
0: Mais chanter Michel Legrand, parce que ça vous attire.
1: Et en revanche, chanter Michel Legrand, moi j'adore sa musique. Pareil, ça fait partie de mon éducation. Et d'ailleurs, une des chansons que je chante le plus souvent en concert, c'est quand même une chanson de Yentl, de la comédie musicale Papa Can You Hear Me, ou Piece of Sky, qui sont écrites par Michel Legrand pour Barbara Streisand. Ces deux chansons font partie de mon répertoire depuis toujours.
0: Là, vous avez donc le compositeur de Gypsy, c'est Jules Stein, et c'est le compositeur de Funny Girl. Et ça, c'est votre musical préféré?
1: Musical
0: c'est
1: préféré,
0: ou celui
1: c'est
0: que vous aimeriez chanter sur scène?
1: Mais en tout cas, le rôle de Fanny Bryce, je pense, c'est mon dream role, comme on dit, le rôle de mes rêves. Il y a beaucoup de comédies musicales que j'adore. Je ne saurais pas dire laquelle est ma préférée, mais en tout cas, ce rôle-là en particulier. J'espère de tout mon cœur qu'un jour j'aurai l'occasion de le faire.
0: Gypsy, c'est un petit pas déjà, peut-être, vers Fanny Girl. C'est vrai. Aussi, j'avais entendu que votre berceuse, c'était Nougaro, 4 boules de cuir quand vous étiez enfant. comme berceuse, c'est une berceuse musclée.
1: Mon père nous chantait beaucoup de chansons quand on était petits avec mon frère. Et il faut savoir, mon père a une mémoire d'éléphant. C'est-à-dire, une fois qu'il a appris une chanson, il la connaît par cœur pour toute sa vie. Et donc, il a un répertoire là-dedans. C'est une encyclopédie de la chanson. Et donc, il connaît plein de chansons par cœur. Et donc, quand on était petit, c'était un peu un jukebox avant de s'endormir. On pouvait lui demander ce qu'on voulait. Et oui, moi, ma préférée, c'était 4 boules de cuir de Nougaro. Je trouvais très apaisante.
0: Et que vous soyez, j'imagine que vous avez été sollicité avec Marie Opère pour être les marraines de tous à l'opéra. C'était en 2026, cette année. Ça vous a touché?
1: Ah bah oui, je m'y attendais pas du tout parce que je fais pas tellement partie du monde de l'opéra.
0: Et Marie Opère va plutôt vers le musical aussi.
1: Et Marie Opère, après elle est à la Comédie Française, mais oui, c'est vrai qu'elle a toujours beaucoup d'amour pour ce répertoire-là et qu'elle fait encore des concerts de comédie musicale et que même à la Comédie Française, elle chante beaucoup.
0: Et là, dans La Vie Parisienne.
1: Voilà, au Châtelet.
0: Au Châtelet.
1: Qu'on ira voir. Mais oui, j'étais surprise et honorée parce que, en fait, en tant qu'artiste, je pense qu'il n'y a pas de plus belle initiative que de rendre la culture plus accessible à un plus grand nombre. Et c'est quelque chose qui me tient énormément à cœur. Et j'espère que le peu qu'on a fait avec Marie a pu participer à peut-être populariser ce genre et peut-être que des gens maintenant se diront que c'est pas juste un art guindé qui n'est pas pour eux parce qu'ils le voient comme quelque chose de très élitiste, mais que c'est pour tout le monde parce que la culture factuellement elle est pour tout le monde et elle doit être à tous.
0: Si, c'est compliqué. Hein,
1: c'est compliqué. On n'y est pas. C'est très compliqué. Mais Tous à l'Opéra fait partie de ces initiatives qui rendent pendant quelques jours la chose gratuite. Parce que c'est quand même ça, le principal obstacle, c'est que c'est cher. Et donc je les remercie de tout mon cœur de porter ça.

0: Vous allez continuer à cheminer encore avec Stephen Sondheim?
1: Cheminer avec Stephen Sondheim, tout à fait, puisqu'il y a Compagnie qui va arriver la saison prochaine au Châtelet, où on continue notre tournée. Et puis, il y aura peut-être Follies.
0: Follies, effectivement.
1: Qui sera à Genève, puisque c'est là qu'Alain Pérou...
0: qui devait être monté ici cette année. Et du coup, voilà. Gypsy, il y a eu du rap pour Gypsy.
1: Il y a eu du rap pour Gypsy, mais on n'est pas mécontents. Oui. Franchement, on adore ce spectacle.
0: Parce que le spectacle devait être terminé, mais les représentations strasbourgeoises se sont ajoutées. Et Follies, c'est encore Sondheim.
1: C'est encore un Sondheim. Et ce sera encore en famille. Ce sera encore en famille avec ma mère. Et voilà, il y a d'autres potentielles choses qui arrivent, mais comme elles ne sont pas confirmées, je ne peux pas
0: en parler.
1: Dire.
0: Non, il ne faut pas en parler.
1: Mais oui, Sondheim va encore m'accompagner longtemps.
0: Merci beaucoup, Naïma Nouri.
1: Merci à vous.
0: Bravo et merci Naïma Nouri de m'avoir accueilli dans sa loge à l'Opéra National du Rhin à Strasbourg. Merci Zoé Brogui, relations presse de l'Opéra, pour l'organisation du rendez-vous. Réalisation Romane Feocchio. Suivez Naïma Nouri sur Instagram.
2: Respect et chapeau.
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6: Cette année, dans Pour qui, pourquoi, nous avons exploré ensemble le monde des associations, ces lieux de vie, d'engagement et de partage. Dans cette émission, nous allons parler d'une association un peu particulière, Radio Fidélité Mayenne, association que vous connaissez certes bien. Ici, plus de 80 bénévoles s'investissent au quotidien. Certains animent des émissions, et d'autres se retrouvent du lundi au vendredi pour prier chaque matin en direct à 10h30. Il y a aussi ceux qui se retrouvent le mardi soir, les jeunes professionnels le jeudi, ou encore les jeunes d'Avance au Large le mercredi. Bref, une vraie vague de prières qui déferle à Radio Fidélité Mayenne. Et justement, le chapelet, ce n'est pas quelque chose qu'on écoute passivement. Non, le chapelet, ça se prie. Derrière sa répétition, il y a une force, une respiration, une manière de vivre, tout comme notre propre souffle qui nous maintient en vie. Et pour en parler, nous avons glané quelques témoignages cette semaine, des voix, des histoires, des moments de foi. Pour certains, des engagements qui durent déjà depuis très longtemps, pour d'autres, fraîchement arrivés, l'arrivée dans une ambiance particulière de prière, mais aussi de convivialité. Claire, 89 ans, doyenne du chapelet.
7: J'ai une voix très jeune.
8: Je suis au chapelet depuis environ 15 ans. J'ai été malade. Et pendant 6 mois, j'ai été reliée à Radio Fidélité et le chapelet. Et moi qui n'aimais pas beaucoup le chapelet, et maman le disait, et je disais, maman, vous me saoulez. Donc c'est dire, elle a dû prier pour moi beaucoup. Et le résultat, c'est que je suis venue pour rendre un peu ce que j'avais reçu. Le chapelet, pour moi, c'est important parce que je ne peux pas prier seule. Je ne sais pas prier seule et je suis tout de suite à divaguer. Donc, prier avec les autres, c'est une grande joie. Voilà. Et en plus, j'ai bien la mission de retrouver ceux qui sont très loin et souvent bien malades. Voilà, donc, le petit moment de fraternité après, ça, c'est le signe d'une famille. Et Radio Fidélité, c'est une famille. Donc voilà, c'est ces deux points-là, prier avec les autres, parce que je ne peux pas, toute seule, et ensuite ce petit moment de fraternité, parce qu'on a des amis et des regards fraternels.
6: Merci beaucoup Claire. Françoise, comment es-tu arrivée au chapelet et depuis combien de temps ?
9: Les Mimi de Comeras, c'est elle qui m'a parlé la première du chapelet, alors je l'ai suivie, je suis venue et puis voilà.

0: pour tous les gens que je connais, et aussi grâce à la radio, pour les gens qui prient avec nous, en même temps que nous, et ça j'y pense souvent. Enfin, on a beaucoup d'intentions de prière de toute façon, et puis méditer aussi les mystères pour lesquels on prie, bien entendu, ça c'est aussi très important. Et puis voilà, et puis cet après-midi, je retourne à un deuxième chapelet au Cordelier. Voilà, ça, c'est ma spécialité.
1: La reine du chapelet. Alors on continue avec les anciens de la bande, Jean-Paul, qui vient tous les jeudis.
2: Alors, je viens pour le chapelet au moins depuis plus de 20 ans. J'ai pris la suite de mon épouse qui commençait le chapelet au moment où ça s'est mis en route.
1: Au moment de la création de la radio, presque.
2: Oui, presque, je pense.
1: Et du coup, donc depuis 20 ans, vous venez régulièrement. Et qu'est-ce que vous y trouvez à ce chapelet?
2: Je prie avec tous les gens qui nous écoutent et pour leurs intentions et les intentions de l'Église et du monde.
1: Et vous ratez jamais un jeudi?
2: Il m'arrive parfois de ne pas être là. Bon, ce n'est pas systématique quand même.
1: Depuis 20 ans, vous avez rarement raté, j'imagine.
2: Non, oui, je pense.
1: C'est une prière que vous avez toujours faite, le chapelet? Même enfant, vous priez le chapelet?
2: Non, on disait le chapelet, pas le chapelet en famille, mais avant de nous coucher tous les enfants, on disait un Notre Père et trois Je vous salue Marie et un Gloria tous les soirs.
1: Merci Jean-Paul. Eliane.
3: Eh bien, pour moi, le chapelet, c'est un grand moment de communion fraternelle où on se sent uni à la fois entre les membres présents du groupe de chapelet, mais également avec les milliers de personnes qui nous écoutent. Moi, personnellement, je me sens portée par la prière de tout ce monde, de cette église invisible, mais pourtant bien réelle.
1: Et alors, en dehors du chapelet, qu'est-ce que tu aimes ici, Eliane, à la radio?
3: Alors,
1: petit café qui suit après.
3: Alors, moi, ce que j'aime, eh bien, c'est l'esprit de bienveillance, de fraternité, qui se vit entre tous les bénévoles et les professionnels, et le fait qu'il n'y ait pas de différence entre bénévoles et professionnels. Nous sommes tous frères et sœurs en Jésus-Christ.
1: Merci beaucoup, Yann. Je te laisse aller au café. Du coup, on va aller partager un petit café. Alors, Moïse, tu fais partie des voix qu'on reconnaît puisque tu as un petit accent lié à ton origine portugaise. Peux-tu me dire depuis combien de temps tu viens au chapelet et ce que tu y trouves?
4: Je ne me rappelle pas combien de temps que je viens. Je ne compte pas le temps. Par contre, je viens en esprit de... Comment je pourrais dire ça? De pèlerin. Et je repars d'ici comme missionnaire. Donc ça me fait un grand bien de venir ici parce que je retrouve une famille à qui je me retrouve bien et que où je suis bien.
1: Et puis il y a le temps du chapelet, puis vous êtes également très investi en dehors du chapelet pour la radio, en tant que bénévole. Vous êtes un petit peu sur tous les fronts, à la fois sur un radeau, à la fois pour une brocante, à la fois pour une vente aux enchères. Vous êtes très impliqué.
4: Oui, parce que moi j'aime bien d'abord donner et aussi partager. Donc c'est ma mission et que je ne sais pas pourquoi, hein, mais ce que je ressens à l'intérieur de moi, c'est donner. Cet esprit serait mauvais, je ne serais pas là. Donc, le mauvais esprit, je m'éloigne d'eux. Donc, je vais toujours vers les bons esprits, des personnes à qui je fais confiance et qui m'aident aussi énormément, qui m'aident aussi à me construire et surtout à aller de l'avant et avec confiance.
1: Donc, elle est chouette, notre radio.
4: Tout à fait, la plus belle.
1: Josiane, donc vous êtes nouvelle arrivée dans l'équipe du chapelet?
5: Oui, je suis nouvelle arrivée. Depuis le mois de janvier, je suis venue vous voir parce que je connaissais personne à Laval. Comme j'écoutais avant le chapelet, j'ai voulu vous rejoindre. Et puis, pour l'instant, j'ai le sentiment d'avoir une famille, une nouvelle famille. Vous n'êtes pas mes enfants, bien sûr, mais on est frères et sœurs en Jésus-Christ. Donc voilà, c'est pour ça.
1: C'est un très très beau témoignage, parce que quand vous êtes arrivé, effectivement, c'était un petit peu difficile au départ de se dire « Oh là là, je passe le pas et je rentre dans cette... »
5: Ah ben, c'était plus que difficile, parce que j'ai perdu mon mari, et Dieu merci, j'ai des enfants, des bons enfants. J'en ai un d'ailleurs qui habite à Laval aussi. Donc voilà.

0: C'est pour ça que je suis arrivée sur Laval, peut-être aussi, j'en sais rien.
1: Et du coup, au chapelet, vous venez plusieurs fois par semaine maintenant ?
0: Maintenant, je viens deux fois par semaine, oui, oui, oui.
1: Et vous arrivez à croiser des gens en dehors du chapelet, du coup, ces personnes-là que vous avez rencontrées au chapelet, est-ce que vous les voyez un peu en dehors pour l'instant ? Pas encore ?
0: Pas encore, pas non. Encore. Ah, bah, si, si, la semaine dernière, je suis sotte. On est allé à la Pénière. Et c'était grâce à Claire, une dame qui vient faire le chapelet avec nous le mercredi. Et puis Nicole aussi. Et puis on a passé la journée ensemble.
1: C'est un temps de prière pour vous aussi, le chapelet, important?
0: Ah bah très, très important. Bien sûr, ça apporte beaucoup. Et puis on doit prier les uns pour les autres. On en a tellement besoin dans ce monde.
1: Eh bien, merci beaucoup. Je vous laisse aller au chapelet. Ça commence à bientôt. Hein. Je vais être en retard à cause de moi.
2: Bonjour, je suis Valérie, bénévole pour le chapelet depuis le mois de janvier. Et si je viens, c'est parce que c'est un beau moment de convivialité à partager avec vous, prier ensemble et avec vous.
1: Tu as rencontré des gens particuliers à ce chapelet ?
2: Mais j'ai rencontré des personnes que je ne connaissais pas et de divers horizons. Et nous apprenons à vivre la fraternité ensemble.
3: Je m'appelle Serge, ça fait depuis un an et quatre mois exactement que je viens au chapelet à Radio Fidélité Mayenne. J'en suis très heureux et je remercie aussi beaucoup Mathieu qui m'a accueilli le premier jour.
1: Et toi en plus Serge, t'es un accro parce que t'es là quasiment tous les jours.
3: Oui, presque tous les jours, oui. Disons quatre fois par semaine quoi.
1: Et puis il y a des équipes différentes. Et toi t'as réussi à te...
3: J'ai réussi à m'intégrer avec toutes les équipes.
1: Voilà, donc t'es le roi du chapelet de Radio Fidélité.
3: Merci. Ah
1: ben super, merci Serge.
4: Alors je suis venue à Radio Fidélité suite à une demande d'un ami bénévole. J'ai commencé par un remplacement, puis j'ai continué une demi-heure, un jour, toutes les semaines. Je trouvais important d'être en union avec les auditeurs, les personnes seules, âgées ou malades. Le but étant d'être solidaire entre chrétiens, par le biais de notre radio Fidélité Mayenne, radio chrétienne où l'on trouve l'accueil, l'écoute, la convivialité entre bénévoles. Une bonne expérience à tenter. Un seul conseil, n'hésitez pas à nous rejoindre.
1: Merci à toutes ces voix que vous avez reconnues. Dernier témoignage de Nicole permet de faire la conclusion. Effectivement, le chapelet est ouvert à tous et à toutes. N'hésitez pas à nous contacter, à venir nous voir, nous rencontrer, pour intégrer une des équipes du chapelet, si vous le souhaitez. N'oubliez pas, la prière du rosaire est un peu, et semble répétitive, mais tout comme notre respiration, elle permet de vivre. À très bientôt.
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10: Il faut sauver le soldat. Non, pardon, il faut sauver le général de Gaulle. Après la déception au box-office du plus gros budget du cinéma français de l'année, le diptyque La bataille de Gaulle, Pathé a avancé à la sortie du deuxième volet du 3 juillet au 26 juin pour profiter de la fête du cinéma. S'il est presque un devoir d'aller découvrir L'Abandon, consacré aux 11 derniers jours de Samuel Paty, c'en est un autre de revivre la Seconde Guerre mondiale avec Simon Apkarian en Charles de Gaulle devant la caméra d'Antonin Baudry. Le sous-titre de cette seconde partie est emprunté à Paul Éluard, J'écris ton nom. Je vous laisse ajouter le dernier mot du poème. Avec cette sortie avancée, nous n'avons même pas encore vu la bande-annonce en salle. Au casting, on retrouve les excellents Simon Russell Beale, Malicieux Churchill, Benoît Magimel, toujours impressionnant, Loïc Corbery de la Comédie Française dans le rôle de René Pleven, et notons l'arrivée de Thierry Lhermitte en général Giroud. Pour la fête du cinéma, les deux parties seront à l'affiche, l'occasion de découvrir l'intégrale de la bataille de Gaulle. Un peu plus d'un an après le mélange des genres, Michel Leclerc signe son premier film en costume, Les Caprices de l'enfant roi. Le réalisateur rêvait depuis longtemps d'un film de cap et d'épée dans l'esprit de ceux de Jean-Paul Rapneau, Gérard Houry ou Philippe de Broca. Il mêle ici la fronde et les aventures d'une troupe de théâtre itinérante. Leclerc s'amuse à réunir Louis XIV enfant, Cyrano, Molière, Madeleine Béjart et D'Artagnan comme une véritable équipe de super-héros historiques. Au casting, Artus et Cyrano, Julia Piaton, Madeleine Béjart, Franck Dubosc et D'Artagnan et le jeune Louis XIV est incarné par Niels Amel Broschen, bientôt 15 ans et déjà quasi professionnel. À voir également L'étrangère de la cinéaste franco-syrienne Gaïa Djigi. Selma fuit la Syrie en laissant derrière elle son fils et un mari disparu dans les geôles du régime. Arrivée à Bordeaux, elle tente d'obtenir l'asile et rencontre un avocat qui va bouleverser sa vie. Pour le rôle principal, Gaïa Djigi a choisi Zahr Amir Ebrahimi, comédienne iranienne et non syrienne, qui fut star dans son pays, qu'elle dut fuir elle aussi comme le personnage. La réalisatrice l'a choisi, même si sa langue natale était le persan et non l'arabe, qu'elle dut apprendre. De la Syrie, passons au Liban, avec Seuls les rebelles, de la Libanaise Danielle Arbid, avec la grande Yam Abbas. Suzanne, une veuve d'une soixantaine d'années, tombe amoureuse d'Osman, jeune migrant soudanais sans papier. Particularité du tournage, Beyrouth étant sous les bombes d'Israël, la réalisatrice a dirigé la captation des décors avec une équipe sur place, rue par rue, depuis Paris. Puis les images ont été rétro-projetées au studio de Montjoie, en banlieue parisienne, derrière les comédiens. Technique utilisée pendant l'âge d'or du cinéma à Hollywood. Enfin, la sortie familiale de cette fête du cinéma qui commence dimanche jusqu'au mercredi 1er juillet, avec tous les films à 5 euros, Des Mignons et des Monstres, troisième volet de la saga Moi moche et méchant. Les Mignons cumulant plus de 5,6 milliards de dollars de recettes dans le monde.
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10: Steven Spielberg prend la tête du box-office avec Disclosure Day, un peu plus de 400 000 entrées en première semaine. Le film réalise un bon démarrage sans toutefois atteindre les meilleurs scores du réalisateur le plus rentable de l'histoire du cinéma. Et même si le thème des extraterrestres est loin d'être nouveau dans la carrière du cinéaste de E.T. et de Rencontre du troisième type, nous suivons l'évolution de Disclosure Day avec intérêt et plaisir. Mention à l'impressionnante Emily Blunt, devenue en 2026 l'actrice la mieux payée au monde. Deuxième, De Gaulle, première partie, L'âge de fer, résiste difficilement et recule de 40% en deuxième semaine, totalisant un peu plus de 600 000 entrées. C'est d'ailleurs pour cette raison que la sortie de la seconde partie a été avancée afin d'être à l'affiche pendant la fête du cinéma. Scary Movie 6 complète le podium et franchit le cap des 500 000. Quant à la comédie de Rim Kérissi avec Alexandra Lamy, pour le plaisir, elle devrait achever sa carrière au-delà des 700 000 spectateurs après 6 semaines d'exploitation. Bonne fête du cinéma et ne manquez pas Ulysse, petit bijou signé par la Lorraine Laetitia Masson avec la lumineuse Élodie Bouchèze.
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12: La fin juin, c'est trop plein. S'y empilent tous les rendez-vous de fin d'année. Concerts chorales, AG associatives, relectures d'année, première communion et les accompagnements d'avant l'été. Plus des petits voyages à Foix, Lyon ou Paris. Mon clin d'œil pour la radio, c'est vraiment le truc en trop. Hier, je tentais d'en écrire un dans le train, sans y arriver. Alors je supplie le Seigneur. Inspire-moi un clin d'œil, s'il te plaît. C'est toi qui m'as appelé à les faire il y a 15 ans. Ou alors, dis-moi d'arrêter. Mais le Seigneur ne me répond à rien. Un peu fâché, j'éteins mon ordi et je prends une récré. Je regarde mes voisins. À ma gauche, a British Mammy avec ses deux jolies filles rousses sur leur smartphone. À ma droite, une femme voilée et son mari, la boule à zéro. Je parie qu'ils sont algériens. Ils souffrent pas de la chaleur, eux. J'engage la conversation, mais il me dit « Speak English, please ». Mais d'où viennent-ils ? Palestine. Et ils souffrent autant que nous de la chaleur, car c'est tempéré, la Palestine. Autant pour moi, j'ai tout faux. J'interroge. Réfugiés ? Pas du tout. Lui et sa femme sont profs, près de Bethléem. Ils sont à Toulouse une semaine pour une collaboration de recherche entre la Palestine Technical University et l'Université Jean Jaurès, au Mirail. Quelle recherche fait-il ? C'est sur la pédagogie, l'enseignement assisté par intelligence artificielle. Mais il enseigne la philosophie pour la paix. Son épouse collabore en collectant des données, les données des élèves et des étudiants. Après un bon silence, je leur dis ma compassion pour le peuple palestinien, ma colère de voir comment il est traité, l'extermination à petit feu de la bande de Gaza et les colonies de Cisjordanie qui étouffent les villages palestiniens, ça me bouleverse. Sa femme me remercie, elle a les larmes aux yeux. Ils me demandent à leur tour si les Français ont la foi. Pouf, les gens croient plutôt dans la technologie et dans la réussite sociale. Mais je leur parle tout de même de ces jeunes qui entendent l'appel de Dieu et qui demandent le baptême, au grand étonnement des vieux catholiques. Après un long silence, ils m'avouent qu'ils ont pris le train pour Foix, histoire de voir de près les montagnes de France, où vivaient Belle et Sébastien, le feuilleton qu'ils adoraient dans leur enfance. Mais leurs enfants n'aiment pas trop. J'évoque avec eux ces belles montagnes que j'aime tant. Seigneur, tu as répondu à mon appel bien plus que je ne l'espérais. Tu m'as donné de vivre une très belle rencontre. Tu m'as inspiré un beau clin d'œil. Béni sois-tu, Seigneur, d'avoir bousculé mes préjugés et donné de rencontrer des frères à la fois si différents et si proches de moi, et montrer que je pouvais continuer mes clins d'œil. À bientôt, mes amis.
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2: Nous saluons la sortie d'un nouvel ouvrage aux éditions Teki qui va vous intéresser, chers auditeurs, Les Merveilles de la Mayenne. Et je reçois l'auteur de cet ouvrage, Marielle Dozouville. Bonjour Marielle.
3: Bonjour Christelle, merci de me recevoir.
2: On est très heureux parce que c'est un livre qui va nous passionner, évidemment. Tout d'abord, je voulais savoir, est-ce que vous êtes mayennaise ou du moins vous avez des attaches avec la Mayenne, j'imagine?
3: Tout à fait. Notre famille est mayennaise depuis la Révolution. Et c'est l'origine de ce livre, parce que j'avais écrit un livret pour les enfants, pour leur faire connaître les personnages de la famille Pontmain. Et ce livret est devenu, sur les conseils d'un ami, ce livre.
2: Ah, très bien. C'est votre premier ouvrage?
3: C'est mon premier ouvrage. J'ai écrit j'ai participé à des revues pour les enfants, mais c'est mon premier ouvrage.
2: Et sous votre nom, Marielle Dozouville?
3: Oui.
2: À chaque fois? Oui. Et alors, pourquoi avoir eu envie d'écrire ce livre?
3: C'était, au départ, c'était vraiment familial pour montrer aux enfants leurs racines. Et je pense que c'est important, même pour le diocèse, de connaître ses racines pour marcher sur les traces de nos anciens. Mmh.
2: Alors, vous avez fait beaucoup de recherches, j'imagine.
3: Voilà, et j'ai pris beaucoup de livres à la bibliothèque diocésaine. Ouais. Et puis, nous avons acheté des livres, des vieux livres, achetés beaucoup par des moines, beaucoup rédigés par des moines bénédictins.
2: Mmh. Sur la Mayenne aussi?
3: Oui, oui.
2: Ouais. Oui, oui. Et alors, comment est-ce que vous avez distribué ce livre? Parce que ce n'est pas que les saints de la Mayenne, ce sont les merveilles de la Mayenne. Donc, ce sont les sanctuaires. Et les grandes figures.
3: Voilà, il y a plusieurs chapitres, c'est par chapitre. Mmh. Et c'est une invitation à aller sur les lieux, parce qu'il y a beaucoup de lieux importants. Il y a déjà, c'est un diocèse marial, donc il y a des basiliques dédiées à la Sainte Vierge, il y a des sanctuaires, je parle de Notre-Dame de Pitié à Saint-Martin-de-Conné, de Notre-Dame de Charnay à Ernée, mmh. et puis évidemment la Sainte Vierge qui est apparue à Pontmain.
2: Oui. Et au niveau des saints et des saintes, vous en avez répertorié beaucoup?
3: Oui, oui, oui, une quinzaine, et de tous âges, des consacrés, des laïcs, il y a même deux adolescents qui ont vraiment donné leur vie au cœur de Jésus et de Marie. Et puis des religieuses, enfin des femmes qui ont fondé des ordres, mmh. Et puis des femmes comme Victoire Briel, amiral, qui n'a rien fait entre guillemets de sa vie et qui est la, entre guillemets, la sainte de Méral.
2: Oui, on a fait une émission il n'y a pas longtemps d'ailleurs sur elle, c'était une très belle découverte. Et oui, le sanctuaire est toujours visité. Enfin,
3: oui, oui, il y a beaucoup de grâce auprès de sa tombe.
2: Bon, alors on attend, puisque le dossier est parti en 2004,
3: oui, oui, oui, oui,
2: à Rome. Et puis bon, c'est tout simple comme histoire et c'est magnifique,
3: oui,
2: en,
3: oui,
2: même temps.
3: Oui, oui.
2: Et puis bien sûr, récemment, il y a un dossier aussi important qui est parti, c'est celui de la Béguerin.
3: Oui, évidemment. Oui, oui. Qui a préparé, bien sûr, qui a préparé la visite de la Sainte Vierge. Et qui a, enfin, vraiment, il a complètement... Avant la guerre de 1070, il demandait à ses paroissiens d'allumer des bougies pour prier la Sainte Vierge. Et juste avant l'apparition, les paroissiens ont dit « Nous n'allumerons pas les bougies, c'est pas la peine, notre, oui, prière est un peu inutile.
2: Oui. »
3: Et la Sainte Vierge est apparue avec les quatre bougies. Mmh. Donc elle répond beaucoup aux demandes de l'abbé Guérin.
2: Oui, oui, et comme disait le père que j'avais interviewé, je ne sais plus... Il disait, elle est venue chez elle. Mmh. Ah, moi j'adore cette expression. Mmh. Elle est venue chez elle. Et c'est toujours un peu douloureux d'imaginer que l'abbé Guérin ne l'a pas vue.
3: L'a pas
2: ça
3: vu.
2: A été sa souffrance. Hein.
3: Ouais. Ouais. Il ne l'a pas vue.
2: Ouais.
3: Les enfants. Mais... La Sainte Vierge est venue chez moi et je ne l'ai pas vue.
2: Ah oui. Mais bon, c'est comme ça. Est-ce qu'on pourrait lire les têtes de chapitre déjà pour donner un avant-goût à nos auditeurs? Donc c'était qui? Et on peut le trouver partout
3: ou... Oui, dans les librairies à Mayenne, à Laval.
2: Et dans les communautés, par exemple, à la côtellerie
3: À la côtellerie, ou... à la coudre.
2: À la coudre, bien sûr.
3: Donc, je commence par les fondations. Enfin, par... voilà, bon, après, c'est la... Bon, d'abord, c'est toute l'histoire du diocèse. Et puis, c'est l'évangélisation par Saint-Sénéré.
2: Oui, c'est ça.
3: À Sauges. Mmh. Et c'est le deuxième site le plus visité après Pontmain dans le diocèse. Mmh. Et il y a énormément de pèlerins qui viennent se recueillir dans cet endroit paisible. Et avec la source... La source qui continue d'opérer des grâces physiques, spirituelles. Donc voilà, après c'est Saint-Alôme, au XIIe siècle, ermite fondateur, abbé, dans la forêt de la Charny, mm-hmm. avec Étival. Et puis après c'est la croix, la terre ensemencée par le sang des martyrs, les bienheureux prêtres de martyrs de Laval, bienheureuse sœur Monique à Château-Gontier, mm-hmm. Bienheureuse Françoise Mézières à Mésanger et Jeanne Véron et Françoise Tréhet qui viennent de l'ordre de la chapelle Auriboul, qui est devenue les sœurs de la charité d'Evron, fondée par Perrine Tullard. Et après, c'est la charité, donc c'est Perrine Tullard au XVIIe siècle, Thérèse Rondeau au XIXe, Adèle Garnier.
2: Ah, je connais pas Adèle
3: Garnier. On connaît pas Adèle Garnier, Mère Marie de la Croix, Yvonne Aimée de Malestroit qui est née et baptisée en Mayenne. Et puis des prêtres, Urbain de Hercé, Jean-François de Hercé, l'abbé Guérin et Victoire Briel et Victorine et Auguste, le secrétin du Paris. Est-ce que vous voulez que je vous parle d'Adèle?
2: Oui.
3: Donc voilà, la Sainte Vierge.
2: Adèle Garnier, oui.
3: Adèle Garnier.
2: Oui, très bien.
3: La Sainte Vierge dit à Pontmain, mon fils se laisse toucher. Mm-hmm. Marie conduit au cœur de Jésus. Sa compassion de mère nous fait entrer dans les entrailles du Fils. Et justement, dans notre diocèse, dans le château de l'Aulne-Montgenard, près de Martigné, Jésus a révélé sa soif d'être adoré dans son cœur eucharistique à Adèle Garnier, qui est préceptrice des filles d'Isabelle de Crozet. Petite fille d'ailleurs de Jean-François de Hercé. Un soir de 1869, apparaît devant Adèle une grande hostie étincelante de lumière, portant l'image de notre Seigneur, montrant son cœur. Pendant l'hiver 1872, Adèle entend parler du projet de la construction de la basilique du Sacré-Cœur à Montmartre. Adèle raconte...
2: Elle était au courant de l'apparition de Pontmain, en 72.
3: Oui. Tout à fait, elle a même interrogé les voyants. Mm-hmm. J'entends alors une voix intérieure qui me dit très clairement, c'est là que je te veux. Et en même temps, je vois un autel très élevé, étincelant de lumière, dominé par le Saint-Sacrement exposé. Donc elle a vraiment une vision de Montmartre.
2: Mm-hmm.
3: Donc Adèle a une entrevue avec Monseigneur Hippolyte Guibert, archevêque de Paris. Elle lui dit, dans une vision, j'ai vu Jésus, disant à mon cœur par une très vive lumière... qu'il voulait que son cœur eucharistique fût l'objet spécial du culte de Montmartre et que le Saint-Sacrement fût exposé nuit et jour. Le cardinal refuse, la construction n'est même pas commencée et l'adoration ne se fera pas par des laïcs, surtout la nuit, à Montmartre. Mmh. Et quelques années plus tard, pourtant, il exaucera le vœu de Jésus et 25 ans après, il approuvera la création d'une communauté religieuse consacrée uniquement à l'adoration perpétuelle fondée par Adèle, les adoratrices du Sacré-Cœur de Montmartre, où découleront les bénédictines du Sacré-Cœur de Montmartre.
2: Oh. Et donc, elle était mayonnaise. Elle est restée en Mayenne ou elle s'est installée à Paris?
3: Après,
2: ou...
3: elle est allée à Paris et après, donc à Montmartre. Et après, elle est allée en Angleterre en 1905, quand ils ont été chassés de... Et voilà.
2: Et elle était religieuse, donc?
3: Voilà. Mmh. Elle a fondé
2: Les adoratrices?
3: Voilà. Voilà.
2: Ah oui, c'est drôle qu'on n'en parle pas beaucoup. Hein,
3: mais oui,
2: Mayenne, hein.
3: Mais oui.
2: Bon, bah, elle n'est pas restée longtemps, hein, par rapport à Perrine Tullard qui s'est installée en Mayenne.
3: Tout à fait. Oui. Mais elle a eu cette vision. En Mayenne, je trouve ça très beau, ce lien entre Pontmain et le cœur de Jésus.
2: Oui, tout à fait. Et alors, maintenant que ce livre est édité, je demande souvent qu'est-ce qui a été le plus difficile dans sa rédaction, qu'est-ce qui a été le plus complexe
3: ou... Ça a été une vraie joie, on a porté ça avec mon mari, et ça a été une vraie joie de découvrir ces personnes, de les faire connaître, de désirer les faire connaître. Peut-être moi qui suis assez impatiente, peut-être la longueur, parce que bon, ça a mis beaucoup de temps forcément à aboutir.
2: Ouais,
3: c'est un long chemin, mais un très beau chemin. et je suis très heureuse.
2: Oui, c'est ça, parce que je termine toujours en disant, et qu'est-ce qui vous a donné le plus de joie?
3: Mais c'est c'est vraiment de les découvrir et de les faire découvrir.
2: Et de les faire découvrir. Ouais. Ah, j'ai l'impression que maintenant, les Mayennais commencent à bien connaître leur saint et, et les lieux. Oui, on n'a pas tellement parlé des lieux, donc il y avait...
3: Ben justement, Sauges, et puis Saint-Sénéret, et puis Saint-Martin-de-Conné, toutes les basiliques, ouais, Notre-Dame de Charnay à Herné.
2: Oui. Ah, la chapelle du Chêne, près d'Isée.
3: Et ben c'est Saint-Martin-de-Conné.
2: Ah oui, c'est ce que vous appelez Saint-Martin-de-Conné, d'accord.
3: Voilà, la chapelle du Chêne.
2: Bon, alors ce livre fait combien de pages à peu près?
3: 240.
2: C'est pas très gros. Hein. C'est
3: non.
2: Tout à fait
3: oui, oui.
2: Digeste.
3: Oui, à peu près 240.
2: Il y a quelques photos.
3: Voilà, il y a beaucoup de photos.
2: Ah, c'est bien, oui. Mmh. Et puis, il est à quel prix?
3: 20 euros.
2: 20 euros, et donc on le trouve, comme vous disiez tout à l'heure.
3: Dans les librairies et à la coudre, à la cotellerie.
2: Peut-être anciennement au Port du Salut, mais bon, maintenant je ne sais pas si encore à la librairie.
3: Maintenant, à la FNAC de Laval. Enfin,
2: voilà. Bon, et chez Tati. Tout le monde s'y met alors. Merci beaucoup en tout cas, Marielle. Et puis je rappelle le titre, Les Merveilles de la Mayenne, rédigé par Marielle Dozouville aux éditions Teki.
3: Avec la préface de Monseigneur Dupont.
2: Voilà, notre nouvelle
3: imprimature.
2: Super. Merci beaucoup en tout cas et à bientôt peut-être sur nos ondes.
3: Merci Christelle.

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1: Bonjour à tous, à l'approche de la fête des Saint-Pierre et Paul le 29 juin, eh bien vous le savez, c'est souvent le moment où l'Église célèbre les ordinations sacerdotales. C'est l'occasion pour nous de nous interroger, eh bien, qui sont ces nouveaux prêtres aujourd'hui et puis surtout, quelle formation ces jeunes prêtres ont-ils reçu? Ceux qui deviennent prêtres, sont-ils préparés à être confrontés aux réalités du monde actuel? Notre invité ce matin est Mgr Jean-Marc Micas. Bonjour, évêque de Tarbes et Lourdes et président de la commission acteur de l'Église au sein de la Conférence des évêques de France. Merci beaucoup d'avoir accepté notre invitation.
2: Bonjour et merci aussi à vous.
1: Il faut aussi peut-être souligner que vous avez l'expérience d'un sulpicien, la congrégation dont vous êtes issu et qui a pour charisme la formation des prêtres. Est-ce qu'on peut dire, peut-être en introduction, s'il y a un profil aujourd'hui, un profil type de ceux qui sortent du séminaire?
2: Bien, c'est qu'ils ressemblent comme deux gouttes d'eau aux jeunes gens et aux jeunes chrétiens de leur génération.
1: C'est-à-dire ?
2: C'est-à-dire des chrétiens tout à fait désireux d'affirmer leur foi, d'affirmer leur attachement au Christ et à l'Église, sans complexe, j'ai envie de dire, sans chercher à se faire pardonner d'être chrétien, d'être catho. Et voilà, et tout à fait, pour l'immense majorité d'entre eux, je dirais, très ouverts à ce que sont les gens de leur génération, les gens d'aujourd'hui, de la société d'aujourd'hui, et envie de relever les défis qu'ils identifient, que l'Église identifie avec eux.
1: L'an dernier, Monseigneur, il y a eu 90 prêtres ordonnés en France. On n'a pas encore les chiffres pour cette année, mais en tout cas, c'est un niveau particulièrement bas pour notre pays.
2: Oui, alors c'est toujours la même remarque, hein, mais à laquelle j'aime dire qu'il est proportionné au nombre de fidèles catholiques réguliers, engagés, et que le ratio entre les deux est globalement tout à fait stable si on regarde sur l'évolution sur un certain nombre d'années, sur plusieurs années, sur plusieurs décennies même. Et donc, voilà, ça c'est une première chose. Il semblerait aussi qu'il y ait un renouveau, on l'observe du côté du nombre de catéchumènes qui frappent à la porte de l'Église depuis un certain nombre d'années, et qui se traduit, on pouvait l'imaginer, on le vérifie, aussi sur les intentions d'entrée en formation vers les séminaires pour l'année prochaine et sans doute les années suivantes. Et donc voilà, c'est une proportion tout à fait stable du nombre de fidèles catholiques et des gens de leur génération. Dans une même génération, la proportion de ceux qui envisagent de consacrer leur vie à Dieu et à l'Église est stable, et pas seulement en France, mais aussi dans tous les pays d'Occident.
1: Monseigneur Micas, si vous le voulez bien, parlons des fondamentaux de la formation. Ceux qui sont ordonnés ces jours-ci ont été formés pendant plusieurs années au séminaire, c'est 6 ans minimum ?
2: Oui, c'est 6 années minimum qui se déploient dans une certaine progressivité qui est normalisée dans des textes, d'une part fournis par le Saint-Siège et qui obligent à l'échelle de l'Église universelle, et ensuite adaptés par continent, par conférence épiscopale, dans ce qu'on appelle la ratio, la formation des séminaires, et qui adapte aux réalités de telle et telle église particulière.
1: Oui, c'est mis en œuvre depuis en particulier 2022 pour la France. 6 ans pour faire quoi, du coup ?
2: Eh bien, pour devenir prêtre, c'est-à-dire tel que les étapes se déploient, il y a une première étape fondamentale qui est avec une forte insistance sur la formation humaine et la formation chrétienne de base. Être disciple missionnaire, ce qui est inscrit dans la vocation de n'importe quel baptisé. Et puis ensuite, dans une étape suivante, on va davantage centrer sur l'identification à la mission du prêtre, qui est celle d'être à l'image du Christ, bon pasteur de son peuple, bon pasteur de l'Église. Et donc, progressivement, aussi bien l'accompagnement que les cours qu'ils recevront, en théologie, en philosophie, en Bible, en histoire, en liturgie, toutes les disciplines qui sont enseignées pour la formation d'un prêtre, concentrées autour de cette identification spirituelle à la posture du Christ bon pasteur.
1: Alors parfois, on entend ces questions en se disant, est-ce qu'il y a assez une formation humaine assez solide ? D'autres interrogent la formation théologique ou en tout cas sa mise à jour. Il y a aussi les questions sur les enjeux actuels autour de la synodalité, de la manière d'installer une relation entre les prêtres et l'ensemble des baptisés, en particulier les femmes qui peuvent être en responsabilité aussi dans l'Église.
2: Toutes ces questions sont brassées en permanence à tous les échelons, je dirais, que ce soit au niveau de la conférence des évêques, que ce soit au niveau des formateurs eux-mêmes, au moment de la rédaction d'un projet de formation propre à chaque maison de formation. Ces questions sont brassées en permanence parce qu'elles sont contenues dans les normes qui guident la formation et le programme de la formation. Elle traverse aussi les éléments qui sont donnés à la formation pour la formation des formateurs eux-mêmes, puisque quand un formateur est envoyé au séminaire, qu'il soit prêtre, laïc, homme ou femme, eh bien, il est préparé à cette mission et reçoit des éléments de formation, une formation permanente également, une formation continue. Eh bien, toutes ces questions sont là tout le temps. Alors, pour ce qui est des séminaristes eux-mêmes, des futurs prêtres, je dirais que pour ce qui est de la formation humaine, elle n'a jamais été aussi déployée, notamment depuis l'exhortation apostolique de Jean-Paul II, Pastores Dabrovis, je vous donnerai les pasteurs, qui avait beaucoup, beaucoup insisté déjà sur cette nécessaire dimension de la formation humaine. Et depuis, elle n'a cessé de monter en puissance. Que ce soit la formation théologique, qui est depuis des décennies celle qui s'appuie sur l'enseignement du Concile Vatican II en tous les domaines, que ce soit la théologie du ministère des prêtres et de l'identité sacerdotale des prêtres, que ce soit la théologie de l'Église et de toutes ses composantes, des relations particulières que le prêtre a avec toutes les composantes de l'Église, que ce soit les personnes membres de la vie consacrée, que ce soit les personnes laïques, hommes, femmes, etc. Tous ces éléments sont extrêmement présents dans la formation et je peux dire vraiment qu'ils sont au point, enfin, toujours perfectibles et toujours en chantier, mais tout de même très très au point. Après, la question est celle de la disposition intérieure que les séminaristes ont à se laisser former par leurs formateurs et par les éléments qui leur sont proposés. Et ça, c'est un défi permanent de gagner la confiance pour provoquer des conversions par rapport à des éléments de conviction qui sont préétablis dans le cœur et la conscience des séminaristes. Établir la confiance qui fait qu'on devienne disponible et disponible spirituellement pour se laisser transformer et se laisser former selon ce que l'Église attend de ses prêtres. Et ça, c'est un défi vraiment, pour les formateurs, que d'arriver à gagner cette confiance et à faire que les éléments donnés soient reçus et accueillis. Et ensuite, il y a évidemment le discernement qui doit se faire à un moment donné. Est-ce que c'est suffisamment acquis, suffisamment établi pour qu'on puisse en confiance proposer à un évêque qu'il procède à l'ordination d'un candidat.
1: Et quels sont, vous auriez en tête des points, entre guillemets, pour reprendre vos termes, de conversion pour les générations actuelles dans le cadre de cette formation? Vous avez identifié, entre guillemets, des points durs sur lesquels il faut travailler?
2: La ratio qui normalise la formation dans les séminaires à l'échelle universelle, elle parle de nécessaire docibilitas. Alors, enfin, en français, on parlera d'obéissance, mais d'obéissance au sens spirituel du terme. Évidemment, comme n'importe quel être humain, on a un avis sur la vie, sur les choses, sur Dieu, sur l'Église, sur comment les choses devraient être ou doivent être. Et il faut entrer dans la foi de l'Église, quoi. Et ça, c'est le défi pour n'importe quel fidèle chrétien. C'est d'entrer dans ce que l'Église croit, et parce que c'est elle qui est assurée d'accueillir infailliblement ce que Dieu veut nous transmettre. Et donc, entrer dans cet accueil suppose de la confiance et de la foi. Ça vient vraiment toucher la foi. Le défi, il est le même pour tous et à toutes les générations. Alors, pour cette génération en particulier, on vit dans une société qui est marquée par un esprit que Benoît XVI aimait dénoncer et que certains continuent vraiment de dénoncer comme étant un grand défi pour aujourd'hui. C'est le défi du relativisme. Tout se vaut, après tout, c'est la sincérité qui compte, etc. C'est pas tout à fait juste. C'est pas juste, même du tout. Il y a une vérité objective des choses, de Dieu, du rapport de l'Église à la société et au monde. Bon. Mais tout le monde a un avis préconçu de toutes ces choses-là. Et l'immense défi, c'est de faire suffisamment confiance à l'Église pour entrer dans la façon de voir de l'Église qui a à voir avec la foi, tout simplement, et la fameuse docibilitas dont parlent les textes. C'est un énorme défi, voilà, de se défaire un petit peu d'une recherche de sécurité, d'une recherche de convictions très très fortes, et d'être conforté dans ces convictions sans être remis en cause, pour entrer dans quelque chose de plus nuancé sans doute, et de plus conforme à la vérité que l'Église enseigne. Je dirais c'est ça le défi.
1: Vraiment. Même si la vie sobre, chaste dans le célibat, est aussi un choix radical.
2: Alors oui, alors étonnamment, c'est pas celui qui est le plus remis en cause par les gens qui entrent au séminaire.
1: C'est intéressant. Et au terme de ces années d'études, eh bien, les séminaristes ils n'obtiennent pas un diplôme, comme dans d'autres circuits d'études, mais ils peuvent être appelés par leur évêque à être ordonnés. C'est ce qui se passe pour un certain nombre d'entre eux en cette fin d'année. C'est particulièrement là où s'exprime aussi le mystère de l'appel au sacerdoce et du sacrement de l'ordination.
2: Alors oui, alors... Par rapport au diplôme à strictement parler, la plupart des séminaristes au moment de l'ordination sont titulaires de ce qu'on appelle un baccalauréat canonique et qui est l'équivalent d'une licence universitaire parfaitement reconnue dans le cadre d'accords passés entre l'Europe et le Saint-Siège comme un diplôme validé par l'État français. Donc le minimum c'est une licence et puis ensuite... Ils peuvent poursuivre des études et obtenir des diplômes tout aussi reconnus par l'État à l'échelle européenne, en maîtrise et doctorat, qui portent d'autres noms dans le langage canonique, mais qui sont ces diplômes-là. Mais ça, c'est une question, j'ai envie de dire, marginale. En effet, ce qui compte, c'est les aptitudes pour être ordonné prêtre, et les aptitudes, elles s'appuient surtout sur les dispositions à la fois intérieures et puis... Et puis extérieur, pratique, les qualités attendues d'un prêtre pour être pasteur de l'Église et collaborateur de l'évêque qui l'ordonnera et qui le confiera à ses successeurs, si j'ose dire.
1: Peut-être un dernier mot très bref, Mgr Mika, c'est sur la manière dont l'Église relaie l'appel aujourd'hui à devenir prêtre, cette invitation à des jeunes à s'engager dans cette voie du sacerdoce.
2: C'est quelque chose qui est travaillé depuis... l'an 2000, à proprement parler, et je crois que c'est vraiment entré dans les mœurs de plus en plus, à ne pas hésiter à repérer des gens à qui on peut dire, sans peur de contraindre leur liberté, bien voilà, en équipe pastorale, en paroisse, en équipe de ceci ou de cela, on a estimé que quelqu'un comme toi, prêtre, ferait beaucoup de bien à l'Église, on t'invite simplement à te poser la question. Au moins, oser lui adresser cette, pour une fois, une première fois, à minima, cette interpellation, et ça peut faire une énorme différence dans bien des cas.
1: Merci, Mgr Mika, d'avoir rappelé cette responsabilité, qui est celle aussi de toutes les communautés chrétiennes, évidemment, dans cette interpellation pour les vocations sacerdotales. Merci aussi pour votre regard sur la formation aujourd'hui des futurs prêtres. Je rappelle qu'il y a ces jours-ci de nombreuses ordinations sacerdotales célébrées dans les différents diocèses, et c'est le cas pour le diocèse de Paris ce samedi 27 juin à 9h, et ce sera en direct sur KTO depuis la cathédrale Notre-Dame de Paris. Merci beaucoup, Mgr Mika, d'avoir été avec nous.
2: Merci aussi à vous. Bonne journée et belle fête pour Saint-Pierre, Saint-Paul, à tous ceux qui deviendront prêtres à cette occasion.
1: Merci beaucoup.
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2: Cette semaine particulièrement, puisque les vacances arrivent, l'été est là, je ne voulais pas vous plomber avec des sujets trop lourds, trop inquiétants. Et j'ai trouvé une petite étincelle qui m'a donné un peu d'espérance.
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2: Il s'agit de l'apparition d'un mouvement parmi les jeunes qu'on pourrait appeler les anti-scrolls, c'est-à-dire ceux qui cherchent volontairement à limiter ou à fuir l'accrochage compulsif par rapport aux écrans, aux téléphones, aux réseaux sociaux. On pourrait en français les appeler les anti-accros. Apparemment, ce mouvement qui commence à poindre concerne surtout la génération Z. Aujourd'hui, la génération Z donc comprend des personnes qui ont entre 14 et 30 ans. C'est donc cette génération Z qui est en train de connaître l'apparition peut-être d'une génération anti-scroll ou anti-accro aux écrans. Cette tendance donc est décrite à travers des jeunes adultes qui s'organisent pour déconnecter volontairement. On trouve des soirées sans smartphone, des clubs de lecture, des marches urbaines sans téléphone, la multiplicité des puzzles, des jeux de société ou encore de balades en plein air. Le tout avec les téléphones rangés dans des pochettes verrouillées. Une enquête a été faite par le magazine Madame Figaro qui s'intitule « Génération anti-scroll, enquête sur une jeunesse prête à tout pour déconnecter ». De fait, d'après cette enquête, il semble bien que la génération Z éprouve le besoin de couper avec les écrans. De nombreuses associations proposent des activités dans ce sens. C'est le cas du Offline Club Paris, le club des hors-ligne, on pourrait l'appeler comme cela, un concept qui est né à Amsterdam en 2022 et qui a déjà essaimé dans une vingtaine de villes européennes. En fait, l'association ne propose rien d'autre que de ranger son téléphone en revenant à la vie réelle. Partager un temps de lecture ensemble, une marche, des parties de puzzle ou de jeux de société, ou bien même déguster un thé en plein air devant un coucher de soleil. Mais cette association semble ne pas faire cavalier seul, car si nous faisons attention dans notre vie quotidienne, il n'est pas rare aujourd'hui de voir des signaux qui montrent une aspiration à la déconnexion. Certains restaurants, par exemple, vous proposent des boîtes en bois sur le côté des tables pour ranger le téléphone. On trouve dans certains cafés des autocollants « no phones », « pas de téléphone ». Et Emmanuel Macron a proposé il y a peu que les scolaires respectent une journée sans connexion, afin, a-t-il dit, qu'ils retrouvent la vitalité de la vie réelle à travers la lecture ou les sports. Remarquons que sans doute une journée par an est insuffisante pour pouvoir véritablement décrocher d'une telle addiction. Le téléphone est devenu cet objet absolument indispensable à toutes les étapes de notre existence. Non pas en tant que téléphone, mais parce que aujourd'hui, nos téléphones portables sont de véritables ordinateurs qui peuvent nous permettre notamment d'aller sur Internet et à partir de là, de nous ouvrir à un monde sans limite. Par lui, nos existences se sont numérisées. Vous cherchez une information, vous voulez communiquer, vous voulez contacter votre service bancaire, les services administratifs, vous avez besoin d'une connexion Internet. Et la période du Covid a fait plus qu'accélérer cette digitalisation, ne pouvant plus contacter directement les personnes ou les organismes, eh bien, tout s'est transformé en numérique. En s'ouvrant au grand public, dans les années 90, le web est devenu l'infrastructure invisible de nos vies. Parfois, je me demande comment font les personnes qui ne sont pas reliées à Internet d'une façon ou d'une autre. Certes, Internet est un outil très pratique, mais il est devenu un réflexe compulsif. Mais tout excès engendre son antidote un jour ou l'autre. Pour la première fois, certains jeunes déclarent qu'ils préféreraient vivre dans le passé. Selon une étude de la British Standard Institution, 46% des jeunes britanniques de 16 à 21 ans déclarent préférer un monde sans Internet. Depuis plusieurs années, semble-t-il, nos sociétés occidentales manquent d'oxygène, manquent de vraie vie. Et pour éviter d'être engloutis, certains activent le mode hors connexion. De nombreux enseignants ou sociologues constatent aujourd'hui un frémissement parmi les jeunes qui consiste à se méfier de plus en plus de l'addiction aux écrans via, la plupart du temps, le téléphone. On voit une aspiration à, non pas délaisser totalement le téléphone et Internet, mais à leur redonner leur juste place. Sébastien Broca, qui est enseignant en sciences de l'information et de la communication, s'est intéressé justement à cette mouvance technocritique. Au début de mon enquête, dit-il, ce courant contestataire était assez minoritaire. Mais plus les gens devenaient dépendants de la technologie, et plus ces réflexions gagnaient du terrain. Pour le moment, certes, elles n'entraînent pas un basculement dans les usages. Elles sont prises simplement comme des signaux qui préfigurent peut-être de nouvelles dynamiques sociales. Chloé Morin, politologue, dans son dernier ouvrage qui s'intitule « Désaligné », montre que le net a créé de l'uniforme et que faire un pas de côté redevient un moyen de s'affirmer et d'exister. Cette pensée du hors-connexion apparaît dans le débat public, dit-elle, car beaucoup de gens sentent confusément que quelque chose ne va plus. Ils ne manquent pas d'informations, ils en ont trop. Trop de contacts sont joignables en permanence. Et pourtant, ils se sentent souvent seuls et vides. C'est dans ce brouillard numérique que le lien s'effondre. Les conversations deviennent plus difficiles, la lecture recule, la solitude augmente, la parole publique inspire de moins en moins confiance. Il ne s'agit pas seulement d'une fatigue numérique. C'est ce qu'elle appelle, Chloé Morin, une crise de la présence. On est là, mais souvent ailleurs. Il y a de plus en plus de lieux où on se croise, mais en restant absolument seul. Être là et pourtant ailleurs, c'est le syndrome qui explique la forme nouvelle de la solitude moderne. Une omniprésence absente, c'est peut-être ce qui pourrait caractériser le mieux ce monde de l'Internet dans lequel nous vivons à chaque instant. Quel bienfait retire ceux qui osent cette coupure ? Floriane, responsable de l'association Lève les yeux, qui intervient dans les milieux scolaires pour sensibiliser les jeunes aux dangers de l'hyperconnexion, répond. Le premier bienfait chez les jeunes concerne le sommeil, dont la qualité avait fléchi. De ce fait, ils étaient plus fatigués, plus irritables. Mais ce qui compte le plus pour tous ceux qui font la démarche, c'est que cette coupure leur permet de recréer du lien. Ils réapprennent à être ensemble, à vivre ensemble. Il est difficile d'imaginer

0: plus des applications qui abîment le lien social, qui détériorent la santé mentale des individus. Se méfiant du réflexe qui consiste à faire d'Internet un bouc émissaire, Aurélie Jean, qui est scientifique, entrepreneur et auteur, identifie les domaines à repenser. En ligne de mire, pour elle, les réseaux sociaux et une partie des IA conversationnelles qui font partie des outils à étudier et à encadrer au regard des enjeux. On passe, dit-elle, d'un modèle économique de l'attention avec les réseaux à un modèle de l'attachement avec les chatbots, aux effets peut-être encore plus néfastes pour l'individu, qui se voit plus manipulable et donc vulnérable quant à sa capacité de décider par lui-même. En expérimentant les contours d'une vie hors connexion, les laboratoires du offline ont un mérite, celui de nous faire réfléchir à ces outils et à nos pratiques pour réhumaniser le numérique. L'enjeu est bien là, on voit qu'il rejoint, et c'est bien logique, les questions fondamentales posées à propos de l'utilisation de l'intelligence artificielle. Je vous souhaite de bonnes vacances, un bon été, peut-être un moment favorable pour tenter de décrocher un peu de vos écrans.
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1: Au nom du Père, et du Fils, et du Saint-Esprit. Amen. Mon Seigneur et mon Dieu, je crois fermement que tu es ici, que tu me vois, que tu m'entends. Je t'adore avec profonde révérence. Je te demande le pardon de mes péchés et la grâce de faire avec profit ce moment de prière. Marie, ma Mère Immaculée, Saint Joseph, mon ange gardien, intercédez pour moi. Amen. Marco est un jeune homme qui admirait beaucoup les prêtres, surtout Jésus, qu'il aimait particulièrement. Il avait tant de fois entendu parler des miracles de Jésus.

0: Jésus et il en était passionné. Pour lui, Jésus peut tout faire. Voici que sa maman est diagnostiquée souffrant d'un cancer. La maladie la ronge et de jour en jour, sa santé se dégrade. Impuissant, Marco alla trouver Jésus à l'église et lui fit cette prière. Seigneur Jésus, moi je sais que toi, tu es très puissant. Il faut guérir ma maman, sinon je dirai que le prêtre a menti sur toi. C'est que tu n'as pas fait tout ce qu'il m'a raconté. Alors Marco entendit une voix assez sobre, tremblante, et assez confuse, mais en même temps très limpide, qui venait d'un coin de l'église et qui lui dit « Marco, moi aussi je suis malade. » Un peu effrayé, Marco alla dire à sa mère « La situation est grave. Jésus est malade. » Son air sérieux manqua d'arracher un sourire à sa mère, elle, qui se rend compte que Marco est devenu plus inquiet. A-t-il perdu la foi? Impatiente, elle attendait le dimanche pour voir si son fils prendrait la route de l'église. C'était peut-être trop attendre. Marco retourna sur lui-même et dit « Il faut qu'on guérisse le guérisseur. » Comme tu l'as bien entendu, Marco a appelé Jésus le guérisseur. On dirait qu'il n'a pas tort. À la lecture de l'évangile de ce jour, tu vois, Jésus, d'une seule parole, a renvoyé l'humble et crédule centurion qui demandait la guérison de son serviteur. Ensuite, en tranche Simon-Pierre, c'est sa belle-mère qu'il débarrasse de la fièvre. Et enfin, dans la soirée, on lui envoie des malades de toutes les localités et il les guérit tous. C'est comme un jeu d'enfant pour lui. Les malades arrivent, Jésus les guérit. Jésus est vraiment un guérisseur. Seigneur, quel médecin pourrait se comparer à toi, toi qui passais partout en faisant du bien? Tu nous as montré combien tu es sensible à la souffrance humaine. Tu montres une grande passion et une grande compassion pour l'homme. Si tu ne guéris pas le malade, tu n'es jamais loin. C'est toi-même qui souffres avec lui, qui porte la maladie avec lui. Tu es vraiment le guérisseur, le Weja, comme le disent les Tabonans. Tu as porté nos maladies, Seigneur, comme tu es bon. Le Seigneur n'a pas voulu enfermer ce pouvoir et le garder pour lui seul. Il l'a partagé, il l'a donné à son Église. Ses ministres ordonnés ont reçu le pouvoir de guérir. C'est combien merveilleux ce pouvoir qui est donné aux hommes. Oui, les prêtres guérissent en même temps le corps et l'âme comme le faisait leur Seigneur. Tu vois, cela se fait à travers deux sacrements qu'on appelle d'ailleurs, à cause de la similitude de leur mission, sacrement de guérison. Et tu le connais certainement. L'un guérit le corps, l'onction des malades, et l'autre purifie le corps et l'âme, le sacrement de la réconciliation. Le Seigneur est vraiment bon. Il a fait en sorte que tu puisses le recevoir autant de fois tu seras malade et ce remède est là pour t'apporter la guérison. Il suffit juste que tu aies le baptême pour le recevoir. Il faut en profiter. Et je voudrais dire à Marco, avec toi, il faut qu'on le lui dise, va chercher le curé de ta paroisse. Il est celui que Jésus te donne aujourd'hui et à travers lui, il agit. Tu comprends maintenant que tu as un gain chaque fois que tu appelles à la guérison. Tu peux la recevoir physiquement ou bien te voir guérir de ton péché. Tu n'es jamais perdant en rencontrant Jésus. Marco, laisse-moi te dire encore que Jésus t'envoie aussi des personnes qui ont cette science et cette capacité d'apporter des réponses à la maladie, Dr Yao ou Dr House. Pour soigner la maladie est un moment, tu ne dois pas l'ignorer. Quand tu es malade, il faut aussi recourir à la médecine. Mais n'oublie pas de demander le secours de la prière, comme le suggère Saint Jacques dans sa lettre. Quelqu'un parmi vous est-il malade? Qu'il appelle les presbytes de l'Église et qu'il prie sur lui après l'avoir oint d'huile au nom du Seigneur. La prière de la foi sauvera le patient et le Seigneur le relèvera. S'il a commis des péchés, ils lui seront remis. Confessez donc vos péchés les uns aux autres et priez les uns pour les autres, afin que vous soyez guéris. La supplication fervente du juste a beaucoup de puissance. Jésus, tu nous as, à vrai dire, la recommandation de Saint Jacques s'inscrit dans la logique que, Seigneur Jésus, tu as ordonné à tes disciples en les envoyant en mission. Guérissez les malades, ressuscitez les morts, purifiez les lépreux, expulsez les démons. Vous avez reçu gratuitement, donnez gratuitement. Permets-moi de te rappeler que tout ceci est dit dans un esprit de prière, dans un contexte spirituel, ce qui suppose que il faut qu'il y ait la foi. Jésus lui-même l'a demandé parfois avant d'opérer la guérison. Et parfois, il fait l'éloge de ceux qui ont la foi. C'est bien le cas du centurion dans l'évangile d'aujourd'hui. En vérité, je vous le dis, chez personne, je n'ai trouvé une telle foi en Israël. Seigneur Jésus, je voulais te dire que je suis un peu jaloux de ce centurion. J'aimerais que tu me dises de moi aussi. Oui, Abel, Jacques, Jean, Philippe, Conan, Ouattara, Coné, John, j'ai vu ta foi, elle est grande. Crois-tu en Jésus au point de lui demander, comme Marco, ta guérison dans le sacrement? Tu pourras alors commencer à proposer ce moyen de guérison autour de toi-même. Si tu es souffrant, tu ne dois pas hésiter à appeler les anciens ou les presbytes, mieux appeler Jésus lui-même dans la prière. Seigneur Jésus, je veux t'appeler. Je voudrais, Seigneur Jésus, t'appeler comme chaque jour durant l'Eucharistie, nous le faisons dans l'Église. Je ne suis pas digne, Seigneur, de te recevoir. Mais dis seulement une parole et je serai guéri. Seigneur, je ne suis pas digne de recevoir ton pardon. Mais je crois en toi. Viens me pardonner mes péchés. Oui, Seigneur, je ne suis pas digne d'entrer dans ton royaume. Marque-moi avec ton huile sainte. Alors je verrai ta face illuminer mon corps et me donner la guérison. Amen. Je te remercie, mon Dieu, des bonnes résolutions, des inspirations que tu m'as communiquées dans ces 10 minutes de prière. Je te prie de m'aider à les mettre en pratique. Marie, ma Mère Immaculée, Saint Joseph et mon ange gardien, intercédez pour moi. Amen. Au nom du Père et du Fils et du Saint-Esprit. Amen.
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2: La transhumance. Roger, le berger expérimenté, aidé de sa famille et de ses amis, prépare le voyage des bêtes et des hommes. Chaque année, lorsque le printemps daigne arriver après un hiver plus ou moins rude, c'est l'effervescence à la bergerie. Les moutons sentent bien qu'il se trame quelque chose de bon et que le départ est pour bientôt. Ils ont hâte de manger une herbe plus verte et plus grasse. En attendant, il convient de tout préparer minutieusement. L'itinéraire sera le même depuis plus de 30 ans que Roger fait la transhumance. Mais il faut s'adapter et prévoir des haltes plus longues. En effet, les véhicules sont de plus en plus nombreux à emprunter la route vers l'alpage. Et le troupeau, fort de 1340 têtes, celle de Roger et celle d'autres bergers, devra circuler la nuit sur certaines portions, ce qui n'est pas pour simplifier le travail. « C'est comme ça », énonce le berger, l'air résigné. « On n'y peut rien, c'est comme ça maintenant. Des dizaines et des dizaines de voitures. Comment voulez-vous que nous fassions, les amis ? Il n'y a pas de solution, sinon avancer la nuit. Autrement, bêtes et touristes sont stressés. C'est comme ça. » Dans un véhicule qui suivra, on met les victuailles pour toutes les personnes qui vont marcher et les sacs de couchage pour les bouts de nuit à la belle étoile. Et l'on y attelle une remorque avec de hautes ridelles. Elle accueillera les bêtes trop fatiguées ou blessées en cours de route, ou les agneaux encore fragiles, incapables de gambader longtemps. Le dos de chaque bête a été marqué d'un signe particulier selon le cheptel, en rouge, en bleu ou en vert. Les chiens, bien dressés, sont aux aguets, prêts à en découdre, à remettre dans le rang les moutons récalcitrants et à seconder leur maître. Les cloches sont nettoyées, astiquées, il faut que ça brille. Elles seront attachées au cou des bêtes meneuses et le tintement de toutes ces sonnailles préviendra tout le pays alentour, comme pour lui signifier « Oyez, oyez, bonnes gens, c'est l'heure de la transhumance, nous

Chez la famille Topla, c'est l'excitation et, disons-le, la pagaille en cette fin d'année scolaire. La famille Topla, ce sont Pierre et Pascal, les parents, la quarantaine commençante. Paul, 11 ans, Isabelle, 9, Martine, 6 et Vincent, 4. Des enfants pleins de vie et d'énergie. Une famille bien de chez nous, avec son lot de disputes, de colère, d'éclats de rire, de portes qui claquent, de rhumes des foins, de gastro, de devoirs scolaires, d'anniversaires, de gâteaux brûlés et de notes de musique. Chaque membre de la famille est pris d'une frénésie particulière et pense « À nous, la nature, la montagne, la fraîcheur, vive les vacances, youpi, tralala !» Le linge, habituellement marqué pour l'école, est lavé, repassé, empilé à côté des valises. Chacun des enfants peut choisir les trésors dont il ne peut se passer et qui donc vont le suivre à la montagne. Sacs de billes, poupées, livres, jeux de société, lampes de poche, voitures miniatures, bouts de bois, cailloux ou bouchons de liège. Bref, un tas d'objets, aussi hétéroclites qu'appréciés, s'entassent dans les quatre sacs pleins comme des œufs. Pierre prépare l'itinéraire qu'il faudra emprunter et prévoit des haltes plus ou moins longues. « Il y aura du monde », a-t-il déclaré quelques jours auparavant. « Pourquoi ne pas couper le voyage en deux ? On pourrait dormir au milieu du trajet et en profiter pour visiter quelque chose. » « Bonne idée !» a répondu Pascal. « C'est comme ça maintenant. On part tous en même temps, alors les routes sont encombrées. Nous serons moins stressés d'y aller tranquillement. Tu as raison. Et nous en profiterons pour faire du tourisme. » Le matériel de camping est contrôlé et rangé dans la remorque. La voiture est vérifiée, niveau d'huile et de lave-glace. Lumière en tout genre, feu stop, phare, clignotant. Sans oublier le klaxon, afin de pouvoir prévenir tout le monde alentour. « Oyez, oyez, bonnes gens, c'est l'heure des vacances, nous montons vers la fraîcheur !»

Le jour J, des potrons minés, tout le monde est sur le pont à la bergerie. Roger, secondé par sa femme et sa fille, sélectionne les bêtes meneuses qui porteront une sonnaille. Il les connaît, ces bêtes. Il sait leurs aptitudes. Il les accule dans un enclos et les femmes attachent les cloches. Les animaux sont excités, c'est le grand jour. Les chiens, au lieu de se reposer en prévision du travail qui les attend et des nombreux kilomètres qu'ils vont parcourir, courent de ci, de là, incapables de rester tranquilles. Des bergers venus en renfort pour la longue marche et pour le temps d'alpage finissent de boucler les sacs, de remplir les coffres ou de bien nouer leurs chaussures de marche. Les uns sont habitués, ils en sont à leur quatrième transhumance ou la dixième ou la quinzième. Les autres, par contre, sont nouveaux, ils ont tout à apprendre. Mais l'excitation est la même pour tous. Une petite partie du troupeau restera à la bergerie. Les bêtes trop âgées ou malades, elles sentent cette fièvre du départ et vont attendre longtemps le retour de leurs congénères. Aux aurores, dans la propriété des Topla, Pierre, secondé par Pascal, termine les derniers préparatifs. Dans la cuisine, les enfants ont du mal à prendre leur petit déjeuner sereinement. Ils se lèvent de table, ils vont regarder ce que font leurs parents. Ils reviennent et aussitôt repartent, incapables de rester tranquilles. Enfin, tous les sacs sont bouclés, le coffre et la remorque remplis. Paul et Isabelle sont en quelque sorte habitués. Ils ont déjà fait du camping via les camps de Louveteau pour l'un et de Louvette pour l'autre. Pour Martine et Vincent, tout est nouveau. Ils ont tout à découvrir. Mais l'excitation est la même pour tous. On laisse au village la grand-mère, trop âgée pour dormir sous la tente. « Quand même, à mon âge, vous n'y pensez pas, mes chéris. » Elle comprend bien la frénésie qui s'est emparée des siens. Mais longtemps, elle attendra leur retour.

Il est 6 heures tapantes lorsque Roger donne le signal du départ. Instant magique entre tous où l'homme est à l'origine d'un grand mouvement. C'est comme un branle-bas de combat, comme une vague déferlante. Il marche, à la tête de son troupeau, il imprime le rythme dès le premier pas. Ni trop vite, pour ne pas fatiguer inutilement les bêtes, ni trop lentement, pour ne pas les inciter à s'arrêter pour brouter. Et les moutons le suivent. Et oui, ils le connaissent, lui, leur berger. Ils l'apprécient et ils le suivent. Ils obéissent à sa voix. Les chiens sont heureux, leur travail commence. La famille et les amis de Roger, le sourire aux lèvres, sont disséminés au milieu du troupeau pour les uns, sur les flancs pour les autres, en queue pour les derniers. Chacun connaît sa tâche. Les nouveaux éprouvent une émotion indicible. Les anciens frémissent de bonheur et de joie, car la montée à l'alpage est de toute façon un événement marquant pour chacun d'entre eux. Des moutons en tête du troupeau semblent pressés d'en découdre. Ils essaient de dépasser Roger comme impatient de goûter l'herbe fraîche, mais lui, d'un léger mouvement du bras, les effleurant à peine du bout de sa houlette, leur signifie de calmer leurs ardeurs et de rentrer dans le rang. Ils obtempèrent aussitôt. Les chiens, excités, courent sur les flancs de cette vague en mouvement. Ils rappellent à l'ordre les bêtes tentées de bifurquer afin de se mettre sous la dent l'herbe aperçue ou sentie de loin. La seule présence du chien de berger agite immédiatement. Et les moutons obéissent docilement, marquant tout de même par des bêlements leur désappointement. « Vous en aurez là-haut de l'herbe fraîche et grasse !» leur annonce quelqu'un. « Un peu de patience, dans 3 jours nous y serons. Et alors, à vous les grands espaces, vous pourrez en profiter tout votre sou. » Il est 6 heures pile lorsque Pierre donne le signal du départ. Moment merveilleux où ce simple « on y va » déclenche comme un raz de marée. Car la famille Topela qui se met en route y ressemble comme 2 gouttes d'eau. Les 4 enfants se précipitent vers la voiture, les uns serrant contre eux leur peluche, les autres le livre qu'ils vont lire pendant le voyage. Au moins, pendant ce temps, ils ne s'asticoteront pas. Mais l'un fait mine de revenir sur ses pas, ayant oublié le joli caillou qui lui semble nécessaire. Alors Pascal le rappelle à l'ordre. Le retardataire obéit prestement, ne voulant surtout pas rester en rade. Pierre imprime le bon rythme. Ni trop vite, on est en vacances, rien ne presse. Ni trop lentement, faut tout de même avancer si on veut parvenir au but. Tous, dans l'auto, ressentent une forte émotion, différente selon les âges. Mais le départ vers les montagnes suscite chez tous une même joie. À celui qui s'impatiente, Pierre déclare « Encore un peu de patience. Demain soir, nous y serons. Et alors, à nous, les grands espaces, nous pourrons en profiter à fond. »

Au troupeau de Roger se sont agrégées quelques 300 bêtes lors d'une pause en début d'après-midi. Un éleveur dont la propriété jouxte la voie empruntée, ne pouvant organiser lui-même la transhumance, profite chaque année du savoir-faire de Roger. Ses moutons se sont vite noyés dans la masse et pour le spectateur non aguerri, ils ne se reconnaissent qu'à leur marque sur le dos. Le troupeau n'en est que plus gros et plus étiré. Certains passages sont difficiles, comme traverser une route par exemple. Alors des hommes et des femmes vêtus de gilets jaunes fluo prennent position nettement en amont et en aval avec leurs drapeaux qu'ils agitent régulièrement. Ils avertissent les automobilistes qui ralentissent et s'arrêtent. Ceux qui se rendent au travail pestent bien un peu, mais pour ceux qui sont en congé, quelle aubaine! Ils sortent de leur véhicule, filment ou prennent en photo cette scène insolite qu'ils n'ont jamais vue sinon dans des reportages à la télévision qu'ils regardent bien enfoncés dans leur canapé moelleux. Les moutons, comme si de rien n'était, traversent gaiement la route, laissant sur leur passage quelques pétoulettes noires que les automobilistes n'auront pas le temps de ramasser pour engraisser leur potager. Lorsqu'il faut traverser une nationale, l'affaire n'est pas évidente et c'est la maréchaussée, prévenue du lieu et de l'heure à peu près exacte, qui se charge de l'arrêt de la circulation à grand renfort de coups de sifflet. Les brebis et les moutons

Après la pause déjeuner où les enfants ont pu se dégourdir les jambes, à la file des voitures se sont ajoutées des centaines d'autres. C'est comme un long serpent qui s'étire sur le macadam, par moments plus étiré, par moments plus resserré. Il ondule, avance, accélère, ralentit au gré de la route. Ceux qui se rendent au travail pestent bien un peu contre ces touristes qui envahissent la région et qui rendent la circulation bien pénible puisqu'ils se traînent sur les routes et encombrent le passage. Ceux qui ne sont pas pressés s'amusent de toutes ces voitures en troupeau. Les uns y sont intégrés de bonne grâce et prennent leur mal en patience. Les autres, arrêtés sur le bas-côté, filment la scène. On se demande bien pourquoi. À certains carrefours important, où de gros bouchons se forment, les gendarmes sont là et règlent le trafic au son des sifflets. Parfois, un léger coup de klaxon les remercie de leur sollicitude.

La fatigue commence à se faire sentir pour les hommes comme pour les bêtes. « On y est presque !» encourage Roger, montrant de son bâton un grand pré. Encore quelques centaines de mètres et la halte apparaît. C'est un grand champ sur lequel poussent quelques arbres. Il a été bordé de filets afin de canaliser les moutons. Il s'y engouffre à toute vitesse, sentant le repos et l'herbe verte. L'enclos provisoire refermé, les bergers installent le camp. Il est sommaire car ils ne vont pas rester là longtemps. Juste cette fin d'après-midi et la première partie de la nuit. En effet, le départ sera donné à minuit. Il y a une ville à traverser, une nationale à franchir, et ils doivent avoir franchi ces deux obstacles avant 6 heures du matin. En attendant, les uns ôtent leurs chaussures de marche, les autres avalent un casse-croûte, et les derniers s'accordent une sieste bien méritée. Les chiens boivent un grand coup, se posent enfin, et l'œil et l'oreille aux aguets, ils semblent s'endormir. Mais non, le chien de berger est un veilleur. Les bêtes, l'une après l'autre, ayant mangé tout ce qu'elles voulaient, se couchent dans l'herbe. Le dîner est pris très tôt, après quoi chacun part dans son coin pour dormir. La nuit, calme et belle, résonne par moments du tintement d'une sonnaille ou du bêlement d'un agneau, inquiet de savoir si sa mère est toujours là. Les enfants Topla commencent à s'impatienter et à ressentir des fourmis dans les jambes. « On y est presque !» encourage Pierre, montrant un massif montagneux. Encore quelques dizaines de kilomètres et la halte apparaît. C'est un terrain de camping arboré et bordé d'un grillage. Ils en franchissent vivement le seuil, heureux de ce repos. Après passage à l'accueil, ils installent le camp. Ce soir, on ne sort que l'indispensable. Le séjour ici sera court, puisqu'on envisage de repartir tôt demain matin. Paul et son père montent la tente. Pascal et ses filles sortent les provisions et les affaires de chacun. Cependant que Vincent, courant partout, pousse des cris de joie devant un brin d'herbe ou une coquille de noix à moitié recouverte de moisissures. Après le dîner délicieux, puisque c'est le premier des vacances, comme l'a été le pique-nique tantôt, chacun se couche dans la tente. Pascal, veilleuse dans l'âme, attend un peu et profite du calme de cette nuit qui, majestueuse, descend sur la terre comme un épais manteau seulement percé par quelques grillons ou chouettes qui font entendre leurs cris.

0: À minuit, Roger réveille un à un les bergers profondément endormis. La plus jeune a bien du mal à s'extraire de son sac de couchage. « Déjà !» s'exclame-t-elle, « mais je viens à peine de me coucher !»«
1: Eh oui, c'est l'heure !»
0: se contente de répondre Roger. Chacun fait son sac en silence, chausse ses grosses galoches et se dirige vers la voiture intendance afin de prendre un rapide mais solide petit déjeuner. La journée va être longue et un peu stressante avec la traversée de la ville et de la nationale. Les bêtes, une à une, se lèvent, sentant le départ proche. Alors, bien vite, elles se mettent en quête des brins d'herbe épargnés la veille. Les chiens, suivant leur maître, commencent à s'agiter. À la lueur des lampes frontales, à l'invective de Roger, « Allez, en route !» la troupe se met enfin en marche, bêlant, faisant tinter les sonnailles, aboyant, laissant sur place comme un signe de son passage l'herbe coupée à ras ou foulée et les nombreux tas de crottes qui, au fil des mois, seront assimilées à la terre, la fertilisant. Très tôt le matin, Pierre réveille un à un les campeurs profondément endormis. Le plus jeune, Vincent, a bien du mal à refaire surface et à sortir de son duvet. « Déjà ?» a dit Martine. « J'ai encore sommeil. »«
1: Eh oui, il est l'heure. »
0: a répondu simplement son père. Chacun s'habille, met ses chaussures, roule son sac de couchage, plus ou moins bien d'ailleurs, dans un silence aussi rare que surprenant. Le manque de sommeil en étant certainement la cause. Pascal a préparé un copieux petit déjeuner et peu à peu, à la faveur du café ou du chocolat chaud, les langues se délient et l'excitation remonte à la surface. Pierre donne le signal du départ lorsque tout est fin prêt.
1: « Allez, on y va !»
0: On regagne sa place dans la voiture, on met sa ceinture de sécurité. L'automobile, tout saute un peu, faisant remarquer qu'il est bientôt pour partir et enfin se met en marche au son des cris de joie des enfants.

0: La ville est traversée vers 1h du matin. Elle ne dort pas vraiment. Beaucoup d'habitants, en effet, sachant la transhumance, ne veulent rien perdre du spectacle. Une fête comme celle-là, ça se partage. Alors les terrasses des cafés sont pleines, les pas de porte et les balcons également. Et lorsque les sonnailles et les chants des bergers se font entendre dans la nuit, la joie éclate. Et le troupeau défile sous les applaudissements à la lueur des lampadaires. On aime ces traditions. On admire le savoir-faire des bergers fiers de leur métier. Et malgré l'heure, on participe à l'événement. Le franchissement de la nationale se fait tranquillement. Les gendarmes sont là et les véhicules moins nombreux. Alors, le dernier mouton passé, le dernier berger ayant franchi le goudron et le dernier chien ayant vérifié qu'aucune bête reste à la traîne, le vieux Roger pousse un soupir. Ouf ! Aucun problème, aucun accident, encore une fois. La voiture des Topelins traverse une métropole comme à pas feutrés. Osons le dire, à roues feutrées. Quelques lève-tôt, profitant de la fraîcheur matinale, traînent dans les rues, nonchalants, à la lueur des lampadaires, et regardent ces touristes pressés de rejoindre leur lieu de villégiature. La circulation se fait aisément. Aucune longue queue au feu tricolore. Aucun embouteillage aux carrefours importants. Et la maréchaussée n'est pas encore sur le pied de guerre. Alors Pierre pousse un soupir. Ouf, ça avance bien ce matin. Aucun problème de circulation, aucun accident pour le moment. L'après-midi du troisième jour, Roger, de sa houlette, montre à la troupe la dernière rampe à gravir et la cabane de berger. Comme si elles avaient compris, les bêtes s'excitent et voudraient bien accélérer le pas afin de parvenir plus vite au festin qui les attend. Mais elles obéissent aux bergers. Quelle récompense pour tous, hommes et bêtes, lorsque l'alpage est enfin atteint. À l'idée de la route qui s'est faite sans difficulté majeure, à la perspective des longs mois que l'on va passer là, tous sont dans la joie. En fin d'après-midi du deuxième jour, Pierre, de son index, montre aux siens les derniers lacets de la route qui mène au camping choisi. Tout le monde s'excite dans le véhicule et l'on aimerait bien accélérer un peu afin de parvenir plus vite au lieu des vacances. Mais c'est Pierre qui conduit. Quelle récompense pour tous, parents et enfants, lorsque le but est enfin atteint. À l'idée de la route qui s'est faite sans encombre, à la perspective des 3 semaines où l'on va vivre ici, tous sont dans la joie. Et oui, c'est cela, la transhumance. Une migration périodique entre pâturage d'hiver et pâturage d'été. Hommes et bêtes, agglutinés en une longue file, relient la plaine à la montagne. La chaleur et la fraîcheur. Le bruit et la tranquillité. La basse altitude et les alpages. Chaque année, le rituel est le même, provoquant le même engouement. Une fois le troupeau bien engraissé, une fois l'été sur le point d'être terminé, une fois le temps imparti écoulé, tous referont le chemin en sens inverse et reprendront leur vie habituelle, en rêvant de grands espaces, de nuit à la belle étoile et de vertes prairies.
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0: Le 4 juin avait lieu à Laval le 3e congrès régional du CRP, qui n'est autre que le Centre Régional de Psychotraumatisme des Pays de la Loire, congrès qui se tient assez régulièrement, je suppose pour que les soignants puissent échanger ensemble sur les bonnes pratiques. Et là, la thématique de ce 4 juin à Laval, c'était honte, culpabilité et psychotraumatisme. Alors, pour essayer de comprendre un petit peu ce qu'il y a à savoir sous cet intitulé, eh bien, nous avons deux invités, deux médecins psychiatres. Docteur Emmanuel Contamin, bonjour.
1: Bonjour.
0: Et docteur Julien Bedbez. Alors, pardon, docteur Contamin, vous êtes à Lyon. Et docteur Julien Bedbez, vous êtes à Nantes.
2: Oui, bonjour.
0: Bonjour. Alors d'abord, quand on n'est pas du tout soignant en psychiatrie, quand on entend parler de honte, de culpabilité, on imagine qu'il y a une faute derrière. Alors, ce n'est pas forcément le cas en psychiatrie, docteur Contamin.
1: Oui, la faute, ça renverrait plus à l'idée de la culpabilité. La honte, c'est encore plus douloureux parce que la personne pense qu'il y a fondamentalement quelque chose de mauvais en elle. Ça renverrait plus à une atteinte du sentiment d'identité.
2: Oui, c'est la même chose. Hein. Il y en a un qui est par rapport à des actions qu'on a faites, tandis que l'autre, c'est indépendamment des actions. C'est vraiment identitaire. On n'a pas de valeur du tout. C'est l'absence de valeur du sujet.
0: Comment, en fait, s'installe ce sentiment de... Alors, je sais pas, pareil, si je dis sentiment, je ne sais pas si c'est bien, hein, mais comment s'installe, peut s'installer cette honte ou cette culpabilité chez quelqu'un. Docteur Contamin.
1: Oui, ben, y a un petit peu de situations différentes. C'est quelqu'un qui a juste un gros traumatisme ponctuel à l'âge adulte. Y a souvent une question de culpabilité inappropriée. Par exemple, si je n'avais pas pris cette décision, je n'aurais pas eu cet accident. Mais ça, en général, ça se traite assez simplement. Quand on utilise, par exemple, une méthode comme le MDR, ça permet de passer de croyances négatives irrationnelles à une croyance réaliste positive. Ce qui est plus problématique, c'est quand les personnes ont vraiment des traumas qu'on appelle complexes, c'est-à-dire des situations traumatiques répétées, en particulier de la petite enfance, et souvent dans le contexte familial, où y a des répétitions de schémas où l'enfant se sent mauvais, se sent responsable de tout ce qui se passe de mal dans la famille, où les parents peuvent surutiliser la honte aussi pour contrôler le comportement des enfants. Et là, c'est vraiment des sentiments identitaires qui viennent paralyser la façon d'être des personnes quand ils sont adultes, viennent perturber leurs relations à eux-mêmes et aux autres.
0: Alors, on va faire une petite parenthèse sur le MDR. Est-ce que vous pouvez nous préciser ce que c'est ?
1: Alors, c'est une méthode de thérapie des troubles post-traumatiques qui a fait la preuve de son efficacité et qui consiste en gros à aider la personne à redigérer les traces du mauvais souvenir qui ne sont pas enregistrées dans la mémoire ordinaire pour que ça redevienne un souvenir qui reste toujours un mauvais souvenir, mais qui est rangé à sa place dans le passé et qui ne va pas perturber le présent des personnes.
0: Est-ce qu'on peut dire que le fait de prendre conscience de ce mauvais souvenir va empêcher à ce mauvais souvenir de se répandre insidieusement, en fait, dans notre esprit ?
1: Plus précisément, je dirais que ça serait le remettre dans la mémoire épisodique ordinaire. C'est pas qu'une question de conscience intellectuelle, c'est vraiment un travail aussi bien sur les pensées, les émotions, les sensations corporelles, les images qui peuvent défiler, se remettre à leur juste place. C'est assez, ça implique vraiment l'ensemble de la personne, l'impact des traumatismes et leur résolution, et puis ça met beaucoup en jeu aussi les liens aux autres, puisque les liens sont notre principale source de résilience.
0: On va revenir à ce que vous disiez précédemment, docteur Contamin, justement sur l'enfant qui, je vais traduire avec mes mots à moi qui sont pas forcément très juste, hein, mais qui se sent ne pas être à sa place. Et ce sentiment a sans doute été induit, vous laissez entendre, par la famille, hein, parfois. Comment est-ce que ça peut se traduire et comment est-ce que ça peut se travailler, surtout après, docteur Bez?
2: La question, c'est justement quelqu'un qui est dans un sentiment de honte n'a pas de place pour exister. La place, mais construire une place, c'est construire une place dans une vie relationnelle. Okay. Et une vie relationnelle, c'est une vie dans laquelle il y a du partage affectif. Il y a la capacité pour la personne qui est dans la relation avec vous de percevoir vos intentions, de rentrer dans cette danse relationnelle, parce qu'il n'y a qu'à l'intérieur de la vie relationnelle que nous avons accès à notre propre subjectivité. Et c'est ça qui est détruit. Donc on pourrait dire que l'envers de la subjectivité, c'est la honte. C'est-à-dire, c'est ce processus dans lequel on est réduit, non pas à être un être subjectif qui commet des fautes ou pas, mais à être réduit à être un objet. Vous voyez, à être, ne pas avoir d'existence de vivant, à n'avoir aucune valeur dans la relation. Parce que la question des valeurs, c'est d'abord faire l'expérience pour un sujet, d'avoir de la valeur dans la relation avec quelqu'un. Et si on n'a pas cette expérience, on est confronté à du vide. Et c'est dans ce monde de vide, qui est très important évidemment dans les mondes traumatiques, que les personnes sont entre guillemets coincées.
0: Est-ce que ça veut dire, par exemple, que ça correspond quelque part à l'adage un petit peu classique, hein, et assez terre à terre, que lorsque j'aime ou lorsque je déteste, hein, quand j'éprouve de la colère, hein, ou quand j'éprouve de l'amour, en fait, c'est ça qui me fait exister? Est-ce que ça correspond un petit peu à ça?
2: Oui, ça fait partie de la vie. Évidemment, si vous n'avez pas d'émotions dont quelqu'un partage avec vous le sens de cette émotion, par exemple simplement soit la colère, vous parlez de la colère, mais la colère, ça a toujours du sens dans une relation. C'est parce qu'à un moment donné, vous sentez isolé, vous sentez seul. Il y a quelque chose dans cette relation humaine qui n'arrive pas à se mettre en place. Et donc, il y a toujours une dimension dans les émotions qui porte vers la vie. Mais si l'émotion n'est pas accueillie, avec le sens qu'elle peut avoir, qui va amener chacun à se repositionner dans la relation de telle manière qu'on puisse accueillir l'autre, et là où l'autre est bloqué, eh bien, à partir de ce moment-là, on risque d'être en difficulté. Vous voyez, parce qu'on est confronté à un vide, puisqu'on n'arrive pas à rétablir une relation, alors qu'une relation, c'est vivant. C'est-à-dire qu'il y a des moments où on se sent vraiment en relation avec l'autre, puis il y a des moments où on a l'impression que l'autre, par exemple, nous maltraite, nous écoute pas, etc., qui peut amener de la colère, par exemple. Mais si ces émotions ne sont pas perçues par l'autre, on ne peut pas rétablir ce lien-là. Et là, on est confronté à des vides de représentation. On ne peut pas se dire, qu'est-ce que je pourrais faire avec l'autre, etc. Alors, pour moi, un des points importants, c'est de saisir que notre propre liberté émerge de la vie affective partagée. Et c'est le fond du travail dans ces vécus en rapport avec la honte, c'est de permettre à quelqu'un de refaire l'expérience, de pouvoir parler de soi, parce que dans cette parole de soi, il va pouvoir avoir accès à des informations qui sont rejetées suite à des mécanismes de pensée automatique, de rumination, où on a sélectionné des informations et on est plus dans un processus qu'on appelle de perception extrêmement étroite. Et donc l'idée, c'est de retrouver des ressources. Donc le rôle de la thérapie et des thérapies des traumas, et pour sortir de ce monde de la honte, parce que dans tous les traumas type 2, la honte est centrale, c'est de quel type de ressources on peut amener les gens, avec quel type de ressources on peut amener les gens à se connecter pour pouvoir, grâce à ces ressources, retrouver des relations vivantes. Et quand j'ai des relations vivantes, il y a à ce moment-là qu'on a la capacité d'accueillir ce qu'on vit, nos ressentis sensoriels en rapport avec la honte. Donc la question des ressources est d'autant plus centrale que nous sommes dans des mondes désorganisés.
0: Alors justement, vous posez la question, peut-être que le docteur Contamin va y répondre.
1: La question des émotions que vous souleviez, le problème pour les personnes qui ont des traumatismes graves, c'est que les frictions relationnelles du présent réactivent des traces de souvenirs traumatiques du passé qui n'ont pas été digérées. Et du coup, elles peuvent avoir des réactions émotionnelles disproportionnées dans une relation de couple, par exemple, se sentir abandonné ou avoir une réaction de rage. Et du coup, ces émotions qui débordent ce qu'on appelle la fenêtre de tolérance émotionnelle, où on garde le contrôle de nos émotions, vont venir abîmer la relation, la rendre plus difficile. Et le risque pour ces personnes, c'est d'être un peu dans une spirale de répétition de difficultés relationnelles à l'âge adulte. C'est pour ça qu'on a vraiment ce travail nécessaire de remonter aux blessures de l'enfance pour traiter vraiment ces mauvais souvenirs et permettre que tout ça soit bien intégré dans la personnalité et que le jeu, la danse des émotions soit harmonieuse, qu'on puisse avoir un espace d'ambivalence, un espace de négociation et pas être dans des émotions et des réactions automatiques extrêmes qui vont abîmer nos relations.
0: Alors, ça veut dire, docteur Contamin, il faut arriver à prendre conscience que nos réactions ne sont pas forcément adaptées et donc qu'il convient d'aller consulter pour remonter à l'enfance, en fait, parce que si c'est vraiment caché, comment est-ce qu'on peut identifier qu'on a besoin d'aide ?
1: Ben oui, on l'identifie à partir des difficultés qu'on a dans notre vie actuelle. Hein, et c'est vrai que beaucoup de personnes viennent consulter quand même parce qu'elles se rendent compte qu'elles ont une répétition de situations conflictuelles ou d'échecs sentimentaux. Et elles ont envie de sortir un peu de ce cercle vicieux et de s'ouvrir plus d'espace de liberté dans leur vie.

0: parfois. Il y a des choses, même dans un environnement très bienveillant et a priori favorable, est-ce que certains enfants peuvent justement très mal interpréter, interpréter d'une façon négative certaines choses? Ou bien est-ce que vraiment ce sont des troubles qui ne concernent que des enfants qui ont vécu dans des situations très complexes, familiales très complexes? Docteur Bez.
1: La question dans le traumatisme, c'est qu'il n'y a pas simplement, on pourrait dire en termes de violence, des insultes, des coups, etc. Mais c'est aussi la négligence affective. C'est le fait que l'enfant fasse des expériences de grande solitude, comme s'il n'avait pas de vie affective à partager. Donc c'est vraiment des expériences d'être seul au monde. Comme si sa vie, ce qu'on faisait, ce que faisait l'enfant, ne pouvait pas, entre guillemets, enrichir la vie des parents. C'est trop centré sur les comportements, on va dire, et pas suffisamment sur ce qui est vivant dans les relations et l'échange qui a lieu au niveau des relations. Donc il ne faut pas voir le trauma simplement comme, on va dire, les coups qu'on va recevoir, ou les insultes, ou des choses comme ça, mais aussi quelque chose qui sera en trop, mais aussi quelque chose qui est très important, c'est ce qui est en moins. C'est-à-dire, c'est cette relation qui n'est pas présente. Donc, on a toujours la relation qui peut être une relation de maltraitance, qui va évidemment avoir des effets délétères, mais il y a aussi l'absence de relation, et au contraire, un vide relationnel. Hein, chacun est à côté, et c'est un peu des questions aujourd'hui, avec la question des écrans, vous voyez, avec tous ces processus-là, où on n'est pas avec l'autre. Donc, le fond, on va dire, c'est de construire des relations qu'on appelle des relations sécures, c'est des relations dans lesquelles chacun peut être suffisamment en sécurité pour se montrer tel qu'il est, pour faire vivre sa créativité. Vous voyez, c'est pour proposer quelque chose, même si c'est en décalage par rapport aux gens avec qui il vit, mais que chacun puisse être attentif à ce mouvement, à ce désir de partage. Et c'est ça qui n'est pas en place souvent aujourd'hui, parce qu'on pourrait dire que la relation n'est pas suffisamment pensée dans notre culture. Alors il y a plein de raisons pour lesquelles la relation n'est pas suffisamment pensée. Pour moi, il y a une dimension où l'autonomie n'est pas suffisamment pensée de manière relationnelle.
0: C'est-à-dire ?
1: Eh bien, vous êtes autonome contre les autres ou sans les autres, mais pas avec les autres. Vous voyez, c'est des choses comme ça. Et c'est en lien aussi avec le monde de la technique. Parce que la technique, il n'y a pas d'affect dans la technique. Donc c'est du fonctionnement. Mais nous ne sommes pas des êtres de fonctionnement. Nous sommes des êtres humains qui utilisons de la technique avec des visées intentionnelles pour améliorer les relations et la vie entre les gens.
0: Alors, on aurait pu continuer, mais je crois que ce congrès a un rythme très chargé, très dense, donc il faut que je vous laisse. En tout cas, merci beaucoup. On pourra prolonger avec chacun les ouvrages que vous avez écrits, docteur Contamin et docteur Bedbez. Et vous vouliez rajouter le petit mot de la fin, docteur Bedbez.
1: Non, mais c'est ça. Je crois que c'est intéressant ensuite de lire des livres, vous voyez, à la fois de se nourrir, vous voyez, et de penser que... ce qui est important dans tout ce travail, c'est de permettre aux personnes de retrouver une image d'eux-mêmes qui soit vivante. Hein, c'est une manière de sortir de la dégradation qu'amènent les phénomènes traumatiques à un phénomène de se regrader, oui, d'être à nouveau une personne qui a de la valeur.
0: Et ce que je retiens aussi de ce que vous disiez, docteur Bedbez, et vraiment, vraiment, ça sera la fin, c'est que finalement, les relations qu'on peut avoir aujourd'hui, perturbées un peu par les écrans, perturbées par l'individualisme, peuvent aussi...
1: L'individualisme est bon, mais le problème, c'est qu'ils sont en lien avec la vie relationnelle. et pas en absence de vie relationnelle ou contre.
0: Et ben, en tout cas, merci beaucoup à tous les deux et très bon congrès. Christelle Morin, c'est avec vous que nous poursuivons sur ce congrès. Alors vous êtes psychologue, référente départementale de la Mayenne du Centre Régional du Psychotraumatisme des Pays de la Loire et référente de la cellule d'urgence médico-psychologique, toujours pour les Pays de la Loire. Bonjour.
2: Bonjour.
0: Alors c'est vous qui organisiez un petit peu ce congrès ?
2: Tout à fait. Au niveau du Centre Régional du Psychotraumatisme des Pays de la Loire, on organise une journée régionale tous les 18 mois, 2 ans, et on fait tourner dans les départements qui composent la région pour être au plus près des professionnels de l'ensemble de la région. Et donc, cette année, c'était au tour de la Mayenne de recevoir ce congrès, sur lequel on travaille depuis 2 ans.
0: L'intérêt pour les professionnels de la psychiatrie,

0: et de la psychologie de se retrouver ensemble, c'est pour échanger des pratiques, des...
1: Alors effectivement, il y a déjà un intérêt de réseau. Ça permet de se faire se rencontrer les professionnels du territoire, qu'ils soient en libéral ou dans les institutions. Et puis ça permet aussi de faire se rencontrer les autres professionnels des autres départements, puisque c'est une journée régionale. Donc on a accueilli des gens de la Vendée, on a déjà accueilli des gens de la Sarthe, et puis des Côtes d'Armor aussi. Donc voilà, on fait du réseau. Et puis le thème, il est important. Le thème, il a été décidé en fonction des remontées qu'il y avait du terrain lors de formations que j'anime. Et c'est vrai que le thème de la honte et de la culpabilité, c'est des composantes qu'on retrouve chez les personnes qui souffrent de psychotraumatisme. Et c'est des éléments qui peuvent être compliqués pour les professionnels à aborder, parce qu'on a souvent tendance à vouloir déculpabiliser les gens. Et cette culpabilité, elle peut avoir une fonction. Et les personnes qui en souffrent peuvent ne pas en comprendre et entendre qu'elles ne sont pas forcément coupables. Parce que ça les dépossède d'une potentielle action et d'un contrôle. Donc c'est important aussi de faire avec plutôt que d'aller contre.
0: Oui, effectivement, ça c'est assez étonnant pour le quidam que je suis, hein, de dire que la culpabilité a une fonction.
1: Voilà, donc c'était ces deux composantes-là, dans les formations que j'anime, elles sont remontées plusieurs fois. Donc on a décidé d'apporter des billes un peu aux professionnels du terrain pour aborder la honte et la culpabilité dans leur travail avec ces personnes-là, manière différente. Une autre façon de faire, une autre façon de penser, une autre façon d'accompagner, pour les aider, pour les aiguiller dans leur travail au quotidien avec les patients, en fait.
0: D'où notamment les interventions qu'on a entendues précédemment, voilà, du docteur Contamin et du docteur Bedbèze. Qu'est-ce qu'on appelle en fait un traumatisme, exactement, Christelle Morin?
1: Alors, au sens de la santé mentale, c'est un psychotraumatisme, c'est quand une personne est confrontée à un événement qui va venir faire effraction dans sa vie psychique, en fait. C'est souvent une confrontation à la mort, quelque chose de très fort. Il y a un sentiment vraiment de perte et il y a une rupture dans la continuité psychique, en fait. Il y a un avant, un après. Et il y a vraiment un débordement émotionnel qui fait que ça va être ingérable pour la personne. Donc ça peut être des attentats, ça peut être découvrir quelqu'un de décédé, ça peut être confronté à un accident assez violent. Mais c'est pas tellement l'événement qui va définir si c'est traumatique ou pas, c'est plutôt la réponse que chacun va y apporter en fonction de ce que c'est, à quel moment ça arrive, dans quelles circonstances. Et puis ça va aussi beaucoup dépendre du soutien que la personne va avoir après. Par exemple, si une jeune fille rentre de soirée et qu'elle dit à ses parents qu'elle a été agressée, ses parents la prennent dans leurs bras, la consolent, la réconfortent, l'emmènent à la police, enfin, etc., c'est pas du tout la même chose derrière, c'est pas du tout la même histoire qui va s'écrire que celle qui va se prendre une gifle et qui va se faire accuser par rapport à sa tenue, qu'est-ce qu'elle a été faire là-bas aussi, ou qu'est-ce qu'elle a pu faire pour aguicher l'autre, en fait. Ça va pas du tout être la même histoire qui va s'écrire derrière. Donc il y a l'événement lui-même, la réponse que l'individu qui la vit va pouvoir donner, et il y a aussi la réponse de l'entourage qui, en fonction du soutien qu'il donnera ou pas, déterminera d'autres points d'éléments, en fait, d'autres symptômes.
0: Et la réponse de l'individu, elle est multiple, elles sont multiples, en fait. Hein,
1: voilà, exactement.
0: On fait comme on peut.
1: Oui, parce que ça dépend aussi du moment dans la vie où ça arrive. Il y a des moments où on est un peu plus fragile que d'autres. Voilà, ça va dépendre de plein de
0: choses. On est mieux armé ou pas.
1: Exactement. L'âge aussi, ça dépend aussi.
0: Christelle Morin, je vois que vous faites partie de la cellule d'urgence et puis du centre départemental.
1: Alors, je suis référente sur le département pour ces deux entités. Il y a la cellule d'urgence médico-psychologique qui est rattachée au SAMU et il y a le centre régional du psychotraumatisme des Pays de la Loire. En fait, ces deux entités, elles travaillent sur la même problématique. Les CUMP, elles viennent des attentats. Elles ont été mises en place.
0: Les CUMP, c'est les cellules
1: d'urgence médico-psychologique. Ouais. Pardon, effectivement. Donc rattachées au SAMU. Donc elles ont été créées après les attentats du métro parisien Saint-Michel 95, donc en 97, par le docteur Xavier Emmanueli avec le professeur Louis Croc. Et du coup, c'est parce qu'on s'est aperçu que quand on a des attentats, choses comme ça, en fait, pour un blessé physique, il y a 10 impactés psychiques. Et donc, il faut prendre en charge ces personnes qui sont impactées psychiquement. Et donc, ces cellules d'urgence, elles sont là pour ça. Elles sont déployées sur le terrain et on intervient jusqu'à 30 jours après l'événement. Et puis, l'histoire de la France fait qu'on a eu d'autres attentats en 2015. Et du coup, là, on s'est plutôt aperçu qu'il fallait prendre en charge les gens plutôt après aussi. Et du coup, c'est là que sont intervenus les centres régionaux du psychotraumatisme. Et donc, c'est la même problématique. Les CUMP, elles interviennent vraiment sur l'immédiateté, donc jusqu'à un mois après l'événement. Et puis, les centres régionaux du psychotraumatisme interviennent après. Donc, c'est la même problématique, mais à des temporalités différentes. Pour des prises en charge différentes.
0: Et je trouve ça intéressant, effectivement, même si ce n'est pas le lieu d'en parler là maintenant, Christelle Morin, du fait que les victimes d'attentats, on imagine les victimes physiques, celles qui ont été... Oui. Mais en fait, il y a effectivement les dommages collatéraux, comme on pourrait dire, de ceux qui étaient présents, mais même de loin, mais qui sont quand même extrêmement impactés et qu'on peut avoir tendance à oublier un petit peu. Enfin, pas vous, du coup,
1: mais non,
0: le corps médical, heureusement.
1: Oui, effectivement, il y a quand même un ratio de 1 blessé physique pour 10 impactés psychiques, c'est quand même assez conséquent. Donc oui, on est là pour eux, ça. Oui.
0: Merci beaucoup. Et donc, sur ce congrès, puisque c'est quand même le cœur de notre sujet aujourd'hui, il y avait combien de participants, à peu près ?
1: Il y avait 260 personnes.
0: Ce qui est un bon...
1: C'est très bien.
0: Et les retours sont
1: très positifs. À présent. Oui, oui. Ouais. Très, très positif, à la fois dans le fait que c'était riche, intéressant, et puis beaucoup de professionnels m'ont dit qu'ils ressortaient avec des idées de faire autrement, donc ça, c'est super chouette. Et puis, le langage était accessible. J'ai une professionnelle d'un centre hospitalier qui est venue me voir, qui n'est pas du tout soignante puisqu'elle est assistante de services sociaux, et elle m'a dit qu'elle était contente parce que ça avait été accessible pour elle et ça avait été très bénéfique pour elle. Donc, je la remercie d'ailleurs de son témoignage parce que je m'en sers maintenant. Mais voilà, ouais, non, c'est chouette. Très bon retour. Voilà, c'est donner des billes différemment, sous un autre format que la formation plutôt classique.
0: Académique.
1: Oui, académique. Mmh. Ouais. Mmh.
0: Christelle Morin, merci beaucoup. Et puis, on se retrouvera... ultérieurement, parce que je crois qu'effectivement sur le psychotraumatisme il y a beaucoup de choses à dire.
1: Oui.
0: Et puis vous faites aussi partie, alors c'est vrai que l'actualité nous conduit à en parler un petit peu, mais juste on va l'évoquer là, vous animez un groupe de parole pour les victimes d'inceste.
1: Effectivement, ça a été mis en place depuis début 2025 parce qu'il y avait une demande de Mayennais qui souhaitait pouvoir bénéficier d'un groupe de parole spécifique dédié à l'inceste, parce que voilà, c'est une problématique un peu particulière. Et du coup, j'ai monté ce groupe et il a lieu une fois par mois sur Laval. Donc, je reviendrai pour vous en parler plus en détail avec plaisir.
0: Voilà, mais d'ores et déjà, les auditeurs qui souhaiteraient contacter peuvent...
1: Oui, tout à fait, ils peuvent me contacter. Je peux vous donner l'adresse de contact là, si vous souhaitez... Allez. Donc vous pouvez m'envoyer un mail à psychotrauma53@chlaval.fr.
0: Eh bien, merci beaucoup. Et puis donc, on se dit à bientôt.
1: Christelle merci Morin. De votre invitation. À bientôt.
0: Merci
1: avec plaisir. Au revoir.
0: Voilà cette émission autour de ce congrès sur la honte, culpabilité et psychotraumatisme s'achève. Merci à tous les participants et bien sûr aussi naturellement au docteur Contamin et au docteur Bedbes qui nous ont éclairé avec un langage accessible sur cette honte et cette culpabilité. Donc merci beaucoup à tous.

0: 15h.
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3: Bonjour chers amis, faut-il redire l'importance de bien communiquer entre nous ? D'autant plus que nous sommes souvent avec les mêmes personnes dans notre entourage, dans notre famille, et alors encore plus dans notre couple, où nous avons tant de choses à nous dire parce que communiquer, c'est faire vivre une relation. Et si on peut parler d'amour, l'amour n'est que le but, c'est à ça qu'on atterrit. Quand on a pris des moyens pour cela, on ne s'aime d'autant mieux que parce qu'on est en relation de mieux en mieux. Voilà pourquoi la communication reste quelque chose d'essentiel dans un couple et dans une famille, et peut-être beaucoup plus que dans les autres sphères de notre relation sociale. Voilà, donc la communication dont on a déjà dit ce que c'était, magnifique, extraordinaire, c'est ce qui fait presque notre humanité, puisque nous sommes des êtres de relation. Mais aussi que cette relation, elle est faussée, elle est incomplète, elle est tordue, elle est manipulée, elle peut être en proie à l'interprétation. Il y a une façon de parler, une façon d'écouter, une façon de bien comprendre, de se faire comprendre. Tout cela est tellement important pour que nous vivions une relation apaisée avec les autres. Il y a du bonheur à mieux communiquer. Alors nous avons vu aussi comment c'était difficile de communiquer et pourquoi il y avait de fait des distorsions dans le dialogue. Il y a ceux qui parlent trop, ceux qui ne parlent pas assez, etc. Alors maintenant, aujourd'hui, il faudrait voir un peu plus positivement quels sont les bons trucs pour mieux communiquer. Quel est l'esprit, en fait, qui procède de cela ? Est-ce que communiquer, ce n'est pas aussi apprendre ? Et ce n'est pas aussi se décider à certaines attitudes de base, des comportements qui sont au cœur de la relation et qui vont faire que ce sera de plus en plus fluide. On a parlé de la vérité parce que parler, communiquer, c'est essayer d'avancer ensemble vers une même vérité, c'est de mieux connaître quelque chose, c'est de se transmettre des vérités, c'est donc sans doute avoir aussi une autre qualité qui s'appelle la sincérité. La sincérité, c'est pas la vérité. L'objectif, c'est la vérité. Mais il y a une condition à cela, c'est qu'on reste sincère. C'est-à-dire que l'on se méfie de ce qui est mensonge, de ce qui est tordu, de ce qui ne va pas dans une véritable ouverture du cœur. La sincérité. On peut être très sincère pour dire des choses pas très vraies. Mais c'est parce qu'on est sincère que l'on est souvent capable d'entendre autre chose pour compléter ce que l'on a pu dire. J'ai parlé aussi du secret. Le secret qui est une chose à préserver quand il s'agit de quelque chose d'important, de notre jardin qu'on dit secret. Et pourtant, dans un couple en particulier, le secret devrait être réduit à pas grand-chose. Ce qui veut dire qu'il faut arriver à tout se dire, même si c'est quelquefois en son temps, pas n'importe comment, et au moment où l'autre est capable de l'entendre. Voilà des belles choses déjà pour dire, pour se dire, pour dire plein de belles choses entre nous. Il y a dans la relation, vous voyez bien, quelque chose qui vient d'abord du cœur, surtout d'une façon conjugale ou d'une façon familiale. Hugues de Saint-Victor dit « on aime plus qu'on ne comprend ». Donc l'amour va comme plus loin que ce que fait l'intelligence. L'amour s'approche, dit-il, et il entre là où la science reste dehors. Donc ce n'est pas qu'une question de science, c'est un art de communiquer. L'intellect peut servir à ça, parce que bien sûr qu'on pense, on a des pensées à se livrer. Dans la relation, on a envie d'utiliser son intelligence. Et ça peut nous rassurer parce que, de fait, On ne fait pas de la communication avec des tableaux Excel ou des reportings ou des choses très techniques. On a besoin d'y mettre une autre qualité, c'est le cœur. C'est y mettre justement un cœur qui a envie de traduire tout ce qui est en lui. C'est « viens dans mon jardin », et parce qu'un jardin, c'est un lieu où se situent des allées, se situent des endroits charmants, etc. C'est offrir ce que vit notre cœur, c'est-à-dire des émotions. Alors ça, c'est très fort d'arriver à parler de ces émotions, justement parce que c'est une façon de prendre de la distance avec elles, mais pourtant nous sommes bien humains, c'est-à-dire pétris par des émotions. Et comment c'est riche de transmettre cela à l'autre. Une colère, ça se transmet justement avant qu'elle soit devenue une véritable ouragan. Parce que là, c'est plus de la relation. Dans la colère, je l'ai déjà dit, on n'est plus soi-même, on dit n'importe quoi. Il y a tant de mauvaises choses qui se passent dans la colère que c'est effectivement un péché capital, la colère. Donc, on dit quand même ce qui est en moi, cette énergie, ce ressort qui se fait en moi, contre une injustice, par exemple, et qui pourrait donner une colère malheureuse, eh bien, c'est parce que je l'exprime à l'autre que, pour une part, je suis en train de vaincre la colère. Quand j'ai de la peur, j'ai besoin de savoir, de connaître, je suis dans de l'inconnu, et j'ai besoin d'être en relation pour cela. C'est aussi une autre émotion à confier, la peur. Et puis, il y a la tristesse, parce qu'un cœur qui est triste et qui s'enferme sur lui-même, il le sera de plus en plus. Alors que la tristesse se partage. Et l'autre est là aussi pour prendre cette part de tristesse et aussi peut-être pour nous en arracher. Et il y a ainsi de nombreuses émotions qui, quand elles sont données, quand elles sont parlées, quand elles sont exprimées, alors elles perdent de leur mordant et elles deviennent beaucoup plus humaines, humanisées. Donc c'est le cœur qui parle, et c'est par le cœur d'abord que je cherche à rencontrer l'autre, puisque j'ai dit que la communication, c'est d'abord et surtout une rencontre. Mais pour celui qui parle, ça demande de fait une certaine attention. Je voudrais dire que l'attention, c'est sentir que l'autre a un intérêt, que j'ai un intérêt pour lui et que lui aussi a un certain intérêt pour moi. L'autre, c'est une personne. Et une personne, c'est un mystère, c'est un véritable jardin à découvrir. Pour cela, il faut pas simplement être dans le conditionnel, c'est-à-dire ce qui va relever du faire. Il suffit pas simplement de partager sur ce que je fais ou sur ce que fait l'autre. Du genre « ton repas est excellent ». Ce qui est une bonne communication, parce que je le valorise. Je lui dis aussi quelque chose qui me fait plaisir. Donc je suis dans une émotion personnelle, et en même temps je reconnais l'autre dans ce qu'il a fait de bien. Et ça, c'est vraiment un geste d'amour. Plus négativement, je peux aussi dire ce qu'il fait, mais négativement, c'est-à-dire tes courgettes sont vraiment dégoûtantes, quoi. Voyez, on peut être très positif ou pas. En tout cas, on n'est pas simplement sur le faire, ce qu'a fait l'autre, et surtout pas pour le juger, mais c'est plutôt parler aussi de l'être, ce qu'on appelle de l'inconditionnel. Être, c'est-à-dire j'aime en ce moment que je passe avec toi. C'est où j'aime telle qualité chez toi. C'est aussi une qualité négative quand on dira « ben, tu es toujours comme ça » ou « vraiment là tu as été nul ». Mais en tout cas, c'est parler de l'être. Parler de l'être où on peut dire des belles choses, comme d'habitude, des bénédictions, ou dire des mauvaises choses, ça s'appelle des malédictions. Il y a une façon d'intéresser l'autre. Et ça, c'est important pour que la communication soit meilleure. Il y a des petites astuces. C'est d'abord vérifier la disponibilité de l'autre. Que je suis en train de le parler, que physiquement, on s'entend bien, que psychiquement, l'autre n'est pas trop encombré, trop soucieux de quelque chose. Il est donc assez libre. Il est disponible. Ensuite, il faut essayer de se mettre à sa place. Voilà une autre astuce. Essayer de voir comment il va me comprendre, d'abord. C'est aussi susciter l'interaction. Lui poser une question, lui faire confirmer quelque chose, ce qui maintient l'attention. Et puis, bien sûr, parler dans un langage simple. Un langage simple qui ne veut pas dire simpliste, parce qu'il faut en même temps être précis. Enfin, n'oublions pas que en parlant, il y a une façon d'être monotone et finalement d'endormir l'autre. On le voit dans certaines homélies où le prêtre parlant de façon très monotone, eh bien, c'est difficile de garder de l'attention. Donc, pour être bien compris, c'est vrai qu'il faut manifester de la voix, mais alors avec des intonations extrêmement différentes. C'est dire que l'on y met aussi de l'émotion dans sa façon de parler. Ah oui, et cela rend le discours plus intéressant et en tout cas, ça maintient aussi l'attention. Voilà donc toutes ces petites choses qui sont d'abord un peu pratiques pour pouvoir justement être dans une meilleure communication.

0: Mais alors, ce qui reste important pour améliorer une communication, je pense surtout au couple, mais ça s'applique aussi à la famille, c'est d'être avec ce langage du cœur dans ce que l'on appelle une écoute, ce qu'on appelle l'écoute active. Une écoute active parce qu'on écoute, apparemment on ne fait rien, alors que ce n'est pas vrai. Elle doit devenir très active. Être dans l'écoute, c'est être d'abord tendu vers ce qu'il faut se dire et ce qu'il faut comprendre. Ça demande un réel effort pour nous ouvrir à la pensée de l'autre. Comprendre, ce n'est pas d'ailleurs forcément être d'accord avec lui, mais c'est s'exprimer parfaitement tout en restant ouvert. Puisque j'ai dit qu'une bonne communication, elle est tournée vers l'autre, elle n'est pas tournée vers nous. Ce n'est pas égoïstement que l'on va défiler toutes ces idées, mais on est soucieux de ce que l'autre reçoit. C'est ça, être dans l'écoute, c'est en tout cas le laisser parler, alors qu'il y a des moments aussi où il faut se taire. C'est impressionnant que l'écoute active demande une sorte de processus. On apprend ça dans les séminaires d'entreprise pour améliorer la communication entre les personnes, vous savez. L'écoute active, ce n'est pas autre chose que de savoir écouter. Et c'est le premier geste de l'amour. C'est un ingrédient indispensable dans le dialogue. Parce que c'est d'abord accepter que l'autre a quelque chose d'important à me dire. Ah oui. L'autre n'est pas réduit à moins bien que moi, etc. Vous voyez là, la façon d'être dans le mépris, de ne pas être dans l'écoute de l'autre, parce que je n'attends rien de l'autre. Alors que toute personne est digne d'être écoutée, parce que toute personne a quelque chose à dire. Et donc, c'est se tenir dans une présence silencieuse, mais encore une fois très active. Parce qu'on écoute sans interrompre. Ah voilà, vous voyez bien, quand on est un peu en dispute, on a plutôt tendance à tout de suite prendre la parole, s'imposer, à répondre immédiatement à ce qui a été dit sans attendre la suite qui aurait pu être différente. C'est préparer dans sa tête ce que je vais lui répondre, ce qui permet à ce moment-là de ne plus l'écouter puisque je ne m'écoute que moi-même. Voilà, toutes ces choses qui font que je ne suis pas dans l'écoute. Quand je décide de ne pas interrompre l'autre et d'attendre qu'il soit allé jusqu'au bout. Alors, qu'est-ce que l'on écoute ? On écoute des faits, mais on écoute aussi l'autre, on écoute ses sentiments, ce que l'on appelle le langage non-verbal. La façon dont il a de s'exprimer avec plus ou moins de force, des gestes, etc. Les regards aussi qui viennent à l'appui de la parole. Et puis, quand on a bien écouté, on peut, en ce moment-là, parce que l'autre, pour ainsi dire, attend que nous répondions, et pour ainsi dire, il nous passe la main. Concrètement, ça veut dire que quand je sais que je suis maintenant libre de lui parler et que ça va s'inverser, que c'est l'autre qui va écouter et c'est moi qui vais parler, là, à ce moment-là, on peut être dans le questionnement, on peut reformuler ce que l'autre a à dire, ce que l'autre vient de dire, lui demander la permission de répondre et compléter aussi quelquefois ce qu'il a dit pour vérifier son assentiment. C'est tout ça qui fait une écoute active, une écoute riche. Concrètement, quand on écoute, on commence par observer ce qu'a dit l'autre, on le reçoit, puis on le ressent, et puis ensuite, ça va donner lieu, dans l'autre sens, à exposer des besoins ou des demandes. On avance ensemble dans la conversation, chacun prenant son tour, chacun prenant sa part. C'est très important. Quelque chose qui peut nous aider, c'est que dans le dialogue, les rabbins juifs disent qu'on a reçu de Dieu deux oreilles alors que l'on n'a reçu qu'une seule bouche. Cela veut dire qu'il faut être deux fois plus. Il faudrait deux fois plus à écouter qu'à ne parler. Alors, voyez, c'est une règle intéressante. Si je conçois que je ne vais parler que deux fois moins que je n'écoute, ça donne une qualité à la conversation et peut même y avoir des moments de silence entre deux paroles qui permettent justement de descendre dans la compréhension. Un autre moyen important, c'est peut-être de se dire tout simplement que l'autre ne devine pas tout. Et c'est bien parce qu'il y a de l'impénétrable et que même quand on se connaît bien, comme on se connaît dans un couple, l'autre pourtant ne connaît pas tout encore de moi. Et ce n'est pas, le dialogue n'est pas là pour que l'on devine quelque chose, mais au contraire parce qu'on exprime, on vient lever tous ces sentiments de mal conçus et mal connus, mal reçus. Une autre clé pour bien se comprendre dans le dialogue, c'est de se dire que le dialogue n'est pas là pour changer l'autre. Parce que vous voyez, là, on est en train de glisser sur la main que je mets sur l'autre, la manipulation. Je ne suis pas là pour changer l'autre. Et si je lui parle, ce n'est pas parce que je veux qu'il change. Ce n'est pas un but dans le mariage, dans le dialogue, dans l'amour, que de se mettre à changer l'autre. C'est plutôt que le dialogue peut être là, au contraire, pour nous changer nous-mêmes. C'est parce que je rentre en relation avec les autres, c'est parce que je ne me satisfais pas de moi-même, c'est l'inverse du narcissisme, je ne me satisfais pas de moi-même, c'est pour ça que j'ai besoin d'être en relation avec les autres. Et donc j'attends des autres ce que je n'ai pas. Je sais que les autres sont là pour compléter quelque chose que je n'ai pas. C'est pour ça qu'il faut que je reste dans l'écoute, avide de ce que les autres peuvent me dire. Et donc ça, ce n'est pas vouloir changer l'autre, c'est attendre d'être changé soi-même. Et de fait, parce que nous sommes en relation, parce que je vais changer, alors la relation va changer. Et c'est ça qui fait que l'autre va aussi changer. Bien sûr qu'il est bon que l'autre change, autant que moi, sinon plus. Mais en tout cas, c'est parce que je vais changer moi-même que par influence, il y a quelque chose qui va retrouver l'autre. Voilà donc la richesse de la communication qui peut se faire dans ces attendus, ces présupposés, que l'on est là pour recevoir l'un de l'autre. On reçoit d'ailleurs beaucoup plus de l'autre que l'on est enclin à lui transmettre quelque chose. Là aussi, c'est un peu l'humilité qui fait que je sais que j'ai beaucoup à recevoir de l'autre et peut-être que sans doute l'autre peut aussi recevoir de moi. On n'est pas dans l'exigence, on n'est pas dans le refus de l'autre. On a cette ouverture. C'est ce qui fait que l'on a dans un couple une sorte de devoir de se donner à l'autre, de s'expliquer, de se dire. On a un devoir qui est le devoir de s'asseoir, comme on dit chez les équipes Notre-Dame, de s'asseoir, ça veut dire qu'il faut prendre du temps pour se parler. On ne se parle souvent beaucoup trop que par bribes ou d'une pièce à l'autre ou en vitesse entre deux choses qu'on est en train de faire, alors qu'il faut savoir s'asseoir. Le désir de s'asseoir, c'est aussi le désir de s'aimer, c'est se donner sans amertume, c'est être sur le divan en étant non pas anesthésié, mais en étant tout tendu vers l'autre. Pour ça, on prend du temps. Ça veut dire que concrètement, il s'agit de se voir, de se parler très régulièrement. Moi, je dis que c'est au minimum une fois par semaine que l'on met tout en veille, en particulier le téléphone, etc., etc. Et alors, on prend du temps, une heure et demie, une soirée, un petit peu de temps, comme ça, où il n'y a que cela qui compte, c'est de se parler, de se dire, de donner ses sentiments sur telle et telle chose, ses projets. C'est aussi parler de ses émotions, de ses inquiétudes, etc. C'est parce qu'on se donne à l'autre qu'il y a une sorte de on se vide de soi pour se remplir un peu plus de l'autre. Et c'est pour cela que ça construit une unité, ça construit plus d'union. Je parlerai la prochaine fois des écrans, comment ils sont chronophages, comment il y a aussi, avec l'ère numérique, à être intelligent pour utiliser les moyens de communication qui sont très technologiques au service, encore une fois, de la rencontre des personnes. Comme il est bon de communiquer, comme il est bon de savoir que nous communiquons mal, mais pour nous changer l'un l'autre, pour trouver toujours des meilleurs moyens de se donner, de recevoir et finalement de s'aimer.
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1: Notre-Dame de Lourdes, je te confie notre fille, Aurore, qui en ce moment fait une dépression. Son petit garçon est très handicapé. Vierge Marie, j'ai confiance en toi.
2: Je vous remercie de prier pour mon fils Anthony, qui est actuellement dans une situation de mal-être. Merci Marie de lui envoyer toute la lumière afin de l'éclairer sur son chemin.
3: Au nom du Père, du Fils et du Saint-Esprit, amen. Chers amis pèlerins, soyez les bienvenus dans cette grotte de Massabielle où la Vierge Marie, l'Immaculée Conception, est apparue 18 fois à Sainte Bernadette. Avec elle, cet après-midi, nous méditerons les mystères joyeux de notre chapelet. À l'approche de la fête des saints apôtres Pierre et Paul, ayons à cœur tout particulièrement de prier pour l'unité de l'Église et puis prions aussi tout spécialement pour la défense de la vie depuis sa conception jusqu'à son terme. Nous prions avec tous les pèlerins présents ce jour dans le sanctuaire, avec tous ceux aussi qui nous sont unis par l'écoute de la radio chrétienne francophone, par l'écoute de la chaîne de télévision Catéo, et avec tous ceux qui nous sont unis via l'application Internet du sanctuaire. Je crois en Dieu, le Père Tout-Puissant, Créateur du ciel et de la terre, et en Jésus-Christ, son Fils unique, notre Seigneur, qui a été conçu du Saint-Esprit, est né de la Vierge Marie, a souffert sous Ponce Pilate, a été crucifié, est mort et a été enseveli, est descendu aux enfers, le troisième jour est ressuscité des morts, est monté aux cieux, est assis à la droite de Dieu le Père Tout-Puissant, d'où il viendra juger les vivants et les morts. Je crois au Saint-Esprit, à la Sainte Église catholique, à la communion des saints, à la rémission des péchés, à la résurrection de la chair, à la vie éternelle. Amen. Et nous prions aux intentions du souverain pontife, le pape Léon, et en particulier pour préparer sa venue apostolique ici même en France et au sanctuaire en septembre. Notre Père, qui es aux cieux, que ton nom soit sanctifié, que ton règne vienne, que ta volonté soit faite sur la terre comme au ciel. Je vous salue Marie, pleine de grâce, le Seigneur est avec vous. Vous êtes bénie entre toutes les femmes, et Jésus, le fruit de vos entrailles, est béni.
4: Sainte Marie, Mère de Dieu, priez pour nous pécheurs, maintenant et à l'heure de notre mort.
3: Je vous salue Marie, pleine de grâce, le Seigneur est avec vous. Vous êtes bénie entre toutes les femmes, et Jésus, le fruit de vos entrailles, est béni.
4: Sainte Marie, Mère de Dieu,
3: je vous salue Marie, pleine de grâce, le Seigneur est avec vous. Vous êtes bénie entre toutes les femmes, et Jésus, le fruit de vos entrailles, est béni.
4: Sainte Marie, Mère de Dieu, priez pour nous, pécheurs,

0: Marie, conçue sans péché, priez pour nous qui avons recours à vous. Premier mystère joyeux, l'Annonciation de l'Évangile selon saint Luc. L'ange du Seigneur dit à Marie, « Sois sans crainte, car tu as trouvé grâce auprès de Dieu. Dieu ne force jamais une âme. Il est infiniment délicat. Il attend un oui. Le salut du monde a commencé dans l'humilité d'un cœur qui s'est entièrement abandonné. La virginité de Marie lui permettra d'être mère de Dieu. Un cœur entièrement rempli de Dieu, vierge de tout ce qui n'est pas lui, est le secret de la fécondité. Avec Notre-Dame, prions pour les consacrés, que leur fidélité les ouvre à la fécondité de Dieu dans leur vie. Notre Père, qui es aux cieux, que ton nom soit sanctifié, que ton règne vienne, que ta volonté soit faite sur la terre comme au ciel.
1: Pardonne-nous nos offenses, comme nous pardonnons aussi à ceux qui nous ont offensés. Et ne nous laisse pas entrer en tentation, mais délivre-nous.
2: Je vous salue, Marie, pleine de grâce. Le Seigneur est avec vous. Vous êtes bénie entre toutes les femmes, et Jésus, le fruit de vos entrailles, est béni.
3: Sainte Marie, Mère de Dieu, priez pour nous pauvres pécheurs,
1: maintenant et à l'heure de notre mort.
2: Je vous salue, Marie, pleine de grâce. Le Seigneur est avec vous. Vous êtes bénie entre toutes les femmes, et Jésus, le fruit de vos entrailles, est béni.
3: Sainte Marie, Mère de Dieu, priez pour nous pauvres pécheurs,
1: maintenant et à l'heure de notre mort.
2: Je vous salue, Marie, pleine de grâce. Le Seigneur est avec vous. Vous êtes bénie entre toutes les femmes, et Jésus, le fruit de vos entrailles, est béni.
3: Sainte Marie, Mère de Dieu, priez pour nous pauvres pécheurs, maintenant et à l'heure de notre mort.
2: Je vous salue, Marie, pleine de grâce. Le Seigneur est avec vous. Vous êtes bénie entre toutes les femmes, et Jésus, le fruit de vos entrailles, est béni.
3: Sainte Marie, Mère de Dieu, priez pour nous pauvres pécheurs,
1: maintenant et à l'heure de notre mort.
2: Je vous salue, Marie, pleine de grâce. Le Seigneur est avec vous. Vous êtes bénie entre toutes les femmes, et Jésus, le fruit de vos entrailles, est béni.
3: Sainte Marie, Mère de Dieu, priez pour nous pauvres pécheurs, maintenant et à l'heure de notre mort.
2: Je vous salue, Marie, pleine de grâce. Le Seigneur est avec vous. Vous êtes bénie entre toutes les femmes, et Jésus, le fruit de vos entrailles, est béni.
3: Sainte Marie, Mère de Dieu, priez pour nous pauvres pécheurs, maintenant et à l'heure de notre mort.
2: Je vous salue, Marie, pleine de grâce. Le Seigneur est avec vous. Vous êtes bénie entre toutes les femmes, et Jésus, le fruit de vos entrailles, est béni.
3: Sainte Marie, Mère de Dieu, priez pour nous pauvres pécheurs, maintenant et à l'heure de notre mort.
2: Je vous salue, Marie, pleine de grâce. Le Seigneur est avec vous. Vous êtes bénie entre toutes les femmes, et Jésus, le fruit de vos entrailles, est béni.
3: Sainte Marie, Mère de Dieu, priez pour nous pauvres pécheurs, maintenant et à l'heure de notre mort.
2: Je vous salue, Marie, pleine de grâce, le Seigneur est avec vous. Vous êtes bénie entre toutes les femmes, et Jésus, le fruit de vos entrailles, est béni.
3: Sainte Marie, Mère de Dieu, priez pour nous pauvres pécheurs,
2: je vous salue, Marie, pleine de grâce, le Seigneur est avec vous. Vous êtes bénie entre toutes les femmes, et Jésus, le fruit de vos entrailles, est béni.
3: Sainte Marie, Mère de Dieu, priez pour nos pauvres pécheurs, maintenant et à l'heure de notre mort.

0: Ô Marie conçue sans péché, priez pour nous qui avons recours à vous. Deuxième mystère joyeux, la visitation de Notre-Dame à sa cousine Élisabeth. De l'Évangile selon saint Luc. Élisabeth dit à Marie, « Comment ai-je ce bonheur que la mère de mon Seigneur vienne jusqu'à moi ?» Marie ne garde pas Jésus pour elle. Celui qui accueille vraiment Dieu devient porteur de sa présence. Une âme habitée par Dieu fait tressaillir les autres, irradie, même sans chercher à briller. Dieu rayonne toujours à travers elle. Avec Notre-Dame, prions pour toutes les personnes qui vivent la dépression ou qui sont découragées. Notre Père qui es aux cieux, que ton nom soit sanctifié, que ton règne vienne, que ta volonté soit faite sur la terre comme au ciel.
1: Pardonne-nous nos offenses, comme nous pardonnons aussi à ceux qui nous ont offensés, et ne nous laisse pas entrer en tentation, mais délivre-nous du mal.
2: Je vous salue, Marie, pleine de grâce. Le Seigneur est avec vous. Vous êtes bénie entre toutes les femmes, et Jésus, le fruit de vos entrailles, est béni.
1: Sainte Marie, Mère de Dieu, priez pour nous pauvres pécheurs, maintenant et à l'heure de notre mort.
2: Je vous salue, Marie, pleine de grâce. Le Seigneur est avec vous. Vous êtes bénie entre toutes les femmes, et Jésus, le fruit de vos entrailles, est béni.
1: Sainte Marie, Mère de Dieu, priez pour
2: Je vous salue, Marie, pleine de grâce. Le Seigneur est avec vous. Vous êtes bénie entre toutes les femmes. Et Jésus, le fruit de vos entrailles, est béni.
1: Sainte Marie, Mère de Dieu, priez pour nos pécheurs, maintenant et à l'heure de notre mort.
2: Je vous salue, Marie, pleine de grâce. Le Seigneur est avec vous. Vous êtes bénie entre toutes les femmes. Et Jésus, le fruit de vos entrailles, est béni. Je vous salue, Marie, pleine de grâce. Le Seigneur est avec vous. Vous êtes bénie entre toutes les femmes, et Jésus, le fruit de vos entrailles, est béni.
1: Sainte Marie, Mère de Dieu, priez pour nous pauvres pécheurs, maintenant et à l'heure de notre mort.
2: Je vous salue, Marie, pleine de grâce. Le Seigneur est avec vous. Vous êtes bénie entre toutes les femmes, et Jésus, le fruit de vos entrailles, est béni.
1: Sainte Marie, Mère de Dieu, priez pour nous pauvres pécheurs, maintenant et à l'heure de notre mort.
2: Je vous salue, Marie, pleine de grâce. Le Seigneur est avec vous. Vous êtes bénie entre toutes les femmes, et Jésus, le fruit de vos entrailles, est béni.
1: Sainte Marie, Mère de Dieu, priez pour nous pauvres pécheurs, maintenant et à l'heure de notre mort.

0: Et Jésus, le fruit de vos entrailles, est béni.
1: Sainte Marie, Mère de Dieu, priez pour nous pauvres pécheurs, maintenant et à l'heure de notre mort. Amen.
0: Je vous salue, Marie, pleine de grâce. Le Seigneur est avec vous. Vous êtes bénie entre toutes les femmes. Et Jésus, le fruit de vos entrailles, est béni.
1: Sainte Marie, Mère de Dieu,

0: Marie conçue sans péché, priez pour nous qui avons recours à vous. Troisième mystère joyeux, la nativité. De l'évangile selon saint Luc. Les anges dirent aux bergers, voici que je vous annonce une grande joie qui sera celle de tout le peuple. Le roi de l'univers choisit une mangeoire plutôt qu'un palais. Tant que nous recherchons la grandeur selon le monde, les vanités, les paillettes et autres lumières éphémères, nous risquons de passer à côté de Dieu qui se fait tout petit pour nous sauver. Avec Notre-Dame, prions pour les enfants qui ne sont pas accueillis et qui sont même rejetés. Notre Père, qui es aux cieux, que ton nom soit sanctifié, que ton règne vienne, que ta volonté soit faite sur la terre comme au ciel.
1: À ceux qui nous ont offensés, et ne nous laisse pas entrer en tentation, mais délivre-nous du mal.
2: Je vous salue Marie, pleine de grâce, le Seigneur est avec vous. Vous êtes bénie entre toutes les femmes, et Jésus, le fruit de vos entrailles, est béni.
1: Sainte Marie, Mère de Dieu, priez pour nous pauvres pécheurs, maintenant et à l'heure de notre mort. Amen.
2: Je vous salue Marie, pleine de grâce, le Seigneur est avec vous. Vous êtes bénie entre toutes les femmes, et Jésus, le fruit de vos entrailles, est béni.
1: Sainte Marie, Mère de Dieu, priez pour nous pauvres pécheurs, maintenant et à l'heure de notre mort. Amen.
2: Je vous salue Marie, pleine de grâce, le Seigneur est avec vous. Vous êtes bénie entre toutes les femmes, et Jésus, le fruit de vos entrailles, est béni.
1: Sainte Marie, Mère de Dieu, priez pour nous pauvres pécheurs, maintenant et à l'heure de notre mort. Amen.
2: Je vous salue Marie, pleine de grâce, le Seigneur est avec vous. Vous êtes bénie entre toutes les femmes, et Jésus, le fruit de vos entrailles, est béni.
1: Sainte Marie, Mère de Dieu, priez pour nous pauvres pécheurs, maintenant et à l'heure de notre mort. Amen.
2: Je vous salue Marie, pleine de grâce, le Seigneur est avec vous. Vous êtes bénie entre toutes les femmes, et Jésus, le fruit de vos entrailles, est béni.
1: Sainte Marie, Mère de Dieu, priez pour nous pauvres pécheurs, maintenant et à l'heure de notre mort. Amen.
2: Je vous salue Marie, pleine de grâce, le Seigneur est avec vous. Vous êtes bénie entre toutes les femmes, et Jésus, le fruit de vos entrailles, est béni.
1: Sainte Marie, Mère de Dieu, priez pour nous pauvres pécheurs, maintenant et à l'heure de notre mort. Amen.
2: Je vous salue Marie, pleine de grâce, le Seigneur est avec vous. Vous êtes bénie entre toutes les femmes, et Jésus, le fruit de vos entrailles, est béni.
1: Sainte Marie, Mère de Dieu,
2: je vous salue Marie, pleine de grâce, le Seigneur est avec vous. Vous êtes bénie entre toutes les femmes, et Jésus, le fruit de vos entrailles, est béni.
1: Sainte Marie, Mère de Dieu, priez pour nous pauvres pécheurs, maintenant et à l'heure de notre mort. Amen.
2: Je vous salue Marie, pleine de grâce, le Seigneur est avec vous. Vous êtes bénie entre toutes les femmes, et Jésus, le fruit de vos entrailles, est béni.
1: Sainte Marie, Mère de Dieu, maintenant et à l'heure de notre mort. Amen.
2: Je vous salue Marie, pleine de grâce. Le Seigneur est avec vous. Vous êtes bénie entre toutes les femmes, et Jésus, le fruit de vos entrailles, est béni.
1: Sainte Marie, Mère de Dieu, priez

0: Ô Marie conçue sans péché, priez pour nous qui avons recours à vous. Quatrième mystère joyeux, la présentation de Jésus au temple. De l'Évangile selon saint Luc. Marie et Joseph emmenèrent Jésus à Jérusalem pour le présenter au Seigneur. Tout appartient à Dieu, même ce que nous avons de plus précieux, ce que nous lui offrons avec confiance. Il le purifie, il le sanctifie et nous le rend transfiguré. Même nos péchés, Dieu peut transformer notre ordure en or pur. Avec Notre-Dame, prions pour demander la force dans la douleur et l'espérance dans l'angoisse. Notre Père, qui es aux cieux, que ton nom soit sanctifié, que ton règne vienne, que ta volonté soit faite sur la terre comme au ciel.
1: Pardonne-nous notre pain de ce jour. Pardonne-nous nos offenses, comme nous pardonnons aussi à ceux qui nous ont offensés. Et ne nous laisse pas entrer en tentation, mais délivre-nous du mal. Je vous salue, Marie, pleine de grâce. Le Seigneur est avec vous. Vous êtes bénie entre toutes les femmes, et Jésus, le fruit de vos entrailles, est béni. Sainte Marie, Mère de Dieu, priez pour nos pauvres, maintenant et à l'heure de notre mort. Je vous salue, Marie, pleine de grâce. Le Seigneur est avec vous. Vous êtes bénie entre toutes les femmes, et Jésus, le fruit de vos entrailles, est béni. Sainte Marie, Mère de Dieu, je vous salue, Marie, pleine de grâce. Le Seigneur est avec vous. Vous êtes bénie entre toutes les femmes, et Jésus, le fruit de vos entrailles, est béni. Je vous salue, Marie, pleine de grâce. Le Seigneur est avec vous. Vous êtes bénie entre toutes les femmes, et Jésus, le fruit de vos entrailles, est béni.
2: Sainte Marie, Mère de Dieu, priez pour nous pauvres pécheurs, maintenant et à l'heure de notre mort. Amen.
1: Je vous salue, Marie, pleine de grâce. Le Seigneur est avec vous. Vous êtes bénie entre toutes les femmes, et Jésus, le fruit de vos entrailles, est béni. Je vous salue, Marie, pleine de grâce. Le Seigneur est avec vous. Vous êtes bénie entre toutes les femmes, et Jésus, le fruit de vos entrailles, est béni.
2: Sainte Marie, Mère de Dieu, priez pour nous pauvres pécheurs, maintenant et à l'heure de notre mort.
1: Je vous salue, Marie, pleine de grâce. Le Seigneur est avec vous. Vous êtes bénie entre toutes les femmes, et Jésus, le fruit de vos entrailles, est béni. Je vous salue, Marie, pleine de grâce. Le Seigneur est avec vous. Vous êtes bénie entre toutes les femmes, et Jésus, le fruit de vos entrailles, est béni. Je vous salue, Marie, pleine de grâce. Le Seigneur est avec vous. Vous êtes bénie entre toutes les femmes, et Jésus, le fruit de vos entrailles, est béni.
2: Sainte Marie, Mère de Dieu, priez pour nous pauvres pécheurs, maintenant et à l'heure de notre mort. Amen.
1: Je vous salue, Marie, pleine de grâce. Le Seigneur est avec vous. Vous êtes bénie entre toutes les femmes, et Jésus, le fruit de vos entrailles, est béni.
2: Maintenant et à l'heure de notre mort. Amen.

0: Marie, conçue sans péché, priez pour nous qui avons recours à vous. Cinquième mystère joyeux, le recouvrement de Jésus au temple. De l'Évangile selon saint Luc, Marie et Joseph trouvèrent Jésus dans le temple, assis au milieu des docteurs, les écoutant et les interrogeant. Chaque péché nous éloigne de Jésus. Chaque conversion est une joie de le retrouver. Cherchons notre Seigneur là où il demeure, dans la volonté du Père plus que dans nos propres projets. Avec Notre-Dame, prions pour les personnes qui n'ont plus de lien avec leur famille. Notre Père qui es aux cieux, que ton nom soit sanctifié, que ton règne vienne, que ta volonté soit faite sur la terre comme au ciel.
1: Donne-nous aujourd'hui notre pain de ce jour. Pardonne-nous nos offenses, comme nous pardonnons aussi à ceux qui nous ont offensés. Et ne nous laisse pas entrer en tentation, mais délivre-nous du mal.
2: Je vous salue, Marie, pleine de grâce. Le Seigneur est avec vous. Vous êtes bénie entre toutes les femmes. Et Jésus, le fruit de vos entrailles, est béni.
1: Sainte Marie, Mère de Dieu, priez pour nos pauvres pécheurs, maintenant et à l'heure de notre mort. Amen.
2: Je vous salue, Marie, pleine de grâce, le Seigneur est avec vous. Vous êtes bénie entre toutes les femmes, et Jésus, le fruit de vos entrailles, est béni.
1: Sainte Marie, Mère de Dieu, priez pour nos pauvres pécheurs, maintenant et à l'heure de notre mort. Amen.
2: Je vous salue, Marie, pleine de grâce, le Seigneur est avec vous. Vous êtes bénie entre toutes les femmes, et Jésus, le fruit de vos entrailles, est béni.
1: Sainte Marie, Mère de Dieu, priez pour nos pauvres pécheurs, maintenant et à l'heure de notre mort. Amen.
2: Je vous salue, Marie, pleine de grâce, le Seigneur est avec vous. Vous êtes bénie entre toutes les femmes, et Jésus, le fruit de vos entrailles, est béni.
1: Sainte Marie, Mère de Dieu, priez pour nos pauvres pécheurs, maintenant et à l'heure de notre mort. Amen.
2: Je vous salue, Marie, pleine de grâce, le Seigneur est avec vous. Vous êtes bénie entre toutes les femmes, et Jésus, le fruit de vos entrailles, est béni.
1: Sainte Marie, Mère de Dieu, priez pour nos pauvres pécheurs, maintenant et à l'heure de notre mort. Amen.
2: Je vous salue, Marie, pleine de grâce, le Seigneur est avec vous. Vous êtes bénie entre toutes les femmes, et Jésus, le fruit de vos entrailles, est béni.
1: Sainte Marie, Mère de Dieu, priez pour nous pauvres pécheurs, maintenant et à l'heure de notre mort. Amen.
2: Je vous salue, Marie, pleine de grâce, le Seigneur est avec vous. Vous êtes bénie entre toutes les femmes, et Jésus, le fruit de vos entrailles, est béni.
1: Sainte Marie, Mère de Dieu, priez pour nous pauvres pécheurs, maintenant et à l'heure de notre mort. Amen.
2: Je vous salue, Marie, pleine de grâce, le Seigneur est avec vous. Vous êtes bénie entre toutes les femmes, et Jésus, le fruit de vos entrailles, est béni.
1: Sainte Marie, Mère de Dieu, priez pour nous pauvres pécheurs, maintenant et à l'heure de notre mort.
2: Je vous salue, Marie, pleine de grâce, le Seigneur est avec vous. Vous êtes bénie entre toutes les femmes, et Jésus, le fruit de vos entrailles, est béni.
1: Sainte Marie, Mère de Dieu, priez pour nous pauvres pécheurs, maintenant et à l'heure de notre mort. Amen.
2: Je vous salue, Marie, pleine de grâce, le Seigneur est avec vous. Vous êtes bénie entre toutes les femmes, et Jésus, le fruit de vos entrailles, est béni.
1: Sainte Marie, Mère de Dieu, priez pour nos pauvres pécheurs, maintenant et à l'heure de notre mort. Amen.

0: Ô Marie conçue sans péché, priez pour nous qui avons recours à vous. Prions. Vous avez voulu, Seigneur, qu'à l'annonce de l'ange, votre Verbe prit chair dans le sein de la Vierge Marie. Répondez à nos supplications, puisque nous la croyons vraiment, Mère de Dieu, faites que nous trouvions secours dans sa prière auprès de vous. Par Jésus-Christ, votre Fils, notre Seigneur, qui vit et règne avec vous dans l'unité du Saint-Esprit, Dieu, pour les siècles des siècles. Amen. Le Seigneur soit avec vous.
1: Et avec votre esprit.
0: Et que Dieu Tout-Puissant vous bénisse, le Père, le Fils et le Saint-Esprit.
1: Amen.
0: Amen. Notre-Dame de Lourdes,
1: priez pour nous.
0: Notre-Dame de Lourdes,
1: priez pour nous.
0: Notre-Dame de Lourdes,
1: priez pour nous.
0: Sainte Bernadette,
1: priez pour nous.

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1: 16h.
2: Madame, monsieur, bonjour et bienvenue sur Point d'Orgue, votre rendez-vous de musique sacrée. J'espère que vous allez bien et que vous êtes prêts à entendre de nouvelles merveilles du répertoire. Alors aujourd'hui, on pourra peut-être me reprocher de ne pas suivre un véritable fil rouge, comme j'ai l'habitude de faire dans mes émissions, mais je vais vous rétorquer quand même que le fil rouge de ce que je vais vous présenter aujourd'hui, c'est la beauté des œuvres, et vous allez entendre extrêmement diverses les unes des autres, mais vraiment toutes absolument splendides. Alors je vais vous présenter le menu de cette émission et puis ensuite, sans plus attendre, nous allons commencer. Alors aujourd'hui, nous allons traverser près de 4 siècles de musique, rien que ça, et nous allons commencer avec le 17e siècle, avec une grande figure, Heinrich Schütz. Il a été le fondateur de la musique allemande moderne, et en particulier avec certaines de ses pièces qui sont très célèbres, notamment les psaumes de David, qui témoignent de l'influence décisive de la polychoralité de Venise. Nous allons ensuite poursuivre avec Jean-Sébastien Bach et l'un de ses plus célèbres chorales de Leipzig, le monumental comme Heiliger Geist, BWV 651. Et enfin, nous allons terminer notre parcours avec l'un des compositeurs les plus appréciés de la création chorale contemporaine. Il s'agit du Norvégien Ola Yello, dont la News Dei nous fera entrer dans un univers sonore d'une grande douceur contemplative, vous allez voir. Alors, on va tout d'abord se pencher sur le premier de nos larrons, à savoir Heinrich Schütz. Et avant d'écouter cette œuvre, il convient quand même de s'arrêter sur la personnalité de son auteur. Alors, Schütz est né en 1585 et il est mort en 1672. Il est généralement considéré comme le père de la musique allemande avant Bach. Et son importance dans l'histoire musicale est très considérable. Il est celui qui réussit à assimiler les innovations italiennes les plus modernes pour les intégrer à la tradition germanique. Alors sa carrière est étroitement liée à la cour de Dresde, où il occupe pendant plusieurs décennies la fonction de maître de chapelle. Mais un événement va marquer durablement son langage musical, c'est son séjour à Venise. Il y étudie auprès de Giovanni Gabrielli, qui est l'un des plus grands compositeurs de son temps. Alors il faut savoir qu'à l'époque, Venise est alors un laboratoire musical exceptionnel. Dans la basilique Saint-Marc, je ne sais pas si vous y êtes déjà rentré, mais en fait, l'architecture de la basilique explique la musique qui s'y tenait. C'est là que s'est développée une technique spectaculaire qu'on a appelée plus tard la polychoralité. Alors vous aviez plusieurs ensembles vocaux et instrumentaux qui étaient disposés dans différents espaces de l'édifice et qui dialoguaient entre eux sous ces magnifiques coupoles. Et en fait, cette disposition crée des effets de contraste, d'écho, de spatialisation et de grandeur sonore totalement nouveaux. En gros, ils avaient inventé le Dolby Atmos avant l'heure, si j'ose dire. Et Schütz comprend immédiatement les possibilités expressives de ce langage très novateur. Et lorsqu'il revient en Allemagne après son séjour, il devient le principal diffuseur de cette esthétique absolument mémorable. Alors les psaumes de David qui nous intéressent aujourd'hui sont eux publiés en 1619 et ils constituent sans doute l'aboutissement de cette influence vénitienne. C'est un vaste recueil de 26 psaumes qui sont mis en musique selon des effectifs extrêmement variés. Alors Schütz y exploite toutes les ressources de la polychoralité, à savoir l'alternance des différents groupes vocaux, des dialogues entre chanteurs et instruments, les oppositions de masses sonores et des grandes architectures musicales qui sont inspirées directement des modèles de Gabrielli. Mais évidemment, sinon je vous aurais fait entendre Gabrielli, Schütz ne se contente pas d'imiter les Italiens, il adopte leur style à la langue allemande, et vous allez l'entendre, la diction est absolument importante ici, notamment parce qu'il s'agit des psaumes, et donc il y a une véritable tradition luthérienne. Les textes bibliques deviennent ainsi le moteur d'une expression musicale particulièrement vivante et même dramatique, et le psaume que nous allons entendre est le deuxième psaume de David, « Warum toben die Heiden ?»« Pourquoi les nations s'agitent-elles » Et le texte évoque la révolte des peuples contre Dieu et contre son oint, et on y trouve une forte tension dramatique qui alterne parfois entre agitation, colère et menace, et affirmation triomphante de la souveraineté divine finalement. Schütz ici traduit admirablement ces contrastes. Vous allez entendre dès les premières mesures, les différentes formations se répondent avec une grande vigueur. Les entrées successives des chœurs créent une impression de mouvement permanent, presque de tumulte collectif qui illustre parfaitement l'agitation décrite dans le texte. Et en plus, l'interprétation que nous allons entendre met particulièrement en valeur cette dimension monumentale parce que vous avez une présence importante de cuivre et d'instruments avant qui renforce ce caractère solennel et cérémoniel de l'œuvre. Ces couleurs éclatantes rappellent directement d'ailleurs les fastes de la basilique Saint-Marc. Et l'orgue également, vous avez un continuo qui joue un rôle essentiel, une registration ici qui est choisie, qui s'apparente presque à un petit plénum. Elle apporte une lumière particulière à l'ensemble du tissu sonore et contribue à cette impression de rayonnement et de majesté qui caractérise l'œuvre, vous allez l'entendre, un véritable chef-d'œuvre en vérité. Alors nous écoutons Heinrich Schütz, Warum toben die Heiden, extrait des psaumes de David, ici interprété par la Capella Murensis et les Cornets Noirs, sous la direction très inspirée de Johannes Strobel.

Quelle œuvre magistrale et complexe, non seulement par son instrumentation, mais également la diction des textes absolument parfaite. Vous l'avez entendu, une œuvre majeure. Et bien entendu, si elle vous a plu, je vous invite à découvrir les autres psaumes de David composés par Schütz, de véritables petites merveilles de la musique sacrée qui, là aussi, rendent vraiment hommage à ce qu'était la musique dans les églises, dans les grandes églises, à cette époque-là. Alors, vous êtes toujours à l'écoute de Point d'Orgue. Et après les fastes polychoraux du premier baroque allemand, nous allons avancer d'un siècle pour retrouver celui qui représente aujourd'hui encore l'un des sommets de toute l'histoire de la musique occidentale, Jean-Sébastien Bach, qui est lui né en 1685 et mort en 1750. Et Johann Sébastien Bach, vous le savez, apparaît souvent comme l'aboutissement de plusieurs siècles de tradition musicale européenne. Il fut organiste virtuose, improvisateur admiré, pédagogue, compositeur prolifique. Il maîtrise tous les genres de son époque, à l'exception notable, et ça il faut le noter, de l'opéra. Pourquoi n'est-il pas allé là-dedans? Alors certains pourront répliquer que certaines de ses œuvres sont presque opératiques, hein, on peut penser à ses passions, mais c'est vrai que c'est un genre qu'il n'a pas exploré, il a laissé ça à d'autres, Handel notamment, mais voilà, il y a ce grand mystère de Bach autour de l'opéra. Mais peu importe, puisque nous n'allons pas parler de ça aujourd'hui, nous allons parler de sa musique, et notamment sa musique d'orgue qui occupe une place centrale dans son œuvre. Car Bach est avant tout connu de ses contemporains comme un organiste hors pair, et ses compositions pour l'instrument constituent toujours aujourd'hui le cœur du répertoire organistique. Alors parmi celles-ci figurent les célèbres chorales de Leipzig. C'est un recueil qui rassemble 18 grandes élaborations chorales révisées par Bach dans les dernières années de sa vie. Donc c'est un peu l'aboutissement de la forme de la musique de Bach. C'est vraiment un aboutissement spirituel et artistique. Et ses œuvres condensent toute l'expérience du compositeur dans le domaine du choral luthérien. Chaque pièce développe avec une extraordinaire inventivité une mélodie qui est connue par toute la assemblée, qui est transformée ici en vaste méditation musicale. Alors, le choral que nous allons entendre maintenant, comme Heiliger Geist, Herr Gott, est associé à la fête de la Pentecôte. Son texte invoque l'Esprit Saint et demande sa présence parmi les fidèles. Alors, cette fantaisie, parce qu'il s'agit d'une fantaisie, est probablement la plus spectaculaire de tous les chorales de Leipzig. Vous avez la mélodie qui apparaît au pédalier sous une forme qui est majestueuse et très raffinée. Alors, ça commence par une longue pédale, tandis que les claviers développent autour d'elle un foisonnement contrapuntique d'une remarquable énergie, vous allez l'entendre. Et dès les premières mesures, l'écriture semble animée d'un mouvement irrésistible. Vous avez des motifs qui se poursuivent sans relâche, qui évoquent parfois le souffle du vent, l'image biblique traditionnellement associée à l'Esprit Saint. Alors vous allez entendre une construction totalement magistrale, et derrière l'impression de liberté, ça c'est le grand génie de Bach, se cache une organisation extrêmement rigoureuse où chaque élément contribue à mettre en valeur la mélodie du choral. Alors l'interprétation retenue aujourd'hui est celle de Jean-Baptiste Dupont au grand orgue à Reims au musée des Augustins de Toulouse. Cet instrument inspiré des modèles germaniques du 18e siècle, c'est un instrument moderne, hein, permet de mettre particulièrement en valeur la transparence du contrepoint de Bach. Les différents plans sonores demeurent très lisibles, tandis que la richesse harmonique de l'œuvre ouvre un écrin particulièrement adapté. Alors maintenant que je vous ai bien présenté cette œuvre, place à la musique. Nous écoutons Jean-Sébastien Bach avec sa fantaisie Heiliger Geist BWV 651, sous les doigts donc de Jean-Baptiste Dupont.

Les monumentaux chorales de Leipzig ou l'art consommé de Jean-Sébastien Bach, on peut contempler tout le génie créatif de ce compositeur au crépuscule de sa vie qui donne effectivement cette sensation si parfaite de maîtrise et de mariage entre quelque chose d'extrêmement populaire, le choral que tout le monde pouvait connaître, et la musique savante, comme quoi les deux peuvent véritablement s'allier et former de véritables chefs-d'œuvre. Alors, après les fastes de Jean-Sébastien Bach, eh bien, nous allons maintenant effectuer un saut de près de 3 siècles pour rejoindre l'univers de la musique chorale contemporaine avec un compositeur que j'aime beaucoup, je vous en parle assez régulièrement, Ola Yello, qui lui est né en 1978 en Norvège. Il est toujours en vie, il est installé depuis de nombreuses années aux États-Unis et il s'est imposé comme l'une des figures majeures du renouveau choral contemporain. Alors sa musique est très intéressante, elle se situe à la croisée de plusieurs influences. On y retrouve l'héritage de la tradition chorale scandinave, qui est caractérisée par la pureté des timbres et le goût pour les vastes espaces sonores, on va y revenir, mais également des influences venues de la musique de film, du minimalisme et parfois même du jazz. Alors son langage harmonique demeure essentiellement tonal, ce qui explique sans doute une immense popularité auprès des chœurs du monde entier, mais derrière cette accessibilité apparente, son écriture révèle une grande maîtrise de la couleur sonore et des textures vocales. Alors l'Agnus Dei que nous allons entendre appartient à ses œuvres qui privilégient avant tout l'atmosphère et la contemplation. Le texte liturgique, lui, est extrêmement bref. Il s'agit de l'invocation adressée au Christ, l'agneau de Dieu, au moment de la messe. Agnus Dei, qui tollis peccata mundi, miserere nobis, agneau de Dieu, voilà, qui enlève le péché du monde, prend pitié de nous, et on termine, avec une deuxième évocation, et on termine avec donne-nous la paix. Et toute la force de cette pièce réside dans sa capacité à suspendre le temps. Vous allez entendre des harmonies qui évoluent lentement, sans heurts, dans un climat de paix intérieure. Et vous avez une écriture chorale assez complexe, divisée ici en 8 parties réelles. Cette division permet au compositeur de déployer des accords particulièrement riches et enveloppants. Les voix semblent former, vous allez l'entendre, moi je trouve que ça s'apparente à un immense nuage sonore dont les couleurs se transforment progressivement et on y retrouve un caractère très aérien, c'est pour ça que je vous parle de nuages, presque immatériel qui constitue, il faut bien le dire, l'une des signatures de la Yello. Ces lignes vocales flottent avec une grande souplesse créant une impression d'espace et de lumière. Et évidemment, cette luxuriance harmonique évoque souvent les paysages nordiques, des vastes horizons, une lumière diffuse, une sensation de calme et d'infini. Ici, tout concourt à installer l'auditeur dans une expérience méditative. Et c'est d'autant plus extraordinaire quand on entend l'interprétation du chœur du Royal Holloway, dirigé par Robert Goff, qui met admirablement en valeur cette richesse de texture. La précision de l'intonation des choristes permet aux harmonies de rayonner pleinement, tandis que l'équilibre des 8 parties conserve une remarquable transparence, vous allez l'entendre. Alors, pour conclure cette émission, nous écoutons donc l'Agnus Dei d'Ola Yello par les chœurs du Royal Holloway, sous la direction de Robert Goff.

0: Et c'est avec cette impression de pas terminé que se termine cette pièce. Absolument remarquable, vous l'entendez. Chaque Agnus Dei est extrêmement différent. Trois sculptures très différentes pour un même texte, avec ce Dona Nobis Pacem qui se conclut vraiment de façon très suspendue. J'espère que cette œuvre vous a plu. Ainsi s'achève ce numéro de Point d'Orgue avec ses quatre siècles de musique. Trois esthétiques très différentes, mais avec cet objectif de mettre la musique au service du texte, de la spiritualité et de l'émotion. Merci de votre fidélité à Point d'Orgue. Je vous donne rendez-vous la semaine prochaine pour un nouveau numéro. D'ici là, portez-vous bien.
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0: chemin de traverse, La Passion au bout des doigts, une émission de Pascal Laurière, un programme Maurice Clément Fèvre. Papyrus, plante d'Égypte qui préparait en feuilles, servait de support d'écriture avant le papier. Parchemin, peau d'animal, mouton ou chèvre, préparé spécialement et utilisé avant le papier en Occident. Papier, matériau fait de substances végétales réduites en une pâte étalée et séchée en couches minces, en feuilles. Papier, passeur de mémoire, d'histoire, de connaissance. Papier, support entre autres d'expression écrite, de dessin, de peinture. Papier, matériau de transmission d'informations, de connaissances entre les cultures, les générations, les civilisations. Le papier, l'objet de la dernière rencontre de cette première série de La Passion au bout des doigts. Bonjour et bienvenue au Moulin du Verger, chez le maître papetier Jacques Bréjou.
1: Alors donc là, c'est ce qu'on fait en ce moment, ça s'appelle des pages. Les pages, ce sont les feuilles qu'on va faire sécher ensemble. Tu fais du 40 grammes là ?
2: 50.
3: Alors, quand on dit 40, 50, ça correspond à quoi ?
1: C'est le poids au mètre carré. Ça, c'est typiquement occidental. Les orientaux, ils ont des noms et ça correspond à certaines épaisseurs. C'est des choses qu'ils ne comprennent pas.
3: D'accord, oui, ils donnent des noms carrément.
1: Ils ont un nom, oui, parce que, en fait, ils ont des papiers différents, mais dans une certaine catégorie de papier, il y en a du moyen, du lourd et du léger. Et s'ils disent que c'est du libellule, on sait ce que c'est, on comprend tout de suite ce que c'est. Alors quand on en parle de grammage, alors ils s'y mettent, ils s'y mettent quand même.
3: L'intérêt du grammage, c'est que ça permet d'avoir une base, une mesure.
1: Oui, mais c'est notre façon de voir les mesures. Parce que vous pouvez avoir des papiers lourds et pas épais, vous pouvez avoir des papiers légers et épais.
3: Ah oui ?
1: Oui, ça s'appelle la main. Alors, suivant qu'on est imprimeur ou relieur, le mot « main » dit exactement le contraire. Un papier qui a de la main pour un imprimeur, c'est un papier très léger, bouffant. C'est-à-dire qu'il est beaucoup plus épais que ne laisserait penser son poids. Pour un relieur, un papier qui a de la main, c'est un papier costaud, qui est beaucoup plus lourd que ne pourrait faire penser son poids, beaucoup plus dense. C'est très amusant de voir la confrontation entre les deux langages.
3: Ah oui,
1: mais faut le savoir, hein, ça. Donc, cette idée de poids par rapport à l'épaisseur, le système oriental n'est pas idiot. Ils se foutent du poids, ce qui compte, c'est l'impression qu'il donne. Et on est bien plus dans la sensibilité du papier que dans le calcul. Mais nous sommes des calculateurs.
3: Oui, il nous faut toujours qu'il y ait une valeur, qu'il y ait quelque chose.
1: Ah oui, moi je sais, je pose des questions quand je vais en Chine, au Japon ou en Corée, je pose des questions et je n'ai jamais de réponse. Qu'est-ce que le con de me poser des questions pareilles ? Combien vous pressez ? Ce qu'il faut. Et ils ont raison, ils pressent ce qu'il faut.
3: Pour avoir le résultat, pour avoir le papier que je veux.
1: Alors c'est à moi de trouver. Je trouve. Mais à force de le faire, j'ai fini par trouver. Au début, j'ai cru qu'ils se foutaient de moi, qu'ils ne voulaient pas me le dire. Il ne faut pas insister, parce qu'autrement, comme ils ne savent pas.
3: Oui, ils font de façon empirique, mais
1: ils pressent, c'est tout, point.
3: Oui, mais ils savent s'arrêter au bon moment.
1: Ils n'ont pas besoin de s'arrêter, parce que c'est fatigant, hein. Donc ils s'arrêtent quand ils en ont marre, mais ça, c'est la taille de leur vérin qui décide de la pression. Alors après, donc là, ça va aller sécher, et après on le redescendra, on le tremplera dans la gélatine, et ça retournera au séchoir, et après, une petite séance de tri, on va éliminer les 5 feuilles ou les 6 feuilles qui ne seront pas bonnes. On fait que du haut de gamme, nous on fait que du luxe. Hein. Donc là c'est vraiment parce que le peintre est capricieux et chiant, mais il est extrêmement précieux, parce que c'est un type qui travaille à partir des méthodes traditionnel, qui nous a poussé dans les derniers tranchements techniques de fabrication d'un papier de la Renaissance.
3: Est-ce que vous adaptez le papier par rapport à ce que vous demande le...
1: Alors, d'une part, oui, mais d'autre part, il y a évidemment, à la Renaissance, des papiers qui sont meilleurs que d'autres, esthétiquement, techniquement et au niveau longévité. Là, ça allie tout. Tout. L'esthétique est absolue. On a des papiers qui sont les plus beaux du monde, dans ce type de papier-là. Hein. Ça, j'en suis... Je n'ai même pas besoin de m'en persuader. Hein. C'est... Oui, ça, je me pose même pas la question. Et puis, ça me paraît tout à fait naturel. C'est simplement parce qu'on travaille comme il faut. Et point barre, voilà, on n'a pas de... On n'est pas en train de réaliser une performance. Hein. En loin de moi, ça n'aurait aucun sens en plus. On n'est pas dans des compétitions, des choses comme ça. Si, quand on a 30 ans ou 40 ans, on peut avoir ce genre d'état d'esprit, mais après, ça n'a vraiment plus aucun sens. Par contre, ce qui a du sens, c'est d'arriver à faire quelque chose qui a du sens, hein, qui a de la cohérence, quoi. Et surtout, dont la cohérence...

0: moment qui est assez intéressant parce qu'il y a un changement d'organisation de la matière. On désorganise une matière pour la réorganiser autrement.
1: Ça, c'est la naissance.
0: Ça, c'est la fabrication de la feuille.
1: Hein.
0: Ouais. Désorganiser la matière pour la organiser autrement. Ensuite, sa vie va dépendre des manipulations et des conditions de conservation. Mais dans sa structure, il est fait de carbone, d'hydrogène et d'oxygène. Donc, il aura lentement son vieillissement, va correspondre à une combustion lente qui pourra s'accélérer si les conditions d'accélération sont présentes. Chaleur, lumière, feu, évidemment, là, ça ira beaucoup plus vite. Quoique, ça ne brûle pas facilement. La feuille toute seule brûle, mais le papier n'est pas fait pour être en feuille toute seule.
2: Ça fait vraiment comme un bout de tissu, malgré tout, on a du mal à s'imaginer que c'est du papier.
0: Oh là, oui. Si vous voyiez du papier oriental, c'est encore pire. En Extrême-Orient, on est dans des grammages de genre et on dirait vraiment du tissu.
2: Ah, oui.
0: Mais c'est de l'intissé, hein. On aura gagné notre pari en fabriquant des papiers comme ça, le jour où ça passera dans des ventes aux enchères sous forme de feuilles vierges. Là, je crois qu'on aura fait notre boulot. Mais ça va venir, ça va venir. Ça, je le verrai peut-être pas, mais...
1: Voilà, je verrai, ou même plus tard.
0: Oui, non, mais là, ça va venir assez vite. Parce qu'on en aura sorti quand même suffisamment, là, depuis une quinzaine d'années. Ça sera d'autant plus exceptionnel, celui-là, qu'il n'a pas été filigrané. Parce qu'on le reconnaîtra de toute façon.
1: C'est quoi, filigrané ?
0: C'est-à-dire avec la marque dedans, avec le nom, et puis... Parce qu'en général, les papiers que je fabrique, je mets le nom...
1: C'est une signature, quoi.
0: Et l'année. Ils sont millésimés.
1: Donc ça permet de personnaliser, de savoir d'où ils viennent.
0: Ça permet pour ceux qui les achètent, parce que moi, je les reconnaîtrais.
1: Non, mais pas pour vous, mais pour... Voilà.
0: Oui, oui, et puis c'est parce que ça se faisait. Hein. Enfin, j'ai insisté pour ça, hein, parce que pendant un moment, c'était en restauration, ils n'en voulaient pas.
1: C'est quand même ça. Il y a un sacré savoir-faire, un sacré métier. Donc
0: voilà, le filigrane. Regardez le tamis qui est là-bas. Allez le voir. C'est amusant l'histoire des filigranes.
1: Ah, d'accord, c'est un petit.
0: Un fou. Et puis la contremarque, le nom, la région et l'année. Et ce qui est très marrant, c'est que les filigranes ont disparu extrêmement vite et ont été réintroduits après. Ils sont disparus quand les marchands se sont aperçus que ça pouvait faire des marques. Et c'est le terme de label qui est arrivé comme ça tout de suite. Et donc, ils ont voulu maîtriser ça. C'est-à-dire qu'ils ont enlevé aux papetiers leur dernière identité.
1: Identité, oui.
0: Ouais.
1: Ah oui, ça fait une perte d'identité.
0: Oui, oui. Ah ben oui, mais ça, c'était typique du capital.
1: Ah. Une perte d'identité, uniformisation, enfin c'est...
0: C'est s'approprier.
1: Travailler les autres.
0: Les autres, oui. Voilà. Oui, tu peux y aller, tu peux mettre la presse en route. Ce que je fais quand je livre vous, alors que c'est lui qui le fait. Là, c'est pressé, après on va le laisser, tu vas le laisser un petit moment.
3: Oh, je laisse 2 minutes.
0: Et puis après, il va les faire sécher. Bon, on va aller faire un tour au séchoir. Mmh. Allez.
1: Merci. Au revoir. Au revoir.

0: Ah, je ne vous ai pas mis de billets.
1: Le temps de monter au séchoir, retrouvons Jacques Bréjou dans son bureau pour une histoire de feuilles.
2: Ça n'existe pas, le papier en feuille toute seule. D'ailleurs, encore une chose, la feuille de papier n'existe pas. On ne fait pas une feuille de papier. C'est impensable. Ça aussi, c'est intéressant. On fait 1000 feuilles, 10 000, 100 000, mais on ne fait pas une feuille. Si on ne fait pas les 1000 avant et les 1000 derrière, la feuille n'existe jamais. Elle ne peut pas exister. Matériellement, elle ne peut pas exister. Parce qu'on ne va pas fabriquer une feuille.
3: Ah oui, on en fait
2: plusieurs. On n'est pas dans la situation de fabriquer une feuille. Et en plus, ça va beaucoup plus loin. La notion de feuille de papier est une notion qui est extrêmement peu utilisée. On utilise des morceaux de papier, rarement des feuilles. C'est toujours un morceau de la feuille qu'on utilise.
3: Oui, c'est une feuille qui a été découpée.
2: Elle a été pliée, découpée, mais c'est toujours un morceau de papier. Que ce soit dans les papiers manuels ou dans les papiers machines. D'ailleurs, elle n'a pas de nom. Elle n'a jamais eu de nom. Au Japon, on dit washi. Shi, c'est la soie. En Chine, on dit shi. Shi, c'est la soie. C'est le succès d'année de la soie. Les Arabes disent varaka. Varaka, c'est la feuille d'arbre. Nous, on dit papier. C'est pas du papier, c'est du papyrus. C'est le papyrus qui a donné son nom au papier. Le papier n'a jamais été foutu d'avoir un nom à lui. Il n'est pas capable d'avoir un nom.

0: elle vit jamais. Ça fait partie des problèmes du papier.
1: Alors c'est
0: pour ça que personne ne s'intéresse au papier.
1: Alors c'est quoi que vous fabriquez, alors vous faites ?
0: Ah ben je fais du papier parce que ça s'appelle comme ça.
1: Oui, oui, oui.
0: Mais force est de constater qu'il n'a pas de nom, que c'est une source de malentendu permanent. Les seules feuilles de papier qu'on utilise entières, en Occident, entières, hein, sont les feuilles de papier de notaire, de registre de notaire, pour des raisons de falsification possibles. Donc là, on a la feuille entière, parce qu'elles sont mises en cahier, vierge, et pas imprimées. Et les feuilles d'actes paroissiaux. Et les cahiers de comptables, de choses comme ça, qu'on utilisait à la maison pour noter, prendre la comptabilité, des trucs comme ça, parce qu'on plie une feuille en deux, on donnait une ficelle, et puis un protège-cahier, et c'était comme ça. Là, on gardait les bords. On gardait les bords parce que j'avais pas besoin de les couper. Et puis parce qu'il n'y avait pas de problème de conservation, on s'en foutait de ça. Mais dans un livre, on est obligé de rogner les bords. Dans un registre, on relie les bords. Normalement, on relie. Et si on ne rogne pas les bords, la poussière rentre, tout rentre dedans, c'est dégueulasse. Et bon, enfin, comme ça. Hein. Donc, on a toujours des morceaux de papier. La feuille, c'est quand le papier s'est sorti de sa fonction pour s'accrocher sur les murs. Et quand on a arrêté la fabrication manuelle, là, la feuille a commencé à exister parce que c'était le moyen de la vendre. Donc on lui mettait des bords. Et là, c'est systématique. Vous ne pouvez pas tomber sur quelqu'un, même de quelqu'un de cultivé, même des artistes, même des gens comme ça, qui sont attachés à cette espèce de... Comme si on n'était pas capable de se rendre compte que c'est un papier de qualité si on ne voyait pas les bords. C'est-à-dire l'apparence. Ça peut être un papier de merde, s'il a les bords, c'est bon. C'est... Ah, il est fait à la main, donc il est bien.
1: Eh oui, oui.
0: Ouais, c'est artisanal, hein, non.
1: Oui, mais c'est un peu le problème de... Enfin, c'est un peu
0: pareil. C'est le problème de tout.
1: De tout ce qui est artisanal, de tout ce qui est...
0: Tout ce qui est soi-disant authentique.
1: Voilà.
0: Authentique, ça a l'air d'authentique. Oui, on est dans un monde... Le papier, c'est un terroir. C'est comme le fromage, c'est comme le vin. Hein. Ça, c'est un espace où on fait un type de papier. Je serais ailleurs, je ne serais pas exactement le même type de papier. J'aurais du mal. D'ailleurs, ça se voit. Je vois ce que font les collègues. Hein. Quand ils ont... Bon, on a des... Chacun a son...
1: Mais c'est dû à quoi? C'est dû à la qualité de l'eau,
0: le climat, la ventilation. Et puis, vous pouvez faire donner une recette de cuisine à quelqu'un. Faites faire la recette
1: à une personne. Des gâteaux différents.
0: Toujours des choses différentes. Oui. L'ensemble des conditions de fabrication. Si je ne les reconstitue pas, j'y arriverai pas. Il y a les températures des pièces, il y a les températures de séchage, oui, et puis il y a le processus qu'on a mis en place. Voilà, c'est ça. Il y a de la caresse.
1: C'est doux, ça.
0: Eh oui, mais c'est vivant, le papier. Hein. Moi, ce que je reproche au papier industriel, ce qui est normal, un peu, hein, c'est souvent qu'ils sont un peu morts. Ils sont tous pareils, toujours. C'est un peu banal, quoi.
2: Par contre... Pas banal du tout, notre papetier, que je vous invite à retrouver lors de notre prochain rendez-vous. Au revoir et à très bientôt.
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1: Le génie du christianisme vous propose aujourd'hui les prêtres dans la littérature. Et pour évoquer cette grande figure du prêtre dans la littérature, qui est mine de rien un personnage récurrent, si j'ai bien compris, François Fautrade, que nous avons la joie d'avoir avec nous aujourd'hui. Bonjour François.
2: Bonjour Emeline.
1: Alors vous êtes professeur de lettres classiques et vous êtes le premier à avoir attiré mon attention sur finalement celui qui n'est pas forcément le personnage principal, mais si j'ai bien compris, un personnage relativement important dans toute une série de types de littérature, que ce soit le roman ou la poésie.
2: Voilà, le prêtre est un personnage romanesque, un personnage emblématique de littérature par son statut particulier au sein de l'humanité et par les secrets qu'il peut recéler ou par cette vie un peu à part des autres hommes.
1: À partir de quand est-ce qu'il apparaît dans la littérature alors française ou européenne? Parce qu'évidemment, c'est quand même très chrétien. Est-ce que déjà dans la littérature médiévale, on a des prêtres qui apparaissent alors peut-être pour être dénoncés ou au contraire comme un modèle?
2: Alors, il y en a souvent, mais souvent c'est pour se moquer par la satire. Hein. Et si on en trouve chez Rabelais, hein, le frère Jean des Entômeurs, évidemment. Et, mais on trouve aussi, par exemple, dans L'Heptémarone de Marguerite de Navarre. On peut penser, par exemple, à La Batelière et les Deux Cordeliers, hein, cette nouvelle tout à fait truculente, mais qui n'est pas à l'honneur des prêtres. Et peut-être qu'on pourrait chercher un petit peu des figures plus dignes de la prêtrise dans la littérature. On peut penser, par exemple, à Victor Hugo, qui rappelle l'influence qu'a pu avoir un prêtre dans sa jeunesse. Je vous cite ce passage dans Les rayons et les ombres. J'eus dans ma blonde enfance, hélas trop éphémère, trois maîtres, un jardin, un vieux prêtre et ma mère. Le jardin était grand, profond, mystérieux, fermé par de hauts murs, aux regards curieux, semé de fleurs s'ouvrant ainsi que les paupières et d'insectes vermeils qui couraient sur les pierres, plein de bourdonnements et de confuses voix. Au milieu, presque un champ, dans le fond, presque un bois. Le prêtre, tout nourri de Tacite et d'Homère, était un doux vieillard. Ma mère était ma mère.
1: On a presque l'impression d'avoir un jardin d'Éden.
2: Exactement.
1: Dans cette description.
2: Et le prêtre et le jardin, on peut aussi le retrouver chez Zola, dans La Faute de l'abbé Mouret. Hein, vous avez ces scènes extraordinaires où l'abbé Mouret et la femme vont se perdre dans les fleurs et dans les bosquets.
1: Alors, très cher, entre Rabelais, Victor Hugo avec un prêtre nourri de Tacite et pas forcément de la Bible, et La Faute de l'abbé Mouret, pour l'instant, on est quand même sur des modèles de prêtres qui sont finalement peut-être peu exemplaires dans leur rôle de prêtrise.
2: Oui, on peut aussi parfois les trouver de façon comique ou amusante, sans méchanceté. Hein. Je pense à ce petit texte de Stéphane Mallarmé, hein, qu'il appelle l'Ecclésiastique, où il nous décrit un prêtre qu'il a vu comme ça dans un parc, et il nous dit que ce prêtre répondait aux sollicitations du gazon.
1: Ah,
2: c'est-à-dire que le plaisir pour ce prêtre qui est toujours habituellement dans la gravitas, dans la severitas, eh bien, à un moment, va s'allonger dans l'herbe et simplement s'ébattre tout à fait comme un petit enfant.
1: Ce qui est intéressant, c'est que de Hugo à Mallarmé, on a des figures de prêtres qui sont complètement dans la société. Enfin, on n'a pas quelqu'un qui est exceptionnel. Il y a une forme de familiarité, ce qui fait qu'on peut se moquer gentiment de quelqu'un que l'on côtoie tous les jours.
2: Oui, non, et c'est pour ça que il est dans la société et un petit peu à part, comme le montre sa tenue, hein, à l'époque son vêtement, la soutane, dont Mallarmé toujours nous dit, il était parmi cette robe spéciale portée avec l'apparence qu'on est tout pour soi-même, même sa femme.
1: le coup de patte est intéressant.
2: Mais on peut revenir à des figures plus dignes. Si on revient à Victor Hugo, on a trois belles figures de prêtres chez Victor Hugo, trois figures très contrastées, très différentes, mais qui résument peut-être un petit peu de ce qu'est l'ensemble de la prêtrise en général. Alors bien sûr, la première figure, c'est dans Les Misérables, Monseigneur Myriel, l'évêque de Digne, qui est véritablement le modèle du prêtre évangélique hein, le prêtre qui va aller jusqu'au bout de la mise en application de l'évangile. Vous vous souvenez, quand il reçoit, dans un premier temps, Jean Valjean, qui vient d'être libéré du bagne, et qui l'accueille chez lui, et qui lui donne son lit pour dormir. Et puis Jean Valjean est reçu et finalement vole des petites cuillères en argent. Il est arrêté par les gendarmes et qui le font revenir chez l'évêque. Et l'évêque donne en plus les flambeaux d'argent, ce qui va permettre après à Jean Valjean de sortir de sa situation misérable et de refaire sa vie. Donc là, on a vraiment tout l'évangile résumé par Victor Hugo dans ce début des Misérables.
1: Et avec un évêque qui a une position en plus d'autorité dans la société, ce qui montre aussi finalement de la part de Victor Hugo, alors peut-être une connaissance d'évêques de cette époque qui vivaient réellement l'évangile et n'étaient pas dans le cadre d'une forme de cléricalisme dans des positions de pouvoir.
2: Alors on est au sortir de la Révolution et donc il y a le clergé concordataire et le clergé d'Ancien Régime, et Victor Hugo choisit une figure qui transcende tout ça, qui dépasse cela et qui est simplement nourrie par l'évangile.
1: Une première figure, quelles sont les deux autres figures que Victor Hugo met en avant? Surtout qu'il était extrêmement lu, donc c'est pas théorique.
2: Alors on pense bien sûr à Claude Frollo, Claude Frollo, dans Notre-Dame de Paris. Alors le prêtre qui lui aussi va être très généreux, puisqu'il va recueillir ce petit enfant, Quasimodo, qui était abandonné sur le porche de Notre-Dame. Quasimodo, pourquoi est-ce qu'il s'appelle Quasimodo? Eh bien, parce qu'il a été trouvé le jour du dimanche de Quasimodo, c'est-à-dire le jour où on chante cet introïte qui commence par ces paroles « Quasimodo, comme des petits-enfants ». Et donc Claude Frollo, donc, c'est ce prêtre généreux qui va élever Quasimodo, mais un prêtre très exigeant, un prêtre un religieux, un savant, un ascète, mais dont tout l'enthousiasme va être brisé par une passion dévorante, une passion amoureuse. Il va tomber fou amoureux d'Esmeralda. Et dès lors, sa vie va complètement basculer. Et il va mettre tous ses talents au service de son obsession jusqu'au crime.
1: Et troisième figure de prêtre, entre l'évêque parfait et le prêtre qui bascule d'une certaine manière dans
2: qui
1: la passion.
2: Qui veut faire l'ange fait la bête.
1: Fait la bête, hein,
2: on
1: exactement.
2: Est bien dans l'idée de Pascal. Alors la troisième figure, chez Victor Hugo, tout est toujours avec des grandes antithèses, avec
1: pas le plus léger, effectivement, de nos écrivains.
2: Non, mais c'est intéressant d'en avoir des figures bien campées. Les personnages de Victor Hugo, qu'ils soient prêtres ou non, sont toujours très très profonds et très très très intéressants. Le troisième, donc, c'est dans le dernier roman de Victor Hugo, 93. Donc là, on est en pleine Révolution française. Et donc, le personnage, c'est Simourdin. Donc, Simourdin, c'est un ancien prêtre. Hein, donc, c'est un prêtre défroqué, comme il en a existé un certain nombre pendant la Révolution. Et donc, qui avait tout cet idéal d'offrir sa vie dans la prêtrise, et qui va se retourner. Et cet idéal, il va le mettre au service de la Révolution. Donc, il va devenir un jacobin absolument fanatique.

0: Grâce à François Fautrade, professeur de lettres classiques, nous révisons nos classiques de la littérature française sous un angle particulier, puisque finalement nos écrivains, le lapsus est révélateur, peuplent leurs poèmes et surtout leurs romans d'une figure finalement très familière de la société de l'époque, le prêtre, dont on a vu avant cette pause extrêmement légère et choisie, qu'il couvre finalement tous les types de prêtres que l'on peut trouver, que ce soit le prêtre défroqué de la Révolution française, le prêtre amoureux qui oublie sa prêtrise, et puis l'image du Christ de l'évêque. Est-ce que d'autres écrivains du 19e utilisent aussi dans leur description de la société, alors du Second Empire, peut-être de la Troisième République, cette image du prêtre?
1: Alors oui, puis vous m'avez interrogé tout à l'heure sur le Moyen-Âge, je pense aussi à un écrivain du 19e siècle italien, Alessandro Manzoni.
0: Ah oui.
1: Dans Les fiancés, qui présente deux figures intéressantes du prêtre, deux figures contrastées, dont Ambodio, le prêtre veule, pas très courageux, prudent jusqu'à l'excès, qui ne veut pas d'histoire, donc qui est assez comique dans ce sens-là. Et puis, à l'inverse, le père Cristoforo, le prêtre engagé, charitable, jusqu'à se sacrifier lors de la peste.
0: Ce qui est intéressant à vous écouter, parce que Manzoni, c'est comme notre Hugo ou notre Balzac, voilà, ce sont d'immenses écrivains qui sont lus et relus, et finalement vous avez des modèles de prêtres qui peuvent être inspirants, ou en tout cas qui peuvent aussi, c'est peut-être la fonction de la littérature, me direz-vous, donner un contre-exemple sur des tentations qu'il faut éviter.
1: Exactement. On a cette figure intéressante chez Balzac dans le roman Le curé de Tours. Vous avez l'abbé François Birotteau. Alors, lui, toute sa passion, tout son désir, tout ce qui le motive dans l'existence, c'est de devenir chanoine. Et il va tout faire pour ça. Et donc, il va s'intégrer à la petite bourgeoisie tourangelle, et puis essayer, comme ça, en flattant les uns les autres, de réussir à devenir chanoine. Et vous saurez s'il arrive à son but en lisant le roman. En tout cas, c'est une figure très attachante, parce que Balzac, on pourrait dire en étudiant au scalpel ces personnages, nous fait vraiment rentrer dans toute la finesse de l'âme sacerdotale, mais avec ses beautés, ses grandeurs, mais aussi ses mesquineries, ses petitesses, et c'est ce qui rend ce genre de personnage vraiment attachant.
0: Là aussi, une figure de l'époque, vous évoquiez Émile Zola, alors là nos auditeurs connaissent, écrivain réaliste, on a l'impression finalement d'avoir quasiment une enquête sociologique en lisant la série des Rougon-Macquart. Le prêtre fait partie de cette étude qui, à mon avis, connaissant un tout petit peu Zola, ne doit pas être très tendre.
1: Non, bien sûr, mais il y a des figures intéressantes de prêtres dans La conquête de Plassans, qui est le deuxième ou le troisième volume des Rougon-Macquart, avec l'abbé Faujas. L'abbé Faujas, La conquête de Plassans, ça dit bien son nom, et on voit toute la mécanique de Zola à partir de ce prêtre ambitieux, manipulateur, politique, qui veut progressivement s'emparer de la ville au nom de la religion. Et il va y parvenir.
0: Ce qui est intéressant, c'est que nous avons des prêtres qui sont éminemment humains. Et c'est en ça que c'est une littérature, alors réaliste peut-être, mais en tout cas qui nous aide à comprendre l'âme humaine et l'âme sacerdotale. Finalement, la passion amoureuse n'est pas la seule tentation qu'un prêtre peut avoir. L'ambition, et j'allais dire même la tentation du bien. On veut conquérir de manière politique pour pouvoir évangéliser. C'est peut-être pas non plus la meilleure solution.
1: Sans doute pas, mais c'est une possibilité.
0: C'est une possibilité.
1: Telle que la propose ici Zola. Et puis on a un autre prêtre chez Zola, c'est le fameux abbé Mouret. Et j'invite nos auditeurs à lire le début de La faute de l'abbé Mouret, où vous avez vraiment une scène, une description de la célébration de la messe telle qu'elle était faite à l'époque. D'un point de vue, pour ceux qui aiment la liturgie, c'est absolument délicieux. Dans les détails, on se demande, Zola a dû voir et assister à ce genre de cérémonie, et c'est décrit d'une façon admirable, et c'est très très beau. Et la suite, bien sûr, l'abbé Mouret, qui lui va aller dans ce paradis artificiel qui va remplacer le paradis terrestre, qui va succomber aux appels de la nature et de la femme.
0: Alors, d'une certaine manière, quand on brasse à grands traits, j'allais dire, le 16e, le 19e, tel que nous venons de le faire, avec quelques références évidemment à l'époque médiévale, on a l'impression que les romanciers ou les écrivains utilisent la patte humaine qu'ils ont en face d'eux et que le prêtre s'inscrit assez naturellement dans leurs histoires, parce que l'on a des prêtres et des curés, finalement, dans la société française, ou on évoquait Manzoni, dans la société italienne. À partir du moment où on entre dans une société qui devient de plus en plus laïque, laïcisée, où la figure du prêtre finalement disparaît un tout petit peu du quotidien, est-ce que dans la littérature, le prêtre disparaît, ou est-ce qu'il change un tout petit peu de format ou de nature?
1: Alors, pour répondre de façon, on peut dire soit que le prêtre, il va accompagner les grands mouvements de l'histoire et les grands mouvements de l'humanité. Et là, on peut penser à Barbé d'Aurevilly, oui, grande figure de prêtre. Je pense à L'Ensorcelé, hein, le prêtre chouant héroïque, hein, ce prêtre qui s'est engagé pour la défense de Dieu et du roi, et qui voit que tout est perdu, et un prêtre qui va tenter de se suicider, et qui se défigure, et qui va être puni. Et qui va être puni, il va avoir une peine canonique par son évêque. Donc il va devoir assister pendant une période assez longue à toutes les cérémonies dans l'église, mais dissimulé, caché. Et ça va créer une espèce de fascination jusqu'à ce qu'une femme tombe amoureuse de ce prêtre de la croix jugant. Et pour reprendre ce que vous disiez, ce qui est intéressant dans le début du roman, c'est la façon qu'il a de présenter la figure du prêtre au sein de la société. Il nous dit au début, il s'appelait Sombreval, le nom du prêtre. Et puis après, le père, qui n'était pas très chaud pour que son fils devienne prêtre, finalement, il se dit, l'orgueil religieux finit par l'emporter sur l'autre orgueil, et le consola en lui répétant que ce fils sorti de lui disait la messe. Donc on a à la fois le côté très très très humain et à la fois le côté très très très très mis à part des autres hommes avec cette cérémonie de la messe, bien sûr.
0: Alors, est-ce que cette idée d'être à part séduit les écrivains, par exemple du XXe siècle, en se disant qu'ils ont là une matière romanesque ou une matière poétique qui leur permet finalement de dire quelque chose d'un peu différent de la réalité?
1: Oui, et là je pense que vous voulez nous faire parler du grand écrivain des prêtres qui est Georges Bernanos. Hein. Bien sûr, là c'est
0: redoutable d'avoir un professeur de lettres classiques en face et devine le sens des questions. Oui, Bernanos qui est absolument extraordinaire à lire.
1: Bien sûr, oui. Alors, le premier livre, le premier roman de Bernanos, d'ailleurs, est dédié aux prêtres. C'est le fameux Sous le soleil de Satan, hein, où nous avons ce prêtre de paroisse, ce prêtre de campagne, qui a ce don de savoir lire dans les âmes. Et ça va lui causer toutes sortes de difficultés, parce que, évidemment, personne ne peut se dissimuler à cet homme qui sait tout. Donc, toute la question chez Bernanos, c'est la question de la grâce et l'aspect tragique pour lui de la grâce, qu'on va retrouver dans deux romans en miroir. L'imposture, qu'est-ce qui se passe quand un prêtre perd la foi? Est-ce qu'il peut toujours être prêtre? Et puis l'autre roman, c'est La joie, qui annonce le grand roman le plus connu sans doute de Bernanos, Le journal d'un curé de campagne, où là on a vraiment la figure du prêtre du XXe siècle, avant le Concile, hein, si on veut, avec toutes ces questions qui sont posées sur la question sociale, sur le rapport à la pauvreté, à la misère, et puis la difficulté de transmettre encore cette religion chrétienne dans un monde qui n'a plus faim, qui n'a plus soif de quoi que ce soit.
0: Et comment Bernanos, par ses figures de prêtre, réussit à finalement impressionner le lecteur de l'époque? Qu'est-ce qu'il utilise comme moyen, j'allais dire, alors strictement littéraire? Est-ce que le personnage en lui-même est attachant? Est-ce que c'est l'écriture? Parce que là, on a tout à coup une sorte d'écrivain un peu à part.
1: Oui, oui. Mais comme vous le disiez tout à l'heure, c'est cette façon qu'il a de rapprocher le prêtre de tous les hommes. Hein, de le montrer faible, pécheur, malade, mais et en même temps, à partir de cette patte humaine, d'avoir cette espèce d'insufflation de quelque chose de plus, hein, la lucidité spirituelle, la grâce particulière, telle que la montre Bernanos.
0: Alors, je ne sais pas si vous avez des éléments de réponse, mais je m'interroge en lisant Bernanos sur la manière dont les lecteurs de l'époque, peut-être aussi les lecteurs d'aujourd'hui, peuvent comprendre la question de la grâce dans un monde qui, déjà à cette époque et encore plus aujourd'hui, ne croit plus ni à Dieu ni surtout à diable, n'est pas sensible à la question du mal. Vous le disiez, hein, nous n'avons plus soif, nous n'avons plus faim. Est-ce que c'est encore lisible aujourd'hui, ce type de roman? Alors, c'est pas une provocation.
1: Non. C'est d'autant plus lisible que ce n'est pas une préoccupation du moment, dans le sens où il y a une forme, on pourrait dire, d'exotisme, hein, d'exotisme qui a toujours un intérêt. Hein, de la même manière que Racine met des tragédies dans l'Antiquité pour nous intéresser, eh bien, on peut dire que Bernanos met les préoccupations humaines dans le prêtre parce que ça ne nous intéresse pas, parce que ça ne nous est pas familier a priori.
0: Est-ce que Bernanos est le seul écrivain du XXe qui utilise la figure du prêtre? Alors déjà pour parler de Dieu et de la prêtrise, mais aussi peut-être pour réveiller les consciences.
1: Non, c'est certainement pas le seul. On peut aussi trouver ça dans des auteurs qui sont... Alors, Bernanos était chrétien, oui. Un auteur catholique, mais chez d'autres écrivains, on pense à Monterland par exemple. Qui va avoir des figures de prêtres intéressantes à la fois au théâtre, dans La ville dont le prince est un enfant, et puis son équivalent en roman dans Les garçons. Avec cette idée, cette ambivalence de l'influence du prêtre dans les collèges de jeunes gens. Alors, c'est des questions qui sont un peu d'actualité aujourd'hui avec la crise des abus. Monterland ne franchit jamais le pas, et heureusement pour les lecteurs et pour ces personnages, si on veut. Mais la réflexion est là. Pour Monterland, lui, les jeunes gens se doivent entièrement à leurs éducateurs. Ils laissent les familles de côté. Oui. Et donc la figure du prêtre, inaccessible et en même temps fascinante, et en même temps qui peut être soumise à des tentations, est une figure vraiment intéressante à explorer.
0: Donc il y a quand même une certaine forme d'actualité, y compris dans la question du pouvoir, dans le cadre d'une relation d'éducation. Vous le disiez quand on parlait de Bernanos, de la pauvreté, qu'est-ce qu'on fait? Est-ce que la réponse ne peut être que spirituelle? C'est finalement pas si exotique et si éloigné que ça, ces grands romans, ces grandes pièces de théâtre.
1: Mais c'est le principe de l'exotisme, c'est de nous plonger dans un monde qui nous semble étranger pour finalement nous ramener à nous-mêmes.
0: Est-ce qu'il existe des auteurs contemporains vivants dans notre société, alors ô combien déchristianisée, qui redécouvrent cette figure de prêtre?
1: Alors on a eu Chesterton qui a consacré toute une série au père Brown, hein, qui est un prêtre qui fait le Sherlock Holmes, hein, qui mène des enquêtes pratiquement policières.
0: Et qui est très amusant parce que c'est le seul qui est rationnel dans toutes ces histoires, dans la mesure où tout le monde trouve des réponses, comment dire, complètement farfelues, ésotériques, et lui dit non, attendez, il n'y a pas de fantôme, et il a les pieds sur terre, parce que justement, quand on ne croit plus au surnaturel, on croit à n'importe quoi, et que le père Brown étant prêtre, bah, il ne croit pas à n'importe quoi.
1: Exactement.
0: Et à part nos amis anglais?
1: Alors, c'est surtout actuellement chez les anglo-saxons. Ouais. On a fait toute une série du père Elijah, je crois, qui est très à la mode en ce moment, dans des gros romans où il y a toutes les questions sur une espèce de complot mondial qu'un prêtre doit réussir à déjouer.
0: Et j'étais en train de penser aussi à toute cette série de Dan Brown, le Da Vinci Code, etc., où tout à coup l'Église et les prêtres et les conclaves reviennent au centre, mais alors, pour le coup dans des logiques de complot assez amusantes, si on le conçoit comme de la littérature et pas comme étant...
1: Alors ça fait partie de la littérature, hein, même si bien sûr on a beaucoup glosé sur la réalité de ce qui était proposé dans le Da Vinci Code.
0: Merci infiniment François Fautrade de cette conversation à Soa et Gombade sur la littérature française et la figure du prêtre. Ça donne envie, en tout cas je l'espère, de relire ces romans qui nous apprendront beaucoup plus, à mon avis, qu'on veut bien l'imaginer. Merci à Nicolas, notre technicien, et à la semaine prochaine.
1: Au revoir.

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1: Chers auditeurs, bonjour et bienvenue dans notre Espace Philo. Bonjour Jacques-Philippe Sauvé.
2: Pardon. Bonjour chère Marguerite et bonjour à tous nos auditeurs.
1: Nous continuons notre enquête sur les liens entre foi et raison, nous arrivons à la fin. Et donc nous allons aujourd'hui faire l'analyse rationnelle d'un objet de foi, toujours en nous appuyant sur le livre de Frédéric Guillot. Donc un objet de foi, à savoir le suaire de Turin.
2: Eh oui.
1: Comment la raison peut expliquer l'image du Saint-Suaire?
2: Et voilà. C'est en effet le mode de formation de l'image qui est quand même au centre initial de l'analyse rationnelle de cet objet et qui est aussi le cœur, si on peut dire, eh bien, de son caractère et de ses propriétés qui permettent d'en faire un objet de vénération, oui, comme une relique, mais effectivement aussi un objet de foi. Alors, il faut dire d'emblée que le suaire de Turin, appelé ainsi parce qu'il est conservé à Turin, il est recommandé à la vénération des fidèles. Alors, l'Église ne sait pas, et d'ailleurs n'a pas en vérité à se prononcer solennellement, vous voyez, par une définition dogmatique, car cela relève aussi de l'assentiment rationnel, pour le coup. La foi est un assentiment de l'intelligence des fidèles. Mais enfin, voilà, la formation de l'image demeure quand même la grande réalité du suaire, une réalité inexpliquée. Mais inexpliquée ne veut pas dire absurde. Inexpliquée veut dire qu'elle résiste, comme nous le disions par écrit, à toute explication. Mais si elle résiste à toute explication, c'est que des études extrêmement poussées, qui ont commencé d'ailleurs assez tôt, à propos de ce fameux suaire, qui a connu un parcours depuis l'Antiquité, la basse Antiquité plutôt, avec Constantin, avec Capgarsin, on ne va pas faire le détail, mais enfin, avec la photographie réalisée par un certain Secundo Pia, tout à fait à la fin du 19e, et au début du 20e, et avec la découverte d'instruments d'investigation, on peut penser au VP8 des Américains permettant de retrouver une image tridimensionnelle. Alors là, les choses à la fois se sont corsées pour la raison en quête de foi, mais en même temps l'ont entraîné à aller toujours plus loin dans l'investigation. Alors, les faits eux-mêmes. Le linceul, c'est une pièce de lin tissé qui est typique de l'époque du Christ. Et là, c'est pas une question au fait de carbone 14, on verra que c'est pas une peinture, que ça n'est pas possible que ce soit une peinture, et dont on nous dit qu'elle était, cette étoffe, tout à fait conforme au tissu utilisé pour les linceuls de la classe favorisée. Alors, classe favorisée, n'oublions pas que c'est Joseph d'Arimathie, membre du Sanhédrin, donc pas n'importe qui, en tout cas, à l'époque, qui s'était occupé de l'enterrement. Alors, cette pièce est un négatif photographique. Alors ça, déjà, de toute façon, c'est absolument, on pourrait presque dire, ahurissant. En tout cas, c'est tout à fait extraordinaire. Parce qu'on pense bien que, alors quand bien même certains critiques plus ou moins bien intentionnés, plus ou moins honnêtes, au nom de la science, ont prétendu que c'était entre 1390 et 1460, j'allais dire quand bien même le négatif photographique niette. On a essayé de dire que, j'ai vu ça dans un documentaire, que Léonard de Vinci avait découvert la camera obscura. Alors la camera obscura, c'est la chambre obscure à partir de laquelle on a fait les premières photos. Enfin voilà, si après Léonard de Vinci il y avait eu des photos, ça se saurait. La photographie, c'est quand même récent. Par rapport à notre siècle, bien sûr. Mmh. Et alors, toutes les données évangéliques, effectivement, se retrouvent sur ce sphère. Il n'y a pas seulement le linge de l'époque, il n'y a pas seulement cette histoire de négatif photographique, mais enfin, il y a l'image d'un homme de type sémite, bon, au nez long, qui est barbu et chevelu, mesurant environ entre 1m78 et 1m80, donc voilà, âgé de 30 à 35 ans, traces de perforation, voyez sur le
1: toutes les traces de
2: ce qui est frappant, c'est que si faussaire il y a, voyez, il est drôlement calé, mais encore une fois, c'est surtout la la formation de l'image
1: qui pose question.
2: Alors, les caractéristiques justement techniques de l'image sont tout à fait extraordinaires. Aucune peinture, aucun solvant, aucun enduit n'a été retrouvé. Les zones ombrées qui forment l'image n'ont pas de contour net, pas de tracé, pas de direction. Alors, pas de direction, ça veut dire qu'il n'y a pas de trace de coup de pinceau.
1: Oui.
2: Bon. L'image ne présente pas de déformation panoramique. Oui, parce que quand on applique un tissu sur un visage, nous pourrions, je ne vous y entraîne pas, mais nous sommes entraînés avec nos visages, mais on verrait des...
1: Oui, ce serait tout déformé.
2: Comme des tests de recharge. Vous savez, tout va dans tous les sens. Bon. Il n'y a pas donc eu d'empreinte par contact. L'image a été comme projetée perpendiculairement sur le tissu, comme si le linceul avait fait face au corps, pardonnez-moi, à la manière d'une plaque photographique. Et alors, c'est cette particularité qu'il s'agit d'une image, et ça, une des choses les plus extraordinaires, c'est tridimensionnel, c'est-à-dire en trois dimensions. Car en partant du principe que l'intensité de l'oxydation, car le linge est légèrement oxydé, est inversement proportionnelle à la distance entre le tissu et le corps, eh bien, on peut traiter l'image comme un code pour reconstituer le visage et le corps en relief. C'est-à-dire que les parties qui sont les plus distantes du linge sont les plus pâles, les parties qui sont les plus proches du linge sont les plus foncées, les plus prononcées.
1: C'est un peu comme si le tissu était brûlé.
2: Et alors, sans avoir flambé.
1: Oui. Voilà, qu'il est très fin.
2: Et c'est là donc qui est tout à fait étonnant. Et quant à la...
1: Quant à la
2: formée d'image, on remarque là aussi quelque chose de tout à fait important. Alors, il n'y a pas de trace, aucune trace de ce qu'on appelle la capillarité. Alors, capillarité, ça veut dire que s'il y a une quelconque trace, enfin, un quelconque apport de peinture, plus ou moins liquide, mais liquide ou moins liquide,
1: ça se propage,
2: il y a la capillarité. Voilà. Comme dans des petits vaisseaux, du tissu, mais il y a la capillarité. Aucune trace de capillarité. Deuxième caractéristique, il n'y a pas de trace d'enlèvement manuel.
1: Le tissu serait arraché s'il avait...
2: Arraché et même enlevé délicatement, il y aurait des traces de cet enlèvement. En plus, c'était manuel. Plus fort encore, il n'y a pas de traces de décomposition. Quand on connaît le climat de la Palestine, il y a d'ailleurs un... on se rappelle, vous et moi, la résurrection, il est mort ensuite, mais de Lazare.
1: Les
2: femmes, voilà, ils disent qu'ils sentent déjà. Donc ça veut dire que notre Seigneur... Hein, pas de traces de décomposition, pas de traces d'arrachement d'enlèvement manuel, pas de traces de capillarité, et puis, bien sûr, cet aspect tridimensionnel. On notera aussi que la fameuse datation dont nous avons déjà parlé au carbone 14, en fait, c'est... que la fausseté de la datation, car elle a été reconnue fausse, s'est trouvée confirmée et archi-confirmée par des expertises. Le carbone 14 est en général peu fiable lorsqu'il est appliqué à des tissus et autres matériaux susceptibles d'avoir été altérés et couverts de dépôts bactériens. Le linceul, il a été objet de piété. C'était très, très peu fiable. Et puis alors, il y a des très importants dépôts de moisissure et de carbonate de calcium qui faussent les évaluations. Le test hors carbone 14, surtout, a été effectuée sur des parties rénovées du linceul. Bah, si c'est des parties rénovées, évidemment, comment s'étonner qu'elles soient de 1300, 1400. Les échantillons avaient été prélevés sur la bordure. Ah oui, ce qu'on voulait pas abîmer.
1: Oui, bah oui.
2: Alors, en un sens, heureusement, mais du coup, c'est ben voilà, c'est pas viable. À l'endroit où l'on tenait le linceul pour les expositions, bon, la quatrième, la beaucoup plus importante, alors voilà, c'est que d'autres méthodes de datation beaucoup plus sûres pour ce genre de matériaux existent. Alors là, Frédéric Guillot, très calé, hein, spectroscopie infrarouge, spectroscopie Raman et datation mécanique multiparamétrique. Voilà, et dans un silence médiatique de plomb, nous dit Frédéric Guillot, elles ont conclu ces méthodes, alors effectivement, à une origine compatible avec l'authenticité, parce qu'il y en a une qui donne 100, 200, mais attention, il y a forcément...
1: Oui, il y a une marge d'erreur.
2: Voilà.
1: Mais alors, faut-il conclure que le linceul est une preuve de la mort et de la résurrection de notre Seigneur ?
2: Eh bien, là, je m'engage, sans doute, comme M. Guillot, comme un certain nombre d'autres, je pense que oui. Parce que si on maintenait obstinément que ce n'était pas le linceul du Christ, alors Frédéric Guillot le dit au début, faudrait imaginer qu'un faussaire, mais absolument génial, divin, ait voulu sacrifier un homme, non, qui n'est pas Jésus-Christ, pour lui appliquer exactement les mêmes souffrances que Jésus-Christ. Crucifixion, etc. Quelle idée ! Enfin, d'abord saugrenu, quand même assez peu plausible. Bon, enfin,
1: et ça... Même la lumière, on n'explique pas la manière dont l'image...
2: La manière dont l'image, c'est, ça, oui, ça n'explique pas non plus la manière. Il y avait d'ailleurs un exemple, ça c'est pour l'anecdote, mais un certain Joe Nickel, et il a voulu appliquer sur une statue chauffée un linge. Alors on a appelé ça le nickel de la statue chaude. Oui, enfin la statue chaude, quand on a déployé le linge, c'est
1: ça,
2: pas
1: non,
2: du tout ça.
1: Rien,
2: non, non. Donc, véritablement, les arguments en faveur d'eux me paraissent bien plus nombreux que les arguments contre. En tout cas, ils résistent, et ils résistent de telle manière que si on voulait dire que ça n'est pas linceul authentique.
1: Bah, rationnellement, c'est compliqué.
2: On serait face à des difficultés insurmontables.
1: Donc, le linceul de Turin est sûrement un lieu où la foi et la raison sont confortées.
2: Il se trouve conforté.
1: Merci beaucoup, Jacques-Philippe Sauvé.
2: Merci bien, chère Marguerite.
1: Merci à tous nos auditeurs et nous vous donnons rendez-vous la semaine prochaine.
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1: Michel Fauquier, bonjour.
2: Bonjour, monsieur Delors.
1: Tout le monde connaît le bon roi Dagobert, et on connaît la chanson. Mais que sait-on vraiment de lui ?
2: Eh bien, très peu de choses, mais qui sont toutes très parlantes. D'abord, la première chose qu'il faut noter, que vous avez souligné, c'est qu'en gros, nous ne connaissons le nom intuitivement, naturellement, que de deux rois mérovingiens, Clovis et Dagobert. Mmh. Les autres, au fond, on demanderait aux gens d'en citer un troisième, un quatrième, je ne vous en parle même pas. Voilà. Alors, c'est le fils de Clotaire II, et il meurt assez jeune, hein. Il meurt avant 40 ans, oui. Entre 34 et 37 ans. Et sur cette grosse trentaine d'années, il va régner 16 ans. Donc quasiment la moitié de sa vie, il a régné. Mais simplement 5 ans sur l'ensemble du Regnum Francorum. Et c'est une des raisons qui fait qu'il a laissé une certaine trace dans notre mémoire. C'est un des rares rois qui va effectivement réunir l'ensemble des héritages laissés par Clovis à ses quatre fils et régner un certain temps dessus, pas très longtemps à vrai dire. Alors, il est au départ roi d'Austrasie, il commence comme ça. En fait, il va y aller par étapes en 623. Puis, à la mort de Clotaire II en 629, eh ben, il va agrandir ses possessions à celle de la Neustrie, c'est-à-dire la partie occidentale, en gros centrée sur le bassin parisien. Et puis, il finira par récupérer la dernière partie, qui est la Burgondie. Bien. Et d'ailleurs, il va lui arriver le même problème qui a expliqué, disons, l'héritage qui lui a échu. C'est que ça devient trop grand. Les Mérovingiens ne sont pas habitués à ça. Ils vont contraindre Dagobert, les dernières années de sa vie, à nommer son fils, qui pourtant n'a que 3, 4 ou 5 ans, hein, donc très formellement, sur ses possessions d'Austrasie. Les Austrasiens râlent en disant « Vous n'êtes jamais à la maison », etc. Alors, de lui, eh bien, on sait peu de choses, mais à chaque fois des choses assez frappantes. On sait qu'il était considéré à son époque comme un nouveau Salomon. Donc, vous voyez, grande réputation, n'est-ce pas ? Bien. Pourquoi ? Parce qu'il tient des assises judiciaires qui annoncent déjà un peu par avance celle de Saint-Louis, par exemple. Voilà. C'est un roi parisien. Il aime beaucoup. Alors exactement, il aime le lieu de Clichy, l'actuelle place Clichy, n'est-ce pas ? C'est là où était sa villa. Il est vraiment, il a passé l'essentiel de sa vie dans cette région-là, qui était giboyeuse, boisée, une belle région, n'est-ce pas ? En compagnie en particulier d'un orfèvre auvergnat qui va faire venir le fameux Saint-Éloi, qui va lui faire un siège, on va dire, on va dire la chose comme ça. Et puis c'est aussi un roi dionysien, c'est-à-dire un roi qui est attaché à l'abbaye de Saint-Denis, dont il va décider de faire la nécropole royale en se faisant enterrer, cette pratique étant perpétuée par ses successeurs. Donc vous voyez, très peu de choses, mais on pourrait développer évidemment à partir de là, parfaitement attesté, et qui montre que le règne de Dagobert a été une sorte de moment de grâce, d'une certaine façon, à l'époque mérovingienne.
1: Merci beaucoup Michel Fauquier.
0: Cette chronique a été réalisée à partir du livre « Ce que nous devons aux Mérovingiens » de Michel Fauquier, paru aux éditions Armand Collin.
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1: Bonsoir à tous, bienvenue dans cette nouvelle édition de Vox Mundi. Alexandra Sirgan pour vous accompagner ce soir. Pour la deuxième fois de son pontificat, Léon XIV réunit l'ensemble du collège cardinaliste pour un consistoire extraordinaire. Deux jours d'échanges et de discussions à huis clos portant sur la situation internationale, l'encyclique Magnifica Humanitas ou encore sur la synodalité. Nous y revenons au début de cette émission et puis à suivre également le témoignage de l'Église qui se mobilise au Venezuela pour venir en aide aux sinistrés après les ravages causés par deux violents séismes mercredi dernier. Au Vatican, le consistoire extraordinaire convoqué par Léon XIV va bientôt prendre fin. Il y a une demi-heure maintenant, un dialogue a été engagé entre le pape et les 178 cardinaux présents à Rome. Dialogue qui se conclura par un discours du Saint-Père à suivre en direct, commenté en français peu après cette émission. Ces deux jours de discussion à huis clos s'achèvent donc. Deux assemblées plénières, quatre sessions de travail en groupe. Les thèmes de celles d'aujourd'hui ont été dévoilés cet après-midi par la salle de presse du Saint-Siège. Myriam Sandouno, bonsoir.
2: Bonsoir Alexandra.
1: Dans la matinée, la plupart des groupes ont axé leurs réflexions sur une analyse des profondes fractures de notre époque.
2: Oui, ces fractures entre les peuples, les nations, au sein des sociétés et des familles elles-mêmes, et sur la manière dont elles génèrent des blessures, en particulier chez les plus pauvres, les plus vulnérables et les jeunes, ne laissent pas les cardinaux indifférents. 11 groupes ont fait part de leurs réflexions en séance plénière, en se concentrant sur les divisions qui affectent ce monde. Il a notamment été souligné que la perte d'identité peut favoriser une attitude tribale. Les cardinaux ont aussi rappelé la valeur du bien commun que la politique ne recherche pas souvent, soulignant qu'elle trouve son origine dans la foi et conduit l'homme à dépasser toutes les frontières, à vivre la solidarité avec les pauvres en réponse à l'individualisme, en vivant pleinement la catholicité. Ils ont ensuite réaffirmé le rôle de la politique dans l'application de la doctrine sociale de l'Église en tant qu'antidote aux divisions.
1: Et au cours des travaux de cette matinée, la nécessité de renforcer l'impact des appels à la paix du pape a été soulignée, Myriam.
2: Le cardinal modérateur Rugwamba, archevêque métropolitain de Tabora en Tanzanie, a exprimé au nom du pape Léon XIV sa gratitude pour le soutien apporté à ses appels à la paix et a exhorté les cardinaux à les rendre encore plus efficaces en les mettant en œuvre dans leur diocèse et leur région d'origine, afin qu'un appel unanime se fasse entendre et donne encore plus de force à cet engagement commun. Puis, cet après-midi, lors de la première partie de la quatrième session de ce consistoire, il a été question de réfléchir sur la nécessité d'approfondir davantage et de mettre en pratique les dimensions ascétiques et historiques de la synodalité, ainsi que sur la nécessité d'offrir au clergé une image du sacerdoce qui soit belle, créative, évangélique et en même temps, Alexandra, non clérical.
1: Merci Myriam Sandouno. Le discours de clôture du pape Léon XIV sera donc à suivre en direct, commenté en français à partir de 18h25 sur nos ondes, notre page Facebook et notre chaîne YouTube. Parmi les temps forts de cette semaine au Vatican, la visite du pape lundi au siège du PAM, le Programme Alimentaire Mondial, agence humanitaire des Nations Unies basée à Rome, qui lutte contre la faim dans le monde et qui souffre d'une baisse des financements internationaux. À la tribune du PAM, Léon XIV a exhorter la communauté internationale à accroître les ressources consacrées à la lutte contre la faim et à lever les obstacles qui empêchent l'aide d'atteindre ceux qui en ont besoin, fustigeant la bureaucratisation progressive de la solidarité ou encore la marchandisation des besoins humains. On en écoute un extrait.
3: Il est tout aussi important de résister à la marchandisation des besoins humains fondamentaux. L'alimentation, l'eau et les soins de santé ne peuvent être subordonnés à des considérations de marché ou à des intérêts géopolitiques. L'accès à une alimentation adéquate est un droit humain fondamental fondé sur la dignité de chaque personne. Répondre à ce besoin permet non seulement d'atténuer les souffrances, mais aussi de s'attaquer aux causes profondes de l'instabilité géopolitique. En effet, la sécurité alimentaire est une composante essentielle de la sécurité mondiale et intégrale.
1: Extrait du discours du pape Léon XIV au PAM à Rome. Toujours au Vatican, la littérature était à l'honneur cette semaine à l'occasion des 100 ans de la maison d'édition du Saint-Siège, la Libreria Editrice Vaticana. Le pape a reçu des auteurs de renommée internationale venus des quatre coins du monde. Nous avons besoin de votre imagination, de la vivacité de votre pensée, leur a confié Léon XIV dans son discours. Nous en avons besoin pour créer des espaces de liberté et d'authenticité. Parmi les nombreux écrivains présents se trouvait le franco-belge Éric-Emmanuel Schmitt, auteur de nombreuses pièces de théâtre, de romans et d'essais. Au milieu de ses collègues de lettres, il nous a partagé ce qu'il a retenu du discours du pape.
4: Ce qui m'a touché dans ce qu'a dit Léon XIV, c'est qu'il nous a dit que nous travaillons de concert pour provoquer de l'empathie. Le propre d'un narrateur, d'un romancier, d'un dramaturge, c'est de devenir tous les personnages qu'il amène dans son histoire, et c'est de faire en sorte que le spectateur ou le lecteur devienne tous ces personnages. C'est-à-dire cette expérience fondamentale d'une humanité partagée, d'une altérité qu'on approche, du désir de la fréquentation de l'autre et de son mystère. Et c'est vrai que pour moi, la notion d'empathie est la première qualité que je pense que doit avoir un écrivain. Et ce qui est très important aussi dans ce qu'a dit Léon, c'est qu'il a parlé de la mosaïque humaine. C'est vrai que ce que fait un écrivain, c'est construire des mosaïques humaines, raconter l'histoire d'êtres qui sont en relation les uns avec les autres, ou qui ont du mal à avoir des relations, ou qui ont fait une entorse dans la relation, etc. Mais on ne parle que de ça, que du lien, et c'est l'essentiel de ce qu'est une humanité vivante. Et c'est ce que ne fait que Singer, l'intelligence artificielle.
1: Des propos recueillis par Xavier Sartre, et puis également à retenir cette semaine l'audience en privé du pape avec la Fondation Jérôme Lejeune à l'occasion des 100 ans de la naissance du médecin et chercheur en génétique. Celui qui se consacra à l'étude de la trisomie 21 a été déclaré vénérable par le pape François en janvier 2021. Léon XIV a rendu hommage au travail du médecin et son investissement dans le respect de la vie. Direction le Venezuela à présent, à plus de 8000 km de Rome. Selon les Nations Unies, près de 7 millions de personnes seraient affectées par les deux séismes qui ont frappé le pays mercredi dernier. Au moins 1000 personnes ont perdu la vie, 50 000 autres sont toujours portées disparues. Face à l'ampleur des dégâts et la douleur immense de la population, l'église locale œuvre pour accompagner matériellement et spirituellement les sinistrés. Contacté par téléphone, l'archevêque de Caracas, Monseigneur Raoul Biord Castillo, a remercié le pape Léon XIV pour l'envoi de 100 000 euros via l'aumônerie apostolique. On l'écoute.
5: Le pape m'a écrit personnellement, il a écrit aussi à la conférence épiscopale, il a vu nos vidéos, nos communiqués, et vraiment nous remercions le Vatican, le pape, les conférences épiscopales, les Caritas. Dans des moments comme celui-ci, il est important de ressentir la solidarité. Nous appartenons à une église qui est catholique et qui est universelle, et donc nous adressons nos remerciements à tous. Après avoir apporté de l'attention ces 2-3 derniers jours aux personnes dans le besoin, nous allons commencer à évaluer quels seront les projets que nous pourrons mettre en place pour reconstruire. Car avec la crise économique dans le pays, avec la dette extérieure colossale que nous avons et les autres difficultés que nous rencontrions déjà, s'ajoute cette nouvelle difficulté. Par exemple, la ville de Guaira est complètement détruite, ce qui veut dire que son séminaire sera fermé et transféré à Caracas, mais plusieurs églises, écoles catholiques ou autres écoles seront fermées car elles sont inutilisables. Donc, nous remercions l'aide internationale, nous remercions le pape et nous mettons tout en œuvre pour accompagner le peuple. C'est notre priorité.
1: L'archevêque de Caracas, des propos recueillis par Francesca Sabatinelli de la rédaction italienne. Une interview que vous pouvez retrouver dès à présent sur notre site internet www.vaticannews.va. C'est ici que s'achève l'émission Vox Mundi, la dernière de cette saison. À partir de la semaine prochaine, nous basculons en grille d'été. Plus de journal de 18h ni de Vox Mundi pendant les mois de juillet et d'août. Les éditions du soir reprendront à partir de la semaine du 31 août. Je vous souhaite une excellente soirée et un bel été à toutes et à tous.

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1: Les tombeaux et mausolées des ci-devant rois, élevés dans l'église de Saint-Denis, dans les temples et autres lieux, dans toute l'étendue de la République, seront détruits le 10 août prochain. Extrait du décret de la Convention en date du 1er août 1793.
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1: Le 31 juillet 1793, Camille Barrère, député des Hautes-Pyrénées, monte à la tribune de la Convention nationale et propose, alors que le prétexte officiel est de récupérer le plomb des cercueils, de s'attaquer aux tombeaux royaux qui se trouvent dans l'abbatiale Saint-Denis. Effectivement, depuis les temps mérovingiens, Saint-Denis est devenu un des lieux de la mémoire de la monarchie française. Pendant une douzaine de siècles, des dizaines et des dizaines de souverains, de reines, de princes de la famille royale ont été enterrés dans les cryptes de Saint-Denis ou autour du chœur. Et donc, il fallait peut-être, effectivement, aux yeux de la toute jeune République, eh bien, briser ce lien avec le temps qu'avait réussi à tisser la monarchie au travers des tombeaux royaux. Dès le lendemain, le 1er août donc, un décret est publié pour annoncer la destruction, à partir du 10 août, des tombeaux installés à Saint-Denis. À vrai dire, la destruction des tombeaux n'a commencé que plus tard. Ce n'est que le samedi 12 octobre que des ouvriers sont désignés pour faire cette besogne. Le premier tombeau détruit, d'ailleurs, n'est pas un tombeau de souverain. C'est un monument funéraire où se trouvait la dépouille de Turenne, mort en 1675, maréchal de France, serviteur de la couronne à l'époque de Louis XIV, et qui avait été installé dans la basilique, insigne honneur, en 1683. À vrai dire, Turenne fut relativement respecté. Quelqu'un a pu d'ailleurs récupérer la dépouille, et finalement, celle-ci se trouve désormais aux Invalides, parmi d'autres gloires militaires de la France. Par contre, à partir du lundi 14 octobre, les ouvriers et les représentants de la Convention présents à Saint-Denis s'attaquent à la crypte et au caveau des Bourbons. Il n'y avait plus à ce moment-là véritablement de grands tombeaux comme les Valois l'avaient fait édifier, mais il y avait des cercueils déposés dans une salle d'environ 100 mètres carrés. 54 cercueils des rois Bourbons et de la famille des Bourbons avaient été donc déposés là, depuis l'époque d'Henri IV. Le premier tombeau ouvert est le tombeau d'Henri IV. Surprise, le corps est intact. L'embaumement du souverain avait fonctionné au mieux. On sortit du cercueil la dépouille d'Henri IV, on la déposa contre un mur, et les curieux, les badauds, se sont déplacés pour voir la dépouille du roi Henri. Un soldat est allé même jusqu'à lui enlever un peu de sa moustache, car, disait-il, avec un tel talisman, nous ne pouvons pas être vaincus. Il y avait donc une espèce encore de respect, en tout cas vis-à-vis d'Henri IV. Mais il n'empêche qu'après deux jours d'exposition, le corps du roi Henri a été mis dans une fosse commune. Ensuite, on a ouvert d'autres tombeaux. On a ouvert le tombeau de Louis XIII. Le corps était fort mal conservé, mais on pouvait reconnaître le roi à cause de sa grande moustache noire. Puis on ouvre le tombeau de Louis XIV. Le corps est, nous dit la description qu'en a fait Dom Poirier, un des chroniqueurs de ces journées révolutionnaires, est conservé, mais la peau est devenue toute noire. Ensuite, on ouvre le cercueil de Louis XV. Là, par contre, le corps est en putréfaction très très avancée parce qu'il n'y a pas eu d'embaumement. Et d'ailleurs, les témoins disent qu'une odeur pestilentielle sort du cercueil de Louis XV. Et puis on s'attaque également aux tombes des reines de France. C'est le cas de Marie de Médicis, l'épouse d'Henri IV. Alors, elle subit des insultes. Certains l'accusent d'avoir organisé l'assassinat de son mari. Puis on ouvre le cercueil d'Anne d'Autriche. Celle-ci est en voie de putréfaction extrêmement avancée et on repère la bure franciscaine qu'elle s'était fait mettre au moment de sa mort. Et enfin, on ouvre également le cercueil de Marie-Thérèse, l'épouse du roi Louis XIV. À partir de ce moment-là, on va s'attaquer à d'autres tombeaux, mais avec une question. Faut-il conserver en particulier les grands tombeaux royaux de la dynastie des Valois ?

Effectivement, la dynastie des Valois avait fait édifier de superbes monuments funéraires et, Dieu merci, ils ont été préservés. Parce que plusieurs spécialistes et conservateurs, finalement, du patrimoine sous la Révolution ont fait remarquer que ces monuments étaient non seulement des monuments royaux, mais finalement appartenaient aujourd'hui à la nation et qu'ils représentaient des exemples d'histoire de l'art funéraire absolument extraordinaire. Donc on a conservé, et vous pouvez aujourd'hui encore regarder et admirer les tombeaux d'Henri II et de Catherine de Médicis, de François Ier et de Louis XII, qui ont été conservés au nom, je dirais, d'une volonté de préserver un patrimoine national. Mais le travail reprend. À partir du 16 octobre, on reprend l'éventration de sarcophages qui sont de plus en plus anciens. Pour les sarcophages du Moyen-Âge et de l'époque moderne, on a des témoins qui nous décrivent effectivement des scènes sans doute quelque peu pénibles. La plupart des corps étaient en putréfaction, il en sortait une vapeur noire et épaisse, une odeur infecte, qu'on chassait à force de vinaigre et de poudre, qu'on eut la précaution de brûler, ce qui n'empêchait pas les ouvriers de gagner des dévoiements et des fièvres qui n'ont pas eu de mauvaises suites. Le texte est relativement explicite pour vous laisser imaginer ce que pouvait représenter effectivement la profanation de ces tombeaux. Au total, combien de corps ont été, si j'ose dire, dégagés par la profanation de Saint-Denis ? On estime que l'on a pu dégager 71 princes et princesses du sang, 17 reines de France, 25 rois. On a pu trouver des souverains extrêmement anciens. On a retrouvé, par exemple, le sarcophage d'un roi que les Français connaissent au travers d'une chanson, le roi Dagobert. Et encore récemment, on a pu fouiller un sarcophage d'une reine mérovingienne, Arégonde. Comme je le signalais tout à l'heure, les corps, ou ceux qu'il en restait, ont été déposés dans deux grandes fosses communes. Alors que s'est-il passé par la suite ? Lorsque la monarchie a été restaurée après la chute de Napoléon, Louis XVIII a fait faire des recherches. Et d'abord, il a voulu retrouver les restes mortels de son frère Louis XVI et de sa belle-sœur Marie-Antoinette, qui avaient été placés dans une fosse commune, mais au cimetière de la Madeleine, à Paris. On a pu retrouver des restes mortels grâce aux témoignages d'ouvriers qui avaient indiqué le lieu où avaient été déposés les corps exécutés de Louis XVI et Marie-Antoinette. Et donc, le 21 janvier 1815, c'est-à-dire 22 ans après l'exécution, une grande cérémonie a fait que l'on a replacé les restes mortels des deux souverains à Saint-Denis. Pour le reste, eh bien, il a fallu attendre 1817. Le roi Louis XVIII a ordonné des recherches approfondies pour retrouver les deux fosses communes. Évidemment, je vous laisse imaginer qu'on a retrouvé quelque chose, grâce en particulier à un marbrier, François-Joseph Cellier, qui a aidé à retrouver les fosses du cimetière. Mais la chaux qui avait été mise sur les restes mortels avait empêché leur identification individuelle. Et donc, on a déposé dans une chapelle mortuaire eh bien, les restes de très nombreux princes, rois, reines de France qui reposent désormais, depuis le 21 janvier 1817, au sein de la crypte de la basilique, derrière des plaques noires où sont énumérés tous les souverains qui avaient été inhumés à Saint-Denis. C'est une dizaine de coffres qui ont été donc scellés par ces plaques et où donc on retrouve le nom des monarques, mais sans pouvoir dire exactement à quel souverain tel ou tel ossement appartient véritablement. Si vous allez à Saint-Denis, allez dans cette espèce de petite chapelle, parce que finalement, il y a un moment d'émotion, parce que dans un petit endroit de quelques mètres carrés, vous avez derrière ces plaques, véritablement, eh bien, quelques siècles d'histoire de la France qui reposent sans doute dans un désordre plus ou moins organisé. En tout cas,
la Révolution, vous l'avez compris, avec la chronique sur la Sainte Ampoule et avec la chronique d'aujourd'hui, a cherché à briser la chaîne des temps, a cherché à effacer finalement le passé de la France, son passé monarchique, que la Révolution, dans son déroulement, avait mis à bas. Mais il n'en reste pas moins qu'aujourd'hui, pour les Français qui sont soucieux de l'histoire et de leur patrimoine, il est toujours extrêmement utile d'aller à Saint-Denis, parce que non seulement ils verront le lieu d'inhumation des souverains, mais ils verront également le monument où, grâce à l'abbé Sugère, est né l'art gothique au milieu du XIIe siècle. Donc, n'hésitez pas à y aller. Et puisque c'est ma dernière chronique de la saison, permettez-moi de vous souhaiter à toutes et tous un heureux été et rendez-vous début septembre. Merci.

0: 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Bonjour et bienvenue à tous. L'émission Vie de famille d'aujourd'hui vous est présentée par Stéphanie Léger et nous allons nous interroger sur comment aider les personnes de la rue à se réinsérer dans la société. Aujourd'hui, de nombreuses personnes se retrouvent dans la rue après des déboires professionnels et personnels parfois. Une enquête de l'INSEE datant de 2013 dénombre 141 500 personnes sans domicile fixe en France. Parmi ces personnes, 38% sont des femmes et une femme sur trois est accompagnée d'enfants. Ces chiffres montrent que l'on côtoie tous au quotidien des personnes et des familles qui vivent dans la rue, à qui il nous arrive de donner une pièce ou deux. Est-ce la solution ? Comment peut-on aider ces personnes ? Quelqu'un s'est indigné devant cet état de fait et est passé à l'action en imaginant puis en co-créant une association qui s'appelle Toi à moi, Toi Théoïté. En 2007, il y a donc plus de 10 ans, aujourd'hui. C'est vous, Denis Castin, bonjour.
1: Bonjour.
0: Vous avez 45 ans, vous êtes né à Toulouse, vous vivez à Nantes depuis 2002, vous avez deux enfants et vous êtes ingénieur de formation. Nous sommes également en compagnie de Michel Rétière. Bonjour Michel et merci d'être avec nous.
2: Bonjour.
0: Vous avez 54 ans, vous êtes ancien cadre dans une entreprise et vous avez été accueilli par l'association Toi à moi en novembre 2016 à Nantes.
2: Oui.
0: Alors je précise que c'est une association qui est née à Nantes et qui maintenant a des antennes dans d'autres villes en France. Denis Castin, en quoi consiste Toi à moi exactement ? Comment cela fonctionne ?
1: Mais Toi à moi, en fait, c'est un dispositif assez simple hein, pour aider des personnes sans abri, des personnes en situation de grande exclusion. En gros, pour les aider... pour aider des personnes sans-abri, on va commencer par les loger. Ça paraît assez simple.
0: D'où le titre « Toi à moi ».
1: D'où le titre « Toi à moi ». Alors évidemment, il y a un jeu de mots, il y a plusieurs sens hein, autour de ça. Mais oui, on commence par le « toi ». Mais je dirais que surtout « Toi à moi », c'est un dispositif global qui va bien au-delà du logement. Parce qu'on commence par loger les personnes. Puis après, on va les accompagner, une fois qu'elles sont logées, pour essayer de les aider à aller mieux, tout simplement. Parce que si des personnes sont à la rue, c'est qu'il y a eu des causes, c'est qu'elles avaient des problèmes avant, elles en ont eu, et ces problèmes ont pu s'amplifier par la rue aussi. Donc on va essayer de les aider, comme on peut, à résoudre ces problèmes. Donc c'est un accompagnement très personnalisé. Et puis on va recréer du lien autour de ces personnes-là.
0: Et comment ça fonctionne, en fait, le mécanisme ? C'est-à-dire, vous achetez des appartements avec quel argent, déjà, à la base ?
1: Et alors, le principe est assez simple, c'est-à-dire qu'un jour, j'étais à Nantes, justement, et puis une personne est venue me demander une pièce. Et ce jour-là, je me suis dit, en donnant cette pièce, mais en fait, il y a quelque chose d'aberrant. On supporte là, de donner des pièces, et alors que si on était plusieurs à donner une pièce régulièrement, si ces pièces se cumulaient tous les mois, en fait, la personne à qui je la donnais, là, ça me paraissait évident qu'on pouvait la loger.
0: Ça veut dire mutualiser les dons, finalement.
1: Mutualiser des dons mensuels. Voilà. Et en gros, ça nous permet, cette mutualisation des dons mensuels, de rembourser un emprunt qui nous permet d'acheter un appartement. Donc en gros, très concrètement, il faut 100 personnes qui vont faire un don moyen de 20 euros par mois. Mais comme il y a 75% de réduction d'impôts, ces 20 euros par mois reviennent à 5 euros par mois. Et 5 euros par mois, on n'est pas loin d'1 euro par semaine, vous voyez. Et bien 100 personnes suffisent pour acheter un appartement. Des exemples tout simples. Devant un supermarché, vous savez, la personne qui fait la manche devant un supermarché. Vous ne croyez pas qu'il y ait 100 clients de supermarché qui pourraient mutualiser leurs dons pour loger cette personne-là. Donc, on a eu, autour de cette idée, j'en ai parlé autour de moi en 2007, et puis un collègue de travail m'a dit « Écoute, moi je veux te rejoindre autour de ce projet, il s'appelle Gwenaël Morvan. »
0: Et c'est votre associé.
1: Voilà, c'est le cofondateur de Toi à moi, et puis on s'est dit « Voilà, on va essayer ». Donc on a essayé de trouver des personnes qui s'engageaient comme ça, sur faire un petit don mensuel. Ça a été, on a ramé au début. Hein. Et au bout d'un an et demi, on a réussi à acheter un premier appartement.
0: À Nantes, donc.
1: À Nantes.
0: Vous avez commencé à Nantes. Michel Rétière, vous êtes bénéficiaire de cette association, Toi à moi. Comment est-ce que vous êtes arrivé en contact ? Comment vous les avez connus ?
2: Alors que j'étais dans la rue, Une personne s'est arrêtée près de moi un jour et m'a dit « Est-ce que vous connaissez toi, moi ?» Donc effectivement, j'avais entendu parler de toi, moi, mais ce qu'il me faisait, c'est une vraie proposition de mise en relation avec, avec l'association, puisque lui-même était, est toujours mécène de toi, moi. Donc, en fait, je me suis retrouvé face à Denis 2 jours après cette rencontre. Et dans la journée qui a suivi, j'étais dans un appartement du...
0: Incroyable, hein, de la rapidité. Mais il a fallu cet intermédiaire, en fait, entre vous deux, finalement.
1: Disons que dans le cas de Michel, en fait, nous, il se trouve qu'on n'avait jamais vu Michel à la rue. Et du coup, effectivement, s'il n'y avait pas eu cet intermédiaire, Michel n'aurait jamais été à toi, à moi, parce qu'on n'aurait pas eu connaissance de la situation de Michel. En général, ce sont d'autres associations qui œuvrent auprès des personnes en difficulté dans la rue, qui nous orientent des personnes. Mais là, c'était un cas un peu particulier, puisqu'effectivement, c'est un chef d'entreprise qui a pris cette initiative de nous contacter. On était en contact, et en tout cas de faire le lien entre Michel qui voyait dans la rue et toi, moi, dont il avait entendu parler.
0: Alors Michel, ça fait 1 an et demi que vous avez retrouvé un logement et que vous êtes accueilli, accompagné grâce à l'association Toi à Moi. Alors on n'a qu'une envie, c'est de vous demander quel est le résultat aujourd'hui.
2: J'ai toujours des difficultés à mesurer le travail qui est accompli pendant tout ce temps. Ben, il y a un an et demi, après avoir passé 1 an et demi dans la rue, j'avais perdu un certain nombre de repères et de gestes de la vie quotidienne. Donc toi, moi, m'a aidé à me reconstruire sur ce plan. Toi, moi, m'a invité à m'installer dans les soins, ce qui était nécessaire il y a quelques mois encore. Et aujourd'hui, je me sens bien, je fais des projections de réinsertion professionnelle, entre autres, on a de construction d'activité avec toi, moi. Enfin, je ne suis plus le même homme qu'il y a 1 an et demi, c'est évident.
0: Vous avez passé 1 an et demi dans la rue, vous dites. Est-ce que vous pouvez nous dire brièvement ce qui s'est passé, en fait, cette descente?
2: Oui, j'ai vécu 2 événements, un burn-out professionnel et puis une rupture de couple qui m'ont conduit directement à la rue à un moment donné. Du jour au lendemain, je me suis retrouvé sans m'y être préparé, sans toi.
0: Vous, Denis, vous voyez l'évolution de Michel par rapport à il y a 1 an et demi?
1: Évidemment, oui. Je vois d'un côté je vois l'évolution, et puis c'est tellement
0: parce que même c'est moi, spectaculaire ça, un an oui, et demi, c'est quand même pas beaucoup.
1: Moi ça me marque, hein, mais au-delà de Michel, d'autres personnes dans d'autres situations, parce que toutes les personnes qu'on accueille à toi à moi sont différentes, hein. On a des personnes, Michel a expliqué pourquoi il s'était retrouvé à la rue. Il y a des personnes, c'est plus des personnes type migrants qui vont se retrouver, donc c'est pas du tout la même histoire. On a,
0: j'imagine qu'il y a des familles aussi.
1: On a des petites familles et chaque cas est vraiment différent. Et c'est vrai que même aujourd'hui, je m'étonne presque tous les jours de progrès, de... C'est tellement... Souvent, on se dit, les personnes à la rue, bon, ben... Moi, j'ai entendu ça avant d'avoir créé Toi à Moi, et même une fois que j'ai essayé de convaincre autour des personnes de rejoindre Toi à Moi, des personnes qui me disaient, mais non, elles ont choisi, les personnes à la rue, ou...
0: Oui, c'est une question que je voulais vous poser, d'ailleurs.
1: Il n'y a rien à faire, ils sont perdus, c'est trop tard...
0: C'est vrai qu'on entend ça.
1: Et en fait, c'est tellement simple, c'est forcément compliqué. C'est à la fois simple et compliqué, mais c'est aussi simple, c'est ça que je veux dire. C'est-à-dire que, je le disais encore hier, auprès de certaines personnes, j'ai l'impression que toi, moi, c'est presque une baguette magique. J'ai du mal à y croire moi-même. Et après, à côté de ça, c'est quand même des petits pas tous les jours. Hein, et c'est surtout pas une progression constante, c'est pas une ligne simple. Hein. Voilà, Michel, il y a eu des moments difficiles, il y a eu des moments plus faciles. Et une des particularités de toi, moi, il y a plusieurs particularités à toi, moi, mais une des particularités, c'est qu'on n'a pas de durée a priori d'accueil des personnes, donc de logement et d'accompagnement. C'est-à-dire que la durée va dépendre de chaque personne, de
3: chaque
1: parcours.
3: Par exemple, Michel, il est accueilli dans l'appartement depuis un an et demi, ouais. Et vous ne lui dites pas, dans un mois, c'est terminé, parce qu'on en a besoin pour quelqu'un d'autre ou...
1: Non, voilà, on ne lui dit pas ça. Mais on ne sait pas si dans un an, Michel aura toujours besoin d'être à toi, à moi. Hein, ou Michel n'aura plus besoin d'être à toi, à moi. On travaille à ce qu'il ne soit plus à toi, à moi. Voilà, on est dans cette direction-là. Mais ni lui... ni nous, on sait si ça va prendre 6 mois, 1 an ou 3 mois, en fait. Et du coup, ça enlève une certaine pression, on pense, auprès de la personne. Je ne sais pas ce que tu en
3: penses.
2: Ah oui, tout à fait. Bah, c'est ce qui permet de s'installer dans ce va-et-vient. Cette notion où le temps n'est plus un ennemi.
3: Et vous n'avez pas de stress.
2: Voilà. Pas de stress et ça permet d'essayer de dans cette bulle en sachant que s'il y a un échec, ça sera pas un échec total puisque on pourra revenir à toi, moi, enfin dans le travail qu'on se propose de réaliser ensemble.
3: Alors on va voir justement dans la seconde partie, là on va se poser pour faire la pause musicale, et on va voir dans la seconde partie justement ce que peuvent devenir des anciens qui ont bénéficié de toi à moi, si vous gardez des liens avec eux, etc. En attendant, on va écouter un morceau que vous avez choisi, Denis Castin, qui est le concerto en la mineur pour violon de Bach. Alors vous êtes violoniste, donc c'est un morceau qui vous tient à cœur. On écoute et on se retrouve juste après.

0: Merci de nous rejoindre à l'écoute de Vie de Famille. Nous parlons de comment réinsérer les personnes de la rue dans la société avec Denis Castin, cofondateur de l'association Toi à Moi, Toi TOIT, je précise, et Michel Rétière, bénéficiaire de cette association qui a été logée et accompagnée. Denis Castin, on a parlé du logement, qui était effectivement la base hein, pour la personne qui se trouve à la rue. Mais il y a aussi, bien sûr, l'accompagnement. Donc, on en a un petit peu parlé, mais pas beaucoup dans la première partie. Qui sont les personnes qui accompagnent les bénéficiaires et comment le font-elles ?
1: Mais en fait, l'accompagnement, à toi, moi, il est indissociable du logement, déjà. Quand on accueille une personne, la personne sait qu'elle ne va pas juste bénéficier d'un logement, mais qu'elle va bénéficier d'un accompagnement qui a pour but de l'aider à résoudre ses problèmes et de stimuler des changements de vie. Parce qu'en gros, c'est ça, il faut qu'on soit stimulant pour essayer d'aider la personne à sortir de la trajectoire dans laquelle qui l'a amenée à la rue. Je dis souvent, notre métier, c'est de créer des étincelles autour des personnes. On en crée plein. Hein. Ça peut être autour du corps, des soins corporels. Ça peut être de l'art-thérapie. Ça peut être... Je sais pas, Michel, des exemples d'activités.
2: Oui, des activités de relaxation. Yoga, tai chi chuan, d'expression. Écrite, orale, artistique.
0: Qu'est-ce qui vous a le plus plu, vous, dans ces activités ?
2: Dans ces activités, j'ai pu retrouver le tai chi chuan que je pratiquais auparavant comme un élément qui permet de se relaxer. Les activités d'expression corporelle, à travers des ateliers organisés par le CNNN de Nantes, le Centre de chorégraphie nationale de Nantes, d'expression écrite par le dessin aussi, et d'autres, elles sont nombreuses.
1: Et à côté de toutes ces activités, on a aussi donc un accompagnement plus social. La personne va avoir... Des problèmes, je ne sais pas, ça peut être des problèmes d'ordre juridique, des problèmes d'ordre bancaire, des problèmes d'hygiène, des problèmes évidemment professionnels, une fois que la personne va mieux. Et donc, on prend tous ces problèmes à bras-le-corps avec la personne. Et puis, on essaye de les résoudre, de mettre en relation avec des avocats, avec des thérapeutes, etc.
0: Alors, qui fait ça chez vous, dans l'association ?
1: Donc ici, on a des travailleurs sociaux. Et alors...
0: Qui sont employés par
1: toi à moi. Et la particularité, c'est le degré de cet accompagnement. C'est-à-dire qu'on a un travailleur social pour 5 personnes logées. Mm-hmm. Donc vous prenez sur un temps plein, vous divisez par 5, ça donne le temps d'accompagnement pour chaque personne à toi à moi. Et ce qu'il faut savoir, c'est que c'est une moyenne, donc ce 1 pour 5. Mais il y a certaines personnes, à certains moments, qui vont, entre guillemets, avoir besoin de...
0: davantage.
1: Presque un temps plein de présence, toi, moi, sur plusieurs personnes. Hein, mais, c'est la particularité de toi, moi. Et quand on parlait tout à l'heure de baguette magique, en fait, c'est pas magique. Quoi. C'est-à-dire que...
0: Il y a un gros travail derrière.
1: C'est cet accompagnement qui, d'une part, nous permet de loger dans des appartements des personnes qui peuvent être en grande difficulté au moment où on va les accueillir. Et puis, c'est parce qu'il y a cet accompagnement qu'il y a une progression... Parce qu'il est très personnalisé, cet accompagnement. Comment on va aider Michel va être très différent de comment on va aider une autre personne qui n'aura pas les mêmes problématiques que Michel. Et puis il évolue dans le temps. Voilà, ce qu'on fait avec Michel aujourd'hui n'a rien à voir avec ce qu'on faisait avec Michel quand on l'a accueilli. C'est totalement différent.
0: Et est-ce que, j'ai entendu parler de bénévoles aussi au sein de l'association. Qu'est-ce qu'ils font ces bénévoles ? Est-ce que Michel, vous en avez rencontré, vous ?
2: Ah oui, bien sûr. Les bénévoles...
0: Ils partagent des moments avec vous, non ?
2: Oui, bien sûr, et rien de ce qu'on partage n'est anodin. Ce qui a été discuté avec les accompagnants a été retransmis aux bénévoles, et des outils sont mis en place pour que les bénévoles

0: et les accompagner sachent ce qu'ils peuvent attendre l'un de l'autre ou faire réaliser ensemble comme activité. Donc là, en l'occurrence, un bénévole vient m'a proposé de faire de la décoration dans mon appartement. Un autre m'a aidé à refaire mon permis de conduire sur un site internet. Ils sont très, très, très présents et dans un rapport assez d'échange spontané.
1: Denis, vous voulez rajouter ?
2: Ouais, en fait, l'idée de toi à moi, donc vous l'aviez compris au départ, il y avait des personnes qui donnent une petite pièce, elles se cumulent et ça nous permet d'acheter des appartements pour loger les personnes. Et puis, il y avait une autre idée, en fait, c'était qu'il y en a d'autres, ils ne donnent pas une petite pièce, mais ils donnent un peu de leur temps, pareil, régulièrement. Et l'idée, c'était de créer du lien entre des personnes en situation d'exclusion et des personnes qui ne sont pas exclues. Parce que pour que les personnes en situation d'exclusion, à un moment donné, elles se sentent capables, elles aient envie, elles se sentent accueillies par la société dont, à un moment donné, elles ont été exclues, mais il faut bien qu'il y ait des liens qui se créent. Et c'est essentiel, en fait, le fait qu'à un moment donné, la personne, elle est en mieux-être avec des personnes non exclues. Ça y est, là, on a commencé à tirer le bon fil. Parce qu'en fait, les personnes exclues, c'est un peu comme les chefs d'entreprise. Hein. On parlait tout à l'heure de chefs d'entreprise. Mais elles se retrouvent à un moment donné, quand on est en situation de galère, c'est qui qu'on côtoie ? C'est que des gens en situation de galère. Et si artificiellement, on ne va pas créer des liens avec des personnes qui ne sont pas en situation de galère, ben, y a peu de chances qu'ils se fassent. Donc on a eu cette volonté d'affirmer ça dans le modèle Toi à Moi.
1: Alors parlons un petit peu finance, parce que c'est quand même le nerf de la guerre, toujours. Qui est-ce qui vous aide à rémunérer vos travailleurs sociaux, vos salariés, vous-même, puisque vous êtes, c'est votre job maintenant, avec votre cofondateur. Comment ça se passe donc, sur le plan financier ?
2: Toi, moi, aujourd'hui, c'est 10 salariés, pour donner un ordre d'échelle, c'est 10 salariés, plus 2 personnes qu'on accueille et qu'on accompagne, qu'on a embauché aussi comme salarié. Donc au total, il y a 12 salariés. Les particuliers, ils financent que les appartements et les logements au travers de leurs dons.
1: Et ils s'appellent des parrains et des marraines.
2: Et ils s'appellent des parrains et des marraines à partir du moment où c'est des dons réguliers.
1: D'accord.
2: Au-delà de ça, l'accompagnement est financé par des entreprises, des territoires où on est implanté, puisque maintenant on est implanté sur 4 territoires aujourd'hui.
1: Vous êtes dans toute la France maintenant ?
2: Alors,
1: presque. On va dire.
2: On a cette volonté, en tout cas, d'essaimer toi, moi, sur l'ensemble du territoire. Pour l'instant, on est à Nantes, on est à Angers, on est en région parisienne et on est à Toulouse. Et on a un projet en Vendée à court terme. L'accompagnement, il est financé par des entreprises de ces territoires-là, qu'on est allé voir, on leur a expliqué le projet, on leur a dit, vous en tant qu'entreprise qui crée de la richesse sur le territoire, vous savez bien que votre entreprise, elle est performante, mais qu'en fait, elle génère aussi de l'exclusion. Et dans le cadre d'une démarche de responsabilité sociale, est-ce que ça vous intéresse d'aider toi, moi, qui soutient les plus exclus du territoire et qui les aide à rebondir ? Et donc, on a réussi à convaincre un premier mécène, puis un deuxième, puis un troisième. Et aujourd'hui, on a une 60aine d'entreprises qui soutiennent toi, moi, régulièrement. En général, c'est sur des conventions sur 3 ans. Et c'est ce soutien-là qui nous permet de financer les accompagnateurs avec ce degré d'accompagnement important.
1: Et vous avez aussi des banques, bien sûr, qui vous suivent et qui vous ont aidé dès le début, qui vous ont fait confiance, ce qui n'était pas évident au départ, hein, parce que le premier appartement, moi j'avoue, d'être passé de rien à acheter un appartement avec les dons de peut-être quelques copains au départ, c'était certainement pas évident et bravo pour ça. On est obligé de conclure, malheureusement, toujours trop rapidement. Ce qui est important pour vous, bien sûr, c'est de trouver ces mécènes, ces entreprises, mais aussi tous ces parrains, marraines, donateurs qui peuvent être vous, moi, tout le monde, et sachant que vous avez bien compris comment ça se passe et c'est bien sûr ça votre besoin, hein, Denis, on est d'accord.
2: Complètement, parce que en fait c'est très concret, hein. Si on n'a pas de donateur, ben, on ne peut pas acheter l'appartement pour loger les personnes.
1: Combien vous avez de donateurs aujourd'hui en tant que parrain ?
2: Alors vous m'auriez posé la question il y a un mois, je vous aurais dit, on en avait 800. Aujourd'hui, on en a 1500. Vous voyez, parce qu'on a eu une exposition médiatique un petit peu importante ces derniers temps, qui nous a permis donc de presque de doubler notre nombre de parrains et marraines en un mois. Ça correspond à quoi ? Ben, ça va nous permettre, si 500 parrains, d'acheter 5 appartements supplémentaires dans les prochains mois. Très concrètement.
1: On va faire pareil, nous. On va faire une bonne exposition médiatique. On va aller aussi sur les réseaux sociaux. Et vous allez voir, ça va augmenter. Merci beaucoup. Merci, Michel, d'être venu. Hein, votre témoignage était très, très intéressant. Merci, Denis, de nous avoir fait découvrir cette association et participer. Vous pouvez retrouver les coordonnées de l'association « Toi, moi hein, ». Toi, TOIT, sur Internet. Donc, je rappelle, c'est une association qui est faite pour loger et accompagner les personnes de la rue. Et Denis Castin, vous en êtes le cofondateur. Si vous le souhaitez, bien sûr, vous pouvez devenir parrain ou marraine en donnant une somme mensuelle qui sera déductible des impôts à hauteur de...
2: Denis, 75%.
1: 75%. Il s'agit d'une action solidaire simple, d'une chaîne. Chacun donne un peu pour réaliser de grandes choses et permettre, comme pour Michel, de retrouver une dignité, d'être humain et les moyens de repartir dans la vie avec un logement et puis peut-être un travail bientôt, Michel, j'espère, pour vous. Merci également à nos auditeurs fidèles pour votre écoute active et vous pouvez bien sûr nous réécouter en podcast sur notre site. Nous vous retrouvons dans Vie de famille la semaine prochaine avec de nouveaux invités et un nouveau thème. Au revoir et à bientôt. Au revoir Denis, au revoir Michel, merci.
0: Au revoir.
2: Merci beaucoup, au revoir.

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2: Bonjour à toutes et à tous. Vous le savez, aucun Français n'a été forcé à l'exil depuis la Seconde Guerre mondiale. Mais à cette époque, en 1939, nous avons été des milliers à frapper aux portes d'inconnus pour qu'ils nous hébergent, pour survivre, tout simplement, pour sauver sa peau. Ma mère, elle avait 8 ans quand elle a quitté précipitamment une banlieue de Lille, dans le Nord, devant l'arrivée annoncée des Allemands, parce que sa propre mère et sa grand-mère ne voulaient surtout pas revivre les horreurs de 14-18, la Première Guerre mondiale, et elles ont fui toutes les trois dans ce qui fut le grand exode français. Tout le monde sur les routes, ne sachant pas où atterrir et en perdant tous leurs biens durant le transport. Eh bien, en ce qui concerne ma mère, ma grand-mère et mon arrière-grand-mère, donc, elles ont été accueillies à l'époque par Charlotte Durand, une toute jeune femme d'un tout petit village vendéen, à Sainte-Florence. Et cette jeune femme les a hébergées pendant 5 ans, tout le temps qu'a duré la Seconde Guerre mondiale. Avec Welcome, l'association qui héberge aujourd'hui les exilés à Toulouse, on vous accueille seulement un mois. Sarah, qui est aujourd'hui avec moi, elle était là la semaine dernière, vous vous en rappelez. On pourrait dire, je ne sais pas si on peut dire exilée finalement, puisque tu as quand même fait toutes tes études en France et que tu étais étudiante française et que tu as perdu ton statut et que tu demandes maintenant le statut de réfugié politique. Sarah, est-ce que vous croyez qu'à force que les Français ne soient plus en danger, qu'ils n'ont plus besoin de migrer, est-ce qu'on a fini par oublier la politesse élémentaire de base envers une personne extérieure en danger ? Comment tu l'as ressenti, ça, de te retrouver un peu du jour au lendemain dans la rue et finalement, que personne ne soit vraiment choqué qu'une fille de 25 ans dorme dans la rue à Toulouse ? Est-ce que c'est de l'inconscience ? Est-ce que c'est de l'individualisme forcené ? Est-ce que chacun est dans sa vie très matérialiste ? Est-ce que ça rapporte pas d'argent ? Est-ce que c'est la peur ?
3: Je dirais que... tout d'abord, premièrement, c'est de l'individualisme qui fait qu'on soit ignorant que les gens se retrouvent à la rue en difficulté, de un. Et de deux, en fait, il y a l'inconnu qui pèse énormément dans le mental, en fait. Dans leur tête, qui se disent « Ah non, déjà, accueillir quelqu'un chez moi, je ne la connais pas. » Avec toutes les histoires qu'on entend, des histoires négatives qu'on peut entendre tous les jours, les gens, ils ont plus une facilité de généraliser toutes les personnes, en fait, de mettre tous dans des cas...
2: Dans le même panier, on dit.
3: Voilà, exactement. Du coup, ils préfèrent être ignorants, en fait, de vraiment se concentrer dans leur vie, de faire leur routine normale.
2: Donc c'est aussi à cause des horreurs qui sont diffusées sur les réseaux sociaux, c'est aussi à cause du bourrage de crâne des journalistes, globalement, qui sont toujours axés sur les faits divers et pas sur forcément ce qui fonctionne bien dans les communautés étrangères. Est-ce que...
3: Je dirais que, en fait, il faut juste sélectionner, en fait, les informations qu'on prend. Enfin, car ces journalistes aussi, ils se basent sur des faits actuels et... la personne qui écoute ça, en fait, elle est censée trier, en fait, de ne pas mettre tout le monde dans le même panier, car tout le monde a des parcours différents. Et c'est vrai que tout le monde n'a pas non plus des bonnes intentions, mais aussi tout le monde n'a pas des mauvaises intentions aussi, en fait, d'un autre côté. Il suffit juste d'avoir un équilibre.
2: Et est-ce que vous subissez, enfin, est-ce que tu subis, je passe du vous au tu.
3: C'est pas grave, je peux me tutoyer.
2: Est-ce que tu subis aussi le racisme un peu primaire, hein, comme tu as pu peut-être le subir à la fac de droit, par exemple, à Toulouse, hein, sans être caricatural, hein, c'est toujours un peu...
3: En vrai, vu que j'ai pas trop... j'ai pas grandi dans cette mentalité du racisme et tout, parce que j'ai eu de la chance, j'ai grandi en Éthiopie et on connaît pas le racisme, en fait. C'est ici, d'ailleurs, que j'ai découvert le racisme aussi.
2: Sympa, ça fait plaisir.
3: Quand je suis arrivée
2: notre drapeau.
3: Quand je suis arrivée en France, en fait... c'est là que j'ai commencé à avoir des connaissances sur le racisme et tout. Car pour moi, c'est des histoires, en fait. En Éthiopie, ça, c'est des histoires, car vu que c'est un pays qui n'a pas été colonisé, le racisme par rapport à la, la couleur de peau, on ne connaît pas. Du coup, je me sentais pas victime du racisme. Mais pour quelqu'un d'autre, ça peut s'interpréter par du racisme.
2: Donc toi, c'est intéressant, c'est parce que tu n'as aucune conscience du racisme que tu n'es pas touchée par le racisme.
3: Voilà.
2: Qui est probablement identique pour toi ou pour d'autres, mais toi, il te passe comme sur les plumes d'un canard, comme on dit.
3: Exactement, c'est ça.
2: Alors, qu'est-ce que tu as retiré on a dit, tu as 25 ans. Bon, forcément, une jeune fille de 25 ans dans la rue, c'est carrément assez impensable. Comment on s'en sort de la rue? Comment on se cache? Qu'est-ce qu'on fait? Enfin, forcément, on se cache.
3: C'est pas facile, en vrai. Surtout que moi, j'avais une stabilité, en fait.
2: Avant, tu étais étudiante.
3: Exactement.
2: Tu avais un boulot, donc tu avais un logement.
3: J'avais un appartement, exactement.
2: Ouais. Et tu terminais ta licence que tu as eue, en plus, ta licence de droit. Enfin.
3: La leçon que j'ai retirée dans ça, c'est qu'à tout moment, on peut tout perdre, en fait. Du coup, il n'y a rien, toutes les choses qu'on pense que c'est stable et tout, non, à tout moment, on peut le perdre. Du coup, ces personnes qui ignorent, en fait, les personnes qui se trouvent dans la rue, ils doivent avoir la conscience de se dire que ils peuvent aussi perdre en fait, des privilèges qu'ils ont, voilà, le logement, une chambre de plus, et toi, à tout moment, peut-être qu'ils vont se retrouver dans un 9 mètres carrés.
2: Ça, c'est une grande avance que tu as sur tous les Français, sur tous les jeunes Français, y compris mes enfants, de savoir qu'on peut tout perdre du jour au lendemain, parce que tu l'as vécu toi-même.
3: Oui.
2: Et alors, du coup, qu'est-ce qu'on gagne, alors? Parce que Welcome, c'est un système, c'est une association qui trouve des familles ou des personnes seules, mais qui acceptent d'héberger un demandeur d'asile ou une demandeur d'asile pendant un mois. Mm. Et puis ensuite, la jeune personne part dans une autre famille et comme ça, six fois, pendant six mois, quoi, en fait. Est-ce que ça a été la bonne solution? Est-ce que c'est...
3: C'était vraiment la bonne solution pour moi. Heureusement, je suis tombée sur de très bonnes personnes qui m'ont guidés, qui m'ont montré, car moi je ne connaissais pas cette association au tout début. Et heureusement que cette association existe. Et heureusement, il y en a beaucoup de personnes qui sont volontiers d'accueillir des personnes. Mais il en faut plus en fait, car il y a beaucoup de gens qui se retrouvent à la rue aussi.
2: Tu as une idée du nombre ou pas du tout, non?
3: Non, pas du tout. Non.
2: Et par contre, du coup, qu'est-ce que tu retires, toi, de tous ces hébergements? Parce que chaque mois, ça va vite. Hein.
3: Je le vis comme un échange culturel, en fait. Car je trouve que j'ai beaucoup de choses à rapporter aussi pour la personne qui m'accueille, dans le sens où j'arrive à échanger, genre à présenter ma culture. Et surtout que je parle français.
2: C'est ça.
3: Oui.
2: En fait, on n'ose même pas imaginer ce qui se passe quand quelqu'un ne parle pas français, peut-être pas anglais. Oui. La coupure.
3: La barrière de langue.
2: Énormissime. Tout ce qu'on a à dire quand on a vécu, quand on a de tels vécus, et qu'on n'arrive pas à formuler, quoi. C'est quand même quelque chose d'incroyablement...
3: Exactement.
2: Déstabilisant, et puis qui coupe toute relation, en fait.
3: Mais même avec cette difficulté, il y a quand même des familles qui accueillent des personnes qui ne parlent pas forcément français.
2: Ah bah oui, non, mais je parle surtout pour la personne qui ne parle pas français, parce que les accueillants, ils accueillent. Mmh. En fait, l'énorme intérêt de ceux qui accueillent, c'est qu'entre eux, ils se reconnaissent tout de suite. Quand on pratique l'accueil, on n'a pas d'inhibition sur l'accueil.
3: Oui, c'est vrai.
2: On en tire même que les bénéfices, je dirais, quelque part. Quoi,
3: oui, c'est vrai.
2: Les gens sont enthousiastes. Par exemple, celle qui a créé, en partie avec son mari, Welcome à Toulouse, ils en sont à leur 30e hébergement, en fait.
3: Wow.
2: Donc, 30e personne, 30e ouverture, c'est presque le 30e petit-fils ou petite-fille qu'ils ont, en fait, finalement, parce que c'est à chaque fois une aventure incroyable.
3: Oui, c'est fou.
2: Donc, c'est vrai qu'on n'a même pas besoin de prêcher, on prêche des convertis, en fait.
3: Oui.
2: L'accueil, c'est enrichissant. Après, comment faire comprendre que c'est facile? Parce que c'est ça aussi. Il y a toujours un petit barrage à passer. Comment faire comprendre que, ben voilà, que c'est stimulant, instructif, on parcourt des pays, comme tu le dis très bien, on n'ira jamais au Soudan, et puis on apprend ce que c'est que le Soudan. Ce n'est pas la peine de lire, d'être abonné au Monde Diplomatique si on peut avoir cette source en direct chez soi en prenant le petit déjeuner ou le soir.
3: Exactement, c'est juste un travail en soi, d'être ouvert à l'esprit.
2: Ouais, c'est ça. Et alors pour toi, alors c'est vertigineux alors parce que aujourd'hui tout est encore très instable, même si tu as trouvé des familles qui globalement sont très accueillantes forcément. Mais bon, il y a ta jeunesse que tu as peur de perdre hein, parce que tu as 25 ans et tu oui. t'imagines pas encore perdre une année d'études par exemple alors que tu
3: c'est
2: pourrais
3: ça
2: être
3: qui est
2: master.
3: Difficile en fait.
2: Ouais, vas-y.
3: C'est très difficile à le vivre et tout car après ma licence, comme tout l'étudiant, on se dit, enfin. On se dit qu'on sera tranquille dans la vie et tout, que je pourrais peut-être travailler en lien avec mes études et tout. Mais dans mon cas-là, c'est pas du tout, c'est totalement l'inverse en fait. Je me trouve dans une instabilité, genre j'ai pas d'abri, j'ai pas de ressources que j'avais avant et tout. Du coup, je sais pas.
2: Et puis ta mère, la surtout, grande inconnue de ta mère.
3: Surtout, mais la chose c'est que...
2: Explique peut-être, parce que peut-être que les gens n'ont pas entendu la première émission.
3: En gros, vu que ma mère elle était militante d'un parti politique opposant de celui qui est actuellement au pouvoir.
2: Donc celui qui est au pouvoir, c'est un dictateur. Et il y a trois communautés, si on veut être très très très radical, qui s'opposent en Éthiopie. Dont la tienne qui est persécutée.
3: Exactement, c'est ça. Du coup, entre-temps, j'ai perdu contact avec ma mère qui a fait que...
2: Qui a fait de la prison peu de temps avant, en fait. Et qui... ouais.
3: C'est ça, malheureusement. Puis le fait que je sois instable, ça me pose énormément de pression mentale. Et j'essaie de survivre, en fait.
2: Ah oui. Alors, du coup, survivre, c'est avoir de l'espoir. C'est pouvoir parler avec des gens. C'est pouvoir avoir des projets.
3: Oui.
2: Tu attends une réponse.
3: Exact. J'attends une réponse de l'OFRA. En fait, tout dépend de cette décision.
2: L'OFRA... Traduis-le.
3: Officier de protection, je pense.
2: Des étrangers.
3: Des étrangers, oui. Du coup, tout dépend de ça, mon avenir, les projets professionnels que j'avais avant. Enfin, j'aimerais toujours les garder. Mais en même temps, je me dis, si elle est négative, je vais encore perdre plus de temps de ma vie, en fait. Car je me dis, je suis encore jeune, c'est le moment de travailler et tout, de faire travailler ma tête, mon cerveau.
2: Ton diplôme est dans ?
3: Administration économique et sociale. C'est du droit et de l'économie, en gros.
2: Et en plus, tu es extrêmement précieuse dans tout ce que tu sais faire. Je l'ai déjà vu en l'espace d'une semaine chez moi, en fait. C'est impressionnant, quoi.
3: Ah, merci.
2: Tu pourrais avoir déjà un petit travail de manager. Oui. Tu as des capacités incroyables.
3: Exactement. C'était ça, en fait. Vu que je suis une personne, je dirais que je suis organisée en général dans la vie. Enfin, j'ai des idées carrées, en fait, tout ce que je veux faire et
2: c'est
3: tout.
2: Clair, ouais.
3: Du coup, je comptais faire un master, par exemple, en management et tout. Et en plus, le programme aussi, ça me plaît énormément. Et ça, tout ça dépend de la décision, en fait, de la décision de l'OPRA.
2: Bon, mais en revanche, tu pourrais probablement travailler parce que la préfecture ouvre aux employeurs qui font la démarche auprès de la préfecture pour travailler avec des demandeurs d'asile.
3: Donc. Oui, en attendant, oui,
2: en
3: exactement.
2: Attendant. Ou dans ton domaine, va savoir.
3: Mais le recruteur, déjà, il doit être d'accord de faire les démarches de préfecture,
2: oui,
3: pour moi.
2: D'accord et au courant. Bon. Ouais. En tout cas, message de conclusion, je pense qu'il faut que je m'adresse aux auditrices et aux auditeurs. Si Sarah et les autres, évidemment, Sarah parle pour tous les autres parce qu'elle parle formidablement le français, mais si vous voulez être concret et mettre en pratique ce que vous entendez chaque dimanche à la messe, à la mosquée, à la synagogue ou au temple protestant, Welcome, donc l'association Welcome à Toulouse, a besoin sans cesse de nouvelles personnes qui accueillent. Pour l'instant, ce sont beaucoup les familles avec leurs enfants ou leurs petits-enfants. Mais moi, je lance aussi l'appel aux jeunes parce que je pense que cela vous passionnerait d'accueillir un autre jeune et cela changerait définitivement la vision du monde que ces jeunes peuvent avoir de côtoyer une Sarah ou une autre. Et idem pour les personnes âgées. Je crois que cela pourrait vous rassurer de partager en toute simplicité des valeurs humanistes qui semblent complètement passées de mode. Merci les médias, entre autres, mais qui existe toujours bel et bien chez beaucoup d'entre nous et ce que j'appelle moi le ventre mou de la France. Avec Welcome, dont je vais vous donner les coordonnées tout de suite, la marche à suivre est toute simple, toute simple. Alors, qu'est-ce qu'on leur dit ? Chiche ! Welcome, c'est le 06 82 59 74 19 et le mail, c'est welcome3100@gmail.com. Et nous, on se donne rendez-vous en septembre pour vous écouter raconter vos nouvelles aventures humaines à vous, chers auditeurs et chères auditrices, si vous vous engagez. Et puis, évidemment, faire le point avec Sarah. Mmh.

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Bonsoir à tous et bienvenue sur le plateau d'Un cœur qui écoute, votre émission de spiritualité. Alors là, nous approchons de la fête de la musique. Et donc, ben, comment ne pas la fêter avec le roi des instruments et celui qui est derrière. Bonjour, monsieur l'organiste. Vous êtes donc Thomas Hospital, organiste titulaire à Saint-Eustache, à Paris. Allez, on va dire que c'est le ou les deux. Ça fait partie des deux, trois grands orgues de la ville de Paris, qui nous régalent ben, à chaque fois. Hein. Je vous remercie d'ailleurs, j'en profite en passant. On va parler de ce que vous faites, on va parler aussi de ce qui vous anime, dans le fond, pour notamment le dimanche, animer les messes, et aussi donner des concerts. Juste avant, on va écouter un extrait de ce que vous faites. Je crois que c'est du Duruflé.

0: Alors Thomas, pourquoi avoir choisi cet extrait?
1: Bien, je voulais pouvoir commencer ce rendez-vous avec une œuvre de Maurice Ruffier parce que cette année, on va célébrer les 40 années de sa disparition. Et c'est un compositeur, je pense, qui a énormément marqué le monde de l'orgue moderne, mais aussi cette relation très intime avec le catholicisme. Et c'était vraiment un catholique pratiquant, imprégné de musique grégorienne et qui a vécu de plein fouet la réforme liturgique. Donc ça fait partie de ces musiciens qui étaient évidemment très attachés à la musique grégorienne.
0: Alors vous êtes né un petit peu plus tard, dans le sud-ouest de la France, pour ceux qui peuvent l'entendre un petit peu, du côté du Pays Basque, il y a 36 ans à peu près.
1: C'est exactement ça, il y a 36 ans, je suis né donc au Pays Basque, dans le village d'Ayer, qui est à peu près à 20 minutes de Bayonne.
0: D'accord. Là-bas, vous étiez au fond de cœur, notamment dans la paroisse ?
1: Oui, tout à fait. Je dis toujours, j'ai grandi un peu dans une sorte de catholicisme populaire, c'est-à-dire qu'on ne se pose pas des questions. J'ai toujours été à l'école privée, j'allais à la messe, je pensais à ma grand-mère, je devais avoir 2 ans. Très vite, parce que je n'arrivais pas à rester sur place, le curé m'a pris comme enfant de cœur, je devais avoir 7 ans. J'ai tout fait, sauf m'occuper de l'encensoir, parce que je pense que sinon je me prenais les pieds dans les cordes. Donc voilà, et puis je suis tombé très vite dans la marmite de la musique, puisque j'accompagnais mon père qui chantait dans la chorale paroissiale du village. Et j'ai vu le chef de chœur jouer de l'orgue, et là, pour une fois, je suis resté calme. J'étais complètement fasciné par cet instrument. Il m'a dit, écoute, au lieu de rester là à côté de ton père, tu n'es pas très utile avec les barytons à 10 ans, tu vas aller à l'orgue et tu vas nous donner le ton. Je lui dis, je ne sais pas jouer, je ne sais pas dire la musique, c'est pas grave. Il prenait ma main, il me disait, voilà, hop, tu mets ta main comme ça et quand je te dis, et puis hop, on va démarrer pour le chant. Et voilà, ça a été mon premier contact, j'avais 10 ans et depuis, je n'ai jamais laissé le banc de l'orgue.
0: Et qu'est-ce qui s'est passé entre-temps, comment on devient organiste?
1: J'ai eu beaucoup de chance. J'ai rencontré beaucoup de personnes qui m'ont vraiment accompagné. Donc moi, j'ai dit à mes parents, écoute, je veux absolument faire de l'orgue. Alors, ils ont trouvé des gens qui m'ont donné des cours, d'abord de synthétiseur, puis de piano, puis un professeur d'orgue. Puis je me souviens très bien, j'avais vraiment 10 ans, j'étais en CM2, et j'étais à l'école, et puis mon curé du village qui arrive, en plein cours, voilà, il frappe même pas, il ouvre la porte, et devant tout le monde, en plein cours, il me pose la grande clé de Saint-Pierre, puisque l'église s'appelait Saint-Pierre, sur la table, il me dit, voilà, comme ça tu as un instrument pour travailler, par contre, tu viens jouer des dimanches. Et alors j'étais très impressionné, c'était comme ça, il n'y avait pas d'organiste dans le village, il y avait ma grand-mère qui avait quand même repris l'accompagnement de l'harmonium, elle en avait fait quand elle était toute jeune, elle avait arrêté pendant toute sa carrière professionnelle dans le restaurant, puis là, quand elle m'a vu commencer à m'intéresser à l'orgue, elle s'est dit, tiens, je vais peut-être m'y remettre, puis elle ne pouvait pas assurer tous les dimanches, et puis donc le curé me donne cette clé, il me dit, voilà, maintenant je veux te voir le dimanche jouer. Et c'était comme ça, et j'ai eu beaucoup de chance, j'ai aussi grandi à côté de l'abbaye de Belloc, pour les gens à qui ça peut évoquer quelque chose. Et j'ai été très aidé par les bénédictins de Belloc, qui m'ont vraiment développé cette sensibilité à la liturgie. Je me souviens d'avoir accompagné énormément d'offices là-bas, et avec eux, il fallait tout préparer la veille, on répétait tout jusqu'à la durée de l'introduction, tout ça. C'était des bénédictins, donc le travail, ça comptait avant toute chose. Et je dois dire que j'ai été élevé, j'ai été éduqué dans ces valeurs-là. Et moi, ça m'a énormément aidé. Ça m'a peut-être rendu un peu maniaque, exigeant, mais en tous les cas, je crois que c'était la meilleure école.
0: Donc déjà, il y avait, c'était pas juste de la musique, c'était pas juste de la musique liturgique. C'était vous, né dans un bassin religieux, qui interprétiez la musique liturgique. Donc c'était une musique qui avait du sens.
1: Alors je vais être même tout à fait honnête, c'est-à-dire que je pense que je savais accompagner des chants pour la messe avant de savoir qui était Jean-Sébastien Bach. Je vais sans doute choquer tout le monde en disant ça, mais pour moi l'orgue c'était avant tout…
0: Jean-Sébastien quoi, pardon ?
1: Oui, mais avant tout pour moi l'orgue c'était un instrument d'accompagnement. Enfin moi je suis rentré dans l'orgue par la liturgie. Et c'est pour ça que, et moi je continue malgré tout ce que j'ai pu faire après, des études poussées finalement à un orgue, tout ça, mais pour moi je ne peux pas concevoir, entre guillemets, ma carrière comme organiste aujourd'hui sans avoir une dose plus qu'homéopathique de liturgie et tout ce que cela implique, c'est-à-dire la composition pour la liturgie, mener des projets pour améliorer la liturgie et aussi être un défenseur d'une belle liturgie.
0: Ça veut dire quoi ?
1: Ça veut dire que… Moi, j'estime que quand on regarde une belle église, comme c'est le cas par exemple à Saint-Eustache, on a la chance d'avoir un magnifique écrin, une belle église gothique. Quand on regarde un bâtiment comme ça, on a envie d'écouter une musique qui épouse ce lieu-là. Voilà. Donc c'est vrai que j'assume pleinement aimer les liturgies plus ou moins traditionnelles, entre je mets les guillemets, hein, ça ne veut pas dire que je suis traditionnaliste pour autant, mais je défends le grégorien parce que j'estime que c'est le chant principal de l'Église catholique et qui ne devrait pas être abandonné au plus extrême de l'Église. Je ne vois pas pourquoi on le laisserait au plus extrême. Je pense qu'on doit se réapproprier ce répertoire-là. Je pense qu'il faut développer des chœurs qui puissent chanter des motets, qui puissent répondre comme ça à l'acte liturgique, et aussi développer, bien sûr, la participation active des fidèles, mais pas que, je veux dire, la participation active des fidèles, c'est aussi l'écoute et c'est aussi la participation pour le chant. Je pense que tout ça peut rentrer en communion, je pense que tout ça peut vivre ensemble si c'est fait intelligemment.
0: Et sachant que la palette est assez large, puisque vous venez là nous proposer du rufflet, qui évidemment n'est peut-être pas le cousin immédiat de Bach.
1: Non, c'est vrai, bah absolument. Du Rufflet, c'est quelqu'un, lui par exemple, qui a été un compositeur qui s'est énormément inspiré de la musique grégorienne. Lui, il a grandi dans la cathédrale de Rouen, il a été maîtrisien là, et cette musique l'a habité. Et je dois dire, moi, j'étais aussi touché et bercé par ça. Puisque, si vous voulez, en grandissant au Pays Basque, donc on a un répertoire de cantiques qui est très différent des cantiques français. Et par chance, ça c'est vraiment une chance, l'abbaye de Belloc a été le berceau de la réforme liturgique de Vatican II. Donc ce sont les moines qui se sont chargés à transmettre un répertoire musical en langue basque. Et donc pour ça, soit ils ont transformé du grégorien, soit ils ont repris des cantiques, mais qui ont toujours ce souffle, cette ligne modale. Donc ça, ça a été mon berceau. C'est vrai que ça n'a pas été forcément le grégorien, hein, mon berceau, je le dis, c'est plutôt ces mélodies-là. Mais ça a été vraiment ma source. Et c'est vrai que, bon, j'ai découvert les liturgies françaises assez tardivement. Quand j'avais 18 ans, quand je suis arrivé sur Paris. Et là, pour moi, c'était parfois un choc des cultures. Hein. Pour moi, ça a été vraiment... Je me disais, mais qu'est-ce que c'est que ça? Donc, c'est vrai que ça n'a jamais été mon berceau, ça n'a pas été mon éducation. Donc, bon, mais j'ai appris à faire avec. Mais c'est vrai que je défends cette espèce d'enracinement qui trouve ses sources, en tout cas, dans le chant grégorien, dans ce souffle, parce que j'estime qu'il y a une lumière, il y a un souffle qu'on doit pouvoir retrouver dans notre musique.
0: Alors, l'arrivée à Paris, à 18 ans, forcément, ça change un peu du Pays Basque et du village où vous étiez, hein, quand même. Et donc, on voit que vous avez découvert des musiques différentes.
1: Oui.
0: Mais vous aussi, le milieu porteur religieux dans lequel vous étiez, et culturel, oui. Là, à Paris, paf, il a explosé.
1: Ah, mais je vais vous dire, ça a été un énorme changement pour moi, parce que quand je suis arrivé à Paris, au conservatoire, il y avait un partenariat entre l'église Notre-Dame des Vertus d'Aubervilliers et le conservatoire. Donc le curé d'Aubervilliers, qui était vraiment un curé missionnaire, il souhaitait que ce soit un des étudiants, toujours de la classe d'orgue, ou un groupe d'étudiants de la classe d'orgue du conservatoire, qui anime les messes à Aubervilliers. Et donc là, j'ai découvert tout à fait une autre sociologie, oui, de paroisse. Parce que, oui, moi, j'ai grandi dans mes petits villages basques, où vraiment, basque égale basque. Mmh. Il y avait peu de mixité en soi. Mmh. Et là, je découvre un univers complètement avec énormément de communautés africaines ou antillaises. Et là, je me souviens d'offertoires où on venait avec des plateaux de poissons, des choses, quelque chose. Et puis, je dirais, une manière de vivre sa foi beaucoup plus exaltée, oui, beaucoup plus...
0: ferveur exprimée.
1: Voilà, une communion comme ça, un besoin de s'exprimer, que je ne connaissais pas du tout, moi, à côté de mon abbaye, ça a été...
0: Un peu plus réservé.
1: C'était plus réservé, mais ça a été... Mais j'ai été touché par cette foi qui les animait, c'était une foi dont ils avaient besoin d'exprimer constamment. Ça n'a pas été mon éducation, mais j'ai passé des années formidables, ça m'a permis de découvrir, ben, il y a d'autres choses, voilà. Puis après, j'ai fait beaucoup de remplacements dans beaucoup d'églises de Paris, jusqu'à être nommé en 2015 à Saint-Eustache.
0: – Après des concours un petit peu exigeants quand même.
1: – Oui, absolument, là, il y avait un concours, on était 52 candidats, je crois, puis ils en ont retenu au final deux, donc Baptiste Florian Marlouvrard, mon collègue, et moi-même.
0: – Et côté vie de foi, alors, ça a donné quoi, cette confrontation à Aubervilliers? Ça l'a nourri, ça l'a enrichi, ça l'a… Et puis après, surtout, les années qui ont suivi à Paris, finalement…
1: – Oui, alors je vais être très honnête, je veux dire, quand on est né dans le milieu qui est le mien, au Pays Basque, en fait, je crois qu'on ne se pose pas de questions, puisqu'en fait, tout le monde va à la messe, tout le monde fait le catéchisme. Enfin, ça fait partie du quotidien, en fait. Donc, en fait, vous êtes catholique, mais je crois que vous ne vous posez pas de questions. C'est normal. Vos grands-parents vous amènent à la messe, vous y allez. Si vous n'y allez pas, vous vous faites gronder par les grands-parents. Enfin, normal, je veux dire. Enfin, pour moi, c'est normal. Ça ne m'a pas semblé être quelque chose de particulier. Puis c'est vrai que vous arrivez à Paris, ben, y a beaucoup plus de tendances, il y a beaucoup de religions là qui s'expriment, etc. Il y a aussi beaucoup de gens qui n'ont pas la foi, qui ne partagent pas. Mais il y a aussi beaucoup
2: et
1: de gens
2: qui
1: vivent sans. Et puis il y a aussi beaucoup de gens qui se questionnent. Parce que moi, je ne me suis jamais questionné, en fait. C'était naturel. Et puis là, on commence à se poser des questions. Puis vous arrivez, vous avez 18 ans, voilà, c'est la vie aussi qui prend le relais. On se pose des questions, on essaie. Puis on découvre une foi qui est aussi peut-être plus, comment dire, presque plus politique, qui a besoin de s'affirmer, qui a besoin d'affirmer ses valeurs. Et c'est vrai que c'était pas la foi que je connaissais. C'était pas la foi que je connaissais. Donc bon, ça vous questionne. Vous dites, mais pourquoi besoin d'avoir un étendard à chaque fois que l'on dit qu'on est catholique? Pourquoi besoin d'avoir des avis tranchés qui devraient être des avis politiques?
0: Ce dont vous n'aviez pas besoin là-bas, puisque...
1: Pas du tout. Pas du tout, parce que c'était presque culturel, enfin, oui, populaire ou culturel, je veux dire, on ne se posait pas. C'est une foi beaucoup plus ouverte, en fait.
0: Et alors, cette période de questionnement, de rencontre, a fait que ça fait gentiment tout descendre à l'intérieur, ou bien
1: oui, en tout cas,
0: vous avez rechoisi?
1: Je remercie mes parents de m'avoir appelé Thomas, parce que j'avais l'impression que ça rentrait en écho directement avec qui j'étais. Bien sûr, ça m'a questionné, bien sûr, je me suis un peu... Alors déjà, je ne me retrouvais pas dans la liturgie. Ça, déjà, la liturgie, pour moi, c'était un moment de grâce. Là, je ne m'y retrouvais pas. Enfin, c'était trop loin de mes convictions, peut-être trop loin de mon éducation aussi, parce que je pense que les convictions, elles viennent de l'éducation que vous avez reçue. Beaucoup trop loin. Moi, je ne m'y retrouvais pas, je n'avais pas un plaisir énorme à vivre ça comme ça. J'étais admiratif de la foi qu'ils avaient, j'étais admiratif de la manière dont ils l'exprimaient, mais je ne m'y retrouvais pas. Voilà. Et beaucoup, quand j'ai été dans d'autres paroisses où il n'y avait que des chants de communautés nouvelles, etc., ben, vraiment, je ne comprenais pas, simplement, j'étais perdu. Donc, j'avais plus cette envie quotidienne d'y aller, ou cette envie de participer vraiment pour élever la liturgie.
0: Cet élan s'était un peu asséché parce que...
1: Oui. Ben,
0: ça correspondait plus à vos canons, vos critères
1: exactement.
0: De beauté.
1: Enfin, exactement, exactement. C'était exactement ça. Je ne me retrouvais plus dans les canons de la beauté, tant que j'estimais que la liturgie devait se célébrer. En même temps, ça m'a appris à justement sortir de mes écoutilles, parce que évidemment, quand vous grandissez comme ça, ben, vous êtes tout petit peu peut-être étroit d'esprit, disons-le. Mais néanmoins, je ne m'y retrouvais pas. Ce qui m'a permis, en fait, je pense que ma foi. Est revenu vraiment, en tout cas j'ai pu la revivre pleinement quand j'ai été nommé à Saint-Eustache, à 25 ans. Puisqu'à Saint-Eustache, c'est une paroisse très particulière, on est alors en plein centre de Paris, je ne pouvais pas vous redire la sociologie du centre de Paris, c'est-à-dire qu'il n'y a pas plus cosmopolite, il n'y a pas plus, on est sur la station Châtelet-Léal, donc vous avez toutes les cultures qui se confrontent, mais qui se respectent, c'est ça qui est beau. Donc,
0: ça dépend de l'heure.
1: Ça dépend de l'heure, c'est vrai. Mais en tout cas, parmi les paroissiens de Saint-Eustache, vous avez tous les profils. Vous avez tous les profils qui s'y retrouvent, parce que ça a toujours été une paroisse d'ouverture, c'est vrai, sur, on va dire, le plan sociétal, sur le plan social aussi, avec toutes les actions qui sont menées par cette paroisse-là. Mais néanmoins, on n'a jamais voulu faire une liturgie de facilité ou de compromis. Ça a toujours été une liturgie où la musique a une place très importante et l'acte liturgique est assez fastueux. Et je me suis dit, ben, comme quoi, voilà, on peut à la fois être sensible à la réalité sociétale du monde d'aujourd'hui.
0: Oui.
1: Parce qu'il faut arrêter d'avoir des lorgnères. Le monde, il est tel qu'il est, ça ne sert à rien d'essayer de se réfugier derrière un bunker. Non. C'est un monde ouvert, c'est un monde où il y a des personnes qui ne partagent pas votre foi. Ça ne veut pas dire pour autant qu'il faut les exclure ou encore moins qu'il faut se battre contre eux. Ben, on ne partage pas, c'est comme ça, ça ne veut pas dire qu'on ne peut pas vivre ensemble. Il y a une vraie, on dirait, un vrai vivre ensemble, mais pour autant, la liturgie est fastueuse, la liturgie est belle.
0: – Et alors, comment vous vivez votre foi à travers votre instrument ?–
1: Alors, c'est vrai que quand on est au charbon, je dirais, on la vit par l'acte, mais c'est vrai que on est extrêmement pris. Moi, j'aime la vivre en silence, parfois, tout simplement. dans un coin de chapelle quand il n'y a personne. J'ai la chance de pouvoir avoir les clés de l'église et pouvoir y aller très souvent. Parfois, je la vis plus quand je vais travailler le soir et que je m'assois sur le banc seul dans l'église, dans la pénombre. Et je crois que c'est les moments les plus intimes qui sont les plus vivifiants.
0: Et qu'est-ce que vous entendez, qu'est-ce que vous vivez dans ce silence? Parce que vous êtes un homme de musique, vous donnez des cours au conservatoire, vous jouez donc le dimanche, on a dit, à Saint-Eustache, un dimanche sur deux. En semaine, il vous arrive d'aller donner des concerts à travers le monde et autres. Donc là-haut, à mon avis, c'est rare qu'il y ait du silence.
1: Oui, absolument.
0: Vous composez, en voilà. Plus, donc c'est-à-dire que ça continue, c'est pas oui. Le petit vélo qui tourne, c'est l'orgue qui continue.
1: Justement, vous l'avez décrit, donc c'est plutôt une vie hyperactive. Et bien justement, c'est ces moments que je peux avoir pour moi, seul avec le Seigneur, assis dans l'église, au calme, où justement…
0: Et ça s'arrête. Ça s'arrête.
1: Je m'oblige à ce que ça s'arrête, et je me retrouve avec moi-même, voilà, et ça me fait énormément de bien, et j'en ai besoin.
0: Alors on a donc un nouveau pape qui a remis encore plus Saint-Augustin au goût du jour, Saint-Augustin qui parlait de ce Dieu qui est plus intime à moi-même que moi-même, donc c'est bien gentil de le chercher partout dehors, en fait il se trouve à l'intérieur. Dans ces temps de silence, vous pensez pouvoir le rejoindre, l'entendre ?
1: En tout cas j'essaye. Je cherche le chemin, on n'y arrive pas toujours. Et comme je vous disais, moi je n'ai pas honte de dire que c'est ça aussi, suivant ce qui peut se passer dans le monde, etc. Donc ça aussi, mais ce qu'on vit aussi personnellement. Mais j'essaye.
0: Et qu'est-ce que la musique liturgique que vous pratiquez peut apporter aux autres croyants ?
1: Moi, je crois qu'on a besoin que la musique liturgique élève les gens. Je crois que dans un monde tel qu'il est, qui est de plus en plus actif, on n'arrive pas à se déconnecter, je parle pour moi-même, hein, je suis un jeune, je ne rejette pas le monde tel qu'il est, je le vis, le monde tel qu'il est. Mais néanmoins, je crois que quand on arrive, on a besoin de s'élever, on a besoin de s'extirper de notre quotidien. C'est pour ça que moi, je pense que c'est important que la musique liturgique ait sa propre identité. Je dis toujours, quitte à choquer, moi, je ne me retrouve pas dans une liturgie où j'entends le dimanche matin la musique que j'aurais entendue en boîte de nuit la veille. Voilà. Je suis un jeune d'aujourd'hui, je sors aussi. Quand je vais à la messe, j'ai besoin d'entendre quelque chose de différent, quelque chose qui m'élève, quelque chose qui a une connotation qui me permet de m'évader peut-être de mon quotidien. C'est comme ça que je vis la foi. J'entends que d'autres personnes aient besoin de la vivre autrement. Je ne remets pas ça en question. Mais puisque vous me posez la question, c'est comme ça que je la vis.
0: Quelles seraient les particularités de cette musique qui justement élève ?
1: Moi, je retrouve ça dans la musique grégorienne. Je l'avoue qu'on a de la chance de savoir une part de grégorien dans la liturgie. Moi, cette musique m'élève parce que c'est une musique qui est basée sur le souffle. Voilà, elle n'est pas basée sur quelque chose qui est rythmé, elle n'est pas basée sur quelque chose qui est quantifiable. Elle est basée par une espèce de volupté comme ça, comme de l'encens qui monte. C'est difforme dans la consistance. Et moi, ça me transporte. Et donc, c'est vrai que quand j'écris de la musique, j'ai fait un travail important il y a quelques années sur les psautiers, mais je continue sur des messes ou sur des cantiques. J'essaye, bien que ce n'est pas facile, mais j'essaye toujours de me remettre dans ce souffle grégorien.
0: Parfois, quand on entend l'orgue, que ce soit à Saint-Eustache ou à Notre-Dame de Paris, et que là, l'organiste envoie beaucoup de notes, beaucoup de sons, beaucoup de puissance. Est-ce que parfois, il n'y a pas l'idée de montrer à l'homme qu'il y a quelque chose... est-ce que ça ne pourrait pas être l'illustration qu'il y a quelque chose de plus grand que lui, de plus puissant que lui, et dont on aurait peut-être parfois besoin ?
1: Je ne sais pas s'il y a une... Qu'est-ce qu'il y a comme volonté derrière ça ? En tout cas, quand moi je suis de service, simplement que j'aime colorer le moment liturgique ou le temps liturgique. Je sais qu'à Saint-Eustache, par exemple, pendant le carême, où il y a très peu d'orgue, voilà, ça nous permet de vivre le temps de carême autrement, par le silence, par l'écoute, et de pouvoir profiter à Pâques et pendant le temps pascal, là, d'un retour de la musique. Et tout ça. Je pense que c'est important que l'orgue puisse colorer le moment liturgique et accompagner. Je pense que c'est un vecteur, c'est un liant de la liturgique. Je pense qu'il y a un vecteur entre le célébrant et l'orgue. Ces deux doivent rentrer en communion. Et donc voilà, je n'ai pas de en tout cas d'envie particulière par rapport à la place de l'homme comme ça. Je pense simplement que c'est pour donner une résonance à ce qui se passe dans le cœur.
0: Alors votre ami l'orgue va être au repos là pendant peut-être 2 ou 3 ans,
1: oui.
0: Parce qu'il va être refait, et pendant ce temps-là, ben, vous allez continuer à jouer quand même avec l'orgue de chœur, et puis vous aviez un projet, vous vouliez nous dire un mot ?
1: Oui, absolument. Ben, depuis cette année, enfin à partir de septembre, on va créer un jeune chœur à Saint-Eustache, la Schola Saint-Eustache, qui sera dirigée par Paul Tuerkov, qui est aussi un jeune qui est étudiant en direction de chœur, et c'est un projet qui me tient très à cœur, un projet que le curé, le père Vivarès, a souhaité mettre en place à Saint-Eustache. Et c'est justement pour créer un chœur qui sera amené à chanter du grégorien, des motets de musique sacrée ou des cantiques que l'on remettra un peu avec des arrangements particuliers, des contre-chants et tout ça, pour élever la liturgie, pour solenniser la liturgie du dimanche soir, alors de l'office des Vêpres et du dimanche soir. Donc ils chanteront dans les stalles, en habit. Et donc c'est quelque chose qui va falloir construire, hein, qui va débuter en septembre. Donc ça ne va pas être tout de suite peut-être une finalité, mais on va le bâtir. Et j'invite vraiment tous les chrétiens ou non chrétiens, parce que la musique va pouvoir, je pense, nous mener dans un... va pouvoir transcender chacun, je crois, et vraiment à venir rejoindre ce cœur-là.
0: Donc si on veut en savoir plus, il faut aller sur le site...
1: Absolument, de Saint-Eustache ou de la Schola sur les réseaux sociaux.
0: Alors on arrive à la fin de cette émission, c'est le temps des questions courtes, réponses courtes. Est-ce que vous pourriez me dire un chiffre entre 1 et 10, s'il vous plaît ?
1: 7.
0: Y a-t-il une parole que vous regrettez de n'avoir pas dite à quelqu'un ?
1: Parfois j'ai du mal à dire merci, et donc peut-être savoir remercier des gens pour tout ce qu'ils m'ont apporté.
0: À nouveau ? Je vous écoute.
1: 3.
0: Que diriez-vous à quelqu'un qui a des difficultés à pardonner ?
1: Apprenons à vivre ensemble.
0: Une dernière ?
1: 1.
0: Quelle est la dernière fois où vous avez sollicité l'aide de votre ange gardien ?
1: Hier soir, au quotidien.
0: Merci beaucoup Thomas, merci... d'avoir délaissé un peu l'orgue pour venir nous voir, nous partager votre chemin de foi. Pour ceux qui veulent vous entendre, il y a l'église, il y a aussi le site ou d'autres concerts à travers la France. Merci beaucoup, bonne fête de la musique. Merci à vous tous pour votre fidélité. 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Bonne semaine.

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1: Au nom du Père, et du Fils, et du Saint-Esprit. Amen. Mon Seigneur et mon Dieu, je crois fermement que tu es ici, que tu me vois, que tu m'entends. Je t'adore avec profonde révérence. Je te demande le pardon de mes péchés et la grâce de faire avec profit ce moment de prière. Marie, ma Mère Immaculée, Saint Joseph, mon ange gardien, intercédez pour moi. Amen. Marco est un jeune homme qui admirait beaucoup les prêtres, surtout Jésus qu'il aimait particulièrement. Il avait tant de fois entendu parler des miracles de Jésus et il en était passionné. Pour lui, Jésus peut tout faire. Voici que sa maman est diagnostiquée souffrant d'un cancer. La maladie la ronge et de jour en jour, sa santé se dégrade. Impuissant, Marco alla trouver Jésus à l'église et lui fit cette prière. Seigneur Jésus, moi je sais que toi, tu es très puissant. Il faut guérir ma maman, sinon je dirais que le prêtre a menti sur toi. C'est que tu n'as pas fait tout ce qu'il m'a raconté. Alors Marco entendit une voix assez sobre, tremblante, et assez confuse, mais en même temps très limpide, qui venait d'un coin de l'église et qui lui dit « Marco, moi aussi je suis malade. » Un peu effrayé, Marco alla dire à sa mère « La situation est grave. Jésus est malade. » Son air sérieux manqua d'arracher un sourire à sa mère, elle, qui se rend compte que Marco est devenu plus inquiet. A-t-il perdu la foi? Impatiente, elle attendait le dimanche pour voir si son fils prendrait la route de l'église. C'était peut-être trop attendre. Marco retourna sur lui-même et dit « Il faut qu'on guérisse le guérisseur. » Comme tu l'as bien entendu, Marco a appelé Jésus le guérisseur. On dirait qu'il n'a pas tort. À la lecture de l'évangile de ce jour, tu vois, Jésus, d'une seule parole, a renvoyé l'humble et crédule centurion qui demandait la guérison de son serviteur. Ensuite, en tranche Simon-Pierre, c'est sa belle-mère qu'il débarrasse de la fièvre. Et enfin, dans la soirée, on lui envoie des malades de toutes les localités et il les guérit tous. C'est comme un jeu d'enfant pour lui. Les malades arrivent, Jésus les guérit. Jésus est vraiment un guérisseur.

0: Seigneur, quel médecin pourrait se comparer à toi, toi qui passais partout en faisant du bien? Tu nous as montré combien tu es sensible à la souffrance humaine. Tu montres une grande passion et une grande compassion pour l'homme. Si tu ne guéris pas le malade, tu n'es jamais loin. C'est toi-même qui souffres avec lui, qui portes la maladie avec lui. Tu es vraiment le guérisseur, le Weja, comme le disent les Tabonans. Tu as porté nos maladies, Seigneur, comme tu es bon. Le Seigneur n'a pas voulu enfermer ce pouvoir et le garder pour lui seul. Il l'a partagé, il l'a donné à son Église. Ses ministres ordonnés ont reçu le pouvoir de guérir. C'est combien merveilleux ce pouvoir qui est donné aux hommes. Oui, les prêtres guérissent en même temps le corps et l'âme comme le faisait leur Seigneur. Tu vois, cela se fait à travers deux sacrements qu'on appelle d'ailleurs, à cause de la similitude de leur mission, sacrement de guérison. Et tu le connais certainement. L'un guérit le corps, l'onction des malades, et l'autre purifie le corps et l'âme, le sacrement de la réconciliation. Le Seigneur est vraiment bon. Il a fait en sorte que tu puisses le recevoir autant de fois tu seras malade, et ce remède est là pour t'apporter la guérison. Il suffit juste que tu aies le baptême pour le recevoir. Il faut en profiter. Et je voudrais dire à Marco, avec toi, il faut qu'on le lui dise, va chercher le curé de ta paroisse. Il est celui que Jésus te donne aujourd'hui et à travers lui, il agit. Tu comprends maintenant que tu as un gain chaque fois que tu appelles à la guérison. Tu peux la recevoir physiquement ou bien te voir guérir de ton péché. Tu n'es jamais perdant en rencontrant Jésus. Marco, laisse-moi te dire encore que Jésus t'envoie aussi des personnes qui ont cette science et cette capacité d'apporter des réponses à la maladie. Docteur Yao ou Docteur House. Pour soigner la maladie de ta maman, tu ne dois pas l'ignorer. Quand tu es malade, il faut aussi recourir à la médecine. Mais n'oublie pas de demander le secours de la prière comme le suggère Saint-Jacques dans sa lettre. Quelqu'un parmi vous est-il malade? Qu'il appelle les presbytes de l'Église et qu'il prie sur lui après l'avoir oint d'huile au nom du Seigneur. La prière de la foi sauvera le patient et le Seigneur le relèvera. S'il a commis des péchés, ils lui seront remis. Confessez donc vos péchés les uns aux autres et priez les uns pour les autres, afin que vous soyez guéris. La supplication fervente du juste a beaucoup de puissance. Jésus, à vrai dire, la recommandation de Saint-Jacques s'inscrit dans la logique que, Seigneur Jésus, tu as ordonné à tes disciples en les envoyant en mission. Guérissez les malades, ressuscitez les morts, purifiez les lépreux, expulsez les démons. Vous avez reçu gratuitement, donnez gratuitement. Permets-moi de te rappeler que tout ceci est dit dans un esprit de prière, dans un contexte spirituel, ce qui suppose que il faut qu'il y ait la foi. Jésus lui-même l'a demandé parfois avant d'opérer la guérison. Et parfois, il fait l'éloge de ceux qui ont la foi. C'est bien le cas du centurion dans l'évangile d'aujourd'hui. En vérité, je vous le dis, chez personne, je n'ai trouvé une telle foi en Israël. Seigneur Jésus, je voulais te dire que je suis un peu jaloux de ce centurion. J'aimerais que tu me dises de moi aussi. Oui, Abel, Jacques, Jean, Philippe, Conan, Ouattara, Coné, John, j'ai vu ta foi, elle est grande. Crois-tu en Jésus au point de lui demander, comme Marco, ta guérison dans le sacrement? Tu pourras alors commencer à proposer ce moyen de guérison autour de toi-même. Si tu es souffrant, tu ne dois pas hésiter en appelant les anciens ou les presbytes, mieux appeler Jésus lui-même dans la prière. Seigneur Jésus, je veux t'appeler. Je voudrais, Seigneur Jésus, t'appeler comme chaque jour durant l'Eucharistie, nous le faisons dans l'Église. Je ne suis pas digne, Seigneur, de te recevoir. Mais dis seulement une parole et je serai guéri. Seigneur, je ne suis pas digne de recevoir ton pardon. Mais je crois en toi. Viens me pardonner mes péchés. Oui, Seigneur, je ne suis pas digne d'entrer dans ton royaume. Marque-moi avec ton huile sainte. Alors je verrai ta face illuminer mon corps et me donner la guérison. Amen. Je te remercie, mon Dieu, des bonnes résolutions, des inspirations que tu m'as communiquées dans ces 10 minutes de prière. Je te prie de m'aider à les mettre en pratique. Marie, ma Mère Immaculée, Saint Joseph et mon ange gardien, intercédez pour moi. Amen. Au nom du Père et du Fils et du Saint-Esprit. Amen.
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0: 20h.
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0: Chers téléspectateurs de KTO, bonjour et bienvenue pour la retransmission directe de l'audience générale du pape Léon de la place Saint-Pierre. Donc le Saint-Père est déjà arrivé à la place, dont sa papa mobile est en train de saluer les fidèles et les enfants venus du monde entier écouter sa catéchèse. Dès qu'il aura terminé de saluer les fidèles, il ira vers l'estrade et l'audience générale pourra commencer. Le Saint-Père ouvre cette audience générale avec le signe de la Sainte Croix et avec le salut liturgique. Apprêtons-nous à accueillir sa parole et à recevoir sa bénédiction.
1: Nel nome del Padre e del Figlio e dello Spirito Santo, la pace sia con voi.
2: De la première lettre de Saint Paul l'apôtre aux Corinthiens. Le corps ne fait qu'un. Il a pourtant plusieurs membres, et tous les membres, malgré leur nombre, ne forment qu'un seul corps. Il en est ainsi pour le Christ. Or, vous êtes le corps du Christ. Et chacun, pour votre part, vous êtes membre de ce corps. Parole du Seigneur.
1: Cari fratelli e sorelle, buongiorno
0: e benvenuti. Frères et sœurs, bonjour et soyez les bienvenus.
1: Proseguiamo le catechesi sui documenti.
0: Nous poursuivons notre catéchèse sous les documents de Concile Vatican II, en particulier sur la Constitution Sacrosanctum Concilium sur la liturgie. Lorsque Saint Augustin veut expliquer aux nouveaux baptisés le mystère du corps du Christ, il reprend le passage de Saint Paul que nous venons d'entendre. Vous êtes le corps du Christ et chacun, selon sa part, ses membres. Et il ajoute, c'est votre mystère que vous recevez. À ce que vous êtes, vous répondez Amen. Et votre réponse est comme votre signature. On vous dit le corps du Christ et vous répondez Amen. Soyez donc des membres du corps du Christ afin que votre Amen soit vrai. Soyez ce que voyez et recevez ce que vous êtes. Immédiatement après avoir évoqué la scène de Jésus, la constitution sur la liturgie parle de l'Eucharistie en ces termes d'inspiration augustinienne. Pour les chrétiens, prendre part à la table du Seigneur signifie en effet être formé par la parole de Dieu. Se restaurer à la table du corps du Seigneur, rendre grâce à Dieu. C'est en le recevant dans sa parole et dans l'Eucharistie que nous devenons ce que nous recevons. Nous devenons le corps dont le chef est le Christ ressuscité, assis à la droite du Père, qui nous prépare une place dans les cieux. L'Eucharistie est ainsi le sacrement du royaume à venir. C'est le pain de la route qui nous conduit vers la patrie céleste, jusqu'au jour béni où Dieu sera tout. Tout en tous. L'assemblée liturgique offre le sacrifice non seulement par les mains du prêtre, mais aussi en union avec lui. Dans cette perspective, l'Eucharistie est la forme du sacrifice spirituel des chrétiens en tant que voie d'union avec Dieu et d'union réciproque. En y participant, ils apprennent à souffrir eux-mêmes et jour après jour à être consumés par le Christ dans l'unité avec Dieu et entre eux. Ainsi, en nous unissant au Christ, l'Eucharistie nous enseigne à adopter le mode de vie du Seigneur Jésus lui-même, marqué par le don gratuit de soi. Ce don nous fait donc entrer dans la dynamique de l'unité qui offre un puissant antidote aux germes de division qui minent notre monde, nos communautés, nos familles, notre cœur. Très chers, lorsque nous participons à l'Eucharistie, nous sommes invités à écouter la parole de Dieu et à nous nourrir à la table du Seigneur, où lui-même s'offre au Père. Ces deux parties de la messe, la liturgie de la parole et la liturgie eucharistique, sont si étroitement unies entre elles qu'elles constituent un seul acte de culte. En ce qui concerne la parole, il faut rappeler qu'il ne s'agit pas seulement d'acquérir une connaissance intellectuelle des Écritures, mais plutôt de recevoir la parole vivante et efficace, adressée par Dieu à tous et en même temps à chacun. Parole qui nourrit et alimente ensemble avec le pain eucharistique et nous fait passer de la décadence du péché à la vie nouvelle en Christ. L'Eucharistie nous ouvre à l'intelligence de la Sainte Écriture, comme la Sainte Écriture illumine, explique à son tour le mystère eucharistique. Le Concile œcuménique Vatican II a demandé d'ouvrir plus largement les trésors de la Bible afin que la table de la parole de Dieu soit offerte aux fidèles avec une plus grande abondance. La réforme liturgique a traduit cette demande par ce trésor qui est le lectionnaire, c'est-à-dire le livre qui rassemble toutes les lectures bibliques destinées aux célébrations liturgiques. Cette richesse a été puisée à la source la plus pure de la tradition vivante, qui allie la fidélité à la tradition à l'ouverture à un progrès légitime. Le début du chapitre 2 de la Constitution sur la liturgie est tissé de référence au grand fleuve de la tradition qui s'étend des pères de l'Église jusqu'à nous. Je cite, notre Sauveur, à la dernière scène, la nuit où il était livré, institua le sacrifice eucharistique de son corps et de son sang pour perpétuer le sacrifice de la croix au long des siècles jusqu'à ce qu'il vienne et pour confier ainsi à l'Église son épouse bien-aimée le mémorial de sa mort et de sa résurrection, sacrement de l'amour, signe de l'unité, lien de la charité, banquet pascal dans lequel le Christ est mangé. L'âme est comblée de grâce et le gage de la gloire future nous est donné.
1: Cari fratelli e sorelle,
0: chers frères et sœurs,
1: con fede,
0: puisons avec foi à cette source de la vie divine et laissons-nous transformer par le mystère que nous célébrons.
2: Très bien, Père. Les fidèles de langue française sont heureux de vous exprimer leurs sentiments respectueux et leur filial attachement. Ils vous assurent de leurs prières à toutes les intentions de votre ministère apostolique universel. À la fin de l'audience, nous chanterons le Notre Père en latin. Puis le Saint-Père donnera la bénédiction apostolique. Il l'accorde spécialement aux enfants, aux personnes âgées et aux personnes qui souffrent. Il bénira également les chapelets et les autres objets de dévotion que vous avez apportés à cette intention. Voici à présent un résumé en français de la catéchèse que vient de prononcer le Saint-Père. Chers frères et sœurs, nous poursuivons notre catéchèse sur la constitution du Concile Vatican II sur la liturgie. Pour les chrétiens, participer à l'Eucharistie, c'est se laisser former par la parole de Dieu, se restaurer à la table du corps du Seigneur et rendre grâce à Dieu. La parole reçue est une parole vivante et efficace, adressée par Dieu à tous et en même temps à chacun. Il s'agit d'une parole qui, avec le pain eucharistique, nous nourrit et nous fait passer de la décadence du péché à la vie nouvelle en Christ. L'Eucharistie est la forme du sacrifice spirituel des chrétiens. En y participant, ils apprennent à s'offrir eux-mêmes et, jour après jour, à être incorporés au Christ dans l'unité avec Dieu et entre eux. Elle leur enseigne à adopter le mode de vie du Seigneur Jésus lui-même, marqué par le don gratuit de soi. Notre Sauveur, lors de la scène, la nuit où il fut livré, a institué le sacrifice eucharistique de son corps et de son sang, afin de perpétuer, à travers les siècles, jusqu'à son retour, le sacrifice de la croix, et de confier ainsi à son épouse bien-aimée, l'Église, le mémorial de sa mort et de sa résurrection. Puisons avec foi à cette source de vie divine qu'est l'Eucharistie et laissons-nous transformer par le mystère que nous célébrons. Maintenant, le Saint-Père va saluer en italien les pèlerins de langue française.
1: Saluto cordialmente i pellegrini di lingua francese. 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
2: Vous saluez en italien, le Saint-Père vient de dire. Je salue cordialement les pèlerins de langue française venus de Belgique, du Cameroun et de France. Frères et sœurs, puissions-nous trouver dans l'Eucharistie, source de l'unité du peuple chrétien, les forces nécessaires pour susciter la concorde et la charité dans nos familles et nos communautés, souvent marquées par des conflits et des divisions. Que Dieu vous bénisse.
1: Saluto cordialmente i polacchi.
0: Je salue chaleureusement le peuple polonais.
1: In particolare i bambini e i ragazzi.
0: Et plus particulièrement les enfants et les jeunes.
1: Sono un tempo di riposo.
0: Les fêtes sont un temps de repos et de recherche des signes de Dieu dans la beauté de la création. Profitez-en pour accroître votre participation à la Sainte Messe, votre méditation sur la parole de Dieu, vos retraites spirituelles, vos retrouvailles avec vos proches. Prions aussi pour les jeunes afin qu'ils choisissent leur école et leur université avec sagesse et discernent leur vocation avec discernement. Que Dieu vous bénisse.
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4: Santo Padre, i fedeli di lingua italiana desiderano esprimerle filiale affetto.
0: Saint Père, les fidèles de langue italienne vous expriment leur affection filiale et leur fidélité sincère en priant pour votre mission apostolique universelle.
4: A conclusione di questa udienza,
0: à la fin de cette audience, nous prierons notre Père en latin. Ensuite, le Saint-Père donnera sa bénédiction apostolique. Elle s'adressera en particulier aux enfants, aux personnes âgées et aux personnes malades. Et finalement, il bénira les chapelets ainsi que tous les objets de dévotion que vous avez apportés. J'adresse un accueil chaleureux aux pèlerins italophones.
1: In particolare salute fedeli delle tante parrocchie.
0: Je salue tout particulièrement les fidèles de nombreuses paroisses présentes ici, malgré la chaleur de ces jours, ainsi que les membres de la Fondation Rubens Triva et les participants à la cinquième édition du Festival international de la santé et de la sécurité au travail.
1: Cari fratelli e sorelle,
0: chers frères et sœurs,
1: la visita, le tombe degli...
0: que la visite des tombeaux des apôtres fortifie votre communion fraternelle et inspire en chacun de vous le désir de vous mettre au service de la mission d'évangélisation de l'Église. J'accueille avec affection les prêtres du chemin néocatéchuménal.
1: Provenienti da diversi paesi.
0: Donc les prêtres qui sont venus de divers pays, et j'espère que l'offrande quotidienne du sacrifice eucharistique vous soutiendra dans votre ministère au service du peuple de Dieu. Et enfin, mes pensées se tournent vers les jeunes, vers les malades et les jeunes mariés. Aujourd'hui, nous célébrons la solennité de la nativité de Saint Jean-Baptiste qui a préparé le chemin du Christ. Puisse-t-il vous aider à redécouvrir votre vocation baptismale, à être des héros joyeux du royaume de Dieu partout dans le monde. Que Dieu vous bénisse.

C'est donc avec la prière de notre Père, suivie par la bénédiction apostolique, que nous sommes arrivés à la fin de cette magnifique audience générale à la place Saint-Pierre à Rome. Merci aux téléspectateurs. Je vous souhaite une très bonne journée. Merci et au revoir.

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1: J'ai retrouvé mon père par Éric Libaud. Éric est un enfant qui vit dans une famille heureuse à Paris. Il a un frère et une sœur, des parents gentils. L'école se passe bien, le train de vie est agréable. Les vacances en Provence sont radieuses, tout pour être heureux. Sa maman est attentive, son papa, conseil juridique, a une bonne situation. Éric aime aussi les belles voitures et le bricolage. Bon, Éric a bien quelques soucis de santé puisqu'il a une malformation de la hanche qui va le bloquer à l'hôpital quelques mois. Mais la famille et la bonne humeur vont sauver le tout. Et puis un jour, cette vie s'effondre. Le papa d'Éric disparaît sans laisser de traces, sans prévenir, sans qu'on en connaisse vraiment la raison. Apparemment, il a fait des mauvaises affaires en gestion. Les dettes s'accumulent sur la famille. La maman est obligée de reprendre un travail. Les huissiers se précipitent pour saisir les meubles. Le train de vie s'effondre. Plus de voitures, plus de locations l'été, plus de sport d'hiver, un budget serré. Les amis disparaissent. À cet enfant qui réclame sans cesse des explications, la maman répond par le mutisme. Elle ne sait pas. Pourtant, elle ne critique jamais son ancien mari. L'enfant doit alors affronter sa jeunesse sans son père. Et lorsque ses camarades lui posent des questions, il est fort embarrassé. La figure de papa s'est effacée, constate-t-il. L'enfant dort mal, il s'affaiblit. Et ça va durer 33 ans. Heureusement, Éric réussit sa vie. Il fait une école de commerce, obtient un travail de responsable dans une société financière. Il se marie et a des enfants. Un coup de téléphone va bouleverser un jour la vie d'Éric. Alors qu'il a 43 ans, son frère l'avertit que son père a été retrouvé. Après avoir changé de nombreuses fois de métier et de lieu de résidence, l'homme, qui s'est toujours présenté à son entourage comme célibataire et sans enfant, a eu des problèmes de santé et a été hospitalisé. Une assistante sociale perspicace et volontaire a réussi à reconstituer son passé et à contacter les enfants. Bien sûr, l'homme a terriblement changé, il est même méconnaissable, il se déplace difficilement. Grâce à la patience de l'assistante sociale, le père de famille va commencer un long chemin pour réapprovisionner son passé. Il reconnaît qu'il a des enfants, accepte de les voir, mais l'entretien ne se passe pas très bien. L'homme a une trop grosse culpabilité sur le cœur. Il a commis des malhonnêtetés, abandonné sa famille. D'ailleurs, en prévoyant ses obsèques, il a insisté sur un point, il veut être incinéré, preuve qu'il n'a plus d'attache avec personne. Il faudra un très long chemin sur la route du pardon pour que l'homme accepte de revoir ses enfants, de découvrir ses petits-enfants, de revoir son épouse. C'est ce cheminement, aidé par l'Esprit-Saint, qui constitue l'essentiel de l'ouvrage. Cette très belle histoire sur la puissance du pardon est émouvante et devrait intéresser de nombreux lecteurs. Le livre se lit d'une traite. L'ouvrage est préfacé par Mgr Rouget, évêque de Nanterre. Je vous rappelle le titre « J'ai retrouvé mon père » de Éric Libaud, 175 pages, édition Emmanuel, 15 €.
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Écoutons le Seigneur nous dire « Venez à moi, vous tous qui peinez, qui souffrez, et moi, je referai vos forces. » Unissons-nous avec confiance à la Vierge Marie pour prier le chapelet.

0: au nom du Père, et du Fils, et du Saint-Esprit. Amen.
1: Je crois en Dieu, le Père Tout-Puissant, Créateur du ciel et de la terre, et en Jésus-Christ, son Fils unique, notre Seigneur, qui a été conçu du Saint-Esprit, est né de la Vierge Marie, a souffert sous Ponce Pilate, a été crucifié, est mort et a été enseveli, est descendu aux enfers, le troisième jour est ressuscité des morts, est monté aux cieux, est assis à la droite de Dieu, le Père Tout-Puissant, d'où il viendra juger les vivants et les morts.
2: Je crois en l'Esprit Saint, à la Sainte Église catholique, à la communion des saints, à la rémission des péchés, à la résurrection de la chair, à la vie éternelle. Amen.
1: Notre Père qui es aux cieux, que ton nom soit sanctifié, que ton règne vienne, que ta volonté soit faite sur la terre comme au ciel.
2: Donne-nous aujourd'hui notre pain de ce jour. Pardonne-nous nos offenses, comme nous pardonnons aussi à ceux qui nous ont offensés. Et ne nous laisse pas entrer en tentation, mais délivre-nous du mal. Amen.
1: Je vous salue, Marie, pleine de grâce. Le Seigneur est avec vous. Vous êtes bénie entre toutes les femmes, et Jésus, le fruit de vos entrailles, est béni.
2: Sainte Marie, Mère de Dieu, priez pour nous pauvres pécheurs, maintenant et à l'heure de notre mort. Amen.
1: Je vous salue, Marie, pleine de grâce. Le Seigneur est avec vous. Vous êtes bénie entre toutes les femmes, et Jésus, le fruit de vos entrailles, est béni.
2: Sainte Marie, Mère de Dieu, priez pour nous pauvres pécheurs, maintenant et à l'heure de notre mort. Amen.
1: Je vous salue, Marie, pleine de grâce. Le Seigneur est avec vous. Vous êtes bénie entre toutes les femmes, et Jésus, le fruit de vos entrailles, est béni.
2: Sainte Marie, Mère de Dieu, priez pour nous pauvres pécheurs, maintenant et à l'heure de notre mort. Amen.
1: Gloire soit au Père, au Fils et à l'Esprit Saint,
2: comme il était au commencement, maintenant et toujours, et dans les siècles des siècles. Amen.
1: En union de prière avec vous tous, chers auditeurs, confions-nous à la Vierge Marie. Prions les uns avec les autres, les uns pour les autres, à toutes les intentions. Vierge Immaculée, nous vous confions tous les malades, bien sûr tous nos malades, les pécheurs, les mourants, les âmes du purgatoire. Soutenez de votre amour de mère toutes les familles dans la souffrance, les personnes qui seront inhumées aujourd'hui. Nous vous confions, notre Saint-Père, tous nos prêtres, nos religieux, religieuses et laïcs, bien sûr tous nos diacres. Nous vous remercions, Vierge Immaculée, d'entendre nos prières, nos supplications. Et merci pour toutes les grâces que vous avez la bonté de nous accorder.
3: Premier mystère joyeux, l'Annonciation. Bénie soit celle dont la foi accueille événements et questions. Avec Marie, nous te disons, qu'il me soit fait selon ta parole. Remplis-nous de ton silence. Prions pour celles et ceux qui accueillent l'entendu de la confiance. Notre Père, qui es aux cieux, que ton nom soit sanctifié, que ton règne vienne, que ta volonté soit faite sur la terre comme au ciel.
2: Donne-nous aujourd'hui notre pain de ce jour. Pardonne-nous nos offenses, comme nous pardonnons aussi à ceux qui nous ont offensés. Et ne nous laisse pas entrer en tentation, mais délivre-nous du mal. Amen.
3: Je vous salue Marie, pleine de grâce. Le Seigneur est avec vous. Vous êtes bénie entre toutes les femmes. Et Jésus, le fruit de vos entrailles, est béni.
2: Sainte Marie, Mère de Dieu, priez pour nous pauvres pécheurs, maintenant et à l'heure de notre mort. Amen.
3: Je vous salue Marie, pleine de grâce. Le Seigneur est avec vous. Vous êtes bénie entre toutes les femmes. Et Jésus, le fruit de vos entrailles, est béni.
2: Sainte Marie, Mère de Dieu, priez pour nous pauvres pécheurs, maintenant et à l'heure de notre mort. Amen.
3: Je vous salue Marie, pleine de grâce. Le Seigneur est avec vous. Vous êtes bénie entre toutes les femmes. Et Jésus, le fruit de vos entrailles, est béni.
2: Sainte Marie, Mère de Dieu, priez pour nous pauvres pécheurs, maintenant et à l'heure de notre mort. Amen.
3: Je vous salue Marie, pleine de grâce. Le Seigneur est avec vous. Vous êtes bénie entre toutes les femmes. Et Jésus, le fruit de vos entrailles, est béni.
2: Sainte Marie, Mère de Dieu, priez pour nous pauvres pécheurs, maintenant et à l'heure de notre mort. Amen.
3: Je vous salue Marie, pleine de grâce. Le Seigneur est avec vous. Vous êtes bénie entre toutes les femmes. Et Jésus, le fruit de vos entrailles, est béni.
2: Sainte Marie, Mère de Dieu, priez pour nous pauvres pécheurs, maintenant et à l'heure de notre mort. Amen.
3: Je vous salue Marie, pleine de grâce. Le Seigneur est avec vous. Vous êtes bénie entre toutes les femmes. Et Jésus, le fruit de vos entrailles, est béni.
2: Sainte Marie, Mère de Dieu, priez pour nous pauvres pécheurs, maintenant et à l'heure de notre mort. Amen.
3: Je vous salue Marie, pleine de grâce. Le Seigneur est avec vous. Vous êtes bénie entre toutes les femmes, et Jésus, le fruit de vos entrailles, est béni.
2: Sainte Marie, Mère de Dieu, priez pour nous pauvres pécheurs, maintenant et à l'heure de notre mort. Amen.
3: Je vous salue Marie, pleine de grâce. Le Seigneur est avec vous. Vous êtes bénie entre toutes les femmes, et Jésus, le fruit de vos entrailles, est béni.
2: Sainte Marie, Mère de Dieu, priez pour nous pauvres pécheurs, maintenant et à l'heure de notre mort. Amen.
3: Je vous salue Marie, pleine de grâce. Le Seigneur est avec vous. Vous êtes bénie entre toutes les femmes, et Jésus, le fruit de vos entrailles, est béni.
2: Sainte Marie, Mère de Dieu, priez pour nous pauvres pécheurs, maintenant et à l'heure de notre mort. Amen.
3: Je vous salue Marie, pleine de grâce. Le Seigneur est avec vous. Vous êtes bénie entre toutes les femmes, et Jésus, le fruit de vos entrailles, est béni.
2: Sainte Marie, Mère de Dieu, priez pour nous pauvres pécheurs, maintenant et à l'heure de notre mort. Amen.
3: Gloire au Père, au Fils et au Saint-Esprit.
2: Comme il était au commencement, maintenant et toujours, et dans les siècles des siècles. Amen.

0: Deuxième mystère joyeux, la visitation. Marie, aussitôt après l'annonciation, tu accours auprès de ta cousine Élisabeth dans le besoin. Obtiens-nous un cœur dévoué au service de nos frères, dans la peine ou dans les épreuves. Prions pour saluer ceux qui visitent les personnes seules, les malades et les personnes âgées.
1: Notre Père qui es aux cieux, que ton nom soit sanctifié, que ton règne vienne, que ta volonté soit faite sur la terre comme au ciel.
2: Donne-nous aujourd'hui notre pain de ce jour. Pardonne-nous nos offenses, comme nous pardonnons aussi à ceux qui nous ont offensés. Et ne nous laisse pas entrer en tentation, mais délivre-nous du mal. Amen.
1: Je vous salue, Marie, pleine de grâce. Le Seigneur est avec vous. Vous êtes bénie entre toutes les femmes. Et Jésus, le fruit de vos entrailles, est béni.
2: Sainte Marie, Mère de Dieu, priez pour nous pauvres pécheurs, maintenant et à l'heure de notre mort. Amen.
1: Je vous salue, Marie, pleine de grâce. Le Seigneur est avec vous. Vous êtes bénie entre toutes les femmes, et Jésus, le fruit de vos entrailles, est béni.
2: Sainte Marie, Mère de Dieu, priez pour nous pauvres pécheurs, maintenant et à l'heure de notre mort. Amen.
1: Je vous salue, Marie, pleine de grâce. Le Seigneur est avec vous. Vous êtes bénie entre toutes les femmes, et Jésus, le fruit de vos entrailles, est béni.
2: Sainte Marie, Mère de Dieu, priez pour nous pauvres pécheurs, maintenant et à l'heure de notre mort. Amen.
1: Je vous salue, Marie, pleine de grâce. Le Seigneur est avec vous. Vous êtes bénie entre toutes les femmes, et Jésus, le fruit de vos entrailles, est béni.
2: Sainte Marie, Mère de Dieu, priez pour nous pauvres pécheurs, maintenant et à l'heure de notre mort. Amen.
1: Je vous salue, Marie, pleine de grâce. Le Seigneur est avec vous. Vous êtes bénie entre toutes les femmes, et Jésus, le fruit de vos entrailles, est béni.
2: Sainte Marie, Mère de Dieu, priez pour nous pauvres pécheurs, maintenant et à l'heure de notre mort. Amen.
1: Je vous salue, Marie, pleine de grâce. Le Seigneur est avec vous. Vous êtes bénie entre toutes les femmes, et Jésus, le fruit de vos entrailles, est béni.
2: Sainte Marie, Mère de Dieu, priez pour nous pauvres pécheurs, maintenant et à l'heure de notre mort. Amen.
1: Je vous salue, Marie, pleine de grâce. Le Seigneur est avec vous. Vous êtes bénie entre toutes les femmes, et Jésus, le fruit de vos entrailles, est béni.
2: Sainte Marie, Mère de Dieu, priez pour nous pauvres pécheurs, maintenant et à l'heure de notre mort. Amen.
1: Je vous salue, Marie, pleine de grâce. Le Seigneur est avec vous. Vous êtes bénie entre toutes les femmes, et Jésus, le fruit de vos entrailles, est béni.
2: Sainte Marie, Mère de Dieu, priez pour nous pauvres pécheurs, maintenant et à l'heure de notre mort. Amen.
1: Je vous salue, Marie, pleine de grâce. Le Seigneur est avec vous. Vous êtes bénie entre toutes les femmes, et Jésus, le fruit de vos entrailles, est béni.
2: Sainte Marie, Mère de Dieu, priez pour nous pauvres pécheurs, maintenant et à l'heure de notre mort. Amen.
1: Je vous salue, Marie, pleine de grâce. Le Seigneur est avec vous. Vous êtes bénie entre toutes les femmes, et Jésus, le fruit de vos entrailles, est béni.
2: Sainte Marie, Mère de Dieu, priez pour nous pauvres pécheurs, maintenant et à l'heure de notre mort. Amen.
1: Gloire au Père, au Fils et au Saint-Esprit,
2: comme il était au commencement, maintenant et toujours, et dans les siècles des siècles. Amen.

0: Troisième mystère, la nativité. Marie, tu reçois les dons des pauvres bergers, aussi bien que ceux de savants étrangers. Aidez-nous à reconnaître en tout homme un enfant de Dieu capable de générosité. Prions pour toutes les familles qui attendent un enfant.
1: Notre Père, qui es aux cieux, que ton nom soit sanctifié, que ton règne vienne, que ta volonté soit faite sur la terre comme au ciel.
2: Donne-nous aujourd'hui notre pain de ce jour. Pardonne-nous nos offenses, comme nous pardonnons aussi à ceux qui nous ont offensés. Et ne nous laisse pas entrer en tentation, mais délivre-nous du mal. Amen.
1: Je vous salue, Marie, pleine de grâce. Le Seigneur est avec vous. Vous êtes bénie entre toutes les femmes, et Jésus, le fruit de vos entrailles, est béni.
2: Sainte Marie, Mère de Dieu, priez pour nous pauvres pécheurs, maintenant et à l'heure de notre mort. Amen.
1: Je vous salue, Marie, pleine de grâce. Le Seigneur est avec vous. Vous êtes bénie entre toutes les femmes, et Jésus, le fruit de vos entrailles, est béni.
2: Sainte Marie, Mère de Dieu, priez pour nous pauvres pécheurs, maintenant et à l'heure de notre mort. Amen.
1: Je vous salue, Marie, pleine de grâce. Le Seigneur est avec vous. Vous êtes bénie entre toutes les femmes, et Jésus, le fruit de vos entrailles, est béni.
2: Sainte Marie, Mère de Dieu, priez pour nous pauvres pécheurs, maintenant et à l'heure de notre mort. Amen.
1: Je vous salue, Marie, pleine de grâce. Le Seigneur est avec vous. Vous êtes bénie entre toutes les femmes, et Jésus, le fruit de vos entrailles, est béni.
2: Sainte Marie, Mère de Dieu, priez pour nous pauvres pécheurs, maintenant et à l'heure de notre mort. Amen.
1: Je vous salue, Marie, pleine de grâce. Le Seigneur est avec vous. Vous êtes bénie entre toutes les femmes, et Jésus, le fruit de vos entrailles, est béni.
2: Sainte Marie, Mère de Dieu, priez pour nous pauvres pécheurs, maintenant et à l'heure de notre mort. Amen.
1: Je vous salue, Marie, pleine de grâce. Le Seigneur est avec vous. Vous êtes bénie entre toutes les femmes, et Jésus, le fruit de vos entrailles, est béni.
2: Sainte Marie, Mère de Dieu, priez pour nous pauvres pécheurs, maintenant et à l'heure de notre mort. Amen.
1: Je vous salue, Marie, pleine de grâce. Le Seigneur est avec vous. Vous êtes bénie entre toutes les femmes, et Jésus, le fruit de vos entrailles, est béni.
2: Sainte Marie, Mère de Dieu, priez pour nous pauvres pécheurs, maintenant et à l'heure de notre mort. Amen.
1: Je vous salue, Marie, pleine de grâce. Le Seigneur est avec vous. Vous êtes bénie entre toutes les femmes, et Jésus, le fruit de vos entrailles, est béni.
2: Sainte Marie, Mère de Dieu, priez pour nous pauvres pécheurs, maintenant et à l'heure de notre mort. Amen.
1: Je vous salue, Marie, pleine de grâce. Le Seigneur est avec vous. Vous êtes bénie entre toutes les femmes, et Jésus, le fruit de vos entrailles, est béni.
2: Sainte Marie, Mère de Dieu, priez pour nous pauvres pécheurs, maintenant et à l'heure de notre mort. Amen.
1: Je vous salue, Marie, pleine de grâce. Le Seigneur est avec vous. Vous êtes bénie entre toutes les femmes, et Jésus, le fruit de vos entrailles, est béni.
2: Sainte Marie, Mère de Dieu, priez pour nous pauvres pécheurs, maintenant et à l'heure de notre mort. Amen.
1: Gloire au Père, au Fils et au Saint-Esprit.
2: Comme il était au commencement, maintenant et toujours, et dans les siècles des siècles. Amen.

0: Quatrième mystère, la présentation au temple. Marie, malgré l'annonce du glaive à venir, tu as répondu à l'espérance de Siméon. Obtiens-nous de refléter Dieu présent en nous, pour que le monde trouve le vrai sens dans la vie. Prions pour celles et ceux qui se présentent devant Dieu avec un cœur sincère.
1: Notre Père qui es aux cieux, que ton nom soit sanctifié, que ton règne vienne, que ta volonté soit faite sur la terre comme au ciel.
2: Donne-nous aujourd'hui notre pain de ce jour. Pardonne-nous nos offenses, comme nous pardonnons aussi à ceux qui nous ont offensés. Et ne nous laisse pas entrer en tentation, mais délivre-nous du mal. Amen.
1: Je vous salue Marie, pleine de grâce, le Seigneur est avec vous. Vous êtes bénie entre toutes les femmes, et Jésus, le fruit de vos entrailles, est béni.
2: Sainte Marie, Mère de Dieu, priez pour nous pauvres pécheurs, maintenant et à l'heure de notre mort. Amen.
1: Je vous salue, Marie, pleine de grâce. Le Seigneur est avec vous. Vous êtes bénie entre toutes les femmes, et Jésus, le fruit de vos entrailles, est béni.
2: Sainte Marie, Mère de Dieu, priez pour nous pauvres pécheurs, maintenant et à l'heure de notre mort. Amen.
1: Je vous salue, Marie, pleine de grâce. Le Seigneur est avec vous. Vous êtes bénie entre toutes les femmes, et Jésus, le fruit de vos entrailles, est béni.
2: Sainte Marie, Mère de Dieu, priez pour nous pauvres pécheurs, maintenant et à l'heure de notre mort. Amen.
1: Je vous salue, Marie, pleine de grâce. Le Seigneur est avec vous. Vous êtes bénie entre toutes les femmes, et Jésus, le fruit de vos entrailles, est béni.
2: Sainte Marie, Mère de Dieu, priez pour nous pauvres pécheurs, maintenant et à l'heure de notre mort. Amen.
1: Je vous salue, Marie, pleine de grâce. Le Seigneur est avec vous. Vous êtes bénie entre toutes les femmes, et Jésus, le fruit de vos entrailles, est béni.
2: Sainte Marie, Mère de Dieu, priez pour nous pauvres pécheurs, maintenant et à l'heure de notre mort. Amen.
1: Je vous salue, Marie, pleine de grâce. Le Seigneur est avec vous. Vous êtes bénie entre toutes les femmes, et Jésus, le fruit de vos entrailles, est béni.
2: Sainte Marie, Mère de Dieu, priez pour nous pauvres pécheurs, maintenant et à l'heure de notre mort. Amen.
1: Je vous salue, Marie, pleine de grâce. Le Seigneur est avec vous. Vous êtes bénie entre toutes les femmes, et Jésus, le fruit de vos entrailles, est béni.
2: Sainte Marie, Mère de Dieu, priez pour nous pauvres pécheurs, maintenant et à l'heure de notre mort. Amen.
1: Je vous salue, Marie, pleine de grâce. Le Seigneur est avec vous. Vous êtes bénie entre toutes les femmes, et Jésus, le fruit de vos entrailles, est béni.
2: Sainte Marie, Mère de Dieu, priez pour nous pauvres pécheurs, maintenant et à l'heure de notre mort. Amen.
1: Je vous salue, Marie, pleine de grâce. Le Seigneur est avec vous. Vous êtes bénie entre toutes les femmes, et Jésus, le fruit de vos entrailles, est béni.
2: Sainte Marie, Mère de Dieu, priez pour nous pauvres pécheurs, maintenant et à l'heure de notre mort. Amen.
1: Je vous salue, Marie, pleine de grâce. Le Seigneur est avec vous. Vous êtes bénie entre toutes les femmes, et Jésus, le fruit de vos entrailles, est béni.
2: Sainte Marie, Mère de Dieu, priez pour nous pauvres pécheurs, maintenant et à l'heure de notre mort. Amen.
1: Gloire soit au Père, au Fils et à l'Esprit Saint,
2: comme il était au commencement, maintenant et toujours, et dans les siècles des siècles. Amen.

0: Cinquième mystère, le recouvrement au temple. Qui vienne à notre aide, Seigneur, la prière maternelle de la bienheureuse Vierge Marie, qu'elle nous obtienne de pénétrer le mystère de ton Fils et de travailler toujours à ton œuvre. Prions pour celles et ceux qui répondent à l'appel du Seigneur.
1: Notre Père qui es aux cieux, que ton nom soit sanctifié, que ton règne vienne, que ta volonté soit faite sur la terre comme au ciel.
2: Donne-nous aujourd'hui notre pain de ce jour. Pardonne-nous nos offenses, comme nous pardonnons aussi à ceux qui nous ont offensés. Et ne nous laisse pas entrer en tentation.

0: tentation, mais délivre-nous du mal. Amen.
1: Je vous salue, Marie, pleine de grâce. Le Seigneur est avec vous. Vous êtes bénie entre toutes les femmes, et Jésus, le fruit de vos entrailles, est béni.
0: Sainte Marie, Mère de Dieu, priez pour nous, pauvres pécheurs, maintenant et à l'heure de notre mort. Amen.
1: Je vous salue, Marie, pleine de grâce. Le Seigneur est avec vous. Vous êtes bénie entre toutes les femmes, et Jésus, le fruit de vos entrailles, est béni.
0: Sainte Marie, Mère de Dieu, priez pour nous, pauvres pécheurs, maintenant et à l'heure de notre mort. Amen.
1: Je vous salue, Marie, pleine de grâce. Le Seigneur est avec vous. Vous êtes bénie entre toutes les femmes, et Jésus, le fruit de vos entrailles, est béni.
0: Sainte Marie, Mère de Dieu, priez pour nous, pauvres pécheurs, maintenant et à l'heure de notre mort. Amen.
1: Je vous salue, Marie, pleine de grâce. Le Seigneur est avec vous. Vous êtes bénie entre toutes les femmes, et Jésus, le fruit de vos entrailles, est béni.
0: Sainte Marie, Mère de Dieu, priez pour nous, pauvres pécheurs, maintenant et à l'heure de notre mort. Amen.
1: Je vous salue, Marie, pleine de grâce. Le Seigneur est avec vous. Vous êtes bénie entre toutes les femmes, et Jésus, le fruit de vos entrailles, est béni.
0: Sainte Marie, Mère de Dieu, priez pour nous, pauvres pécheurs, maintenant et à l'heure de notre mort. Amen.
1: Je vous salue, Marie, pleine de grâce. Le Seigneur est avec vous. Vous êtes bénie entre toutes les femmes, et Jésus, le fruit de vos entrailles, est béni.
0: Sainte Marie, Mère de Dieu, priez pour nous, pauvres pécheurs, maintenant et à l'heure de notre mort. Amen.
1: Je vous salue, Marie, pleine de grâce. Le Seigneur est avec vous. Vous êtes bénie entre toutes les femmes, et Jésus, le fruit de vos entrailles, est béni.
0: Sainte Marie, Mère de Dieu, priez pour nous, pauvres pécheurs, maintenant et à l'heure de notre mort. Amen.
1: Je vous salue, Marie, pleine de grâce. Le Seigneur est avec vous. Vous êtes bénie entre toutes les femmes, et Jésus, le fruit de vos entrailles, est béni.
0: Sainte Marie, Mère de Dieu, priez pour nous, pauvres pécheurs, maintenant et à l'heure de notre mort. Amen.
1: Je vous salue, Marie, pleine de grâce. Le Seigneur est avec vous. Vous êtes bénie entre toutes les femmes, et Jésus, le fruit de vos entrailles, est béni.
0: Sainte Marie, Mère de Dieu, priez pour nous, pauvres pécheurs, maintenant et à l'heure de notre mort. Amen.
1: Je vous salue, Marie, pleine de grâce. Le Seigneur est avec vous. Vous êtes bénie entre toutes les femmes, et Jésus, le fruit de vos entrailles, est béni.
0: Sainte Marie, Mère de Dieu, priez pour nous, pauvres pécheurs, maintenant et à l'heure de notre mort. Amen.
1: Gloire au Père, au Fils et au Saint-Esprit.
0: Comme il était au commencement, maintenant et toujours, et dans les siècles des siècles. Amen.
2: Marie, montre-nous Jésus. Sainte Marie, Mère de Dieu, tu as donné au monde la vraie lumière. Jésus, ton Fils, Fils de Dieu, tu t'es abandonné complètement à l'appel de Dieu et tu es devenu ainsi la source de la bonté qui jaillit de lui. Montre-nous Jésus, guide-nous vers lui, enseigne-nous à le connaître et à l'aimer, afin que nous puissions, nous aussi, devenir capables d'un amour vrai et être source d'eau vive au milieu d'un monde assoiffé.
3: Cœur sacré de Jésus,
4: j'ai confiance en vous.
3: Notre-Dame de fidélité, Notre-Dame de Pontmain,
4: priez pour nous, pour l'Église, pour la France et pour le monde.
3: Saint-Joseph,
4: priez pour nous.
3: Nos saints anges gardiens,
4: veillez sur nous.
3: Au nom du Père et du Fils et du Saint-Esprit. Amen. Merci à vous tous, chers auditeurs, de nous avoir accompagnés tout au long de ce chapelet. Nous vous souhaitons une très belle journée et en ce qui concerne notre équipe, à jeudi prochain. Au revoir.

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3: Une petite croix laissée dans une parka orange qui passe de main en main et infléchit les destinées, provoque des rencontres et fait cheminer vers la foi. Un roman léger et pourtant profond sur les voies surprenantes de Dieu, écrit par une convertie récente. Des hommes se penchaient vers des ouvertures béantes. On aurait dit l'entrée de cavernes creusées dans le béton. « Y a quelqu'un ?» Certains n'attendaient pas la réponse et à coups de pioche tentaient de dégager les blocs. On improvisait des rampes d'évacuation, entendant de grands rouleaux de tissu du haut des gravats vers le sol. Et la poussière, qui n'était pas encore retombée, donnait à la scène un aspect fantomatique. Au milieu de cette confusion, Afzal tenait Asma par les épaules et Asma tenait la main d'Inra. Eux aussi, maintenant, ils attendaient. Une première pelleteuse entra en action. Elle souleva un bloc de béton, certainement une dalle de séparation entre deux étages. Une clameur. Sous ce bloc se trouvaient une dizaine de corps, des ouvrières, la tête, les membres écrasés. À leur côté, dérisoire, des machines à coudre, des morceaux de vêtements en cours de fabrication, des papiers de commande, des étiquettes de marque. « Je vais aller prévenir maman, » décide Inra. « Elle est seule à la maison et elle doit se demander pourquoi personne ne rentre. »« Elle doit être au courant de la catastrophe. »« Je vais au moins lui dire que toi et moi, nous sommes en vie et que nous attendons des nouvelles de Faisal. » Asma acquiesça et laissa sa cadette partir. Puis la tente reprit. Lasse, elle s'assit de nouveau dans le rickshaw et regarda les opérations de secours s'organiser petit à petit. Faisal, pourvu qu'on le retrouve vivant, son grand frère, avec lequel elle s'était disputée la veille. Tout à coup, elle se redressa. Afzal, tout à l'heure à la messe, j'ai demandé à Dieu de l'aide. J'ai demandé qu'il me protège de mes ennemis, qu'il frappe avec son bras vengeur. Tu crois qu'il a fait effondrer le bâtiment pour punir Faisal? Tu crois que c'est de ma faute? Asma, lui répondit Afzal en lui tenant les mains. Dieu n'est pas comme cela. Dieu est amour. Il ne ferait jamais une chose pareille. Oui, mais dans la Bible, il y a des exemples de catastrophes. Et oui, dans la Bible, dans l'Ancien Testament. Mais depuis, il y a eu Jésus. Les responsables, ce sont les propriétaires du bâtiment, qui l'ont agrandi sans autorisation, qui ne l'ont pas entretenu et qui vous faisaient travailler sans aucune sécurité. Mais Dieu a laissé faire. Écoute, Asma, ce n'est pas vraiment le moment de parler de Dieu et du mal. Tu en parleras au Père Patrick, il t'expliquera tout ça mieux que moi. Ce que je sais, c'est que Dieu nous laisse libres. Il ne nous abandonne pas, mais il nous laisse libres d'agir selon notre conscience. Et si nous choisissons le mal, eh bien, je crois que ça le rend triste, mais qu'il a décidé une fois pour toutes de ne pas intervenir, pas de cette façon. Asma ne dit plus rien. Ça, c'est sûr, elle en reparlerait au Père Patrick, car elle n'avait pas la conscience tranquille. Mais on sortait un nouveau corps des décombres. Asma serra le bras d'Efzal. Elle avait reconnu la chemise bleue dont son frère était si fier. Elle se précipita. « Faisal, laissez-moi passer, c'est mon frère, Faisal !» On posa le brancard sur le sol, à côté des autres victimes, et déjà les brancardiers repartaient chercher d'autres corps. C'était bien Faisal. Il n'avait pas la tête écrasée, il était bien reconnaissable. On aurait dit qu'il dormait. « Vous le connaissez ?» demanda un pompier qui tenait un registre à la main, essayant de mettre un peu d'ordre dans le chaos qui régnait. « Oui, c'est mon frère, Faisal. »« Bien, Asma le regarda, horrifié. Je veux dire, cela nous fait une personne de moins à identifier. Je suis désolée pour vous. Nous vous laissons prévenir ses proches. Il va être emmené avec les autres à l'hôpital central. Afzal aida la jeune femme à se relever, puis la guida vers le rickshaw. Je te conduis chez toi. Il pédala tristement dans les rues désertées. Il gara son rickshaw dans la petite cour et ils entrèrent dans la baraque. Au visage d'Asma, Inra comprit immédiatement et fondit en larmes tandis que sa mère éclata en sanglots et s'effondra sur le sol. Elles restèrent un long moment toutes les trois par terre à pleurer. Afzal sortit par discrétion. Un homme dans une maison, un étranger en plus, sans la présence du père, du fils, cela ne se faisait pas. Chapitre 24. Alors, il vous manque un s'il te plaît ? Après avoir entendu la confession de Camille, le père Thomas l'avait invité à prendre un café, encore un, dans la cuisine vintage. Comment ? Vous m'avez dit que vous avez récité à notre père, puis adressé à Dieu un merci, un pardon. Et c'est là que je vous ai trouvé en larmes. Maintenant que vous avez reçu le sacrement de réconciliation, vous pouvez finir par votre prière et lui adresser une demande. Camille haussa les épaules. Franchement, vous croyez que Dieu a besoin que je lui dise ce dont j'ai besoin ? Lui, non, mais vous, oui. C'est important de formuler nos demandes pour trier nos idées et discerner ce qui est vraiment important. Eh bien, qu'il m'aide à y voir plus clair, à discerner, comme vous dites. Est-ce que je dois rejoindre Adrénaline, continuer ma vie comme avant, arrêter de travailler et devenir une héritière jet-setteuse ? Qu'il me fasse un signe. Silencieux, le père regardait le café goûter et remplir petit à petit la verseuse. Il prit une inspiration, mais se ravisa au dernier moment. Ce qu'il s'apprêtait à lui dire allait faire de la peine à Camille, il le savait. Mais il fallait aussi que sa foi mûrisse et qu'elle s'attache au message et non au messager. Pour gagner du temps, il posa deux tasses, le sucre et les petits gâteaux sur un plateau, transporta le plateau jusqu'à la table, essuya des miettes imaginaires sur la toile cirée, puis, enfin, il s'assit. Le café était passé, il se leva, alla chercher la verseuse, la posa sur la table et s'assit de nouveau. Puis, il servit le café dans chaque tasse. Et quand il n'eut plus rien à faire, il parla. Camille, vous êtes au début de votre démarche spirituelle et je vous ai promis de vous accompagner. Mais je suis de nouveau envoyée en mission. Je pars la semaine prochaine. Camille suspendit son geste. La tasse de café brûlant s'arrêta au bord de ses lèvres. Je suis désolée, mais je ne vous oublie pas. Je vais parler aux prêtres de ma congrégation. Ils sauront vous accompagner aussi bien que moi, peut-être même mieux. Et vous allez où ? Au Bangladesh, à Dhaka. Je suis appelée par un prêtre de notre congrégation qui dirige une mission dans le quartier de Savar. Il y a eu un grave accident il y a quelques semaines, vous en avez peut-être entendu parler. Un immeuble de confection s'est écroulé, plus d'un millier de morts. Ce n'est pas une catastrophe naturelle, mais les besoins sont importants. La mission dispose d'un atelier, elle prévoit de l'agrandir, pour employer les ouvriers qui se retrouvent sans travail. Il faut aider les familles qui n'ont plus de salaire. Bref, je vous passe les détails. Le Bangladesh, Dhaka, Savar, Marc. Je retourne à Savar la semaine prochaine, avait dit Marc. Je dois rencontrer mon intermédiaire et voir dans quelle mesure nous pouvons aider les victimes. Je ne sais pas trop dans quel cadre, mais il y a sans doute quelque chose à faire. Des associations. Les besoins sont importants, des ouvriers sans travail. La mission prévoit d'ouvrir un atelier, aider les familles sans salaire. Camille, vous allez bien ? Camille écarta ses mains. Elle vit la tasse pleine de café chuter lentement comme au ralenti. Et lorsqu'elle entra en contact avec le carrelage de la cuisine, dessinée une belle étoile blanche et noire, Camille porta sa main à sa bouche. « Père Thomas, je l'ai, le signe !» Chapitre 25. Mathilde observait Romain tandis qu'elle débarrassait l'autel après la messe du matin. Il était assis seul au milieu de la chapelle qui se vidait de ses fidèles. On ne le voyait qu'aux offices religieux et au repas. Le reste du temps, il restait cloîtré dans sa chambre. Il n'était pas redescendu en ville avec Enrique. Il n'était pas allé à l'ambassade. Il n'avait prévenu personne de sa situation. Depuis 5 jours, il restait dans sa cellule, qui pourtant offrait peu de distractions, à part une Bible. Cela expliquait peut-être cet isolement. Le vol de toutes ses affaires offrait sans doute à ce touriste en détresse une expérience de dépouillement salutaire. Il en profitait peut-être pour s'improviser une retraite spirituelle et méditative. Ou bien, il n'allait pas bien du tout. Romain regardait intensément le grand Christ accroché dans le cœur, un Christ à taille réelle, avec le réalisme macabre caractéristique de la religieuse sud-américaine. Peut-être qu'il priait, mais il n'avait pas cet air serein, détaché des personnes qui vivaient une retraite spirituelle. Mathilde prit sur elle, dépassa sa crainte d'être discrète et s'avança vers Romain. Après tout, sa mère ne lui avait-elle pas dit un jour que la discrétion et la politesse étaient le début de l'indifférence? Certes, pour justifier sa propre ingérence dans les affaires de Mathilde. Romain, je voulais m'assurer que tout allait bien. Voilà 5 jours que vous êtes arrivé. Oh, dit-il d'un air inquiet, vous avez besoin de la chambre, c'est ça? Non, pas du tout. Vous pouvez rester autant que vous le souhaitez. Je vous l'ai dit, nous avons toute la place qu'il faut. Je m'inquiétais seulement pour vous. Vous ne sortez presque pas de votre chambre. Et pourquoi est-ce que je sortirais de ma chambre? Répondit Romain d'un ton amer qui surprit la jeune femme. Qui a besoin que je sorte de ma chambre? Est-ce que depuis 5 jours, le monde se porte moins bien parce que je ne suis pas sortie de ma chambre? Demanda-t-il les larmes aux yeux. Oh, excusez-moi, j'ai été indiscrète, fit Mathilde, se levant pour sortir. Mais Romain, dans un geste qui le surprit lui-même, lui retint doucement le bras. Pardonnez-moi, je ne voulais pas être brusque. J'ai eu des jours difficiles. Bien sûr, le vol de votre sac avec toutes vos affaires. Pas seulement. Je suis partie de France précipitamment. En quelques jours, ma vie a pris un tour complètement nouveau. Et je suis un homme d'habitude, voyez-vous. Je déteste les imprévus. J'ai d'ailleurs organisé toute ma vie pour ne jamais rencontrer d'imprévus. Là, j'avoue que c'est un peu trop pour moi. Il la regarda d'un air inquiet. Elle allait lui conseiller de se secouer, de faire des démarches ou bien lui dire que tout cela n'était pas grave. Mais à sa grande surprise, Mathilde ne dit rien. Elle le regardait seulement, attentive. Cela l'encouragea à continuer. « J'ai été licenciée après 15 ans dans la même entreprise. J'ai mis le doigt sur des erreurs de comptabilité. En fait, il s'agissait de malversations. » Il se méprit en voyant l'air étonné de Mathilde. « Oui, vous pouvez rire de ma naïveté, mais je n'ai jamais été confrontée à des opérations malhonnêtes après toutes ces années. Je n'ai pas vu le coup venir. Avant même que je comprenne, j'étais dehors. » Mathilde hocha la tête, toujours silencieuse. « Voilà, » dit Romain en levant les mains d'un air fataliste. « Maintenant, je suis perdu en Amérique du Sud et je ne crois pas que cela change quoi que ce soit. Mes collègues ne doivent pas trop me regretter ou seulement parce qu'ils ont plus de travail. Ma sœur et sa famille, bof, que je sois ici ou à Paris, ça ne change pas grand-chose pour eux. Je pense qu'ils s'attendent à un coup de fil de détresse. » De toute façon, bref, fit Romain en levant les yeux au ciel. Il tenta de réprimer un sanglot. Quel ridicule devant cette jeune femme! Puis il poursuivit les yeux baissés. Mais je tiens à vous remercier. Vous m'avez accueilli avec une telle gentillesse, comme si j'étais un invité de marque, attendu de longue date, alors que je ne suis qu'un égaré, apparu entre deux policiers. Enfin, il leva les yeux vers elle et Mathilde lui souriait. « Romain, j'ai besoin de vous. » Romain sourit tristement. « Vous savez, vous n'êtes pas obligé de me trouver une occupation pour me faire plaisir. » « Non, non, non, j'ai vraiment besoin de vous, » reprit Mathilde. « Louisa, vous savez, la maman qui m'aide à organiser la bourse aux uniformes. » Romain avait aperçu au repas cette maman haute comme trois pommes qui menait ses cinq garçons d'une main de fer. « Son équipe de basket, » disait-elle. D'ailleurs, elle portait en permanence une casquette de baseball marquée « Coach ».« Louisa est malade ce matin, elle ne pourra pas venir m'aider. » alors que notre bourse aux uniformes a lieu justement aujourd'hui. Elle posa sa main sur l'avant-bras de Romain, dont le cœur fit un sursaut. « J'ai besoin d'une personne de confiance pour tenir la caisse. Je ne savais pas à qui demander. Est-ce que vous accepteriez de la remplacer ?»« Ben oui, pourquoi pas, si vous pensez que j'en suis capable. »« Merveilleux ! Vous m'enlevez une sacrée épine du pied !» Je finis la mise en place et je vous retrouve à 9h30 dans la grande salle. » Elle s'éloigna vivement, laissant Romain étourdi au milieu de la chapelle. Il y a 5 minutes, son cœur saignait après 5 jours passés à ruminer, et maintenant, il manquait d'exploser parce qu'une jeune femme qu'il connaissait à peine lui demandait de l'aider pour la vente d'un patronage. Il leva les yeux, et son regard tomba sur son propre reflet dans les vitres de la salle. Il vit son sourire niais et puis son crâne dégarni qui le rappelait à la réalité. Cette jeune fille avait 23 ans et lui 43. Il soupira, il allait l'aider et ensuite il se rendrait à l'ambassade. Il devait faire ses démarches et penser à la suite de son tour du monde. La grande salle commune, qui servait également de gymnase, de salle de spectacle et de préau, était remplie de piles bleues, vertes, marron, les uniformes des différentes écoles aux alentours. Santa Maria, San Isidro, Santa Rosa. Mathilde le guida vers les comptoirs, qui ne comportaient qu'une petite boîte en fer avec quelques pièces, juste de quoi rendre la monnaie. « Il n'y a pas de registre, un livre de caisse ?» demanda Romain, cherchant des yeux ce qui pouvait s'apparenter à un document comptable. « Non, non, vous encaissez, ça ira très bien, » répondit Mathilde, en se dépêchant de rejoindre les mères de famille qui affluaient déjà. Pendant toute la matinée, Mathilde surveilla Romain discrètement. Il semblait affairé, appliqué à tenter de répondre en espagnol et noter scrupuleusement quelque chose sur de grandes feuilles. Mais surtout, il souriait. Enfin, vers midi, tout le monde disparut pour déjeuner. Romain annonça fièrement à Mathilde, qui revenait vers lui. « 7 990 sols !»« Comment ?»« Soit environ, » Romain fit un rapide calcul dans un coin de sa feuille, « environ 2000 euros. Pas mal pour une première vente. »« Vous avez déjà compté toute la caisse ?» Pas besoin, j'ai noté ici toutes les transactions, je n'ai eu qu'à faire le total. D'ailleurs, si vous voulez mon avis, il faudrait informatiser l'opération. Mathilde s'avança et lut le tableau tracé sur les grandes feuilles de papier. Type de vêtement, taille, nom du donneur, nom de l'acheteur, prix. Vous avez tout noté. Désolé, répondit Romain en haussant les épaules. Déformation professionnelle. J'aurais préféré un tableau informatique, mais je n'ai plus d'ordinateur. Mais je peux déjà vous dire que nous avons vendu plus de grande taille que de petite, et aussi plus d'uniformes de filles que de garçons. Bref, il faudrait faire un retour d'expérience après une véritable analyse. Oui, les uniformes de garçons sont difficiles à trouver en occasion. Ils sont rarement en bon état à la fin de l'année.
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0: Romain montra le stock d'habits qui gisait sur les tables. Il faudrait aussi inventorier ce qu'il nous reste sur les bras. Si certaines tailles ne sont pas vendues, ce n'est pas la peine d'en récupérer l'année prochaine. Je vois aussi que la table de Sandy's Hydro est presque pleine. Il faudrait essayer de savoir pourquoi. Peut-être que les parents de cette école ne se sont pas intéressés, ou bien ils n'étaient pas au courant. Qu'est-ce que vous avez fait au niveau de la campagne de communication ? Mathilde le regarda, amusée de le voir aussi impliqué dans cette simple vente de charité. Vous parlez bizarrement. Pardon ? Inventorier, retour d'expérience, campagne de communication ? Romain regarda la jeune fille et se rappela enfin où il était. Pardonnez-moi, j'ai des réflexes. J'étais contrôleur de gestion, alors les tableaux, les calculs, les graphiques, c'est un peu ma passion.
1: Votre passion ?
0: Oui, ça peut paraître étrange, n'est-ce pas ? Mais je vous assure qu'il y a une véritable satisfaction à ordonner les nombres, à les trier, à trouver l'information la plus juste, la plus pertinente pour comprendre une situation. Je sais, ça paraît un peu dingue d'être passionné par quelque chose comme ça. Il saisit le papier d'un air contrit et voulut le déchirer. Je suis désolé. J'ai fait comme si j'étais encore dans ma multinationale. Laissez tomber. Mais non, au contraire, s'exclama Mathilde en arrêtant son geste. Au contraire, vous ne vous êtes pas égaré, croyez-moi. Je crois au contraire que c'est la Providence qui vous envoie. Romain la regarda sans comprendre. Chapitre 26. Mathilde fit entrer Romain dans la petite pièce qui faisait office de bureau de direction. Elle montra le désordre d'un air las. C'était le domaine du padré, enfin, du père Thomas. Quel dommage que vous ne l'ayez pas rencontré, c'était un homme exceptionnel. Était ? Il est mort ? Non, sa congrégation l'a rappelé en France précipitamment. Il n'a pas eu le temps d'organiser son départ et de mettre en ordre les affaires de la mission. Pour le moment, personne ne le remplace. Je crois qu'il compte un peu sur moi pour reprendre la direction de la mission. Elle contourna le large bureau et continua en tournant le dos à Romain. Excusez-moi, je nous prépare un petit café ? Bref, le padré était quelqu'un d'exceptionnel. Il avait senti dès la minute. Par exemple, quand il a appris que certains enfants étaient obligés de travailler pour payer l'uniforme de leur école, il a eu l'idée d'organiser cette bourse. Il a mis sur pied une chorale pour animer les messes. Il a fait tellement de choses ici. J'essaye de le remplacer, mais ce n'est pas toujours facile, dit-elle en se retournant. Mais j'ai appris beaucoup depuis mon arrivée. Je vous en prie, asseyez-vous, dit-elle en s'asseyant elle-même. Vous êtes arrivée il y a longtemps ? 6 mois. Je suis partie de France juste après avoir obtenu mon diplôme d'infirmière. Je suis venue ici pour tenir la permanence de l'infirmerie. Mais depuis, je suis devenue secrétaire, hôtesse d'accueil, répétitrice, peintre en bâtiment, psychologue, femme de chambre, cuisinière, femme de ménage, taxi, couturière, et depuis quelques semaines, directrice par intérim. Et j'avoue que j'arrive au bout de mes compétences en la matière. Le café était passé. Elle se leva, attrapa la verseuse et remplit 2 tasses qui séchaient sur le bureau. Le problème, ce n'est pas de faire tourner la boutique ou de prendre des décisions, c'est la gestion. Je m'arrache les cheveux. Je dois trouver 8 000 sols d'ici 3 jours pour payer les repas que nous distribuons aux enfants. Je ne peux pas utiliser ce que nous venons de gagner ce matin. Cet argent doit servir à payer les artisans qui ont aménagé la nouvelle salle du collège. Romain était en terrain connu. Mais vous prenez l'argent d'une vente pour payer vos besoins immédiats ? Vous n'avez pas de trésorerie ? Le père Thomas trouvait toujours une solution, mais maintenant qu'il est parti, de quoi vit la mission ? Un peu d'argent est envoyé par la congrégation Sainte-Madeleine, mais la mission doit surtout trouver de l'argent par elle-même, et le padré était assez fort pour trouver des donateurs. Bon, montrez-moi la comptabilité, je peux peut-être vous aider. Elle lui tendit un grand cahier posé sur le bureau. Romain feuilleta le cahier, incrédule. « Quoi ? C'est tout ? La liste des dons écrite à la main ? Oui, Le père signait des reçus et inscrivait le montant dans ce cahier. Et les dépenses ? Dans un autre cahier. De nouveau, les colonnes de chiffres, un cahier d'écolier. Et les relevés bancaires ? La mission n'utilise pas de compte en banque, dit Madeleine d'un air gêné. Pas de compte en banque ? Non, le padre n'avait pas confiance. Il y a pas mal de corruption au Pérou et il avait peur que le compte soit ponctionné. Il gardait l'argent ici. Romain se massa le front avec la paume de sa main, perplexe. Le padre ne se souciait pas de tout cela. Il avait une idée, il agissait, il prenait l'argent de la caisse et le dépensait pour repeindre un mur, aider une famille, payer un repas à un enfant qui était venu sans son déjeuner. Tout cela ne tenait que parce qu'il était là. Les rôles s'étaient inversés. Mathilde avait l'air à bout de force, tandis que Romain, dans un regain d'énergie, commençait à lister les actions à mettre en place. Il faudrait acheter un ordinateur simple et un petit logiciel de gestion, rien de perfectionné. Ce n'est pas possible de fonctionner comme ça. Et ce bâtiment, j'imagine qu'il a des frais, des amortissements, des impôts, des charges. Oui, peut-être. Mais il y a bien des abonnements à l'électricité, à l'eau, au téléphone. Comment faites-vous sans compte en banque ? Le padre payait tout en liquide. Romain écarquilla les yeux, mais s'abstint de tout commentaire. Apparemment, le padre tenait une place de choix dans le cœur de Mathilde. Je peux m'occuper de tout cela. Pleine de reconnaissance, Mathilde posa une main sur celle de Romain. Je ne sais pas comment vous remercier. Et votre tour du monde ? Oh, vous savez, je n'ai pas de planning, alors une semaine de plus ou de moins, c'est vraiment très gentil de votre part. Elle n'avait toujours pas retiré sa main. Ils étaient maintenant à 20 centimètres l'un de l'autre. Romain ferma les yeux, inspira un grand coup et rouvrit les yeux. Mathilde était toujours là, près de lui. Ils se regardèrent encore quelques instants. Puis un enfant déboula dans le bureau. « Mathilde, on t'attend pour la bourse aux uniformes, il n'y a personne à la caisse. » L'après-midi même, Romain descendit avec Enrique dans le centre de Lima pour acheter un ordinateur et ouvrir un compte en banque à la Banco de la Nación. De retour à Santa Maria, il s'enferma dans le petit bureau avec Enrique. Parfois, Mathilde passait devant la porte et entendait des bribes de conversation. Mais enfin, padre, ce n'est pas sérieux. Il n'y a même pas de tableau d'amortissement pour les véhicules que possède la mission. Romain n'avait pas tardé à appeler le père Thomas, qui avait appelé Mathilde immédiatement. Mathilde, c'est qui cette énergumène que j'ai eue au bout du fil ?
1: La Providence, padre, la Providence.
0: Romain bombardait le père de questions. Demandez à vos supérieurs de m'envoyer la copie de l'acte d'achat du terrain et des bâtiments de la mission, et aussi l'acte de fondation de la mission. Qui suis-je ? Je suis le nouveau directeur administratif et financier de la mission Santa Maria. Oui, padre ?
1: Oui.
0: Eh bien, appelez-la, Mathilde vous expliquera. Dans la soirée, Enrique demanda à Mathilde « Mucho café !» et il se dépêcha de rentrer, appelé par Romain. « Enrique, c'est qui ce donateur ?» Lorsqu'enfin Romain sortit du petit bureau, il retrouva Mathilde dans le grand patio qui servait de cour de récréation. « Enrique va regretter de m'avoir accueilli, » dit Romain en riant. Je lui ai imposé plus de 3 heures de réunion et nous recommençons demain. Vous avez eu aussi le padre ?
1: Oui, le padre, un sacré bonhomme celui-là.
0: Romain plongea la main dans sa poche et en sortit son crucifix, le petit crucifix acheté par Camille à Paris. Était-ce la providence qui l'avait amené ici ou bien le simple hasard ? Le hasard de venir à Lima ? Le hasard de se faire voler son sac, le hasard d'avoir un crucifix dans sa poche. Il releva la tête vers Mathilde qui se tenait debout devant lui, puis regarda les murs de la cour, le bâtiment de la mission, comme s'il le voyait pour la première fois. Oui, il était bien ici. Il repartirait bientôt peut-être, mais en attendant,
1: Il pouvait bien rester quelques jours pour mettre au clair toute cette pagaille dans les comptes de la mission. Au moins pour aider Mathilde. Chapitre 27. Asma ouvrit le portillon de la mission et se retrouva dans la rue, en réalité, un petit chemin en terre, car la mission Sainte-Madeleine, où le père Patrick l'avait accueilli comme promis, se trouvait un peu à l'écart de l'agglomération. On avait peine à imaginer, quand on se trouvait au milieu de la grande cour arborée, qu'à un quart d'heure d'ici, les rues, les haltères bouillaient d'une agitation frénétique. C'est là qu'elle vivait désormais, partageant le quotidien des autres femmes pensionnaires. Après la messe du matin, elle se rendait au petit atelier attenant à la maison. Après avoir cousu des sweats à capuche, des parkas, des t-shirts, Asma confectionnait maintenant des aubes, des étoles, des nappes d'hôtel. Mais les commandes n'étaient pas assez importantes pour couvrir la pension des couturières. Au moins, Asma avait un toit, un travail, et elle était entourée de personnes bienveillantes qui ne lui crachaient pas dessus quand elle parlait de religion. Inra l'avait rejointe à l'atelier. Après l'accident du Savar Building, des centaines d'ouvriers s'étaient retrouvés sans travail. Inra préférait travailler dans une mission catholique que de ne pas travailler du tout, d'autant que la situation matérielle des parents ne dépendait plus que d'elle. Le père d'Asma, choqué par la mort de son fils et la conversion de sa fille, ne quittait plus sa chambre. Sa mère n'avait pas trouvé d'emploi, et de toutes les façons, elle ne voulait pas laisser son mari seul. Inra était donc la seule à ramener un peu d'argent à la maison. Asma avait le cœur lourd. Du bout des lèvres, sa sœur lui donnait tous les matins des nouvelles de ses parents. Puis, elle allait s'asseoir devant sa machine à coudre, sans un mot. Rien n'était dit, mais Asma savait que sa sœur la tenait pour responsable de ce qui était arrivé. Sans doute que la catastrophe et la mort de Faisal étaient une punition divine, parce que Asma avait voulu se convertir. Et Asma, au fond d'elle, n'était pas loin de lui donner raison. Afzal s'emportait. Le Salvar Building était fissuré. Il se serait effondré, conversion ou pas. Et puis si les deux sœurs n'avaient pas été à l'église, elles auraient été enfouies sous les décombres du Savar Building. C'était bien la preuve que Dieu les avait sauvées. Peut-être. Mais l'attitude d'Inra attristait Asma. Elle aurait aimé affronter les épreuves avec elle, lui donner un peu de son énergie, car pour sa part, Asma se sentait remplie d'une force inexplicable. Elle était triste, mais pas abattue. Elle avait pris la tête du petit atelier de la mission et organisé le travail quotidien. Elle avait revu l'aménagement de la grande pièce vitrée de plein pied qui donnait directement sur la cour arborée. On était loin des ateliers aveugles éclairés au néon du Savar Building. Deux fois par jour, Afzal faisait un détour et passait à la mission. Il cherchait une maison où il pourrait habiter après leur mariage. Pour le moment, ce n'était pas la peine d'y penser. Leur revenu était trop maigre et Asma ne pouvait pas espérer de dot ni de l'aide de ses parents. Cela ne les empêchait pas de rêver. Lorsqu'Afzal avait repéré une maison, parfois une baraque de fortune, il emmenait Asma en rickshaw et ils passaient devant, s'imaginaient en vivre là, tous les deux. Sans vraiment y réfléchir, Asma prit le chemin de la ville et se retrouva bientôt devant les ruines du Savar Building. Les plus gros débris avaient été déblayés, et tout ce qui pouvait encore être utilisé, machines, tissus, bobines de fil, avait déjà été récupéré. Seul restait un amas de débris derrière des barrières qui n'empêchaient personne de passer. Elle aperçut M. Hossein, le directeur d'Amandapour Garments, qu'il avait fait fouiller lors de son altercation avec Abdoul. Il était en grande discussion avec un autre homme. Alors qu'elle passait derrière eux, il la reconnut. « Mademoiselle Asma, c'est bien cela ?»« Oui, monsieur. »« Mademoiselle, monsieur Hassan que voici est un intermédiaire. » Vous savez ce que cela veut dire ? Non. Il s'occupe de trouver des ateliers de confection pour faire fabriquer des commandes des marques européennes. L'accident du Savar Building a mis de nombreuses entreprises en difficulté, notamment adrénaline, que monsieur représente. Vous vous souvenez des produits adrénaline ?
0: Oui, monsieur. J'ai fabriqué leur modèle de parka orange.
1: Oui, une belle commande. Monsieur cherche maintenant un atelier pour terminer cette commande. Vous-même, est-ce que vous avez du travail ? Est-ce que votre usine serait capable de prendre cette commande ?
0: Je travaille dans un petit atelier qui emploie d'anciennes ouvrières d'Amanda Pour Garments.
1: Petit mensonge. La mission n'employait que deux anciennes d'Amanda Pour Garments, Inra et elle-même.
0: Et quel est cet atelier ?
1: La mission Sainte-Madeleine.
0: Une mission catholique ! S'écria M. Hossein en changeant soudain d'expression.
1: M. Abdul avait raison. Tu es une chrétienne. Mais l'intermédiaire intervint.
0: Une mission catholique, musulmane ou bouddhiste, je m'en moque, du moment qu'il y ait une main-d'œuvre qualifiée pour fabriquer la commande de mon client.
1: Dites-moi, où se trouve cet atelier, mademoiselle ? Je viens vous rendre visite cet après-midi.
0: Asma nota l'adresse de la mission sous les yeux furieux de son ancien patron. Puis, elle salua poliment et s'en alla.
1: Une commande d'adrénaline. Elle allait pouvoir développer l'atelier, embaucher ses anciennes collègues qui n'avaient toujours pas trouvé de travail et surtout gagner assez d'argent pour se marier avec Afzal et aider ses parents. Toute tristesse était évanouie. Elle se mit à courir. Il fallait qu'elle annonce la nouvelle à Afzal, au père Patrick, à Inra, à la terre entière.
0: Chapitre 28. Heureusement, le passeport de Camille était à jour.
1: « Je viens avec toi au Bangladesh », avait-elle déclaré à Marc.
0: « Camille, je n'y vais pas pour faire du tourisme, je dois visiter des ateliers, des usines, tu vas t'ennuyer ?»«
1: Je viens avec un ami. »
0: Marc s'attendait à tout, sauf à la personne que lui présenta Camille à l'aéroport.
1: « Le père Thomas part justement en mission à Dhaka, dans le quartier de Savar.
0: Père Thomas, voici Marc, l'homme de confiance de mon père. Je crois qu'il va avoir besoin de vous. »
1: Surpris, les deux hommes se saluèrent, puis s'assirent l'un à côté de l'autre dans l'avion. Après un quart d'heure de discussion, ils se tutoyaient déjà.
0: « Le père Patrick est un de mes copains de séminaire. J'ai pu l'avoir au téléphone avant de partir. Il veut accueillir des ouvriers qui se retrouvent au chômage à la suite de l'accident du Savar Building.
1: Ce serait formidable de faire fabriquer nos produits chez vous.
0: D'après mes calculs, nous avons besoin d'une cinquantaine d'ouvriers. »
1: De quoi développer le petit atelier de la mission. Avec une commande ferme d'une grande entreprise, nous pourrons acheter des machines, investir et verser un salaire digne à nos ouvrières.
0: Il faut que j'en parle à mon intermédiaire dès notre arrivée.
1: Dans la foule qui attendait à l'aéroport de Dhaka, le père Patrick reconnut M. Hassan, l'intermédiaire venu plusieurs fois à la mission pour constater l'avancement de la production.
0: Vous venez chercher quelqu'un ?
1: Mon commanditaire, le patron d'adrénaline, qui arrive de Paris.
0: Et vous-même ?
1: Un ami prêtre, qui vient me prêter main forte. Ils doivent être dans le même avion.
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Thomas. Décidément, je supporte de moins en moins les avions. Patrick, il faut absolument que je te présente Marc et Camille. Le père Patrick salua Marc, puis il se tourna vers Camille et marqua un temps d'arrêt en remarquant le crucifix qu'elle portait à son cou. Camille et Marc dirigent l'entreprise Adrénaline, expliqua le père Thomas avec son enthousiasme habituel. Nous avons beaucoup discuté pendant le trajet. Ils veulent absolument confier leur production à ton atelier. Ils doivent seulement rencontrer leur intermédiaire, un certain monsieur Hassan, et lui expliquer la situation. Excusez-moi, intervint monsieur Hassan qui était resté en retrait. Je suis le fameux intermédiaire, et l'atelier que je vous propose est justement celui du père Patrick. Dans le taxi les emmenant au centre de Savard, le père Patrick leur expliqua la situation. Notre atelier donne du travail aux ouvrières chrétiennes. Leur situation est difficile car certains patrons refusent de les employer. Il n'y a pas de persécution dans le pays, du moins officiellement, mais ce n'est pas toujours facile, notamment pour les personnes qui se convertissent. Jusqu'à maintenant, nous fabriquions des vêtements liturgiques pour l'église du Bangladesh et des pays voisins. Un tout petit marché, comme vous vous en doutez. Et quelles ont été les conséquences de l'accident du Savard Building, demanda Marc. Des centaines de morts et des ouvriers, surtout des ouvrières se trouvent sur le carreau. Certaines familles ont perdu un parent qui parfois était le seul à gagner de l'argent. La situation est particulièrement compliquée pour les veuves. C'est pour cela que nous voulons agrandir l'atelier et accueillir ces ouvrières. Et j'avoue que la venue de monsieur Hassan a été providentielle. Tout cela grâce à une de nos protégées, une jeune fille qui se prépare pour le baptême. Captivée, Camille ne l'écoutait plus. Elle trouvait Paris encombré, suractive, invivable, mais ce n'était rien par rapport à Savard, qui n'était que la banlieue de Dakar. Elle découvrait la circulation chaotique, les automobilistes qui ne semblaient obéir à aucun code de la route, comme les rickshaws qui profitaient de n'importe quel interstice pour gagner quelques secondes, au risque de se faire écraser entour de camions ou de percuter eux-mêmes des piétons, lesquels traversaient de façon anarchique. Et puis les déchets, les débris, les chantiers, les égouts ouverts en pleine rue et le bruit incessant. Puis le taxi s'éloigna de l'agitation et bientôt ils se retrouvèrent dans une sorte de banlieue résidentielle à l'abri de la confusion du centre-ville. « Nous sommes arrivés !» annonça le père Patrick aux trois Français, étourdis et fatigués par le voyage et le décalage horaire. « Venez, je vais tout de suite vous présenter à notre chef d'atelier. » Ils entrèrent dans l'atelier de la mission, réorganisé pour accueillir plus d'ouvrières. Une jeune fille s'avança vers eux. « Bonjour, je suis Asma, la responsable de cet atelier, et je suis heureuse de... » Mais les mots se figèrent dans sa gorge, quand elle aperçut le crucifix qui pendait au cou de Camille. Un crucifix orné de 6 petites pierres rouges et entouré d'une frise minuscule. Très émue, elle porta la main à son cou et s'avança pour dire quelque chose à l'oreille du père Patrick. « Tu es sûre ? » lui demanda-t-il. Asma hocha la tête lentement. « Mais enfin, que se passe-t-il ? » demanda Camille inquiète. Le père se tourna vers Camille. Ma question peut vous sembler indiscrète, mais puis-je me permettre de vous demander où vous avez eu ce pendentif ? Camille porta la main droite à son cou, toucha le pendentif de son père dont elle ne se séparait jamais. Ce pendentif ? Ouf, c'est une longue histoire. Chapitre 29. Maman, j'ai reçu un message d'oncle Romain. Il est au Machu Picchu, trop stylé. Valérie finit de retirer son manteau avant de se diriger vers la chambre de son fils. « Arrête de dire trop stylé sans arrêt. Il écrit quelque chose ? Ouais, merci pour la parka qui me tient bien chaud. Sérieux, on dirait qu'il écrit à mamie, s'exclafa l'adolescent. Merci pour la parka qui me tient bien chaud. Qui est-ce qui écrit des messages pareils ? Voilà un mois maintenant que Romain l'avait appelé, une semaine avant d'être parti. « Valérie,
Pourrais-tu m'aider à faire quelque

0: quelques démarches. On m'a volé toutes mes affaires.
1: Quoi ?
0: Oui, mais pas de souci, tout va bien. Valérie n'avait pas reconnu son frère. Il était perdu au fin fond d'une banlieue à Lima, dépouillé de toutes ses affaires, mais il avait l'air calme, comme s'il avait géré ce genre de situation toute sa vie. Elle avait envoyé de l'argent à l'ambassade, appelé l'assurance. Joe avait cherché sur Google Maps. La mission Santa Maria était située dans un des quartiers les plus pauvres de Lima. Devant l'écran, ils s'étaient promenés dans les rues, comme s'ils étaient sur place. La mission, toute blanche, se dressait sur une place faite de baraques en parpaing, disposées de guingois protégées par des toits en tôle. « Il est là, oncle Romain ? Ben, ça change de son appartement dans le 15e. » Pour changer, ça changeait. On avait parié sur 2 semaines, il n'a pas tenu une journée entière, s'était exclamé son mari. Ce n'est pas de sa faute, il s'est fait voler toutes ses affaires. Pas de sa faute, mais ça n'arrive qu'à lui. Tu vas voir, il va rentrer dans quelques jours. Ce n'est pas pour lui ces histoires de tour du monde. Il va reprendre sa petite vie d'avant. Mais Romain n'était pas rentré. Il avait envoyé quelques messages brefs dans le style « Tout va bien, merci pour ton aide ». Et depuis, rien. Le message reçu par Joe était une copie d'écran d'un réseau social avec une légende en espagnol. « Tu me traduis ?» demanda Valérie à son fils. « Je n'ai fait que 3 ans d'espagnol. Randonnée au Machu Picchu avec tous les gens, personnes de la mission Santa Maria. Bienvenue à notre nouveau directeur. Ça, je ne connais pas comme mot. Financier. Ah, bienvenue à notre nouveau directeur financier, Romain. Oncle Romain est directeur financier. Mais ce n'est pas ce qu'il faisait à Paris ? Bah oui. Valérie regarda la photo. Un groupe de touristes, des Péruviens d'après leur teint, posait ravis devant le Machu Picchu. Romain était au centre, souriant, vêtu de la parka fluo qu'il avait acheté à Joe. Et à ses côtés, il y avait une jeune femme, une Européenne également. « Ce n'est pas terminé. Qu'est-ce qu'il est écrit ?»« Et Google Traduction, ça sert à quoi alors ?»« Grâce à Romain et à son travail, nous avons pu amener toute la mission en voyage. »« C'est quoi la mission Santa Maria ?»« C'est eux qui l'ont accueilli quand on lui a volé ses affaires. »« Et il reste là-bas finalement ? Il ne continue pas son tour du monde ?»« Il faut croire. C'est bien la peine d'aller au bout du monde pour faire le même job qu'ici. » Tu crois qu'il est bien payé au moins ? Dans une mission catholique, je ne crois pas. La loose, conclut Joe déçu. L'adolescent comptait sur son oncle pour se faire mousser auprès de ses potes. Il lui avait appris à poster des photos et des textes sur les différents réseaux sociaux. Et il attendait avec impatience des selfies sur la muraille de Chine, en Patagonie, à Hawaï. Ouais, c'est mon oncle, il a tout plaqué. Ouais, un vrai baroudeur. Je le rejoins cet été. Bien sûr que ma mère est d'accord. Valérie regarda la photo attentivement. Jamais elle n'avait vu un sourire aussi heureux sur le visage de son frère. Son regard descendit le long de la parka et elle comprit soudain pourquoi. Ce n'était pas la visite du Machu Picchu qui le rendait heureux. C'était... Oui, Romain tenait la main de sa voisine.
2: C'était « Le Christ qui voyageait dans une parka fluo » d'Angelina Barras aux éditions Teki. Une lecture de Sophie Fayol.
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0: 22h.
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3: Chers auditeurs, bonjour. Nous avons la chance d'accueillir aujourd'hui Thierry Nélias. Thierry Nélias, bonjour.
4: Bonjour Anne Bernet, bonjour aux auditeurs.
3: Vous publiez aux éditions Vibert, Algérie, La Conquête, qui est un ouvrage tout à fait passionnant, qui s'inscrit dans la lignée d'un ouvrage précédent pour lequel vous étiez déjà passé sur cette antenne, L'humiliante défaite. 1870, La France à l'épreuve de la guerre, chez le même éditeur, la librairie Vibert. Un ouvrage remarquable là encore. Et dans les deux cas, vous faites appel pour tracer ce tableau d'une époque aux témoins, à leur mémoire, à leur correspondance, ce qui donne à vos ouvrages quelque chose d'extrêmement vivant, d'extrêmement passionnant, qui nous fait véritablement rentrer dans une époque. Alors la première question que je voudrais vous poser, Thierry Nélias, c'est pourquoi vous êtes intéressé à cette conquête de l'Algérie, qui fut pendant des décennies pour des générations de jeunes Français une épopée, et qui a par la suite totalement sombré dans l'oubli, à tel point que les plus grandes dates et les plus grands noms sont étrangers, inconnus à la majorité de nos contemporains.
4: Alors la première raison est la plus prégnante, c'est que je suis directement touché par cette histoire, puisque toute ma famille du côté maternel a vécu en Algérie, à Fidville précisément. Donc ce n'étaient pas des colons, c'était des artisans, des petits commerçants qui vivaient en ville. Cette histoire, en fait, je l'avais entendue... je l'avais entendu toute mon enfance, mais c'est un sujet en fait que j'avais un petit peu occulté parce que la nostalgie qui tournait autour du sujet me plaisait pas vraiment. Ça s'est réactivé, on peut dire, lors d'une exposition que j'avais vue à Marseille qui s'appelait Algérie-Algérie au MUCEM, où j'avais vu des photos de 1860 de la ville de Fayetteville et ça m'avait vraiment frappé. Et par la suite, en faisant des recherches pour mon humiliant défaite de 1870, j'étais tombé par hasard sur une relation du voyage de l'empereur Napoléon III et l'impératrice à Alger en 1860. Et dans cette relation, il y avait des lithographies sur plusieurs pages qui mettaient en scène l'arrivée de l'empereur dans la rade d'Alger. Et j'avais été vraiment épaté de voir que 1860, la ville d'Alger avait déjà son aspect presque actuel. Et puis par la suite, donc, je me suis un petit peu plus documenté, j'ai essayé de trouver des livres de témoignages, des campagnes d'Afrique, notamment 1835-1848, et aussi le témoignage du voyage de Henri Veuillot en 1841, y compris des témoignages de colons à cette époque-là. Et le sujet, disons, est un peu parti comme ça. Donc effectivement, après, j'ai cherché beaucoup de témoignages de protagonistes, hein, qu'ils soient militaires, qu'ils soient hommes politiques... un peu comme j'avais fait pour l'humiliante défaite, comme vous dites.
3: Alors, ce que je veux tout de suite souligner, c'est qu'il ne s'agit pas d'un ouvrage d'apologie qui prétendrait justifier la conquête de l'Algérie, la présence française et le reste. Non, c'est un ouvrage très équilibré qui dit les choses telles qu'elles sont. Et je voudrais que nous commencions par le commencement, si j'ose dire, c'est-à-dire cette Algérie d'avant 1830, qui est, pour employer un terme qui courait depuis longtemps dans les chancelleries européennes, un nid de pirates, un nid barbaresque de pirates.
4: Oui. L'Algérie, on va dire précoloniale, est un dominion, une terre appartenant à l'Empire ottoman. L'Empire ottoman a conquis cette terre plusieurs siècles auparavant. Elle a installé donc son administration qui est dirigée par le Dey d'Alger. Et sous la responsabilité de l'Alger, vous trouvez des beys, ce qu'on appelle des beys, donc un bey Oran et un bey Constantine. Mais peu de temps avant l'arrivée des Français, cette région-là a gagné un petit peu plus d'autonomie par rapport au début de la conquête par les Turcs. L'Algérie précoloniale est aussi en fait une multitude de tribus qui vivent soit sur la côte, soit jusqu'au Sahara. Et donc c'est quelque chose d'assez éruptif, notamment avec des tribus guerrières comme la tribu Kabyle. Mais dans l'ensemble, le Dey et les deux Beys, en fait, grâce à leur armée de janissaires et puis des tribus maghzènes, comme on les appelle, qui sont à la solde, en fait, finalement, du pouvoir d'Alger, en échange d'avantages en nature, arrivent à maintenir l'ensemble parce que bon, cet ensemble de tribus est un ensemble très très divisé. Donc c'est ce qui permet aux Turcs de tenir et qui permettra aux Français par la suite aussi de lancer dans leur conquête.
3: Mais voilà, la question qui se pose, c'est que ce zonide pirate pose problème depuis longtemps. Les Algériens organisent des razzias sur les côtes italiennes, à l'île d'Elbe, en Corse, en Provence un peu moins, mais pendant très longtemps ils l'ont fait. Donc il y a une insécurité totale, certains navires de commerce européens sont attaqués, les passagers et l'équipage emmenés en esclavage, en barbarie, comme on dit à l'époque. Tout cela est insupportable, nous sommes à la fin des années 1820, dans une période où tout le monde envisage de mettre un terme à une situation impossible, y compris les Anglais, qui nous en voudront beaucoup de les avoir pris de court. Et à quoi va tenir l'intervention française du début de l'été 1830 en Algérie? Et la fameuse idée, la fameuse histoire du coup de chasse-mouche, qui était emblématique, tout le monde la connaissait, est-ce que cela relève de la légende ou est-ce vrai, Thierry Nélias?
4: Ah, c'était pas une légende, non, ça s'est vraiment passé. Sauf que, effectivement, dans la légende, on parle d'un coup de chasse-mouche, donc on imagine le dé d'Alger souffletant violemment le consul de France à ce moment-là, alors qu'il ne s'agit que de petites impulsions qu'il aurait données en direction de la figure du consul.
3: L'incident diplomatique est un peu moins grave.
4: Est un peu moins grave, par contre, il intervient dans un moment de tension où le dé d'Alger exige la restitution d'une dette qui remonte à l'époque de Napoléon Ier, pendant le directoire, où Napoléon Ier avait obtenu un prêt en matière de blé et de pour ses armées en fait qui revenaient d'Égypte, qui partaient en Égypte plutôt. Et c'est une dette qui a couru à peu près sur trois décennies. Et le dé d'Alger à ce moment-là avait convoqué plusieurs fois donc le consul de France et s'impatientait véritablement à cette époque-là. D'où ce coup de chasse-mouche. Et ça correspondait aussi à un moment où Charles X des velléités d'étendre à nouveau l'aura de la France en Europe, et puis dans des interventions, il y aura l'intervention en Grèce, par exemple, en 28. Et c'est un petit peu dans cette logique que les choses se passent. On va dire que c'est un peu, pas un prétexte, mais disons quelque chose qui tombe bien, quoi.
3: Et comment se déroule cette expédition qui est placée sous les ordres du maréchal de Bourmont et qui va drainer des forces considérables de l'autre côté de la Méditerranée depuis Toulon?
4: C'est une opération qui est organisée. Alors bon, il y a déjà, après le chasse-mouche, le silence chasse-mouche, vous avez quand même 3 ans de blocus qui sont organisés par la France, plus ou moins resserrés, sauf qu'à partir de 1830, Charles X, sentant que la situation politique en France commence à lui échapper, décide de resserrer les liens avec l'opposition et le peuple et décide de lancer l'expédition. C'est une expédition qui lance à peu près vers le mois de janvier. Il a demandé plusieurs mois de préparation et qui donc part de Toulon au mois de mai 1830. Il y a à peu près 500 navires, 37 000 hommes, plusieurs types d'unités. Donc c'est quand même une grosse opération, militaire, navale et terrestre. Cette opération va partir en direction de la baie d'Alger, mais va pas attaquer Alger de façon frontale, parce que la ville est trop trop bien défendue. En fait, il y a énormément d'artillerie, de sièges pour défendre la ville, mais va se porter en fait à 20 km à l'est, autour du Borj, comme on appelait, c'est un nom turc, en fait, du fort de Sidi Ferruç. Et le débarquement va s'opérer là-bas.
3: Sidi Ferruç a été une opération légendaire, tout le monde se souvenait de cette opération de la mi-juin 1830. On a totalement oublié l'épisode et pourtant il a été, on l'a jugé glorieux, il a coûté cher aux armes françaises, davantage aux Turcs et aux Algérois d'ailleurs. Mais pourriez-vous nous parler justement de ce débarquement qui est emblématique?
4: Le débarquement en lui-même se déroule assez rapidement. En quelques heures, le fort de Sidi Ferruç est pris et le drapeau français flotte en haut de la tour. Bon, là, les Français vont consolider cette tête de pont et au bout de quelques jours vont commencer à avancer dans l'intérieur. Sauf que dans l'intérieur, ils se retrouvent avec des forces considérables. Pour une fois, en fait, les tribus qui étaient divisées se sont unifiées autour de la résistance. Pour le nom du bey de Constantine, il y a des califats d'Oran, il y a aussi des caïds, des chefs kabyles qui sont là, plus les janissaires turcs à la solde du bey, bien sûr. Et les Français vont affronter donc plusieurs dizaines de milliers de combattants autour de Staoulet, Et disons que leur organisation militaire va l'emporter sur ces troupes qui sont un peu plus désorganisées. Et effectivement, comme vous dites, il va y avoir quand même pas mal de Français hors de combat.
3: Mais dont le fils de Bourmont
4: Dont le fils effectivement de Maréchal Bourmont qui meurt lors d'une opération héroïque. Et d'ailleurs, le maréchal de Bourmont, en fait, repartira en France avec le cœur de son fils.
3: On le soupçonnera d'emporter des trésors.
4: Oui,
3: effectivement, c'est un trésor, mais pas celui qu'on pense.
4: Oui, c'en est un, effectivement. Voilà, et donc, à partir du moment où les Français ont battu leurs opposants à Staoulé, ils vont pouvoir continuer leur marche vers Alger pour la tourner par le sud. Tourner les villes par le sud, justement.
3: Alger est prise le 5 juillet 1830. Ce que personne ne peut prévoir à l'époque, c'est que le régime de Charles X vit ses dernières heures. Il va tomber fin juillet, à l'issue des Trois Glorieuses. Qu'est-ce que cette révolution de juillet 1830 et l'arrivée sur le trône de Louis-Philippe va changer au destin de l'Algérie?
4: Alors déjà, le premier changement direct, c'est que le maréchal de Bourmont donc, est obligé de rentrer en France parce qu'il a décidé de ne pas prêter allégeance au nouveau régime. Il reste fidèle aux Bourbons, hein, donc il abandonne son poste et il va être remplacé au mois de septembre par le général Clausel, le maréchal Clausel en fait, qui deviendra maréchal plus tard. Et Clausel va commencer donc à s'adapter au terrain et à tenter des incursions dans l'intérieur du pays. Et aussi de nouer certaines alliances avec le Bey de Tunis et puis côté ouest aussi avec les Marocains. Un arrangement en fait pour placer des hommes à lui sur ses trônes, donc sur le trône du Bey de Constantine et du Bey d'Oran. Et cette démarche personnelle un petit peu va lui être reprochée et il sera destitué dans le cours du printemps 1831. Et à partir de là, on va avoir une espèce de valse des gouverneurs. Alors, on ne dit pas gouverneur encore. Le premier gouverneur sera nommé en 1834, officiellement gouverneur de l'Algérie. Là, on a plus des commandants militaires. Mais en l'espace de 4-5 ans, on va avoir 4 gouverneurs militaires qui vont se succéder. Donc, les conséquences de tout ça, c'est que la vision de la France en Algérie n'est pas très très bien établie. On ne sait pas trop dans quelle direction on va aller, est-ce qu'on va faire une colonie de peuplement, pas de peuplement, d'autant plus que la pression anglaise dont vous parliez va se faire sentir. Et Louis-Philippe, ayant de grandes sympathies pour le régime anglais, va essayer de plaire à son adversaire, si on peut dire, et va même laisser un petit peu courir les affaires de l'Algérie en espérant que finalement l'Assemblée et puis décide d'abandonner cette terre. Donc c'est une vision à très court terme qu'on a pendant 4 ans à peu près.
3: Merci infiniment Thierry Nélias. Je rappelle que vous publiez aux éditions Vibert Algérie, la conquête 1830-1870, comment tout a commencé.
4: C'est moi qui vous remercie.
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1: Cette année, dans Pour qui, pourquoi, nous avons exploré ensemble le monde des associations, ces lieux de vie, d'engagement et de partage. Dans cette émission, nous allons parler d'une association un peu particulière, Radio Fidélité Mayenne, association que vous connaissez certes bien. Ici, plus de 80 bénévoles s'investissent au quotidien. Certains animent des émissions et d'autres se retrouvent du lundi au vendredi pour prier chaque matin en direct à 10h30. Il y a aussi ceux qui se retrouvent le mardi soir, les jeunes professionnels le jeudi ou encore les jeunes d'Avance au Large le mercredi. Bref, une vraie vague de prières qui déferle à Radio Fidélité Mayenne. Et justement, le chapelet, ce n'est pas quelque chose qu'on écoute passivement. Non, le chapelet, ça se prie. Derrière sa répétition, il y a une force, une respiration, une manière de vivre, tout comme notre propre souffle qui nous maintient en vie. Et pour en parler, nous avons glané quelques témoignages cette semaine, des voix, des histoires, des moments de foi. Pour certains, des engagements qui durent déjà depuis très longtemps, pour d'autres, fraîchement arrivés, l'arrivée dans une ambiance particulière de prière, mais aussi de convivialité. Claire, 89 ans, doyenne du chapelet.
2: J'ai une voix très jeune.
3: Je suis au chapelet depuis environ 15 ans. J'ai été malade et pendant 6 mois, j'ai été reliée à Radio Fidélité et le chapelet. Et moi qui n'aimais pas beaucoup le chapelet, et maman le disait, et je disais « Maman, vous me saoulez ». Donc c'est dire, elle a dû prier pour moi beaucoup. Et le résultat, c'est que je suis venue pour rendre un peu ce que j'avais reçu. Le chapelet, pour moi, c'est important parce que je ne peux pas prier seule. Je ne sais pas prier seule et je suis tout de suite à divaguer. Donc, prier avec les autres, c'est une grande joie. Voilà. Et en plus, j'ai bien la mission de retrouver ceux qui sont très loin et souvent bien malades. Voilà, donc, le petit moment de fraternité après... Ça, c'est le signe d'une famille. Et Radio Fidélité, c'est une famille. Donc voilà, c'est ces deux points-là, prier avec les autres, parce que je ne peux pas, toute seule. Et ensuite, ce petit moment de fraternité, parce qu'on a des amis et des regards fraternels.
1: Merci beaucoup, Claire. Françoise, comment es-tu arrivée au chapelet et depuis combien de temps ?
4: Les Mimi de Comeras. C'est elle qui m'a parlé la première du chapelet. Alors je l'ai suivie. Je suis venue et puis voilà, il y a longtemps.
1: Oui, donc à peu près depuis 20 ans que tu fais le chapelet, oui. Toutes les semaines.
4: Oui.
1: Donc tu as vu défiler beaucoup de gens et à chaque fois tu renouvelles un peu ton stock de personnes que tu rencontres.
4: Oui, c'est vrai. Et quand je prie, j'essaie de prier aussi pour les gens que j'ai rencontrés, que j'ai connus et qui ne sont plus là, mais qui pensent peut-être à ce chapelet qu'on a dit ensemble pendant des années. Et moi, ce que j'aime bien dans le chapelet, c'est justement prier pour tous les gens que je connais et aussi grâce à la radio, pour les gens qui prient avec nous en même temps que nous. Et ça, j'y pense souvent. Enfin, on a beaucoup d'intentions de prière de toute façon. Et puis méditer aussi les mystères pour lesquels on prie, bien entendu. Ça, c'est aussi très important. Et puis voilà. Et puis cet après-midi, je retourne à un deuxième chapelet au Cordelier. Voilà, ça, c'est ma spécialité.
1: La reine du chapelet. Alors, on continue avec les anciens de la bande, Jean-Paul, qui vient tous les jeudis.
5: Alors, je viens pour le chapelet au moins depuis plus de 20 ans. J'ai pris la suite de mon épouse qui commençait le chapelet au moment où ça s'est mis en route.
1: Au moment de la création de la radio, presque.
5: Oui, presque, je pense.
1: Et du coup, donc depuis 20 ans, vous venez régulièrement. Et qu'est-ce que vous y trouvez à ce chapelet ?
5: Je prie avec tous les gens qui nous écoutent et pour leurs intentions et les intentions de l'Église et du monde.
1: Et vous ratez jamais un jeudi ?
5: Il m'arrive parfois de ne pas être là. Bon, ce n'est pas systématique quand même.
1: Depuis 20 ans, vous avez rarement raté, j'imagine.
5: Non, oui, je pense.
1: C'est une prière que vous avez toujours faite, le chapelet ? Même enfant, vous priez le chapelet ?
5: Non, on disait le chapelet, pas le chapelet en famille, mais avant de nous coucher tous les enfants, on disait un Notre Père et trois Je vous salue Marie et un Gloria tous les soirs.
1: Merci Jean-Paul. Eliane.
6: Eh bien, pour moi, le chapelet, c'est un grand moment de communion fraternelle où on se sent uni à la fois entre les membres présents du groupe de chapelet, mais également avec les milliers de personnes qui nous écoutent. Moi, personnellement, je me sens portée par la prière de tout ce monde, de cette église invisible, mais pourtant bien réelle.
1: Et alors, en dehors du chapelet, qu'est-ce que tu aimes ici, Eliane, à la radio ?
6: Alors,
1: petit café qui suit après ?
6: Alors, moi, ce que j'aime, eh bien, c'est l'esprit de bienveillance, de fraternité, qui se vit entre tous les bénévoles et les professionnels, et le fait qu'il n'y ait pas de différence entre bénévoles et professionnels. Nous sommes tous frères et sœurs en Jésus-Christ.
1: Merci beaucoup, Eliane. Je te laisse aller au café. Du coup, on va aller partager un petit café. Alors, Moïse, tu fais partie des voix qu'on reconnaît puisque tu as un petit accent lié à ton origine portugaise. Peux-tu me dire depuis combien de temps tu viens au chapelet et ce que tu y trouves ?
7: Je ne me rappelle pas combien de temps que je viens. Je ne compte pas le temps. Par contre, je viens en esprit de... Comment je pourrais dire ça ? De pèlerin. Et je repars d'ici comme missionnaire. Donc ça me fait un grand bien de venir ici parce que je retrouve une famille à qui je me retrouve bien et que où je suis bien.
1: Et puis il y a le temps du chapelet, puis il y a les... Vous êtes également très investi en dehors du chapelet pour la radio en tant que bénévole. Vous êtes un petit peu sur tous les fronts, à la fois sur un radeau, à la fois pour une brocante, à la fois pour une vente aux enchères. Vous êtes très impliqué.
7: Oui, parce que moi j'aime bien d'abord donner et aussi partager. Donc c'est ma mission et que je ne sais pas pourquoi, hein, mais ce que je ressens à l'intérieur de moi, c'est donner. Cet esprit serait mauvais, je ne serais pas là. Donc, le mauvais esprit, je m'éloigne d'eux. Donc, je vais toujours vers les bons esprits, des personnes à qui je fais confiance et qui m'aident aussi énormément, qui m'aident aussi à me construire et surtout à aller de l'avant et avec confiance.
1: Donc, elle est chouette, notre radio.
7: Tout à fait, la plus belle.
1: Josiane, donc vous êtes nouvelle arrivée dans l'équipe du chapelet.
8: Oui, je suis nouvelle arrivée. Depuis le mois de janvier, je suis venue vous voir parce que je connaissais personne à Laval. Comme j'écoutais avant le chapelet, j'ai voulu vous rejoindre. Et puis, pour l'instant, j'ai le sentiment d'avoir une famille, une nouvelle famille. Vous n'êtes pas mes enfants, bien sûr, mais on est frères et sœurs en Jésus-Christ. Donc voilà, c'est pour ça.
1: C'est un très très beau témoignage, parce que quand vous êtes arrivé, effectivement, c'était un petit peu difficile au départ, de se dire, oulala, je passe le pas et je rentre dans cette...
8: C'était plus que difficile, parce que j'ai perdu mon mari, et Dieu merci, j'ai des enfants, des bons enfants. J'en ai un d'ailleurs qui habite à Laval aussi, donc voilà. C'est pour ça que je suis arrivée sur Laval, peut-être aussi, j'en sais rien.
1: Et du coup, au chapelet, vous venez plusieurs fois par semaine maintenant ?
8: Maintenant, je viens deux fois par semaine, oui, oui, oui.
1: Et vous arrivez à croiser des gens en dehors du chapelet, du coup, ces personnes-là que vous avez rencontrées au chapelet, est-ce que vous les voyez un peu en dehors pour l'instant ? Pas encore ?
8: Pas encore, pas non. Encore. Si, la semaine dernière, je suis saute. On est allé à la Pénière. Et c'était grâce à Claire, une dame qui vient faire le chapelet avec nous le mercredi. Et puis Nicole aussi. Et puis on a passé la journée ensemble.
1: C'est un temps de prière pour vous aussi, le chapelet, important ?
8: Ah bah très, très important, bien sûr. Ça apporte beaucoup. Et puis on doit prier les uns pour les autres. On en a tellement besoin dans ce monde.
1: Merci beaucoup. Je vous laisse aller au chapelet. Ça commence à bientôt. Hein. Vous êtes en retard à cause de moi.
9: Bonjour, je suis Valérie, bénévole pour le chapelet depuis le mois de janvier. Et si je viens, c'est parce que c'est un beau moment de convivialité à partager avec vous, prier ensemble et avec vous.
1: Tu as rencontré des gens particuliers à ce chapelet ?
9: Mais j'ai rencontré des personnes que je ne connaissais pas et de divers horizons. Et nous apprenons à vivre la fraternité ensemble.
10: Je m'appelle Serge, ça fait depuis un an et quatre mois exactement que je viens au chapelet à Radio Fidélité Mayenne. J'en suis très heureux et je remercie aussi beaucoup Mathieu qui m'a accueilli le premier jour.
1: Et toi, en plus, Serge, tu es un accro parce que tu es là quasiment tous les jours.
10: Oui, presque tous les jours, oui. Disons 4 fois par semaine, quoi.
1: Et puis, il y a des équipes différentes. Et toi, tu as réussi à te...
10: J'ai réussi à m'intégrer avec toutes les équipes.
1: Voilà, donc tu es le roi du chapelet de Radio Fidélité.
10: Merci. Ah
1: ben, super, merci Serge.
3: Alors, je suis venue à Radio Fidélité suite à une demande d'un ami bénévole. J'ai commencé par un remplacement, puis j'ai continué une demi-heure, un jour, toutes les semaines. Je trouvais important d'être en union avec les auditeurs, les personnes seules, âgées ou malades, le but étant d'être solidaire entre chrétiens par le biais de notre radio Fidélité Mayenne, radio chrétienne où l'on trouve l'accueil, l'écoute, la convivialité entre bénévoles. Une bonne expérience à tenter. Un seul conseil, n'hésitez pas à nous rejoindre.
1: Merci à toutes ces voix que vous avez reconnues. Dernier témoignage de Nicole permet de faire la conclusion. Effectivement, le chapelet est ouvert à tous et à toutes. N'hésitez pas à nous contacter, à venir nous voir, nous rencontrer pour intégrer une des équipes du chapelet si vous le souhaitez. N'oubliez pas, la prière du rosaire est un peu, elle semble répétitive, mais tout comme notre respiration, elle permet de vivre. À très bientôt.
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1: Parlons écologie. Quel avenir pour notre maison commune ?
2: Aujourd'hui, je suis à Saint-Quentin-la-Poterie, en compagnie d'Amélie Perrault, qui est coordinatrice de l'association Bâtir Vivant. Donc, je vais vous laisser en sa compagnie, qui va vous exposer ce dont fait l'association. Bonjour Amélie.
3: Et bonjour. Eh bien, nous, on est une association qui existe depuis 2018. Et notre siège social est à Saint-Quentin-la-Poterie. Et du coup, notre association, elle a vraiment trois compétences. L'éco-construction, l'agriculture et tout ce qui va être thérapeutique. Et du coup, autour de ces compétences, on mène trois actions. L'action Rénovateur, qui est l'accompagnement des personnes âgées et des familles modestes à la rénovation biosourcée. On a aussi l'action Arbres et Mycorhizes, qui est toute l'action qui est autour du végétal, la sensibilisation auprès des collèges, des lycées, des écoles, l'installation des jardins thérapeutiques pour les aînés, pour les EHPAD. Et on a l'action, le lien intergénérationnel pilier de richesse. Ça, c'est toutes nos actions thérapeutiques pour les aînés, mais aussi on fait des semaines thématiques intergénérationnelles. Donc là, récemment, on a travaillé pour la communauté de communes. On a fait une semaine entre les enfants du quartier prioritaire et les aînés des EHPAD du ZES. Voilà, en gros, nous, notre action, on est vraiment, on fait de l'éducation populaire de savoir-faire. Donc notre public, il a de 3 à 103 ans. On est à la fois un public jeune, enfant, à la fois adolescent, à la fois jeune adulte et aussi des personnes de tout âge.
2: Oui, tout le monde est intéressé en fait.
3: Ouais, on arrive à toucher, je pense que le fait d'avoir à la fois un média, l'éco-construction, c'est beaucoup de simplicité. C'est des mélanges de terre et de paille. Le média végétal, c'est quelque chose qui va toucher tout le monde. Je pense qu'on a une belle diversité de compétences qui nous permet aussi de toucher une diversité d'êtres humains.
2: Vos ateliers consistent en quoi ?
3: On a des ateliers, par exemple, pour les rénovateurs. On a des ateliers pédagogiques. On est plutôt sur la pédagogie. On accompagne aussi en chantier participatif. Donc, on fait des chantiers participatifs pour rénover. Mais quand on fait des ateliers, eh ben, ces ateliers pédagogiques, alors ça, sur la terre, ça peut être des ateliers sur comment on fait des fondations pour faire une maison en terre paille, comment on fait des murs, comment on fait une charpente, les enduits terre paille. Donc, voilà, il y a plusieurs thématiques différentes, des initiations. Et puis, pour le végétal, c'est pareil. On peut avoir tout un cursus sur comment on fait le potager. Ça peut être aussi sur toutes les plantes médicinales. Donc, on a divers ateliers. Et selon aussi la demande des gens qui nous demandent, ça peut être des associations. On travaille pour la communauté de communes. On travaille pour les départements. On répond à des appels à projets pour des fondations. Donc, c'est aussi selon le projet qu'on a. On a aussi des demandes. Là, la semaine dernière, on a un samedi dernier, moi, j'ai animé un atelier de bouture intergénérationnel. Il y avait des enfants, il y avait des adultes. Et donc là, c'était vraiment comment on arrive à aller vers un chemin d'autonomie avec le végétal. Donc comment on bouture des arbres, comment on bouture des arbustes.
2: Et là, en l'occurrence, c'était des boutures de quoi ?
3: Alors, boutures de romarin, boutures de verveine, boutures de sureau, boutures de rosier. On a fait des boutures d'olivier, de figuier. Là, c'est très intéressant parce qu'on était chez Laurent, qui est agriculteur à Foissac. Et du coup, sur la terre de ses parents, il avait deux vieux figuiers. Et en général, moi, je suis très fanade d'aller chercher aussi les vieilles essences qui n'ont pas été greffées. Et puis, le figuier, c'est comme une base, c'est une bouture qui est facile à faire. Voilà.
2: D'accord. Vous n'avez pas greffé le figuier ?
3: Non, du tout. Nous, on essaye de vraiment... Soit on est sur du... On fait des expériences sur des semi-francs. Ça veut dire qu'on va plutôt récolter, faire de la sélection végétale grâce aux noyaux. Et donc là, on est sur des semences en général assez anciennes. Donc, on va pas récolter les noyaux de plantes greffées. Soit on va bouturer. Mais c'est vrai que notre travail, en tout cas, moi, mon travail de base, c'est vraiment la semence.
2: D'accord. Voilà. Et vous avez beaucoup d'organismes qui font appel à vous ?
3: Eh bien oui, en fait, on a à la fois des mairies, à la fois la communauté de communes. Donc, on sent aussi qu'on commence à gagner à la fois en légitimité.
2: Vous les avez démarchés à la base ?
3: Alors non, c'est plutôt... Là, on est plutôt dans le sens inverse. C'est que nous, on a, durant 6 années... On a plutôt fait beaucoup de choses au sein de notre siège social, qui était à Saint-Laurent à l'époque. Et on faisait tous nos ateliers là-bas. Et c'est plutôt le bouche à oreille. Et donc, il y a des ITEP qui nous contactent et des instituts pour les adolescents. On a des écoles, on a des lycées. Mais là, c'est plutôt le bouche à oreille et c'est plutôt des gens qui nous contactent. C'est plutôt les professionnels, par exemple, ça va être les professeurs des écoles. Mais ça va être aussi des associations, des offices culturels, des maisons de retraite. On est vraiment contactés par différentes structures.
2: Les lycées agricoles ?
3: Lycées agricoles, bah là, on est en train de travailler. On aimerait travailler avec plus des lycées agricoles et lycées de l'artisanat aussi. le CFA et on aimerait bien travailler.
2: Oui, parce que ça peut être intéressant dans les travaux pratiques de faire que les jeunes puissent aussi venir faire des chantiers en alternance, des choses comme ça, quoi.
3: Oui, on aimerait, c'est un vrai travail qu'on aimerait mener à la fois sur le chantier d'insertion, mais aussi accueillir des stagiaires pour l'action rénovataire. Comme on fait beaucoup de chantiers participatifs, on accueille différentes personnes, dont des stagiaires de lycée, des stagiaires d'école d'éco-construction. Et donc, on travaille là-dessus aussi, sur améliorer notre accueil, pouvoir favoriser aussi cet apprentissage-là.
2: D'accord. Mais en éco-construction, vous avez un terrain spécifique pour ça ou
3: Non, on est assez mobile. Ce qui est chouette, c'est quand on nous demande de travailler. Donc, soit ça fait partie de notre action pour les familles modestes, les personnes âgées, soit c'est de la prestation pour des organismes. On travaille vraiment, on a tout un temps, un partenariat où on va chercher la paille locale, de la terre locale, donc soit de la terre d'excavation, soit de la terre avec des carrières locales. Et donc on met en place aussi un travail où c'est les personnes qui accueillent le chantier qui vont se faire livrer directement en fait.
2: D'accord. Donc oui, ça, vous allez à la limite aider des gens qui sont en train de rénover leur maison.
3: Oui.
2: Et en même temps, vous montrez aux autres personnes comment il faut faire.
3: Et c'est exactement ça. L'objectif d'un chantier participatif, c'est accompagner une structure ou des personnes et en même temps se servir du chantier pour, c'est un savoir-faire apprenant, servir du chantier pour transmettre le savoir-faire. Ça, c'est vraiment notre base dans l'association, c'est transmettre les savoir-faire et transmettre cette autonomie et cette montée en compétences du territoire aussi. Donc c'est exactement ça, on va accompagner des personnes. Et après, nous, on va juste publier dans notre réseau, le réseau Twiza, qui est comme le woofing de l'éco-construction, les réseaux des associations aussi qui jouent le jeu, des tous nos partenaires, qu'on va faire tel et tel chantier de telle date à telle date. Et on a toujours du monde pour les chantiers.
2: Oui, les chantiers participatifs, oui, ça a pris de l'ampleur quand même. Hein.
3: Oui, en fait, ce qui est chouette, c'est que ça prend de l'ampleur sur tous les savoir-faire. Il y a des chantiers participatifs pour les agriculteurs. Donc là, par exemple, il y a une association qui s'appelle Tous Paysans, qui est aujourd'hui dans le Gard. Donc c'est Théo qui coordonne cette association, avec lesquelles on travaille, qui font aussi des chantiers participatifs agricoles. Puis nous, on fait des chantiers participatifs vraiment autour de l'éco-construction. Et ça fonctionne pourquoi ? Parce que les gens ont aussi envie de vivre une expérience. Et c'est vraiment une expérience immersive. On est du matin au soir ensemble, on mange ensemble et on fait ensemble. Et c'est vrai que ça aurait tendance à rapprocher.
2: Ça resserre les liens.
3: Ouais, ça resserre les liens, exactement.
2: Et pour vous me parliez de cette association sur Pont-Saint-Esprit.
3: Oui, et bien là, en fait, c'est le tiers-lieu locomotive qui était à Bagnoles, qui est en train de déménager ses locaux et qui aura son tiers-lieu, du coup, à Pont-Saint-Esprit, qui est en train de faire tout son transfert. Et donc, ce tiers-lieu locomotive à Pont-Saint-Esprit m'a un grand terrain pour lequel il y aura différents partenariats et pour lesquels nous, on a envie de travailler ensemble, on a envie de coopérer ensemble parce qu'ils ont un grand terrain pour lequel ils pourront accueillir des formations. À la fois avec un autre collègue en maraîchage, mais à la fois les formations en éco-construction, parce qu'ils ont un endroit où on peut rénover, les accompagner aussi à la rénovation. Et puis, ils ont un beau jardin magnifique où moi, j'aimerais bien monter un jardin thérapeutique.
2: Ah, voilà.
3: Donc ça, c'est une petite pépite, c'est une graine aujourd'hui. On va voir comment la graine, on la cultive ensemble, c'est une belle promesse.
2: Parce que là, tout de suite, vous n'avez pas la place pour faire ce jardin, comme vous dites, thérapeutique.
3: Non, aujourd'hui, nous, on n'a plus de siège social. On est plutôt mobile, donc on fait le jardin un peu partout, là où
2: selon
3: on nous demande.
2: Vos appels, voilà.
3: C'est ça. Ouais. Donc en ce moment, moi, j'interviens dans différentes écoles, donc je monte des jardins dans différentes écoles, dans les maisons de retraite, pour des mairies, pour des projets associatifs. Et voilà, donc c'est vrai que nous, on est content de pouvoir aussi avoir un lieu qui puisse nous accueillir. Donc on bosse beaucoup en coopération. Ça, c'est vrai que c'est une belle force de territoire. Ça fait un moment qu'on est là, donc nous, ça fait 8 ans qu'on existe et on travaille avec différentes associations et ça nous permet aussi d'avoir cette force-là au sein du territoire, puis d'avoir des projets intéressants.
2: Intéressants, oui, bien sûr.
3: Et de sens. Et ça fait aussi que les comités de communes et les départements viennent aussi nous chercher pour ces compétences. Donc là, c'est aussi très intéressant pour nous.
2: Oui, dans la mesure où c'est quand même dans l'air du temps de plus en plus et que beaucoup de gens sont intéressés.
3: Oui.
2: Alors, comment ça se passe quand vous allez en EHPAD ?
3: Eh bien, en EHPAD, c'est simple. Alors, nous, on travaille avec les deux EHPAD du ZES. Donc, on intervient dans les deux EHPAD auprès de toutes les personnes âgées. Il y a aussi des services renforcés parce que c'est des personnes qui ont différentes pathologies. Mmh. On intervient aussi. Et donc, on travaille en équipe avec les animatrices, avec la cadre. On convient ensemble de comment on va intervenir, quel sens ça. Et donc, nous, ça fait 8 ans, on intervenait pour de l'art-thérapie, on est intervenu pour des ateliers d'écriture. Les ateliers d'écriture se sont transformés en cercles de parole, les cercles de parole se sont transformés en émissions de radio. L'émission, une fois que l'art thérapie s'est terminée, on a remplacé par la musicothérapie. Mais en fait, on accompagne, on travaille avec les soignantes et les animatrices. Et on travaille aussi, surtout, avec les résidents. D'accord. En fait, on fait évoluer les projets avec les résidents. Donc là, aujourd'hui, les résidents nous ont demandé justement de pouvoir avoir un petit jardin médicinal, d'avoir leur tisane, d'avoir quelques petits fruits. Donc c'est le travail-là qui est en train de se mettre en place.
2: D'accord. Donc c'est eux qui vous demandent, ce sont les résidents
3: ouais.
2: qui vous demandent ce...
3: Pour tous les projets qu'on va monter, même quand c'est une prestation, on tient vraiment à... on vient la première fois, on prend la température et on essaye toujours de co-construire avec les habitants. Quand on nous demande de venir sur un village, on essaye toujours de coller avec ce qu'on peut amener. Oui. Et c'est vrai que notre multi-compétence nous permet quand même de facilement s'adapter aux demandes, en fait, aux besoins.
2: Oui, oui, oui. Et c'est toujours abordable ?
3: Oui, au niveau du tarif ?
2: Non, mais au niveau pratique, quoi.
3: Les gens
2: peuvent faire ça ou ça, surtout, surtout les personnes âgées.
3: Oui, en fait, nous, on s'adapte vraiment à ce que les personnes peuvent faire. Du coup, par exemple, on avait démarré les ateliers d'écriture. On était avec un public avec qui on a, pendant presque un an et demi, on a écrit. Parce qu'elles avaient la capacité, l'appréhension. Et puis, ce public a vieilli. Des gens sont décédés. Puis on a adapté. Il y avait toujours une envie de toujours échanger sur l'écriture. Mais comme il n'y avait plus possibilité d'écrire, on a fait un cercle de parole. On l'a transformé. D'accord. Avec des exercices oraux en lien avec l'écriture. On vient avec un mot, une thématique. Ou c'est les résidentes qui amènent une thématique, une émotion qu'elles veulent partager. On parle de la mort, de la vieillesse, de l'adolescence, des enfants, des petits-enfants, de l'héritage, de la transmission. On est vraiment... on s'adapte vraiment à ce que chaque personne peut faire. Tout le monde a sa place. On accueille aussi des résidents qui n'ont plus l'appréhension, qui ont une certaine pathologie, mais ils sont bienvenus avec nous.
2: Ils sont présents.
3: Ouais, ils sont D'accord. avec nous. Ouais.
2: Et pour les écoles, comment ça se passe ?
3: Alors, les écoles, souvent, c'est eux qui nous contactent. Et donc là, il y a un grand temps d'échange. Moi, j'ai vraiment... quand je coordonne, j'aime bien prendre le temps avec les équipes, rencontrer les équipes aussi pour savoir qu'est-ce qu'ils attendent. Donc là, par exemple, j'interviens pour une école autour d'un projet qui s'appelle ASKIP, en partenariat avec le CPIE de l'ES, le Centre Professionnel d'Intervention et d'Éducation de l'Environnement. C'est autour du réchauffement climatique. Donc, j'interviens avec les écoles. On discute ensemble du projet. Il y a un fond, parce que ce projet-là a déjà un fond de réchauffement climatique. On doit aborder le cycle de l'eau, de l'arbre, les rivières. Mais on adapte aussi avec les classes, avec les professeurs, sur la vision qu'ils veulent donner aussi à ce projet. Là, je suis sur un autre projet aussi, sur la biodiversité avec une autre école. Mais là, par exemple, la demande, c'était vraiment de coller au programme du CM1, CM2. Et donc, on parle de la diversité du vivant, qu'est-ce que c'est un écosystème. Par contre, il y a toujours le côté pratique. On fait un petit temps théorique.
2: Et un petit atelier.
3: Et après, on va dehors, c'est toujours 1 heure dedans, 2 heures dehors. En général, je suis là pour 3 heures.
2: Oui.
3: Et on adapte le programme selon les élèves, selon le programme aussi d'éducation nationale et selon les envies aussi des élèves. Parce que les élèves, on va tisser avec eux.
2: Oui.
3: Là, par exemple, il y a une grande demande. Les élèves veulent absolument savoir faire un sirop.
2: D'accord.
3: Ils veulent apprendre à bouturer. Donc on va prendre un petit temps pour aussi dire, regardez comment c'est facile.
2: Ils sont tous intéressés ?
3: Oui, sincèrement.
2: Il y en a point qui font un peu la tête d'aller dehors ou qui ont l'habitude de vivre à l'intérieur et de...
3: Non, sincèrement, c'est des générations où, bien sûr, il y a des troubles de l'attention. Chaque génération a ses différences. Là, on se rend bien compte. Moi, aujourd'hui, ça fait des années que je fais ça. On est quand même sur 1/5 de la classe où il y a les troubles de l'attention, de dysorthographie, tout ça. Donc, c'est important de prendre soin. Et c'est souvent des élèves qui vont se révéler. Parce que nous, on vient apprendre des savoir-faire. Mmh. Et des enfants qui ont du mal à rester en place au sein de l'école, avec nous, ils ont toute leur place. Parce qu'on ne leur demande pas de rester en place,
2: rester
3: assis.
2: Tranquille. Ouais, c'est ça.
3: Et puis, on part de leur savoir. Donc, on adapte aussi une pédagogie active qui va permettre de faire en sorte que l'élève ne vient pas seulement noter. On n'est pas dans un truc descendant.
2: Oui.
3: On vient vraiment échanger avec eux, on vient apporter une petite clé, un petit lien, et c'est eux qui vont tisser le lien.
2: C'est ça, ils vont pas être notés, ils vont pas être jugés, voilà.
3: Comme quand on appelle la diversité du vivant, c'était hier, on était dans une classe à Uzès, à l'école Jean Massé, et je viens avec comment on fait pour savoir qu'on est vivant. Et on a travaillé sur les points communs entre le végétal, l'animal et l'humain.
2: Et l'être humain.
3: Et du coup, c'est les enfants qui tissent. Et je leur dis toujours, il n'y a pas d'erreur. L'erreur fait partie de l'apprentissage, mais nous, on ne conçoit pas l'erreur comme étant une fin en soi. C'est plutôt un processus d'apprentissage. Et aussi, le côté faute d'orthographe, pour moi, il y a plutôt... On essaye d'avoir un début de réflexion. On a un mot qui vient, on essaye et on tire tous ensemble. Et c'est plutôt, on va co-construire ensemble. Et ils finissent tous par dire des choses qui sont magnifiques.
2: Et en ayant été infirmière, en ayant pratiqué également, vous devez sûrement avoir une autre approche.
3: Oui. Alors, il y a plusieurs choses qui rentrent en jeu. Oui, le côté infirmier, en tout cas, moi, j'ai été aide-soignante, infirmière, avant ça animatrice en service adapté. Donc on va dire que je suis dans la prise en soin depuis que j'ai mes 13-14 ans.
2: Ah oui, quand même.
3: Donc il y avait cette conviction, cet engagement avec l'être humain. Ouais. Et puis finalement, il y a eu la même conviction avec les plantes. Je me suis aussi formée avec plein de techniques différentes de pédagogie active. Et du coup, ça amène aussi ce côté, je pense que c'est l'écoute, la clé de tout.
2: C'est ça, oui.
3: Je pense que quand on amène une certaine écoute, une certaine présence, il y a beaucoup de choses qui s'interrogent, qui s'accueillent. Moi, je viens vraiment je viens ponctuellement dans les classes. J'amène certains outils aussi que les professeurs vont pouvoir aussi garder, conserver. Mmh. Et donc, c'est des points de respiration aussi pour les classes. On est dehors, on partage des choses qui sont positives. On leur amène aussi, même à l'intérieur, de choses de la biodiversité du vivant, quelelque chose de classique en sciences. On va leur amener sur qu'est-ce que c'est la gratitude, c'est quoi un cercle de parole, comment on communique les uns avec les autres. On leur apprend aussi à débattre à l'intérieur de ça. Moi, je viens aussi sur des pédagogies, ils vont devoir gérer en groupe.
2: L'observation aussi.
3: C'est ça. Hier, par exemple, il y a la partie théorique. Après, on est allé à la vallée de l'Eure. Mmh. Et puis, ils devaient être par groupe de 5. Ils devaient observer le vivant. Tout ce qu'on avait échangé sur qu'est-ce que c'est le vivant, là, ils devaient montrer, ils devaient noter la pratique. Mmh. Et donc, ils ont été chercher les insectes, observer le végétal, comment on peut dire qu'un arbre, il est vivant, comment on peut dire qu'un insecte est vivant. Et c'est beau parce qu'ils ont dû, ils avaient des rôles chacun. Et donc, en groupe de 5, ils doivent gérer qui va lire aux autres, qui va être dans l'oral, qui va écrire, qui va faire les dessins.
2: Il y a un âge quand même pour les enfants à l'école.
3: Eh ben, en vrai, j'interviens sur du...
2: CM1, ça fait quoi? Ça fait 8
3: Ouais, c'est ça, du 9-10. Ouais. 9-10 ans. Mais en vrai, moi, je suis demandée à la fois sur des tout-petits, en maternelle, sur du 3 ans, et jusqu'au lycée. Là, j'interviens au lycée Albert Einstein à Bagnoles, ouais. Et avec les éco-délégués. Donc vraiment, en termes d'enfants, je suis sur du 3-12. Et là, il n'y a pas longtemps, j'ai aussi une autre association qui m'a contactée, des relais d'enfance pour les petits-petits. Donc on vient apporter aussi autre chose. Mais non, on a une capacité. Je pense qu'il y a, en tout cas au sein de l'équipe avec laquelle on travaille, on s'adapte.
2: Oui, c'est bien aussi que les enfants commencent très tôt à justement respecter leur environnement, la nature, etc. Quoi. C'est,
3: oui.
2: C'est une source de richesse pour eux, en fait, hein, pour l'avenir, etc. Quoi.
3: Ouais, c'est une richesse pour eux, pour nous. Un enfant qu'on va connecter au vivant. Et qu'on va apaiser grâce au vivant, parce qu'aujourd'hui, malheureusement, on grandit loin des forêts, et il y a aussi une peur qui se manifeste. Et puis, les enfants, c'est aussi une génération qui est beaucoup de...

0: Ils ont un sens de l'observation, j'allais presque dire, qui nous dépasse, quoi. Certainement qu'ils voient certaines choses que nous, nous ne voyons pas.
1: Oui, je pense qu'il y a les plus petits n'ont pas encore le filtre social d'une société donnée, comment on est éduqué dans telle communauté. Donc c'est agréable parce qu'en fait, finalement, les plus petits, ils ont comme ce regard neuf sur
0: le
1: vivant.
0: Ils sont purs. Ouais.
1: Ils sont purs, il y a un côté émerveillement, joyeux. Mmh. C'est vrai que moi, faire découvrir, mais à n'importe quel enfant, même les ados, j'ai pas grande préparation dans mon travail. Parce que se connecter au vivant, on sent que c'est encore instinctif. Malgré qu'on est loin, distant, on sent qu'on y revient très vite, qu'on est toujours connecté en vrai. C'est juste quelque chose qu'on ravive un peu, quoi.
0: Ouais. L'avantage ici, c'est que vous êtes quand même pas en ville.
1: Oui.
0: Les enfants, ils ont un très bon terrain de jeu, hein. Ils peuvent aller à l'extérieur facilement, quoi.
1: Oui, c'est vrai que nous, on intervient quand même on est quand même dans la ruralité. Mmh. Et même si ça peut toucher les villes comme Uzès ou même Saint-Quentin, ça reste quand même des petites villes pour lesquelles, il y a un accès, par exemple, à Uzès, à Jean Massé. En 15 minutes, on est à la vallée de l'Eure. À Saint-Quentin, c'est pareil. En 10 minutes, on est à la Madone. Ouais. Donc, on a une proximité qui nous permet de faire des chouettes expériences.
0: Et vos projets futurs, alors, sont lesquels?
1: Projets futurs. Eh bien, il y a la grosse action Rénovateur qu'on a lancée cette année. Et donc, c'est vraiment maintenir cette action-là. On a vraiment envie à la fois de bosser en coopération, favoriser de la cohabitation intergénérationnelle grâce aux rénovations, faire des formations. Et donc là, on est en train de construire ce projet-là. Derrière, on a un nouveau projet aussi qui s'appelle Jardin de Liens. Et donc là, c'est un projet à la fois au quartier prioritaire de la ville d'Uzès, pour lequel on a été subventionné, on a eu la réponse avant-hier, dans lequel l'État, le département et la communauté de communes subventionnent. Et donc, c'est maintenir des ateliers au sein du quartier sur des jardins qui ne sont pas potagers, parce qu'il existe déjà un jardin potager dans Uzès. Nous, on est vraiment sur du jardin thérapeutique et du jardin de liens. C'est comment favoriser des espaces où on peut accueillir des ateliers, planter des plantes médicinales, mais que des choses collectives. Avoir des espaces de plantation comme de la menthe, du basilic, et qui soient collectifs.
0: Les choses les plus courantes, quoi, en fait.
1: C'est ça. Et puis, en beau projet aussi, on a le département qui nous a subventionné aussi, en fait, plusieurs ateliers dans différentes communes. Donc, on vient vraiment faire de l'itinérance à la fois sur le végétal, à la fois sur la musique et le chant. Et là, ça sera auprès des seniors. Donc ça, c'est aussi une très, très belle, très, très belle action qu'on démarre à partir de septembre.
0: D'accord. Donc, vous n'êtes plus comme avant, comme la première fois que je vous avais interviewé, nous étions sur un endroit fixe.
1: Oui.
0: Donc là, non. Là, non. C'est l'itinérance.
1: Oui, on est
0: c'est
1: vraiment...
0: C'est plus pratique, c'est moins... comment dire, pas onéreux, mais c'est moins compliqué.
1: En tout cas, ça demande beaucoup de coordination, parce que ça demande de rencontrer les maires, les associations de chaque village, et de pouvoir vraiment s'adapter à l'envie aussi des habitants sur place, parce que l'objectif, c'est aussi de rencontrer les seniors de chaque village et de mettre en place avec eux des projets. Mais en fait, ce qu'on aime, c'est le côté, c'est à chaque fois nouveau.
0: Oui, c'est donc, ça, vous rencontrez de nouvelles personnes, etc. Ouais. Donc finalement... ça vous convient, ce genre de...
1: Ouais, finalement, le côté itinérance nous plaît beaucoup. Bien sûr qu'à terme, nous, on aimerait avoir un endroit avec un jardin pour accueillir tous nos ateliers.
0: Oui.
1: Mais pour l'instant, on n'a pas encore trouvé. Et en fait, ça nous va très bien de s'adapter comme ça. Et finalement, en fait, énormément d'associations nous font travailler. Et du coup, nous, on est vraiment contents de pouvoir acter de cette manière-là.
0: Vous faites tout le Gard.
1: Ouais. Ouais, l'action Rénovateur, on va la faire aussi au Vigan, on va la faire aussi à la Grand Combe. On travaillera sur Bagnoles, Pont-Saint-Esprit. On est beaucoup sur l'usage parce que c'est notre territoire.
0: Ouais.
1: Mais c'est vrai qu'on est demandé un peu partout dans le Gard. Ouais.
0: Non, c'est intéressant. Donc, écoutez, bonne continuation.
1: Merci beaucoup.
0: Et puis, comment on vous rejoint?
1: C'est simple. On a un site internet et une page des réseaux. Mais c'est simple. Le mail, c'est asso-vivant, tout en petit, asso-vivant@gmail.com. Et le téléphone de l'asso, 06 62 25 30 80. Et ça sera à moi que vous aurez au téléphone, c'est Amélie. Pour n'importe quel projet que vous avez envie de mener, une petite graine, quelque chose à partager, n'hésitez pas.
0: D'accord. Et vous faites des devis, vous déplacez?
1: Exactement. On se déplace pour accompagner à la fois du privé, de l'associatif, des communes. On se déplace, on fait des devis, on co-construit ensemble pour vraiment affiner chaque projet, essayer d'aller toucher la demande du territoire où on va.
0: À la lettre.
1: À la lettre, exactement.
0: C'est ça. Mais écoutez, je vous remercie de cette interview. C'était très sympathique.
1: Merci
0: à vous et bonne continuation.
1: Merci beaucoup.
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0: Bonjour et merci de nous retrouver pour La Foi prise au mot, votre émission de formation et de réflexion. Cette semaine, dans la série des 20 ans de l'émission et à l'occasion de la fête de la musique, nous allons parler de ce qui fait vibrer les célébrations liturgiques, la musique évidemment. Mais nous n'allons pas l'aborder comme un concert ou dans une perspective uniquement historique. Nous allons voir comment, depuis des siècles, elle s'adapte, la musique, elle colore le temps liturgique, avant, Noël, Carême, Pâques, Pentecôte. Chaque temps de l'Église possède sa propre atmosphère, son propre tempérament spirituel que la musique vient souligner et vient magnifier. Ce sera donc l'occasion de réviser notre calendrier liturgique et peut-être de ne pas se tromper quand il s'agit de choisir un chant à la messe. Pour nous guider dans ce voyage sonore, un invité, François Polgar. Bonsoir.
1: Bonsoir.
0: Alors François, vous êtes chef de chœur, vous êtes consultant musical à Côte-Théo et c'est peut-être bien des téléspectateurs vous entendent et ils vous voient en fait en vrai là cette fois-ci, mais ils vous entendent très souvent parce que c'est vous qui faites les voix off, donc voilà, de tous les concerts. Et je suis heureux qu'on fasse cette émission ensemble à l'occasion des 20 ans parce que, on va le dire, ça fait 20 ans qu'on les fait ces émissions ensemble.
1: Je crois bien, oui.
0: Hein, vous êtes, voilà, avec
1: toujours... J'en ai bien peur.
0: Ça fait toujours avec autant de plaisir une émission musicale presque par an et puis beaucoup d'émissions aussi entre ça. Alors, peut-être pour commencer sur cette question donc, de la musique liturgique, du temps liturgique, vous faites toujours une distinction, François, entre musique sacrée et musique liturgique. Il ne faut pas confondre.
1: Oui, non, il ne faut pas confondre. C'est-à-dire qu'à une époque, enfin jusqu'à une certaine époque, la musique sacrée n'était que liturgique. C'est-à-dire que les compositeurs composaient de la musique sacrée pour les offices, que ce soit les offices religieux, que ce soit les messes, les grandes célébrations. Hein. Et puis, à un moment donné, la musique est passée dans le concert. Mais on ne sait pas que, en fait, c'est arrivé très tardivement. Hein. Mmh. Les premiers vrais concerts, c'est en Allemagne. C'est, par exemple, les Abendmusik de Buxtehude, par exemple. Mmh. Mais ce n'était pas vraiment encore des concerts, là. C'était encore des moments où les fidèles étaient invités à venir à l'église pour écouter de la musique, mais dans le but de prier et dans un but véritablement spirituel. Mmh. Et le concert arrive, en fait, à la fin du XVIIIe siècle. Mmh. Alors là, on a à Paris, par exemple, on a la création du concert spirituel de Philidor. Alors le concert à cette époque-là s'appelle concert spirituel parce que on jouait dans des temps où il n'y avait pas de temps liturgique particulier. Et donc l'opéra, parce que c'était l'opéra en fait qui était chargé de la musique, hein, l'opéra royal. Hein, lorsqu'il n'y avait pas de temps liturgique très très particulier, l'opéra, l'orchestre et les chœurs de l'opéra étaient autorisés à faire des concerts. Et c'est-à-dire que les gens venaient écouter la musique, mais qui était dans un premier temps la musique spirituelle. Et puis vers la fin du XVIIIe siècle, sont apparues des musiques profanes. Et donc on a commencé à entendre des sonates, des concertos, des symphonies au concert.
0: C'est vrai que c'est assez curieux parce que même au XVIIe, XVIIIe siècle, la musique, elle sert toujours à quelque chose. Quand le roi entend de la musique, c'est pour danser.
1: Il y a toujours.
0: C'est très curieux d'écouter de la musique sans rien faire. Enfin, oui. Peut-être que les fameuses rave parties où les jeunes là dansent en même temps, ils retrouvent quelque chose de très.
1: C'est-à-dire que
0: très juste.
1: La musique jusqu'à un temps très très très récent avait toujours une fonction. Alors, ou une fonction militaire, par exemple, pourquoi pas, hein, une fonction sociale, une fonction mais ou religieuse, bien sûr, mais on n'écoutait pas de la musique. Jean-Sébastien Bach, il n'écoute pas de la musique. Il compose de la musique. Pour que les gens y participent,
0: Pour qu'ils chantent et pour qu'ils...
1: On en reparlera.
0: Eh bien justement, c'était là où je voulais arriver, c'est à cette idée que chaque temps liturgique a sa propre coloration et la musique est là pour soutenir. Alors, on va commencer dans l'ordre, hein, on va pas se compliquer la vie. Donc, le premier temps, hein, tout le monde le sait, c'est l'Avent. C'est un temps de tension, hein, on sent qu'il y a quelque chose qui va venir, quelque chose d'assez... sombre, enfin, il y a quelque chose, on attend une lumière, on attend, c'est une pédagogie de l'absence, comme on dit très souvent, la pédagogie de l'attente du Messie. Alors, est-ce que la musique réussit à donner cette idée-là ?
1: Alors, donc l'exemple qu'on va faire entendre...
0: C'est le Messie de Handel.
1: Et c'est un extrait du Messie de Handel, le début, puisque donc le Messie nous raconte la vie du Christ, et donc ça commence avant sa naissance, hein, et on va arriver à un moment donné à la nativité, mais donc ça commence par l'avant, donc l'évocation de Saint Jean-Baptiste, qui annonce évidemment et dans un premier temps, l'oratorio commence, commence par un récitatif de ténor. Donc le récitatif, en fait, c'est une manière de parler en musique. Et vous entendez les cordes qui sont extrêmement calmes et répétitifs, comme un peuple qui marche lentement vers quelque chose, en fait. Et le ténor nous fait entendre un extrait du livre d'Isaïe, hein. En fait, je crois que c'est le chapitre 11, qui demande donc, qui s'adresse au peuple et qui lui dit, maintenant, tu peux te reposer, tu peux retrouver ton calme, parce que le temps est arrivé et il va se passer quelque chose.
0: C'est tout à fait le temps de l'avant, le temps où effectivement on est dans le calme. Enfin, le but, c'est de se calmer un peu avant Noël, quoi.
1: Voilà, donc parle à ton Dieu.
0: Et là, on sent tout d'un coup.
1: Says your God. Et là, ça s'anime un petit peu plus.

0: Ouais. On a entendu Jérusalem. Voilà, donc, ouais. En fait, on est en train de nous expliquer voilà. Ce qui va se passer, en fait.
1: Exactement. Ouais. Exactement.
0: Tant d'attente, tant de préparation. Alors, on va entendre la fin assez rapidement et on va passer au temps de Noël bientôt.
1: Oui. Et donc, voilà, le ténor dit et annonce, lui, que le temps est arrivé. Le temps est arrivé. Hein. Et voilà.
0: Voilà.
1: L'Ancien Testament est accompli. C'est ça, en fait, que chante le ténor.
0: Voilà. Donc, on entend la fin de Handel, on va passer au temps d'après. On va aller assez vite, hein, il faut
1: bien sûr.
0: Qu'on n'a que 52 minutes pour parler de tout.
1: Oui, oui.
0: Alors, évidemment, l'Avent arrive à maturité, si j'ose dire, l'incarnation, par Noël. Et là, évidemment, c'est le temps, par excellence, de la joie, de la clarté, mais aussi, quelquefois un peu inquiet. Hein.
1: Oui.
0: Alors vous avez proposé deux extraits, et c'est très intéressant parce qu'il y a deux extraits complètement différents. On va entendre le premier,
1: oui.
0: Marc-Antoine Charpentier, donc un compositeur
1: fin 17e,
0: voilà.
1: Qui travaillait pour l'église des Jésuites, mm-hmm. et aujourd'hui l'église Saint-Paul à Paris. Hein. Mm-hmm. Donc il était musicien officiel pour les Jésuites à son époque. Et donc il écrit beaucoup de messes, hein, et en particulier cette messe de minuit, ce qui est intéressant, c'est qu'il a repris les thèmes des vieux Noëls traditionnels que l'on chantait à son époque. Et donc ça nous permet à nous aussi de savoir qu'est-ce qu'on chantait comme chant de Noël à l'époque. Là on va entendre.
0: On entend la joie.
1: Voilà. Sur Kyrie Eleison, c'est le Noël « Joseph est bien marié ».
0: Ah oui.
1: Il se chantait à l'époque. Alors bon, c'est agencé selon la manière de composer à l'époque baroque. Hein. L'orchestre est assez léger, hein. il y a des cordes, des hautbois, des flûtes.
0: Oui.
1: Les flûtes, très souvent dans les pièces de Noël baroques, on fait entendre la flûte, parce que la flûte...
0: Les bergers.
1: C'est les bergers, voilà, c'est ça. Hein.
0: Et c'est joyeux, c'est gai, c'est
1: voilà.
0: Quelque chose d'assez...
1: Voilà.
0: Parce que c'est un kyrie, normalement,
1: oui,
0: ça voilà. Devrait être un peu
1: voilà,
0: déprimant.
1: Alors, il n'y a pas la suite, mais il y a évidemment, après kyrie, il y a le Christé, sur un autre Noël,
0: mm-hmm.
1: je crois que c'est une jeune pucelle, le Noël qui se chantait, et puis le troisième kyrie, c'est encore un troisième Noël différent. Je me souviens plus très bien je sais plus très bien le.
0: Et donc on voit comme vous dites, hein, le on a le droit presque d'être à la limite du
1: oui.
0: du paganisme, enfin
1: oui.
0: ou d'une
1: alors,
0: sorte de ou
1: oui.
0: peut-être de religiosité populaire
1: alors,
0: plus exactement.
1: Voilà. Alors ça c'est un sujet très intéressant, c'est l'intrusion du profane dans le religieux. Alors, on aurait pu en parler à propos de la Renaissance,
0: mm-hmm.
1: parce qu'il y a eu la Renaissance, c'était même très très grave, puisque les compositeurs utilisaient même des chansons paillardes pour écrire des kyriés, des sanctus, etc. Alors là, le pape n'était pas très très content, et donc il y a eu un concile, le concile de Trente, où Palestrina, donc le grand compositeur italien, hein, a été chargé de réformer tout ça. Donc de remettre les choses en place, n'est-ce pas? Et là, on a arrêté de s'amuser avec... Parce que ça les faisait beaucoup rire, évidemment, de pouvoir faire entendre des chansons grivoises
0: oui.
1: Pendant les messes, avec des... Enfin, voilà, des sous-entendus...
0: C'est intéressant, parce que ça dit aussi une certaine forme de liberté par rapport
1: oui.
0: à la messe, par rapport à la liturgie. Enfin, peut-être quelque chose qu'on a un peu oublié, c'est-à-dire... La messe, ça prend le tout de la vie, y
1: oui,
0: compris
1: oui.
0: Les petites musiques. Vous
1: n'aimeriez
0: pas diriger du Johnny Hallyday ou je ne sais pas, du Shakira dans le... Non, ça vous...
1: Je ne pense pas, non. Mais Charpentier, lui, il utilise quand même des Noëls. Hein.
0: Oui, donc ça va.
1: Voilà. C'est pas pareil, c'est pas tout à fait pareil. Voilà.
0: Alors, deuxième extrait,
1: oui.
0: alors là, très caractéristique de la joie de Noël, c'est la Marche des Rois
1: oui.
0: de Gustave...
1: De Georges Bizet.
0: De Georges Bizet.
1: Oui. Donc c'est...
0: Tout le monde va reconnaître.
1: Oui. Donc c'est... Voilà. Et là, le début de la suite, hein, bien sûr. Hein, avec cette fameuse Marche des Rois, le bon matin, j'ai rencontré le train...
0: Oui, voilà, c'est ça.
1: Alors... qui est assez amusant, c'est que, en réalité, ce thème-là, alors, c'est un thème dit populaire provençal. Mmh. D'ailleurs, il a été attribué à une certaine époque, on a dit que c'était un Noël de Saboli, Saboli étant le grand compositeur de Noël au 19e. Hein. Et en fait, pas du tout. En fait, c'est une marche militaire, c'est la marche de Turenne, qui aurait été écrite par Lully.
0: Ah oui.
1: Alors, c'est très intéressant, parce que quand vous écoutez la marche de Turenne, en fait, elle est dans le mode majeur, alors que Bizet, lui, le Noël de bon matin, oui. L'ont transposé dans un mode mineur. Donc,
0: et c'est ça qu'on entend, là. Peut-être qu'on peut le mettre un peu plus fort. C'est pas si gai que ça.
1: Non, là, c'est pas très gai, parce que c'est une variation orchestrale.
0: Et ça dit quand même le côté ambigu de Noël, hein. Après, ça s'accélère.
1: Oui, là, la forme musicale, c'est les variations.
0: Oui. Hein.
1: Donc, Bizet est très habile. Hein. Il arrive à nous faire entendre des choses très, très différentes, quoi. Et avec une orchestration incroyable, quoi.
0: Oui, c'est ça, oui, oui.
1: Donc, j'ai mis la troisième, parce que je la trouvais amusante avec le basson.
0: Oui.
1: Qui est...
0: Ouais.
1: Alors là aussi, c'était aussi dans le but de montrer que l'inspiration à Noël est très souvent quand même une inspiration populaire.
0: Oui.
1: Voilà. Noël est une fête populaire, en fait. Hein, et donc, les chants de Noël, c'est, la plupart du temps, c'est pas vraiment des chants savants.
0: Oui.
1: C'est très souvent quand même des chants populaires, quelles que soient les traditions. Hein.
0: Oui, et c'est vrai que, et d'ailleurs c'est heureux, on fait entendre assez souvent des Christmas carols,
1: oui,
0: vous savez, des chants anglais, oui, y compris dans nos messes, oui, catholiques, si j'ose dire, françaises ou dans le monde francophone. Et ça aussi, il y a toute une tradition.
1: Oui, oui, mais les carols, c'est déjà de la musique savante, hein,
0: oui,
1: parce que c'est plus de la musique qui vient du Moyen-Âge, c'est une musique qui est beaucoup plus récente, quoi, et qui provient plutôt de après la Réforme, évidemment. Hein.
0: Et donc, mais ça dit aussi quand même une sorte de... Enfin, il y a une sorte d'ambiance de Noël.
1: Oui,
0: enfin,
1: ah bah, voilà. Oui, oui, oui. C'est, surtout que c'est très la coloration est très particulière du Noël anglais. Hein. Même si on ne le connaît pas, on va tout de suite reconnaître que c'est un Noël. Mais chez les Anglais, c'est quand même très, très joyeux. Hein.
0: Alors, c'est très joyeux, mais maintenant, on va passer au temps un peu moins joyeux, qui est le temps de carême. Alors, on a fait longuement, pendant tous ces 20 ans, des émissions sur le carême, sur tout le monde sait maintenant que c'est un temps de désert, le temps de la pénitence, le temps de la contrition, le retour à l'essentiel, etc. On dit souvent, les cloches s'en vont. Est-ce que la musique s'en va ? L'orgue
1: alors,
0: s'en va,
1: on alors, dit normalement, fois. Oui. Je veux dire, si on respecte... et les traditions et ce qui est demandé par l'Église, l'orgue ne doit pas jouer pendant le temps de carême.
0: Mmh.
1: Voilà. Alors quand on est organiste, étant moi-même organiste, j'étais organiste pendant très longtemps, on se sent un peu frustré.
0: Oui,
1: parce que l'orgue ne sert qu'à accompagner, en fait, les chants de la messe, hein. Mais on ne peut pas jouer une entrée, on ne peut pas jouer à l'offertoire, on ne peut pas jouer de communion, on ne peut pas jouer à la sortie non plus.
0: Donc on peut quand même entendre un peu d'orgue.
1: Oui,
0: on juste, peut. Juste pour que le chantre
1: on va dire
0: chante
1: que,
0: juste.
1: Oui, c'est ça. On va dire que c'est utile, parce qu'autrement ce serait catastrophique. Je ne parle pas du prêtre.
0: Non, bien sûr que non.
1: Absolument pas. Évidemment.
0: L'assemblée, c'est toujours l'assemblée qui est fautive.
1: Évidemment, et du chantre.
0: Oui.
1: Mais non, l'orgue, mais moi je trouve que c'est une très bonne chose. Quand j'étais organiste, je respectais à la lettre vraiment cette tradition, parce que je trouve que ça... Maintenant, en Allemagne, il y a... dans la musique... protestante, il y a beaucoup de pièces pour Paul Carême. Hein. Mmh. Et c'est parmi les plus belles qu'on peut trouver. Hein. Alors là, pour le Carême...
0: Voilà, vous nous avez proposé quelque chose de... Alors, ouais. On va essayer de l'entendre un peu longuement, parce que on l'a entendu juste avant, pour préparer cette émission, où vous avez dit que c'est une musique très complexe.
1: Oui.
0: On va laisser le téléspectateur entendre pour que vous nous expliquiez la complexité.
1: Oui.

0: Pourquoi c'est compliqué?
1: Alors déjà, il faut dire que c'est une pièce de Roland de Lassus, hein,
0: oui.
1: Grand compositeur flamand donc du XVIe siècle.
0: Oui. Hein, Exalte à beauté.
1: Deuxième moitié du XVIe siècle. Hein, il est né à Mons, qui est en Belgique, je crois.
0: C'est totalement en Belgique. Et c'est pas tout à fait en Flandre.
1: C'est pas en Flandre.
0: C'est en Wallonie, oui, actuellement.
1: À l'époque, ça dépendait des Pays-Bas, en fait.
0: Oui, hein,
1: donc, c'est donc ce qu'on appelle un compositeur polyphoniste. Hein, c'est-à-dire qu'il écrit ses pièces dans un contrepoint extrêmement compliqué. Mmh. Alors le contrepoint, c'est la manière d'écrire la musique en superposant les phrases musicales,
0: oui.
1: Chacune des phrases musicales ayant sa propre individualité et étant indépendante des autres.
0: C'est pas un canon.
1: Si, c'est un genre de canon.
0: C'est un genre de canon, c'est ça.
1: C'est un genre de canon, mais c'est un canon beaucoup plus complexe. Par exemple, ici, ça, c'est un double canon à la quinte. Donc, ça veut dire que, comme ça, ça peut pas dire grand-chose,
0: mais
1: ça veut dire que pour écrire une chose pareille, il faut avoir une oreille absolument exceptionnelle, et puis il faut avoir une imagination complètement débordante, sachant que là, on a six voix. C'est-à-dire que chacune des voix est divisée en deux, hein, et on a des sopranos, des mezzos, des altos, des ténors, des barytons, des basses. Il y a six voix, chacun des canons étant agencé deux par deux, et il faut qu'on puisse quand même comprendre quelque chose. C'est là où c'est quelquefois un petit peu compliqué, parce que comme les phrases sont décalées, souvent les paroles aussi sont décalées, mais le compositeur s'arrange quand même pour qu'on puisse reconnaître le texte, et souvent les textes justement sont très courts, de manière que justement ce ne soit pas trop difficile au niveau de la compréhension du texte. Hein.
0: Nous sommes bien sur KTO dans la foi prise au mot, et nous faisons une émission sur la musique sacrée et la musique liturgique. Alors, là qu'est-ce qu'on entend ?
1: Voilà, la deuxième voix qui rentre ici.
0: Trois.
1: Voilà, la troisième voix rentre ici plus bas. Hein. Et à la basse.
0: Oui. Hein.
1: Mais le fin du fin, c'est que tout doit être harmonieux. Hein. Donc il faut s'arranger pour que la conjonction de ces voix, de ces phrases, qui sont indépendantes les unes des autres, soit également dans une harmonie.
0: C'est ça, donc c'est pour ça qu'il faut la fameuse imagination débordante.
1: Oui, ouais.
0: Pourquoi pour vous c'est symptomatique du carême? C'est un chant de carême.
1: Oui,
0: hein.
1: Moi je crois que c'est une musique qui pousse à la réflexion, en fait,
0: oui.
1: qui vous introduit dans un monde très très calme et très de réflexion, en fait. Qui vous oblige à considérer véritablement votre personne aussi. Enfin, je veux dire, c'est une musique assez individuelle. Et là, parce qu'il faut quand même le dire aux téléspectateurs, cette pièce est Exalta Beauté, qui est une pièce pour le mercredi des cendres. Voilà.
0: Alors, en fait, vous avez triché, puisque le mercredi des cendres, c'est pas le carême, c'est la semaine sainte, et ça tombe bien, puisque c'est...
1: Ah ben non, mercredi des cendres, c'est le début.
0: C'est le début, non, pardon, c'est pas la semaine sainte, c'est avant le carême, pardon.
1: Non, on va y arriver.
0: Et on va y arriver à la semaine sainte, pardon, j'étais en train de vous tricher, mais différemment. Donc, ça nous permet d'arriver à la semaine sainte,
1: ouais.
0: Et là, vous nous proposez ici deux extraits très très différents,
1: oui.
0: Dont un qu'il faut écouter.
1: On va pas du tout parler,
0: parce que
1: ça, c'est le chef-d'œuvre des chefs-d'œuvre, c'est une pièce. Je veux dire, une fois qu'on l'a entendue une première fois, on a envie de la réécouter, C'est en fait un extrait des Leçons de ténèbres de François Couperin, donc qui est un grand compositeur français du 18e, hein, et François Couperin qui a été organiste à Saint-Gervais, hein, et donc là, ce sont les Lamentations de Jérémie, n'est-ce pas? Et ce qu'on va entendre, c'est le début de cette troisième leçon de ténèbres, qui est à deux voix. Et ce qu'on va entendre, c'est assez court, vous allez voir, c'est en fait la lettre Yod, c'est-à-dire la première lettre de hébreu, hein, du texte en hébreu. Et François Couperin, à chaque début de verset, il fait entendre un court passage, mais d'une profondeur incroyable. Hein. C'est comme une lettrine, n'est-ce pas ? On serait dans un manuscrit du Moyen-Âge, hein, on a très souvent une lettrine, on a une lettre, la première lettre, elle est écrite de manière, elle est dessinée, décorée de mille façons. Et là, c'est pareil, et la première lettre, en fait, il en fait un chef-d'œuvre qu'on va écouter
0: immédiatement.

0: Voilà. Voilà. Alors là, il y a tout le carême, enfin toute la Semaine Sainte.
1: Oui, absolument.
0: Le pathétique, mais aussi une certain nombre de gravité.
1: Mais oui, une gravité.
0: Une noblesse.
1: Oui, la volonté de du beau aussi.
0: Oui.
1: Hein.
0: Oui.
1: Cette Semaine Sainte, elle est affreuse, oui. Mais c'est quand même une certaine beauté qui ressort de cette phrase. Il y a deux voix de femmes qui s'enchevêtrent, hein, absolument, mm-hmm. avec un accompagnement, ce qu'on appelle de basse continue, mm-hmm. c'est-à-dire il y a un orgue et un violoncelle solo qui accompagne ça de manière très très simple. Et je crois qu'on arrive là au sommet de la musique baroque française, en tout cas, ça c'est sûr.
0: Et puis oui, avec quelque chose qui est très... C'est digne. Enfin, il y a quelque chose de... Dans le meilleur sens du terme, c'est digne. Est-ce que quelquefois, vous avez l'impression que on peut se tromper et que ça devient indigne? Je veux dire par là... Vous voyez ce que je veux dire?
1: Oui, oui.
0: C'est-à-dire qu'on fait un choix à la messe, ça ne va pas. Il y a quelque chose pas forcément d'indigne au sens moral du terme,
1: oui.
0: Mais ça manque la dignité du moment.
1: Mais c'est un petit peu le problème de quelques, enfin même je dirais assez souvent, hein, de nos célébrations, c'est que la musique n'est pas forcément toujours en parfaite adéquation à la fois avec le temps liturgique, mais également avec le temps dans la messe, mm-hmm. parce que c'est un peu le même problème, hein, c'est-à-dire que un Kyrie ne peut pas être comme un Agnus Dei. C'est forcément deux couleurs différentes. Un credo ne peut pas être la même chose qu'un Gloria. Hein. Mmh. Et donc le choix des pièces aussi, en fonction du temps liturgique, est extrêmement important. Je pense qu'on peut être aidé à la fois dans sa prière et dans la compréhension des textes.
0: Vous nous avez proposé aussi un deuxième extrait, c'est du chant grégorien,
1: oui.
0: Christus Factus Est, donc le Christ a été, enfin il est devenu le Christ.
1: Alors, ça c'est...
0: Pourquoi le grégorien ?
1: Ben oui, c'était important de montrer en quoi cette musique, en fait, elle ne cherche pas à être expressive.
0: Mm-hmm.
1: Ce qu'on vient d'entendre là, de Couperin, c'est quand même extrêmement expressif, n'est-ce pas ?
0: Ici, là.
1: Voilà. C'est la prière pure, c'est-à-dire que le chant grégorien, il naît du texte. Sans texte, le chant grégorien, évidemment, n'existe pas. Hein. Et à partir de ce texte, la musique s'élève, mais s'élève, c'est une vraie prière. C'est une vraie prière chantée, quoi. Hein. Alors ici, la pièce là qui est un grand chef-d'œuvre du chant grégorien, c'est souvent chanté à justement le Jeudi Saint, hein, mm-hmm. et c'est l'hymne des Philippiens, hein, le Christ s'est fait obéissant jusqu'à la mort et la mort sur une croix.
0: Mm-hmm.
1: Et là, ça fait partie de ces pièces de chant grégorien où quelquefois je me dis, tiens, le chant grégorien, il est anonyme, on ne sait pas qui l'a écrit, mais il y a certaines pièces qui sont tellement incroyables qu'on est obligé d'imaginer qu'il y a un compositeur, qu'il y a quelqu'un quand même qui était derrière.
0: Ah ben certainement, oui.
1: Mais, oui, sûrement.
0: Et c'est intéressant parce qu'effectivement, on voit bien la différence entre Couperin et le chant grégorien. On n'est pas obligé, toujours dans notre discussion là, sur comment rendre les choses adéquates, on n'est pas obligé d'aller forcément dans la sensiblerie, dans la sensibilité. On peut aussi être dans la retenue, dans le...
1: Là, pour le coup, le chant grégorien n'est jamais, jamais dans la sensibilité, ni la sensiblerie.
0: Oui.
1: Hein. Il est l'expression d'une prière, et d'une prière vraie. Hein. Donc, il ne peut pas être...
0: Et donc, pour un temps liturgique, il est tout le temps adapté, d'une certaine façon.
1: Oui, et il est adapté. Il y a souvent quand même un rapport entre la musique et le texte.
0: Oui.
1: Et c'est un genre de musique où il faut quand même toujours bien regarder le texte.
0: Oui, oui, oui, et puis le faire entendre correctement.
1: Parce que là on n'a pas entendu, mais après l'antienne là qu'on vient d'entendre,
0: oui.
1: Il y a un verset et le verset dit. Et c'est pour cela que le Dieu l'a élevé, lui a donné le nom qui est au-dessus de tout le nom.
0: Oui.
1: Et là, la phrase, elle part dans des, dans des hauteurs intersidérales absolument extraordinaires. Enfin bon, il faudrait en parler plus longuement un autre moment.
0: On est donc, on était dans le carême, on est passé dans la Semaine Sainte avec Couperin et le chant grégorien, et nous allons retrouver la joie, le triomphe, la gratitude, l'exaltation du temps pascal. Et vous nous avez, alors là, c'est un tube, hein, là,
1: c'est un tube.
0: Je parlais un peu de Shakira, mais là, c'est presque votre Shakira à vous, François Polgar.
1: Non, mais là, il y avait un choix infini, évidemment, de pièces. Mais j'ai pensé que ça ferait plaisir également aux téléspectateurs de réentendre une fois et bien chanter
0: le Messie de Händel.
1: L'Alléluia du Messie de Händel.

0: Alors évidemment, c'est jubilatoire. Hein, oui. Mais c'est quand même, Handel n'est pas un compositeur. Il cherche pas l'effet particulier. Hein, c'est juste la jubilation. Alors il y a des, à propos de cet Alléluia, on dit que la gouvernante de Handel l'aurait retrouvé un matin en pleurs au pied de l'escalier. Alors elle lui demande qu'est-ce qui se passe, mais qu'est-ce qui vous arrive, et il aurait répondu, écoutez, je viens de voir le ciel s'ouvrir devant moi.
1: Oh.
0: Et on conclut, il venait d'écrire l'Alléluia.
1: D'accord. Bon,
0: donc, le ciel s'ouvre devant lui. Et puis, on connaît évidemment l'anecdote du roi Georges Ier, qui, entendant l'Alléluia pour la première fois, s'est levé d'enthousiasme. Et évidemment, toute la cour s'est levée d'un coup. Parce que,
1: un seul homme.
0: Un seul homme. C'est comme la reine d'Angleterre qui boit le rince-doigt.
1: Hein. Oui, c'est ça.
0: C'est quand même la même chose. Et donc, il y a une tradition maintenant en Angleterre, très souvent, quand on joue le Messie, au moment de l'Alléluia, le public se lève.
1: Voilà. Pourquoi c'est beau? Pourquoi, enfin, ou plus exactement, non. Pourquoi c'est si célèbre? Parce que c'est une question... vous savez, c'est comme la Joconde. On se pose toujours, oui, la question... Bon, c'est pas mal comme tableau, mais il y a à côté des choses qui sont aussi très jolies. Ça, pourquoi c'est si connu?
0: Alors, je crois que c'est parce que c'est, en fait, c'est simple. Mmh. C'est pas... on a entendu tout à l'heure le
1: Orlando de Lassus.
0: Roland de Lassus.
1: Oui.
0: Il ne peut pas être connu comme ça, parce que c'est trop compliqué.
1: Même à jouer,
0: ça demande
1: compliqué.
0: Une démarche, oui. Même une démarche intellectuelle. Il y a quand même une écoute immédiate, mais pas de la même manière. Oui. Tandis que là, en plus de ça, l'Alléluia, c'est le seul moment, un des seuls moments, il y a trois moments, dans le Messie où les trompettes et les timbales jouent. Hein, oui. Du coup, ça apporte aussi quelque chose d'un petit peu plus solennel, on va dire. Hein. Après, est-ce qu'il y a des vraies raisons pour que les...
1: Non, c'est une question. Vous l'avez déjà fait jouer à votre... François Folgard, je vous ai présenté comme chef de chœur, vous dirigez, vous avez votre propre chœur de jeune garçon depuis 30 ans.
0: Oui.
1: Hein, peut-être même plus.
0: Oui, même plus.
1: vous le faites jouer. Est-ce que c'est agréable à jouer? Est-ce que les enfants aiment bien?
0: Les chanteurs adorent ça.
1: Oui,
0: absolument.
1: C'est un peu leur tube aussi.
0: Oui. Ça fait partie des pièces qu'ils aiment beaucoup chanter. Mmh. Ils connaissent, qu'ils apprennent par cœur très très vite.
1: Oui.
0: Justement très très vite parce que c'est assez simple.
1: Oui. Hein.
0: Et puis je crois que ça permet aussi de faire sortir le trop plein
1: d'énergie.
0: D'énergie, c'est ça, exactement. Oui. Parce que souvent dans un concert, vous savez, vous avez des pièces qui sont difficiles, donc ils demandent beaucoup de concentration, et voilà. L'Alléluia du Messie, ça demande pas... Ben ça demande bien sûr une concentration, mais ça demande pas une concentration tout à fait exceptionnelle, et surtout, ça permet de véritablement exprimer une énergie, de très très forte énergie.
1: Est-ce que vous seriez en train de nous dire que c'est de la musique facile?
0: La musique est jamais vraiment facile, hein. Mais disons que c'est une musique, disons, plus facile, oui, plus... parce qu'il y a quand même des degrés de... On verra ça peut-être tout à l'heure, si on a le temps d'arriver au bout.
1: On va y arriver, oui, je vous assure. Alors, après le temps pascal, évidemment, il y a le temps de la Pentecôte.
0: Oui.
1: Donc, c'est le temps de l'Église, hein, c'est le temps de la mission. C'est évidemment aussi la Pentecôte, le temps de la descente de l'Esprit-Saint sur la communauté des apôtres. Donc, c'est le temps de l'Esprit. Alors, vous avez fait un choix qui est de nous faire entendre, là aussi, en décalé, un extrait de la Passion selon Saint Jean de Jean-Sébastien Bach.
0: Oui.
1: Donc, la Passion, normalement,
0: respecté.
1: Mais vous avez bien fait.
0: Le temps liturgique. Mais,
1: vous avez bien fait. Et pourquoi?
0: Là, je voulais montrer... je voulais parler du choral, en fait.
1: Oui.
0: Arrive la Réforme, hein, donc au début du XVIe siècle, c'est 1517, quelque chose comme ça, mm-hmm. si j'ai bonne mémoire. Luther fonde, donc fait la réforme.
1: Enfin, hein, oui, enfin, 1519, les 95
0: voilà,
1: thèses. Oui.
0: Voilà, c'est ça. Mmh. Oui, 19, pardon. Et donc, il est embêté. Parce que, oui, parce que donc, dans son idée, il faut que le peuple puisse comprendre tout ce qui se dit pendant les offices. Donc, on bannit le latin, hein, il faut se débarrasser du latin, mais la musique religieuse, c'était le chant grégorien, jusqu'à cette époque-là, ou des motets polyphoniques, etc.
1: On vient d'entendre.
0: Donc il se retrouve avec, enfin il n'a rien quoi, il n'y a pas de musique qui est adaptée véritablement à cette réforme. Alors là, il y a quand même quelques idées géniales quand même dans cette réforme, c'est vrai, hein, il faut bien le dire. Hein. Et en particulier, ils ont inventé la participation des fidèles. Ça c'est incroyable quand même, hein. C'est quand même eux qui l'ont inventé.
1: Oui, tout à fait.
0: Et la participation des fidèles, c'est le fameux choral. Alors, qu'est-ce que c'est qu'un choral ? Un choral, c'est un cantique, hein, extrêmement simple de construction. En général, ce sont des phrases de quatre mesures qui s'enchaînent les unes aux autres, selon le texte, évidemment. Hein, des mélodies uniques, c'est-à-dire que la mélodie est très très simple et elle est pas du tout compliquée. Il n'y a pas de rythme, c'est-à-dire que chaque note arrive l'une après l'autre. Techniquement, ce sont des mesures à quatre temps la plupart du temps, composées de quatre noires ou de deux blanches. Voilà,
1: parce qu'il faut que ça soit simple à chanter.
0: Il faut que ce soit simple à chanter parce que l'assemblée chante le cantique, toujours, et encore aujourd'hui. Hein, même quand vous avez un chœur qui chante ces chorales-là, l'Assemblée les chante également. Et figurez-vous que quand Jean-Sébastien Bach écrit la Passion selon Saint Jean, à son époque, on la joue pendant la Semaine Sainte, évidemment, mm-hmm. hein, et les fidèles chantent les chorales avec le chœur et l'orchestre. Tout naturellement. Ouais. Car chaque chorale a une coloration particulière, en fonction de l'année liturgique ou du texte. Et c'est pour ça que j'ai choisi, déjà on pourrait déjà entendre le premier extrait,
1: oui.
0: C'est-à-dire dans la Passion selon Saint Jean, le ténor qui nous parle donc de Jésus devant Pilate, et puis le choral qui suit et qui commente ce que vient de chanter le ténor.
1: On écoute donc cet extrait de la Passion selon Saint Jean. Ça c'est le ténor.
0: Oui.

0: quatre mesures. Toujours des noirs. Deuxième phrase.
1: On retrouve la même mélodie.
0: Là, il y a une reprise de la musique, hein, sur un texte différent, bien sûr. Les textes de chorale, c'est un peu de... C'est de la morale, en fait.
1: Oui.
0: C'est de la morale.
1: Oui, c'est le commentaire de ce qui
0: voilà.
1: se passe.
0: Voilà. L'évangéliste, lui, raconte toute l'histoire, et le chorale en tire la conclusion, la morale. Alors là, il y a une couleur, quand même. Bach cherche, quand même, un...
1: Au moment
0: c'est
1: de...
0: très sombre.
1: Oui, hein. Bah oui, parce que c'est le moment où Pilate va condamner Jésus.
0: Voilà.
1: Et vous avez eu parfaitement raison de le mettre pour la Pentecôte, parce que, comme je disais, la Pentecôte, c'est aussi le temps de l'Église, et donc le faire chanter les gens,
0: oui.
1: c'est la communauté, quoi.
0: Absolument.
1: On est absolument dans le... Alors, vous nous avez aussi proposé un deuxième, alors c'est encore du Bach.
0: Oui.
1: Et là, on va retrouver notre orgue,
0: voilà.
1: parce que vous avez eu l'idée de nous expliquer quand même que le temps de la Pentecôte, c'est le temps de l'orgue, c'est le temps du souffle.
0: Exactement, puisque donc, on n'a pas joué d'orgue pendant le carême, on commence à en rejouer évidemment pendant le temps pascal. Alors ça, c'est ce qu'on appelle un prélude de chorale. Hein. Pourquoi prélude de chorale? Parce qu'en fait, c'est en fait l'introduction... au chant, au choral qui va arriver juste après. Donc l'organiste introduit, aujourd'hui l'organiste il fait quatre notes avant le début du chant. Et là, il joue tout le chant.
1: Ce qui permet à l'assemblée de l'entendre, enfin,
0: Exactement.
1: Peut-être de le mémoriser.
0: Oui, parce que là il est ce qu'on appelle un choral orné, c'est-à-dire que la mélodie est un petit peu travaillée, hein, mais elle existe quand même. Ce choral-là, il est là encore. Mea culpa, pas non plus. J'aurais pu choisir un choral de la Pentecôte, ça aurait été mieux. Mais j'ai préféré vous faire entendre Nun Com, qui est donc Viens maintenant, sauveur des païens, qui était un choral de l'avant. Hein. Mais bon, mais quand les gens entendaient ce choral-là, hein, immédiatement. Ils étaient dans le temps liturgique.
1: C'est ça.
0: Ça pouvait pas être autrement. On ne jouait pas ça en dehors du temps liturgique.
1: Bien,
0: aujourd'hui, on fait un peu tout et n'importe quoi, n'importe quand, quand, et on a tort.
1: Oui. Comme ça, on a une sorte de régularité, de structure. Vous recommandez quand même beaucoup d'orgue pour le temps de la Pentecôte.
0: C'est le moment. C'est très bien. Oui.
1: C'est le moment où il faut.
0: Oui, surtout qu'il y a énormément de pièces qui ont été écrites sur le temps de la Pentecôte, sur l'Esprit Saint. Il faut quand même dire que l'orgue, c'est quoi? C'est l'instrument de l'Esprit Saint.
1: C'est que du souffle.
0: C'est le souffle de l'Esprit. Hein.
1: Alors pour terminer cette émission, donc là on a fait un peu, on a parcouru tout le temps liturgique, alors il y a tout le temps ordinaire, et bien peut-être pour le temps ordinaire d'une certaine façon, vous nous avez proposé deux œuvres qu'on n'entend pas très souvent, et vous allez nous dire pourquoi on les entend pas très souvent et pourquoi vous les avez choisies. La première œuvre que vous avez choisie, c'est de Joseph Haydn, c'est La Création.
0: Oui, alors là c'est justement pour montrer... Alors, on a passé l'époque baroque,
1: on est dans le
0: classicisme le plus pur avec Joseph Haydn, hein. Et donc nous allons vers le romantisme. Le romantisme est à la porte, hein. C'est l'époque du Sturm und Drang, c'est-à-dire où les compositeurs commence à vouloir exprimer des passions, et où la musique va devenir vraiment presque descriptive, on va dire. Alors là, c'est le début de
1: la création.
0: De la création. Enfin, pas tout à fait le début, parce que le début, c'est une espèce d'introduction orchestrale absolument géniale, sublime, qui représente le chaos. Avec des instruments qui surgissent de partout sans qu'on les attende. Enfin, c'est incroyable.
1: Oui, ça ressemble presque à de la musique contemporaine.
0: Oui,
1: enfin,
0: presque,
1: la musique,
0: presque,
1: c'est
0: presque,
1: pas du Pierre Boulez, mais.
0: Et
1: mais
0: puis, le soliste, c'est un baryton, commence la Genèse. Hein, et donc,
1: Dieu dit que la lumière fut.
0: Que la lumière fut.
1: Et la lumière.
0: Et la lumière.
1: Enfin, que la lumière soit et la lumière
0: fut. Et la lumière fut. Et donc, c'est ça qui est intéressant, c'est de voir, dans un premier temps, le chanteur introduit.
1: On va l'écouter.
0: On va l'écouter.

0: Donc, il nous avait fait entendre le chaos juste avant. Et là, maintenant, il nous fait entendre, en fait, le vide interstellaire. C'est-à-dire, on est dans le noir le plus complet.
1: Pas grand-chose.
0: Et puis, progressivement, le cœur va rentrer. Très discrètement, c'est-à-dire qu'on sent qu'il va se passer quelque chose.
1: Oui. Début de la lumière, c'est l'aube.
0: Oui, exactement. C'est quelque chose qui on perçoit au loin. Und Gott sprach. Et Dieu dit,
1: c'est vraiment de la musique expressive. On essaie de vous...
0: De la lumière, soit.
1: C'est presque du cinéma.
0: Ah, c'est de la musique de film.
1: Oui.
0: et la lumière fut... Und...
1: C'est de la musique de film. C'est de la musique de film.
0: Alors là, c'est le Big Bang.
1: Voilà.
0: L'explosion de partout.
1: Et puis, vous nous avez proposé un dernier extrait, peut-être pour nous inviter à sortir un peu de nos zones de confort,
0: voilà,
1: hein, y compris dans la liturgie. C'est un compositeur contemporain, hein, je crois qu'il n'est pas mort.
0: Ah, si, si.
1: Ah, il est mort.
0: Malheureusement, il est mort depuis pas très longtemps. Hein, mais oui.
1: Ligeti.
0: Oui, Giorgi Ligeti. Donc, c'est un compositeur hongrois. Alors, il faut savoir, on va entendre le début d'une pièce incroyable qui s'appelle Lux Aeterna. Oui. Donc Lux Aeterna, c'est un extrait du Requiem.
1: Oui. Hein, que la lumière éternelle les illumine.
0: Brille sur eux. Oui. Ça. Et en fait, il a été extrêmement choqué par la révolution de 1956. Vous savez, quand les chars russes sont entrés dans Budapest.
1: C'est ça.
0: Et il a dû d'ailleurs s'exiler à ce moment-là. Hein. Il est parti, je crois, aux États-Unis. Hein. Et 10 ans plus tard, donc je crois que c'est en 1966, il a voulu exprimer un petit peu ses sentiments.
1: Un requiem pour
0: voilà,
1: son
0: c'est
1: pays.
0: Ça. Voilà, exactement.
1: Et pour le dirigeant Imre Nagy, qui était une sorte de libérateur, mais
0: oui, oui.
1: Voilà,
0: ça malheureusement,
1: s'est mal passé.
0: Ça s'est très mal terminé.
1: On écoute.
0: Et, oui.

0: très dissonante, oui, forcément, mais l'ensemble finit par se fondre dans une espèce de matière sonore.
1: Une sorte de tapis sonore.
0: Oui, exactement, voilà.
1: Et c'est vrai que je vous dois une confession, moi pendant des années ça me heurtait, une fois qu'on est passé au-dessus de ça, c'est magnifique.
0: Ça, c'est une pièce, c'est un grand chef-d'œuvre.
1: C'est extraordinaire. Enfin, ouais. Il y a quelque chose de d'extrêmement touchant. Ouais. C'est très beau.
0: Et souvent, Ligeti, justement, son originalité, c'est qu'il recherche des sonorités nouvelles aussi. Il ne se contente pas d'utiliser les matériaux qui existent, mais en inventer des nouveaux. Hein. C'est ça, d'ailleurs, qui se rapproche un peu de Karlheinz Stockhausen, Ils s'entendaient très très bien, c'était un grand ami. Et ce sont des compositeurs contemporains qui ont beaucoup fait pour les recherches de sonorités nouvelles.
1: Donc on invite aussi nos téléspectateurs et puis ceux qui programment.
0: Mais il ne faut pas hésiter à l'écouter.
1: À écouter.
0: Et puis vraiment prendre le temps.
1: Et voilà.
0: Pas couper au bout de... Au bout de 20 secondes.
1: Et faire chanter une assemblée, voilà. Alors peut-être c'est un peu compliqué.
0: Non, ça me paraît.
1: Mais faire entendre ça, pourquoi pas?
0: Oui. Là, c'est vraiment une musique de concert, hein. C'est pas une musique liturgique.
1: Hein. Eh bien, c'est là-dessus qu'on termine notre émission. Alors, François Polgar, vous êtes chef de chœur, je l'ai dit. Qu'est-ce que vous allez faire cet été? Vous n'allez pas simplement écouter de la musique, vous allez
0: Nous partons avec la maîtrise de Sainte-Croix pour une tournée de 3 semaines, où nous allons d'abord au Maroc. Nous chanterons à Marrakech. Sans doute dans la paroisse de Marrakech.
1: Donc l'invitation à tous nos téléspectateurs qui nous regardent au Maroc, il y en a nombreux.
0: N'hésitez pas à venir. On aura un concert également à Casablanca, et puis également
1: pour remonter par l'Espagne.
0: Là où il y a le ferry, enfin donc à...
1: Bah, Gibraltar.
0: Oui, enfin...
1: C'est Ceuta et Melilla.
0: Voilà, c'est ça. Voilà. Et puis ensuite, on remontera en Espagne par le sud jusqu'à Barcelone. Et donc, on va faire une douzaine de concerts. Mais sur notre site internet...
1: Oui, n'hésitez pas.
0: N'hésitez pas à venir nous voir. Vous tapez Maîtrise de Sainte-Croix, vous le trouverez ça tout de suite. Et il y aura donc le détail si vous êtes en Espagne à ce moment-là.
1: L'invitation est prise. Merci beaucoup, François Polgar.
0: Merci, Rémi.
1: Comme d'habitude, c'était merveilleux. Je crois qu'on a beaucoup appris. Merci, quant à vous, de nous avoir suivis. Vous savez que vous pouvez retrouver cette émission sur le site internet de la chaîne www.ktotv.com, mais également sur les plateformes de podcast et ainsi que sur l'application radio KTO. On se retrouve la semaine prochaine et bonne fête de la musique.

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1: Bienvenue à vos chers amis, auditrices, auditeurs. Bonjour. Depuis quelques jours, saint Augustin nous introduit progressivement au cœur du mystère de Marie. Dans la première chronique, nous avons contemplé Marie comme la femme de la foi. Cette femme qui accueille la parole de Dieu avec une confiance totale. Dans la deuxième chronique, nous avons découvert Marie comme mère du Christ et mère de l'Église. Cette mère que Jésus nous donne au pied de la croix. Eh bien, aujourd'hui, nous allons plus loin encore. Nous allons entrer dans une intuition extraordinaire qui traversera toute l'histoire de l'Église. Une intuition qui sera reprise par les grands théologiens du Moyen-Âge, par les papes et finalement par le Concile Vatican II. C'est quoi cette intuition? Elle est simple. Marie n'est pas seulement membre de l'Église, Marie est l'image de l'Église. Autrement dit, lorsque nous regardons Marie, nous découvrons ce que l'Église est appelée à devenir. Lorsque nous contemplons Marie, nous découvrons notre propre vocation chrétienne. Saint Augustin l'exprime ainsi. Marie est sainte, Marie est bienheureuse, mais l'Église est plus grande que Marie, car Marie n'est qu'un membre de l'Église. Cette phrase peut surprendre, mais Augustin ne diminue pas Marie. Au contraire, il nous montre que Marie est la réalisation parfaite de ce que l'Église est appelée à être. Eh bien voilà, c'est de quoi nous allons parler aujourd'hui. Nous allons découvrir comment Marie devient le miroir de l'Église et le miroir de notre propre vie chrétienne. Et dans la deuxième partie de notre émission, nous allons accueillir le Père Hilary, prêtre, auteur et grand témoin de la spiritualité mariale, qui nous partagera son regard sur l'actualité du message de Bernadette de Lourdes et sur la manière dont Marie continue d'agir dans l'Église aujourd'hui. Eh bien, merci à Jonathan qui va nous accompagner à la technique. Nous allons marquer une petite pause avant d'aborder la première partie.

0: Eh bien, l'une des grandes intuitions de saint Augustin, comme je le disais, consiste à regarder Marie non seulement comme une personne, mais comme un signe vivant, un signe prophétique, un signe qui révèle le mystère de l'Église. Pour saint Augustin, Marie est ce que l'Église est appelée à devenir. Pourquoi? Parce que en Marie apparaissent déjà toutes les caractéristiques de l'Église. La première comparaison est célèbre. Marie est vierge et mère. Or, l'Église, elle aussi, vierge dans la foi, mère dans les sacrements. Saint Ambroise disait déjà, l'Église est vierge par la foi qu'elle garde intacte et mère par les enfants qu'elle engendre au baptême. Saint Augustin reprend cette idée, mais comment il l'exprime? Il l'exprime en disant ceci, Marie enfante le Christ physiquement. L'Église enfante le Christ spirituellement dans les âmes. C'est magnifique cela. Toute la grandeur de Marie consiste à porter Jésus. Mais l'Église aussi porte Jésus. Elle le porte dans l'Eucharistie, dans la parole, dans les saints, dans la mission. Saint Augustin affirme, vous êtes devenu le corps du Christ et ses membres. L'Église prolonge dans l'histoire l'incarnation commencée en Marie. Nous retrouvons ici la première chronique, nous avons déjà parlé de cela. Marie écoute la parole de Dieu. Marie, femme d'écoute, eh bien, elle garde la parole, elle la médite, elle la met en pratique. Or, c'est précisément ce que l'Église doit faire. Le Concile Vatican II dira, l'Église écoute religieusement la parole de Dieu. Marie est donc la première image de cette Église qui écoute. La croix est le lieu où se révèle pleinement le cœur de l'Église. Marie demeure fidèle, elle reste debout, elle ne fuit pas, elle aime jusqu'au bout. Eh bien, qu'est-ce que nous avons à retenir dans cette intuition de saint Augustin et que d'autres pères de l'Église vont reprendre après? Marie est le plus beau visage de l'Église. L'Église devient belle lorsqu'elle ressemble à Marie. Ce que Marie est personnellement, l'Église l'est spirituellement. Marie est l'Évangile vécu parfaitement. En regardant Marie, nous découvrons notre propre vocation chrétienne. Eh bien, si Marie est l'image de l'Église, alors chaque époque découvre à travers elle un appel à revenir à l'essentiel de l'Évangile. C'est précisément ce que nous montre l'histoire de Bernadette à Lourdes, une jeune fille simple, pauvre, fragile, mais disponible. Eh bien, pour nous aider à approfondir cette présence maternelle de Marie dans la vie de l'Église, nous accueillons le Père Hilary, eh bien, dans la deuxième partie, après la pause musicale, et qui va nous parler de Bernadette, une petite pauvre qui a changé le monde.
1: Quoi?

0: Eh bien, nous sommes dans la deuxième partie de notre chronique mariale. Stella Maris, c'est l'invité du jour. Et depuis le début de ce mois, notre invité, c'est un prêtre. Nous avons déjà reçu à deux rendez-vous le père René Agnero. Et aujourd'hui, c'est un autre prêtre que nous allons recevoir, que nous avons déjà reçu d'ailleurs dans cette émission comme invité. Il s'agit du père Hilary. Père Hilary, bonjour.
1: Bonjour, Père Clément.
0: Voilà, Père Hilary, vous êtes déjà passé ici, vous êtes Sri Lankais d'origine. Est-ce que vous avez d'autres précisions à apporter, à rappeler à nos auditeurs pour vous présenter?
1: Oui, c'est-à-dire, je suis arrivé en France pour des raisons politiques, avec toute ma famille, c'était un exode. Et je suis arrivé en 1985, depuis... Voilà, on est en France. Et pour nous, c'était vraiment la guidance de la Vierge Marie. Et c'est pour ça qu'on a atterri à Nevers, où il y avait la chasse de Sainte Bernadette. Mais au début, on n'a pas compris pourquoi. Mais on a quand même atterri le 2 juillet 1985. C'était une date importante pour nous. C'était la fête de la Vierge Madumada au Sri Lanka. C'était une Vierge vénérée mondialement, et notamment au Sri Lanka.
0: Mmh. Bien, donc vous êtes à Nevers depuis quelques années.
1: Voilà. Donc je suis à Nevers depuis 1985.
0: Et quand on parle de Nevers, on parle de Bernadette. Bernadette nous rappelle Nevers, Nevers nous rappelle Bernadette.
1: Tout à fait.
0: Voilà.
1: Pour nous, Bernadette, c'est un peu mystère. Elle était un peu cachée, et aussi elle était cachée également dans notre vie à nous, pour nous faire découvrir l'importance de la Vierge Marie.
0: Alors, Père Hilary, je vous ai invité aujourd'hui pour nous parler de cette belle figure que nous connaissons, mais c'est beau d'entendre des témoignages concrets de personnes qui vivent dans le milieu, qui entendent et pour voir un peu l'actualité du message de Bernadette aujourd'hui. Eh bien, vous vivez dans ce milieu et où Bernadette a terminé sa vie. Que ressentez-vous personnellement au contact de cette présence spirituelle, Père Hilary?
1: Quand il s'agit de Bernadette, elle nous a dévoilé les 4 points importants chaque fois qu'on va à la Grotte de Lourdes. D'abord, la pauvreté, la prière, la pénitence et le partage. Je pense que ces 4 points sont les points importants dans la vie de Bernadette. D'abord, elle-même, elle était pauvre. Elle a été choisie en tant que pauvre. Elle-même, elle va dire que voilà, si elle était choisie, elle était la pauvre des pauvres. Voilà. Et deuxièmement, c'est la prière. Et donc, elle faisait la prière dans sa famille. C'est important pour nous, pour montrer la dimension de la prière dans la famille. Et troisièmement, la pénitence. C'est un message qui a été adressé par la Vierge Marie. Et la Vierge, elle a même dit 3 fois, pénitence, pénitence, et prier pour nous pauvres pécheurs. Il y a aussi quelque chose d'important pour nous. Elle n'a pas dit, la Vierge, toi, tu es pauvre pécheresse. Elle a dit, priez pour nous pauvres pécheresses. C'est-à-dire, on est solidaire dans le péché. Et donc, chacun de nous est chargé d'enlever le mal dans l'humanité. Mmh. Et quatrièmement, c'est le partage, la charité elle-même.
0: Là, si on peut résumer, en vous écoutant, on retrouve les 4 P qu'on peut retrouver à Lourdes et dans la vie de Bernadette. Eh bien, Père Hilary, Bernadette, oui, était pauvre, vous l'avez dit, et malade, peu considérée socialement. Mais selon vous, pourquoi Dieu a-t-il choisi une telle personne pour son message?
1: Ce qui est formidable dans sa vie, elle était très, très consciente qu'elle était pauvre. Ça veut dire qu'elle dépendait de quelqu'un. Elle dépendait des parents, elle dépendait du soleil. Voilà, avant tout, c'est le divin. Donc, c'est important pour nous, les contemporains d'aujourd'hui, nous qui cherchons à être indépendants, et on oublie l'essentiel. Mmh. Quand on oublie l'essentiel, on oublie notre créateur, mmh. l'origine de notre création, l'origine de notre existence. Tandis que Bernadette, elle, pour nous, elle nous indique ce qui est important dans notre vie essentielle, en vivant notre propre pauvreté. On parle des pauvretés des autres, le problème que nous avons, chacun de nous, et on oublie assez souvent notre propre pauvreté. C'est la raison pour laquelle on n'arrive pas à transformer une vie spirituellement. C'est parce qu'il n'y a pas d'âme. Et là où l'âme reconnaît que c'est l'âme pécheresse, et comme vous aviez dit à plusieurs reprises, dans la vie des saints, la place de Marie, c'est parce qu'eux-mêmes, ils ont compris que voilà, cette âme a besoin d'être enveloppée par l'amour maternel de la Vierge Marie.
0: Quand la Vierge Marie disait à Bernadette d'aller dire au curé de construire là une église pour rappeler le culte, eh bien, le curé était réticent parce qu'il ne croyait pas à la parole d'une pauvre fille ignorante. Et puis, quand le curé lui dit « Mais tu ne vas pas me convaincre d'aller construire une église là-bas », et il y a une phrase qui est devenue célèbre de Bernadette, je suis chargé de vous le dire, pas de vous le faire croire, pas vous convaincre. Alors, Père Hilary, que nous enseigne cette phrase dans une société où chacun veut imposer ses idées?
1: Voilà, c'est vraiment une sacrée leçon pour apprendre à vivre dans une obéissance totale. Et en même temps, à travers ce projet, le curé, il a oublié quelque chose, c'est un projet humain. Et un projet humain a besoin des autres. Ça ne peut pas se construire tout seul dans l'air, voilà, une chapelle. Mais on a besoin d'autres. Et donc, à pas de moment, on a un projet pour le bien de l'humanité. Et ça révèle vraiment le projet divin, le projet de la divinité. Donc finalement, Bernadette a été choisie et pour que le projet divin soit réalisé au cœur de l'humanité.
0: Oui. C'est beau de pouvoir le noter. Je voudrais aborder tout de suite une autre qualité. Dans une autre émission, nous avons reçu un invité, le père René, qui parlait des qualités et des vertus de la Vierge Marie. Et je voudrais revenir avec vous, père Hilary, sur la vertu de l'humilité. Que nous dit l'humilité de Bernadette? Vous voyez, les apparitions ont profondément marqué l'Église. Mais elles n'ont pas transformé Bernadette en une vedette. Dans le temps d'ailleurs même, elle allait se cacher dans ce monastère et pour vivre cachée. Alors, et qu'est-ce que cette humilité nous enseigne aujourd'hui dans un monde de l'image, des réseaux sociaux et la recherche de reconnaissance? Et voilà, le pape Léon éveille notre conscience sur l'intelligence artificielle. Et aujourd'hui, nous développons les images, les vedettes. Qu'est-ce que cela nous enseigne, père Hilary, vous qui êtes observateur des réalités sociales?
1: Saint Bernard nous disait « L'humilité est le seul chemin de la vérité. L'humilité accepte la souffrance. » Comme disait Bernadette, « J'aime bien souffrir, c'est parce que je souffre pour Dieu. » Et donc, elle a compris quelque chose d'important. Le fait de souffrir, et nous, on sauve le monde. Et donc, on est né sur la terre pour sauver le monde et sauver le salut des âmes. Et voilà, comme disait Bernadette, je ne comprends pas tout, mais je crois tout. Voilà l'humilité qu'elle avait. Comme disait Sainte Mère Teresa, dans la vie, pour comprendre l'humilité, il faut être humilié. Mmh. Mais le problème contemporain d'aujourd'hui, on ne veut pas être humilié, mais on veut dominer l'autre pour ne pas être humilié. Et tandis que le Christ lui-même, il est l'imitation pour nous, pour sauver l'humanité, accepter également d'être humilié. Ce n'est pas pour être anéanti, comme disaient les apôtres, Saint Paul, qui disait qu'on n'est jamais anéanti, mais simplement on est transformé. Mais le monde aujourd'hui n'écoute pas, c'est parce que justement, il y a manque d'humilité. On est tellement rempli d'égoïsme et d'orgueil et aussi estime de soi-même, voilà, qui veut être brillé. Et du coup, l'humilité ne prend pas sa propre valeur, tandis que l'humilité elle-même est une force salvatrice. Ce que Sainte Bernadette elle nous montre même aujourd'hui.
0: Eh bien, Père Hilary, le temps nous surprend toujours hein, dans ces entretiens. Pour finir, quel est selon vous le premier grand message que Bernadette adresse aux hommes et femmes du XXIe siècle?
1: Sainte Bernadette, elle avait une phrase clé dans sa vie. Je n'oublie jamais un instant son pensée à Dieu. Le problème d'aujourd'hui, il n'y a pas d'amour. Là, il y a de l'amour, il y a une pensée permanente envers le Créateur. Sainte Bernadette, elle a bien saisi dans sa vie. Une pensée permanente, toujours envers celui qui me fait vivre, qui est le Créateur du ciel et de la terre.
0: Père Hilary, merci. Merci pour ces mots du cœur et qui nous rappellent l'actualité du message de Bernadette aujourd'hui dans un monde qui en a tant besoin. Et vous avez un dernier mot?
1: Bien sûr, vous venez de souligner le cœur. Le problème, on donne trop d'importance pour le corps, mais pas pour le cœur. Et Bernadette, elle nous apprend à entrer dans la profondeur du cœur, là on trouve les vraies valeurs et aussi la vraie mission dans ce monde d'aujourd'hui.
0: Nous allons revenir encore sur l'actualité du message de Bernadette dans un deuxième entretien que nous aurons avec vous tout prochainement. Père Hilary, merci.
1: Merci Père Clément.

Merci au Père Hilary pour ce point fort de la vie de Bernadette que nous pouvons retrouver dans notre propre vie. Et comme vous l'avez su, le Père Hilary vit actuellement à Nevers, où Bernadette a achevé son parcours terrestre. Eh bien, après avoir contemplé Marie comme image de l'Église, une question se pose. Que signifie concrètement ressembler à Marie aujourd'hui? Car il suffit non seulement de regarder Marie, mais il suffit aussi de savoir qu'est-ce que nous recevons de sa vie. Il faut entrer dans son école. Faire de notre cœur une demeure pour Dieu. Marie accueille le Christ. Nous sommes appelés à faire de même. Chaque fois que nous prions, chaque fois que nous recevons l'Eucharistie, chaque fois que nous ouvrons l'Évangile, le Christ veut prendre chair dans notre vie. Marie visite Élisabeth. Elle ne reste pas enfermée sur elle-même. Elle se met en route. L'Église est appelée à sortir, à visiter, à rejoindre, à consoler, à servir. Une paroisse mariale est une paroisse qui va vers les autres. Saint Augustin ose dire, ce que Marie a fait dans sa chair, l'Église le fait dans les âmes. C'est une mission magnifique. Chaque chrétien est appelé à porter le Christ autour de lui, par ses paroles, par ses présences, par sa charité. Bernadette nous aide beaucoup à comprendre cela. Marie choisit une petite pauvre. Pourquoi? Parce que Dieu aime passer par les petits. L'Église ressemble à Marie lorsqu'elle demeure humble, lorsqu'elle sert au lieu de dominer, lorsqu'elle témoigne au lieu de s'imposer. Eh bien voilà notre mission. Chacun de nous peut être comme Marie. Marie, aide-moi à vivre aujourd'hui comme un membre vivant de l'Église. Puis, on peut choisir un geste concret, visiter quelqu'un, encourager une personne, rendre un service, prier pour une intention. Ainsi, nous deviendrons peu à peu une Église au visage marial. Eh bien, Marie n'est pas seulement un modèle à admirer, elle est un chemin à suivre. L'Église devient crédible lorsqu'elle ressemble à Marie. Chaque chrétien est appelé à porter le Christ au monde. L'humilité est le secret, oui, le secret de la fécondité spirituelle. L'avenir de l'Église naît toujours dans la prière. Eh bien, je voudrais finir avec vous toujours par cette prière. Ô Marie, Mère de l'Église, toi qui as accueilli la parole, toi qui as porté le Christ, toi qui as prié avec les apôtres, apprends-nous à devenir une Église fidèle à l'Évangile. Donne-nous ta foi, donne-nous ton humilité, donne-nous ton courage, donne-nous ton amour du Christ. Que nos familles, nos paroisses et nos communautés reflètent quelque chose de ton visage maternel et qu'à travers nous, le monde puisse découvrir ton Fils Jésus. Amen. Merci à Jonathan qui nous accompagne à la partie technique. Que Dieu vous garde et vous bénisse. Amen.

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1: Notre-Dame de Lourdes, je te confie notre fille, Aurore, qui en ce moment fait une dépression. Son petit garçon est très handicapé. Vierge Marie, j'ai confiance en toi.
2: Je vous remercie de prier pour mon fils Anthony, qui est actuellement dans une situation de mal-être. Merci Marie de lui envoyer toute la lumière afin de l'éclairer sur son chemin.
3: Au nom du Père, du Fils et du Saint-Esprit, amen. Chers amis pèlerins, soyez les bienvenus dans cette grotte de Massabielle où la Vierge Marie, l'Immaculée Conception, est apparue 18 fois à Sainte Bernadette. Avec elle, cet après-midi, nous méditerons les mystères joyeux de notre chapelet. À l'approche de la fête des saints apôtres Pierre et Paul, ayons à cœur tout particulièrement de prier pour l'unité de l'Église et puis prions aussi tout spécialement pour la défense de la vie depuis sa conception jusqu'à son terme. Nous prions avec tous les pèlerins présents ce jour dans le sanctuaire, avec tous ceux aussi qui nous sont unis par l'écoute de la radio chrétienne francophone, par l'écoute de la chaîne de télévision Catéo, et avec tous ceux qui nous sont unis via l'application Internet du sanctuaire. Je crois en Dieu, le Père Tout-Puissant, Créateur du ciel et de la terre, et en Jésus-Christ, son Fils unique, notre Seigneur, qui a été conçu du Saint-Esprit, est né de la Vierge Marie, a souffert sous Ponce Pilate, a été crucifié, est mort et a été enseveli, est descendu aux enfers, le troisième jour est ressuscité des morts, est monté aux cieux, est assis à la droite de Dieu le Père Tout-Puissant, d'où il viendra juger les vivants et les morts. Je crois au Saint-Esprit, à la Sainte Église catholique, à la communion des saints, à la rémission des péchés, à la résurrection de la chair, à la vie éternelle. Amen. Et nous prions aux intentions du souverain pontife, le pape Léon, et en particulier pour préparer sa venue apostolique ici même en France et au sanctuaire en septembre. Notre Père, qui es aux cieux, que ton nom soit sanctifié, que ton règne vienne, que ta volonté soit faite sur la terre comme au ciel. Je vous salue Marie, pleine de grâce, le Seigneur est avec vous. Vous êtes bénie entre toutes les femmes, et Jésus, le fruit de vos entrailles, est béni.
4: Sainte Marie, Mère de Dieu, priez pour nous pauvres pécheurs, maintenant et à l'heure de notre mort.
3: Je vous salue Marie, pleine de grâce, le Seigneur est avec vous. Vous êtes bénie entre toutes les femmes, et Jésus, le fruit de vos entrailles, est béni.
4: Sainte Marie, Mère de Dieu,
3: je vous salue Marie, pleine de grâce, le Seigneur est avec vous. Vous êtes bénie entre toutes les femmes, et Jésus, le fruit de vos entrailles, est béni.
4: Sainte Marie, Mère de Dieu, priez pour nous pauvres pécheurs,

0: Marie, conçue sans péché, priez pour nous qui avons recours à vous. Premier mystère joyeux, l'Annonciation de l'Évangile selon saint Luc. L'ange du Seigneur dit à Marie, « Sois sans crainte, car tu as trouvé grâce auprès de Dieu. Dieu ne force jamais une âme. Il est infiniment délicat. Il attend un oui. Le salut du monde a commencé dans l'humilité d'un cœur qui s'est entièrement abandonné. La virginité de Marie lui permettra d'être mère de Dieu. Un cœur entièrement rempli de Dieu, vierge de tout ce qui n'est pas lui, est le secret de la fécondité. Avec Notre-Dame, prions pour les consacrés, que leur fidélité les ouvre à la fécondité de Dieu dans leur vie. Notre Père, qui es aux cieux, que ton nom soit sanctifié, que ton règne vienne, que ta volonté soit faite sur la terre comme au ciel.
1: Pardonne-nous nos offenses, comme nous pardonnons aussi à ceux qui nous ont offensés. Et ne nous laisse pas entrer en tentation, mais
2: je vous salue Marie, pleine de grâce. Le Seigneur est avec vous. Vous êtes bénie entre toutes les femmes, et Jésus, le fruit de vos entrailles, est béni.
3: Sainte Marie, Mère de Dieu, priez pour nous pauvres pécheurs, maintenant et à l'heure de notre mort.
2: Je vous salue Marie, pleine de grâce. Le Seigneur est avec vous. Vous êtes bénie entre toutes les femmes, et Jésus, le fruit de vos entrailles, est béni.
3: Sainte Marie, Mère de Dieu, priez pour nous pauvres pécheurs,
2: maintenant et à l'heure de notre mort. Je vous salue, Marie, pleine de grâce. Le Seigneur est avec vous. Vous êtes bénie entre toutes les femmes, et Jésus, le fruit de vos entrailles, est béni.
3: Sainte Marie, Mère de Dieu, priez pour nous pauvres pécheurs, maintenant et à l'heure de notre mort.
2: Je vous salue, Marie, pleine de grâce. Le Seigneur est avec vous. Vous êtes bénie entre toutes les femmes, et Jésus, le fruit de vos entrailles, est béni.
3: Sainte Marie, Mère de Dieu, priez pour nous pauvres pécheurs,
2: maintenant et à l'heure de notre mort. Je vous salue, Marie, pleine de grâce. Le Seigneur est avec vous. Vous êtes bénie entre toutes les femmes, et Jésus, le fruit de vos entrailles, est béni.
3: Sainte Marie, Mère de Dieu, priez pour nous pauvres pécheurs, maintenant et à l'heure de notre mort. Amen.
2: Je vous salue, Marie, pleine de grâce. Le Seigneur est avec vous. Vous êtes bénie entre toutes les femmes, et Jésus, le fruit de vos entrailles, est béni.
3: Sainte Marie, Mère de Dieu, priez pour nous pauvres pécheurs, maintenant et à l'heure de notre mort. Amen.
2: Je vous salue, Marie, pleine de grâce. Le Seigneur est avec vous. Vous êtes bénie entre toutes les femmes, et Jésus, le fruit de vos entrailles, est béni.
3: Sainte Marie, Mère de Dieu, priez pour nous pauvres pécheurs, maintenant et à l'heure de notre mort.
2: Je vous salue, Marie, pleine de grâce. Le Seigneur est avec vous. Vous êtes bénie entre toutes les femmes, et Jésus, le fruit de vos entrailles, est béni.
3: Sainte Marie, Mère de Dieu, priez pour nous pauvres pécheurs, maintenant et à l'heure de notre mort.
2: Je vous salue, Marie, pleine de grâce. Le Seigneur est avec vous. Vous êtes bénie entre toutes les femmes, et Jésus, le fruit de vos entrailles, est béni.
3: Sainte Marie, Mère de Dieu, priez pour nous pauvres pécheurs, maintenant et à l'heure de notre mort. Amen.
2: Je vous salue, Marie, pleine de grâce. Le Seigneur est avec vous. Vous êtes bénie entre toutes les femmes, et Jésus, le fruit de vos entrailles, est béni.
3: Sainte Marie, Mère de Dieu, priez pour nous pauvres pécheurs, maintenant et à l'heure de notre mort.

0: Ô Marie conçue sans péché, priez pour nous qui avons recours à vous. Deuxième mystère joyeux, la visitation de Notre-Dame à sa cousine Élisabeth. De l'Évangile selon saint Luc. Élisabeth dit à Marie, « Comment ai-je ce bonheur que la mère de mon Seigneur vienne jusqu'à moi ?» Marie ne garde pas Jésus pour elle. Celui qui accueille vraiment Dieu devient porteur de sa présence. Une âme habitée par Dieu fait tressaillir les autres, irradie, même sans chercher à briller. Dieu rayonne toujours à travers elle. Avec Notre-Dame, prions pour toutes les personnes qui vivent la dépression ou qui sont découragées. Notre Père qui es aux cieux, que ton nom soit sanctifié, que ton règne vienne, que ta volonté soit faite sur la terre comme au ciel.
1: Pardonne-nous nos offenses, comme nous pardonnons aussi à ceux qui nous ont offensés, et ne nous laisse pas entrer en tentation, mais délivre-nous du mal.
2: Je vous salue, Marie, pleine de grâce. Le Seigneur est avec vous. Vous êtes bénie entre toutes les femmes, et Jésus, le fruit de vos entrailles, est béni.
1: Sainte Marie, Mère de Dieu, priez pour nous pauvres pécheurs, maintenant et à l'heure de notre mort.
2: Je vous salue, Marie, pleine de grâce. Le Seigneur est avec vous. Vous êtes bénie entre toutes les femmes, et Jésus, le fruit de vos entrailles, est béni.
1: Sainte Marie, Mère de Dieu, priez pour nous pauvres pécheurs, maintenant et à l'heure de notre mort.
2: Je vous salue, Marie, pleine de grâce. Le Seigneur est avec vous. Vous êtes bénie entre toutes les femmes, et Jésus, le fruit de vos entrailles, est béni.
1: Sainte Marie, Mère de Dieu, priez pour nous pauvres pécheurs, maintenant et à l'heure de notre mort.
2: Je vous salue, Marie, pleine de grâce. Le Seigneur est avec vous. Vous êtes bénie entre toutes les femmes, et Jésus, le fruit de vos entrailles, est béni.
1: Sainte Marie, Mère de Dieu, priez pour nous pauvres pécheurs, maintenant et à l'heure de notre mort.
2: Je vous salue, Marie, pleine de grâce. Le Seigneur est avec vous. Vous êtes bénie entre toutes les femmes, et Jésus, le fruit de vos entrailles, est béni.
1: Sainte Marie, Mère de Dieu, priez pour nous pauvres pécheurs, maintenant et à l'heure de notre mort.
2: Je vous salue, Marie, pleine de grâce. Le Seigneur est avec vous. Vous êtes bénie entre toutes les femmes, et Jésus, le fruit de vos entrailles, est béni.
1: Sainte Marie, Mère de Dieu, priez pour nous pauvres pécheurs, maintenant et à l'heure de notre mort.
2: Je vous salue, Marie, pleine de grâce. Le Seigneur est avec vous. Vous êtes bénie entre toutes les femmes, et Jésus, le fruit de vos entrailles, est béni.
1: Sainte Marie, Mère de Dieu, priez pour nous pauvres pécheurs,
2: maintenant et à l'heure de notre mort. Je vous salue, Marie, pleine de grâce. Le Seigneur est avec vous. Vous êtes bénie entre toutes les femmes, et Jésus, le fruit de vos entrailles, est béni.
1: Sainte Marie, Mère de Dieu, priez pour nous pauvres pécheurs, maintenant et à l'heure de notre mort.
2: Je vous salue, Marie, pleine de grâce. Le Seigneur est avec vous. Vous êtes bénie entre toutes les femmes, et Jésus, le fruit de vos entrailles, est béni.
1: Sainte Marie, Mère de Dieu, priez pour nous pauvres pécheurs, maintenant et à l'heure de notre mort. Amen.
2: Je vous salue, Marie, pleine de grâce. Le Seigneur est avec vous. Vous êtes bénie entre toutes les femmes, et Jésus, le fruit de vos entrailles, est béni.
1: Sainte Marie, Mère de Dieu, priez pour nous pauvres pécheurs, maintenant et à l'heure de notre mort.

0: Ô Marie conçue sans péché, priez pour nous qui avons recours à vous. Troisième mystère joyeux, la nativité. De l'évangile selon saint Luc. Les anges dirent aux bergers, voici que je vous annonce une grande joie qui sera celle de tout le peuple. Le roi de l'univers choisit une mangeoire plutôt qu'un palais. Tant que nous recherchons la grandeur selon le monde, les vanités, les paillettes et autres lumières éphémères, nous risquons de passer à côté de Dieu qui se fait tout petit pour nous sauver. Avec Notre-Dame, prions pour les enfants qui ne sont pas accueillis et qui sont même rejetés. Notre Père qui es aux cieux, que ton nom soit sanctifié, que ton règne vienne, que ta volonté soit faite sur la terre comme au ciel.
1: À ceux qui nous ont offensés, et ne nous laisse pas entrer en tentation, mais délivre-nous du mal.
2: Je vous salue, Marie, pleine de grâce. Le Seigneur est avec vous. Vous êtes bénie entre toutes les femmes, et Jésus, le fruit de vos entrailles, est béni.
1: Sainte Marie, Mère de Dieu, priez pour nous pauvres pécheurs, maintenant et à l'heure de notre mort. Amen.
2: Je vous salue, Marie, pleine de grâce. Le Seigneur est avec vous. Vous êtes bénie entre toutes les femmes, et Jésus, le fruit de vos entrailles, est béni.
1: Sainte Marie, Mère de Dieu, priez pour nous pauvres pécheurs, maintenant et à l'heure de notre mort. Amen.
2: Je vous salue, Marie, pleine de grâce. Le Seigneur est avec vous. Vous êtes bénie entre toutes les femmes, et Jésus, le fruit de vos entrailles, est béni.
1: Sainte Marie, Mère de Dieu, priez pour nous pauvres pécheurs, maintenant et à l'heure de notre mort. Amen.
2: Je vous salue, Marie, pleine de grâce. Le Seigneur est avec vous. Vous êtes bénie entre toutes les femmes, et Jésus, le fruit de vos entrailles, est béni.
1: Sainte Marie, Mère de Dieu, priez pour nous pauvres pécheurs, maintenant et à l'heure de notre mort. Amen.
2: Je vous salue, Marie, pleine de grâce. Le Seigneur est avec vous. Vous êtes bénie entre toutes les femmes, et Jésus, le fruit de vos entrailles, est béni.
1: Sainte Marie, Mère de Dieu, priez pour nous pauvres pécheurs, maintenant et à l'heure de notre mort.
2: Je vous salue, Marie, pleine de grâce. Le Seigneur est avec vous. Vous êtes bénie entre toutes les femmes, et Jésus, le fruit de vos entrailles, est béni.
1: Sainte Marie, Mère de Dieu, priez pour nous pauvres pécheurs, maintenant et à l'heure de notre mort.
2: Je vous salue, Marie, pleine de grâce. Le Seigneur est avec vous. Vous êtes bénie entre toutes les femmes, et Jésus, le fruit de vos entrailles, est béni.
1: Sainte Marie, Mère de Dieu,
2: je vous salue, Marie, pleine de grâce. Le Seigneur est avec vous. Vous êtes bénie entre toutes les femmes, et Jésus, le fruit de vos entrailles, est béni.
1: Sainte Marie, Mère de Dieu, priez pour nous pauvres pécheurs, maintenant et à l'heure de notre mort. Amen.
2: Je vous salue, Marie, pleine de grâce. Le Seigneur est avec vous. Vous êtes bénie entre toutes les femmes, et Jésus, le fruit de vos entrailles, est béni.
1: Sainte Marie, Mère de Dieu, maintenant et à l'heure de notre mort. Amen.
2: Je vous salue, Marie, pleine de grâce. Le Seigneur est avec vous. Vous êtes bénie entre toutes les femmes, et Jésus, le fruit de vos entrailles, est béni.
1: Sainte Marie, Mère de Dieu, priez pour nous pauvres pécheurs, maintenant et à l'heure de notre mort.

0: pour le présenter au Seigneur. Tout appartient à Dieu, même ce que nous avons de plus précieux, ce que nous lui offrons avec confiance. Il le purifie, il le sanctifie et nous le rend transfiguré. Même nos péchés, Dieu peut transformer notre ordure en or pur. Avec Notre-Dame, prions pour demander la force dans la douleur et l'espérance dans l'angoisse. Notre Père, qui es aux cieux, que ton nom soit sanctifié, que ton règne vienne, que ta volonté soit faite sur la terre comme au ciel.
1: Pardonne-nous nos offenses, comme nous pardonnons aussi à ceux qui nous ont offensés. Et ne nous laisse pas entrer en tentation, mais délivre-nous du mal. Je vous salue, Marie, pleine de grâce. Le Seigneur est avec vous. Vous êtes bénie entre toutes les femmes, et Jésus, le fruit de vos entrailles, est béni. Sainte Marie, Mère de Dieu, priez pour nos pauvres maintenant et à l'heure de notre mort. Je vous salue, Marie, pleine de grâce. Le Seigneur est avec vous. Vous êtes bénie entre toutes les femmes, et Jésus, le fruit de vos entrailles, est béni. Sainte Marie, Mère de Dieu, je vous salue, Marie, pleine de grâce. Le Seigneur est avec vous. Vous êtes bénie entre toutes les femmes, et Jésus, le fruit de vos entrailles, est béni. Je vous salue, Marie, pleine de grâce. Le Seigneur est avec vous. Vous êtes bénie entre toutes les femmes, et Jésus, le fruit de vos entrailles, est béni.
2: Sainte Marie, Mère de Dieu, priez pour nous, pauvres pécheurs, maintenant et à l'heure de notre mort. Amen.
1: Je vous salue, Marie, pleine de grâce. Le Seigneur est avec vous. Vous êtes bénie entre toutes les femmes, et Jésus, le fruit de vos entrailles, est béni. Je vous salue, Marie, pleine de grâce. Le Seigneur est avec vous. Vous êtes bénie entre toutes les femmes, et Jésus, le fruit de vos entrailles, est béni.
2: Sainte Marie, Mère de Dieu, priez pour nous pauvres pécheurs, maintenant et à l'heure de notre mort. Amen.
1: Je vous salue, Marie, pleine de grâce. Le Seigneur est avec vous. Vous êtes bénie entre toutes les femmes, et Jésus, le fruit de vos entrailles, est béni. Je vous salue, Marie, pleine de grâce. Le Seigneur est avec vous. Vous êtes bénie entre toutes les femmes, et Jésus, le fruit de vos entrailles, est béni. Je vous salue, Marie, pleine de grâce. Le Seigneur est avec vous. Vous êtes bénie entre toutes les femmes, et Jésus, le fruit de vos entrailles, est béni.
2: Sainte Marie, Mère de Dieu, priez pour nous pauvres pécheurs, maintenant et à l'heure de notre mort. Amen.
1: Je vous salue, Marie, pleine de grâce. Le Seigneur est avec vous. Vous êtes bénie entre toutes les femmes, et Jésus, le fruit de vos entrailles, est béni.
2: Sainte Marie, Mère de Dieu, priez pour nous pauvres pécheurs, maintenant et à l'heure de notre mort. Amen.

Ô Marie conçue sans péché, priez pour nous qui avons recours à vous. Cinquième mystère joyeux, le recouvrement de Jésus au temple. De l'évangile selon saint Luc, Marie et Joseph trouvèrent Jésus dans le temple, assis au milieu des docteurs, les écoutant et les interrogeant. Chaque péché nous éloigne de Jésus. Chaque conversion est une joie de le retrouver. Cherchons

0: Notre Seigneur, là où il demeure, dans la volonté du Père, plus que dans nos propres projets. Avec Notre-Dame, prions pour les personnes qui n'ont plus de lien avec leur famille. Notre Père, qui es aux cieux, que ton nom soit sanctifié, que ton règne vienne, que ta volonté soit faite sur la terre comme au ciel.
1: Donne-nous aujourd'hui notre pain de ce jour. Pardonne-nous nos offenses, comme nous pardonnons aussi à ceux qui nous ont offensés. Et ne nous laisse pas entrer en tentation, mais délivre-nous du mal.
2: Je vous salue Marie, pleine de grâce, le Seigneur est avec vous. Vous êtes bénie entre toutes les femmes, et Jésus, le fruit de vos entrailles, est béni.
3: Sainte Marie, Mère de Dieu, priez pour nos pauvres pécheurs, maintenant et à l'heure de notre mort. Amen.
2: Je vous salue Marie, pleine de grâce, le Seigneur est avec vous. Vous êtes bénie entre toutes les femmes, et Jésus, le fruit de vos entrailles, est béni.
3: Sainte Marie, Mère de Dieu, priez pour nos pauvres pécheurs, maintenant et à l'heure de notre mort.
2: Je vous salue Marie, pleine de grâce, le Seigneur est avec vous. Vous êtes bénie entre toutes les femmes, et Jésus, le fruit de vos entrailles, est béni.
3: Sainte Marie, Mère de Dieu, priez pour nos pécheurs, maintenant et à l'heure de notre mort. Amen.
2: Je vous salue Marie, pleine de grâce, le Seigneur est avec vous. Vous êtes bénie entre toutes les femmes, et Jésus, le fruit de vos entrailles, est béni.
3: Sainte Marie, Mère de Dieu, priez pour nos pauvres pécheurs, maintenant et à l'heure de notre mort. Amen.
2: Je vous salue Marie, pleine de grâce, le Seigneur est avec vous. Vous êtes bénie entre toutes les femmes, et Jésus, le fruit de vos entrailles, est béni.
3: Sainte Marie, Mère de Dieu, priez pour nos pauvres pécheurs, maintenant et à l'heure de notre mort. Amen.
2: Je vous salue Marie, pleine de grâce, le Seigneur est avec vous. Vous êtes bénie entre toutes les femmes, et Jésus, le fruit de vos entrailles, est béni.
3: Sainte Marie, Mère de Dieu, priez pour nous pécheurs, maintenant et à l'heure de notre mort. Amen.
2: Je vous salue Marie, pleine de grâce, le Seigneur est avec vous. Vous êtes bénie entre toutes les femmes, et Jésus, le fruit de vos entrailles, est béni.
3: Sainte Marie, Mère de Dieu, priez pour nos pauvres pécheurs, maintenant et à l'heure de notre mort. Amen.
2: Je vous salue Marie, pleine de grâce, le Seigneur est avec vous. Vous êtes bénie entre toutes les femmes, et Jésus, le fruit de vos entrailles, est béni.
3: Sainte Marie, Mère de Dieu, priez pour nos pauvres pécheurs, maintenant et à l'heure de notre mort.
2: Je vous salue Marie, pleine de grâce, le Seigneur est avec vous. Vous êtes bénie entre toutes les femmes, et Jésus, le fruit de vos entrailles, est béni.
3: Sainte Marie, Mère de Dieu, priez pour nous pauvres pécheurs, maintenant et à l'heure de notre mort. Amen.
2: Je vous salue Marie, pleine de grâce, le Seigneur est avec vous. Vous êtes bénie entre toutes les femmes, et Jésus, le fruit de vos entrailles, est béni.
3: Sainte Marie, Mère de Dieu, priez pour nos pauvres pécheurs, maintenant et à l'heure de notre mort.

0: Marie, conçue sans péché, priez pour nous qui avons recours à vous. Prions. Vous avez voulu, Seigneur, qu'à l'annonce de l'ange, votre Verbe prit chair dans le sein de la Vierge Marie. Répondez à nos supplications, puisque nous la croyons vraiment, Mère de Dieu, faites que nous trouvions secours dans sa prière auprès de vous. Par Jésus-Christ, votre Fils, notre Seigneur, qui vit et règne avec vous dans l'unité du Saint-Esprit, Dieu, pour les siècles des siècles. Amen. Le Seigneur soit avec vous.
1: Et avec votre esprit.
0: Et que Dieu Tout-Puissant vous bénisse, le Père, le Fils et le Saint-Esprit.
1: Amen.
0: Amen. Notre-Dame de Lourdes,
1: priez pour nous.
0: Notre-Dame de Lourdes,
1: priez pour nous.
0: Notre-Dame de Lourdes,
1: priez pour nous.
0: Sainte Bernadette,
1: priez pour nous.

0: Il est 1h.
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3: Parole des pères du désert.
4: Un frère interrogea un ancien. Comment se fait-il que mon âme désire pleurer comme les anciens et que les larmes ne viennent pas alors que mon âme est affligée? L'ancien lui dit, c'est au bout de 40 ans que les fils d'Israël sont entrés dans la terre promise. Si tu arrives à y entrer, tu n'auras plus de combat à livrer. Car Dieu veut que l'âme soit tourmentée afin qu'elle désire toujours plus entrer dans cette

Abba Longin avait une grande componction dans sa prière et sa psalmodie, et son disciple lui dit un jour « Abba, le rituel prescrit-il que le moine pleure durant son office ?» L'ancien lui dit « Oui, mon enfant, c'est le rituel que Dieu demande. » En effet, Dieu n'a pas fait l'homme pour les pleurs, mais pour la joie et l'allégresse, afin qu'il le glorifie par sa pureté et son impeccabilité, tout comme les anges. Mais, étant tombé dans le péché, l'homme a eu besoin des larmes, car là où il n'y a pas de péché, il n'y a pas de larmes. Abba Poemen a dit « Le deuil est à double action. Il travaille et il garde. » Abba Paul le Grand a dit « Voici ma prière. Je suis dans un bourbier enfoncé jusqu'au cou et je pleure devant Dieu en disant « Aie pitié de moi. » Yeah. »

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1: Amis et fidèles auditeurs, bienvenue et merci d'être à l'écoute de notre programme. Ouvert vendredi par une célébration eucharistique présidée par le pape dans la basilique Saint-Pierre, le consistoire du Collège Cardinalis se clôture samedi par le thème « Le chemin de la mise en œuvre du synode ». Plus de précisions dans la semaine du pape. Dans cette nouvelle édition de notre programme, nous reviendrons sur le lancement jeudi de la plateforme interconfessionnelle réunissant les conseils nationaux des affaires islamiques du Tchad, la conférence épiscopale du Tchad et l'entente des églises des missions évangéliques au Tchad. L'actualité sociale et politique en Afrique nous conduira au Nigeria, en République centrafricaine, au Burkina Faso, entre autres. Nous chuterons par la méditation avec les textes du 13e dimanche du temps ordinaire. À tous et à chacun, bonnes conditions d'écoute.
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1: Commençons par la semaine du pape avec Fabrice Baguendekere.
2: Eh bien, la semaine du pape a été marquée notamment par le consistoire extraordinaire qui était en cours depuis vendredi dans la salle Paul VI du Vatican. 178 cardinaux étaient présents dès la première session du consistoire extraordinaire convoqué par le Saint-Père pour discuter, réfléchir et approfondir des thèmes d'actualité concernant l'Église et le monde. Le rassemblement a commencé par une messe célébrée par le pape le matin de vendredi. Ensuite, les cardinaux se sont rendus dans la salle Paul VI, où ils se sont réunis selon la nouvelle méthode synodale autour de leurs groupes de travail respectifs. Dans son discours d'ouverture, le Saint-Père a invité les cardinaux à vivre ces journées de travail dans un esprit de communion, de discernement et de responsabilité partagée. « J'ai besoin de votre soutien et de votre franchise », a dit le pape au sacré collège, réaffirmant son souhait de travailler ensemble au service de l'Église et poursuivre un dialogue qui l'aide au service de la mission et de toute l'Église. Le successeur de Pierre a par ailleurs dénoncé avec force les tensions internationales et conflits qui blessent gravement la famille humaine, affirmant que l'unité de la famille humaine précède les peuples et les États pris individuellement. Il s'agit là donc du deuxième consistoire convoqué par Léon XIV après celui de janvier dernier qui avait réuni au Vatican 170 cardinaux électeurs et non électeurs venus des quatre coins du monde. Et recevant jeudi les présidents des collèges et universités jésuites d'Amérique du Nord, le pape a renouvelé son appel au monde universitaire catholique à la prise de conscience face à la multitude de défis et des changements historiques importants auxquels l'humanité est confrontée aujourd'hui. Les collèges et les universités, a déclaré le pape, ont un rôle particulier à jouer à cet égard, notamment en donnant un nouvel élan au principe de la doctrine sociale de l'Église d'une manière pertinente et efficace pour faire face aux révolutions en cours. Autre appel majeur, c'est aux auteurs et autrices venus de quatre coins du monde qu'il a reçu en audience mercredi à l'occasion du centenaire de la fondation de la librairie éditrice Vaticane, la maison d'édition du Saint-Siège. Dans un contexte mondial marqué par la crise de la vérité, le Saint-Père a souhaité aux écrivains d'être capables de susciter l'attrait pour la vérité, rappelant qu'écrire est un acte de vérité, mais que la vérité n'est pas un territoire à défendre, mais un bien à partager. Autre fait marquant de la semaine, c'est bien évidemment l'audience générale de mercredi. Poursuivant son cycle de catéchèses sur Sacrosanctum Concilium, la constitution du Concile Vatican II sur la liturgie, le pape s'est arrêté sur le mystère eucharistique. Pour les chrétiens, participer à l'Eucharistie, c'est se laisser former par la parole des dieux, se restaurer à la table du corps du Seigneur et rendre grâce à Dieu, a souligné le pape, rappelant que l'Eucharistie est la forme du sacrifice spirituel des chrétiens. Le Saint-Père nous invite ainsi à puiser avec foi cette source de vie divine qu'est l'Eucharistie et à se laisser transformer par le mystère que nous célébrons en y participant. Apprenons à nous offrir nous-mêmes et jour après jour à être incorporés au Christ dans l'unité avec Dieu et entre nous, nous dit le pape. Enfin, lundi, le pape s'est rendu au siège du PAM, le Programme alimentaire mondial, pour rencontrer les participants à la session annuelle du conseil d'administration en présence des employés et de leur famille. Ici, le Saint-Père a lancé un appel au gouvernement et au peuple du monde entier afin qu'ils renouvellent et renforcent leur engagement contre la faim et ses causes profondes et qu'ils éliminent les obstacles qui empêchent l'aide d'atteindre ceux qui en ont besoin. L'action humanitaire est de plus en plus alourdie par des procédures bureaucratiques retardant l'aide aux personnes dans le besoin, a dénoncé le pape, souhaitant également le renforcement de la collaboration entre l'Église et la société civile dans la lutte contre la faim.
1: Merci Fabrice. Le Sahel fait face depuis plusieurs années à une dégradation de la situation sécuritaire et humanitaire. Face à cette situation, les conférences épiscopales réunies de l'Afrique de l'Ouest, CEREAO et Catholic Relief Service, CRS, ont lancé en novembre 2019, l'initiative du Sahel pour la paix, SPI, comme cadre régional du dialogue, de la prévention des conflits et de la promotion de la cohésion sociale. C'est dans ce cadre que le SPI a tenu les 23 et 24 juin dernier à Niamey, au Niger, un forum national. Plus de précisions avec Marie-Cécile Kouakou.
3: Élevons nos voix et unissons nos efforts pour une paix durable au Niger et au Sahel. Tel fut le thème du Forum national de l'initiative du Sahel pour la paix, SPI. Pourquoi la tenue de ce forum? Suivons Mgr Laurent Djalouana Lompo, archevêque de Niamey et président du groupe de travail de l'initiative du Sahel pour la paix.
4: Ce forum national vise à réunir les institutions publiques, les organisations religieuses, les acteurs communautaires, les médias, les partenaires techniques et financiers, ainsi que les jeunes et les femmes autour des enjeux de la paix, des préventions de l'extrémisme violent et de la mobilisation des ressources.
3: Pour une paix véritable, le dialogue entre les religions est important, selon l'honorable Cheikh Barham Aboubakar Hassoumi, coordonnateur national du comité du dialogue inter- et intra-religieux, le CEDIR, et vice-président du groupe de travail de l'initiative du Sahel pour la paix.
5: Notre pays, le Niger, peut se prévaloir d'une histoire riche et d'une expérience solide qui illustre à suffisance que les religions ne sont pas des facteurs de division, mais au contraire de puissants leviers de rassemblement, de solidarité et de dialogue.
3: Des actions et recommandations collectives ont été identifiées pour que les travaux du Forum national de l'initiative du Sahel pour la paix, SPI, ne demeurent pas lettre morte. Niamey, Kouaou Marie-Cécile pour Radio Vatican.
1: Une nouvelle plateforme interconfessionnelle réunissant le Conseil national des affaires islamiques du Tchad, la Conférence épiscopale du Tchad et l'Entente des églises et missions évangéliques du Tchad a été mise sur pied jeudi dernier lors d'une cérémonie présidée par le Premier ministre chargé de l'administration territoriale et de la décentralisation, l'imam Mahamat. Monseigneur Edmond Djitangar, archevêque de N'Djamena et l'un des signataires des statuts et du règlement intérieur de la plateforme, a estimé qu'ils continueront comme membres à œuvrer pour que chacun puisse contribuer au développement humain et à la réalisation de l'objectif commun, à savoir construire un Tchad uni, prospère et tourné vers l'avenir. Pour sa part, le cheikh Abdadaïm Abdallah Ousmane, président du Conseil national des affaires islamiques du Tchad, a expliqué qu'aux côtés de leurs frères de communautés catholiques et protestantes, ils œuvrent depuis plusieurs années à promouvoir la coexistence pacifique et le respect mutuel, tout en soutenant les actions de l'État visant à renforcer l'unité nationale et à sensibiliser les concitoyens au mieux vivre ensemble.
6: Dans quelques instants, l'actualité sociopolitique.
1: Le parti des hommes armés membres des gangs criminels ont tué 17 agriculteurs lors d'une attaque contre une communauté rurale du nord-ouest du Nigeria, a déclaré samedi un responsable local. Circulant sur plusieurs motos, ils ont ouvert le feu vendredi dans le village de Tungar-Bour, dans l'état de Zamfara, a expliqué Yahama Aboubakar Yari, administrateur du district de Talata Mafara. Après plusieurs années de relations glaciales, les autorités burkinabées ont décidé vendredi de rompre leurs relations diplomatiques avec la France, qu'elles accusent d'activisme incessant contre leurs intérêts. Les relations entre Ouagadougou et l'ancienne puissance coloniale se sont dégradées depuis l'arrivée au pouvoir du capitaine Ibrahim Traoré en septembre 2022. Le gouvernement burkinabé dénonce un activisme incessant en France contre les intérêts du Burkina Faso, des ambitions néocoloniales affichées avec le soutien actif à des réseaux subversifs et au terrorisme qui endeuillent le pays et le Sahel. Paris a réagi en disant regretter la décision hostile et sans fondement du pouvoir militaire. Le gouvernement centrafricain a officiellement déclaré une épidémie de choléra après la confirmation de 24 décès et 197 cas dans le district de Bimbo et Mbaïki, au sud-ouest de la capitale. Bangui, a annoncé vendredi soir le ministre de la Santé, le docteur Pierre Nsonsé. La justice tunisienne a confirmé vendredi la peine d'un an de prison contre le journaliste indépendant Zied El Eni pour atteinte à autrui après ses virulentes critiques des décisions judiciaires visant des confrères. La cour d'appel de Tunis a décidé de confirmer la peine prononcée en première instance, ont indiqué vendredi des médias locaux. Nous poursuivons la suite de l'entretien avec M. l'abbé Farcia Gabriel, originaire du diocèse de Gagoua au Cameroun, actuellement en mission pastorale en France dans la région de Normandie. Il commence par partager son expérience pastorale en lien notamment avec les célébrations des sacrements. On l'écoute.
7: Ma journée pastorale dans la paroisse de Granville est une journée chargée, je peux dire, pour un prêtre ordinaire qui aime son travail, c'est-à-dire qu'on a les sacrements de la réconciliation où chaque premier vendredi du mois, il y a la confession des fidèles. Le nombre est plus ou moins acceptable pour un prêtre qui s'assoit au confessionnal et qui écoute. Il prend plus ou moins une heure, deux heures. Par rapport au sacrement de baptême, généralement à l'été, pendant le temps de l'été, il y a quand même des demandes de baptême par rapport à l'année passée. On a eu environ 70-75. Cette année, on est environ 99-100. Ça veut dire quand même qu'il y a une renaissance qui grandit dans le cœur, la demande du sacrement de baptême qui est là et qu'il ne faut pas négliger cet aspect. Le sacrement de confirmation, c'est pareil. Il y a un bon nombre de jeunes qui demandent ce sacrement de baptême et qui demandent à être formés par rapport à l'initiation chrétienne que nous connaissons. Et puis le mariage également, à l'été, nous avons pas mal de demandes pour le mariage religieux. Et si je compare par rapport à mon pays où j'étais curé d'une paroisse dans le diocèse de Yago, ou en une nuit pascale, j'ai baptisé 500 personnes. C'est à ne pas comparer avec la mission actuellement où je suis en train de réaliser un travail de fond qui demande à être délicat dans l'approche pastorale. Par rapport aux obsèques, je peux dire que nous sommes un peu au bord de la mer. Il y a une bonne partie des Parisiens qui vont vers Granville. En une année, nous pouvons célébrer environ 500 obsèques. Pour dire quand même que les journées sont généralement chargées.
1: Monsieur l'abbé Farcia Gabriel, prêtre fidèle d'Onoum en France et originaire du diocèse de Gagoua au Cameroun. À présent, le père Rigobert Kyungu nous introduit à la méditation avec les textes du 13e dimanche du temps ordinaire.

0: Frères et sœurs, nous célébrons aujourd'hui le 13e dimanche ordinaire de l'année liturgique A. La première lecture est tirée du second livre des Rois, au 4e chapitre, du 8e au 11e verset, puis du 14e au 16e verset A. La seconde lecture provient de l'épître de saint Paul apôtre aux Romains, au 6e chapitre, du 3e au 4e verset, puis du 8e au 11e verset. Nous lirons l'Évangile selon saint Matthieu au 10e chapitre, du 37e au 42e verset. Ces lectures nous invitent à fixer notre regard sur la personne de Jésus et non sur nous-mêmes lorsque nous exerçons notre mission en tant que baptisés. L'Évangile de ce jour est la conclusion du discours missionnaire que Jésus a adressé à ses disciples qu'il a envoyés en mission. Par trois fois, il les met en garde contre ce qui peut les rendre indignes d'être ses disciples. Aux yeux de Jésus, le vrai disciple est celui qui a un amour plus grand envers lui par rapport à toute autre relation familiale. Le vrai disciple est aussi celui qui accepte de porter la croix au nom de Jésus. Par rapport aux relations familiales, Jésus ne demande pas de haïr son époux, son épouse ou ses enfants, mais il réclame un amour plus grand, c'est-à-dire un amour préférentiel. Car lorsqu'on aime une autre personne plus que Jésus, on finit par oublier le sens du baptême et la vocation à œuvrer pour la gloire de Dieu. En revanche, lorsqu'on aime Jésus plus que quiconque, lui-même vient nous apprendre comment mieux aimer les autres. Car aimer les autres sans se référer à Jésus comporte le risque de mal les aimer et de leur rendre un mauvais service, prétendant qu'on les aime. Jésus doit donc être le critère ou la référence de notre manière d'aimer les autres. Et aimer Jésus, c'est aussi aimer son Père, car en toute chose, Jésus se réfère au Père qui l'a envoyé. D'ailleurs, cela correspond au premier des commandements, celui d'aimer Dieu par-dessus tout. Matthieu chapitre 22, verset 37. Dans cet évangile, Jésus insiste aussi sur la nécessité de porter sa croix, car servir le Seigneur exige de renoncer à son propre confort pour accepter d'assumer les sacrifices qui s'imposent. Et ce renoncement peut aller jusqu'au don total de sa propre vie. En effet, beaucoup de disciples de Jésus finissent par l'offrande totale de leur vie d'une manière ou d'une autre. Voilà pourquoi Jésus dit qu'en fait, perdre sa vie aux yeux du monde, c'est la gagner pour lui. L'exercice de renoncer à soi-même est une aide pour combattre l'égoïsme qui nous habite toujours. C'est dans ce sens que saint Paul parle en termes de mourir au péché pour vivre avec le Christ. Les lectures d'aujourd'hui abordent également le thème de l'accueil. Jésus désire que les hommes exercent la qualité de l'accueil, notamment envers ses disciples. Il promet la récompense à celui qui leur donnerait ne serait-ce qu'un verre d'eau. Dans la première lecture, la femme riche qui a accueilli le prophète Élisée a été récompensée par la promesse d'avoir un enfant. Il n'est donc pas inutile de se montrer généreux envers les autres, car la générosité porte toujours ses fruits. Mais Jésus montre aussi que cet accueil ne devrait pas être sélectif en privilégiant des personnes qui ont des hautes fonctions ou des titres divers. Il s'agit plutôt d'un accueil universel, surtout à l'égard des pauvres et des petits. En définitive, il s'agit de reconnaître en toute personne le visage même de Jésus et à travers Jésus, reconnaître Dieu lui-même. À la lumière de ces lectures, demandons au Seigneur la grâce de l'aimer plus que tout et de porter notre croix avec foi et amour pour sa gloire et pour notre salut. Amen.
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2: C'est par ici que s'achève cette édition de notre programme. Merci de nous avoir suivis et à la prochaine.

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1: Du livre de l'Ecclésiaste. Quel profit y a-t-il pour l'homme de tout le travail qu'il fait sous le soleil? Un âge s'en va, un autre vient, et la terre subsiste toujours. Le soleil se lève et le soleil se couche. Il aspire à ce lieu d'où il se lève. Le vent va vers le midi et tourne vers le nord. Le vent tourne, tourne et s'en va. Et le vent reprend ses tours. Tous les torrents vont à la mer et la mer n'est pas remplie. Vers le lieu où vont les torrents, là-bas, ils s'en vont de nouveau. Tous les mots sont usés, on ne peut plus les dire. L'œil ne se contente pas de ce qu'il voit et l'oreille ne se remplit pas de ce qu'elle entend. Ce qui a été, c'est ce qui sera. Ce qui s'est fait, c'est ce qui se fera. Rien de nouveau sous le soleil. S'il est une chose dont on puisse dire « Voyez, c'est nouveau cela. » Cela existe déjà depuis les siècles qui nous ont précédés. Il n'y a aucun souvenir des temps anciens. Quant aux suivants qui viendront, il ne restera d'eux aucun souvenir chez ceux qui viendront après. »

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1: Le génie du christianisme vous propose aujourd'hui les prêtres dans la littérature. Et pour évoquer cette grande figure du prêtre dans la littérature, qui est mine de rien un personnage récurrent, si j'ai bien compris, François Fautrade, que nous avons la joie d'avoir avec nous aujourd'hui. Bonjour François.
2: Bonjour Emeline.
1: Alors vous êtes professeur de lettres classiques et vous êtes le premier à avoir attiré mon attention sur finalement celui qui n'est pas forcément le personnage principal, mais si j'ai bien compris, un personnage relativement important dans toute une série de types de littérature, que ce soit le roman ou la poésie.
2: Voilà, le prêtre est un personnage romanesque, un personnage emblématique de littérature par son statut particulier au sein de l'humanité et par les secrets qu'il peut recéler ou par cette vie un peu à part des autres hommes.
1: À partir de quand est-ce qu'il apparaît dans la littérature alors française ou européenne, parce qu'évidemment c'est quand même très chrétien, est-ce que déjà dans la littérature médiévale on a des prêtres qui apparaissent alors peut-être pour être dénoncés ou au contraire comme un modèle?
2: Alors, il y en a souvent, mais souvent c'est pour se moquer par la satire. Hein. Et si on en trouve chez Rabelais, hein, le frère Jean des Entômeurs, évidemment. Mais on trouve aussi, par exemple, dans l'Heptémaron de Marguerite de Navarre. On peut penser, par exemple, à La Batelière et les Deux Cordeliers, hein, cette nouvelle tout à fait truculente, mais qui n'est pas à l'honneur des prêtres. Et peut-être qu'on pourrait chercher un petit peu des figures plus dignes de la prêtrise dans la littérature. On peut penser, par exemple, à Victor Hugo, qui rappelle l'influence qu'a pu avoir un prêtre dans sa jeunesse. Je vous cite ce passage dans Les rayons et les ombres. « J'eus dans ma blonde enfance, hélas, trop éphémère, 3 mètres, un jardin, un vieux prêtre et ma mère. Le jardin était grand, profond, mystérieux, fermé par de hauts murs aux regards curieux, semé de fleurs s'ouvrant ainsi que les paupières et d'insectes vermeils qui couraient sur les pierres, plein de bourdonnements et de confuses voix. Au milieu, presque un champ, dans le fond, presque un bois. Le prêtre, tout nourri de Tacite et d'Homère, était un doux vieillard. Ma mère était ma mère. »
1: On a presque l'impression d'avoir un jardin d'Éden.
2: Exactement.
1: Dans cette description.
2: Et le prêtre et le jardin, on peut aussi le retrouver chez Zola, dans La Faute de l'abbé Mouret. Hein, vous avez ces scènes extraordinaires où l'abbé Mouret et la femme vont se perdre dans les fleurs et dans les bosquets.
1: Alors, très cher, entre Rabelais, Victor Hugo avec un prêtre nourri de Tacite et pas forcément de la Bible, et La Faute de l'abbé Mouret, pour l'instant, on est quand même sur des modèles de prêtres qui sont finalement peut-être peu exemplaires dans leur rôle de prêtrise.
2: Oui, on peut aussi parfois les trouver de façon comique ou amusante, sans méchanceté. Hein. Je pense à ce petit texte de Stéphane Mallarmé, hein, qu'il appelle l'Ecclésiastique, où il nous décrit un prêtre qu'il a vu comme ça dans un parc, et il nous dit que ce prêtre répondait aux sollicitations du gazon.
1: Ah, c'est-à-dire
2: que le plaisir pour ce prêtre qui est toujours habituellement dans la gravitas, dans la severitas, eh bien, à un moment va s'allonger dans l'herbe et simplement s'ébattre tout à fait comme un petit enfant.
1: Ce qui est intéressant, c'est que de Hugo à Mallarmé, on a des figures de prêtres qui sont complètement dans la société. Enfin, on n'a pas quelqu'un qui est exceptionnel. Il y a une forme de familiarité, ce qui fait qu'on peut se moquer gentiment de quelqu'un que l'on côtoie tous les jours.
2: Oui, non, et c'est pour ça que il est dans la société et un petit peu à part, comme le montre sa tenue, hein, à l'époque son vêtement, la soutane, dont Mallarmé toujours nous dit, il était parmi cette robe spéciale portée avec l'apparence qu'on est tout pour soi-même, même sa femme.
1: le coup de patte est intéressant.
2: Mais on peut revenir à des figures plus dignes. Si on revient à Victor Hugo, on a 3 belles figures de prêtres chez Victor Hugo, 3 figures très contrastées, très différentes, mais qui résument peut-être un petit peu de ce qu'est l'ensemble de la prêtrise en général. Alors bien sûr, la première figure, c'est dans Les Misérables, Monseigneur Myriel, l'évêque de Digne, qui est véritablement le modèle du prêtre évangélique hein, le prêtre qui va aller jusqu'au bout de la mise en application de l'évangile. Vous vous souvenez, quand il reçoit, dans un premier temps, Jean Valjean, qui vient d'être libéré du bagne, et qui l'accueille chez lui, et qui lui donne son lit pour dormir. Et puis Jean Valjean est reçu et finalement vole des petites cuillères en argent. Il est arrêté par les gendarmes et qui le font revenir chez l'évêque. Et l'évêque donne en plus les flambeaux d'argent, ce qui va permettre après à Jean Valjean eh bien de sortir de sa situation misérable et de refaire sa vie. Donc là, on a vraiment tout l'évangile résumé par Victor Hugo dans ce début des Misérables.
1: Et avec un évêque qui a une position en plus d'autorité dans la société, ce qui montre aussi finalement de la part de Victor Hugo, alors peut-être une connaissance d'évêques de cette époque qui vivaient réellement l'évangile et n'étaient pas dans le cadre d'une forme de cléricalisme dans des positions de pouvoir.
2: Alors on est au sortir de la Révolution et donc il y a le clergé concordataire et le clergé d'Ancien Régime, et Victor Hugo choisit une figure qui transcende tout ça, qui dépasse cela et qui est simplement nourrie par l'Évangile.
1: Une première figure, quelles sont les deux autres figures que Victor Hugo met en avant? Surtout qu'il était extrêmement lu, donc c'est pas théorique.
2: Alors on pense bien sûr à Claude Frollo, Claude Frollo, dans Notre-Dame de Paris. Alors le prêtre qui lui aussi va être très généreux, puisqu'il va recueillir ce petit enfant, Quasimodo, qui était abandonné sur le porche de Notre-Dame. Quasimodo, pourquoi est-ce qu'il s'appelle Quasimodo? Eh bien, parce qu'il a été trouvé le jour du dimanche de Quasimodo, c'est-à-dire le jour où on chante cette introïte qui commence par ces paroles « Quasimodo, comme des petits-enfants ». Et donc Claude Frollo, donc, c'est ce prêtre généreux qui va élever Quasimodo, mais un prêtre très exigeant, un prêtre un religieux, un savant, un ascète, mais dont tout l'enthousiasme va être brisé par une passion dévorante, une passion amoureuse. Il va tomber fou amoureux d'Esmeralda. Et dès lors, sa vie va complètement basculer. Et il va mettre tous ses talents au service de son obsession jusqu'au crime.
1: Et troisième figure de prêtre, entre l'évêque parfait et le prêtre qui bascule d'une certaine manière dans
2: qui
1: la passion.
2: Alors je fais la bête.
1: On
2: est bien dans l'idée de Pascal. Alors la troisième figure, chez Victor Hugo, tout est toujours avec des grandes antithèses, avec
1: c'est pas le plus léger, effectivement, de nos écrivains.
2: Non, mais c'est intéressant d'en avoir des figures bien campées. Les personnages de Victor Hugo, qu'ils soient prêtres ou non, sont toujours très, très profonds et très, très, très intéressants. Le troisième, donc, c'est dans le dernier roman de Victor Hugo, 93. Donc là, on est en pleine Révolution française. Et donc, le personnage, c'est Simourdin. Donc, Simourdin, c'est un ancien prêtre. Donc c'est un prêtre défroqué, comme il en a existé un certain nombre pendant la Révolution, et donc qui avait tout cet idéal d'offrir sa vie dans la prêtrise, et qui va se retourner, et cet idéal, il va le mettre au service de la Révolution. Donc il va devenir un jacobin absolument fanatique.

0: Grâce à François Fautrat, professeur de lettres classiques, nous révisons nos classiques de la littérature française sous un angle particulier, puisque finalement nos écrivains, le lapsus est révélateur, peuplent leurs poèmes et surtout leurs romans d'une figure finalement très familière hein, de la société de l'époque, le prêtre, dont on a vu avant cette pause extrêmement légère et choisie, qu'il couvre finalement tous les types de prêtres que l'on peut trouver, que ce soit le prêtre défroqué de la Révolution française, le prêtre amoureux qui oublie sa prêtrise, et puis l'image du Christ de l'évêque. Est-ce que d'autres écrivains du 19e utilisent aussi dans leur description de la société, alors du Second Empire, peut-être de la Troisième République, cette image du prêtre?
1: Alors oui, puis vous m'avez interrogé tout à l'heure sur le Moyen-Âge, je pense aussi à un écrivain du 19e siècle italien, Alessandro Manzoni.
0: Ah oui.
1: Dans Les fiancés, qui présente deux figures intéressantes du prêtre, deux figures contrastées, dont Ambodio, le prêtre veule, pas très courageux, prudent jusqu'à l'excès, qui ne veut pas d'histoire, donc qui est assez comique dans ce sens-là. Et puis, à l'inverse, hein, le père Cristoforo, le prêtre engagé, charitable, jusqu'à se sacrifier lors de la peste.
0: Ce qui est intéressant à vous écouter, parce que Manzoni, c'est comme notre Hugo ou notre Balzac et Zola, ce sont d'immenses écrivains qui sont lus et relus, et finalement vous avez des modèles de prêtres qui peuvent être inspirants, ou en tout cas qui peuvent aussi, c'est peut-être la fonction de la littérature, me direz-vous, donner un contre-exemple sur des tentations qu'il faut éviter.
1: Exactement. On a cette figure intéressante chez Balzac dans le roman Le curé de Tours. Vous avez l'abbé François Birotteau. Alors, lui, toute sa passion, tout son désir, tout ce qui le motive dans l'existence, c'est de devenir chanoine. Et il va tout faire pour ça. Et donc, il va s'intégrer à la petite bourgeoisie tourangelle et puis essayer, comme ça, en flattant les uns les autres, de réussir à devenir chanoine. Et vous saurez s'il arrive à son but en lisant le roman. En tout cas, c'est une figure très attachante parce que Balzac, on pourrait dire en étudiant au scalpel ces personnages, nous fait vraiment rentrer dans toute la finesse hein, de l'âme sacerdotale, mais avec ses beautés, ses grandeurs, mais aussi ses mesquineries, ses petitesses, et c'est ce qui rend ce genre de personnage vraiment attachant.
0: Là aussi, une figure de l'époque, vous évoquiez Émile Zola, alors là nos auditeurs connaissent, écrivain réaliste, on a l'impression finalement d'avoir quasiment une enquête sociologique en lisant la série des Rougon-Macquart. Le prêtre fait partie de cette étude qui, à mon avis, connaissant un tout petit peu Zola, ne doit pas être très tendre.
1: Non, bien sûr, mais il y a des figures intéressantes de prêtres dans La conquête de Plassans, qui est le deuxième ou le troisième volume des Rougon-Macquart, avec l'abbé Faujas. Hein, l'abbé Faujas, La conquête de Plassans, ça dit bien son nom. Et on voit toute la mécanique de Zola à partir de ce prêtre ambitieux, manipulateur, politique, qui veut progressivement s'emparer de la ville au nom de la religion. Et il va y parvenir.
0: Ce qui est intéressant, c'est que nous avons des prêtres qui sont éminemment humains. Et c'est en ça que c'est une littérature, alors réaliste peut-être, mais en tout cas qui nous aide à comprendre l'âme humaine et l'âme sacerdotale. Finalement, la passion amoureuse n'est pas la seule tentation qu'un prêtre peut avoir. L'ambition, et j'allais dire même la tentation du bien. On veut conquérir de manière politique pour pouvoir évangéliser. C'est peut-être pas non plus la meilleure solution.
1: Sans doute pas, mais c'est une possibilité.
0: C'est une possibilité.
1: Telle que la propose ici Zola. Et puis on a un autre prêtre chez Zola, c'est le fameux abbé Mouret. Et j'invite nos auditeurs à lire le début de La faute de l'abbé Mouret, où vous avez vraiment une scène, une description de la célébration de la messe telle qu'elle était faite à l'époque. D'un point de vue, pour ceux qui aiment la liturgie, c'est absolument délicieux. Dans les détails, on se demande, Zola a dû voir et assister à ce genre de cérémonie, et c'est décrit d'une façon admirable, et c'est très très beau. Et la suite, bien sûr, l'abbé Mouret, qui lui va aller dans ce paradis artificiel qui va remplacer le paradis terrestre, qui va succomber aux appels de la nature et de la femme.
0: Alors, d'une certaine manière, quand on on brasse à grands traits, j'allais dire, le 16e, le 19e, tel que nous venons de le faire, avec quelques références évidemment à l'époque médiévale, on a l'impression que les romanciers ou les écrivains utilisent la patte humaine qu'ils ont en face d'eux et que le prêtre s'inscrit assez naturellement dans leurs histoires, parce que l'on a des prêtres et des curés finalement dans la société française ou, on évoquait Manzoni, dans la société italienne. À partir du moment où on entre dans une société qui devient de plus en plus laïque, laïcisée, où la figure du prêtre finalement disparaît un tout petit peu du quotidien, est-ce que dans la littérature, le prêtre disparaît, ou est-ce qu'il change un tout petit peu de format ou de nature?
1: Alors, pour répondre de façon, on peut dire soit que le prêtre il va accompagner les grands mouvements de l'histoire et les grands mouvements de l'humanité. Et là, on peut penser à Barbé d'Aurevilly, oui, grande figure de prêtre. Je pense à L'Ensorcelé, hein, le prêtre chouan héroïque, hein, ce prêtre qui s'est engagé pour la défense de Dieu et du roi, et qui voit que tout est perdu, et un prêtre qui va tenter de se suicider, et qui se défigure, et qui va être puni. Et qui va être puni, il va avoir une peine canonique par son évêque. Donc il va devoir assister pendant une période assez longue à toutes les cérémonies dans l'église, mais dissimulé, caché. Et ça va créer une espèce de fascination jusqu'à ce qu'une femme tombe amoureuse de ce prêtre de la croix jugant. Et pour reprendre ce que vous disiez, ce qui est intéressant dans le début du roman, c'est la façon qu'il a de présenter la figure du prêtre au sein de la société. Il nous dit au début, il s'appelait Sombreval, le nom du prêtre. Et puis après, le père, qui n'était pas très chaud pour que son fils devienne prêtre, finalement, il se dit, l'orgueil religieux finit par l'emporter sur l'autre orgueil, et le consola en lui répétant que ce fils sorti de lui disait la messe. Donc on a à la fois le côté très très très humain et à la fois le côté très très très très mis à part des autres hommes avec cette cérémonie de la messe, bien sûr.
0: Alors, est-ce que cette idée d'être à part séduit les écrivains, par exemple du XXe siècle, en se disant qu'ils ont là une matière romanesque ou une matière poétique qui leur permet finalement de dire quelque chose d'un peu différent de la réalité?
1: Oui, et là je pense que vous voulez nous faire parler du grand écrivain des prêtres qui est Georges Bernanos. Hein. Bien sûr, là c'est
0: redoutable d'avoir un professeur de lettres classiques en face et devine le sens des questions. Oui, Bernanos qui est absolument extraordinaire à lire.
1: Bien sûr, oui. Alors, le premier roman de Bernanos, d'ailleurs, est dédié aux prêtres. C'est le fameux « Sous le soleil de Satan », hein, où nous avons ce prêtre de paroisse, ce prêtre de campagne, qui a ce don de savoir lire dans les âmes, et ça va lui causer toutes sortes de difficultés, parce que, évidemment, personne ne peut se dissimuler à cet homme qui sait tout. Donc, toute la question chez Bernanos, c'est la question de la grâce et l'aspect tragique pour lui de la grâce, qu'on va retrouver dans deux romans en miroir. L'imposture, qu'est-ce qui se passe quand un prêtre perd la foi? Est-ce qu'il peut toujours être prêtre? Et puis l'autre roman, c'est La joie, qui annonce le grand roman le plus connu sans doute de Bernanos, Le journal d'un curé de campagne, où là on a vraiment la figure du prêtre du XXe siècle, avant le Concile, hein, si on veut, avec toutes ces questions qui sont posées sur la question sociale, sur le rapport à la pauvreté, à la misère, et puis la difficulté de transmettre encore cette religion chrétienne dans un monde qui n'a plus faim, qui n'a plus soif de quoi que ce soit.
0: Et comment Bernanos, par ses figures de prêtre, réussit à finalement impressionner le lecteur de l'époque? Qu'est-ce qu'il utilise comme moyen, j'allais dire, alors strictement littéraire? Est-ce que le personnage en lui-même est attachant? Est-ce que c'est l'écriture? Parce que là, on a tout à coup une sorte d'écrivain un peu à part.

0: disant Bernanos, sur la manière dont les lecteurs de l'époque, peut-être aussi les lecteurs d'aujourd'hui, peuvent comprendre la question de la grâce dans un monde qui, déjà à cette époque et encore plus aujourd'hui, ne croit plus ni à Dieu ni surtout à diable, n'est pas sensible à la question du mal. Vous le disiez, hein, nous n'avons plus soif, nous n'avons plus faim. Est-ce que c'est encore lisible aujourd'hui, ce type de roman? C'est pas une provocation.
1: Non. C'est d'autant plus lisible que ce n'est pas une préoccupation du moment, dans le sens où il y a une forme, on pourrait dire, d'exotisme, hein, d'exotisme qui a toujours un intérêt. Hein, de la même manière que Racine mettait ses tragédies dans l'Antiquité pour nous intéresser, eh bien, on peut dire que Bernanos met les préoccupations humaines dans le prêtre parce que ça ne nous intéresse pas, parce que ça ne nous est pas familier a priori.
0: Est-ce que Bernanos est le seul écrivain du XXe qui utilise la figure du prêtre? Alors déjà pour parler de Dieu et de la prêtrise, mais aussi peut-être pour réveiller les consciences.
1: Non, c'est certainement pas le seul. On peut aussi trouver ça dans des auteurs qui sont... Alors, Bernanos était chrétien, oui. Un auteur catholique, mais chez d'autres écrivains, on pense à Monterland par exemple. Qui va avoir des figures de prêtres intéressantes à la fois au théâtre, dans La ville dont le prince est un enfant, et puis son équivalent en roman dans Les garçons. Avec cette idée, cette ambivalence de l'influence du prêtre dans les collèges de jeunes gens. Alors, c'est des questions qui sont un peu d'actualité aujourd'hui avec la crise des abus. Monterland ne franchit jamais le pas, et heureusement pour les lecteurs et pour ces personnages, si on veut. Mais la réflexion est là. Pour Monterland, lui, les jeunes gens se doivent entièrement à leurs éducateurs. Ils laissent les familles de côté. Oui. Et donc la figure du prêtre, inaccessible et en même temps fascinante, et en même temps qui peut être soumise à des tentations, est une figure vraiment intéressante à explorer.
0: Donc il y a quand même une certaine forme d'actualité, y compris dans la question du pouvoir, dans le cadre d'une relation d'éducation. Vous le disiez quand on parlait de Bernanos, de la pauvreté, qu'est-ce qu'on fait? Est-ce que la réponse ne peut être que spirituelle? C'est finalement pas si exotique et si éloigné que ça, ces grands romans, ces grandes pièces de théâtre.
1: Mais c'est le principe de l'exotisme, c'est de nous plonger dans un monde qui nous semble étranger pour finalement nous ramener à nous-mêmes.
0: Est-ce qu'il existe des auteurs contemporains vivants dans notre société, alors ô combien déchristianisée, qui redécouvrent cette figure de prêtre?
1: Alors, on a eu Chesterton qui a consacré toute une série au père Brown, hein, qui est un prêtre qui fait le Sherlock Holmes, hein, qui mène des enquêtes pratiquement policières.
0: Et qui est très amusant parce que c'est le seul qui est rationnel dans toutes ces histoires, dans la mesure où tout le monde trouve des réponses, comment dire, complètement farfelues, ésotériques, et lui dit non, attendez, il n'y a pas de fantôme, et il a les pieds sur terre. Parce que justement, quand on ne croit plus au surnaturel, on croit à n'importe quoi, et que le père Brown étant prêtre, il ne croit pas à n'importe quoi.
1: Exactement.
0: Et à part nos amis anglais?
1: Alors c'est surtout actuellement chez les anglo-saxons. Ouais. On a fait toute une série du père Elijah, je crois, qui est très à la mode en ce moment, dans des gros romans où il y a toutes les questions sur une espèce de complot mondial qu'un prêtre doit réussir à déjouer.
0: Et j'étais en train de penser aussi à toute cette série de Dan Brown, le Da Vinci Code, etc., où tout à coup l'Église et les prêtres et les conclaves reviennent au centre, mais alors, pour le coup dans des logiques de complot assez amusantes, si on le conçoit comme de la littérature et pas comme étant...
1: Alors ça fait partie de la littérature, hein, même si bien sûr on a beaucoup glosé sur la réalité de ce qui était proposé dans le Da Vinci Code.
0: Merci infiniment, François Fautrade, de cette conversation à Soa et Gombade sur la littérature française et la figure du prêtre. Ça donne envie, en tout cas je l'espère, de relire ces romans qui nous apprendront beaucoup plus, à mon avis, qu'on veut bien l'imaginer. Merci à Nicolas, notre technicien, et à la semaine prochaine.
1: Au revoir.

livre de Jérémie. Écoutez la parole que le Seigneur prononce sur vous, gens d'Israël. Ainsi parle le Seigneur. Ne vous conformez pas au mur des nations. Devant les signes du ciel, ne vous laissez pas accabler. Ce sont les nations qui se laissent accabler par eux. Mais les principes des peuples sont absurdes. Le bois coupé dans la forêt, travaillé au ciseau par l'artiste, enjolivé d'argent et d'or, avec clous et marteaux, on le fixe pour qu'il ne soit pas branlant. Ces idoles sont comme un épouvantail dans un champ de concombres. Elles ne parlent pas. Il faut bien les porter car elles ne peuvent pas marcher. N'en ayez aucune crainte. Elles ne sont pas nuisibles. Mais elles ne peuvent pas davantage vous être utiles. Comme toi, il n'y a personne, Seigneur. Tu es grand, et grand est ton nom par ses prouesses. Qui ne te craindrait, roi des nations? À toi cela est dû. Parmi tous les sages des nations et dans tous les royaumes, il n'y a personne comme toi. Tous, sans exception, s'abrutissent et perdent le sens. Formés par les absurdités, on en arrive là. Les idoles ne sont qu'argent laminé, importé de Tarsis, or d'Ouphaz, travaillé par l'artiste et le fondeur, revêtu de pourpre violette et de pourpre rouge. Elles ne sont toutes que travail de spécialistes. Mais le Seigneur Dieu est vérité. Il est le Dieu vivant, roi à jamais. Quand il s'irrite, la terre tremble, et les nations ne peuvent supporter son indignation. Voici ce que vous leur direz. Les dieux qui n'ont pas fait le ciel et la terre doivent disparaître de la terre, de dessous le ciel. Celui qui fait la terre par sa puissance, qui établit le monde par sa sagesse et qui par son intelligence déploie les cieux, du fait qu'il accumule des eaux torrentielles dans les cieux, qu'il fait monter de gros nuages des confins de la terre, qu'il déclenche la pluie par des éclairs, qu'il fait sortir les vents de ses coffres, tout homme demeure hébété, interdit. Tout fondeur a honte de son idole. Ses statues sont fausses. Il n'y a pas d'esprit en elles. Ce sont des absurdités. Objets de colibé, quand il faudra rendre compte, elles périront. Tel n'est pas le lot de Jacob. Lui, c'est le créateur de tout. Et Israël est la tribu de son patrimoine. Le Seigneur, le Tout-Puissant.

0: Il est 2h.
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3: Bonjour, vous êtes sur votre radio chrétienne pour votre émission Grand format. Cette semaine, vous pourrez écouter la deuxième partie de la conférence enregistrée au Parvis de Saint-Nazaire le 20 novembre dernier sur les héritages. Nous reprenons la partie où Nicole Prieur, philosophe, thérapeute familiale, aborde le sujet des héritages patrimoniaux, sujet qui révèle souvent des tensions entre frères et sœurs. Elle nous explique ce phénomène et répond aux questions du public. Nous l'écoutons.
4: Alors, au moment des héritages, ça nous permet aussi de parler de la relation entre frères. Et alors, peut-être juste finir une chose quand même. Grandir, c'est trahir. Mais grandir, pour moi aussi, vous allez me dire, quand on a 30, 40 et 50 ans, et ça va finir aussi d'expliquer pourquoi ça peut être très éthique. Quand on a 30, 40, 50 ans, grandir, vous allez me dire, ça veut dire quoi? Pour moi, grandir, à ce moment-là, et on va voir que c'est un lien avec les héritages sonnants et trébuchants, et quand on ne l'a pas fait, ça risque de se reporter au moment de la mort des parents. Grandir, c'est pour moi ce que j'ai appelé solder les comptes. C'est-à-dire, encore une fois, on a tous dans notre calculette inconsciente des mécomptes, des choses qu'on n'a pas reçues et qui nous ont fait mal. Et à un moment donné, pour moi, grandir, c'est être capable de ne plus attendre de nos parents ce qu'ils n'ont pas pu nous donner. C'est-à-dire que, passer par pertes et profits, ok, ma mère n'a pas été suffisamment présente, mon père, ceci, cela, ils ont été trop autoritaires, etc. À un moment donné, grandir, c'est quelque part exonérer nos parents. C'est accepter qu'ils n'aient pas pu faire autre chose que ce qu'ils ont pu faire. Ce n'est pas forcément facile, hein, ça dépend de ce qu'on a subi, vécu, etc. Mais c'est à un moment donné, ne plus leur demander des comptes sur ce qu'ils ont fait et ce qu'ils n'ont pas fait. C'est pour ça que je dis solder les comptes et les exonérer. À un moment donné aussi, c'est les accepter pour ce qu'ils sont, hein, et ce qu'ils n'ont pas, accepter qu'ils n'ont pas pu être. Et là aussi, du coup, si on accepte leur réalité, hein, si on accepte qu'ils n'aient pas été parfaits, d'abord, nous, on accepte un peu plus de ne pas être parfait, donc ça fait du bien aussi, de ne pas être obligé d'être parfait. Et si on accepte effectivement qu'ils n'aient pas été des êtres parfaits, on les accepte tels qu'ils sont, quelque part, effectivement, d'abord, ça nous fait grandir. On n'est plus dans une position d'enfant à toujours attendre tout et encore tout de nos parents, mais on accepte leur réalité. Et du coup, ça les libère, eux, ça nous libère. Et pour moi, c'est un peu comme ça que l'on respecte nos parents. Et du coup, on rééquilibre ce qu'on a vu tout à l'heure, les comptes qui étaient déséquilibrés. À mon sens, on rééquilibre quand on les exonère d'être autre chose, quand on ne leur demande plus d'être autre chose que ce qu'ils ont pu être. Quand on n'attend plus d'eux des choses impossibles. Parce que c'est plus la peine à 40-50 ans d'attendre que nos parents soient attentifs s'ils n'ont jamais été jusqu'à présent. Je crois qu'à un moment donné, il faut renoncer à ça. Et du coup, ça libère tout le monde. Et aussi, moi, ça me fait penser cette phrase-là. Sur la notion de respect, j'avais entendu un jour un rabbin dire le cinquième commandement, c'est tu respecteras ton père et ta mère, c'est la traduction qu'on en donne. Le verbe hébreu, c'est kavod, qui veut dire lourd. Alors il nous a dit, il ne s'agit pas forcément de lourder ses parents. Encore que psychiquement, quelquefois je dis il faut tuer ses parents psychiquement, évidemment. Bon, dire les rendre un peu moins importants que ce qu'ils ont été, mais il dit il s'agit, je trouvais que c'était assez fort, il s'agit de donner du poids à leur manquement, à leur défaillance, et leur donner du poids à leur manquement, donner du sens. Ils n'ont pas pu faire autrement. Et du coup, si je donne du poids à leur manquement, à leur défaillance, je n'ai plus besoin de porter ces défaillances. Parce que souvent, on est toujours, en tant qu'enfant, on a toujours une propension